0: et Georges Bortoli.
1: Et c'est dommage qu'il n'y ait plus Daniel Brême.
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3: Édouard Philippe s'oppose à un moratoire général sur l'immigration légale s'il est élu. C'est pourtant l'une des propositions phares de son allié, Gérald Darmanin. Le candidat du parti Horizon dit vouloir continuer d'accueillir des étudiants et des travailleurs étrangers. Notez que Manuel Bompard, coordinateur de la France Insoumise, sera l'invité du grand jury RTL M6 à partir de midi ce dimanche. Lui ne sera pas candidat à la présidentielle. Sébastien Lecornu Lassen dans Le Parisien aujourd'hui en France. Je ne sais pas dans quelle langue il faut le dire. Le Premier ministre assure se concentrer sur le budget 2027, le plan de soutien et de sauvetage aux agriculteurs. Il n'y aura pas de gel du RSA ni de petite retraite. En revanche, la désindexation est possible pour les plus fortes pensions par rapport à l'inflation. La Norvège a ouvert une nouvelle page de son histoire avec le roi Haakon VIII, qui a prononcé un discours à la mémoire de son père, Harald, mort vendredi après 35 ans de règne. Nous sommes en deuil, mais en même temps, le fait de voir que tant de personnes partagent notre peine nous apporte réconfort et force, a déclaré le nouveau souverain. Un deuil national a été décrété dans le royaume scandinave après la mort du doyen des souverains d'Europe. Un audit complet lancé en Ukraine pour identifier les lieux de stockage de munitions après le drame de Kiev. Une frappe russe a touché un entrepôt et le souffle a dévasté une dizaine de bâtiments et tué 37 habitants. Volodymyr Zelensky promet une enquête et déplore le stockage de ses munitions si proche d'habitation. Le maillot rouge, Tadej Pogacar, qui rêvait de remporter un premier tour d'Espagne, est contraint d'abandonner après une violente chute à 33 km de l'arrivée de la 8e étape. Le Slovène, qui dominait largement le classement général après une semaine de course, a notamment été blessé à l'arcade et à l'épaule. Il va devoir se faire opérer pour une fracture avec déplacement de la clavicule. Et puis la remontada spectaculaire de Strasbourg, vainqueur 2-1 du RC Lens grâce à un double de la pépite Jessim Yassine qui offre aux Strasbourgeois la victoire. Dans les autres matchs, Angers l'emporte 3-1 sur Auxerre, Brest quitte Toulouse sur un nul de partout, Lorient s'incline face à 3-2-1, match nul entre Lyon et Le Havre, 1 partout. La météo de dimanche, des pluies, des averses et localement des orages sur la moitié nord-ouest, sur le sud de l'Aquitaine, de l'Occitanie jusqu'aux Alpes, la région PACA et la Corse, la journée largement ensoleillée, bien que le ciel se charge par le nord sur les côtes aquitaines. Le vent de sud-ouest souffle de 50 à 60 km/h sur le quart nord-ouest et la façade atlantique. Les températures minimales entre 14 et 17 degrés dans l'intérieur du pays, localement jusqu'à 20 à 24 degrés sur le rivage méditerranéen. Les maximales atteindront 22 à 25 degrés jusqu'à 32, 34 degrés sur la vallée du Rhône. Le quintet sur l'hippodrome de Deauville, départ à 15h15. Dominique Cordier vous conseille de miser sur le 12, le 6, le 9, l'As, le 8, le 4 et le 5. 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
4: Question de Madame Augrand, qui a écrit l'après-midi d'un faune que Claude Debussy a mis en musique.
5: C'est un type qui faisait que ça?
4: Bah, c'est un type qui écrivait, oui.
5: Non, mais je veux dire, ça aurait pu être pour que la question soit intéressante, par exemple. Ça serait plus marrant si c'était un type qui n'avait fait que ça dans sa vie, quoi. Qui un jour, un pasteur, par exemple, qui aurait écrit.
4: Il n'était pas pasteur à toutes les sauces.
5: Mais je sais pas, c'est un nom au hasard. Bon, il aurait écrit prélude. Tiens, il dit, tiens, je vais écrire une petite bêtise.
4: Pourquoi voulez-vous que pasteur travaille avec Debussy?
5: Non, Debussy aurait pu lire après un jour. Debussy cherche dans les livres, il trouve un truc intéressant qui raconte un faune. C'est un faune, le matin, il se lève, il dit, oh, je m'emmerde, je sais pas quoi faire, je vais redormir un peu. À midi, il va déjeuner avec quelques satires. Et puis l'après-midi, il dit, Alors lui, Debussy, il lit ça, il lit les œuvres complètes de Pasteur, il dit, c'est intéressant, je vais le mettre en musique.
6: C'est un autre musicien.
7: C'est un contemporain? Un écrivain.
6: Un autre musicien ou un écrivain?
5: C'était pas Paul
7: Théophile
5: Debussy.
7: Théophile Gautier.
5: Le frère de Debussy.
4: Il avait un frère?
5: Oui, qui écrivait pour Debussy des paroles.
6: Oui, ah oui, oui. Comme à l'époque où Montand chantait avec son frère.
5: Oui, il y en avait un musicien et l'autre.
7: Moi, je savais pas que Montand il chantait avec son frère.
6: Ah, si, de Montand, c'était autre chose.
0: à passer là.
6: Ah, t'as vu, là,
0: là qu'il faut passer. Hein. La guerre bougne. Ah, il faut que ça passe.
6: Trop tard. Bon, qui c'est l'autre? Alors, c'est Monsieur Lafayette des Galeries, donc quoi? C'est...
4: Non, quelqu'un qui a une place tout à fait à part dans la littérature française du 19e siècle.
6: Un satire. Éric Satire.
7: Il y a une station de métro?
4: Non, excusez-nous.
5: Mais comment une place à part? Parce qu'il écrit des trucs que personne ne lit?
4: Non, il y a plus de gens qui le lisent que de gens qui le comprennent.
5: Pas un savant?
4: Non, non.
5: Un type qui... Mallarmé?
4: Stéphane Mallarmé. Ah. Bonne réponse de Jean-Yann.
6: Bravo. Quelle culture, Jean-Yann. D'une façon très humiliante, je me prosterne à ses pieds, cette espèce de grand savant qui possède une structure intellectuelle fabriquée de telle façon qu'il connaît absolument tous les écrivains qui ont existé.
5: En principe, oui. Et pourtant, j'ai que 26 de QI, ce qui n'est pas beaucoup.
4: On a que 26 de QI.
5: 26. C'est marrant, dans le service militaire, 26.
4: C'est au-dessous du débile profond. Hein.
5: C'est au-dessous du singe. Je suis entre le mouton et l'oursin.
4: Et j'ai plus près de l'oursin que du mouton.
5: Ah oui, donc. J'ai été convoqué par les autorités militaires parce que les mecs ont dit sous notre gueule et j'ai eu 26.
6: Mais t'avais fait exprès un peu, non?
5: Pas du tout, mais absolument pas. Je comprenais rien. Il y avait tout le monde se tirait. Des mecs avaient rempli leur truc. Là, il fallait tourner des pages. Moi, j'étais à la page 6. J'étais encore en train d'essayer de tourner. Il y avait des trucs qui tournaient dans un sens et tournent dans l'autre avec mon crayon comme ça. Si la roue A tourne comme ça, dans quel sens tourne la roue B? Après, il y avait des machins, des carrés, des ronds, des trucs cochés, les deux qui sont pareil. Et je voyais les types, ils rendaient la copie, ils se barraient et tout. Moi, je restais seul avec deux ou trois cultivateurs. Là, on était... À... J'ai dit, mais qu'est-ce qui m'arrive? Après, les mecs sont partis. Le lendemain, un but convoqué. Monsieur, 26. J'ai dit, pas de ma faute.
6: T'as dans le génie?
5: Ils n'ont jamais voulu croire.
6: Qu'est-ce qu'ils ont fait, là? Quelle est ta place?
5: Mais rien, j'ai fait un gala pour les offres sociales. J'ai fait venir Jean-Noël. Le mec, il m'a dit, pourquoi vous êtes si bête? J'ai dit, vous savez, je suis dans le spectacle, on n'est pas bien finaux. Il m'a dit, ah bon, et pour les offres sociales du régiment, vous connaissez du monde? J'ai dit, ben ouais, je connais du monde. Bon, il m'a dit, bon, alors, allez-y, vous avez une permission, allez les chercher, faites-les venir. Alors, j'ai fait venir des copains, moi, il n'y avait pas des copains, qui étaient des beaucoup plus âgés. Et notamment, Noin, qui est arrivé et qui a commencé à faire la présentation du gala et qui a dit bonjour commandant, bonjour machin, c'est vrai que moi j'étais adjudant dans le machin, il les a fait chier, il les a roulés dans la farine et comme ça j'ai pu me faire pistonner. Mais j'avais quand même que 26 et je les ai toujours, ça s'est pas amélioré depuis. Mais je suis tranquille avec mes 26. Personne ne vient m'emmerder en disant vous êtes ingénieur entre au Pentagone ou tous les trucs comme ça, parce qu'il faut se méfier les mecs trop malins. Les types viennent et disent non, vous êtes un savant, on vous emmerde. Regardez tous les types qui se font isoler et tout parce qu'ils savent tout.
6: Eh oui.
5: Et moi, vous pouvez me laisser pendant un an avec un computer, j'arriverai même pas à mettre mon nom dessus. La seule chose que je peux faire un peu, c'est comme les souris, essayer de me barrer par l'au-dessus, là, c'est-à-dire là, peut-être. Ou alors taper trois fois pour que le machin s'ouvre si j'ai la bouffe qui sort, mais autrement...
4: Vous voir si c'est le temps.
5: Non, ben, je suis franc et loyal. D'ailleurs, je le dis toujours aux femmes, vous attendez pas à être avec... Moi, je peux faire n'importe quoi d'inconsidéré, j'ai un tout petit QI.
4: De Monsieur Dussac, qu'est-ce qu'un corps chéloïde? CHELOI-TREMA-DE.
7: En spirale?
4: Non,
5: c'est un corps tout naze à regarder. Hein.
4: Oh, ah, pas du tout. Non. Quand, au contraire, je crois qu'aujourd'hui, vous devrez reconnaître un certain charme au corps chéloïde.
5: Si on dit à une dame, par exemple, dis donc, t'as un corps chéloïde, elle est flattée.
4: Pas toujours, non.
7: Mais c'est un corps céleste ou c'est un corps humain?
4: Un corps humain.
6: Bah, c'est un corps...
7: Calipige. Quelle
4: épige? Un corps chéloïde peut ne pas être mou, il peut aussi être mou.
6: Adipeux.
4: C'est pas exactement le mot, car... Non, c'est lié à adipeux.
8: Attention à ce que vous dites, hein, attention. Hein.
6: Mais t'inquiète pas.
8: Vous êtes en train de glisser, les mecs, là, hein, faites attention.
6: Je suis ta couverture, là.
8: C'est une belle môme dans mon genre, un corps chéloïde, non, c'est pas ça, hein.
4: C'est vrai que vous avez un corps chéloïde, mais encore faudrait-il dire quelle est la caractéristique majeure d'un corps chéloïde.
6: Rondouillard. Non.
4: Bien sûr, par définition, mais surtout, on trouve dessus certaines...
6: Des rondeurs.
4: Ça s'appelle pas rondeur dans ces
6: des
4: cas-là.
6: Formes.
7: Des protubérances.
4: Ça s'appelle pas...
6: Des verrues.
4: Non, non.
5: Des tentacules.
4: Non.
7: Des plis.
4: Alors, le pli, là...
8: Ah, ben là, c'est dégueulasse, alors j'aime bien...
9: C'est très désagréable, beaucoup, hein, finalement. J'aurais dû retirer cette question aujourd'hui.
5: Enfin, c'est pas la retirer, mais pas la mettre aujourd'hui. Vous n'auriez pu attendre qu'il y ait Castelli et Sim. Alors là, bon, il n'y avait pas de danger, mais évidemment, c'est mal tombé.
6: C'est poli, c'est bien, oui. Donc, c'est des plis, grassouillères, rondouillards, des formes.
9: Oui, c'est-à-dire le.
6: Ronde, oblong.
9: Le corps présente, si vous voulez appeler
5: c'est
9: ça.
5: C'est Michelin, quoi, le bonhomme.
9: Alors, oui, c'est donc des
5: anneaux.
9: Non.
5: Des rouleaux.
9: C'est pas tout à fait des rouleaux, mais ça se rapproche.
6: Des boudins.
9: C'est très près de boudin.
6: Vous dites.
8: Je vais recevoir une grosse tarte dans la gueule, je te le dis. Fais attention, hein.
6: Rondouillette. Bourlet.
9: Des bourlets.
8: Ah,
9: il y a des bourlets. Bonne réponse de Carlo.
6: Pas grave, je vais prendre le chanté. Non, à peu près les trabis de bourlet, on reste dans le sujet. C'est des ordres.
9: Voilà, mais bourlet n'a pas de connotation péjorative.
8: Non, mais il y a des gentils bourlets, moi je vous en ferai voir, j'en ai des très mignons.
9: Adipeux, c'est pas gentil.
8: Adipeux, c'est pas gentil, non, c'est
6: dégueulasse. Surtout pour un mec qui parle beaucoup.
7: C'est une chose qui est très charmante, ce qu'on appelle les poignées d'amour, tu sais.
8: Oui, là, c'est ça. Oui, c'est ça, tu te cramponnes, oui. Cramponne-toi près le pinceau, j'enlève l'échelle, c'est ça. Ouais.
9: Elles en connaissent des choses, hein.
6: Et comment on fait, alors, pour les poignées, ça se prend...
7: Parce qu'on part derrière. À pleine main. Mais les hommes en ont autant que les femmes, hein, je veux dire.
8: Même plus, ma chérie.
5: Mais les hommes, ils n'ont pas besoin de se servir de ça.
9: Pourquoi?
5: Parce que les bonnes femmes, elles se cramponnent à l'homme, mais l'homme, il prend le tout en même temps. Quoi voulez-vous qu'il se cramponne?
7: Mais arrête, avec tout dépend de dans quelle position il est.
5: Mais dans toutes les positions, qu'est-ce que ça peut faire?
7: C'est évidemment que non.
9: Attendez, il y a là un sujet de controverse intéressant. Hein.
5: La poignée d'amour chez l'homme est à la taille, et l'homme, je sais pas, ceux que j'ai connus...
9: vous avez connu des hommes?
5: Non, mais dans les confidences qu'on m'a faites, ils n'ont pas besoin de poignée.
7: Ah ouais, je vois ce que tu veux dire.
6: Ah, ça dépend ce qu'on fait.
7: Ils peuvent prendre un peu plus haut, ils prennent à la taille, et puis là, ils s'accrochent au poignet.
5: Alors, il faut déjà, pour s'accrocher au poignet, que ça soit à des tours. Hein, là,
6: écoute, sois poli aujourd'hui.
8: Ça ne me vexe pas du tout.
6: Mais non, mais c'est pas ça, écoute.
8: Pas du tout, je suis pas vexé.
6: À côté de lui, il te cherche.
8: Non, au contraire, mais il est mignon comme tout, j'adore.
6: C'est la mère de mon pote, attention.
5: Pas du tout, au contraire.
8: Ça n'a rien à voir, t'as vu, j'ai fait un beau bébé, même en me cramponnant, t'as vu.
6: Tu as compté les becs, non?
7: Non.
6: Un café, tabac, il y a un café, bon, alors le comptoir et puis le tabac avec la gonzesse, genre caissière du grand café qui vend les cigarettes. Et il y a deux becs qui sont. Le premier dit à l'autre, t'es pas capable d'aller acheter des cigarettes. Je suis pas capable. Il dit, bon, qu'est-ce que tu paries? Champagne, d'accord. Le mec, il se met devant la bonne femme, prend son élan. Un paquet de Marlboro. Il file le paquet de Marlboro, il casque, il s'approche vers l'autre. Et ça, c'est quoi? Il est d'accord, t'as gagné champagne et tout. Au bout de deux bouteilles de champagne, on se dit, et moi aussi, j'y vais aller. Essaye. Il se met devant un tabac, il fait. Brigitte. La bonne femme lui dit, oui, monsieur, filtre ou sans filtre? Il fait, salope.
9: Bien raconté, hein.
7: Très bien.
9: Question de monsieur Hogg de Pont-à-Marc. Pourquoi Louis XIII fit-il fermer les bains publics?
6: Parce qu'on faisait des choses bizarres.
9: Mais encore.
7: Mais lui, Louis XIII, il aimait les garçons.
5: Non, parce qu'il avait peur qu'on complote.
9: Non.
5: Dans les bains, non.
6: Est-ce que ça a une connotation sexuelle, comme dirait notre ami
7: que moi, quand j'étais jeune, j'allais au bain public, il n'y avait pas. Moi, quand j'étais jeune, absolument, je te jure que non. Moi, j'habitais l'hôtel.
5: Il n'y avait pas l'eau chaude?
7: Il n'y avait rien dans l'hôtel.
6: Il y avait de la moutarde dans les bains publics.
7: J'allais dans les bains publics tous les samedis. Avec mon mari de l'époque. Pour se laver, on habitait dans des petits hôtels. Il n'y avait jamais qu'un point d'eau sur le palier partout où on habitait. Et il fallait aller dans les bains.
5: Je sanglote en ce moment-là.
6: Je suis
5: sur le point de tomber en sanglots.
6: Claude Saoud.
5: À l'évocation de Claude Saoud et son mari qui vivait dans un petit hôtel avec les chiottes sur le palier.
7: Les chiottes sur le palier.
6: Il y a un point d'eau. Il y a une belle qui venait boire le soir.
5: Elle faisait des chapeaux à l'époque. Elle cousait les petits chapeaux et tout.
6: Et l'autre, il faisait des chouchous. Il faisait toute la journée.
10: mangeait, il faisait de la pâte et puis il faisait des petits beignets qu'il allait voir le matin.
5: Ils lui ramenèrent les rassis, ils mangeaient ça, des restes dans leur petit truc. Des fois, ils ouvraient, à Noël, ils ouvraient une boîte de sardines. Il a mangé avec les doigts, ils n'avaient pas de couvert.
7: Non, on avait un réchaud.
5: Il fallait qu'ils sortent sur le palier pour les se laver au seul point d'eau où il y avait plein d'autres mecs qui étaient là, qui attendaient pour faire leur soupe.
10: Et puis il habitait un appartement tellement bas de plafond qu'il pouvait faire que des crêpes. Terrible. Oh là il se passait une tranche de saumon sous la porte pour Noël. C'est l'enfer.
5: Tu devrais l'écrire ta vie quand t'étais avec ton mari sur le palier parce que c'est mieux que Dallas, hein, je veux dire.
10: Ouais. Je comprends pourquoi ils l'ont pris au monde.
5: Ton mari maintenant il vient se laver au monde tous les jours. Il arrive avec son petit sac, sa petite serviette, son savon.
4: Non, mais c'est assez émouvant ce début quand même.
7: C'était dur. Le Poultier, mes bains de douche, ils étaient.
4: Vous alliez donc avec votre mari dans les bains douches.
7: Oui, les bains douches, absolument. Et d'ailleurs, je vais te dire que le vendredi, le métro, hein, ça sentait fort. Hein. On allait tous au bain douche le samedi.
5: Mais au bain douche en métro
7: à peu près. Non. Mais nous, on prenait le métro, je le prends toujours.
10: Tu te lavais que le vendredi?
7: Le samedi, je me lavais. Le samedi, on allait tous sur
5: tout. C'est jour du sabbat, tu peux même pas te laver.
6: Et maintenant, elle m'a dit un truc, c'est qu'elle en a besoin ou pas. Tous les mois, elle prend une douche.
4: Bon, tout ça ne dit pas pourquoi Louis XIII avait décidé de faire fermer.
5: Parce qu'il y avait des types qui, parce que c'était transformé en bobinard, c'est
4: Exactement.
5: Mais ça n'a pas changé, hein.
4: Un lieu de débauche, n'ayons pas peur des mots. Bonne réponse de Jean-Yann et de Carlos.
5: Sauf que maintenant, c'est pour les gay people, mais entendons.
6: Il y a deux Belges dans un bistrot, alors ils boivent des coups comme ça. La gueuse, hein. Non, mais encore deux gueuses, d'après mon ami, je viens de faire un ami, ils discutent, deux copains, ils viennent de se rencontrer. Des chansons terribles, ils ont déjà bu 25 bières et tout. Et dites-moi, monsieur, vous embêtez le pays, vous êtes belge, monsieur? Oui, je suis belge, vous embêtez aussi Bruxelles. Ah, vous embêtez Bruxelles. Alors, deux gueuses, monsieur habite Bruxelles, il est comme moi, deux gueuses, mon ami. Et de vous embêtez, Bruxelles. Moi, j'habite rue de la Grande Place. Rue de la Grande Place? Alors, encore deux gueules dans le sens, c'est mon ami, il habite rue de la Grande Place, c'est un goût de moi. Quel numéro, monsieur, je peux vous demander, vous habitez de faire, il habite comme moi, dis donc, c'était incroyable, incroyable, incroyable. Mais j'habite au 42. Ah, tout ça. Alors, la huit gueuses encore. On habite au même endroit, dis donc, mon camarade et moi, 42 rue de la Grande Place à Bruxelles, c'est incroyable. Allez, donc, ils se boivent comme des fous et tout. Et dis, monsieur, vous habitez à quel étage? Eh, s'il vous plaît, hein, sans vouloir, parce que nous sommes des amis, nous connaissons à peine. Et demain, j'habite au 5e étage, 42 rue de la Grande Place. Oh, donc, ça, c'est incroyable. Donne encore une fois des gueuses, là. Donne une quinzaine, là. Alors, ils boivent comme des fous, ils dansent, ils s'embrassent, ils se mettent à genoux et tout, ils s'embrassent sur le nez. Ça, c'était incroyable, on habite au même étage, dans la même ville et tout. Au 5e étage, 42 rue de la Grande Place, il y a l'appartement J, C, D, E, J. Quel numéro vous habitez, monsieur? Elle dit, monsieur, j'ai toujours habité et j'habite toujours à l'appartement D. Oh, de ça, c'était incroyable, vous foutez de moi. Bon, si j'habite à l'appartement D, mais ça va pas. Il commence à se foutre sur la gueule, à se le patron qui est essuyé sévère, qui a servi, qui a gagné un pognon foot, il saute le bar, il les prend, il leur cogne la tête, là, contre l'autre, il les jette dehors. Il y a le client affolé, il dit, mais qu'est-ce qui se passe? Oh, vous inquiétez pas, monsieur, c'est le père et le fils, mais quand ils ont bu, ils se reconnaissent jamais.
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4: Question de monsieur Ruget de Courbevoie. De qui parlait Marie à la coque? Dans son autobiographie, lorsqu'elle le présentait comme le plus passionné des amants, lorsqu'elle disait qu'elle n'aimait rien tant que ses caresses, évidemment. Ce qui sont, disait-elle, je cite, si fortes, si savantes, qu'elle est hors d'elle.
11: Oui.
4: C'était le Christ. Bonne réponse de Jean Dutour.
12: Mais comment, attendez, je comprends pas bien. Comment une dame peut-elle dire ça? Mais de quelqu'un qui ne l'a pas encore touché, si ce n'est que par la foi.
4: C'est une mystique.
11: Une mystique célèbre.
7: Elle vivait quand? Je comprends rien à ce que vous racontez.
4: Marie à la coque. Vous avez connu Marie à la coque, l'inventeur de la mouillette.
7: Non, c'est l'œuf à la coque, tu veux dire?
11: Oh là là.
7: Marie à la coque, elle s'appelait? Oui. Ça alors, elle vivait quand?
4: À quelle époque?
12: À quelle heure?
11: Je dirais 17e siècle.
12: 17e?
11: Oui, je dirais.
7: Ça s'écrivait en un mot à la coque?
11: Oui, elle a, c'est au cul.
4: Et elle a été...
7: canonisée.
11: Elle a été bien heureuse.
4: Bien heureuse.
11: Bien heureuse.
12: Oh, bah, je pense que
7: c'est différent que d'être canonisée.
11: C'est pas heureuse. Tout à fait pareil.
4: C'est le grade au-dessous. La petite Émilie.
11: M'avait bien promis.
4: Ah non.
7: Voilà, il y a la salle qui...
12: Non, mais il est pas chaud, je le sens pas.
7: T'as pas droit, Jean, t'as pas droit de nous...
4: Applaudissez-le pour le maintenant.
13: Émilie.
7: Alors, il fait Émilie. Un triomphe. Émilie.
13: Alors.
12: Bon, je monte, j'installe ma batterie. Alors,
13: oui, mais il faut pas me couvrir non plus.
12: Attendez, attendez. Ah. Attendez, hein, non, non.
13: Bon alors.
12: Ça va. Attendez, j'ai le tome qui est un peu.
13: La petite Émilie.
12: On va commencer. Il faut une intro
13: on y est,
12: d'abord.
13: On n'y est pas.
12: Non mais il faut une intro, je vous fais l'intro hein.
13: Oui,
12: sur
13: l'intro.
12: Quel rythme vous le prenez?
13: Tang tang la la la la.
12: Non, c'est pas une valse, c'est...
13: Écoutez, comment... je crois que je vais mieux la chanter tout seul.
12: Non, non. Alors, je vous fais pas d'intro, je vous suis.
7: Voilà. Bon.
12: Allez-y.
7: 2 3.
13: La petite Émilie m'avait bien promis 3 poils de
12: non, vous me gênez, là.
13: Pour faire un tapis. Les voiles sont tombées, le tapis est foutu, la petite Émilie n'a plus de poils au cul.
14: Je ne suis pas sûr que les percussions de Monsieur Sim ajoutent à la beauté de l'œuvre.
12: Non, c'est
14: je
12: parce qu'il ne le prend pas en rythme.
7: Il fait un disque avec
13: je voudrais
7: ça.
13: Pas, mais...
12: Jean, permettez-moi de vous donner un conseil.
13: Oui.
12: Bon, avec tout le respect que je vous dois.
13: Oui, surtout après
12: vous chantez,
13: chanson.
12: Vous faites la petite Émilie pour faire la petite Émilie.
13: Non, je regrette, mais c'est autre chose.
12: C'est plus moderne.
13: Voilà, petite Émilie.
12: Comment voulez-vous faire le palais des sports avec la petite Émilie?
13: Bon, il ne s'agit pas du palais des sports, il s'agit de l'opéra.
12: Non, mais faites au moins le palais des congres.
13: Ouigre.
7: J'ai pas bien noté les paroles, vous pourrez me les écrire.
13: Je vous les dirai.
7: D'accord.
13: Nous prendrons rendez-vous. Je...
7: Absolument.
13: Il vous les mimera. De Monsieur Latré de Sarthe-Lespa, que devait avoir fait un grec dans la Grèce antique pour être admis à la prêtrise?
12: D'avoir combattu quelque chose, quelqu'un.
13: À la prêtrise. Enfin, à la prêtrise, pour se retrouver avec des fonctions religieuses importantes. On exigeait de lui que, dans sa jeunesse, il ait fait quelque chose.
12: C'était physique?
13: Oui.
12: C'était sportif?
13: Ça pouvait avoir un côté, sinon sportif, au moins culturel.
7: Avoir effectué un voyage à pied, très
12: danser
7: loin.
12: Le sirtaki?
13: Non, mais ça répondait à une certaine éthique religieuse de l'époque.
15: Oui, il s'agissait des Olympiades.
13: Pas des Olympiades.
12: Les premiers Jeux Olympiques?
13: Non, on n'exigeait pas qu'ils fussent d'anciens champions, mais... que dans leur jeunesse, ils eussent...
12: Et vous avez fait la liaison en disant ils en zozotant.
13: Ils eussent, il a raison, ils eussent.
7: Qu'ils eussent combattu un animal féroce.
13: Oui, quel genre d'épreuve?
15: Remporter une épreuve.
12: Contre un animal
13: que non, pas une épreuve sportive.
15: Pas une épreuve sportive. Une épreuve intellectuelle, alors peut-être. Non plus.
12: Le deltaplane?
13: Non. Alors, si c'est pas sportif...
12: Les 24 heures du Mans.
7: Avoir construit un temple ou quelque chose?
13: Non, c'était pas religieux du tout.
12: Oui,
7: c'est
12: avec
7: pas un concours de mangeurs de saucisses?
13: C'était un concours... Non, pardon, il n'y avait pas de concours de mangeurs de saucisses en Grèce.
7: Je réfléchis, je cherche.
13: Alors, c'était un concours, donc il n'était pas tout seul, bien sûr, par définition.
12: La lutte, une sorte de lutte.
13: Non, pas du tout.
7: Un concours de beauté?
15: Il fallait gagner quelque chose.
13: Oui. Il fallait qu'il ait remporté un concours de beauté masculine.
7: J'ai trouvé.
13: Bonne réponse de Denis Leclerc. De Monsieur Tina. Qui Charles Baudelaire traitait-il de vache à encre et Jules Renard de vache bretonne de la littérature?
15: Oh ben...
12: Comme dirait
7: j'ai
12: Louis
7: ma fierté,
12: Leclerc.
7: Je veux pas qu'on me souffle.
15: Ah bon alors, ah ben m'aviez demandé de vous souffler.
7: Tu peux y aller Jean.
15: Oui, moi, mais je suis prêt à vous le dire.
7: Moi tu peux y aller, tu peux
12: me dire. Dis-le Evelyne, dis-le tu le sais.
7: C'est quoi? C'est la mère Sand.
13: Oui, mais donnez son prénom. C'était Georges Sand. Bonne réponse de Jean Dutour, merveilleusement interprété par un cœur pas antique du tout. C'était Georges Sand.
7: Qu'est-ce qui lui a donné l'idée de s'habiller en homme? T'as une idée?
13: Alors, on a une question pour les grosses têtes, il y a environ 3 ans. Non.
15: C'est la culture, hein, les
13: grosses
15: têtes.
13: Moi, c'est hein, j'ai jamais été à l'école,
15: oui.
13: Alors.
15: Bah, oui.
13: Il n'y a que depuis que je vous connais que je m'instruis.
15: Oui, c'est tout.
13: Et c'est parce qu'elle était très impécunieuse dans sa jeunesse, qu'elle voulait assister à des spectacles de théâtre, qu'elle n'avait les moyens que de se payer le poulailler, et qu'au poulailler, on ne recevait que les hommes.
7: Ah,
15: alors là.
12: Voilà. Et elle a continué après, alors.
13: Et après, bah.
7: Elle a senti que c'était très confortable, très agréable, c'est vrai.
14: Alors, la question de Monsieur Lenoir. En 1131, qui était l'abbesse du Paraclet?
15: En 1131.
14: En 1131. Ah, je vous rappelle que Paraclet veut dire, en théologie, le Saint-Esprit. On a eu une question là-dessus.
15: Oh. C'était pas une... la belle Héloïse, justement.
14: C'était la belle Héloïse. Bonne réponse de Jean Dutour.
12: Comme a dit Jean Dutour lui-même.
7: Sans l'aide de personne.
12: Bon, il n'a pas besoin qu'on l'aide, le pauvre. Avec l'aide. Oh, oui,
14: Question de monsieur...
16: Mais pourquoi vous n'arrêtez pas de nous poser de questions? Qu'est-ce que c'est, un interrogatoire?
17: Il nous a enfermés et il nous interroge, tant pis.
13: Ouais, oh, c'est gentil, quoi.
16: Enfin, on est à la... On est... C'est pas
14: je
16: la
14: veux mesurer votre QI.
17: La Gestapo?
16: Quoi? C'est pas la Gestapo, quand même. On peut prendre le temps de bavarder.
14: Il est-ce que vous savez quel QI vous avez? Oh, non. Quel quotient intellectuel?
12: 512.
13: Je sais pas moi. Le plus fort, ça doit être 180, 190.
17: On prend pas de risque, nous, on demande pas.
12: Pourquoi j'aurais pas 512?
16: Moi, je réfute cela parce que l'intelligence n'est pas mesurable.
17: Je suis d'accord. Ça nous arrange bien. 78, moi, Sénéoise, et toi? 75?
16: 92.
17: Oh la vache, et toi?
12: Quoi donc?
17: T'es combien?
12: Alors, je dois faire 20, alors.
17: Et vous, c'est 78, non?
13: Non,
16: lui, il habite...
12: Non, votre question, qu'est-ce que c'était la question? Sur le QI?
7: Non!
14: Je n'étais pas posé.
12: Ah,
14: non,
12: bon, alors je dois faire 3, alors.
14: Non, c'est une question de Monsieur Bélia.
16: Oui.
14: À qui Luis Mariano avait-il donné les noms de ses partenaires de la scène et de l'écran?
17: À ses chiens?
16: À ses vaches.
14: À ses vaches. Bonne réponse de Jacques.
16: J'ai été chez lui. Alors, il y avait sa maison qui s'appelait Mighty Chou, qui était une maison d'opérette. Mais Mariano, il faut le dire, était un être extraordinaire.
14: Formidable.
16: Merveilleux.
14: Enfin, plein d'humour.
16: Drôle, qui se moquait de lui. Et il se moquait des autres, bien sûr, mais d'abord de lui. Et il avait un troupeau de vaches dans cette espèce de ferme pour cinéma hollywoodien. Et ses vaches s'appelaient Dalida. Ses vaches s'appelaient Sylvie Vartan. Il faisait « Regarde Dalida qui vient encore de se prendre dans les cornes dans les fils de fer. » Ça étonnait, mais c'était un mec merveilleux.
14: Sa dernière plaisanterie a été à propos de la maladie qui devait l'emporter. On lui avait dit « Vous avez une hépatite virale ?» Il dit « Non, j'ai une hépatite virile. »
16: C'est à moi.
14: C'est à vous qui...
16: Je lui ai dit « Viens faire cette émission, Louis, sois gentil. » Il dit « Non, je suis malade, j'ai une hépatite virile, mais comme je te connais, ne va pas dire que j'ai eu... » Non, c'était un mec formidable, irremplaçable. Personne n'a remplacé Luis Mariano.
14: C'est curieux comme vous n'aimez pas les jeunes, hein.
16: Hein?
14: Vous n'aimez pas les jeunes.
16: Mais non, j'aime pas les jeunes. Pour quelle raison? Et vous les aimez, les jeunes?
13: Ouais.
16: Vous le voyez, le petit con de 30 ans qui va vous foutre dehors? Le petit con de 30 ans, là, qui va se pousser dans l'équipe, qui va dire « Je vais avoir la peau du vieux. » Non! Il faut écraser les jeunes. Il faut les distraire, leur inventer des guerres, les pousser à faire de la moto, à prendre de la drogue. Hey, allez-y les mecs, ruinez-vous. Pendant ce temps-là, on garde la place.
17: Marc s'occupe déjà des gonzesses des vieux. Hein. Ils ne peuvent pas tout faire.
16: Tu dis ça pour moi?
14: Non. Non. Vous, monsieur Sim, quelle est votre position à l'égard des jeunes?
12: 32 degrés à côté et 15 dehors. Moi, les jeunes, je fais partie des jeunes.
16: Il n'y a que les mecs qui ont la trouille qui disent il faut aider les jeunes. Parce qu'ils ont la trouille de se faire projeter leur place.
12: Non, mais de toute façon, en l'an 2000 et quelques, j'ai entendu ça à la radio dernièrement, il y aura deux fois plus de vieux qu'il y en a maintenant.
16: Et oui, mais c'est un peu chiant. Qu'est-ce qui va payer les retraites?
12: Ben justement, c'est à nous de bosser. Jeunes.
16: C'est pour ça qu'il faut faire de l'élevage.
12: Peut-être pas à nous, parce qu'on approche de la retraite, on est vraiment vers la fin.
16: Ah non, tu parles pour toi.
12: Oh, t'as encore 2-3 ans de bon quand même.
18: En l'an 2020, ça fera. Bonjour, voici l'école des fans. Comment tu t'appelles? Quel âge tu as?
12: Ça s'appelle la soirée matin et pas le dimanche matin, parce qu'il faut se lever de bonne heure.
14: Et vous, Olga, vous aimez les jeunes?
19: Ah, dans mon lit, oui.
12: Oh, T'as dit en Normandie?
17: Non, elle a dit en
18: Normandie. Elle a pas dit en Normandie. Elle a dit dans son lit.
12: J'avais compris en Normandie.
17: Non, parce qu'elle a dit ah, dans mon lit.
16: Oui. Non, oui. Parce qu'Olga m'a écrit une lettre.
12: Ah, dans
16: mon lit.
12: Elle
16: m'a beaucoup touché,
12: oui.
16: D'ailleurs, Olga.
7: Oui, oui.
16: Où elle m'a dit ne plaisantez pas, j'ai des ennuis de prononciation. Vous venez de nous pardonner. Alors quand vous dites dans mon lit, on comprend en Normandie.
12: J'avais compris, oui. Je me suis

0: Surveille ses narines. Hey,
1: c'est comme les synchros, tu regardes la barre.
2: Ah oui. Non mais attendez, regarde-moi quand tu parles maintenant, parce que je...
3: Alors, tout est parti de l'aveu, d'ailleurs très spontané et plein de charme, d'Olga, disant « Moi, les jeunes, je les aime bien dans mon lit. »
0: Elle auditionne, elle aussi?
3: C'est un lit que vous avez ou un centre d'accueil?
4: Non, c'est un lit. Un par un, j'aime pas...
0: Non, en somme, vous prenez pas les chorales.
4: Non, je n'aime pas ça.
3: Enfin, si vous avez une salle d'attente...
2: C'est un supermarché, c'est l'épée des multispars.
3: Et jeune, qu'est-ce que c'est pour vous? Attention à ce que vous allez dire.
0: Attention à ce que vous allez dire, il y en a trois qui vont quitter la table.
4: C'est vous, Philippe, voyons.
2: Non.
0: Faut pas exagérer quand même.
2: Jeune, c'est l'intention, la volonté et le pouvoir de faire.
5: Oh la vache.
3: Ah oui, c'est beau ça.
4: Il a dit ça sur un...
5: C'est beau.
2: C'est très beau, hein. Et ça m'est sorti comme ça.
0: Ah, c'est étonnant.
2: Ah non, mais il y a des fois, je me demande où vais-je chercher tout ça.
5: Ouais. Oh,
2: je sais pas,
5: fort,
2: c'est... Ouais. Paf, et
0: tu veux le refaire?
2: On comprend pourquoi. Ouais, non, je m'en souviens plus.
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3: La question de monsieur Cédla.
0: Cédla, où il habite où?
3: Il habite à Immense.
7: C'est de la démence.
3: Ah oui, tiens.
0: Oh, il est marrant, ce type-là.
3: Ah, oui.
7: C'est de la démence.
3: À quoi sert le bouton rouge installé dans certains ascenseurs de New York?
8: Le stop.
0: Non.
8: Le secours.
0: Non.
3: En cas de quoi?
0: Non.
7: Éjectage.
0: Non.
8: C'est en cas de viol. En cas de viol.
3: Voilà, c'était un souvenir personnel. Bonne réponse d'Alice Sapri. C'est le bouton d'appel anti-viol qui est directement relié au commissariat
0: vous
3: de police.
0: Vous êtes fait envoyer en l'air dans un ascenseur?
8: Claude, tu
7: non,
8: as
7: jamais.
8: Été poussé, non?
7: Non, jamais, jamais, jamais.
8: Non, jamais.
7: Non, j'ai très peur des ascenseurs, moi.
3: Oui, à cause de ça?
7: Non, parce que la claustrophobie, j'ai toujours peur que, tu sais, la corde qui l'attache en haut, ça
0: la
7: casse. La corde.
0: Ah bon, tu as un ascenseur à corde chez toi, Marie, non?
7: Ah oui, mais elle tire en même temps qu'elle monte.
8: Le câble.
3: Oui. Ah bah si elle tire en même temps qu'elle monte, c'est du viol.
0: Oui.
7: Ah bah non, c'est plus du viol, c'est du consentement. Et tu sais que ça peut vraiment casser, on se demande toujours. Moi j'ai peur des ascenseurs et j'ai peur des téléphériques. Et d'ailleurs, ça tombe.
3: Les téléphériques, hein.
7: Ça tombe, les ascenseurs.
0: Mais non.
8: Tu habites au sixième étage.
7: Au cinquième, sans ascenseur.
0: Ah. Bah, la gauche, c'est toujours ça, hein. Il n'y a pas d'ascenseur chez eux, il n'y a que des cordes à nœuds.
8: Mais vous croyez qu'elle est musclée comme ça?
0: Eh, elle habite l'île Saint-Louis, hein. Et en plus...
7: C'est une maison où il n'y a pas d'ascenseur.
0: Oui, mais elle est belle. C'est une maison du 17e siècle.
7: Mais quel numéro? Absolument pas. Au 55, c'est tout au bout de...
8: Non,
7: pas
8: mais j'ai habité le
7: 55, quai de Bourbon, c'est des immeubles du début du siècle.
0: C'est là où il y a une lampe rouge, là.
7: Oh oui, tu as raison, en plus.
0: Elle donne son adresse comme ça.
3: Oui. Avec une arrière-pensée.
0: Une arrière-pensée, parce que vous avez tous noté 55 quai Bourbon.
7: C'est un vieil immeuble.
3: Au cinquième.
7: Sans ascenseur, pour avoir
3: d'ailleurs,
7: du courage.
3: Vous verrez d'ailleurs sa chambre de la rue. Il y a des petites culottes qui sèchent toujours.
7: Ça, c'était pas chez moi, c'était au journal. Tu comprends?
8: Il y a plein de copines qui sont là.
3: Pourquoi? Et alors, Alice, vous avez fréquenté les ascenseurs new-yorkais?
8: Bon, vous avez déjà c'est les ascenseurs New York, new-yorkais qui vous
3: elle
8: ont fréquenté.
3: Elle n'a jamais été à New York.
8: Non.
0: Vous n'avez jamais été aux États-Unis?
8: Non.
0: Et pourquoi?
8: Parce que j'attends une occasion.
0: Et voulez-vous me permettre de vous prier dès demain? Concorde part à 11h. On arrive à 7h du matin.
8: J'attends une occasion.
0: Mais j'en suis une.
7: Ah ben moi je veux bien alors.
3: C'est des occasions.
0: Alors
3: voici, vous en avez 4 ou 5 par jour. Hein.
7: Comment ça?
3: Bah oui, chaque fois qu'il y a un avion, elle a qui a acheté un billet et monté dedans.
7: Ah bah oui, non, c'est pas ça.
8: Moi, j'aime voir les villes dans un but très déterminé.
0: Et alors à New York, qu'est-ce qu'il y a?
8: J'aime pas du tout le tourisme, j'aime aller dans les villes où...
3: C'est-à-dire, vous voudriez tourner un film là-bas?
0: Voilà, un Shakespeare à New York, par exemple.
8: Non, mais dans un but déterminé.
0: Tu la vois au 40e étage de l'Empire State Building en train de faire Shakespeare?
8: Mais vous ne croyez pas si bien dire parce que c'est une société américaine.
0: Eh oui, ça on le voit tout de suite. Oui. Parce que les Français nettoient pas le four, ils pissent dedans.
8: Non. C'est la firme Ocedar, donc c'est une firme américaine.
3: Ocedar, c'est pas des Irlandais, ça?
8: Non, non.
0: Ah, si, aux conneries, Ocedar. C'est le plus beau contrat de votre vie. Elle a touché un pognon pour ça, la moitié au noir en Suisse.
3: Oh, j'aimerais bien voir Alice à côté d'un gratte-ciel et voir les Américains en train de la découvrir. Ils vont être surpris.
0: Ah oui, étonnés.
8: Ils n'ont jamais vu ça?
3: Non.
0: Non.
7: Non, mais c'est un compliment, Alice.
0: Oui. Les Indiens ne seraient pas surpris. Ils diraient, tiens, un totem.

0: J'ai été content en Amérique, je sais pas pourquoi les gens me tournaient autour.
1: Vous ne regrettez rien parce qu'il y a plein d'endroits qui vous toucheraient. D'abord, il y a les théâtres. Il y a des théâtres pleins. Oh, bah, tiens.
2: Il y a le jazz.
3: Oui, enfin, mais Alice parle bien anglais, je crois, non?
4: Non, pas du tout.
1: Oh, comment?
2: Mais Philippe non plus, tu parles pas l'anglais. Tu refuses.
5: Je vous propose de finir l'émission en anglais pour justement qu'elle travaille son anglais.
2: Je sais plus où.
6: Je refuse pas, je suis pas doué. Je préfère. Il y a des interprètes qui parlent mieux que je ne parlerai jamais.
4: Absolument, hein, Philippe.
6: Bon, alors.
4: Absolument.
2: C'est pour ton marrant.
6: Et d'ailleurs, Alice a été mon interprète, et alors qu'elle parlait pas l'anglais. Et Moscou, vous connaissez,
2: non,
6: Alice?
2: Non, non.
6: Vous avez été en Russie?
4: Non, je ne connais que le bassin de la Méditerranée.
6: Ah, seulement?
4: Oui.
6: Et la Chine? Vous n'êtes jamais allé en Chine?
4: Non.
6: C'est fou, il faut qu'on lui organise ses voyages. Hein.
0: Vous y allez à pied?
6: À pied de la Chine, oui.
4: Je vous ai déjà dit que je n'aimais les voyages, pas du tout en tourisme.
6: Mais méfiez-vous, parce que la Chine se soulève à la vue des Nippons.
2: À la vue des Nippons?
6: Oui.
0: Oui.
2: C'est les Japonais?
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6: Question de l'abbé Pierre Loup.
0: Allez, on le fait gagner.
6: Lorsqu'un bateau en détresse lance un SOS,
0: oui.
6: Que doivent faire tous les autres navires?
0: Se détourner de leur ligne et le joindre.
6: Non.
2: Lui répondre avec leurs cornes.
0: Avec leurs cornes.
4: Faire un autre appel.
0: T'as vu des bateaux à cornes, toi?
4: Non, mais il faut un appel de
0: ils font... Comment ils font? Attendez, il y a un document du Monde. Comment font les bateaux?
4: Ils font plus de détresse.
0: Ils font plus de pute, les bateaux. Et ben
4: un
0: voilà.
4: Appel de détresse.
0: C'est agréable de savoir que tous les bateaux, quand il y en a qui coulent, font pute, pute. Pute,
4: non. C'est un bruit, en tout cas.
0: Non. Mais non, les bateaux se dérivent de leur route et rejoignent.
6: Avant même de ça, de
0: ben
6: faire ça. Avant de répondre.
0: Ils téléphonent.
6: Non.
0: À grâce radio.
2: Ils font des signaux lumineux.
6: Ils entendent le SOS.
0: Non, qui n'est pas SOS.
2: Ils répondent.
0: Mais alors attends. Mais enfin. Mais enfin, tu as raison de la. Elle nous a fait une tête ce soir. Arrête, Claude.
2: Oh, bah c'était. Tu vas me faire rire, hein. Ah non, c'est toi qu'on attaque. C'est pas moi, c'est toi qu'on attaque ce matin.
0: C'est moi, c'est moi, tata. Mais tu vas être veuve avant d'avoir marié, toi.
4: C'est pas toi, chérie.
0: Ah, c'est moi.
2: Oui, voilà. C'est toi. Moi, elle m'aime bien, toi, elle t'aime pas.
0: Non, bah.
4: Non, c'est pas ça, mon.
0: C'est pas qu'elle m'aime pas, c'est qu'elle peut pas comprendre.
4: Je suis morte.
2: Regarde,
0: ah, fille. Enfin une bonne nouvelle. la poison, la gueule, elle est morte.
4: Et alors, mon chou,
0: elle ne mettra plus de l'eau de dans mon verre.
4: C'est l'horreur, chérie.
6: Alors, je répète ma question. Lorsqu'un avion... pas un avion.
0: Mesdames, messieurs, Philippe Bouvard, qui a été conscient jusqu'à ce soir. D'ailleurs, nous allons mimer la scène. Je suis le commandant... Je suis le commandant du navire, le Ventousard. Je ramène du sucre au Havre et soudain, je coule. On coule. On coule, dit-il.
2: On répond en morse.
6: Non. Dans un premier temps, le code maritime et la tradition...
0: On sonne la corne.
6: Non.
4: Mais c'est un bruit quand même.
6: Non.
2: Une lumière.
4: Une lumière.
6: Non.
0: On envoie une fusée.
6: Non.
4: On tire au revolver. Non.
0: Mais sur qui?
6: C'est vraiment...
4: Sur toi.
6: L'impression d'être gardien dans un asile. Hein.
0: Le Bouvard coule par bâbord.
6: Alors,
2: on lève le drapeau.
6: Mais non, mais non.
4: Mais non.
2: On baisse les voiles.
6: Non.
0: Pourquoi? Tu baisses ton slip, toi, quand tu coules? Ah, oh, le sabordage de Sarraute. Son article est passé dans le Monde. Je coule.
4: Ah, on a perdu.
6: Eh bien, l'abbé Pierre Loup a gagné 1000 francs et je m'en réjouis. Parce que...
7: Il y a des mois que cet honorable ecclésiastique supporte vos débilités. Il est récompensé aujourd'hui de son attente.
4: Alors, c'est quoi?
8: Qu'est-ce qu'il
7: gagne? Il gagne 1000 francs. Il va pouvoir procéder à la réfection de son clocher.
1: Oh, bah, dis donc, pour 1000 balles. Il a intérêt à le finir avec des allumettes, hein.
7: Oui. Eh ben, des cloches qui viennent au secours d'un clocher, c'est un beau sujet de fresque pour la Sixtine. Alors.
1: Un beau sujet de quoi?
7: De fresque.
1: L'abbé, non seulement, et je le prends sur moi, Philippe Bouvard vous offre 1000 francs, mais de sa propre poche, il rajoute 200 000.
4: Tais-toi une seconde. J'ai une migraine abominable. Martin, mon Dieu, tais-toi. Martin, de grâce, mon Dieu, de grâce.
9: Non, ne fais pas ça.
4: Martin, tais-toi.
7: N'aspergez pas Alice. Non, monsieur Martin, non. Elle est bien coiffée. Elle va dîner à l'Élysée ce soir.
1: C'est bien parce que je connais le prix des moumoutes que...
4: Ah. Oh là là, chérie, je suis morte.
7: Elle est morte. Bah, il y aura du monde pour faire la levée du corps. D'abord parce qu'on l'aime bien, puis ensuite parce qu'il faut être plusieurs.
1: Bah oui. Puis c'est lourd, hein.
2: Alors qu'est-ce qu'ils font les bateaux?
7: Quel bateau? Ah oui, là, ouais. Bah, il... Eh ben, ils ont des jambes, les bateaux. Ah ben oui, j'ai pas donné la...
1: Il a pas sa tête, hein.
7: Alors, quand
9: il
7: ils...
4: Alors,
7: quand ils entendent le SOS, ils observent ce qu'on nomme, et le général Bigeard se sert souvent de cette expression, le silence radio. C'est-à-dire un silence absolu, pour qu'on ne trouble pas ce signal de détresse dans lequel le navire donne ses... donne sa position exacte sur l'océan.
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11: Moi, j'ai été coincé à Bercy. Enfin, je vous embête, là.
1: Non.
11: J'ai été coincé à Bercy avec Boris Helsine dans l'ascenseur descend des bureaux du ministre jusqu'au bord de la Seine où il y a l'embarcadère pour prendre les barques, plutôt les vedettes de la douane qui transportent les ministres sur la Seine pour les amener à l'Assemblée nationale. Ah ben,
12: il était sur la Seine, c'est un de ses rares contacts avec l'eau.
11: Il était...
12: hein.
11: Il était candidat à la présidence de Russie ou à la présidence du gouvernement, je ne sais plus. Et il venait à Paris. Alors vous savez, dans ce cas-là, lorsque vous avez un personnage qui n'est pas encore en place, mais qui arrive à Paris et dont on sent bien qu'il va être bientôt quelqu'un d'important, le ministère des Affaires étrangères, le secrétariat général du gouvernement, casse les pieds à tous les ministres en disant « Allô, tu peux pas le recevoir, il faudrait que tu le vois 2 minutes. Mais qu'est-ce que je vais lui dire? Rien du tout. On s'en fout, mais il faut que tu le vois parce que c'est important, etc. » Et moi, je me suis fait piéger, là. Alors, on me dit, Helsine, oui, c'est ça. Très bien. Et alors, il faut que tu le vois. Donc, il vient me voir. Alors, il vient me voir à Bercy. Il arrive comme ça. Bon, camarade, très bien.
1: On boit un coup.
11: Ça va? Ça va, et vous?
4: Vous êtes embrassé sur la bouche?
11: Ça va? Non, mais pas... Non, ça va.
1: Non, il sentait la vodka, déjà.
11: Et vous, ça va? J'avais absolument rien à lui dire. Et alors, il y avait pourtant une traduction parfaite qui était faite par une petite Natacha, qui était journaliste russe, stagiaire à la télévision française, et que donc France 2, ou je ne sais qui, m'avait expédié pour faire la traduction. Elle était charmante. Et alors, donc, après, elle s'est dit, ça va? Oui, vous, ça va? Vous avez fait bon voyage? Oui, vous êtes parti quand? Vous êtes arrivé quand? Enfin, vous voyez, des conversations très
1: détaillées. Vous avez trouvé facilement.
11: Ça me fait penser toujours à l'histoire de Coluche en disant ils se sont rencontrés, puis qu'est-ce qu'ils ont dit? Enfin bon, bref, ils ont envisagé. Bon, bref. Alors, donc, au bout d'un moment, je me suis dit, qu'est-ce que je peux faire pour me débarrasser de ça? Et je me suis dit,
1: je vais bloquer
11: la
1: Seine.
11: Il n'y a pas 36 solutions, je vais l'amener faire un tour sur la Seine. Alors, je lui dis, cher ami, cher président, est-ce que vous êtes plairé de, vous savez, nous avons un bâtiment moderne. Oui. Alors, il était assez content parce que le Bercy, ça ressemble un peu, bâtiment un peu soviétique. Ça a été fait, je crois, par un russe, chez Metov, ou enfin, un architecte. Bon. Très bien. Et alors, donc, ça a un côté un peu stalinien. Oui, bon. Alors, je lui dis, est-ce que ça vous plairait? Oui, bien sûr. Alors, j'ai dit, bon, alors, tout fier. J'ai dit, on va prendre l'ascenseur. Et, donc, nous avons pris l'ascenseur qui descend à l'embarcadère. Alors, cet ascenseur, il a une particularité. particularité, c'est qu'il était monté sur des flotteurs. Donc, sur la Seine. Donc, pour faire face à amortisseurs, comme ça. Et chaque fois qu'il passait un bateau, une vedette sur la Seine, parce que ça circule quand même pas mal, ça faisait branler un peu l'ascenseur.
1: Ah, il devait être content.
11: Ça ébranlait un peu l'ascenseur, n'est-ce pas? Et l'ascenseur se bloquait. Et donc, on donne des consignes, je suis avec Boris, alors nous sommes quatre. Boris, la Natacha, un douanier qui garde Bercy, puisque c'est la douane qui garde Bercy, assez corpulent et rougeau, et moi-même, et nous sommes tous les quatre dans la cabine de l'ascenseur qui descend.
1: Un grand
11: ascenseur. Et à ce moment-là, un cinglé passe à toute allure, l'eau remue, l'ascenseur se bloque entre deux étages. Et alors, bon, la Natacha, c'était une période estivale, elle était assez vêtue léger, donc elle n'étouffait pas, enfin pas encore. Le douanier était claustrophobe. Et Elsine
1: avait soif.
8: C'est pour ça qu'ils ouvrent.
11: Et Elsine était méfiant parce qu'il se demandait si c'était pas un coup monté. Et alors, donc, instant de panique. Alors je tape après la porte en disant oh, ouvrez, bon, etc. Alors, la douane qui garde Bercy s'agite dans les étages, tout ça, impossible. Et à un moment, je vois le douanier qui commence à ouvrir sa cravate et qui devient pivoine en disant Monsieur le ministre, je m'excuse. Alors il s'appuyait comme ça sur les. Je m'excuse. Non, je vous en prie. Et il avait les jambes en queue de pâquerette, c'est-à-dire tout doucement, il se retournait et il commençait à s'affaisser lentement. La Natacha commençait à éprouver quelques vapeurs et avait dégrafé légèrement les deux premiers boutons de son petit corsage qui laissait découvrir qu'au-delà de l'Oural, il peut y avoir des vallons assez agréables. Le camarade Boris est très intéressé, plongé dans le truc, en ayant compris quand même que comme on n'était pas chez les talibans, on sacrifiait pas le personnel dans ce genre de choses, donc c'était vraiment un accident, n'est-ce pas? Et j'étais seul au milieu de tout ça, en me disant, mais comment je peux faire? Alors à la fin, je vous la fais brève, parce que ça a duré trois quarts d'heure, et on étouffait dans ce machin, et j'ai fini par dire, mais passez un manche à balai à travers la porte, puisque c'était deux portes qui joignaient comme ça, donc on a mis le manche à balai, j'ai cassé le manche à balai et les portes en même temps, on s'est fait la courte échelle, on a pu grimper sur l'étage au-dessus. Après quoi, j'ai dit à Bérégovois, on ne peut pas garder ce truc comme ça, parce qu'imagine-toi que Boris Helsin ait été, je sais pas, dans un autre état, il aurait pu, je sais pas, étrangler quelqu'un, ou en disant, bon, très bien. Et quand je suis ensuite allé en Union soviétique, enfin en Russie, et qu'on m'a demandé si je voulais le voir, j'ai dit « préfère pas ». J'ai pensé qu'il n'avait pas forcément gardé un très bon souvenir. Étant entendu que la vedette, il n'y a pas eu de problème, mais quelques temps après mon départ, quand même, la vedette a eu un très grave problème avec un autre ministre que je ne nommerai pas, c'est-à-dire que le manche de la vedette s'est coincé.
1: Oula.
11: Ils n'ont pas pu l'arrêter, donc elle a passé l'Assemblée nationale. Direction de Rouen, n'est-ce pas? Et que, à la hauteur du point du jour, la deuxième vedette a réussi à rattraper la première. On a transféré le ministre, c'est un exercice, quasiment les coulisses de l'exploit, quoi. Dans l'autre vedette qui roulait au maximum, n'est-ce pas? Et on a fini, on a ramené le ministre à Montport et l'autre vedette a fini à Rouen. Sans plus de carburant. Donc,
1: en panne d'essence.
11: Je me suis dit, rétrospectivement, si en plus de l'ascenseur, il était arrivé le coup de la vedette, alors là.
12: L'auditrice du jour, Françoise Tassel. Bonjour madame.
9: Bonjour monsieur Bouvard.
12: Vous tenez une boucherie charcuterie près d'Auxerre.
9: Oui, à Chaillé, c'est moins connu que Condé-sur-Escaut, mais...
12: Ouais, mais ça mérite.
11: Chaillé, c'est pas là où il y avait les fabriques de poulets de monsieur...
9: Oui, mais moi je suis une bouchère qui travaille plutôt façon traditionnelle.
11: J'espère bien, ma chère Françoise.
9: Mais oui, et nous avons des plaisirs communs tous les deux, monsieur Koff.
11: Fromage de tête.
12: Plaisir pris en commun ou en commun
9: Pour l'instant, ils sont communs, mais ils peuvent devenir en commun.
8: Déclaration.
13: Non, mais écoutez, vous ne pouvez pas savoir ce que vous venez de me faire. Il aimait, va me faire une crise de jalousie.
8: Ah,
13: il est debout, il piétine, il dit ah non, et moi. Il croit que toutes les auditrices ont envie de lui. Merci, ma petite Françoise.
12: Je ne suis pas debout, je suis assis, mais on peut s'y tromper.
1: Alors, c'est quoi votre point commun?
8: Eh bien, le point commun, c'est les plaisirs de la table. Les plaisirs de la table. Et comme je tiens une petite boucherie de campagne, j'essaie justement à ma fidèle clientèle de donner justement toutes les choses qui sont les plus gustatives possibles, les plus originales, tout en gardant de la bonne viande.
13: Dites-moi, est-ce que vous faites du pied de cochon?
8: Ah non, parce que moi, je ne suis pas charcutière. Je fais des préparations bouchères crues.
13: Ah,
8: c'est-à-dire
13: bon.
8: Que j'élabore la viande, je l'ennoblis, si vous voulez.
13: Ah, très bien. Vous faites de la paupiette, par exemple.
8: Je fais, voilà, en ce moment, je suis en pleine paupiette, avec des farces différentes, que je fais avec des bons morceaux de porc, bien dégraissés, bien parfumés.
13: Dégraissez pas trop, si vous leur donnez l'habitude de ne plus manger de gras, ils vont nous bouder
8: non,
13: tout
8: mais attention,
13: ça.
8: Je ne dégraisse pas, je la laisse nature. Je prends mes palettes, je ne les dégraisse pas, mais j'en fais de la bonne chair, bien aromatisée, bien mijotée, voilà, pour justement redonner le goût à ceux qui ne l'ont plus.
13: Et à part la boucherie, le lit, ça va?
8: Oui, de ce côté-là, j'ai pas de problème.
1: Il va manger chez elle.
12: Est-ce que vous qui avez des pieds de porc, vous seriez intéressé à former un couple avec une tête de cochon?
13: Mais moi j'irais volontiers. Mais moi j'ai noté Chaillet, il doit pas y avoir beaucoup.
8: Non, il y a que moi.
13: Oh bah alors je vais pas me gêner. La prochaine fois que je vais à Auxerre, je vais à Chaillet. J'adorerais vous rencontrer parce que vous parlez de ce que vous faites avec beaucoup d'appétence.
8: Oui, parce que je le fais avec beaucoup d'amour.
13: Ah bah c'est bien. Et vous êtes marié?
8: Et
13: il travaille où?
8: Eh bien, il est à Pontigny, à 25 km de là.
13: Le temps qui va, là. 25 km, vous inquiétez pas, on a le temps. Je suis devenu très très rapide maintenant, avec l'âge.
8: Je n'en doute pas. Mais ce n'était pas tout à fait pour ça que j'appelais, c'était pour vos problèmes de crampes.
1: Il parlait de ça.
13: Je vois ce que vous voulez dire, ma petite Françoise. Vous avez essayé le savon.
8: Eh bien voilà, et je crois connaître la raison de ce traitement.
13: Alors allons-y.
8: Eh bien, dans le savon de Marseille, il y a de la soude caustique.
13: Oui.
8: La soude caustique dégage des effluves qui détendent le muscle et qui vous pincent vos crampes.
13: Oui. Des fois, ça détend. C'est vrai que le soir, je suis moins en forme que dans l'après-midi, quand il n'y a pas le savon entre nous.
8: Et voilà. Voilà. Mais il n'y aura pas de savon entre nous.
13: J'espère bien. Ou alors... pas de savon, disons.
8: Non, pas de savon.
12: Cette dame est charmante. Nous allons l'applaudir et la remercier à la fois
13: François.
12: De sa compétence et de sa gaieté.
13: Je suis quand même assez satisfait de constater que quand je dis que un morceau de savon de Marseille dans un lit, ça évite les crampes du blanc, par exemple. Oui. Le blanc, souvent, donne de la crampe, il faut bien le savoir. Donc, on peut boire du blanc si on a un morceau de savon de Marseille dans son lit. En général, vous riez et vous vous moquez de moi.
8: Non,
13: et là,
8: vrai,
13: vous venez d'avoir la démonstration que ça marche.
8: Ça marche très bien.
13: Là, cette dame, c'est pas moi, c'est cette dame qui vous a mouché.
12: Cela dit, je vous rappelle qu'elle a pas dans son lit seulement un morceau de savon de Marseille. Elle a un mari aussi, hein.
1: Mais où est-ce qu'il faut se le mettre, ce morceau de savon de Marseille?
8: Au pied!
1: Pour pas avoir de crampes.
13: Dans le lit entre le drap du dessus et le drap du dessous.
8: Voilà.
1: C'est chiant de dormir avec un morceau de savon.
8: Pas du tout.
13: Non, mais non, il monte pas. Je vais te dire, t'as rien à craindre. Il ne va pas te faire guili-guili du tout.
1: Mais attends, c'est énorme un morceau de savon de Marseille. C'est un machin.
13: Mais tu peux le couper en deux. Il s'use d'ailleurs à la fin. C'est très rigolo. Moi, j'en ai un qui est poli comme un galet. Vous aussi, Mylène?
8: Moi aussi.
13: Hein, c'est poli.
1: Parce que tu fais tout comme ton crâne, mais c'est chiant pour les autres.
13: Enfin, écoute, quelquefois, dans une position, disons, numérique, il y arrivait qu'on se trompe et qu'on morde un bout de savon, mais c'est tout.
1: C'est gay.
12: Voilà, le moment est venu de vous proposer la dernière citation envoie M. Fournier de Rouen, qui a dit « Depuis Adam se laissant enlever une côte jusqu'à Napoléon attendant Grouchy, toutes les grandes affaires qui ont foiré étaient basées sur la confiance. »
14: Michel Audiard.
12: Michel Audiard.
1: Bravo.
12: Bonne réponse de Jean-Jacques Perroni.
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12: De Monsieur de Richebourg, d'Orly. Qu'est-ce qu'une femme nulle part?
1: C'est une femme qui n'a pas eu d'enfant.
12: Très bonne réponse de Jacques Martin. De Monsieur Rioux, d'Angers. Comment appelle-t-on le curé responsable de tout un canton?
1: Chapelain?
11: Chanoine?
12: Non.
11: Diacre?
12: Non.
14: Le curé?
1: Doyen?
12: Non.
14: Le vicaire?
12: Canton ou à la rigueur la responsabilité d'une cathédrale, d'une basilique?
14: L'archiprêtre.
12: L'archiprêtre, excellente réponse de Philippe Castelli.
14: T'aurais pu trouver, vraiment, c'était l'enfance de là.
1: Mais je te l'ai laissé.
14: Quoi. Oh, tais-toi donc, hypocrite.
15: Salve Regina Mater Misericordiae, Vita Dulcedo, Espes Nostra Salve.
12: Vous pourriez me le faire en tango?
1: Ben, je peux pas me moquer de la religion, moi.
12: Enfin.
1: Jamais je me permettrai une chose pareille. Salve Regina. Mater Misericordiae, Vita Dulcedo.

0: Vous allez jamais à l'église, vous, Philippe?
1: Non, j'ai pas le temps.
0: Le curé m'a dit, je ne vois jamais les Bouvards le dimanche.
2: Oui,
0: pourquoi?
2: Il était à la mosquée.
0: Mais pourquoi vous n'allez pas à l'église? Vous avez peur de la quête?
2: Pourquoi on est obligé de donner, hein?
0: Non, non.
2: Puis il y a toujours des piliers pour se planquer.
0: Pourquoi c'est vrai? Le curé m'a dit, je ne vois jamais les Bouvards à l'église.
2: Il est toujours derrière un tronc.
0: Non, non. Bah, s'il est derrière un tronc, il ne peut pas le voir. Et pourquoi vous n'allez jamais à l'église?
1: De temps en temps, mais je veux dire, je n'en abuse pas.
0: Quoi. Non, non, ça je sais bien. Pourquoi? Le docteur vous le défend, non?
1: Non.
2: Non, il y va quand il enterre un copain.
0: Vous aimez les enterrements, non?
2: Oui, j'adore.
1: Ah, bah c'est là où on rapporte le plus d'histoires drôles, généralement.
0: Oui, c'est vrai, d'ailleurs.
1: Ah oui, hein? Mais vous, vous avez une bonne tête à faire les enterrements, monsieur Gastelli.
3: Qu'est-ce que ça veut dire?
2: Je sais pas. François Perrier ne vous a jamais raconté ce qui est arrivé à l'enterrement d'un acteur. C'était un acteur qui était très aimé de ses collègues, qui n'avait jamais été un grand acteur, mais il avait la sympathie de tout le monde. Et il y avait un auteur qui s'appelait Steph Pasteur, qui était un homme charmant. Et il y avait Madame Renée Pasteur qui avait l'habitude d'avoir
1: des grands chapeaux.
2: Très ouais. Fleuris, tout. Ouais. Et à l'enterrement de ce pauvre acteur, elle est arrivée avec un chapeau qui était une boule de violette. Alors, il y avait Blier, il y avait Perrier, tout le monde a commencé un petit peu à sourire parce que le chapeau, et le pauvre Steph Pasteur s'en est aperçu, l'a dit à sa femme, qui a retiré son chapeau et qui a mis un foulard sur sa tête, elle l'a posé sur le prie-dieu. Et le Suisse est passé, il a vu le truc sur le prie-dieu et il l'a mis sur le catafalque. Ce qui fait que tous les copains ont béni le chapeau de Mme Pasteur, à toute garantie. Ils se sont tous passés le goupillon dans un fou rire épouvantable. Il y avait le chapeau de Mme Pasteur sur le cercueil.
1: Mais je me souviens que Fernandel m'avait expliqué une fois pourquoi il n'allait jamais aux enterrements. Il a dit, j'ai essayé, et puis dès que les gens me voient, ils se tiennent les côtes.
0: Ouais.
1: Et c'est plus possible.
0: Moi, la dernière fois que j'ai été à l'enterrement, c'était avec une chanteuse très connue. Elle s'amène près de la tombe. Elle en faisait un peu parce qu'il y a des journalistes. Elle tombe dans le trou. Je ne vais pas dire son nom. Parce que
2: tout le monde oui, on l'a dit.
1: Elle tombe dans le trou.
0: Elle en faisait un peu, il y a des journalistes qui nous photographiaient. Moi, elle m'avait demandé de lui donner le bras, on s'amène. Oh Dieu, oh, elle se penche, paf, dans le trou. Mais ça fait un drôle des fois de voir une bonne femme tomber
3: tu
0: dans le trou.
3: Tu lui as pas acheté une pelletée de terre?
0: Non. Et un enterrement, je jure que c'est vrai, un enterrement. L'année dernière, on arrive, il pleuvait. Et on dit un petit mot, là, avant qu'on descende le cercueil. Et puis... les croque-morts prennent le cercueil et puis s'enfoncent là dans je sais plus quel quartier. Et on va déposer le cercueil et l'ordonnateur nous dit attendez. Et il y avait effectivement un petit chemin et il y avait une pancarte qui avait marqué attention, le chemin qui conduit à la tombe est glissant.
2: Alors il faut quand même que je raconte une aussi dans le genre.
0: Ah oui, moi j'adore les histoires d'enterrement.
2: C'est une femme snob qui va à un enterrement, elle est obligée d'y aller parce que pas pour les circonstances, c'est bon. Et puis alors elle parle à une copine, elle oublie complètement qu'elle est à l'enterrement, elle dit oh, monsieur, effrayant, je sais pas comment habiller, j'ai pris Chanel, évidemment ça ira partout, j'ai un cocktail après l'enterrement, j'ai un déjeuner, j'ai rendez-vous cet après-midi, j'ai un vernissage, un dîner, je vais au théâtre, enfin l'enfer. Puis c'était des condoléances et puis elle arrive devant la dame, elle fait au revoir chère madame et encore bravo.
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5: Édouard Philippe s'oppose à un moratoire général sur l'immigration légale s'il est élu. C'est pourtant l'une des propositions phares de son allié, Gérald Darmanin. Le candidat du parti Horizon dit vouloir continuer d'accueillir des étudiants et des travailleurs étrangers. Notez que Manuel Bompard, coordinateur de la France Insoumise, sera l'invité du grand jury RTL M6 à partir de midi ce dimanche. Lui ne sera pas candidat à la présidentielle. Sébastien Lecornu Lassène dans Le Parisien aujourd'hui en France. Je ne sais pas dans quelle langue il faut le dire. Le Premier ministre assure se concentrer sur le budget 2027, le plan de soutien et de sauvetage aux agriculteurs. Il n'y aura pas de gel du RSA ni de petites retraites. En revanche, la désindexation est possible pour les plus fortes pensions par rapport à l'inflation. La Norvège a ouvert une nouvelle page de son histoire avec le roi Haakon VIII, qui a prononcé un discours à la mémoire de son père, Harald, mort vendredi après 35 ans de règne. Nous sommes en deuil, mais mais en même temps, le fait de voir que tant de personnes partagent notre peine nous apporte réconfort et force, a déclaré le nouveau souverain. Un deuil national a été décrété dans le royaume scandinave après la mort du doyen des souverains d'Europe. Un audit complet lancé en Ukraine pour identifier les lieux de stockage de munitions après le drame de Kiev. Une frappe russe a touché un entrepôt et le souffle a dévasté une dizaine de bâtiments et tué 37 habitants. Volodymyr Zelensky promet une enquête et déplore le stockage de ces munitions si proche d'habitations. Le maillot rouge, Tadej Pogacar, qui rêvait de remporter un premier tour d'Espagne, est contraint d'abandonner après une violente chute à 33 km de l'arrivée de la 8e étape. Le Slovène, qui dominait largement le classement général après une semaine de course, a notamment été blessé à l'arcade et à l'épaule. Il va devoir se faire opérer pour une fracture avec déplacement de la clavicule. Et puis la remontada spectaculaire de Strasbourg, vainqueur 2-1 du RC Lens grâce à un doublé de la pépite Jessim Yassine qui offre aux Strasbourgeois la victoire. Dans les autres matchs, Angers l'emporte 3-1 sur Auxerre, Brest quitte Toulouse sur un nul de partout, Lorient s'incline face à 3 2-1, match nul entre Lyon et Le Havre, 1 partout. La météo de dimanche, des pluies, des averses et localement des orages sur la moitié nord-ouest, sur le sud de l'Aquitaine, de l'Occitanie jusqu'aux Alpes, la région PACA et la Corse, la journée est largement ensoleillée, bien que le ciel se charge par le nord sur les côtes aquitaines. Le vent de sud-ouest souffle de 50 à 60 km/h sur le quart nord-ouest et la façade atlantique. Les températures minimales entre 14 et 17 degrés dans l'intérieur du pays, localement jusqu'à 20 à 24 degrés sur le rivage méditerranéen. Les maximales atteindront 22 à 25 degrés jusqu'à 32, 34 degrés sur la vallée du Rhône. Le quintet sur l'hippodrome de Deauville, départ à 15h15. Dominique Cordier vous conseille de miser sur le 12, le 6, le 9, l'As, le 8, le 4 et le 5. L'outsider RTL, c'est le 8, Vanvitelli.
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8: Je ne sais pas si vous connaissez cette femme qui a inventé une légende qu'on connaît encore aujourd'hui. Je parle de Marie-Catherine d'Aulnoy. Très exactement de son vrai nom, Marie-Catherine le Jumel de Barneville, baronne d'Aulnoy, née à Barneville-la-Bertrand en 1652, morte à Paris en 1705. On va dire que c'est une femme du XVIIe siècle, femme de lettres comme il y en avait peu à l'époque, hein, cette baronne d'Aulnoy. Et on lui doit une légende qui persiste aujourd'hui encore. Laquelle ?
9: La Dame Blanche.
8: Non. Pas du tout.
9: La bête du Gévaudan ?
8: La bête du Gévaudan, non.
9: Est-ce que c'est une légende qui fait un peu peur ?
8: Non, alors elle est une autrice, hein, une femme de lettres, qui a effectivement inventé des contes pour enfants, et il y en a un qui a perduré.
9: Petite souris qui vient de donner les pièces, là, qui donne
8: excellente
9: des pièces.
8: Excellente réponse de Christophe Vaughan.
9: En échange de là-dedans. Ah, moi, je suis dedans en ce moment.
8: La bonne petite souris, c'est elle qui a écrit ce conte pour enfants, effectivement, qui récompensait les enfants qui perdaient une dent. Et depuis, on continue à... Pas toutes les familles, mais beaucoup de familles le font.
10: Oui, tout le monde le fait.
11: Ma fille, elle avait peur.
8: Ah oui?
11: Ah ouais, elle me disait, mais c'est horrible, une souris va venir dans mon lit. C'est vrai que quand tu... j'avais changé, j'ai dit que c'était une petite fée. Voilà, mais la souris qui vient dans le plumard, c'est quand même...
10: Moi, mon fils, il aime le pognon, il s'en fout.
12: Moi, j'aimais pas perdre mes dents. En plus, mes parents, ils accrochaient la dent qui bougeait à une poignée de porte, ouais, et ils tiraient, mais c'était trompé dedans une fois.
9: Bon, en tout cas, elles sont alignées, tes dents, du coup, maintenant.
8: Non, mais elle a écrit de nombreux contes de fées, et dans ce conte, effectivement, la fée se transformait en souris sous l'oreiller, et c'est ainsi que la légende est née. On lui doit l'oiseau bleu, la chatte blanche, le nain jaune.
9: Ah, il fait toutes les couleurs.
13: Il y a les couleurs, oui.
8: Et effectivement, la bonne petite souris est une fée métamorphosée en souris qui se cache sous l'oreiller d'un mauvais roi et lui vole ses dents pendant son sommeil pour le punir de ses décisions injustes.
9: Ah oui, c'est plus joli notre histoire.
8: Et après, ça s'est transformé évidemment avec le temps jusqu'à ce qu'on laisse une pièce de monnaie, quelque chose. Moi, je l'ai fait à mon nom. Mais vous aussi, monsieur Barbier.
13: Ah oui, j'ai fait à tous mes enfants.
8: J'imagine.
2: Ah oui, vous mais... à votre chien.
12: Vous l'avez fait à qui,
8: là? Non, je l'ai fait de laisser mes dents.
2: Ah oui.
8: Enfin, de laisser mes dents.
2: Vous les mettez dans un verre.
9: Oui, alors parce que Jackie Sardou dans la pub Polydent, elle le faisait tous les jours aussi.
8: Quand j'étais enfant, bien sûr, moi, c'est à l'inverse. Mes parents le faisaient, c'est ça que je voulais.
9: Et alors, vous avez eu des pièces parce que vous n'aviez pas d'argent à l'époque. Alors, comment ça s'est passé?
8: Bah, quand même, mon père.
9: Vous avez eu une pelure d'orange?
8: Il trouvait toujours 2 francs quand même pour mettre sous l'oreiller. On laisse pas un billet de 10 000, hein, vous voyez. Généralement, on laisse une petite pièce.
9: Moi, je laisse 2 euros.
8: 2 euros?
9: 2 euros.
2: C'est beaucoup.
9: Il paraît que maintenant, il y a les parents qui laissent des billets.
8: Ah, bah, les parents Houellebecq, ils en avaient marre.
9: Elles n'ont jamais repoussé, ça compte pas.
11: Il y en a qui font des virements, carrément.
9: Ah ouais, ah ouais.
11: Tout se perd.
8: Didier Deschamps, c'est fait des couilles en or. Mais enfin, en tout cas, voilà. Vous connaissiez cette baronne d'Aulnoy?
13: Ah non, je ne suis pas du... à découvrir, parce que le nain jaune...
8: Ah ben, je peux vous donner toutes les histoires qu'elle a racontées. Toute une liste, le serpentin vert...
9: Ah oui, elle aime bien les couleurs.
8: Finette Cendron, le mouton, la bonne petite souris, l'oranger et l'abeille, la princesse Rosette, la princesse printanière, le prince lutin, la grenouille bienfaisante...
9: C'est François Mitterrand, ça.
11: C'est un peu la fontaine, quoi. Un peu.
8: Le pigeon et la colombe.
12: Ils étaient forts, c'est caché. Hein.
8: Le prince Marcassin.
9: Le prince Marcassin. Ah, ça, c'est Yohann Rioux.
8: Voilà, la biche au bois. Belle-Belle ou le chevalier fortuné.
2: La truie orange.
8: Ben non, mais mon père, par exemple, il me racontait toujours les 3 petits cochons. J'avais le droit.
9: C'est bien. Ça.
8: J'aimais bien parce qu'il faisait bien le loup qui souffle
9: sur les maisons.
8: Sur la maison.
2: Vous racontez des histoires. Vous.
8: Mon papa, tous les dimanches matin.
2: Ah, c'est vrai?
9: Le dimanche matin pour vous faire dormir?
8: Non! J'avais le droit à une histoire racontée.
11: Parce qu'on a le temps, le dimanche matin, on prend le temps.
8: Exactement, parce que les autres matins, mon papa, il travaillait.
9: Oui,
8: t'es déjà levé, t'es déjà parti.
9: Mais en principe, c'est le soir pour dormir, les histoires.
8: Oui.
12: Non, mais là, c'est mignon, c'est original.
2: On m'a jamais lu d'histoire.
9: Tes parents savaient lire?
2: Non.
8: C'est peut-être ça aussi.
2: Ah oui, ça explique que t'as dû jouer un petit peu, oui.
8: Comment ça se fait qu'on vous ait jamais raconté
2: Alors on m'a raconté des histoires à l'école, tout ça. Bon, après j'étais en pensionnat, donc en pensionnat on me lisait pas des histoires, les bonnes sœurs me lisaient pas des histoires, on lisait la Bible, c'est tout.
9: Ah ouais. Et la petite souris, elle passait au pensionnat?
2: C'était un gros. Et il me donnait pas des pièces, lui, là.
11: Ça va, Christophe?
13: Très bien, je les regarde dans leur zoologie respective.
2: Tu veux qu'on parle opéra, tiens?
8: Christophe, il écoute. Hein,
12: non, mais il est bien. De temps en temps, je touche un petit peu la bite, là, il est bien.
13: Je signale à Constance que les fake news, c'est pas maintenant.
9: Tu fais ça souvent?
8: Sa femme écoute à Christophe, Constance.
12: Bah oui, c'est sympa.
13: Comme ça, elle délègue.
2: Oui. Il est entre de bonnes mains.
9: Au moins, elle sera tranquille ce soir.
8: J'ai une question pour vous, monsieur Barbier, parce que c'est vrai que je voudrais quand même remonter un peu le niveau de ce qu'on se fait aujourd'hui.
9: Il a remonté la braguette également.
8: C'est pour Pierre Dupetit, qui habite Locmo, monsieur Dupetit. Et j'aimerais que vous me donniez...
13: Non, lâche-moi, Constance, je réfléchis. Oh.
8: C'est bien, Barbier. Il sait se mettre au niveau, vous voyez.
13: C'est marrant qu'il n'arrive pas à faire les deux en même temps. C'est...
9: Il n'est pas fait pour le show business.
8: Aïe, aïe, aïe. Quel acteur célèbre fut acquitté d'un meurtre qu'il avait commis parce qu'en effet, alors qu'un enfant l'avait reconnu dans la rue, il l'avait tué de sang-froid.
13: C'est au 19e siècle?
8: Ah, évidemment, c'est pas hier. Hein. Autrement, on aurait vu ça sur les réseaux sociaux.
2: C'est au 18e.
8: L'acteur le plus parfait qui ait jamais
13: vécu. Frédéric Lemaître.
8: Comment vous dites?
13: Frédéric Lemaître.
8: Frédéric Lemaître, non.
13: C'est au 18e ou 19e?
8: Alors, on est effectivement, je vais vous dire exactement, on est au 19e siècle.
9: T'as l'acteur de série télé?
8: Alors, non. Non, il se promenait en famille. Et je peux même vous dire d'ailleurs quelle année ça s'est passé, cette affaire. On est en 1836, il se promène en famille. Et il y a un gamin des rues qui importune sa femme et qui le traite de, je vais pas vous dire de quoi, mais qui le traite d'un rôle qu'il tenait régulièrement.
13: C'est pas Talma?
8: Non. Et là, il va le tuer d'un coup de sa lourde canne.
14: Ah bon? Ah là,
13: oui. Il a dû taper un procès?
8: Il va y avoir un procès.
14: Il a tapé fort quand même.
11: Ah, il jouait le bossu.
8: Et il va être acquitté quand même.
14: Ah bon?
13: C'est un procès?
11: C'est horrible.
8: Un procès où le tout Paris s'est pressé.
14: Donc c'était en France.
8: Pour entendre la voix de cet acteur.
14: Alors il jouait un personnage spécifique.
8: Oui, absolument.
14: Pas très sympathique du coup ce personnage.
8: Non, c'est pas ça, mais il avait pas envie qu'on le reconnaisse dans la rue. Déjà à l'époque, alors vous voyez, on est qu'au 19e siècle. Hein.
14: Bah non, Julie, franchement, Julie Lescaut, la Véronique Jeunesse, quand on l'appelait Julie Lescaut dans la rue, elle tapait pas les enfants. Hein.
8: C'est vrai, c'est vrai.
13: Non, mais Nawel Madani un peu.
14: Oui, c'est Nawel Madani, c'est vrai.
13: Bah voilà, ils sont vivants, quoi.
8: C'est le Nawel Madani de l'époque.
13: On peut savoir quel rôle il a créé ou...
8: Ah, ben le rôle, il a fait un rôle essentiellement.
14: Un héros.
8: Un rôle qu'on connaît grâce, d'ailleurs, au cinéma depuis.
14: Le Capitaine Fracasse.
11: Frankenstein.
8: Non,
14: Fanfan la Tulipe.
13: C'est dans Les Enfants du Paradis.
8: Exactement.
13: C'est Les Enfants du Paradis.
11: Ah, c'est le rôle de.
13: Il a joué dans L'Auberge Rouge.
8: Non.
13: C'était Deux Bureaux.
8: Deux Bureaux. Bonne réponse. De Christophe Barbier. Expliquez.
13: Deux Bureaux était l'inventeur de la pantomime. Son fils d'ailleurs a repris les choses et donc il voulait pas qu'on le voit, qu'on l'identifie en quelque sorte, un peu comme le mime Marceau. Et là, on a dû l'accuser d'être le méchant.
8: Pierrot. En fait, Pierrot. Il faisait Pierrot. Il était effectivement un mime déguisé en Pierrot, l'ami Pierrot. Et il était pas content ce jour-là qu'un gamin l'appelle Pierrot. Ah, mais c'est Pierrot. Et lui voulait pas. Il était en famille. Il avait pas envie d'être Pierrot ce jour-là. Et il a tué le gamin.
13: Et comme on n'avait jamais entendu sa voix parce qu'il faisait de la pantomime, au procès, il a été obligé de parler. Et la curiosité, c'était d'entendre la voix de Bureau. Entendre la voix du mime.
2: Comment il parle Pierrot?
13: Et on le voit dans Les Enfants du Paradis, c'est Jean-Louis Barrault qui joue le rôle de De Bureau.
8: Exactement. Et vous avez réussi à retrouver le nom de Jean-Gaspard De Bureau.
13: Pièce de Sacha Guitry aussi.
8: Un des premiers acteurs connus en France dont on connaissait le nom. C'est lui qui jouait l'ami Pierrot, le mime Pierrot. Et effectivement, ce De Bureau a été immortalisé dans le film de Marcel Carné, Les Enfants du Paradis. C'est Jean-Louis Barrault qui le jouait dans ce grand classique du cinéma. Pour Edwige Andrieux, qui habite Drumettaz-Clarafond, c'est en Savoie. On fait quand même la découverte de villes et de villages à travers les grosses têtes.
15: Pas très jolis les villages.
8: Ah, Drumettaz-Clarafond, je ne connaissais pas. Eh bien là-bas, Edwige Andrieux attend un chèque RTL, elle l'espère. En tout cas, et voici la question que j'ai décidé de lui associer. C'est quelqu'un à qui on doit les origines de la France contemporaine. Quelqu'un à qui on doit aussi cette phrase « Quel cimetière que l'histoire ».
16: Oh la vache, oui.
8: De quel écrivain, académicien français s'agit-il?
17: Un historien?
8: Un historien et philosophe.
15: Michelet? Ah, c'est pas Michel Onfray?
8: Ah non, Michel Onfray, non.
17: Michelet,
8: non.
18: Jean d'Ormesson?
8: Jean d'Ormesson, non.
16: Quel cimetière que l'histoire?
8: C'est à lui aussi qu'on doit une sorte de, non pas révision, mais un constat plus amer de la Révolution française.
15: Auguste.
8: On dit même qu'il a créé la légende noire de la Révolution française en rappelant qui était vraiment Robespierre et les crimes qu'on lui devait.
17: Albert Mathiez,
8: non.
19: Jacques Marseille.
8: C'est qui ça?
19: C'est un historien, c'était l'historien préféré de mon prof d'histoire quand j'étais en cinquième. Voilà, monsieur Bohémard adorait Jacques Marseille et il le citait tout le temps, mais personne connaissait Jacques Marseille et je me suis dit, bam, je vais arriver avec Jacques Marseille, ils vont tous être sur le terre.
15: Ça faisait le même effet que maintenant.
17: Attendez, c'est pas Numa Fustel de Coulanges?
8: Non.
16: Il est connu, Laurent.
8: Ah bah quand même, oui. Alors souvent on donne son nom sans son prénom, voyez-vous.
15: Ah, Boudère.
18: Giscard.
19: Sim.
18: Giscard d'Estaing.
16: Ah non, ça y est, je crois que j'ai trouvé. Est-ce qu'il ne s'agirait pas de Michelet?
8: Michelet, on l'a déjà dit. Non.
17: Mais il est né et mort au 19e?
8: Oui, il est né au mort. Et oui.
17: Il est né au mort.
8: Il est né et mort le même siècle, oui.
17: Ah, le même jour, j'ai cru.
8: 1828, la naissance.
16: Voilà.
8: 1880.
15: Il est mort de quoi, Laurent?
8: Et 1893, l'année de sa mort.
17: Hippolyte Taine.
8: Pardon?
17: Hippolyte Taine.
8: Hippolyte Taine. Oh. Excellente réponse de Colin Carras. Ah ouais. À Avouez que vous avez trouvé grâce aux dates, monsieur El Khadraoui.
17: Oui, j'ai trouvé face aux dates, merci.
8: Mais pourquoi vous ne vous souvenez pas
17: de ce que je sais, en plus, je sais qu'il est Navouzier, mais je ne me souvenais plus le nom de cet individu, mais il est très connu. Oh,
15: c'est moins naturel.
19: Accent belge.
15: Essaye de jouer un personnage, Paul. Comme tu faisais d'habitude, c'est avec une voix normale et tout.
17: Mais je suis pas là pour jouer, monsieur Touel.
15: D'accord. Mais pour gagner.
17: Ah oui, surtout ça, hein.
8: Il y a un vrai duo entre Toen, Sébastien Toen et Paul El Khadraoui.
15: Ouais, mais
17: il est excité, le petit. Hein.
8: Mais vous l'aimez bien, Paul, en fait, hein, Sébastien.
15: Bah, Paul, c'est comme le petit cousin qu'on amène au catéchisme.
8: Pour Séverine Gentner, qui habite Suresnes. Encore une question littéraire, hein, je reste
18: encore
8: là-dedans. Là, il s'agit de quelqu'un assez peu connu, je dois dire. Et je vous préviens, El Khadraoui, vous n'aurez pas les dates. Il s'agit encore d'un historien, d'un écrivain et aussi même d'un grammairien à qui on doit les fameuses mercuriales. Ami de Madame de Sévigné, de Madame de Lafayette, il eut même une aventure platonique avec l'une d'entre elles.
16: C'est un poète ?
8: Ah, il était, non, c'était pas un poète. Il s'est présenté vainement à l'Académie française. En effet, les académiciens revanchards ne lui ont pas pardonné sa requête des dictionnaires, requête livre dans lequel il se moquait justement des académiciens.
17: Antoine Furtière ?
8: Non, non.
17: Oh merde !
8: On lui doit aussi...
15: Oh la honte, il a pas trouvé en deux secondes.
17: C'était le bon siècle et puis il a écrit un dictionnaire.
8: Ah oui, oui, non, il était né à Angers. Et
16: lui, il a lu tous les dictionnaires.
8: Il les a retenus surtout. Il a écrit aussi des pièces en vers, La métamorphose du pédant Montmort en perroquet.
15: Oula.
8: Et la requête des dictionnaires dont je viens de vous parler.
16: Et il est connu, votre mec ?
8: Oui, dictionnaire étymologique de la langue françoise.
15: Oh,
8: à l'époque, on disait comme ça. Mm-hmm. L'histoire des femmes philosophes.
16: C'était un pote à Sévigné ?
8: Ah oui, oui, je vous ai dit.
15: L'histoire des femmes philosophes, c'était une fiction.
8: Madame de Sévigné, Madame de Lafayette.
16: Est-ce que ce n'est pas Restif de la Bretonne ?
8: Ah non.
16: Il allait chez Madame de Sévigné.
8: Oui, oui. Ah bah il tenait salon.
17: Ah, c'est pas Vincent Voiture ?
8: Vincent Voiture, non. Et d'ailleurs, Molière.
16: Ah, écoutez.
8: Molière s'est moqué de lui dans Les Femmes Savantes. Il y a un personnage qui s'appelle Vadius, qui est en fait une parodie, une satire
16: d'un savant.
8: De cet écrivain.
17: Et il le supportait pas, c'était son ennemi.
8: Exactement.
17: Ah, c'est pas Edmé Boursault ?
8: Non, Edmé Boursault, non.
15: Il est mort en ?
8: Ah, il est mort en 1692.
15: À l'âge de...
8: Et il est né en 1613.
15: À quelle heure ?
16: Voilà, allez, on va l'avoir, là.
17: Ah, celui-là, je crois que
15: on peut pas qu'il gagne 300 balles en province. Est-ce que son nom sonne bien, genre c'est un nom...
8: Il a un nom que Mademoiselle Dombasle ne peut pas connaître. Et
15: Smic ! Grégory Smic !
8: On n'est pas loin.
18: Oh, c'est génial ! Le Smic, elle ne peut pas connaître.
17: Le cardinal de Ré.
15: Il y a la dame dans le public qui est assise à côté de moi, elle n'a pas compris la blague.
19: Monsieur Desch. C'est ça, c'est un truc comme ça qu'il faut trouver, quoi.
17: C'est Jean Chaplin.
8: Jean Chaplin, non.
15: Ah, c'est pas Monsieur Galère.
8: Comment ?
15: Ludovic
8: Supérette, non. Pensez plutôt à la maison, à ce qui se passe à la maison.
15: Ah, Ludovic Ménage.
16: Le Ménage.
15: Didier Cuisine. Ludovic Ménage. Didier Ménage.
8: Alors,
17: Gilles Ménage.
8: Bonne réponse. C'est le duo Toen El Khadraoui qui a retrouvé Gilles Ménage.
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19: Pendant la pause, mes camarades ont parlé de l'émoji aubergine.
8: Oui.
19: Alors, je l'ai déjà reçu sans savoir ce que ça veut dire, mais apparemment, vous savez.
9: Bah oui. Alors, parce que Roselyne est un peu, on va dire, un peu surexcitée en ce moment, et elle porte une veste aubergine.
14: Oui. Et même le costume entier.
8: Pas une veste, un ensemble.
14: Ah, même la chemise, elle est
8: C'est une aubergine sur pattes.
14: Voilà. On dirait Mask Singer. Qui est caché dans l'auberge.
9: Je vous signale.
18: Enlevez votre masque, Roselyne.
9: Je vous signale.
18: Il y a Johan Rioux en dessous.
20: je ne mets pas de contravention.
21: Et il se trouve que voilà, que l'aubergine est une emoji connue des jeunes.
22: Oui, ça mais veut Rollin, pour dire quoi?
8: Ça veut dire sexe, vous voyez.
22: Mais monsieur Rollin, qui vous envoie ça du coup? Mais c'est ça la vraie question.
20: Des gens qui ont envie de faire l'amour avec vous.
23: Ouais, j'en ai eu deux ces derniers temps. Il faut que je, mais ça faut que je retrouve qui? Peut-être Ruquier, mais.
8: C'est vrai, je n'osais pas vous le dire, mais vous me plaisez beaucoup.
22: Il envoyait juste le casting du jour par SMS, là.
8: Bon, dites, je peux poser ma question, puis vous pouvez parler de Torch.
22: Allez-y, Laurent, parce que...
8: Ça tombe bien, parce que c'est quelqu'un qui, justement, a joué la torche humaine, l'homme torche, dans les Quatre Fantastiques.
20: Ah oui, il est magnifique.
8: Et on vient de le voir dans une série que je vous conseille, d'ailleurs, parce que, alors là, mais vraiment, c'est un suspense incroyable jusqu'au dernier épisode. Je me suis enfilé ça pendant...
20: Vous avez de la chance. Vous avez de la chance parce qu'il est très beau garçon.
21: Ne parlez pas comme ça devant Roselyne.
22: Vous venez de nous la réveiller, là.
20: Il est très beau garçon.
8: 8 épisodes, c'est tellement génial.
20: Ça s'appelle comment?
8: Ça s'appelle Defending Jacob. C'est passé sur TF1 tout récemment, d'ailleurs. C'est Apple qui a lancé cette série. Oui. Quel est le nom de l'acteur qui joue justement
20: il est beau.
8: Le papa de Jacob?
23: Will Funes.
8: Non, pas. Et qui joue aussi l'homme torche dans
22: Vous avez le pitch de la série?
8: Alors, il joue l'homme torche dans les Quatre Fantastiques. Oui. C'est un nom d'acteur américain que je vous demande.
20: Oh là là.
8: Et depuis, d'ailleurs, il n'est plus l'homme torche dans les Quatre Fantastiques, mais
20: il est Captain America.
8: Il est devenu Captain America.
20: Oh, je vois sa tête.
8: Luke Wilson.
20: Luke Evans.
21: Le blond.
20: Non,
21: le blond.
20: C'est pas Evans. Luke Evans.
8: Pas Luke, non. Mais c'est Evans.
20: C'est Evans.
8: Chris Evans. Sa bonne réponse.
22: Commune, c'est une réponse commune, on s'est mis ensemble.
8: Et là, il joue le rôle de Andy Barber, le papa de Jacob.
20: Il est très sexy.
8: Ça s'appelle Défendre Jacob, Defending Jacob. C'est un couple dont le fils va être accusé de meurtre d'un camarade à l'école. Voilà, je vous en dis pas plus, mais alors vraiment, cette série-là, mais alors jusqu'au bout, jusqu'au dernier épisode, vous en prenez plein la figure. Alors vraiment là,
21: je vous... Mais faut que je vois où, parce que j'ai pas les plateformes où c'est diffusé, faut que je vois comment on me la procure.
8: Je peux vous prêter mes codes.
23: De profil, je vois que t'as pas plateforme.
20: Oh non. Alors là, c'est le camembert qui dit roquefort. Hein,
21: la déchéance absolue. Non pas de nationalité, mais de vie, c'est de se faire traiter de grosse par Bernard.
22: Ah, mais Bernard est derrière vous, poussez-vous. Ah.
8: Bernard.
20: Oh non, mais Bernard,
8: un peu de poésie, un peu de poésie maintenant.
23: J'ai noté.
8: Pour Stéphanie Léonard, qui habite Saint-Étienne. Et je vais vous demander de retrouver le premier vers de ce poème dont je vais vous donner la fin. C'est la fin d'un poème dont il faut retrouver le début.
22: Vous avez compris? Ça, c'est pour moi.
23: Ouais, on avait compris, hein.
8: Je vous donne pas l'auteur, car ce serait peut-être trop facile, mais évidemment, au passage, si en option, vous me donnez en plus le nom du poète, ce sera formidable. Ça se termine, ce poème, par modulant tour à tour sur la lyre d'Orphée, les soupirs de la sainte et les cris de la fée.
24: Gérard de Nerval.
8: C'est Gérard
24: je
8: de Nerval.
24: Je suis le ténébreux, le veuf, la consolée, le prince d'Aquitaine à la tour abolie. Ma seule étoile est morte et mon luth constellé porte le soleil noir de la mélancolie. C'est El Desdi Shadow.
22: Eh ben ça m'a...
8: Bravo. Excellente réponse.
20: Alors là, bravo.
22: Incroyable.
8: Le Roselyne Bachelot.
21: Vous voyez, Laurent, qu'elle n'est pas venue pour rien.
8: Voyez.
22: Ça, c'est un beau moment.
8: On a bien fait de le préparer, ce numéro. Hein.
21: Oh, le salaud. Oh, c'est pas vrai.
23: Moi, je la préfère quand elle parle de cul, quand même.
22: Moi, je l'ai vu répéter tout à l'heure et c'est encore mieux maintenant.
23: Hein. Les auditeurs avaient dû s'en douter dès qu'elle a commencé à répondre.
8: Alors, c'est pas vrai, elle a vraiment, vraiment trouvé cette réponse.
22: Elle était ministre de la Culture.
23: En tout cas, ça, c'est une question que j'adore. Hein, si vous en reposez des comme ça.
21: Oui, mais c'est pour ça que tu viens deux fois par an.
8: Je suis le ténébreux. Non, mais c'est vrai que c'est un premier vers très célèbre.
23: Oui.
8: Je suis le ténébreux, le veuf, l'inconsolé de Gérard de Nerval. Et le poème s'appelle El Desdi
21: Shadow.
8: Voilà, ouais, bravo, merci de le dire vous-même, parce que ça n'est pas si simple, mais c'est un très joli poème, et c'est une très belle réponse d'une très bonne grosse tête.
21: Ça y est.

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3: Avec Monsieur Béhern, qui est hypermnésique, on devrait avoir des tas de bonnes réponses aujourd'hui. Ah oui. On a battu des records de chèques distribués hier, hein, il faut le dire. Ah oui, oui.
4: C'est quoi un hypermnésique?
3: Alors expliquez Monsieur Béhern.
5: Ben, j'ai tendance à pas avoir la touche corbeille sur mon ordinateur personnel, quoi. Mais enfin, je constate, c'est la fin de semaine, c'est votre fin de saison. Voilà. J'arrive toujours quand on éteint, moi.
3: Combien vous faites visiter de cimetières, à peu près?
5: Oh, j'en fais visiter une dizaine, mais j'en ai visité des milliers. Alors, je suis très flatté, hein, de la délicatesse d'être placé à côté d'Ariel Tombal.
6: Ah oui.
5: Béatrice Dalle n'était pas libre.
3: Non, elle n'était pas libre. Vous avez les dates de naissance. Vous connaissez les dates de naissance de tout le monde ou pas?
7: Oh, vous allez. Oh,
5: oui, oui, pas gentil, oui, mais je n'en donnerai que 4 sur les 6. D'ailleurs, je constate que je ne fais pas tellement monter la moyenne d'âge du plateau, quoi.
3: Non.
7: Attendez, ça fait 5 minutes qu'il est là, il nous traite de vieux, si vous avez compris.
5: Bah, désolé, Caroline, mais il y a davantage de sexagénaires ici que des généraux sur BFM.
8: Hein. Il va retourner au Père Lachaise, le mec. Hein.
9: Oh bah, tu vas le croiser alors, là-bas.
6: Et alors, quelle est la plus vieille tombe que vous ayez visitée?
9: Ah, on parle de quoi, là?
5: Devinette, où sont enterrés les doyens de la capitale? Ils sont sous la colonne de la Bastille et ce sont des momies égyptiennes.
3: On va commencer par une première citation, monsieur Béhern, puisque vous êtes hypermnésique et que vous connaissez toutes les personnalités essentiellement mortes. Il y en a beaucoup dont on parle dans cette émission.
5: Bah là, j'ai l'impression que j'arrive un peu en avance. Ouais.
3: Vous devriez être
9: cette avancé. Dernière, on a fourni, d'ailleurs.
3: Une première personnalité, bah, morte, hein, ça vous évitera la question.
6: Un c'est... Coluche, aujourd'hui.
3: Ah, non, pourquoi Coluche?
6: Bah, parce qu'il est mort aujourd'hui.
8: Il est mort?
6: Oh. Oui.
4: Oh, merde.
3: Non, mais il n'est pas mort aujourd'hui.
6: Si, c'est la date de sa mort.
3: Oui, il est mort il y a 40 ans, ça ne veut pas dire aujourd'hui. Voyez.
6: Ah, c'est ça, il y a 40 ans, mais la date, c'est aujourd'hui.
3: Il est enterré où, d'ailleurs, Coluche?
5: Ah, il est au cimetière de Montrouge, un cimetière auquel j'attribue 2 tibias. J'attribue, moi, les tibias, les fémurs.
3: Comme le guide Michelin, il faut bien dire.
5: Mais il est bien situé, il est entre Lina Margy, qui chantait à Le Petit Vin Blanc.
3: Ah oui. Ouais.
5: Maurice Arnoux, l'aviateur. Germaine Montero n'est pas loin.
3: Ah oui.
5: Grégory Ken.
3: Ah oui.
5: Chacun fait.
3: Ce qui lui plaît.
5: Lucien Rosingard, qui a pas seulement inventé des automobiles, mais aussi le baby-foot. Pierre-Gilles de Gennes, Nicolas de Staël, Michel Audiard.
3: C'est bien fréquenté.
6: Oui.
8: On devrait faire l'émission
4: ça me donne
8: là-bas.
4: Envie de mourir là-bas.
3: Alors le premier, je sais pas où il est enterré d'ailleurs, mais c'est quelqu'un qui a dit, et c'était évidemment misogyne, hein, autant vous le dire à l'époque, mais les temps ont changé, qui a dit « Le monde est ainsi fait, il y a des hommes et des femmes, et on les distingue au fait que les femmes ont des salaires plus faibles que les hommes et des seins plus gros. »
8: Ah. Frédéric Dard?
3: Non, pas
4: c'est,
3: Frédéric
4: c'était
3: Dard.
4: C'était un Français?
8: C'est quelle époque?
3: Un Français, oui.
8: Quelle époque?
7: Un Français.
3: J'ai même envie de vous dire mouru, comme il aurait dit lui-même.
8: Il était un Coluche.
3: Non.
6: Jean-Yann.
3: Jean-Yann. Ah.

0: dites à une femme qu'elle a les plus beaux yeux du monde, elle vous répondra d'un air pincé qu'elle n'a pas non plus de vue des épaules.
1: Ah.
2: Oh, Gilbert Montagnier,
3: décédé.
0: Un dramaturge décédé.
4: Oscar Wilde.
0: Non, non, non, il est mort.
3: Il est français? Quelle année?
0: Je vais voir si ça marche les dates avec monsieur Bayern. Ah. Il est mort en 1888.
3: Ah. Il est français?
0: Alors,
3: c'est Labiche.
0: Eugène Labiche. Oh là là. Bonne réponse de Bertrand Bayern.
5: Incroyable. Et vous pouvez prédire ceux qui vont mourir?
6: Parce que je vous ai serré la main, j'ai pris le pouls en même temps. Et à propos de Labiche, c'est quand même chez lui qu'on trouve la phrase, c'est pas pour me vanter, mais il fait bigrement chaud aujourd'hui.
0: Ah bah c'est vrai en plus pour aujourd'hui. La citation suivante sera un peu plus difficile, puisque c'est quelqu'un qu'on a rarement cité aux grosses têtes. J'attendais que monsieur Bayern, hypermnésique, soit avec nous. Et la citation, la voici. Qui a dit, au soir de leur mariage, combien de femmes sont-elles déjà veuves du mari qu'elles ont imaginé?
2: Ah, c'est très vieux,
0: vrai. Ah, ça, c'est vrai, hein.
5: Bah oui, c'est vrai.
7: Non, ça pourrait être du Sacha Guitry.
0: C'est un auteur dramatique, mais ça n'est pas Sacha Guitry.
2: C'est Jean Anouilh?
0: Jean Anouilh, non.
3: Moi, je pense que c'est Jules beaucoup Renard. Plus ancien que ça.
0: Oh, c'est quelqu'un qui était né en 1859 et qui est mort, en 1945.
2: Feydeau?
0: Non, pas Feydeau. Il est mort à Paris 8e en 45. Il était aussi poète, hein, poète, auteur dramatique, fils d'un ingénieur au chemin de fer du Nord. Il a fait l'école centrale des arts et de la manufacture.
6: Ah, Maurice Donnet?
0: Et c'est Maurice Donnet. Oh là là. Excellente réponse de Bertrand Bayern.
5: C'est dingue, je sais même. Mais qui est Maurice Donnet? Tu l'as dit, non, mais tu l'as dit au hasard, non?
0: D'abord, on ne tutoie pas monsieur Bayern.
5: Oui, c'est vrai.
0: Vous le connaissez pas,
5: les parents. Non, mais il a l'air tellement à l'aise, on dirait que ça fait des années qu'il est là.
0: C'est pas qu'il est à l'aise et que ça fait des années qu'il est là, c'est que contrairement aux autres, il est très cultivé.
5: Oui. Je me demande ce que je fous là, alors.
6: Bon, alors, Maurice Donnet avait écrit un texte qui s'appelait Eros Vané et qui a été mis en musique pour le spectacle de Jean-Guy Denis à l'Olympia en 83.
0: Est-ce qu'on a le temps pour une dernière petite citation, vous voulez?
6: Bah, en tout cas, moi, demain, je parle tout seul. Donc,
0: Pourquoi vous parlez tout seul demain?
6: Monologue du 20 juin.
0: On s'arrête là-dessus, alors.
5: Ah, le monologue. En plus, il fait des jeux de mots. Alors.
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0: Pour Sébastien Pitot, qui habite le Vigin, en Haute-Vienne. En effet, vient de sortir un nouveau roman signé Luc Adrian. Alors, il paraît qu'il est assez drôle, même si c'est une biographie. Alors, on a fait une biographie amusante. C'est aux éditions Emmanuel. 310 pages consacrées au chevalier sans armure. C'est le titre de cette biographie. Mais qui est le chevalier sans armure que nous raconte Luc Adrian dans son nouveau roman?
3: Ils étaient tous sans armure une fois qu'il l'enlevait.
0: Oui, d'accord. Bon, enfin, alors là, vraiment, alors écoutez.
3: Bah oui. Est-ce que c'était un prêtre, un homme d'église?
0: Pardon,
3: un homme d'église.
0: Un homme d'église. C'est quelqu'un qui voulait être chevalier, qui était parti pour faire la guerre et qui a renoncé au dernier moment et qui est devenu effectivement un homme d'église.
7: Et on dit l'abbé, gnagnin?
0: Non,
3: on dit Mazarin.
0: Mazarin, non.
3: On est pas dans les croisades, on est 13e siècle, 14e...
0: Ah non, on n'est pas dans les croisades.
3: On est époque,
7: pas cardinal.
0: Mais on est quand même au 13e siècle. Ah mais bon, pas dans les croisades.
3: Sans armure,
2: 13e siècle.
7: Ça pense, il est connu, son...
3: Oui, il est sanctifié. Saint-François d'Assise.
0: Saint-François d'Assise, bonne réponse. Il voulait être chevalier au départ, il était parti pour être chevalier, et puis finalement il a pris la robe plutôt effectivement que...
2: La robe de bure il a pris finalement.
0: Oui, il a
2: on
0: pris.
2: Le reconnaît d'ailleurs dans les tableaux parce que c'est le seul saint qui a la robe de bure.
3: Non Saint mais Dominique, il a l'origine des ordres mendiants surtout, c'est lui qui est les franciscains voilà. Et tout ça. C'est tout,
2: Saint Dominique,
3: tous ceux qui ont renoncé aux richesses de l'Église.
2: Et d'ailleurs on prête l'histoire de Saint François à Saint Dominique, réciproquement c'est de vous dire combien la géographie, c'est-à-dire la vie des saints, c'est n'importe quoi à côté des évangiles qui elles sont sérieuses.
6: Effectivement.
3: Ah mais moi je me suis arrêté à Moïse quand il a ouvert la mer. La robe de bure, c'est avec la cagoule, c'est ça, non? C'est
2: oui, ouais, c'est ça, et surtout les...
3: Tes soirées privées ne nous regardent pas.
7: La cagoule et le fouet, oui, c'est ça, t'as raison.
2: À un moment.
3: C'est les claquettes, surtout.
7: Dans la bouche.
2: Il va voir
3: la corde et les claquettes.
2: Il y a deux histoires qui sont juste similaires, c'est trop drôle de se dire comment est-ce qu'ils sont mélangés les pinceaux. Il y a Saint François ou Saint Dominique qui va voir le pape et qui lui dit, je voudrais créer l'ordre. L'ordre de, dans le cas de Saint Dominique, des Dominicains, dans le cas de...
3: Des
2: Franciscains. Et le pape, il a autre chose à faire, il dit, je vais réfléchir au problème, je vais dormir là-dessus. Oui, il dort là-dessus.
3: Avec un enfant de cœur.
2: Il est dans sa tête, il y a son église qui s'écroule, et dans son rêve, il

0: voit Saint-Dominique qui retient l'église afin qu'elle tombe pas. C'est vous dire que c'est naïf hein, comme histoire. Là-dessus, il se réveille, il va voir Saint-Dominique, il dit « Ok, c'est bon ».
1: C'est la chute.
0: C'est incroyable.
2: Oui. C'est incroyable. Dit qu'il s'est basé sur un rêve.
0: Le niveau de naïveté de l'histoire des saints, c'est autre chose que celle des évangiles.
3: Non, mais c'est l'imaginaire. C'est important quand même l'imaginaire. Et de... On sait très bien que ce sont des légendes, tout ça, les histoires de saints.
0: Oui.
3: Non.
0: Oui.
4: Surtout pour vous.
3: Alors que je les adore en plus.
2: Je les adore.
4: Parce que le moins qu'on puisse dire, c'est vous n'avez pas dû en voir beaucoup.
3: Ça fait 5 ans maintenant.
1: Ça fait 5 ans.
3: Je suis content parce qu'enfin je vais pouvoir parler. Parce que j'ai pas dit un mot depuis 45 minutes.
4: Ça fait 5 ans que vous n'avez pas vu de poitrine.
3: En fait, c'est extraordinaire, Laurent, parce que j'ai démarré aux Grosses Têtes vers le 22 ou 23 février 2019. Et en fait, ma dernière fois, c'était 10 jours avant. Depuis que je suis aux Grosses Têtes.
2: Mais ça t'a porté la poire.
3: Personne ne me veut. À mon avis, il m'écoute trop.
2: C'est pas complètement de notre faute.
5: Je pense pas que les deux soient liés, tu sais.
1: Non, je pense pas qu'il y ait que ça.
3: Est-ce que Laurent...
2: Cela dit, il est t'es parti en vacances avec ta mère, vous avez partagé la chambre. T'as pas vu cet été?
3: Est-ce que Laurent, vous voulez me virer pour que je retrouve l'amour?
4: Ah, s'il y a que ça.
2: Allez, on vote à Malou.
4: Oui. Les places sont de plus en plus chères ici.
3: Alors, monsieur Aubalc, c'est très important, vous êtes la 51e grosse tête de la saison. Et Caroline Diamant est en tête avec 8 participations. Alors, Philippe Gueluc est 2e, 7 participations. Toen, 3e, 7e, 7 participations. Mérès, 7. Alors, Isabelle, t'es pas mal, Isabelle. 6 participations pour l'instant avec Bernard Mabie, Beaugrand, El Karat. Et moi, je suis 5.
1: Pourquoi t'en as plus que moi?
3: Avec. Alors, moi, j'ai 5 comme Vizorek. Attends, j'arrive pas à me relire. Madame Bachelot, Monsieur Claudel, Az et Jean-Philippe Janssen, on a 5.
4: Vous faites les comptes, vous comptabilisez.
3: Mais regardez,
2: il a pas de vie.
3: Mais regardez,
2: c'est pour ça que tu touches pas de ça.
3: Regardez, tous les jours, je vais vous montrer
6: le mec depuis qu'il chope plus, il compte.
3: Comme les prisonniers, tu sais, je fais des petites des croix. Je fais des croix.
5: Il est cinglé, c'est un tueur en série, je te dis.
3: Depuis la rentrée. Alors, Yacoub, il y a 3 croix.
4: Je vais vous dire, il a, alors là, j'en ai vu des écritures.
5: Cinglé.
4: Il a une vraie écriture de psychopathe. Vous êtes un peu surpris, monsieur Aubalc.
0: Mais dans la vie normale, vous commentez les matchs de foot, c'est ça?
3: Oui, je commente les matchs
6: dans la vie normale. Il commente les matchs. Moi, j'ai découvert Johan comme ça. Il commente les matchs, mais on voit pas le match.
0: Ah,
6: on voit génial, Johan commenter le match.
0: Magnifique, c'est une
6: œuvre. C'est passionnant.
0: C'est une œuvre conceptuelle.
6: Oui. Non,
4: c'est ça.
2: C'est joliment dit.
6: Mais moi, j'appelle ça un art majeur parce que si je t'ai bien écouté tout à l'heure, il a pris un sacré risque pour faire ça.
4: Ah oui, il commente les matchs sans les images. Oui. Qu'est-ce que vous vouliez nous dire?
0: Alors, pour être majeur, il faut 2 choses. Il faut d'abord le risque du ridicule. Et là, il l'a
5: pris. Ah bah, il l'a.
6: Là, on est en Ligue des Champions.
0: Et moi, je dis bravo s'il en a réchappé.
3: Mais monsieur Aubalc,
0: c'est pas fini. Et il faut un deuxième point.
3: Allez-y, accouchez. Je vous adore, mais
1: il est extatique parce qu'on parle de
0: c'est lui. C'est le flirt avec le sublime. Et là, on en est loin.

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2: Mais il y a un très bon papier en Figaro aujourd'hui sur les effluves du pouvoir. On nous dit, par exemple, que M. Macron porte un parfum Dior.
3: C'est le, égoïste le,
2: non. Ah non, alors il porte eau sauvage de Dior. Il paraît que dès qu'il passe quelque part, on sent l'eau sauvage à travers l'Élysée. Et la question concerne évidemment, et là c'est Madame Ockrent qui a bien connu, j'imagine, François Mitterrand, qui va nous dire quel parfum, ou plutôt quelle est la parfumeuse.
4: Mais pas à ce point-là.
2: Quelle est la parfumeuse, puisque c'est une femme, qui fournissait François Mitterrand.
5: Annick Goutal.
2: Bonne réponse de Valérie Mérez.
3: Encore deux comme ça et tu pourras le pécho.
2: Annick Goutal, eau d'Adrien d'Annick Goutal, c'était le parfum de François Mitterrand. Moi, j'aime pas trop ça quand on sait que quelqu'un est passé, vous voyez, à cause de son parfum.
3: Pardon.
5: Il vaut mieux que ça sente le parfum.
3: On sait que quelqu'un est passé. On peut avoir un contexte parce que
2: vous allez arriver dans un couloir, soit à RTL, à l'Élysée ou ailleurs, et vous dites tiens, il y a machin ou machine qui est passé parce que cinq minutes après, on sent encore son parfum. Je trouve ça désagréable, vous voyez.
3: Oui, aux toilettes, par exemple.
5: C'est quand même plus agréable de sentir son parfum que de sentir l'alcool.
2: Oui, mais ça veut dire qu'on en met trop aussi. Je veux dire, trois minutes après, on sent encore le parfum de la personne qui est passée. C'est quand même un peu trop. Il y a une formule pour le parfum, monsieur. Vous n'avez jamais étudié ça, monsieur Becella?
6: J'avais assisté, mais il y a longtemps, à un espèce d'atelier d'initiation.
2: On peut le brancher.
3: Oui, en fait, de toute façon.
2: En fait, Becella, c'est le Guillaume Farbe de la physique chimie.
6: Oui, j'avais assisté à un atelier d'initiation des parfumeurs avec des gens qui font les nez, là, qui ont tout leur, ils appellent ça, je pense, un orgue. Cette espèce d'énorme bureau. Ils ont tous leurs petits flacons. Mais pour moi, c'était tout à fait incompréhensible.
3: Ah, tout ça pour ça, d'accord.
2: Oui. Mais il explique bien.
3: Non, mais il doit y avoir des bases, en parfumerie, il doit y avoir des bases où on sait que...
2: C'était ça ma question.
6: Oui, c'est ça. Et alors, ils expliquaient qu'ils devaient construire ce fameux parfum avec ce qu'ils appellent les senteurs de tête, les senteurs de corps et les senteurs de queue, de la sorte qu'on a...
5: Si tu sais pas, c'est pas grave.
6: Un parfum du début, mais voilà, je vous raconte ce que je me rappelle.
2: Bien sûr. Et le principe de la contrainte auto-forcée.
6: Ah oui, ça c'est excellent.
2: Qu'est-ce que c'est ça, alors?
6: Eh bien,
3: attendez, la contrainte auto-forcée.
7: Oui, c'est un rapport avec le parfum?
2: Pas du tout. Ça peut très arriver à RTL avec votre badge RTL.
6: Et alors, Feynman à Los Alamos se baladait dans les couloirs.
2: Attendez, expliquez.
3: François Feynman à Los Alamos.
6: Non, mais suivez un peu, Monsieur Ferrari, s'il vous plaît.
3: Aïe.
6: Richard Feynman, le physicien prix Nobel, qui a construit la bombe à Los Alamos, mais il était tout jeune, il était doctorant, il avait 25, 26 ans, il se baladait dans les couloirs de Los Alamos, il aimait bien faire des blagues. Quand il trouvait des autres physiciens, il leur disait, mais j'ai trouvé le truc ultime pour ne pas perdre le badge de Los Alamos. Parce que forcément, ils avaient un badge pour pénétrer dans les bureaux.
2: Un peu comme nous à RTL.
6: Voilà, exactement.
2: On cherche toujours notre badge pour entrer ou sortir de la station.
6: Et donc, c'était la fameuse contrainte auto-forcée.
2: C'est-à-dire ?
6: Ils proposaient de l'attacher à la clé de l'appartement, parce qu'ils avaient tous un appartement. De la sorte, soit vous dormiez dehors parce que vous aviez tout perdu,
3: soit vous poussiez...
6: C'est une contrainte auto-forcée, parce qu'à la fin, votre badge, vous le mettez quand même pas sur le porte-clé. Donc, c'est quand même qu'il n'avait pas si tort, le Feynman. Donc, il proposait d'accrocher le badge de Los Alamos, effectivement, au porte-clé de l'appartement, de la voiture, de la sorte.
5: Absolument. Soit vous n'avez pas tout à la fois.
8: J'ai rien compris.
6: Voilà.
8: On a rien compris.
5: Sauf que moi j'ai compris.
2: Moi, j'ai compris parce que maintenant, parce que je vous jure qu'ici, c'est pas Fort Knox, mais pas loin, RTL. Il faut pour passer d'un étage à l'autre, d'un studio à l'autre, d'un bureau à l'autre, quasiment à tout le temps sans badge. Moi, je passe mon temps ici à chercher mon badge. Et effectivement, il a raison, Michel, j'ai bien compris ce qu'il dit. Si je mettais mon badge autour de mes clés d'appartement, je trouverais toujours mon badge.
6: Exactement, parce qu'on a besoin et de l'un et de l'autre. Donc, soit on perd les deux, on est chocolat bleu pâle, soit on a le badge et la clé.
3: Voilà.
2: Voilà.
0: Jusqu'à 4h30.
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4: Non, mais vous savez, l'amiral est toujours comme ça quand il voit une nouvelle tête.
8: Ouais, ouais, c'est parce que j'aime pas les.
9: C'est quand il voit une nouvelle côte. Ça lui arrive pas souvent.
8: J'aime pas les nouvelles. Oui, je les connais toutes. J'aime pas les nouvelles têtes, moi.
10: Et pourquoi ? Vous pouvez expliquer ça ? C'est misogyne.
8: Pas du tout. J'aime bien les gonzesses, mais j'aime pas les nouvelles têtes.
9: Faut qu'ils soient habitués.
8: J'aime pas les gens.
10: Timide, peut-être.
8: Non, j'aime pas les gens. Donc, ceux que je connais, là, Gaillard, je l'adore. Sim, c'est du compagnonnage. Philippe Bouvard, c'est la famille. Mais à nouveau, ça me gêne toujours, moi. J'aime pas les gens.
11: Sapritch, il a mis 3 ans à s'habituer.
8: Non, je suis pas encore habitué, mais Sapritch, je ferme les yeux, je voilà, son odeur, je reconnais.
9: Ouais. C'est-à-dire, faut passer les rugissants, quoi, c'est ça.
11: Ouais. Et ceux dont il reconnaît pas l'odeur, il peut pas les sentir.
8: Exactement, mon amour. Vous avez tout fort bien défini avec le bel esprit.
9: Finalement, tu fais avec les nouveaux comme on fait le baptême de l'Équateur.
8: Non, c'est pas habituel. J'aime pas les gens.
10: C'est le bizutage.
8: J'aime pas les nouvelles têtes, moi.
10: Je vais mettre un masque, allez me chercher des lunettes.
8: Non, mais quoi, c'est, vous n'avez pas un masque déjà? C'est votre vraie tronche?
10: Oh, j'ai essayé de l'arranger, j'ai fait ce que j'ai pu. Ah ouais, avec les moyens du bord, amiral.
8: Ouais, ça a vraiment été de la débrouillardise. Hein.
10: Ouais, j'étais pas très douée aujourd'hui.
11: Bon, bah maintenant que vous vous appréciez. Ouais.
10: Il est charmant cet homme.
11: Il est pas mal. Hein.
10: Oui,
8: ouais, ouais, ouais. Oh, bah, je suis un bon mec. C'est pas, j'ai rien contre vous.
10: Moi, les yeux bleus, je crois.
8: Bernadette Soubirou. Mais non, c'est les nouveaux qui me gênent, c'est tout.
9: C'est-à-dire, si tu lui fous la paix, ça ira.
8: Ah oui, vous me parlez pas et tout, peinard. Moi, je suis là pour prendre l'oseille et me tirer. Donc,
11: le problème, c'est sa devise.
10: Civil, c'est pas.
9: Il y a eu un film comme ça.
8: C'est hyper noble parce qu'avec l'oseille, c'est pas tout le.
11: C'est Woody Allen.
8: C'est pas qui j'entretiens avec ça.
9: Prends l'oseille et tire-toi.
8: Moi, j'ai un principe. Je parle pas aux gens que je connais pas, je ne fais pas de réflexion sur eux, je regarde mes amis, les techniciens, j'écoute Bouvard que j'adore.
10: Parce qu'il vous paye bien.
8: Exactement.
10: Voilà. Mais au moins, il a la franchise de le reconnaître.
9: Mais nous, on ne te paye pas, mais tu nous apprécies.
8: Ah oui, non, mais maintenant, je suis habitué à vous. Ouais. Mais j'aime pas qu'on me parle quand on ne me connaît pas. Hein? Donc, comme vous ne me connaissez pas, vous ne me parlez pas.
10: Je peux vous écrire.
8: Non, non, je ne lirai pas. Bon, regardez. Asseyez-vous, restez tranquille, la main sur la cuisse de Bouvard, on me fout la paix.
10: Hein? Une main sur la cuisse de Philippe Bouvard, une main sur la cuisse de Sim.
8: Oui. Non, j'ai pas dit une partouze.
10: J'ai la même gabarit.
9: Ça te fera une balance déséquilibrée.
8: Non, c'est pas un mille pattes la gondesse, sinon on pourra venir.
11: Oui, parce que pour la main,
8: dès qu'il y a un mec, c'est la main sur la cuisse et donnez-lui, il faut qu'elle prenne des gouttes.
10: Non, mais ils sont mignons, c'est parce que je les aime bien.
9: Merci, enfin, merci. Sexe,
11: vie, devoir, et moi, qu'est-ce que je deviens là-dedans, je ne demande.
8: Madame RTL, dépend de l'argent pour rien.
11: Pas du tout, pas du tout. Mieux vous connaître, savoir ce que vous pensez de quelqu'un, c'est très enrichissant.
8: Bon, alors je pourrais avoir une augmentation, alors.
11: La première citation, c'est M. Blavier de Braine-l'Alleud qui la propose, qui a dit: il y a des gens qui lisent le journal comme ils passent l'aspirateur, ils ne retiennent que les saletés.
8: Oh. Ah, français mort.
11: Français mort.
9: Pas bon. Sérieux.
11: Écrivain.
9: Enfin, drôle.
11: Écrivain.
8: Drôle,
11: écrivain.
8: D'art.
9: C'est Allais.
11: Non.
8: Tristan Bernard.
11: Non. Capu.
10: Pierre Dac.
11: Pierre Dac. Bonne réponse d'Evelyne Leclerc.
9: Tout ça pour impressionner Olivier. Hein.
10: T'as vu?
9: T'as vu, la série?
10: T'as vu les nouveaux?
9: Dépêché
10: hein
9: de répondre.
8: Bon. Hein. Et vous êtes quoi, vous? De quel pays vous venez, vous?
10: Je suis d'origine belge.
11: Eh ben c'est très bien.
10: Hein, c'est bien.
11: Ouais,
10: moi
11: c'est
10: j'en
11: bien,
10: suis fière,
11: hein.
10: Je le dis.
11: Oui, c'est très bien. Moi
8: j'aime
11: bien.
8: Ça se voit bien.
10: J'étais non, sûre que ça vous aurait plu.
9: Mais tu es né en Belgique?
10: Non, c'est mon grand-père qui était belge.
8: Bah, et les autres, ils n'ont servi à rien. Mais... le père, la mère, les voisins.
10: Ah non,
8: mais
10: après, ils sont venus en France beaucoup. Et donc ils ont alors, changé de nationalité.
9: Ton papa et ta maman
10: sont français.
8: Oh, bah alors.
10: Mais le grand-père Leclerc, L-E-R-C-Q, c'est une orthographe typiquement belge.
9: Est-ce que Le Pen le sait?
10: L-E-R-C. C'est pas belge, mais Sécu, c'est belge.
8: Sécu, c'est belge.
10: C'est l'orthographe.
11: Ne lui tend pas la perche, Evelyne. C'est pas la perche.
12: Bah on peut pas dire qu'on n'a pas choisi autrement. C'est pas compliqué, monsieur l'agent, voyez-vous. Mais Leclerc, c'est pas de haute cloque, c'est Leclerc, si c'est cul. Voilà.
10: Oui.
12: Et comme je vais vous dire, si c'est cul, c'est belge, si c'est con, c'est moi.
10: D'ailleurs, je ne supporte pas quand on écorche mon nom. Quand on oublie une lettre.
9: Leclerc.
11: Faut jamais oublier le cul. Hein.
10: Non, tiens.
9: Oh non.
10: C'est la marque de fabrique.
9: Oh, ouais, aussi,
8: c'est le véhicule de la carrière, souvent. Hein
11: oui. Ça va alors.
10: Je ne mange pas de ce pain-là.
9: T'es pas né normalement?
10: Ah bon non. C'est pas que idiote.
8: C'est avec votre intelligence, vous avez fait votre carrière.
9: Complètement, je peux te le dire.
8: Il y a de l'espoir pour les chômeurs, les mecs.
9: Je peux te le dire, c'est que moi je vais proposer, elle a toujours dit non. Alors, il y a pas mettre.
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2: Et la question concerne le barbier du roi Louis XI, qui fut pendu le 21 mai 1484, parce qu'il faut dire, c'est lui qui exécutait les basses œuvres de Louis XI, et elles étaient nombreuses, ces basses œuvres à l'époque. Mais comment s'appelait ce barbier, barbier de Louis XI, exécuté au gibet de Montfaucon le 21 mai 1484 ?
3: Alors, il s'appelait pas Olivier ?
2: Oui, Olivier, mais je vous demande son nom. Moi, je l'appelais pas par son petit prénom.
3: Olive. Moi, je l'appelais Olive.
13: Olivier sympa, Le Serre.
2: Alors, on l'a appelé Olivier. Ah, comment vous dites?
13: Le Serre.
2: Ah, ça, c'est malin, ça. Ah, maintenant, je connais mieux vos.
13: Vous voyez, voilà vos pas.
3: La biche.
13: Jean-Michel, à peu près.
2: Je vois comment la il biche. Fonctionne.
13: Olivier Le Dain.
2: Oui, bonne réponse. Je viens de comprendre les moyens mnémotechniques.
13: Vous voyez le moyen, je sais qu'il a un nom de cervidé, je sais. Du coup, j'ai fait les noms. J'ai fait les noms dans le cerveau.
3: T'as failli dire Eugène Labiche, hein.
13: Non, pas la.
2: Olivier Le Dain, surnommé Olivier le Mauvais, le génie malfaisant de Louis XI. C'est lui qui, effectivement, était assez horrible. Il a commencé comme barbier et valet de chambre du roi. Et Louis XI l'a.
3: Ça mène à tout.
2: Ah oui, il a finalement engagé. Puis alors, quand Louis XI est mouru, comme disait Jean-Yann, là, après, lui, évidemment, là, ça s'est moins bien passé pour lui, parce que il y a des dames qui ont témoigné qu'il profitait de leur faveur. Pourtant, à cette époque, je pensais que c'était plutôt...
3: Pourquoi vous me regardez quand vous dites ça? Vous voulez que je vous raconte un truc sur l'Élysée, si le chef des cuisines a eu le droit à quelque chose?
5: Aïe, aïe, aïe.
2: Oh, bah, je vous vois...
3: Bah, vas-y, hein.
2: Je vous vois pas fricoter avec Bernadette, hein, franchement.
5: Pourquoi pas.
2: Ah, mais quand même. Et comment elle s'appelle, notre camarade Valérie Trierweiler? Alors, vous l'avez...
3: Mais je l'ai pas encore vue aux grosses têtes.
2: Ah non, ça c'est vrai. Elle reviendra peut-être bientôt, mais vous l'avez connue comme première dame.
3: Et comme patronne, ça a été.
2: Elle vous a pas cassé de vaisselle, contrairement à ce qu'on a dit.
3: Non, c'est non. Pas du tout.
5: Et enfin, le nom n'est pas très définitif.
3: Non, pas du tout. Non, parce que c'est vrai qu'elle a eu l'occasion de le dire à chaque fois. Son avocat de l'époque a aussi eu l'occasion de le dire à chaque fois. Et moi, je peux vous dire, j'étais là ce soir-là. Il n'y a pas eu de vaisselle de cassée.
2: Ah, et ben voilà, bravo. Bravo.
3: Parce que vous aviez mis des assiettes en carton.
2: Mais non, mais Valérie, on l'aime beaucoup, Valérie.
5: Oui.
3: Elle a été très appréciée en tant que première dame à l'Élysée.
2: Ah, ben voyez, c'est bien ça.
3: Et alors... Elle rend hommage au personnel de l'Élysée dans son livre.
2: Et la suivante, c'est vous qui prépariez les croissants pour qu'ils les emmènent en scooter, le président?
3: Et non, la viennoiserie, non. On fait la viennoiserie qui est consommée seulement à l'intérieur du palais de l'Élysée.
14: Il n'y a pas de doggy bag.
3: J'ai lu récemment dans un journal qu'elle félicitait François Hollande, et ce qui l'avait séduit chez François Hollande, c'était que c'était un très bon chef de cuisine. J'ai envoyé un petit message au président le félicitant, parce que je ne savais pas qu'il cuisinait.
2: Une autre question, et cette fois je vais vous parler du fils de Daisy Kennedy. Mais qui était le fils de Daisy Kennedy? Voilà ma question pour Elia Pestel de Villepin.
14: Alors, les Kennedy, le fils,
5: rien à voir avec la famille Kennedy. Alors, présidentielle.
2: Peut-être on va dire une branche lointaine, mais effectivement, ce n'est pas la famille présidentielle. Mais je peux vous dire que le fils de Daisy Kennedy est devenu une star.
14: Il est vivant, ou pas?
2: Ah non, il n'est pas vivant.
5: Il est acteur, Laurent?
2: Il n'était pas acteur.
14: Chanteur?
2: Non, mais pas loin.
3: Chansonnier?
2: Non, pas chansonnier.
5: Orateur?
2: Non, non.
5: Ben
2: non.
5: Il écrivait des chansons?
2: Ah non, non, non, non.
3: Humoriste?
2: Enfin, il écrivait des chansons. Qu'est-ce que vous appelez écrire des chansons?
14: Il est auteur.
5: Bah, auteur de chansons.
3: Écrire des chansons.
2: Non, pardon,
3: Poète.
2: Il faut être précis. Il n'était. Alors, si votre question c'est, est-ce qu'il était parolier? Non.
5: Non.
3: Un compositeur?
5: Musicien?
2: Compositeur? Oui, voyez la subtilité.
3: Ah, bah, c'est subtil, hein. Les grosses têtes, c'est subtil.
14: De musique de film? De musique de film?
2: Alors, de musique de film, on a utilisé ces musiques parfois pour des films, mais c'était pas, on va dire, à l'origine pour des films.
14: Glenn Gould?
2: Comment vous dites?
14: George Gershwin?
2: George Gershwin, non.
3: C'est un Américain.
14: Glenn Gould?
2: Edward. Oh, bah, j'allais dire son nom.
3: Ah bah oui, bien parti.
2: Oula. Edward Kennedy, c'est au départ le nom de Kennedy de sa mère, mais il s'appelait Edward Kennedy 1-1, puisqu'il y avait aussi, évidemment, le nom de son père.
3: Pas Williams.
5: Il a même changé de prénom après.
2: Et alors, il n'a pas tout à fait changé.
14: Il a coupé.
5: Ça y est.
2: Il a pris un titre de noblesse, pour tout vous dire.
5: Ah bon? Count Basie?
2: Count Basie! Non.
3: Duke Ellington.
14: Duke Ellington.
2: Duke Ellington. Bravo, Florian. Ce sera ma question suivante pour Nicolas Charles dans l'Oise. Utilise-t-on une freloche?
10: En cuisine.
3: En rénovation de bâtiments.
13: En médecine légiste.
2: En médecine légiste, non.
3: Oh non, non, c'est
15: pour des travaux.
13: C'est un ustensile.
5: Des travaux ménagers.
2: Alors, travaux ménagers, non.
3: C'est un ustensile de cuisine.
2: Un ustensile de cuisine, non.
5: Un bijou.
3: Pour faire de la peinture.
2: Non. Un
3: bijou. Pour ramoner.
2: Pour ramoner, non.
10: En couture.
2: En couture, non plus.
3: Jardinage.
2: Non plus. Mmh. Une freloche. On a tous, hein, dans notre vie, au moins une fois, utilisé une freloche.
13: C'est,
2: enfin, moi, en tout cas, quand j'étais gamin, j'ai utilisé des freloches.
13: C'est à domicile?
2: À domicile. Comment c'est à domicile?
13: On l'utilise chez soi?
2: Non, c'est plutôt à l'extérieur qu'on utilise.
13: Un jouet?
3: Dans un jardin?
5: Un jouet? Un jeu?
2: Alors, dans un jardin, par exemple.
3: Un balançoire? Une balançoire?
2: Une balançoire, non.
3: Un cerf-volant?
15: Un frisbee?
13: Est-ce que c'est un jeu?
2: Un jeu, non. Mais c'est une passion, un passe-temps, un hobby. Et
15: un lance-pierre.
13: One Kenobi.
2: Pardon.
15: Un lance-pierre.
2: Un lance-pierre, non.
15: Une fronde.
2: Si vous y allez au lance-pierre, les résultats ne seront pas les mêmes qu'avec une freloche.
3: C'est en bois, la freloche?
2: La freloche, il y a une partie qui peut être en bois ou en plastique.
10: Une canne à pêche?
15: C'est pas une fronde.
10: Une canne à pêche.
2: Alors on se rapproche. Ah. Pas une canne à pêche.
15: Une épuisette.
2: Alors oui, mais pour faire quoi?
5: Les papillons.
2: Effectivement, c'est un filet à papillons. Un filet à papillons. Ça peut servir aussi à prendre les insectes volants, voire même on utilise le mot aussi pour pêcher les insectes aquatiques ou les petits poissons, voilà, comme une épuisette. Mais c'est avant tout un filet à papillons, une freloche. Et c'est vrai que si jamais vous utilisez un lance-pierre pour attraper un papillon. Le résultat ne sera pas le même.
15: On est d'accord.
2: Vous me le confirmez. Ça se mange pas, les papillons?
15: Tout se mange.
2: Ah oui?
15: Oui, il suffit de trouver le client.
2: On voit ce qu'un cadavre a mangé avant de mourir, monsieur.
16: Ben, ça dépend après combien de temps, après le repas en autopsie, mais quand la mort est là, l'estomac ne digère plus. Donc oui, il y a moyen. J'ai déterré un gars qui était mort depuis facilement 3 mois. Et il y a de l'acide dans l'estomac. Et l'acide neutralise l'activité bactérienne, ce qui veut dire que même un an après, tant que l'estomac est intact, eh bien, vous savez ce qu'il a bouffé la veille.
2: Et il avait mangé quoi, le vôtre,
15: alors? Des papillons.
16: Si je me souviens bien, c'est carbonate flamande. C'est un plat que j'aime pas du tout, mais lui, visiblement, il aimait bien.
13: Ah oui.
2: C'est quoi la carbonate flamande?
16: Ouais, c'est un morceau de viande de bœuf,
15: la masse. Puis à la bière.
3: C'est une dope.
15: Ah bah, si maintenant il met la retraite de cuisine. Si vous demandez au médecin, allez-y, c'est la retraite de cuisine. Je ne sers plus à rien, alors. Carbonate flamande, c'est un bourguignon à la bière, si
3: vous voulez.
15: Pas de vin. C'est une daube. C'est de la daube, d'ailleurs.
2: C'était peut-être l'état de son...
16: C'est de la daube, je déteste. J'ai encore de ça, j'ai jamais aimé.
2: C'était peut-être pas la recette, c'était peut-être l'état de son estomac depuis toujours.
16: Ah ouais. Non, c'était bien la recette.
15: Ça se trouve, c'était un steak avec une bonne bière, vous avez pris ça pour de la carbonate flamande.
16: Ah non. Un steak, ça
2: non, il a
16: pas.
2: Goûté.
16: Ça, je sais pas.
15: C'était pas saignant, il y avait pas de moutarde.
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18: Édouard Philippe s'oppose à un moratoire général sur l'immigration légale s'il est élu. C'est pourtant l'une des propositions phares de son allié, Gérald Darmanin. Le candidat du parti Horizon dit vouloir continuer d'accueillir des étudiants et des travailleurs étrangers. Notez que Manuel Bompard, coordinateur de la France Insoumise, sera l'invité du grand jury RTL M6 à partir de midi ce dimanche. Lui ne sera pas candidat à la présidentielle. Sébastien Lecornu-Lassen dans Le Parisien aujourd'hui en France. Je ne sais pas dans quelle langue il faut le dire. Le Premier ministre assure se concentrer sur le budget 2027, le plan de soutien et de sauvetage aux agriculteurs. Il n'y aura pas de gel du RSA ni de petites retraites. En revanche, la désindexation est possible pour les plus fortes pensions par rapport à l'inflation. La Norvège a ouvert une nouvelle page de son histoire avec le roi Haakon VIII, qui a prononcé un discours à la mémoire de son père, Harald, mort vendredi après 35 ans de règne. Nous sommes en deuil, mais en même temps, le fait de voir que tant de personnes partagent notre peine nous apporte réconfort et force, a déclaré le nouveau souverain. Un deuil national a été décrété dans le royaume scandinave après la mort du doyen des souverains d'Europe. Un audit complet lancé en Ukraine pour identifier les lieux de stockage de munitions après le drame de Kiev. Une frappe russe a touché un entrepôt et le souffle a dévasté une dizaine de bâtiments et tué 37 habitants. Volodymyr Zelensky promet une enquête et déplore le stockage de ses munitions si proche d'habitation. Le maillot rouge, Tadej Pogacar, qui rêvait de remporter un premier tour d'Espagne, est contraint d'abandonner après une violente chute à 33 km de l'arrivée de la 8e étape. Le Slovène, qui dominait largement le classement général après une semaine de course, a notamment été blessé à l'arcade et à l'épaule. Il va devoir se faire opérer pour une fracture avec déplacement de la clavicule. Et puis la remontada spectaculaire de Strasbourg, vainqueur 2-1 du RC Lens grâce à un doublé de la pépite Jessim Yassin, qui offre aux Strasbourgeois la victoire. Dans les autres matchs, Angers l'emporte 3-1 sur Auxerre, Brest quitte Toulouse sur un nul de partout, Lorient s'incline face à 3 2-1, match nul entre Lyon et Le Havre, 1 partout. La météo de dimanche, des pluies, des averses et localement des orages sur la moitié nord-ouest, sur le sud de l'Aquitaine, de l'Occitanie jusqu'aux Alpes, la région PACA et la Corse, la journée est largement ensoleillée, bien que le ciel se charge par le nord sur les côtes aquitaines. Le vent de sud-ouest souffle de 50 à 60 km/h sur le quart nord-ouest et la façade atlantique. Les températures minimales entre 14 et 17 degrés dans l'intérieur du pays, localement jusqu'à 20 à 24 degrés sur le rivage méditerranéen. Les maximales atteindront 22 à 25 degrés jusqu'à 32, 34 degrés sur la vallée du Rhône. Le quintet sur l'hippodrome de Deauville, départ à 15h15. Dominique Cordier vous conseille de miser sur le 12, le 6, le 9, l'As, le 8, le 4 et le 5. L'outsider RTL, c'est le 8, Vanvitelli.
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2: Monsieur Beaugrand.
20: Un Français, un Allemand et un Belge discutent. Le Français dit « Qu'est-ce que ma femme est bête, il y avait une promo sur le bœuf au supermarché, elle en a acheté pour 500 euros de viande, le problème c'est qu'on n'a même pas de congélateur. » « La mienne est pire !» dit l'Allemand. « Elle a acheté une Mercedes toute neuve alors qu'elle n'a même pas le permis !»« Oh, ça n'est rien à côté de ma femme, hein. Quelle étudiante hein. Ah, franchement, elle est partie en vacances à Ibiza avec 10 boîtes de capote, elle n'a même pas de bite
2: !» Monsieur Logérias,
21: une campagne, on était à la campagne tout à l'heure, c'est Berthe et sa copine Hortense, elles sont dans les champs, ils bruinent, il fait un temps dégueulasse. Elles sont en train de ramasser les patates et Berthe sort des patates et dit « Oh, regarde, on dirait les couilles Robert. Aussi grosses ? Ah non, aussi sales. »
20: Oh, oh, quelle horreur !
21: Joyeux Noël !
20: Oui, c'est un bel esprit de Noël.
2: Ah, j'aime bien celle-là, c'est puisqu'il faut faire des blagues avec Noël, c'est la femme qui dit à son mari, écoute chérie, pour le réveillon de demain, comme on reçoit toute la famille, j'aimerais bien que tu nous ramènes des escargots, mais des escargots vivants, que j'ai le temps de les faire dégorger d'ici au réveillon. D'accord, dit le mari. Ah, mais évidemment, en rentrant, le mari passe chez le traiteur, et il dit, mais vous avez des escargots vivants? Bah, le traiteur il dit, bah non, moi, mes escargots, je les vends pas. Vivant, mais il y a une petite fermette là, à 2 km d'ici, il y a des super escargots vivants, si vous voulez, là, vous en trouverez. Alors, il y va, il prend sa petite caisse pour escargots, et sauf que sur le chemin, il voit une jeune femme sur le bord de la route qui est en panne, qui a crevé, alors il lui remplace sa roue, puis alors, pour le remercier, elle l'invite à prendre un verre chez elle. Il va chez elle, il peut pas refuser, elle est très jolie. Bon, puis finalement, qui sait ce qui se passe, 2-3 verres venant, ils font leur affaire, et puis ils passent la nuit avec cette jeune femme, et il arrive que le lendemain matin, totalement bourré, ivre mort, fatigué, épuisé, tellement en plus il a fait l'amour, et là, il arrive, il est 13h quand il arrive le lendemain, oui, le jour du réveillon, il sait pas comment faire. Et là, sa femme le voit arriver, elle est furax, vous imaginez, elle l'attend depuis la veille. Alors il pose les escargots devant son perron, il s'adresse aux escargots, il regarde sa femme en même temps et il leur dit « Allez les gars, un petit effort, on y est presque.
14: » Elle est mignonne.
20: Elle est presque poétique.
2: Isabelle, une petite Isabelle.
22: Oui, alors c'est l'histoire du petit d'un petit garçon, Nono, qui va à l'école. Et à chaque fois qu'il va à l'école, il passe devant une boulangerie. Il adore les pâtisseries. Et il n'ose pas rentrer. Puis un jour, il en peut plus. Il rentre dans cette pâtisserie, dans cette boulangerie. Et il demande à la boulangère « Bonjour madame, est-ce que vous avez de la tarte au concombre ?» Alors la boulangère lui dit non, bien sûr que non, mon petit, on ne vend pas de tarte aux concombres. Alors le lendemain matin, Nono il recommence, il va à la boulangerie. Bonjour madame, vous avez de la tarte aux concombres? Mais non, mon petit Nono, on n'a pas de tarte aux concombres. Toute la semaine, Nono passe devant la boulangerie pour demander de la tarte aux concombres. Et alors au bout d'une semaine, bon bah quand même, il est tellement insistant que la boulangère parle à son mari et puis écoute, voilà, faut quand même lui faire plaisir à ce petit Nono, fait des tartes aux concombres. Alors le lendemain matin, il y a le petit qui arrive. Bonjour monsieur le boulanger, vous avez de la tarte aux concombres? Et le boulanger lui dit, oui mon petit Nono, regarde la tarte aux concombres, toute fraîche. Et Nono qui dit, c'est pas bon, hein.
14: C'est un classique.
2: Ça. J'adore celle-là.
14: Celle-là, elle est exceptionnelle.
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2: Empédocle était connu pour sa sandale. Mais pour quelle raison? Qu'a-t-il fait avec sa sandale, Empédocle?
6: Il est rentré dans l'Etna et il est ressorti sous forme de sandale, en gros, quoi.
2: Alors,
6: il est mort dans l'Etna, le volcan.
2: À Pompéi?
6: Dans l'éruption. Et l'Etna a recraché sa sandale.
2: C'est pas tout à fait ça, mais bravo, monsieur Wiesmann, parce qu'effectivement, vous savez effectivement qu'Empédocle, qui était...
6: Empédocle d'Agrigente, si on
7: veut dire. Oui, bon, on se doutait que c'était pas le leader d'un groupe de rock, hein. C'est un joli prénom.
2: Il était philosophe, Empédocle, médecin, poète, voilà, pré-socratique, comme vous le dites, c'était avant Socrate, on est au 5e siècle avant Jésus-Christ, et Empédocle, vous avez raison.
23: Ça passe à une vitesse.
2: Qu'est-ce que vous dites?
23: Ça passe vite, le temps.
7: Mais non, mais quand il a dit pré-socratique, j'ai cru qu'il pressait.
6: Oui. C'était la bonne époque.
7: Qu'est-ce que
24: tu veux pas être ministre de la culture, toi?
7: Oh, excuse-moi, mais je pourrais. Hein.
2: Alors, Empédocle, là où M. Wiesmann a raison, c'est qu'effectivement, il s'est jeté, il s'est tué, il s'est suicidé en se jetant dans les fournaises de l'Etna. Mais vous êtes moins précis, en revanche, à propos de la sandale.
6: Alors, une sandale de fer, c'était une sandale de fer, ça je me souviens.
2: Oui, mais qu'est-ce qui s'est passé?
6: Il a laissé sa sandale avant d'y aller.
24: Non, il a jeté la sandale pour la profondeur.
7: Non. Il a laissé sa sandale pour prouver qu'il s'était jeté.
2: Bonne réponse de Caroline Diamant et d'Ariel Wiesmann, évidemment. Bravo Ariel.
7: Moi, je suis le détective, cher Hercule Poirot, quand j'ai une enquête.
2: Et oui, il a laissé une sandale au bord de l'Etna pour prouver qu'il était passé par là.
7: Ça veut rien dire.
24: Ah. Pourquoi il va vers l'Etna quand il n'est
7: pour se suicider, connard.
23: C'est vrai, quoi. Mais déjà,
24: d'aller... La droite va très bien dans ce pays.
23: Déjà, d'aller au sommet de l'Etna en sandale, déjà, c'est déjà un exploit.
7: Surtout
23: quoi.
7: En fer, ça doit chauffer très vite.
23: Ah,
6: mais ils adoraient le sauna à l'époque.
23: Et c'est une histoire vraie?
2: Eh oui, c'est une légende un peu quand même aussi.
7: C'est pré-socratique.
2: On n'est jamais sûr.
24: Il a pu laisser sa sandale estirée pour faire croire.
7: Ouais, moi j'ai laissé des sandales devant la Seine, je vais pas sauter. Hein.
2: Mais écoutez, en tout cas, bravo, parce que vous saviez au moins qu'Empédocle s'était jeté dans les fournaises de l'Etna. Et ça, c'est de la culture,
7: bravo,
2: monsieur Wiesmann.
7: Bravo, monsieur Wiesmann.
2: Une autre question pour Christelle Bourges qui habite la Ciotat dans les Bouches-du-Rhône. Puisque vous avez l'air cultivé, vous saurez me dire dans quel pays on trouve le plus de pyramides.
23: Ah ben, c'est pas en Égypte déjà.
7: Non, alors oui, parce que c'est ça le piège.
2: Évidemment, si vous m'aviez dit en Égypte.
24: C'est pas en Égypte, patron?
6: Pérou.
7: Eh ben, je pense que c'est en Iran.
2: Ce n'est pas en Égypte.
6: C'est au Soudan.
2: Et c'est au Soudan. Bonne réponse. Bonne réponse d'Éric Logérias.
7: Ah oui. Pourquoi?
2: Il y a 138 pyramides en Égypte et il y en a 220 au Soudan.
7: D'accord.
2: Le Soudan compte plus de pyramides que l'Égypte.
6: Parce que c'est la civilisation nubienne.
2: Absolument.
6: Voilà.
2: Absolument.
6: Il y avait les mêmes mœurs.
2: Après, vous en avez au Mexique aussi, évidemment.
7: Mais ils enterraient quoi dans leur...
24: Les cendants.
7: Non, mais dans leurs pyramides.
6: Bah justement, non. Tous les nobles.
2: Ah, oui. Vous en avez en Chine hein, aussi des pyramides.
23: Ouais. À Paris.
6: La Nubie faisait partie de l'Égypte.
7: Oui.
2: Alors là. La France est le pays où il y en a le moins.
24: On en a une. Mais il y a un métro qui s'appelle Pyramide en France.
7: Au pluriel.
6: Oui.
24: On a même un jeu télé qui s'appelait Pyramide. Avec Pépita. Qu'est-ce que c'est le gars Pépita? Moi, je l'ai vu au Bois de Boulogne, ça n'est pas fort.
7: On l'embrasse.
23: Non, mais
24: la pauvre Pépita. Elle faisait un jogging. Oh, ton esprit mal placé.
2: Moi, j'aimais beaucoup Pyramide aussi.
7: Ah, j'adore.
2: J'ai jamais rien compris au jeu, mais c'était super.
7: On m'a jeté deux.
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2: Question concernant le rambourg, qui est le nom de quoi, le rambourg? Les rambourgs, vous pouvez en acheter des rambourgs. D'ailleurs, on devrait dire rambures, mais ça s'est transformé avec les années. Les rambures sont devenus les rambourgs.
8: C'est parce qu'on le dit avec l'accent, des rambourgs.
2: De quoi s'agit-il?
8: Il y a des rambourgs.
2: Ça se mange, oui.
9: C'est comme la garbouille.
2: Comment vous dites?
9: Des fruits.
2: Des fruits, oui.
8: Est-ce que... Ah oui, d'accord.
9: C'est des cerises.
2: Pas des cerises.
9: C'est des coins.
2: On est à 16 km d'Abbeville.
8: Des pommes.
2: Dans la Somme. Et c'est...
8: Ce sont des pommes.
2: Ce sont des pommes, les rambourgs. Bonne réponse de Christophe Beaugrand. Une variété ancienne de pommes qui a commencé à pousser les rambures ou les rambours tout près d'Abbeville. Et c'est un vice de prononciation qui a modifié légèrement le nom de ces pommes de rambure qu'on appelle rambour depuis maintenant le XVIIe siècle. Et puisqu'on est dans les fruits,
8: oui,
2: à l'inverse, je vais vous en décrire un et vous devez me donner le nom. Là, je vous ai donné le nom, vous m'avez dit de quel fruit il s'agissait. Là, je vais vous parler d'un fruit exotique, originaire d'Asie, jaune-orangé, on va dire, et souvent en forme d'étoile.
8: Le physali... Ah non, le physali...
9: Ah, oui.
8: L'anis,
9: je connais. Je connais.
8: Moi aussi,
9: je connais.
22: Comme quoi, la bédiane.
2: Non,
8: je connais. On le coupe en tranches et ça fait des décos dans l'assiette.
2: Oui, ça a une forme étoilée.
8: Le caracole. Le carambole.
2: Le carambole, bonne réponse de Laurent Baffi, c'est le carambole. Comment s'appelle cette petite brioche farcie cuite à la vapeur?
8: Beaugrand.
2: C'est pour Anne-Sophie Silla que je vous demande ça. En Chine, hein, évidemment.
8: Oui.
2: C'est un amuse-gueule très populaire.
8: Un gyoza.
2: Un petit pain farci. Alors gyoza, c'est pas un amuse-gueule. Ah, c'est un petit pain farci cuit à la vapeur.
8: Un boum.
22: Un bambou, bambou, bambou.
8: Bamboun. Il n'y a pas un B dedans?
22: Alors, il y a un B.
2: La farce contient souvent de l'œuf dur, vous voyez.
22: Vous répondez pas aux questions quand on en pose.
2: Au vôtre, non.
8: Est-ce qu'il y a un B?
2: Oui, ça commence
22: à... Voilà, c'est B. Le bimbo.
8: C'est avec un B.
22: Mais oui, les boas, bam.
2: Et effectivement, ce petit plat chinois a influencé de nombreuses cuisines asiatiques, que ce soit...
8: Pas le bao.
2: Le bao.
8: Ah oui, le bao.
2: La réponse.
22: Mais c'est pas loin.
2: De Christophe Beaugrand, c'est le bao. J'aimerais vous demander comment on appelle les dominos en Chine.
8: Ah, il y a un nom spécial?
2: Ben oui, c'est le même jeu que chez nous, sauf que chez eux, ça s'appelle...
22: Mais on parle pas chinois, nous.
2: Bah non, mais c'est un jeu très connu.
9: Oui, il y avait des pyramides.
8: Go,
9: non. Il y avait des pyramides où on enlevait les dominos. Quoi.
2: Pas le go, non. Mais
8: est-ce qu'il y a plusieurs syllabes?
9: Le jong.
8: Ah oui, le jong.
9: Le mahjong.
2: Bonne réponse collective. C'est bien le mahjong. Dans les années 1870, à Londres, on vendait de drôles de chaussures. Qu'est-ce que les chaussuriers, oui, on peut dire ça, chaussuriers, vendaient comme chaussures un peu spéciales?
8: Il n'y avait que des pieds gauches.
2: Non, mais on se rapproche.
8: Il n'y avait que des pieds droits. Il n'y avait pas de pied droit ou gauche.
9: Il n'y avait qu'un seul pied pour les gens qui avaient sauté sur une mine.
2: Non.
9: Bah
2: non.
9: Quoi, c'est possible.
22: Ah, des chaussures qui avaient des, comme les gants, des marques pour les doigts.
2: Non.
9: C'était les mêmes pour les femmes et les hommes? C'était des chaussures unisexes?
2: Surtout pour les chaussures de dames, hein, je dois dire.
8: Est-ce que c'est lié à la taille de la chaussure?
2: Non, pas vraiment.
22: À la taille du talon?
2: Alors, c'est-à-dire?
11: Il n'y avait pas de talon.
8: Il y avait une chaussure avec talon et l'autre qui était sans talon. C'était pour les femmes qui boitent.
2: Alors, vous m'avez donné la moitié de la bonne réponse parce qu'effectivement, déjà, vous avez trouvé qu'on vendait à l'époque, et c'est quand même assez étonnant, des chaussures dont les talons avaient deux hauteurs différentes. Un talon plus haut à droite qu'à gauche ou plus haut à gauche qu'à droite.
8: C'est lié à une activité.
9: Pour avoir une démarche chaloupée et... excitante.
8: Est-ce que c'est lié à une activité particulière?
2: C'était pour une raison très particulière.
22: Pour monter
8: une profession particulière?
2: Non.
9: C'était pour faire quelque chose.
2: Comment ça, pour faire quelque chose?
9: Par exemple, pour monter en voiture, pour être à l'aise en exercice.
8: Est-ce que c'était pour faciliter un mouvement d'une manière ou d'une autre?
2: Non plus.
8: Est-ce pour tenir la main des enfants?
2: Pardon?
8: Pour tenir la main des enfants, être à la hauteur des
2: enfants.
22: Est-ce que c'est sportif?
2: Sportif, non.
8: Est-ce que c'est lié à une activité que faisaient les femmes à l'époque?
2: Non, c'était toutes sortes de femmes, mais les femmes achetaient ces chaussures avec un talon plus haut à droite à gauche ou plus haut à gauche qu'à droite.
9: Pour danser?
2: Pour danser, non.
9: Pour conduire les voitures et pouvoir appuyer sur les...
8: Non, n'usaient pas de voiture.
2: Non plus.
9: C'était pour marcher d'une certaine manière.
2: Exactement. On est en 1870 et effectivement, ça n'est pas par hasard que...
8: Ah, c'est parce que les robes à crinoline étaient gênantes.
2: Non plus.
8: Est-ce que c'est lié au reste de la tenue ou pas?
2: Non plus.
9: C'est lié à un événement politique?
2: Non.
22: Je sais, il y avait une chaussure normale avec un grand talon et l'autre c'était avec des palmes, s'il y avait de l'eau.
8: Ouais, c'était Madame Cousteau.
2: Non mais ça, on a...
8: C'est pas idiot.
2: Elle est en train de chercher une réponse qu'on a déjà. Ça on sait, effectivement, comment sont les chaussures qui sont vendues.
22: Pour aller dans l'eau.
2: La raison c'est
22: amphibie.
2: Pour...
22: Amphibie.
8: Non, c'était les mêmes
9: ça les faisait claudiquer.
2: Oui.
9: C'était pour ressembler à quelqu'un? À la reine Victoria?
2: Alors, pas la reine Victoria, mais
20: c'est une reine, donc
3: Sarah Bernard.
2: C'est la reine de l'époque qui s'appelle Alexandra de Danemark.
3: Ah oui.
2: C'est la femme d'Édouard VII.
20: Et elle boitait.
3: Ah oui, elle était dans l'affaire Epstein.
2: Elle...
20: non, pas elle.
2: elle boitait, elle claudiquait, la pauvre. Et effectivement, oui, comme c'était une icône de la mode, son effet sur la mode a été si fort que la haute société avait même copié la démarche boiteuse de la reine.
20: C'est incroyable.
2: On appelait ça la claudication d'Alexandra.
20: C'est génial.
2: Et même sa maladie l'a laissée avec une jambe raide. Bon, alors les Anglaises ne sont pas allées jusque-là tout de même, mais elles avaient acheté des chaussures qui les faisaient boiter pour que ça paraisse moins ridicule chez la reine. C'est quand même une belle histoire.
3: Tout comme les hommes ont déboutonné le dernier bouton de leur gilet le jour où le roi Édouard VII est arrivé dans un bal avec un oubli, il avait oublié de boutonner son gilet jusqu'au bout.
2: Bravo à Christophe Barbier. Pour Ilyes Bouzoumi, monsieur Bouzoumi habite dans le Loiret. Vous connaissez Théophraste Renaudot, monsieur
3: Barbier. Oui, l'inventeur de la Gazette, l'un des premiers journaux.
22: De Voudun.
2: Exactement, il a inventé la Gazette, c'est un des précurseurs de la presse au XVIIe siècle. Et justement, en plein XVIIe, en 1628 précisément, il a inventé aussi autre chose qui existe encore aujourd'hui.
22: C'est un médicament ?
2: Non.
20: Est-ce qu'on utilise encore ce qu'il a inventé à
2: l'époque ? Ah oui, oui, bien sûr, ça. C'est...
20: Mais nous, vous croyez qu'on s'en sert ?
2: Alors évidemment, aujourd'hui, c'est très très très différent, ça c'est, comment dire,
20: modernisé,
2: technologisé, organisé, j'ai même envie de vous dire, hélas.
3: C'est un mode de communication ?
2: Non.
20: Ah, c'est quelque chose de pas terrible qu'il a inventé alors ?
2: Ah, ben non, c'est quelque chose de très utile, mais c'est hélas trop utilisé.
20: Ah oui, quand on s'en sert, c'est qu'on a un problème. Est-ce que c'est quand
2: exactement
20: on est malade ?
2: Alors, quand on est malade, non.
3: Il y en a dans le studio là ?
2: Ah non, c'est pas quelque chose d'aussi simple que ça.
20: Est-ce que c'est une méthode ?
2: Une méthode en quelque sorte.
22: Un fauteuil roulant ?
2: Non, c'est concret, mais...
22: C'est un objet ?
2: Ce n'est pas un objet.
3: C'est pour lutter contre une maladie.
2: Une maladie, non.
3: Contre un handicap ?
2: Un handicap, non.
22: Je ne comprends pas tout très bien.
20: Ah bah c'est normal.
2: C'est pas grave.
3: C'est un produit ?
22: Si c'est pas abstrait et que c'est pas un objet, ça me perturbe.
2: Il y a des tas de choses qui ne sont pas abstraites et qui ne sont pas des objets. RTL, par exemple.
22: Eh ben, c'est abstrait.
2: Non, bah non, c'est pas abstrait, ça existe, vous voyez.
20: Et la philosophie, c'est
2: d'accord. Et ça n'est pas un objet pour autant, voyez-vous.
22: Oui, oui, oui.
3: Est-ce que
22: oui
3: c'est un bâtiment?
2: Alors oui, c'est effectivement.
3: C'est un bâtiment, c'est un lieu.
2: Au départ, il n'y avait qu'un bâtiment comme ça. Maintenant,
3: ah, c'est un hospice.
20: Il y en a, une prison.
2: Maintenant,
20: non, est-ce que c'est le clou?
2: Une prison, non.
20: Est-ce que c'est le clou, genre là?
2: Ça a été la première en 1628, rendez-vous.
22: Et la maison de retraite.
20: Un asile.
2: Non, non. Et c'est Théophraste Renaudot qui l'a inventé.
22: Un musée ?
2: Non, non, non.
20: Est-ce que tout le monde y va ?
2: Oh, écoutez, vous, je crois que vous y êtes allé une fois.
20: Moi ?
2: Ouais.
3: Ah. La police ?
2: Non.
22: Les
2: non
22: bordels ?
2: Non.
20: Oh, mais non, enfin ! Je peux aller dans un bordel.
2: Et vous y retournerez sûrement.
3: Un dispensaire ?
2: Non.
20: Alors, non, mais c'est pas bien quand on y va.
2: Ah, c'est pas bien, c'est pas bien. Hélas,
20: un commissariat de police ?
2: On ne fait pas le choix, voyez-vous.
3: Et c'est un rapport avec la mort.
2: Et je pense que vous y retournerez forcément. Hein.
20: Est-ce que c'est quand on va assister, effectivement, aux funérailles de quelqu'un ?
2: Non, non, non, non, non.
20: Est-ce qu'on y va quand on a un problème ?
2: Oui, évidemment.
20: Est-ce que ça règle un problème financier?
2: Oui, aussi.
3: Ben c'est le clou.
2: Ça. Non.
3: Oui, c'est parce qu'on ne sait pas où
2: c'est
3: se loger.
2: Non.
3: La fosse commune. Parce qu'on ne sait pas où manger.
2: Non.
20: Est-ce
2: plus
20: que c'est une association?
2: Une association.
3: C'est quand on ne sait pas où s'habiller.
20: Est-ce que non c'est la soupe populaire?
2: Non.
20: C'est
3: les alcooliques anonymes.
2: C'est l'armée du salut.
20: Là. Non, mais je suis pas allé là-bas, moi. Arrêtez.
3: C'est pas là où on se prostitue, quand même.
2: Ah non.
20: Mais quelle image vous avez de moi?
3: Ça m'étonnerait que Renaudot ait inventé ça.
20: Vous voulez que j'aille à l'armée du salut, oh pute. Enfin, franchement.
22: Il y a que Christophe qui est allé.
2: Aïe aïe aïe. Non, peut-être. Je connais pas bien la vie des uns et des autres.
20: Mais vous connaissez bien la mienne.
2: Je sais que vous y êtes allé déjà. En tout cas, je suis sûr que vous y retournerez.
22: Et vous, Laurent ?
2: Ah, j'ai eu cette chance de ne pas avoir besoin d'y aller.
20: Au cimetière des animaux ?
2: Non.
3: Au centre de dépistage vénérien ?
2: Enfin.
3: T'as dit y aller, tu veux pas dire le contraire.
20: C'est vrai que j'y suis déjà allé. Je vous avoue que je suis déjà allé. Et toi aussi, c'est là qu'on s'était rencontrés.
3: Les objets
20: d'ailleurs
3: trouvés. Les objets trouvés.
2: C'est beaucoup plus simple que ça et beaucoup plus répandu que ça. Mais sauf que ça ne vous vient pas à l'idée parce que vous n'imaginez pas que la première fut créée cette année-là.
22: Ah, c'est une banque. C'est une banque.
2: Non, une banque, non. En 1628, hein, je vous ai dit. Et que c'est Théophraste Renaudot qui l'a créée.
20: Il y en a combien en France?
2: Oh, ben alors là, il y en a, oulala.
20: Est-ce qu'il y en a dans toutes les villes?
2: Quasi, les grandes ville en tout cas.
3: Et c'est un rapport avec l'argent quand même. Hein.
2: Indirectement.
20: Il y a beaucoup
2: oui
20: de gens qui travaillent là-bas.
3: Une agence immobilière.
2: Alors une agence immobilière. Non, j'ai envie de vous dire oui et non, monsieur.
20: Il y a beaucoup de gens qui travaillent à la NPE.
2: Et eh oui,
3: ah oui, la NPE.
2: C'est la première agence pour l'emploi, pour effectivement recueillir et les offres et les demandes d'emploi. C'est Théophraste Renaudot. Vous vous rendez compte qu'il
22: c'est
2: déjà
22: incroyable
3: un bureau de placement.
20: Mais alors je ne suis jamais allé à la NPE ou au Pôle emploi.
2: Non, mais j'ai dit que vous y finirez sûrement.
20: Oh, c'est

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1: Si vous voulez consulter certains carnets à la Bibliothèque nationale de France, il vous faudra signer une décharge. Mais de quel carnet s'agit-il ?
2: Ceux d'Adolf Hitler.
1: Non, des carnets noirs. Et on vous demandera, évidemment, si vous voulez consulter ces carnets, de remplir tout un document administratif et une décharge qui fera qu'on pourra permettre ensuite de consulter ces carnets noirs.
3: Ça a à voir avec la dernière guerre mondiale ?
1: Du tout.
2: Avec un homme politique ?
1: Avec un homme politique, non.
4: Mais la décharge, c'est pour se décharger de quoi, en fait ?
5: Parce qu'en fait, la lecture peut nous choquer.
1: Non.
2: Est-ce que ce serait pas Pierre et Marie Curie, un truc radioactif ?
1: Oh, mais vous êtes vraiment fort !
3: Oh là là !
1: Excellente réponse !
2: Je t'attends, Az.
1: Je dois dire que nos deux petits jeunes aujourd'hui, que ce soit Az ou Alexis Tramoni, ils ont fait une battle de bonnes réponses, parce que ce sont eux qui ont eu les meilleures bonnes réponses de l'émission. Pardon, hein, monsieur Stommy Boxy, mais vous êtes un peu...
4: Dracula, c'était bien quand même.
2: C'est vrai qu'elle était belle.
1: Mais vous êtes un peu leur papa, mais c'est vrai, en tout cas, que les carnets noirs de Marie Curie pourraient être encore aujourd'hui radioactifs, et on doit, si on veut les consulter, signer une décharge avant de pouvoir les toucher. Bravo pour Samuel Simon qui habite Marseille. Pouvez-vous me dire ce qu'on appelle les Ibakusha au Japon ?
2: Est-ce que c'est des gens ?
1: Ah bah oui, c'est des gens.
4: Okay. Les geisha ?
1: Des geishas, non.
4: Les maris des geishas ?
1: Non, les maris des geishas non plus. Des guerriers, non.
3: Des kamikazes, un genre de kamikazes ?
1: Des kamikazes.
6: Des samouraïs.
5: C'est des professeurs de quelque chose.
1: Des soldats, non, pas spécialement.
2: Des sportifs, c'est des sumo.
1: Des sportifs, non.
6: Ça a un rapport avec la sieste ?
1: La sieste, du tout.
5: C'est eux qui font des sabres ?
1: Non plus.
4: Faut dire le nom, s'il vous plaît ?
5: Ibakusha.
2: C'est plutôt des hommes ou des femmes ?
1: Alors, il y a des hommes, il y a des femmes, des enfants. Enfin, aujourd'hui, il n'y a plus d'enfants. Mais ils sont grands, maintenant, les
2: Ibakusha. C'est des gens qu'on forme.
1: Pour, non.
2: C'est des gens qui ont survécu à la bombe atomique.
1: Excellente réponse !
3: Ça y est, c'est un vieux qui a trouvé.
1: Bravo Philippe Gueluc. Les Ibakusha, ce sont les victimes des bombardements atomiques d'Hiroshima et Nagasaki, qui ont survécu, et on les appelle les Ibakusha. Excellente réponse. Enfin, effectivement, une grosse tête ancienne qui trouve la réponse.
2: Et vous savez, il y en a un qui était hyper célèbre et qui est mort dans les vers 2010 et qui a survécu au bombardement d'Hiroshima. Il a fui. Il était survivant, évidemment, et il s'est réfugié chez des cousins à lui, qui habitaient Nagasaki. Il a reçu la deuxième bombe sur la gueule.
1: Non,
2: et il a
7: c'est le seul survivant des deux bombes atomiques.
1: Non, je ne crois pas.
2: Je vous jure, c'est une vraie donnerai son nom.
4: Jackie Chan.
6: Jackie Chan et les Chinois.
1: Une question culturelle et littéraire avant de partir pour Léna Leprincier qui habite Le Plessis-Trévise. Quel héros de la littérature était surnommé El Campeador?
2: Don Quichotte.
1: Ouais. Pas Don Quichotte.
2: Sancho Panza.
6: Don Juan.
1: Non plus.
6: Zorro.
1: Zorro, non.
4: Tom Sawyer.
1: Non plus.
2: C'est plutôt espagnol, hispanique.
1: Ah oui, mais
2: Lucky Luke.
1: C'est à la fois espagnol, comme vous dites, El Campeador, mais aussi c'est
6: Don Quichotte.
5: C'est la traduction de quelqu'un qu'on connaît.
1: Ah non, c'est une œuvre française.
4: Arlequin ?
1: Non, non, Arlequin.
3: Ah,
1: non.
3: C'est D'Artagnan ?
1: D'Artagnan, non.
2: Donc c'est un héros français.
1: Ah oui, oui, oui, oui, bien sûr.
2: Qui est surnommé El Campeador.
1: El Campeador.
4: Fantomas ?
1: Ah non, non plus.
2: Qui est surnommé
6: Jean Valjean.
1: Jean Valjean, non. Oh. Jean Valjean, El Campeador.
6: Faut envoyer.
2: C'est pas le restaurateur Enrique, le roi de la paella.
1: Non.
4: Il avait une cape ?
1: Non, je vous ai dit.
6: Pépito.
1: C'était culturel, littéraire. Ah.
3: Donc c'est un personnage inventé.
1: Et je devrais dire plus que littéraire. Ah oui, c'est un héros fictif. Alors vous savez, les héros fictifs sont toujours inspirés d'héros vivants, mais là, on parle évidemment d'une œuvre, et je dirais même d'une œuvre dramaturgique.
6: Il est appelé comme ça, où en France?
2: C'est Le Cid. Don Rodrigue.
1: Le Cid. Le Cid, voilà. Bonne réponse en duo de Philippe Gueluc et Alexis Tramoni. Qu'est-ce qu'était, du temps des Romains, un subligaculum?
6: Oh là là.
2: C'est un lieu?
1: Et c'est une question pour Maximilien Brouchou.
3: C'est une torture?
1: Non. C'est pas une torture.
2: Est-ce que c'est un lieu?
1: Non, ce n'est pas un lieu.
5: C'est un objet?
1: Alors, un objet, pas tout à fait. Un subligaculum.
2: C'est un dessert.
1: Un dessert, non.
2: C'est ce qu'on donnait aux lions. Après, on leur faisait manger des chrétiens et puis on leur donnait un subligaculum.
1: Si on leur donnait à manger des chrétiens, aux lions, on leur donnait aussi à manger...
6: Du raisin.
3: Ah, c'était une croix?
1: Non, des subligaculum.
2: Ah, donc c'est un rapport avec les chrétiens, avec la religion.
1: Non.
4: Ça se mange?
1: Alors, oui, bien sûr, ça se mange, non.
2: C'est un esclave qui a été affranchi.
1: Non, ce n'est pas un esclave.
4: Un chapelet ?
7: C'est un martyr.
8: Et
1: Non.
6: Un glaive.
5: Si on leur donne,
7: ah, c'est un prêtre.
1: Non. Je vous ai dit que si on donnait, voilà, par exemple, des esclaves à manger, des Romains à manger au lion, forcément, le lion se retrouvait aussi à manger du subligaculum.
7: Ah, c'est un vêtement.
1: C'est un vêtement.
8: Une toge.
1: Une toge, non.
7: Une armure. Portée par les chrétiens.
8: Un slip.
1: C'est le slip romain. Ah, le subligaculum, le caleçon, le sous-vêtement romain.
6: Moi, je suis parti dans des armures. Hein, c'est...
8: Il y a longtemps que j'en ai pas vu, mais ça fait envie. Hein.
1: Porté dans la Grèce et la Rome antique, le subligaculum et le sous-vêtement, le slip. Bravo les grosses têtes.
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10: Êtes-vous content de nous retrouver? Alors nous, je peux vous dire que oui. Hein. J'espère donc que c'est réciproque. Merci d'être avec nous. J'espère que tout se passe bien en cette belle nuit du dernier dimanche d'août 2026. Et je pense que si beaucoup d'entre vous sont déjà rentrés ces derniers jours, peut-être hier, hein, il y avait du monde sur la route. Bah oui, because évidemment la reprise du travail demain. N'oublions pas la rentrée des classes. Il y en a quand même beaucoup d'entre vous qui ont essayé de tirer au maximum, de prolonger, de profiter en se disant, allez, encore aujourd'hui samedi, nous ne rentrerons que dans la nuit de dimanche. C'est le cas. Alors si c'est ça, hein, vraiment, soyez prudents sur la route, évidemment. Et de mon côté, je vous propose à tous et toutes de vous changer les idées maintenant, pendant une heure et demie, avec de la musique, avec des infos, avec des jeux. Nous allons bien remettre l'émission sur ses rails ce week-end, avec les petites nouveautés, les changements, les choses

Avantage de regrouper 50 ans d'histoire, des grosses têtes de Philippe Bouvard et maintenant de Laurent Ruquier. Ils sont tous les deux, enfin j'ai vu la couverture, ils sont tous les deux dessinés, caricaturés sur la couverture. En résumé du programme de l'émission d'aujourd'hui, mes amis, j'aimerais bien passer un petit coup de fil à un auditeur d'RTL pour qu'il nous raconte son séjour au parc Astérix. Nous allons voir tout à l'heure si Philippe nous répond. Un tube de la matinale allemand à connotation pacifique par les temps qui courent, ça ne fait pas de mal. Christine a c'est son horoscope, bien sûr, juste avant le journal de 5 heures qui sera présenté par Fanny Marceau. Ensuite, le premier jeu de la deuxième demi-heure avec l'année du jour qui s'est un peu transformée en l'intrus de l'année du jour. Si vous avez écouté hier, vous avez compris. Mais bienvenue à ceux qui nous rejoignent aujourd'hui. Laurent Gérard, Mademoiselle Jade pour la rediff. Dansez ça la France. Alors ça va vous mettre en appétit si vous aimez le fromage. Vous connaissez notre amour des bons produits du terroir. Tout cela nous emmènera dans le Jura à la redécouverte ou la découverte d'un grand fromage, le Morbier. Et puis, la montée des marches, nous allons rendre hommage à la chanteuse de country music Dolly Parton qui nous a quittés cette semaine à travers quelques questions de la musique et un entretien avec un spécialiste concernant sa carrière cinématographico-musicale parce que c'était une excellente comédienne également. Alors, puisque vous avez choisi RTL Petit Matin Week-end ce matin, devenez mes premiers candidats. Vous appelez Perrine au 3210. Elle est là, en pleine forme pour vous écouter, vous répondre et vos petits messages au 74 900, code matin bien sûr. Pour vous souhaiter la bienvenue, que diriez-vous du son de la guitare de Mark Knopfler et de ses copains de Dire Straits? Béa, envoie la musique!

0: Et sur ce légendaire chorus de Martin Knopfler dans les Sultans of Swing de Dire Straits, eh bien laissez-moi vous dire que Isabelle est ravie de nous retrouver. Ça fait un bien fou de vous retrouver pour cette nouvelle saison. Je suis dans mon labo en train de préparer des pâtisseries pavlova et cornets fruités pour le marché de Chani. Ils en ont de la chance de vous avoir là-bas. Merci de votre fidélité Isabelle. Il y a Nicolas de Grand-Queville qui est là également, qui nous annonce 16 degrés pour ce matin, 22 pour cet après-midi, avec un petit rayon de soleil. Bon dimanche à tous, merci d'être avec nous en ce 30 août. Et dans l'histoire des 30 août, tiens, il y a une chose amusante, enfin intéressante, car en 1963, alors que certains étaient émus par le téléphone rose, c'était la mise en place du téléphone rouge. Ah, c'est pas du tout la même couleur, ni la même utilisation, puisque le téléphone rouge, vous savez, c'est cette liaison directe entre la Maison Blanche des États-Unis et le Kremlin en URSS, afin d'avoir un lien direct pour éviter tout problème et surtout une nouvelle crise des missiles qui venait de faire parler très peu de temps avant, voire même une troisième guerre mondiale. Ça date de 1963, ce fameux téléphone rouge qu'on voyait toujours sur le bureau du représentant russe dans les films de James Bond, vous vous souvenez? 1984, un 30 août toujours, lancement de la première mission de la navette spatiale américaine Discovery. Elle avait permis, mine de rien, tellement de choses, cette navette spatiale, dont le lancement des satellites, tester les nouveaux types de panneaux solaires de grande dimension, etc. Les choses ont bien changé. Aujourd'hui, une Française, Sophie Adnot, fait des sorties extra-véhiculaires. Vous voyez, les choses bougent. En tout cas, c'était en 1984, un 30 août, alors qu'en 2026, aujourd'hui, nous sommes le 242e jour de l'année. Lever du soleil à 7h05. Bonne fête au fiacre. Prénom peu utilisé de nos jours, quand même, hein. Mais mine de rien, il y a un dicton assez ancien qui dit qu'à la Saint-Fiacre, soleil ardent, pour 8 jours encore du beau temps. On se fera confirmer ça tout à l'heure par Valérie Quintin, si vous voulez bien. Bon anniversaire à la comédienne Cameron Diaz, à Valérie Benaïm aujourd'hui. Tiens, autre journaliste, Laurent Delahousse, c'est son anniversaire. Est-ce que vous vous souvenez de la série The Shield, cette série policière qui se passait dans un commissariat un peu ambiance latino de Los Angeles? C'est Michael Chiklis qui en était le héros, c'est son anniversaire aujourd'hui. Ça, c'était le générique de la série. Bon anniversaire à Benoît Delépine, au dessinateur Jacques Tardy, au grand skieur, le héros des Jeux de Grenoble, des Jeux Olympiques de Grenoble, Jean-Claude Killy, notre copain Yves Calvi, c'est son anniversaire aujourd'hui, et ainsi que au journaliste scientifique Michel Chevalet. D'ailleurs, nous l'avions eu l'année dernière au téléphone, on l'avait appelé dans Anniversaire de Star, et je me souviens que j'avais été très étonné, non seulement il était réveillé, mais il nous écoutait parce qu'il était en voiture. Tenez, la preuve.
1: Ah oui, Laurent Pasquet, bonjour.
0: Oh mais... Allô, Michel Chevalet.
1: Lui-même, oui, lui-même.
0: Mais Michel, j'ai comme l'impression que tu n'es pas très surpris que je t'appelle ce matin.
1: On est entre nous, je suis en voiture, je pars au boulot.
0: Il était en voiture, je ne vais pas vous faire écouter toute la conversation, mais ça m'a été très sympa de l'avoir. Il est en pleine forme, nous l'embrassons et lui souhaitons un bon anniversaire. Dans un petit instant, je vais essayer d'appeler un auditeur d'RTL pour qu'il nous parle un petit peu de ses vacances, notamment d'un séjour au parc Astérix. C'est Philippe, je l'alerte comme ça, hein, Philippe Charrier. En attendant, voici Vanessa Paradis avec un nouveau single. Ça s'appelle Rendez-vous, il est 4h41 sur RTL. C'est RTL Petit Matin Week-end, quel plaisir de passer la nuit avec vous.

0: Vanessa Paradis sur RTL et puis Mickaël est à l'écoute. Alors j'avais pas trop de nouvelles depuis quelques temps, nous avions joué ensemble il y a un an, mais c'est vrai qu'il m'explique qu'il était très occupé ces derniers temps par le rachat d'une nouvelle pâtisserie boulangerie. Bravo Mickaël, c'est bien. Et alors il me dit, j'ai toujours la carte postale prête à vous envoyer de mon séjour bel en bras, hein. Merci encore, mais envoyez-la moi, même quelques mois plus tard, c'est pas grave, envoyez-la, ça fera plaisir. En tout cas c'était gentil d'y avoir pensé. 74 900 code matin pour vos petits messages et je vous propose maintenant un petit coup de fil. Allez, tentons le coup, je te laisse faire le numéro B, on va voir ce que ça donne avec Philippe.
1: Allô ?
0: Allô, allô, aurais-je le plaisir de parler à monsieur Philippe Charrier, s'il vous plaît ?
1: Bonjour Vincent, c'est
0: bon. Bonjour Philippe, comment allez-vous ?
1: Et vous Vincent ?
0: Ça va, je ne vous appelle pas trop tôt, non ?
1: Non, du tout, là je suis en vacances au Portugal.
0: Ok, très bien, vous jouez un peu les prolongations, vous avez bien raison. Eh bien, écoutez Philippe, je me permets de vous appeler, il faut expliquer ça quand même à nos auditeurs, parce que quand nous avons joué ensemble, ça devait être le 16 novembre, je crois, vous aviez monté les marches avec moi, et vous aviez entre autres gagné un séjour au Parc Astérix, pour 4 personnes. Et il paraît que vous y êtes allé, il n'y a pas si longtemps d'ailleurs.
1: Oui, le week-end du 7-8 juin.
0: Ah bah oui, voilà, c'était juste avant l'été, très bien.
1: Oui.
0: Et vous pensez bien que RTL, c'est vous oblige. Bah, je voulais savoir comment vous aviez vécu la chose, est-ce que vous avez apprécié? Racontez-nous en quelques mots.
1: C'était génial. l'hôtel, les quais de Lutèce, très très bon accueil. On a été reçus en VIP, vraiment très très bien.
0: Bon.
1: En plus, dans le parc Astérix, que des super manèges. Et moi, en plus, comme je suis non-voyant, j'avais le pass handicap. J'ai pu passer pour faire la queue. Et j'ai pu faire le dimanche 14 manèges.
0: Ah oui, 14 dans la journée, c'est pas mal, en effet. C'est une performance, ça, vous savez. Oui.
1: Lorsque j'ai dit ça à l'accueil des quais de Lutèce, ils étaient complètement estomaqués.
0: Et puis vous avez eu la bonne idée de faire quelques photos et de m'en envoyer. On voit que l'ambiance est bonne, en plus il faisait beau et pas trop chaud, et puis vous étiez bien entouré en plus.
1: Non, on était très bien. J'étais avec un cousin, sa femme et puis mon épouse.
0: Oui.
1: Donc les filles ont pas fait beaucoup de manèges parce que c'était pas trop leur truc, mais nous programmait les QR codes et manèges, on filait, on allait de l'un à l'autre, c'était vraiment
0: bien organisé, c'est bien. Et puis, le fait est que, de par votre handicap, est-ce que vous n'avez pas l'impression d'avoir peut-être encore plus profité des sensations ?
1: Alors, justement, on monte dans un manège, on n'appréhende pas, on se prend, j'ai du guerre avec le mot que je dis, mais c'est comme ça qu'on peut le dire, je me prends les gens en pleine gueule au moment, à l'instant T, quoi.
0: Oui, c'est ça, hein, c'est ça.
1: Je me les prends de face à l'instant T, sans les appréhender, et ça, c'est encore plus génial.
0: Et oui, ça décuple les sensations, en fait.
1: Ah ouais.
0: En tout cas, l'essentiel, c'est que vous ayez bien profité. Merci de nous l'avoir raconté. Et puis surtout, évidemment, continuez à écouter RTL Petit Matin Week-end. Hein.
1: Oui, et moi j'ai quelque chose à dire. Un grand merci à Vincent Perrault, à l'équipe et à Madame RTL.
0: Je vais transmettre. J'embrasserai Madame RTL et toute l'équipe de votre part. Merci Philippe. Excellent week-end.
1: Voilà. Merci, au revoir.
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0: Le tube de la matinale que nous avons sélectionné pour vous aujourd'hui nous ramène en 1983. C'est Nena et ses célèbres 99 ballons de baudruche. Alors pourquoi le titre de cette chanson 99 Love Balloon ? Eh bien parce que hier, c'était la journée internationale contre les essais nucléaires et cette chanson est en fait directement en rapport avec ça. Je vous explique. Nous sommes à Berlin-Ouest en 1982 et à l'issue d'un concert des Rolling Stones, des ballons sont lâchés dans le ciel. Bon, jusque-là, rien d'extraordinaire. Mais Carlo, qui est le guitariste de la chanteuse Nena, en voit un qui dérive, mais alors vraiment vers le côté obscur du mur de Berlin, vers Berlin-Est. Et là, il imagine le pire, il se dit, mais si un radar militaire repérait un de ces ballons, il les prenait pour une attaque ennemie, pour une arme volante, vous savez qu'il n'y avait pas encore de drones, mais on sait jamais. Hein. À l'époque, en pleine guerre froide, c'était un scénario qui était complètement crédible, au point d'en avoir finalement fait une chanson, ces fameux 99 Luftballons, les ballons de baudruche, qui est un des rares titres allemands à connaître un vrai succès mondial, et qui nous rappelle par la même occasion la différence entre la peur et la guerre, ça ne tient souvent qu'à un innocent petit ballon, et la paix à un fil. Voici donc Nena, comme vous l'écoutiez, en 1983 sur RTL.

0: Et un petit message de Franck d'Angers, je ne vais pas vous le faire en allemand, hein, mais en français. Alors, vous étiez en mode vacances lors des jeux des auditeurs. C'était souple et sympa. Eh bien, merci beaucoup, mon cher Franck. Merci surtout d'être encore à l'écoute fidèle à RTL Petit Matin Week-end.
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0: Exactement, et à 5h51, l'heure de Christina, c'est de son horoscope. Allons-y. Votre horoscope de ce dimanche matin, avec Christine qui nous avait promis hier de revenir aujourd'hui, elle tient toujours ses paroles. Bonjour Christine.
3: Oui, puis ça va être ça toute l'année. Voilà, hein. Bonjour
0: Vincent. Vous voyez bien, si un truc ne m'inquiète pas, c'est bien ça.
3: Bonjour à tous.
0: Alors, en ce dimanche matin, pour les Vierges.
3: Et une question financière, un remboursement, une vente, même un dossier délicat pourrait vous laisser dans le flou. Vous aurez peut-être l'impression qu'il manque une information ou que votre ou vos interlocuteurs restent volontairement évasifs.
0: Balance.
3: Votre partenaire, un proche ou un associé pourrait se montrer plus sensible, plus difficile à cerner que d'habitude parce qu'au contraire, il ou elle paraîtra indifférent. Avant de chercher à comprendre ses réactions, encouragez cette personne à exprimer ce qu'il ressent réellement.
0: Scorpion.
3: Le quotidien pourrait vous sembler un peu confus aujourd'hui. Une consigne imprécise, un changement d'organisation, une personne qui ne vous semble pas claire risque de compliquer momentanément votre tâche.
0: Alors attention, Sagittaire.
3: Un enfant, une personne que vous aimez ou un projet qui vous tient à cœur pourrait aujourd'hui vous donner matière à réflexion. Vous aurez peut-être tendance à idéaliser une situation ou à vouloir croire que tout se résoudra de lui-même.
0: Bah, c'est plus facile comme ça.
3: Oui, hein. C'est mieux. Oui.
0: Capricorne.
3: L'ambiance à la maison ou au sein de la famille pourrait vous sembler plus délicate à comprendre que d'habitude. Chacun réagira selon sa sensibilité, parfois de manière un peu bizarre, au risque de créer des malentendus.
0: Verseau.
3: Une conversation, un message ou une information pourrait d'abord vous laisser perplexe. Avant d'en tirer des conclusions, prenez le temps de vérifier ce que vous avez réellement compris.
0: Et les poissons voudraient savoir ce que vous avez à leur dire.
3: Eh bien, avec la lune en bélier conjointe à Neptune, une question d'argent ou un besoin urgent vous laisseront hésitant. Vous aurez peut-être envie de dépenser pour faire plaisir, de vous laisser guider par une intuition, mais mieux vaut prendre le temps de vérifier si vous avez réellement besoin de cette dépense.
0: C'est toujours mieux. Bélier.
3: La lune rejoint Neptune dans votre signe et accentue votre sensibilité, votre réceptivité. Vous pourriez avoir l'impression de pressentir les choses avant qu'elles ne se produisent, mais aussi de réagir davantage à votre ressenti qu'aux faits réels.
0: Taureau.
3: Vous ressentirez sans doute le besoin de vous isoler un peu, de prendre de la distance avec l'agitation ambiante, tout simplement parce que vous aurez besoin de vous reposer et de vous ressourcer.
0: Ça peut se comprendre, dites.
3: Bien
0: hein.
3: Sûr.
0: Gémeaux.
3: Avant de vous engager dans quoi que ce soit, prenez le temps de vérifier que vous êtes dans la réalité et que les autres sont en phase avec vous. Qu'ils ont bien compris quel était votre objectif.
0: Oui, c'est mieux. Cancer.
3: Vous pourriez vous interroger sur votre avenir, sur votre travail ou sur une responsabilité qui vous tient particulièrement à cœur en tant que parent ou enfant. Les émotions seront un peu contradictoires.
0: Ok, alors les lions, je ne sais pas si on a bien tout compris là, parce que, allez-y.
3: Une envie d'évasion, un projet de voyage.
0: Au moment de la rentrée, c'est bizarre quand même de vouloir partir en voyage.
3: Il y a des lions qui préfèrent partir quand
0: c'est vrai.
3: Il y a moins de monde.
0: Être décalé, ça c'est
3: en vrai. Décalé, voilà. Oui. Donc, ou une nouvelle idée hein, pourrait occuper une grande partie de votre journée. Puis vous pouvez faire un projet de voyage, Vincent, pour la fin octobre, début novembre.
0: Eh bien, j'en ai déjà une en tête même, voyez.
3: Ah bon,
0: ouais. Vous avez parfaitement raison.
3: Alors, il n'y aura aucune décision de prise, hein, je précise, ou même de certitude. Vous aurez une imagination un peu fertile, on va
0: je
3: dire.
0: Je vous confirme. Eh bien, tout est dit pour aujourd'hui. Merci Christine pour ce premier week-end.
3: Eh bien, merci à vous.
0: Rendez-vous demain avec Jérôme Florin, bien sûr. Un nouvel horaire en plus.
3: Oui,
0: hein.
3: Oui, un peu tôt. Hein.
0: Ah ben ça, vous le savez. Hein.
3: 4h50, et les
0: oui,
3: amis.
0: Petit matin.
3: Petit matin.
0: Et puis, et évidemment, à la semaine prochaine, à samedi.
3: À samedi prochain.
0: Et bien sûr, plus d'horoscopes si vous le souhaitez. Pour en savoir encore plus sur votre signe, sur l'application sur RTL.fr ou sur le site de Christine, c'est l'astro.com. Et puis il y a également le 3210 avec Perrine qui vous attend évidemment pour vous répondre. Si vous voulez venir jouer avec moi, vous n'hésitez surtout pas, avec en plus à gagner la nouvelle montre RTL de la saison 2026-2027 et surtout le nouvel almanach des grosses têtes, spécial 50 ans de grosses têtes, Philippe Bouvard et Laurent Ruquier, ensemble dessinés sur la couverture pour un numéro, un album vraiment très particulier. Et on n'a pas 50 ans tous les jours, c'était le cas de Coralie Lutinier hier, hein, que nous avons célébré, notre rédactrice en chef. Eh bien c'est également le cas des grosses têtes. Voici Alex Warren, les amis.

0: The Dream, c'était Alex Warren. Et alors que Fanny Marceau vient de nous rejoindre dans ce studio, bonjour Fanny.
1: Bonjour Vincent.
0: Je vous laisse la parole dans un tout petit instant pour le journal de 5 heures. Sachez que juste après, justement, le journal de Fanny, pour l'année du jour, nous serons aujourd'hui en 1972. Belle année notamment pour le cinéma où il y avait eu ce film dont cette musique vous rappelle peut-être quelque chose. Un film de Claude Sautet avec Romy Schneider, Michel Piccoli. Ah ouais, jolie musique, très belle musique. Mais parmi les trois éléments sonores que je vais vous faire écouter, un ne sera pas de l'année 1972. Il faudra essayer de trouver lequel. Vous venez jouer avec nous, vous appelez Perrine au 3210. Elle vous attend, vous venez nous rejoindre sur l'antenne, nous jouons ensemble, nous bavardons. Vous nous racontez si ce retour de vacances est plutôt agréable et se fait dans le bonheur. Tout cela en écoutant RTL. Place maintenant à l'information RTL, il est 5h. Essentiel de l'info en 3 minutes, c'est avec vous Fanny Marceau, rebonjour.
1: Rebonjour Vincent et bonjour à tous. Il n'est pas candidat à la présidentielle. Le Premier ministre Sébastien Lecornu donne ce matin un long entretien aux Parisiens aujourd'hui en France. Il y détaille notamment les pistes du budget 2027. Pas de hausse d'impôts, priorité à l'agriculture, hausse des dotations pour les ministères des armées, de la justice, l'intérieur, l'éducation nationale, la recherche et l'écologie. Pas question de désindexer les petites retraites ou de toucher à la complémentaire santé solidaire. En revanche, le chef du gouvernement entend lancer une vraie chasse aux abus d'arrêt maladie. En Asie, 691 morts dans les coulées de boue au Népal et en Chine, près de 3000 disparus selon un bilan toujours provisoire. Parmi eux, 500 touristes, dont 4 Français. Cette nuit, le Népal a appelé les équipes de sauvetage à la prudence en raison d'une nouvelle montée des eaux dans la zone frontalière avec la Chine. Les États-Unis annoncent débloquer 3 600 000 dollars d'aide humanitaire avec notamment une aide alimentaire d'urgence qui représente jusqu'à 3 mois de besoin pour près de 10 000 ménages. En Équateur, alerte rouge pour tout le pays ce matin face au phénomène climatique El Niño qui pourrait, selon les autorités locales, être le plus intense jamais enregistré avec des records de chaleur. L'Équateur s'attend également à des sécheresses et des incendies en Amazonie. 130 hectares brûlés en quelques heures. L'incendie qui s'est déclaré hier après-midi au Cap Corse dans le secteur de Cagnano n'était toujours pas maîtrisé. Hier soir, près de 200 pompiers sont mobilisés. Une centaine de largages d'eau ont été effectués hier. Un bâtiment agricole a été endommagé, mais la route départementale 132 coupée hier a pu rouvrir dans la soirée. En sport, le football et la Ligue 1, Strasbourg s'est imposé à domicile hier soir face à Lens. 2-1, Angers l'emporte 3-1 à Auxerre. 3-2-1 à Lorient et 2 matchs nuls. 1 partout entre Lyon et Le Havre, 2 partout entre Brest et Toulouse. Ce soir, suite et fin de la deuxième journée, Paris FC Nice à 15h, Rennes-Le Mans à 17h15 et Monaco-Marseille à 20h45. Elle s'appelle Blandine Lirondelle, retenez son nom, c'est la première française à remporter l'Ultra Trail du Mont Blanc depuis 10 ans. À 35 ans, elle a parcouru hier les 174 kilomètres en moins de 22 heures, peu après le chrono historique de l'Américain Ben Diman, premier homme à passer sous la barre des 19 heures. Et puis en tennis, l'US Open, 5 Français sur les cours aujourd'hui pour le premier tour. Rinderknecht, Van Aert, Altman, Manarino et Gaston, le favori tricolore Arthur Fils, récent vainqueur du Masters 1000 de Cincinnati, entrera en lice demain. Chez les femmes, Loïs Boisson joue ce soir. Demain, Elsa Jacquemot et Diane Paris. Diane Paris qui vient de remporter le premier titre de sa carrière, le WTA 500 de Monterrey. Elle est la deuxième tricolore à remporter ce tournoi mexicain après Marion Bartoli en 2009.
0: Eh bien voilà qui est dit, merci beaucoup Fanny. Rendez-vous tout à l'heure avec Stéphane Carpentier et toute la bande de l'info.
1: Avec grand plaisir,
0: merci
1: à tout à l'heure.
0: Merci beaucoup, à tout à l'heure.
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0: Il est tout juste 5h03. Fanny quitte le studio, Perrine vient nous rejoindre. Il y a une agitation, je peux vous dire, dans le studio City d'RTL Petit Matin Week-end. C'est tout ce que nous aimons. Il y a un petit côté auberge espagnole ici. Hein. Vous êtes les bienvenus. Si un jour vous êtes de passage, vous voulez nous rendre visite, n'hésitez pas pour voir un petit peu comment ça se fait. La radio, c'est ça, la famille RTL. Et avant de jouer dans un instant avec vous, avec l'intrus de l'année du jour, je vous propose d'écouter Zazie avec peu importe. Ensuite, place au jeu sur RTL. Peu importe.

0: Le prochain album de Zazie va sortir cet automne. Et en attendant, le premier single nous permet d'en savoir un petit peu plus sur cet album. Ce titre, peu importe. RTL Petit Matin Week-end, ça s'appelle...
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0: L'intrus de l'année du jour serait même encore plus précis et je vais expliquer tout ça à Frédéric. Bonjour Frédéric, bienvenue.
3: Bonjour Vincent.
0: Comment allez-vous ce matin ?
3: Ça va, ça va.
0: Et je peux vous demander comment il se fait qu'un dimanche matin vous soyez réveillé d'aussi bonne heure ?
3: Parce que j'écoute RTL tous les matins par 4h30.
0: Je ne connais pas une meilleure réponse que celle-ci. Bravo. J'ai presque envie de vous dire gagner avant même qu'on ait joué. Hein, mais...
3: Oh ben, ouais, mais faut le jeu quand même.
0: Oui, n'allons pas trop vite. Alors, tiens, vous êtes du côté d'Argenteuil, c'est ça ?
3: Tout à fait.
0: Vous savez que je connais le cinéma d'Argenteuil, Le Figuier Blanc.
3: Le Figuier Blanc, oui.
0: Vous y allez de temps en temps ?
3: Oh, j'y ai été 2-3 fois, oui.
0: Ah bah oui, ah bah il faut y aller un peu plus que 2-3 fois quand
3: ah
0: même.
3: Bah oui,
0: parce que d'abord, c'est un super cinéma.
3: Tout à fait.
0: Je vais même de temps en temps y présenter des films. Oui, je suis allé présenter le documentaire de Brigitte Bardot la saison dernière là-bas. Et tout ça, je connais bien le programmateur de ce cinéma et il y a une super programmation, je trouve.
3: C'est vrai.
0: Voilà. Bon, pour le moment... Frédéric, puisque vous nous avez rejoint, je vais essayer de vous faire gagner la nouvelle montre RTL, le nouvel almanach des grosses têtes spéciales 50 ans, avec 3 éléments sonores. Tous datent de 1972, à part un, l'intrus, il faudra deviner lequel, ok ?
3: D'accord.
0: Mais tiens, commençons par du cinéma, puisque nous parlions du Figuier Blanc. C'est un joli nom, je trouve d'ailleurs le Figuier Blanc pour un cinoche, hein, c'est assez étonnant.
3: C'est vrai.
0: Nous sommes le 15 mai de l'année 1972, maintenant je peux le dire, je n'ai plus peur de vendre la mèche, contrairement aux saisons dernières, sortait le film Événement de Stanley Kubrick qui va provoquer un scandale dans le monde entier parce que le film était évidemment extrêmement provocateur, Orange Mécanique. Voici un petit extrait.
4: L'endroit où on me traîna, mes frères, n'avait rien d'assigné. J'étais bouclé dans une camisole de force, le gollywog serré dans un casque, avec des fils qui sortaient de partout. On me fixa des écarteurs de paupières, si bien qu'il m'était impossible de fermer les yeux.
0: Vous vous souvenez, Frédéric, de Malcolm McDowell qui était ficelé sur son fauteuil avec les écarteurs de paupières, il lui mettait des gouttes dans les yeux, c'était... Vous l'avez vu, Orange Mécanique, Frédéric ?
3: Non, c'est pas trop mon truc.
0: Je peux pas dire que ce soit mon truc, mais c'est quand même un film super important, mine de rien.
3: D'accord.
0: Oui. Un peu... enfin, ça secoue, hein, mais bon. Donc ça, c'était pour le cinéma. Côté actualité, nous sommes le 10 mai, c'est l'élection présidentielle, et voici ce que ça donne.
5: Nous sommes à 30 secondes de 20h, Michel Leblanc à Louis Harris France...
6: D'après l'estimation RTL Louis Harris France, François Mitterrand serait élu avec 52,2% des voix. Valéry Giscard d'Estaing, bien sûr, 47,8%.
0: Ah, il y a eu des applaudissements et il y a eu des déceptions, forcément, comme au moment des résultats de chaque élection présidentielle.
3: Ah bah ça, c'est sûr.
0: Voilà. Et puis, je voulais vous dire que cette année-là, l'une des grandes chansons, l'un des grands succès français de l'année, était signée Charles Aznavour avec ses célèbres plaisirs démodés.

0: Frédéric, est-ce que vous voulez que nous procédions peut-être par élimination? Est-ce que vous pensez qu'Orange Mécanique est bien sorti en 1972?
1: Je pense pas, non.
0: Non, vous croyez pas? C'est pas sorti en 72? Bon, je mets ça de côté. Pour Charles Aznavour, Les Plaisirs Démodés, ce serait 72?
1: Non plus.
0: Non plus? Attendez, il y a qu'un seul intrus, hein. Il faut quand même qu'il y ait du vrai. Parce que si vous me dites que tout n'est pas de 1972, si, on va avoir un problème, hein.
1: J'ai trouvé l'intrus.
0: Alors, ce serait quoi l'intrus?
1: C'est l'élection entre Valéry Giscard d'Estaing et François Mitterrand.
0: Et François Mitterrand. Moi, il me semble bien qu'en 1972, Valéry Giscard d'Estaing n'avait même pas encore été élu, puisque c'est la fin de Georges Pompidou qui allait tragiquement décéder.
1: Ouais.
0: Valéry Giscard d'Estaing a été élu après, et c'était le 10 mai 1900 combien alors, François Mitterrand?
1: 1981.
0: Eh ben oui, et non 1972. Bravo, bien joué. Vous voyez, avec ce truc-là, finalement, il faut dire bon, ça non, ça oui, je garde et puis après, on voit ce qui reste. Oui. Mais vous aviez bonne mémoire. Bien joué, Frédéric. Parfait. Je vais vous envoyer tout ça à Argenteuil, alors.
1: Oui, pas de soucis.
0: Voilà. Si j'étais allé au Figuier Blanc ce week-end, je vous aurais dit on se donne rendez-vous là-bas et je vous donne vos cadeaux de la main à la main. Mais, oui. Mais bon, là, a priori, non. Donc, on va surtout vous les envoyer chez vous dans un premier temps.
1: Il n'y a pas de soucis. Vous pouvez me dédicacer le livre?
0: Avec grand plaisir. Parfait. Je vous prépare ça.
1: Je me rappelle d'une petite anecdote. Il y a une quinzaine d'années, oui. J'avais mangé à côté de vous.
0: Ah bon?
1: Oui, mais c'est avenue des Champs-Élysées.
0: Ah, d'accord.
1: Vois, ça, c'est fermé.
0: Ah oui, ah d'accord, ok, ah ben ça c'est drôle. Alors on n'avait pas échangé ni spécialement parlé, juste.
1: Si.
0: Ah on avait bavardé. Ah ben vous voyez.
1: Mais ouais, on avait un peu discuté. Vous m'avez dédicacé un petit une toute petite lettre et tout.
0: Ok, eh ben ça veut dire que vous êtes super sympa. Alors si vous voyez, on avait échangé spontanément. Ravi de vous retrouver ce matin. Peut-être un de ces jours à Argenteuil. Et merci de votre fidélité, Frédéric.
1: De rien.
0: À bientôt.
1: Journée.
0: Bonne journée. Ne quittez pas, je vous repasse Perrine en antenne. Et nous, pendant ce temps-là, restons en 72 avec David Bowie et son célèbre Starman. Ensuite, ce sera Laurent Gérard et Jade qui nous rejoindront.

0: David Bowie pour clore cette jolie parenthèse de l'année 1972. Et puis j'ai un message de Virgile qui nous envoie un petit coucou du Mans où il se trouve. Il fait 17 degrés là-bas, dit-il. Je crois que vous avez de jolis souvenirs du circuit Bugatti, mon cher Vincent, m'écrit-il. Je vous le confirme, Virgile. J'ai roulé très vite sur le circuit du Mans, particulièrement sur la ligne droite des stands. Merci de votre fidélité, Virgile. 74 900 code matin. Il est 5h16, l'heure de retrouver le meilleur de Laurent Gérard.
1: Des incendies sans précédent, vous le savez, ont ravagé la France tout l'été. Bonjour Jean Lassalle.
2: Mes chers compatriotes, bonjour. De France, d'outre-mer et de la ruralité. Bonjour les incendies.
1: Oui.
2: Bonjour les... C'est la faute des Parisiens, bout du con.
1: Bon, vous avez des preuves de ce que vous avancez là ?
2: Bien sûr.
1: Ouais, c'est ça,
2: je les ai vus démarrer un incendie sous mes yeux. Une saleté de pario.
1: Bon, bah allez-y, racontez-nous.
2: Alors voilà. J'étais tranquillement dans mon jardin, au bord de la forêt, en train de fumer une petite cigarette, en surveillant les saucisses sur mon barbecue.
1: Ah, parce qu'en plus, vous faisiez un barbecue, non, mais c'est pas
2: possible. Ah, était de ma terre au bout du camp.
1: C'est pas vrai.
2: Je surveillais donc mon barbecue. Mmh. Quand j'ai repéré des parigots en train de faire du running dans les bois. Mmh. Du running.
1: Oui.
2: Vous savez ce que c'est, le running?
1: Oui, vous nous avez déjà expliqué.
2: Eh bien, je vous le redis.
1: Oui.
2: Le running, c'est la course à pied pour les cons.
1: Ah là.
2: Quand je les ai vus, j'ai voulu attraper mon fusil pour les faire déguerpir.
1: Ouais.
2: Mais j'ai fait un faux mouvement. Le barbecue est tombé par terre, rébranchement.
1: Vous n'avez pas essayé de jeter de l'eau dessus pour l'éteindre ou piétiner, faire quelque chose?
2: Mais bien sûr que si, mais j'ai confondu mon jerrycan d'eau et mon jerrycan de gnôle. Et l'incendie a redémarré.
1: Ah ouais, d'accord. Donc bref, c'est votre faute.
2: Plus orienté ou quoi?
1: Ah bah, si.
2: Si c'est ça le prix de Parigot, tête de veau, n'était pas venu faire du running sous mon nez avec leur moule-burne ridicule, je ne serais rien arrivé. Alors l'année prochaine, pour éviter les incendies, confinons les Parisiens.
0: Laurent Gérard tout à l'heure évidemment chez Stéphane Carpentier. Un petit coucou de Daniel qui est dans le Finistère et qui nous dit c'est super, on a eu un petit peu de pluie pour aider à garder un petit peu de verre dans le jardin. Mais il fera soleil cet après-midi, j'ai prévu une balade à vélo avec mes chiens. Pas mal ça. Nous vous embrassons Daniel, merci. Voici le programme de Laissez-vous tenter avec l'ami Anthony Martin. Et ensuite je vous parle des cadeaux de la montée des marches.
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0: 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Ça fait pas mal de choses. Venez monter les marches avec nous. Quelques petites questions sur la carrière cinéma de Dolly Parton avec des extraits de chansons et des partenaires originaux. Ça sera facile. Vous appelez Perrine au 3210 et ensuite vous venez me rejoindre. Voici Marc Lavoine en duo avec Patrick Fiori. Ça s'appelle Occupé. Et ensuite nous allons déguster un bon fromage ensemble dans ces salles à France. Vous connaissez le Morbier, non? Alors surtout restez avec nous.

0: Patrick Fiori, Marc Lavoine. Alors, il y a des choses que l'on peut manger à toutes les heures. Pour certaines, il faut faire attention, ok. Mais le fromage, ça peut se déguster même à 5h24 ce matin sur RTL dans C'est ça la France.
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0: Dans RTL Petit Matin Week-end, vous savez, toutes les occasions sont bonnes pour parler de fromage. Hein. Et lorsque j'ai entendu dire que la fête du Morbier AOP venait tout juste d'avoir lieu dans le Jura et s'est terminée en plus par l'élection du meilleur Morbier de l'année, alors là, nous avons tout de suite essayé d'en savoir plus. Donc, direction le Jura, où nous attend Joël Alpi. Il est éleveur, producteur laitier et président du syndicat interprofessionnel du Morbier AOP. Tout, en tout cas, pour nous dire le maximum sur ce célèbre fromage facilement identifiable par sa fine raie noire. Bonjour cher Joël et bienvenue sur RTL.
2: Bonjour à vous.
0: Je précise que vous êtes basé à Mignovillard dans le Jura. Et pour ceux de nos auditeurs qui n'auraient peut-être pas encore croisé le Morbier au détour d'un plateau de fromage, est-ce que vous pouvez faire une première présentation générale ?
2: Oui, alors le Morbier, c'est un fromage de forme cylindrique de 6 à 8 kilos, avec une fine croûte rose à orangée.
0: Oui.
2: C'est un fromage au lait cru de vache. C'est une pâte pressée non cuite à texture souple.
0: Oui.
2: Il est bien reconnaissable immédiatement à sa raie noire centrale. C'est sa signature.
0: Alors justement, dites-moi Joël, pour avoir le droit de s'appeler Morbier AOP, je suppose que vous avez quand même un cahier des charges un petit peu exigeant. Quels sont, je ne sais pas si on peut appeler ça des contraintes, mais en tout cas, quels sont les éléments obligatoires ?
2: Oui, bien sûr. Donc, on a un cahier des charges qui s'impose donc à toute la filière, aussi bien aux producteurs, aux fromagers et ensuite à l'affinage. Mais tout ça donc est défini dans le cahier des charges qui définit donc la zone géographique AOP donc du massif jurassien, le département du Jura et du Doubs,
0: un petit peu
2: de l'Ain et de Saône-et-Loire, mais quelques communes.
0: Alors ensuite, le lait, faut que ce soit du lait cru, hein.
2: C'est ça, c'est du lait cru, donc pas d'ensilage, hein, pas d'OGM, des concentrés limités, avec une obligation donc de pâturage l'été et donc l'hiver, des fourrages secs, du foin et du regain.
0: Alors justement, parlez-nous des vaches. Quelles sont les vaches qui donnent du Morbier AOP ?
2: Alors dans le cahier des charges, donc on a deux races de vaches qui sont autorisées, donc c'est la Montbéliarde et la Simmentale française.
0: Très bien. Ça concerne à peu près le Morbier, combien de fromageries ? Il y a combien de producteurs actuellement sur
2: on
0: cette filière ?
2: On a à peu près de 2000 exploitations.
0: Ah oui.
2: 46 fromageries et on a donc 3 producteurs fermiers ainsi que 6 maisons d'affinage.
0: Et maintenant, alors parlez-nous de cette fameuse petite raie noire, parce que c'est quand même curieux de la voir si bien placée, si définie. On se demande comment c'est fabriqué, comment ça peut être possible ça.
2: La raie noire, elle est bien sûr à la naissance du fromage, donc puisque historiquement le Morbier était donc fabriqué dans les fermes aux alentours du village de Morbier, puisqu'on a un village qui porte le nom de notre fromage. Et lorsque le lait d'une traite ne suffisait pas à fabriquer une grosse meule,
0: oui,
2: une première partie donc du cahier donc qui avait été fait avec la traite du soir donc était conservée jusqu'à la traite suivante du matin avec une couche protectrice de ce pain de cahier déposé donc entre les deux fabrications. C'était ce qu'on appelait de la suie, puisqu'on chauffait le cahier avec du bois, donc ça faisait de charbon de bois.
0: Ah oui.
2: Et c'est cette suie, au départ, de charbon de bois qui était donc couche protectrice du pain de cahier jusqu'au lendemain.
0: D'accord.
2: Et ensuite, ce trait noir est devenu donc la signature visuelle du Morbier.
0: Ah,
2: et c'est d'ailleurs son slogan avec son trait inimitable.
0: C'est ça l'origine de la chose. Ah, c'est passionnant ça. Très bien. Et puis dites-moi Joël, la semaine dernière, je le disais en introduction, c'était la grande fête du Morbier à Morbier. Je suppose que ça a encore dû être un grand succès. Hein.
2: C'était donc le 35e concours interprofessionnel du Morbier, où chaque fromagerie donc inscrit un Morbier au concours. Donc on avait 33 fromageries donc qui avaient inscrit un Morbier. Donc c'était un beau succès et qui a rassemblé près de 4000 personnes.
0: Ah oui, quand même, c'était une belle fête. Et puis dites, Qui a eu la médaille d'or? Il faut quand même célébrer cette fromagerie. Il y en a bien une qui a gagné.
2: Évidemment. Donc, la médaille d'or, cette année, donc, c'est la fromagerie Monin de Chantran.
0: Parfait. Bien, nous les félicitons. C'est un beau palmarès, en tout cas. Une dernière petite chose, Joël. Je voulais, bon, c'est un petit peu anecdotique, mais est-ce que vous pouvez dire à nos auditeurs qui nous écoutent ce matin ce qu'est la morbiflette? Parce que ça, j'avoue que je ne connaissais pas le terme.
2: Alors, la morbiflette, c'est une tartiflette, mais on remplace donc le reblochon par du morbier. Et donc, on met des pommes de terre, des oignons, ouais, du lardon ou autre charcuterie selon les recettes. Mais en tout cas, du morbier dessus, bien sûr, j'ai généreusement fondu. Mais avec cette morbiflette, on peut boire un bon vin du Jura.
0: Ah oui, oui.
2: Un bon vin du Jura, soit un blanc chardonnay qui va très bien, ou même un poulsard jurassien. Qui se marie très bien avec la morbiflette.
0: Eh bien, voyez. Joël, pour découvrir le Morbier AOP, son histoire, ses recettes, et puis partir sur les sentiers du Morbier dans le massif du Jura, rendez-vous sur le site du Morbier AOP, www.fromage-morbier.com. Et là, il y aura évidemment encore plus d'informations. Merci beaucoup, Joël Alpi.
2: Merci, et continuez à manger du Morbier.
0: Oh, ça, il n'y a pas besoin de nous pousser très fort. Merci, Joël.
2: Au revoir.
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0: Alors je comprends qu'on puisse ne pas aimer le fromage au petit déjeuner, mais pour ceux qui aiment, ça a dû vous mettre en appétit ce que vous venez d'entendre avec notre ami Joël Alpi. Nous sommes le 30 août 2026 aujourd'hui, bonne fête au fiacre, 242e jour de l'année, lever du soleil sur le coup de 7h05 aujourd'hui, à la Saint-Fiacre, soleil ardent pour 8 jours encore, du beau temps, un petit peu de pluie quand même dans le Finistère, on l'a vu, Daniel tout à l'heure nous a écrit pour nous dire ça. Notez au passage les numéros gagnants du tirage du loto d'hier soir. Le 5, 7, 18, 40 et 45. Le numéro chance, c'est le 2. Je répète, 5, 7, 18, 40, 45. Numéro chance, le 2. Vous savez tout. Dans quelques minutes, la montée des marches avec l'un ou l'une d'entre vous. Bah, nous allons rendre hommage à cette grande chanteuse de country music, Dolly Parton, qui était peut-être l'une des plus connues au monde. Même ceux qui connaissent pas la musique connaissent Dolly Parton. Ses chapeaux de cow-boy, son tour de poitrine, sa voix très haute, ses grandes chansons, etc. Elle était comédienne également et nous parlerons de tout ça dans quelques minutes après avoir écouté Jérémy Frérot.
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0: Ça sonne drôlement bien cette chanson, c'est coécrit et interprété par lui-même, Frérot, par Jérémy Frérot. Il est maintenant l'heure de monter les marches, 5h35, vous écoutez RTL Petit Matin Week-end.
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0: Et je suis heureux d'accueillir Béatrice sur RTL, bienvenue parmi nous Béatrice.
3: Oui, bonjour.
0: Bonjour, comment allez-vous?
3: Oh, ça va très bien.
0: Oui, bien réveillé, vous êtes dans quel coin de France, dites-nous?
3: Alors, je suis à 30 km de Nantes.
0: Ah bah oui, donc alors, on est en Vendée là ou pas?
3: Oui.
0: Oui, c'est oui, ça, oui. Hein, Loire-Atlantique, oui. Et département de la Loire-Atlantique ou pas?
3: Non, je suis en Vendée, mais je suis pas loin aussi du Maine-et-Loire.
0: Bah oui, c'est ça, voilà.
3: Mais donc, ça vous... j'ai vécu beaucoup à Cholet et puis
0: Cholet.
3: Petit peu dans mes terres, près de la famille, mais c'était pas très loin Cholet.
0: Bon, parfait. Voilà. Et vous êtes fidèle d'RTL, vous vous levez de bonne heure, vous écoutez la radio, tout va bien, quoi, en fait.
3: Oui, c'est ça. Bah oui.
0: Impeccable.
3: Dès 5h du matin, je suis réveillée, donc je me couche très très tôt. Donc,
0: c'est bon pour nous, ça. Impeccable. Et puis alors, Perrine me disait, en plus, visiblement, elle connaît, elle aime bien Dolly Parton et tout ça, le personnage.
3: Alors, je connais, c'est parce que les cadeaux m'intéressaient aussi. j'ai hésité, mais franchement, je vais essayer. Hein. Normalement, j'écoute beaucoup le vendredi soir, mais...
0: Ah, si vous êtes une fan de George Lang, ça peut aider, ça c'est vrai.
3: Ça peut aider, mais ça fait longtemps que je l'ai pas entendu, donc
0: Plus que moi je vais m'intéresser, vous connaissez notre passion pour le cinéma et la montée des marches est essentiellement une séquence plus tournée vers le cinoche. Donc nous allons un peu plus parler de sa carrière cinéma que purement musicale, mais vous allez voir. Suivez-moi, je suis sûr que ça va bien se passer. Béatrice, pour gagner la nouvelle montre RTL et le nouvel almanach des 50 ans des grosses têtes de Philippe et de Laurent, voici ma question concernant Dolly Parton. Nous lui rendons hommage, puisque, je le rappelle tout de même, nous avons appris sa disparition en début de semaine. Dolly Parton, Béatrice, elle a souvent chanté dans le cadre de la vingtaine de films qu'elle a interprétés, et ça donnait parfois des moments assez inattendus. Par exemple, 1984, dans un film très peu connu en France qui s'appelle Le Vainqueur. Alors, c'est pas un rôle de composition, parce qu'elle joue le rôle d'une chanteuse de country music. Vous me direz, hein, elle l'a fait très bien. Mais le pitch du film, c'est qu'elle parie avec son manager qu'elle peut faire de n'importe qui un grand chanteur. Alors il décide de prendre les paris et elle dit, tiens, par exemple, le chauffeur de taxi aujourd'hui, là, ils sont à New York, ils prennent un taxi. Il était un peu balourd, a priori, ce chauffeur de taxi. Et elle dit, eh ben voilà, lui, je vais en faire un grand chanteur. C'est le thème du film. Et d'ailleurs, ils chantent un peu ensemble. Avant de vous demander de qui il s'agit, vous allez les écouter tous les deux. Dolly Parton et... point d'interrogation.

0: On peut dire qu'avec sa grosse voix, il chante quand même pas si mal que ça, ce monsieur, non? Vous trouvez pas?
1: Ouais, mais alors là, c'est dur.
0: Mais je vais vous aider un petit peu. Alors, je vous ai dit qu'il jouait quand même un personnage un peu balourd. Vous avez entendu qu'il a pas une voix de castrat, hein. Il a quand même une voix extrêmement grave. S'agit-il du duo Dolly Parton-Sylvester Stallone ou Dolly Parton-Jack Nicholson? Vous voulez réécouter l'extrait? Ça pourrait vous aider peut-être.
1: Je veux bien, oui.
0: Allez,
1: je veux bien.
0: Écoutez-le une deuxième fois.

0: Sweet Love and Friends, c'est le titre de la chanson. Alors, de qui s'agit-il?
1: Oui, Club on the Train. En fait, c'est parce que je connais Sylvester Stallone.
0: Oui.
1: Je connais. Enfin, en fait, quand on regarde un film, il y a la traduction. Mais voilà, quoi. Donc, je connais pas la voix.
0: Ah, sa voix d'origine.
1: Eh ben, ouais, c'est ça, ouais.
0: Elle ressemble un peu à sa voix française. C'est un peu les mêmes intonations et c'est cette voix grave et c'est une bonne réponse. C'est Sylvester Stallone. Bien joué, Béatrice. C'est
1: merci.
0: Tout bon. Ah non, mais vous imaginez le duo Dolly Parton étincelante comme elle est avec Sylvester Stallone un peu comme ça. Et elle en fait une star de la country. Elle le réussit dans le film. Deuxième question.
1: Essayez,
0: vous allez rigoler. Hein.
1: Ouais.
0: 2 ans avant Le Vainqueur, le film dont on parlait à l'instant, Dolly incarnait, alors ça c'était quelque chose, elle était une tenancière de bordel dans un film qui s'appelle The Best Little Whorehouse in Texas. Ils ont traduit ça en France par la cage aux poules, ça rimait à rien, alors que sinon ça voulait dire le plus mignon petit bordel du Texas, vous voyez, c'était plus joli quand même. Bref, alors elle incarne Miss Mona, ça lui va très très bien, une mère maquerelle aux formes ultra généreuses, et elle est également la maîtresse de Ed, un séduisant moustachu qui faisait office de shérif local. Et dans le film, ils ne font pas que des galipettes ensemble, ils chantent également. Alors je vais vous demander le nom de l'acteur, évidemment, mais c'est pas quelqu'un qui est connu pour un peu comme Stallone, hein. C'est pas quelqu'un qui chante ailleurs qu'avec elle. Écoutez-les tous les deux dans ce Sneaking Around. 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Et voilà. Oh, il s'arrête un petit peu vite, mon extrait. En attendant, alors, de qui s'agit-il? Serait-ce Robert Redford ou plutôt Burt Reynolds, à votre avis? Essayez d'imaginer Dolly dans les bras du beau Robert ou du beau Burt.
1: Ouais.
0: J'ai dit que c'était un moustachu, hein, quand même. Hein. J'ai dit ça...
1: Burt Reynolds, je le connais moins bien. Redford, je me souviens pas de l'avoir vu. Mais je vais... Robert Redford, je me souviens pas de l'avoir vu en moustache. Mais moi je vais dire Burt Reynolds.
0: Alors, vous savez que Robert Redford, dans Butch Cassidy et le Kid, il était moustachu. Mais je crois que c'est une des rares fois, peut-être même la seule. Donc bien joué, bien raisonné, c'est Burt Reynolds. Mais ils étaient dans la cage aux poules, irrésistibles tous les deux. Le film est très très drôle au milieu de ce petit bordel du Texas. C'était très amusant. Bon, et ben ça fait déjà 2 bonnes réponses. Vous voyez que ça se passe très bien.
1: Ouais, ça se passe bien.
0: Impeccable. Voilà. Béa, vous ne bougez pas. La 3e question pour gagner les écouteurs sans fil force dans un tout petit instant. Vous avez votre double album des Beatles. Écoutons le programme de Un jour une vie et je reviens tout de suite, d'accord?
1: Très bien.
0: Ça marche, à tout de suite.
1: À tout de suite.
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0: Et mesdames et messieurs, Béatrice joue pour un sans faute avec cette 3e marche de l'escalier du Studio City de RTL. Vous êtes toujours là, Béatrice?
1: Oui, je suis toujours là.
0: Bon, et vous qui vouliez les cadeaux d'aujourd'hui, peut-être ces écouteurs sans fil force vous intéressaient beaucoup, non?
1: Oui.
0: Oui, eh bien à vous de les gagner maintenant. Alors, dans les 2 chansons de film que nous avons écoutées précédemment, en duo avec Sylvester Stallone et Burt Reynolds, vous avez remarqué que Dolly aimait beaucoup les duos. Ça, c'est son grand truc, comme beaucoup de chanteurs de country d'ailleurs. Hein. Et il se trouve que dans son dernier album studio, qui s'appelle Rockstar, qui est sorti il n'y a pas longtemps, hein, il y a un an et demi, il était ce double album presque entièrement composé de duos. Et puis alors attention, hein, c'était avec Sting, John Fogerty, Peter Frampton, Miley Cyrus, Pink, Elton John, je ne sais pas si vous voyez le générique, c'était quelque chose. Hein. Et puis, il y a notamment dans ce disque une reprise d'une chanson des Beatles qui s'appelle Let It Be. Ça tombe bien, parce que vous venez de gagner justement le double album des Beatles tout à l'heure. Et je vais vous demander avec qui elle interprète ce Let It Be en duo. Écoutez Béatrice.

0: Let It Be. Alors vous me direz, on les a entendus beaucoup avec les deux voix mêlées, pas facile d'arriver à identifier la voix du monsieur. Mais si je vous propose, Béatrice, Paul McCartney ou Mick Jagger, vous diriez qui interpréter Let It Be avec l'ennemi des Rolling Stones ou avec le principal intéressé?
1: Ah, okay.
0: Ah oui, non, parce que les deux sont possibles.
1: Oui,
0: avouez que ce serait savoureux de chanter une chanson des Beatles avec le mec des Stones quand même. Hein. Mais ouais, est-ce lui ou non?
1: Ben oui, c'est ça.
0: Alors
1: l'extrait, j'ai pas trop reconnu.
0: Eh oui, bon. C'est un peu normal. Allez à normal. L'essentiel, allez à l'essentiel, Béa. Allez, suivez votre instinct.
1: Ben moi, je dirais avec le Beatles.
0: Alors donc avec Paul McCartney?
1: Oui, c'est ça.
0: Eh ben voilà.
1: Oui, c'est
0: on va pas passer 5 heures là-dessus. Voilà.
1: Ah, non. c'est sûr.
0: Alors, je ne vous fais pas gagner le disque de Dolly Parton et de Paul McCartney, mais en l'occurrence, le double album des Beatles, que vous pourrez écouter avec vos écouteurs sans fil force.
1: Ah oui, ça c'est génial.
0: Ben, vous avez, comme mon candidat d'hier, vous avez tout gagné aujourd'hui. Impeccable, je suis ravi, ça nous remet bien sur les rails, tout ça. Je vous souhaite un excellent dimanche, Béatrice.
1: Oui, merci.
0: À très bientôt.
1: À très bientôt. Et l'album, c'est en version...
0: En version vinyle. Double vinyle. Album vinyle. Ah ouais, magnifique. D'accord. Objet, vous allez voir.
1: Ah ben super, parce que c'est ce que j'avais eu et puis qu'on m'avait... Il y avait quelqu'un qui me l'avait...
0: Shippé ? Eh bien maintenant, vous l'avez. Ça tombe bien. Parfait, Béatrice. Merci, bonne journée, bon dimanche. Je vous repasse Perrine en antenne. Et nous voici Tame Impala avec Dracula. Avant d'accueillir Clovis Gou, spécialiste de la country music, grand amateur de Dolly Parton qui va nous parler un petit peu d'elle.

0: Avec Dracula, nous clorons, nous allons terminer cette émission avec Dolly Parton, évidemment, mais tout d'abord, revenons sur elle avec Clovis Gou, mon invité aujourd'hui.
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0: Lundi dernier, alors que j'étais en pleine émission hommage à Philippe Bouvard sur RTL, Alban Le Prince, dans son flash de 21h, eh bien, nous a annoncé la nouvelle de la disparition d'une des reines de la musique country, Dolly Parton. Nous venons à l'instant d'évoquer sa carrière cinématographico-musicale dans La Montée des Marches, mais pour mieux cerner cette personnalité hors norme, passons, si vous voulez bien, un petit coup de fil à Clovis Gou, qui est journaliste et auteur d'un livre dont je vous avais ici même parlé l'an passé, Au cœur de la country, phénomène et légende, aux éditions du Cherche Midi. Bonjour Clovis et bienvenue sur RTL.
3: Bonjour Vincent.
0: Avant d'évoquer Dolly Parton avec vous sous toutes ses dimensions, si je puis dire, vous semble-t-il légitime réellement, ou peut-être un peu exagéré, la décision de Donald Trump de mettre en berne tous les drapeaux américains durant une semaine?
3: Oh, c'est une façon de récupérer un monument de la musique américaine qui lui a toujours échappé, parce qu'elle a refusé tous les honneurs.
0: Ouais.
3: Mais voilà, c'est sa manière à lui de récupérer l'aura incroyable de Dolly Parton, qui est aimée par tous les Américains depuis les années 60.
0: Mais d'un certain côté, bon, même si le geste est peut-être, comme vous dites, récupérateur et un peu exagéré, il n'empêche que nous, en Europe, en France, à part les fans de country music, je crois qu'on a du mal à appréhender l'aura hallucinante de ces personnalités-là, comme Dolly Parton, par exemple.
3: Oui, parce que Dolly Parton, en fait, elle fait vraiment partie du trio magique des années qui a commencé dans les années 60 et qui a explosé dans les années 70, c'est Loretta Lynn, Tammy Wynette et Dolly Parton, qui sur la lignée de Katie Wells et de Patsy Cline, qui ont été un peu les pionnières.
0: Oui.
3: Ce sont vraiment les femmes qui ont pris le pouvoir dans la country, en fait, qui se sont imposées comme chanteuses et surtout comme autrices, compositrices. Alors qu'avant, c'était vraiment la country était dominée par les hommes, les chanteurs, et où les femmes étaient juste des accompagnatrices ou des choristes.
0: Et oui, c'est ça. Oui. Vous venez de citer Tammy Wynette, Loretta Lynn, oui, Patsy Cline, bien sûr, mais, ou Emmylou Harris, bien sûr. Mais
3: ouais,
0: qu'est-ce qui fait que Dolly Parton a quand même quelque chose en plus? Qu'est-ce qu'il a différencie de toutes ses consœurs et qui ont fait un personnage tellement incroyable?
3: Eh ben, c'est justement la construction de ce personnage incroyable. Elle s'est dit que pour se singulariser et pour faire jaillir en fait cette personnalité hors norme, elle avait créé un personnage qui est complètement cartoonesque. C'est-à-dire, elle avait des perruques, elle avait des faux seins, elle s'est fait une taille de guêpe, elle avait des costumes incroyables, et surtout, elle avait une personnalité qui était complètement hyper drôle, hyper maligne, et en plus de son talent d'autrice-compositrice, parce que comme quelqu'un qui s'est imposé comme un auteur majeur.
0: Et oui.
3: Ses chansons sont à la fois sublimes, fines, drôles. Enfin, c'est à la fois un personnage extravagant et à la fois c'est un personnage assez mystérieux.
0: Mais comme vous le dites, elle s'est construit son personnage. Et à la page 71 de votre livre, vous dites: mais Dolly Parton ne pouvait se contenter de vivre dans l'ombre d'un homme. Elle voulait la lumière, interpréter des chansons qu'elle composera elle-même, devenir une femme indépendante. Dites, c'est quand même un peu féministe avant l'heure, hein, tout ça.
3: Ah, mais bien sûr. Mais c'est le grand travail de ce que j'appelle les country ladies des années 70. Elles ont aussi accompagné un mouvement qui était mondial, hein, qui était quand même un mouvement d'émancipation des femmes. Et elles vont s'emparer de sujets comme la pilule, comme le fait de pas se faire tromper par son mari, etc. Mm-hmm. Mais tout en restant dans une mentalité très country où la place de la femme doit rester au sein du foyer. Mais elle veut que ce rôle-là soit reconnu. Dans la country, les femmes sont à la fois réactionnaires et dans l'émancipation.
0: Ah oui, enfin, c'est
3: très américain.
0: Mais dites-moi, dans ce désir de réussite, il y a quand même un petit arrière-goût de revanche sur la condition de son enfance qui était quand même quasi misérable, hein, dans cette famille de 12 enfants élevés dans une cabane.
3: C'est ce que j'appellerais aussi le génie de la country, c'est que c'est une musique qui est faite par des pauvres et pour les pauvres. Et je pense que c'est une des raisons pour laquelle c'est un genre qui est qui continue, enfin surtout en Europe, hein, pas évidemment pas aux États-Unis, qui continue à être un peu méprisé parce qu'on s'arrête surtout au cliché de la country sans en voir le génie. Et oui, je pense qu'il y a toujours une forme de mépris de classe dans cette idée-là, quoi.
0: Et puis, voilà. Je voudrais que nous terminions ce rapide portrait Clovis de Dolly Parton. Bon, en mettant quand même un peu l'accent sur son sens de l'humour et de la répartie, ce qui explique d'ailleurs sa carrière à la télévision, au cinéma, le fait qu'elle soit une femme d'affaires, c'est qu'elle était extrêmement maligne et intelligente, évidemment.
3: Bah oui, non, mais c'est quand même quelqu'un qui a dit « J'étais la première à brûler mon soutien-gorge, il a fallu 4 jours pour l'éteindre.
0: Enfin, » Les pompiers ont eu du travail.
3: Elle sortait des trucs comme ça, invraisemblables. C'est la reine de la punchline, elle est toujours amusante, drôle, intelligent, et elle a un sens de l'autodérision qui, bon, bah, c'est un personnage exceptionnel, hein, parce que
0: ah, ce n'est pas pour rien que vous l'avez mise en couverture de votre livre,
3: hein. Oui, bah oui.
0: En tout cas, c'est un personnage qui va rester, vous en êtes convaincu.
3: Ah bah ça c'est évident, c'est vraiment déjà une icône, maintenant ça va être un culte, il va y avoir je pense que ça va devenir une religion.
0: Eh bien, merci beaucoup Clovis de nous en avoir parlé. Et je rappelle la lecture pour mieux découvrir quand même cet univers assez méconnu, trop méconnu de la country music, au cœur de la country. Phénomène et légende, c'est sorti l'an passé, mais c'est très facilement disponible aux éditions du Cherche Midi. À très bientôt sur RTL et la prochaine fois, on essaiera de parler de cinéma ensemble, ok?
3: Ben, j'espère, je vous souhaite une bonne journée en tout cas.
0: Merci cher Clovis, à bientôt.
3: Au revoir.
0: Au revoir.

0: Cette chanson s'appelle 9 to 5, elle date de 1980, c'est un des très grands tubes de Dolly Parton, mais c'est vrai qu'on a souvent oublié qu'il s'agit initialement d'une chanson de film. Le film était sorti et s'intitulait « Comment se débarrasser de son patron ?» En français en tout cas, elle était bien entourée, Dolly Parton qui était comédienne dans ce film-là avec Lily Tomlin et avec Jane Fonda, mine de rien, ce qui faisait un très beau casting pour un film très très drôle. Voici une bonne question, comment se débarrasser de son patron ? Est-ce qu'un jour Valérie Quintin et Jean-Sébastien Petit-Demange se sont posés cette question-là, comment se débarrasser du patron ?
1: Non, c'est fait en fait.
0: C'est vrai ? Déjà ?
1: Oh la rapidité hein.
0: Non, si vous le dites devant lui, ça va, vous êtes vous aussi réhabilité, ça va alors. Je vous embrasse les amis et je vous dis à la semaine prochaine.
2: Salut Vincent, bonne Ciao. Semaine à vous, on vous retrouve samedi bien sûr, 4h30, 6h. Vincent Perrault le week-end pour vous accompagner, on espère que vous êtes en forme. Bon réveil à vous tous, merci d'être là, de votre fidélité à RTL Matin Week-end. Toute l'équipe est sur le pont pour vous accompagner, vous informer, vous offrir des sourires. Valérie Quintin, bonjour.
1: Bonjour.
2: Jean-Sébastien Petit-Demange, tout pareil, bonjour.
3: Salut patron, bonjour à tous.
2: La réalisation, la coordination du Grand Direct avec Guillaume, avec Marc, avec Perrine, avec Nolan. Bonjour tout le monde.
4: Bonjour.
2: C'est Antoine Cavaillerou qui va vous informer dans une poignée de secondes. Il est en train de se préparer, c'est très très spectaculaire et impressionnant. Bonjour Antoine.
5: Bonjour.
2: Un autre Antoine est en direct, c'est notre fil rouge, c'est RTL chez vous, vous le savez, 7 jours sur 7 désormais. On va à votre rencontre pour votre quotidien. Bonjour Antoine.
5: Bonjour, bonjour les amis.
1: Bonjour.
2: Aéroport de Beauvais en direct ce matin parce qu'on va faire un focus sur tous ceux qui vont partir en vacances au moment où on parle de la rentrée des profs, de la rentrée des élèves. Il y a les fameux septembristes, hein.
5: Exactement, les septembristes, ceux qui sont chanceux, pas comme nous, et qui partent aujourd'hui, ce matin, en vacances, pour une destination au soleil, pas comme nous, toujours pas. Donc voilà, on va suivre tous ces chanceux.
2: Allez, au milieu des valises, ce sera Antoine Decarne, RTL. Et chez vous, 7 jours sur 7, désormais, vos rendez-vous traditionnels, on ira jardiner en direct en Normandie avec Pierre le Cultivateur. Il y aura leçon de français, on vous parlera de voiture. Bref, on est à vos côtés, comme d'habitude, on attend vos messages, vos infos, n'hésitez pas. La page Facebook de l'émission, les SMS 74 code 74 900 code matin. Je remets tout ça dans l'ordre. Il y aura le jeu du dimanche parce qu'on reprend les bonnes habitudes. On va vous gâter comme d'habitude et on vous enverra en week-end. Oui, et puis au soleil en plus et face à la mer en plus.
1: Pour les septembristes, ça.
2: Tout va bien, c'est RTL Matin Week-end et il est 6h.
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2: Il est prêt, c'est Antoine Cavaillerou pour toute l'actualité à 6h sur RTL. À la une, l'Himalaya. Le bilan de la catastrophe a encore grimpé dans la nuit.
7: 691 morts au Népal et en Chine, près de 3000 personnes toujours portées disparues. Nous avons pu joindre une proche d'un des 4 Français qui manquait à l'appel. Dans ce journal également, la rentrée approche, ce sera mardi pour les élèves. Nous verrons que l'uniforme n'a plus la cote. Sébastien Lecornu remet une louche sur la nécessité d'avoir un budget pour 2027. Et puis le football, on vous donne tout, les résultats de Ligue 1, notamment ce nul hier soir, un but partout entre Lyon et Le Havre.
2: 691 morts, le bilan ne cesse de grimper au Népal et en Chine.
7: Bilan de cette catastrophe, de cette coulée de boue qui a tout emporté sur son passage mercredi, et des villages entiers ensevelis. Les opérations de secours se poursuivent car près de 3000 personnes sont toujours portées disparues, dont 4 Français. Arthur Guillemot, vous avez réussi à joindre une amie proche de Katerina Douzenko, une des Françaises dont on est sans nouvelles. Elle n'a pas souhaité s'exprimer au micro par pudeur, mais elle accepte que vous racontiez votre échange.
8: La voix tremblante, son amie décrit une femme joyeuse, toujours prête à aider les autres et engagée dans les associations. Cette franco-ukrainienne de 38 ans était seule au Népal depuis le 8 août pour un trek spirituel dans les montagnes. Sur la photo publiée par ses proches sur les réseaux sociaux, on la voit, sourire en coin, les cheveux blonds et l'allure sportive. Son amie confie d'ailleurs qu'elle se retrouvait régulièrement avant son départ sur le court de tennis pour échanger quelques balles. La dernière fois que Katerina Douzenko a donné signe de vie, c'était à peine 30 minutes avant le drame, lors d'un coup de fil avec sa mère. Elle se trouvait alors au niveau du poste frontière de Girong, complètement détruit par le torrent de boue quelques instants plus tard.
7: Arthur Guillemot, et cette nuit, les États-Unis ont annoncé une nouvelle enveloppe d'aide humanitaire à 3 600 000 dollars. Selon le gouvernement népalais, la reconstruction pourrait coûter des milliards de dollars.
2: Chez nous, en France, Antoine, les profs font leur rentrée demain, lundi, et les élèves, ce sera mardi.
7: Et on a décidé de vous parler des uniformes ce matin. Vous savez, une expérimentation a été lancée il y a 2 ans. L'État a mis la main à la poche. Mais voilà, le résultat s'avère peu probant, le budget trop élevé. Quelques communes poursuivent la démarche à leurs frais, la grande majorité abandonne, comme à Denain dans le Nord, où l'on retrouve Romaric Caillet.
3: Pour la rentrée, les t-shirts, les pulls et la veste avec les cuissons de l'école resteront dans le placard de Stéphanie pour le bonheur de ses deux enfants en primaire.
4: C'était moche. Après, c'est des uniformes, c'est pas fait pour être beau non plus, hein. C'est pour pas qu'il y ait de différence. Et là, ils n'ont pas les moyens parce qu'ils ont bien vu que ça coûtait trop cher.
3: L'uniforme était pris en charge intégralement. Stéphanie devra racheter des tenues, une mauvaise nouvelle pour son portefeuille.
4: Il ne faut pas non plus fragiliser plus les personnes qui n'ont pas forcément les moyens. Voilà, ils sont en précarité.
3: Maud craint surtout le retour des moqueries avec l'abandon de la tenue unique.
9: Parce que un a de la marque, un on n'a pas. Moi, mes enfants, ça leur est déjà arrivé parce que ma fille, elle n'avait pas de marque. Toi, t'achètes de la sous-marque.
3: Mais difficile pour les municipalités d'assumer seul le coût des uniformes sans financement de l'État. Un gâchis pour le maire de Marc, Pierre-Henri Dumont.
10: On a décidé face à la contrainte. Ça nous coûtait 40 000 euros par an. On pouvait faire face au coût parce qu'on était financé à 50%. À partir du moment où on n'est plus financé, doubler le montant, on n'arrive pas à le faire. C'est quand même un peu de l'argent gâché.
3: Il refuse de faire payer les parents pour bénéficier des tenues. Celles déjà existantes serviront aux activités manuelles.
7: Romaric Caillet, correspondant RTL dans le Nord.
2: Alors cette rentrée 2026, on va tout vous dire. Pour tout savoir, ce seront deux minutes pour comprendre d'ici une dizaine de minutes avec Hortense Crépin, notre spécialiste, les profs, les élèves et les nouveautés. Dans l'actualité ce matin, un incendie en cours dans le Cap Corse.
7: 130 hectares parcourus depuis hier après-midi dans le secteur de Cagnano. Le feu n'était toujours pas maîtrisé hier soir et ce malgré les moyens déployés, 200 pompiers, une centaine de largages effectués. Un incendie sur l'île de Beauté à la fin de l'été, une saison marquée par les méga-feux dans le sud-ouest. La solidarité est toujours là avec les sinistrés, en témoigne votre générosité. 1 300 000 euros collectés cette semaine lors du concert SOS Solidarité Incendie du côté de Bordeaux. En témoigne également cette initiative des motards des Landes venus à Biscarrosse hier pour faire marcher commerce et restaurants. Reportage Clara Etchari.
11: Le 15 août, déjà, il avait entraîné avec lui plus de 200 motards au Porge. Cette fois-ci, Christophe Berriol en a amené plus de 350 à Biscarrosse avec un objectif simple.
12: L'idée était d'utiliser un peu le monde motard, la solidarité motard, pour aider ces gens-là qui aujourd'hui, pour moi, font partie des oubliés, des sinistres. On va consommer, donc chacun va trouver une table, va s'asseoir, va manger, va peut-être acheter une glace, une gaufre, un souvenir pour la famille.
11: Dans le cortège, tous veulent aider les commerçants et restaurateurs, à l'image de Nicole.
13: Mais maintenant, moi j'ai réservé dans un restaurant, on est 11, donc on va y aller parce qu'on va être en retard. Nous, on aime les motards faire des bonnes actions comme ça. C'est notre but.
11: Et justement, Isabelle, qui tient un bar dans l'une des rues passantes, en voit les premiers effets.
14: On a vu aller peut-être une dizaine là. Donc déjà, rien que ça, ça aide quand même pas mal. Pour dire, normalement, on est fermé à 14h, là, on a poussé un peu plus, mais voilà. Et du coup, leur arrivée, c'est le meilleur moment et le meilleur choix à faire pour faire tourner tous les petits commerces comme nous, quoi.
11: Face à la demande, d'autres sorties solidaires devraient être organisées en septembre.
7: Avec Clara Etchari dans les Landes pour RTL.
2: Allez, la politique, il y a d'abord cette longue interview de Sébastien Lecornu.
7: Le Premier ministre s'exprime chez nos confrères du Parisien dimanche. Alors je le cite, « Je ne sais pas dans quelle langue il faut que je le dise. Je ne suis pas candidat à la présidentielle. Non, il le jure. Son objectif, c'est le budget 2027 qui tienne au moins jusqu'aux élections. Lui non plus ne sera pas candidat. Jordan Bardella, dont le nom a un temps été envisagé, mais c'est bien Marine Le Pen qui représentera le Rassemblement National. Dans un entretien hier soir à BFM TV, il réaffirme sa loyauté à la candidate du RN. Lui, Premier ministre, il promet de supprimer 120 taxes à faible rendement. Il veut aussi sortir non pas la tronçonneuse, mais le Karcher contre les dépenses de l'État.
15: Comment est-ce qu'on peut considérer acceptable de demander des efforts à la France qui travaille ou à la France qui a travaillé quand l'État lui-même est incapable de faire des efforts sur ses dépenses de fonctionnement et sur son propre train de vie et sur ses centaines d'agences publiques qui font bien souvent doublon avec les compétences des ministères. Donc nous allons nettoyer au Karcher les finances publiques, les finances de l'État. Ce sera l'engagement du gouvernement que je conduirai et nous rendrons aux Français les fruits de leur travail et les fruits de leurs efforts.
7: Voilà, nettoyer au Karcher, référence bien sûr à la phrase de Nicolas Sarkozy en 2005. Il était alors ministre de l'Intérieur et promettait de nettoyer la banlieue.
2: C'est la rentrée politique et comme depuis 46 ans, c'est parti pour une nouvelle saison du Grand Jury RTL. Cette saison, c'est avec Public Sénat, Ouest France et M6. Le premier invité ce dimanche de midi à 13h, Manuel Bompard, le coordinateur de la France Insoumise. Les sports, le foot, la Ligue 1 et la semaine compliquée des Lyonnais.
7: Trois jours après avoir raté la Ligue des Champions contre Fenerbahçe, un match nul, un but partout contre Le Havre hier soir en Ligue 1, match nul également entre Brest et Toulouse, de partout. Trois est allé gagner à Lorient, 2-1. Victoire à l'extérieur également pour Angers, 3-1 sur la pelouse d'Auxerre. Hier après-midi, Strasbourg a renversé Lens, 2-1 pour les Alsaciens qui, on le rappelle, ont sombré la semaine dernière 4-0 à Marseille. Yannick Collin, c'est donc une victoire surprise qui fait du bien au moral.
16: Oui, un stade de la Méno qui exulte au coup de sifflet final. Cette victoire, personne ne l'attendait chez les supporters après un début de saison calamiteux. Ils sont rassurés par l'état d'esprit affiché face à Lens.
17: Lagnac, tout le monde s'est battu et on mérite amplement cette victoire.
18: On avait espoir, mais vu le dernier match contre Marseille, c'était un peu compliqué effectivement, mais faut toujours garder espoir et ça l'a fait. À la maison, c'est toujours différent.
19: Enfin, un match où les joueurs mouillent le maillot. Il y avait beaucoup d'énergie, beaucoup d'engagement. Enfin, c'est vraiment un match comme on les aime, donc on peut être que content.
16: Le plus heureux à l'issue du match, c'était sans doute Jessim Yassine, l'ailier droit strasbourgeois qui a marqué ses deux premiers buts en Ligue 1 face à Lens, taillé pour la Ligue des Champions.
20: C'est quelque chose de fou. Déjà, un but, c'est énorme. Le doublé, c'est incroyable. Mais bon, on continue, c'est pas fini. Faut pas que je me dise c'est fini après tout ça. C'est sûr que c'était un match haute intensité. Lens, c'est une bonne équipe. Et voilà, j'ai tout donné sur le terrain, tout donné pour le maillot. C'est pour ça que j'étais cramé à la fin. Mais bon. Petit à petit, on va essayer de tenir tous les matchs.
16: Ce résultat surprise qui sonne aussi comme un rappel à l'ordre pour les Lensois qui vont attaquer leur saison de Ligue des Champions. Tout relâchement est interdit.
7: Yannick Collin à Strasbourg pour RTL à suivre ce dimanche suite et fin de la deuxième journée de Ligue 1. Paris FC Nice à 15h, 17h15. Il y aura Rennes face au Mans et l'affiche de 20h45 Monaco-Marseille. Et puis on vous en parlait hier, l'Ultra Trail du Mont Blanc, victoire tricolore chez les femmes. Blandine Lirondelle s'est imposée. L'Américain Ben Diman l'a emporté chez les hommes.
2: Et avec Valérie, on est très très content que Blandine Lirondelle soit
1: tellement.
2: Et il y en a encore qui sont en train de courir, hein, figurez-vous, parce que c'est pas terminé, il faut que ce soit arrivé avant ce soir 18h30 si je me trompe.
7: Dépêchez-vous
2: pas.
7: Autour Dépêchez du Mont-Blanc. Vous
2: et bon courage surtout. Ouais. Merci, actualité à retrouver sur notre site rtl.fr. On refait le sport, le rendez-vous du dimanche consacré à toute l'actualité sportive. Isabelle Langer, le service des sports. Ce sera ce dimanche à partir de 19h10. Les courses Deauville pour le quintet de l'après-midi à 15h15 pour le départ. Dominique Cordier, les pronostics RTL, notez bien le 12, le 6, le 9, l'As, le 8, le 4 et le 5, je répète, 12, 6, 9, As, 8, 4 et 5. Et l'outsider de RTL, c'est le numéro 8. La météo, 6h10 en ce dimanche matin. Valérie, on a Jean-Christophe à la Défense, aux portes de la capitale. Il a 17 degrés avec un petit peu d'air, un petit peu de vent.
1: Oui, c'est plutôt doux quand même, hein, globalement, ce matin. Température au-dessus de 20 degrés encore en Corse, en Roussillon, en Languedoc ou encore sur la côte Aquitaine. Mais enfin, globalement, c'est pas trop mal. On a tous pu bien dormir. On va toujours avoir un petit peu d'instabilité sur la moitié nord aujourd'hui. Alors, moins de plus qu'hier, des passages nuageux, des éclaircies, quelques averses ici ou là. C'est d'ailleurs déjà le cas ce matin dans la moitié sud. Un soleil beaucoup plus généreux dans le courant de l'après-midi, surtout parce qu'on a encore un petit peu de grisaille localement ce matin, notamment vers le nord de l'Aquitaine ou encore en région lyonnaise. Va y avoir un petit peu de vent sur la Corse, vent d'ouest à 50 km/h. Pareil, une tramontane qui va souffler à 50 aussi en Roussillon. Les températures cet après-midi, 22 degrés à Dunkerque, 23 à Poitiers, 24 pour Paris, pour Metz, pour Beauvais, 29 degrés à Annecy et Colmar, 31 à Mâcon, 33 à Cahors et encore un gros 35 à Carcassonne.
2: Et 17 degrés à Saint-Germain-en-Laye, pas loin de Paris. C'est Catherine qui est connectée avec son café, bien sûr, RTL. Dans les oreilles, on nous écoute de très loin aussi ou de plus loin. De Bulgarie, c'est Titou qui est connecté ce matin. On le salue via l'appli RTL. 6h11, on va chez vous. C'est RTL chez vous, tous les jours de la semaine, du lundi au dimanche. Évidemment, on va à votre rencontre pour votre quotidien. Et nous sommes ce matin avec ceux qui partent en vacances. Alors qu'on parle de retour, bien sûr, de congé, de fin d'été, de rentrée scolaire, il y a les fameux septembristes. Ils vont s'envoler pour ailleurs à un moment où c'est plus calme, plus agréable et sans doute un petit peu moins cher. Antoine Decarne est donc sur le terrain à l'aéroport de Beauvais, tout en direct, au milieu des valises et des gens qui sont plutôt souriants, j'imagine. Hein.
21: Ah bah oui, hein, c'est plutôt un bon moment là désormais. Je suis dans le hall du terminal 2 de l'aéroport de Paris-Beauvais, juste devant le tableau pour les départs, l'embarquement est juste devant moi et j'ai retrouvé donc des chanceuses. Bonjour mesdames.
0: Bonjour.
5: Bonjour.
21: Comment vous vous appelez ?
0: Marie.
5: Et Adèle.
21: Quel âge vous avez ?
0: J'ai 25 ans.
5: Pareil, 25 ans.
21: Et vous partez aujourd'hui en vacances. Vous prenez quel vol là sur le tableau ?
0: On va direction Varna, en Bulgarie.
21: Ah, Bulgarie, vous allez rejoindre Titou, notre auditeur qui vient de nous écrire. Pour quelle raison vous partez maintenant ?
0: Moins de monde, billets d'avion moins chers et après vacances, travail.
21: Billets d'avion moins chers, il vous a coûté combien cet avion ?
5: Je crois qu'on en a eu 200€ aller-retour avec une valise cabine.
21: Et pourquoi vous avez choisi la Bulgarie ?
5: Et bah, une copine y allait, on a eu des bons retours, on s'est dit pourquoi pas, je pense que c'est le bon moment, c'est pas trop touristique, on fonce.
21: Qu'est-ce que vous faites dans la vie ?
5: Je suis data analyst.
21: Et vous avez travaillé tout l'été ?
5: Exactement, et j'ai eu l'autorisation de poser une semaine en septembre, hors période, donc j'en profite pour partir.
21: Vous avez passé l'été dans un bureau, il a fallu négocier cette semaine de vacances en septembre ?
5: Exactement, on a fait Paris sous la canicule dans les bureaux, donc là on est content de partir en septembre.
21: C'est l'avantage pour vous quand vous avez fait votre recherche, c'est que vous avez pu réserver tôt ou en dernière minute, comment ça s'est passé ?
0: Franchement, dernière minute, on s'y est pris il y a 3 semaines et il y avait encore plein de billets accessibles, donc trop cool.
21: Vous espérez ne voir personne, c'est ça ? Vous voulez pas partir en même temps que tout le monde ?
0: Un peu moins de monde pour avoir les plages pour nous.
21: L'idée aussi pour vous, c'est de profiter des prix, peut-être, sur place. La destination, la Bulgarie, c'était un choix dans ce sens-là aussi ?
0: Oui, moins de monde, et parce que aussi c'est moins prisé des touristes. Donc on s'est dit peut-être un peu plus naturel et plus low cost.
21: 37% des Français disent partir en septembre ou désirer partir en septembre. C'est quand même pas rien pour être chanceux comme vous, en fait, les filles.
2: Eh ben, elles vont bien profiter. Hein. On va rester avec vous, bien sûr, tout au long de la matinale. Antoine Decarne avec ses septembristes. Et vos deux voyageuses, il y avait notamment Adèle hein, dans la team, là.

Allez, RTL chez vous, donc toute la semaine, week-end compris, à vos côtés pour votre quotidien, les septembristes. Aujourd'hui, c'est Jean-Luc qui nous écoute au sud à Paimpol, il a 16 degrés. Il fait des bises à toute l'équipe, il est 6h14. Dans un instant, on va parler justement de cette rentrée scolaire et tout savoir sur la version 2026.

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6: Merci de nous rejoindre, il est 6h16, nous prenons le temps de vous parler de ce qui fait et va faire l'actualité. C'est désormais, dans 48 heures, le retour des élèves en classe. Plus de 11 millions de jeunes vont retrouver le chemin de l'école avec, comme chaque année, son lot de nouveautés. Deux minutes pour comprendre donc la rentrée scolaire 2026. Avec vous, Hortense Crépin, bonjour.
7: Bonjour Stéphane, bonjour à tous.
6: Spécialiste éducation de RTL, d'abord donnez-nous les principaux chiffres de cette rentrée. Combien d'élèves y aura-t-il en classe ?
7: 11 607 600 écoliers, collégiens et lycéens vont prendre leur cartable mardi. C'est 161 500 de moins qu'en 2025. Face à eux, il y aura plus de 851 000 professeurs répartis dans 57 700 établissements.
6: Alors qui dit rentrée dit évidemment quelques nouveautés, Hortense ?
7: Oui, à commencer par l'interdiction de l'utilisation du portable au lycée. Ce sont les établissements qui doivent définir dans leur règlement intérieur les modalités de cette mesure en précisant où est-ce que le téléphone est autorisé et où est-ce qu'il ne l'est pas. Tous les élèves du CM1 au lycée auront aussi l'obligation de participer aux commémorations du 11 novembre, un moment qui se tiendra dans leur établissement dans les 4 jours précédents ou suivant cette date. Au collège, deux grosses nouveautés, la mise en place de cours d'éducation financière pour tous les 4e pour apprendre par exemple ce qu'est un crédit, en quoi consiste l'épargne. Et puis tous les élèves de 3e vont aussi pouvoir participer à un concours général des collèges sur le modèle de ce qui existe déjà au lycée. En janvier, les candidats volontaires et qui performent dans un domaine vont pouvoir concourir dans l'une des 5 épreuves organisées, mathématiques, français, histoire-géographie, art plastique et informatique.
6: Et puis le gouvernement, Hortense, met aussi en place un questionnaire pour lutter contre les violences sexistes et sexuelles.
7: Oui, 10 millions d'élèves de la grande section à la terminale vont devoir y répondre. Ils seront interrogés sur les violences sexuelles qu'ils auraient pu subir. Plus précisément, ces sujets seront ajoutés au questionnaire écrit que les élèves remplissent déjà chaque année en novembre lors de la journée de lutte contre le harcèlement. Les jeunes vont y répondre de manière anonyme, mais ils auront la possibilité de laisser leur nom pour ensuite échanger avec un adulte dit de confiance.
6: Deux minutes pour comprendre en ce dimanche matin, pour comprendre la rentrée scolaire. Hortense Crépin, spécialiste éducation de RTL. 6h18, on a Laurence qui est connectée déjà à l'écoute en ce dimanche. Hein. Saint-Dizier-l'Évêque, le territoire de Belfort, il fait 18 degrés actuellement. Ludmila qui nous écoute depuis les Bouches-du-Rhône, aussi on l'embrasse. Damien qui est connecté depuis le Calvados, un vrai bonheur de partager votre bonne humeur. Il fait 16 degrés actuellement. C'est le tour de table avec toute l'équipe, des choses à partager chaque dimanche. Jean-Sébastien Petit-Demange, vous choisissez, vous, une fête, une foire, une manifestation plutôt inattendue et proposée par une IA.
8: Oui, absolument. C'est moi qui rédige le prompt, hein, évidemment. La première proposition qui est sortie, c'est évidemment la foire de Châlons en Champagne, parce que d'abord, RTL est partenaire. Et puis surtout parce que, je cite l'IA, c'est votre mari de radio qui est directeur artistique, animateur des concerts et qu'il présente de nombreuses émissions sur RTL2 et RTL durant cette foire de Châlons. Elle est perspicace, hein, l'IA. Alors quand on affine la demande, eh ben direction Fontainebleau. parce que le feu est officiellement éteint dans la forêt depuis jeudi et dans le parc de du château de Fontainebleau ce dimanche, il y a la fête patronale de la Saint-Louis de 10h à 21h. Sur le grand canal du château, eh bien, vous allez voir les grandes fêtes d'antan avec une programmation sur l'eau, sur l'herbe et surtout en famille. Il va y avoir des joutes nautiques comme celles qui se déroulaient en 1884. On va mettre à l'honneur le patrimoine gourmand avec l'avenue de la confrérie des chevaliers du Brie de Melun. Au grand parterre, c'est à 14h30 et puis à partir de 18h30, après des fanfares théâtrales et des fresques fantastiques, il y aura un immense pique-nique en blanc et or au bord du grand canal avec un bal guinguette, ribambelle de food truck qui permettront de régaler dès 10h le matin tout le monde et de trouver de quoi se nourrir pendant ce pique-nique. Et donc du coup, question. Est-ce qu'il va faire beau à Fontainebleau?
5: Voilà, c'est ça, pour le pique-nique.
9: Alors, il peut y avoir une petite averse, voilà.
8: Mais quand?
9: Oh bah attendez,
8: à un moment.
9: C'est ponctuel.
8: D'accord.
9: Non, mais globalement, enfin, il valait mieux choisir aujourd'hui qu'hier. Ça,
5: d'accord,
9: c'est sûr.
5: Ça, c'est sûr, voilà. Parce qu'avec hier, on a eu un joli moment comme en monde de vie météo. C'était le bonheur.
9: C'est chouette.
5: On en parle beaucoup avec Perrine. Le sujet du moment chez les jeunes, c'est bientôt la sortie du fameux jeu le plus attendu de l'histoire, c'est GTA 6.
7: Vous connaissez ça?
5: Non.
7: Non, ça vous parle pas?
9: On n'est pas jeune?
5: Non.
10: Oh, ça va.
5: Du tout.
9: Pour ça.
7: Bon, il faut dire que les équipes travaillent dessus depuis 13 ans, donc il a de quoi être attendu quand même le jeu. En deux mots, GTA, c'est une saga dans laquelle on incarne des gangsters dans une vision satirique et dénonciatrice des États-Unis. Pour autant, le monde du gaming est dans la tourmente. Rockstar, la maison de création de GTA, a annoncé que le jeu ne sortirait qu'en version numérique. PlayStation leur emboîte le pas et déclare arrêter toute production de disques physiques à partir de janvier 2028. Concrètement, ça veut dire quoi? Ça veut dire que les joueurs et les joueuses pourront bel et bien acheter une boîte en boutique, mais celle-ci sera vide. Seul un code inscrit dans la boîte permettra le téléchargement du jeu sur la console. Bien sûr, ce ne sont pas les premiers à y passer. Déjà, l'industrie de la musique et du cinéma en sont les victimes, avec la disparition des CD et des DVD. Mais les amateurs de jeux vidéo ont décidé de ne pas se laisser faire. Figurez-vous qu'une grève est en cours. On ne joue pas et surtout, on n'achète rien. Mais ils ne s'arrêtent pas là avec une manifestation 2.0. Ils changent par exemple le code source d'un jeu pour y afficher des messages, comme dans Assassin's Creed, où des voiles de navires pirates ont été modifiées pour porter le message « pas de disque, pas d'achat ». La semaine dernière, un hacker a même piraté Rockstar et a fait fuiter des images de GTA avant la publication officielle de la bande-annonce sur Netflix jeudi dernier. Quoi qu'il en soit, malgré la polémique, les chiffres de précommande de GTA 6 restent spectaculaires et sont estimés à près de 43 millions d'exemplaires dans le monde. Alors on souhaite une bonne expérience à toutes celles et ceux qui vivront les aventures de Jason et Lucia.
5: Voilà, c'est Jérine qui partage les connaissances et les petites choses dont on parle beaucoup en ce moment et nous met à la page, nous qui sommes un tout petit peu plus...
9: Donc on achète un jeu mais on l'a pas. Quoi.
5: Voilà, c'est comme
9: super.
5: Ça.
9: Moi je trouve ça bien comme
5: idée. C'est le monde d'aujourd'hui, qu'est-ce que vous voulez que je vous dise? Nous sommes dimanche, c'est un plaisir XL d'être à vos côtés, bien évidemment au réveil. 242e jour de cette année, une bougie de plus peut-être pour vous, profitez. Pour nos confrères Yves Calvi, Laurent Delahousse, pour l'actrice américaine Cameron Diaz. 30 août, c'est l'avant-dernier jour du mois. L'horoscope RTL pour connaître le programme des astres. Évidemment, c'est Christine Haas qui vous dit tout sur tous les signes. Christine, bonjour.
11: Bonjour Stéphane, bonjour à tous. Vierge, une question financière, un remboursement, une vente, un dossier délicat pourrait vous laisser dans le plus grand flou. Hein. Vous allez beaucoup y penser aujourd'hui et vous aurez l'impression qu'il vous manque une information. Balance, votre partenaire, un proche, un associé pourrait se montrer un peu trop sensible et difficile à cerner parce que il vous paraîtra indifférent. Donc, avant de chercher à le comprendre, encouragez-le à s'exprimer. Scorpion, le quotidien pourrait vous sembler un peu confus aujourd'hui. Une consigne imprécise, un changement d'organisation, une personne qui ne vous semble pas claire risque de compliquer momentanément votre vie. Sagittaire, un enfant, une personne que vous aimez ou un projet qui vous tient à cœur pourrait aujourd'hui vous donner matière à réflexion. Vous aurez peut-être tendance à idéaliser une situation ou à croire qu'elle se résoudra toute seule. Capricorne, l'ambiance à la maison ou au sein de la famille pourrait vous sembler plus délicate à comprendre que d'habitude. Chacun réagira selon sa sensibilité et parfois de manière un peu bizarre. Verseau, une conversation, un message, une information pourrait d'abord vous laisser perplexe avant d'en d'en tirer des conclusions. Prenez le temps de vérifier ce que vous avez réellement compris. Poisson, avec la Lune en Bélier, conjointe à Neptune, une question d'argent ou un besoin urgent vous laisseront hésitant. Vous aurez peut-être envie de dépenser sur Internet pour faire plaisir ou de vous laisser guider par vos intuitions. Bélier, la Lune rejoint Neptune dans votre signe et accentue votre sensibilité et votre réceptivité. Vous pourriez avoir l'impression de pressentir les choses avant qu'elles ne se produisent. Taureau, vous ressentirez sans doute le besoin de vous isoler un peu ou de prendre de la distance avec l'agitation ambiante, tout simplement parce que vous avez besoin de vous reposer et surtout de vous ressourcer. Gémeaux, avant de vous engager dans quoi que ce soit, prenez le temps de vérifier que vous êtes dans la réalité et que les autres sont en phase avec vous, qu'ils ont bien compris quel était votre objectif. Cancer, vous pourrez vous interroger sur votre avenir, sur votre travail ou sur une responsabilité qui vous tient à cœur en tant que parent ou enfant. Des émotions contradictoires sont attachées à ce questionnement. Lion, une envie d'évasion, un projet de voyage ou une idée nouvelle pourrait occuper une grande partie de votre journée. Il n'y aura aucune décision de prise ou même de certitude, hein. C'est votre imagination qui sera très fertile. Je vous souhaite à tous une bonne journée. Je vous attends sur ma chaîne YouTube pour plus d'horoscopes et sur rtl.fr.
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5: Les grosses têtes, 16h donc, cet après-midi, avec une émission spéciale consacrée à Philippe Bouvard, parti il y a une semaine, archives, souvenirs, hommages, et en compagnie des grosses têtes, et puis des auditeurs aussi, surtout, hein. Cet après-midi, soyez à l'écoute entre 16h et 18h. Il est 6h27, bon réveil. Jean-Claude est avec nous depuis les Pyrénées. Il a actuellement 13 degrés, on lui souhaite une bonne journée. On a Denis, notre star du Jura, qui est connecté, notre charcutier. Il a un ciel étoilé, ça se passe pas mal. Vous avez à disposition, évidemment, la page Facebook de l'émission. Dimanche, on vous offre un super cadeau. Comme d'habitude, on reprend les bonnes résolutions. 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
9: Non, mais je vais le prendre.
5: Un bistrot chic, tout ça, bon. Tout ça. Ça va être bien.
9: Je vais le prendre.
5: On joue donc au 3 en 1. C'est le grand retour du 3 en 1 spécial vacances, puisque ce matin, nous effectuons un focus sur les septembristes. RTL chez vous, c'est notre fil rouge, donc il faut identifier 3 artistes qui chantent les vacances comme ça. Et puis les vacances comme ça aussi.

0: Allez, trois artistes, chanteurs, chanteuses, groupes attendus au 3210, au standard par Perrine qui va vous accueillir évidemment pour un super séjour de deux nuits à l'hôtel 5 étoiles Thalasso Spa de l'île de la Lagune, Relais Château, c'est à Saint-Cyprien, en version soleil face à la mer. 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On est ravis de vous accompagner. Dans un instant, ce sera toute l'actualité, bien sûr. 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Bienvenue. Nous sommes le 30 août 2026 et il est 6h30.
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0: 6h30, c'est toute l'actualité avec Fanny Marceau. Bonjour Fanny.
2: Bonjour Stéphane, bonjour à tous.
0: À la une, la piste du règlement de compte privilégié à Décines-Charpieu après une fusillade qui a fait un mort et un blessé grave, c'était vendredi.
2: Dans un quartier où sévit une guerre des gangs et où les riverains vivent la peur au ventre, vous allez l'entendre. Il n'est pas candidat, il le dit, il le répète, Sébastien Lecornu n'a qu'une priorité, doter la France d'un budget pour 2027. Mais les socialistes font déjà planer la menace de la censure. Au Népal, la crainte de nouvelles inondations alors que le nombre de morts a encore augmenté ce matin. Aux États-Unis, 6 mois après le début de la guerre avec l'Iran, Donald Trump sous le feu des critiques. Et puis on vous parlera du métier de doubleur au cinéma menacé par l'intelligence artificielle et du cyclisme, le français Brian Coquart, vainqueur de la 8e étape de la Vuelta.
0: Alors c'est une question, le narcotrafic a-t-il encore fait parler les armes? C'est la piste principale après la fusillade mortelle de vendredi soir à Décines-Charpieu, c'est aux portes de Lyon.
2: Un mort et un blessé grave rue Sully, dans cette cité qui se retrouve juste derrière le grand stade de l'Olympique Lyonnais. Un incendie criminel avait déjà tué 3 personnes en mai dernier. Il s'agirait à chaque fois de règlements de compte entre narcotrafiquants pour prendre le contrôle de la zone. Et les premières victimes, terrorisées au quotidien, ce sont les riverains. Certains n'osent plus sortir de chez eux, Bertrand Frachon.
3: Dans le quartier, même si le calme est revenu, les habitants sont à bout.
4: Ça dégénère, oui, entre les coups de couteau, les balles, les incendies, tout ça, ça commence à vraiment faire beaucoup.
3: Selon vous, quelle est l'origine du problème?
5: Alors, je ne veux pas le dire.
3: Pourquoi?
5: Je garde pour moi.
3: Vous êtes inquiète? Vous avez peur, peut-être?
5: Un peu, quand même, oui. On ne peut plus sortir le soir, on est coincé chez nous, voilà.
3: Laurence Fautra, maire LR de Décines, réclame quant à elle plus d'effectifs de police nationale.
6: J'en appelle à l'État qui protège mes administrés, parce qu'on peut pas rester comme ça. On peut pas imaginer ce quartier, vous avez une école, vous avez un collège, j'ai équipé ma ville de vidéosurveillance, j'ai augmenté les effectifs de police, ils sont armés. Pour autant, sur une ville de 30 000 habitants, il y aurait nécessité d'avoir des équipages. Par exemple, une BST, on n'en a pas. Nous, on voudrait une brigade de surveillance territoriale.
3: L'enquête concernant cette nouvelle fusillade est confiée à la police judiciaire. Des renforts de CRS sont envoyés dans le quartier.
2: Bertrand Frachon, correspondant d'RTL en région.

0: s'exprime longuement ce matin dans Le Parisien aujourd'hui en France.
1: Et le Premier ministre insiste, il n'est pas candidat à l'élection présidentielle et il ne se mêle pas de la campagne. Sa priorité, le budget 2027 et la réduction des dépenses. Un budget pratique, dit-il, et réversible pour la nouvelle équipe qui arrivera au pouvoir en mai prochain.
0: Un budget sans hausse d'impôts avec une augmentation des dotations des armées, de la justice, l'intérieur, l'éducation nationale, la recherche et l'écologie.
1: Oui, comme le demandait notamment la gauche, précise le chef du gouvernement. Mais cela suffira-t-il à convaincre les socialistes? Hier, lors des universités d'été du parti à Blois, dans le Loir-et-Cher, le premier secrétaire du PS, Olivier Faure, a été assez clair.
2: Ne comptez pas sur nous pour assurer la survie du macronisme. Nous avons su prendre nos responsabilités dans le cadre d'un compromis exigeant qui a évité de cumuler la crise politique à une crise géopolitique et énergétique. Mais personne ne nous fera avaler cette potion qui n'a ruisselé nulle part depuis 10 ans. Si la copie qui sort des débats est celle de messieurs Attal et Philippe avec le soutien de l'extrême droite, alors je le dis, nous censurerons.
1: Olivier Faure face aux militants du Parti Socialiste, propos recueillis par Arthur Bellier.
0: Sébastien Lecornu ne caresse pas la France insoumise dans le sens du poil. Vu leur comportement, on peut dire que la France n'a pas besoin d'adversaires extérieurs. Voilà ce qu'il dit ce matin le Premier ministre dans Le Parisien. Alors que répondent les insoumis? Le coordinateur de LFI, Manuel Bompard, sera l'invité du grand jury ce midi. Grand jury RTL Public Sénat Ouest France M6 entre midi et 13h. Il est 6h34, l'actualité à l'étranger, c'est une nouvelle montée des eaux dans la zone frontalière entre la Chine et le Népal.
1: Les autorités népalaises ont appelé cette nuit les secouristes sur le terrain à la prudence alors que les recherches de survivants se poursuivent après les coulées de boue. Au moins 734 personnes ont été tuées selon un dernier bilan ce matin. Près de 3000 sont portées disparues. Les États-Unis annoncent débloquer 3 600 000 dollars d'aide humanitaire. Washington, qui s'embourbe par ailleurs dans la guerre au Moyen-Orient, pas le moindre objectif n'a été atteint, fustigent les démocrate. Karine Otten, vous êtes la correspondante d'RTL aux États-Unis. 6 mois de conflit et des négociations au point mort avec l'Iran. Donald Trump, dans son propre pays, est sous le feu des critiques.
3: Son administration manque toujours d'objectifs clairs, en tout cas, et avec des réserves en armement au plus bas, alors que le régime iranien est toujours debout, eh bien, les médias ici font l'amer constat d'une défaite stratégique et d'un déclin de la crédibilité américaine. En parallèle, alors que Donald Trump avait annoncé aux Iraniens n'être qu'à quelques heures de leur liberté il y a 6 mois, il impose de nouvelles sanctions économiques qui étrangleront un peu plus une population soumise à des militaires sur les dents. Certains analystes estiment que l'Iran sort grandi de ses 6 premiers mois de guerre malgré l'assassinat de l'ayatollah Khamenei. Téhéran a resserré son contrôle sur le détroit d'Ormuz et après 6 mois, sans fin de guerre en vue, les pays du Golfe qui se sont fait attaquer par leurs voisins cherchent même dorénavant à rétablir leurs relations avec lui. En face, les États-Unis se sont éloignés un peu plus de leurs alliés à cause des répercussions économique de la fermeture du détroit. Et surtout, l'administration Trump a oublié de répondre à ses électeurs qui demandaient avant tout une diminution du coût de la vie, alors que la guerre maintient justement des prix élevés.
1: Karine Otten aux États-Unis pour RTL. En Russie, 42 drones ukrainiens abattus au-dessus de la région de Saint-Pétersbourg cette nuit. Le crash de l'un d'eux a déclenché un incendie dans une raffinerie. Attaque qui intervient au lendemain de l'explosion d'un entrepôt de munitions dans une zone résidentielle près de Kiev qui a tué 37 personnes.
0: Ils nous font vivre le cinéma international en version française. Les doubleurs craignent la concurrence déloyale de l'intelligence artificielle.
1: Eh oui, la technique a tellement évolué qu'elle permet aujourd'hui de recréer les voix humaines sans aucun cadre légal. Hier soir, lors de la clôture du festival du film francophone d'Angoulême, les voix françaises de Tom Hanks et de Leonardo DiCaprio ont été invitées à s'exprimer pour évoquer leur profession en péril, Stéphane Boutsock.
4: Initiative bienvenue pour une profession aux abois. Chaque jour, l'IA progresse techniquement et chaque jour, les droits des comédiens de doublage semblent régresser. Jean-Philippe Puy-Martin est la voix de Tom Hanks. Il en appelle à une action politique.
5: On est en train de se faire voler nos voix, notre travail. Si on veut que l'IA soit un outil indispensable et facile, enfin, on a besoin de donner un cadre à ça. Et on est quand même le pays de l'exception culturelle. C'est un peu dommage qu'on soit les derniers à réagir.
4: Damien Whittaker lui prête sa voix chez nous à Leonardo DiCaprio. Il a testé le doublage version IA.
6: Moi, j'ai écouté, en fait, il n'y a pas de sens. Il n'y a pas l'émotion sur les personnages. C'est plat, c'est synthétique.
7: Ça serait bien de lutter, de faire en sorte que ça soit un complément
6: qui est là pour assister l'être humain et pas pour le remplacer. C'est la fin de l'humanité.

0: National doit aborder la question en octobre, mais en attendant, l'intelligence artificielle, elle, ne perd pas de temps et inonde le marché de produits culturels totalement déshumanisés.
1: Stéphane Boutsock, le sport du football. Victoire hier soir en Ligue 1 de Strasbourg, 2-1 face à Lens. Angers l'emporte 3-1 à Auxerre. 3 s'impose 2-1 à Lorient et 2 matchs nuls. 1 partout entre Lyon et Le Havre, 2 partout entre Brest et Toulouse. Ce soir, suite et fin de la deuxième journée, Paris FC Nice à 15h, Rennes-Le Mans à 17h15 et Monaco-Marseille à 20h45. Le cyclisme, après la chute et l'abandon de Tadej Pogačar hier, le Français Brian Coquard s'est imposé au terme de la 8e étape du Tour d'Espagne. Victoire au sprint devant le Danois Mads Pedersen et le Belge Jordi Meus. Première victoire d'étape pour le coureur tricolore, 13 ans qu'il attendait ça.
2: Beaucoup d'émotions parce que je suis passé près en 2013, j'ai fait beaucoup de grands tours. Beaucoup de deuxième place, on prédisait un grand avenir, de nombreuses victoires sur les grands tours, sur le Tour de France. Et tout jeune dans ma carrière et finalement c'est jamais arrivé. J'ai beaucoup de places d'honneur, de bonnes positions, mais la victoire ça se refusait à moi. Et que dire, j'ai 34 ans, j'aurais pu baisser les bras ou me reposer sur mes lauriers ou finir en dilettante, on va dire. Mais non, ouais, j'ai fait beaucoup de sacrifices pour arriver prêt et à ce niveau-là sur cette Volta. Et c'est un moment magique et un accomplissement. Et voilà.
1: L'émotion et la fierté de Brian Coquard, joint pour RTL par Nicolas Georgerot. Et puis en tennis, premier titre pour Diane Paris. La Française a remporté hier soir le WTA 500 de Monterrey. C'est la deuxième tricolore à gagner ce tournoi mexicain après Marion Bartoli en 2009.
3: C'est bien noté, et débriefing complet de toute l'actualité sportive. Évidemment, le dimanche, vous le savez, c'est On refait le sport à partir de 19h10. Isabelle Langer et tout le service. Fanny, merci, on vous dit à tout à l'heure. 7h30, vous avez à disposition rtl.fr pour toute l'actualité. Il y a des nuages actuellement dans le ciel du Haut-Douche et Jean-Michel qui nous donne l'info sur la page Facebook de l'émission. Et puis Benoît, notre surfeur breton au Guilvinec, il a une petite pluie là ce matin, Valérie.
4: Oui, il y a des petites averses qui circulent. Alors c'est le cas en Bretagne justement, dans l'intérieur de la Normandie aussi. Et puis entre le Dijonais et les Vosges, ça touche un petit peu aussi le nord du Jura, le sud de l'Alsace. Bon, ce sont des petites averses qui vont circuler comme ça sur la moitié nord pratiquement toute la journée, mais qui seront entrecoupées d'éclaircies pas vilaines du tout. Donc on aura malgré tout beaucoup moins de pluie qu'hier, vraiment des petites averses qui vont pouvoir elles s'infiltrer dans l'eau et qui vont dans le sol et qui vont pas ruisseler dans la moitié sud. Pendant ce temps-là, un temps très ensoleillé, il y a un petit peu de grisaille ce matin vers le Limousin ou encore le nord de l'Aquitaine. Ça devrait se diriger vers le Massif central, vers l'Auvergne, donc cet après-midi ça peut tourner jusqu'à l'orage vraiment très très ponctuellement. Sinon donc un temps ensoleillé dans la moitié sud. Pour les températures ce matin, on part de 9 degrés à Chamonix pour atteindre 24 à Bastia, 21 au Havre cet après-midi, 23 à Niort et Amiens, 24 à Paris, 26 pour Épinal, 30 degrés à Toulon et Chambéry, 32 à Montauban, 33 degrés à Marseille, 34 à Avignon.
3: Et vous nous complétez tout ça évidemment, la page Facebook de l'émission, les SMS 74 900, code matin s'il vous plaît. 6h41, tiens, puisqu'on parle de météo, on pense aux vacances évidemment. C'est RTL chez vous en ce dimanche, RTL chez vous à votre rencontre tout au long de la semaine, du lundi au dimanche. On vient vous voir et concrètement ce matin on vient voir les septembristes, ceux qui vont s'évader après les autres. Et ça, c'est un choix parce que c'est souvent plus agréable. Il y a moins de monde, c'est moins cher. On le constate en direct avec Antoine Decarne, notre globetrotter. Il est depuis l'aéroport de Paris-Beauvais en direct au milieu des valises. Et bon, ça doit bien se passer avec les voyageurs qui arrivent là. Hein.
5: Ah, bah oui, ça se passe toujours bien avec moi, vous savez. Je me suis attablé dans le hall du terminal 2 de l'aéroport. On est juste devant les écrans parce qu'il ne faut jamais oublier son vol. Hein. Donc, on s'est installé un petit peu au petit café pour prendre le petit déjeuner avec une famille qui s'apprête à partir. Bonjour madame.
6: Bonjour.
5: Quel est votre prénom ?
6: Nadège.
5: Voilà, vous êtes en famille, c'est ça ?
6: C'est ça.
5: Vous partez où ?
6: En Roumanie.
5: En Roumanie, c'est le vol de quelle heure ça ?
6: 9h05 pour Bucarest.
5: Ah oui, d'accord. Présentez-nous la famille, là.
6: Alors, Célia, ma fille, Mehdi, mon gendre, et Fabrice, mon mari.
5: Et pourquoi avoir décidé de partir maintenant ?
6: Mais parce que c'est beaucoup moins cher, que c'est plus facile de prendre les vacances en dehors des périodes, justement, juillet-août, parce que tout le monde part à cette période-là. Et puis, on va voir notre fils qui travaille en Roumanie, et pour lui, c'était plus facile aussi de nous recevoir chez lui, là-bas, à ce moment-là.
5: Vous dites partir tout le temps hors période, oui. C'est ça, mais... Ou septembre ?
6: Mai ou septembre, c'est beaucoup moins cher. Il y a les hôtels sont moins encombrés et puis il y a moins d'enfants.
5: Et vous arrivez tout de même à partir en famille, c'est ça, avec vous. Vous avez pris vos vacances en septembre exprès pour partir avec les parents ?
7: Oui, c'est ça.
5: Vous avez travaillé tout l'été, vous faites quoi dans la vie ?
7: Je suis infirmière et oui, du coup, j'ai travaillé tout l'été.
5: Et pour obtenir ces vacances en septembre, c'est facile auprès des employeurs ?
7: Bah oui, c'est beaucoup plus facile parce que du coup, j'ai pas d'enfants et du coup, toutes mes collègues qui ont des enfants, elles prennent les vacances juillet-août, donc ça permet que moi, je travaille pendant qu'elles partent et inversement.
5: Vous dites que ça coûte moins cher, ça vous a coûté combien là ?
6: Le vol, je crois que c'est 55 euros en s'y prenant bien à l'avance.
5: Ah oui, 55 euros aller-retour ?
6: Non, l'aller.
5: Ah oui, j'allais dire.
6: Oui, l'aller. On a pris le retour séparément, on savait pas encore quand est-ce qu'on allait revenir, on savait quand on partait et en fait, on a pris une semaine.
5: Donc si je résume, pas d'enfants, moins cher, facile d'accès, plus facile pour vous de poser les vacances, ça fait quand même beaucoup de bonnes raisons en fait.
6: Ouais, ouais. Et c'est pour ça que ça fait des années maintenant qu'on part en mai ou septembre.
5: Et j'ai une question qui me taraude un petit peu. Est-ce que vous narguez vos collègues qui rentrent pour la rentrée et vous partez ?
6: Un petit peu, mais eux par contre me narguent aussi quand ils partent et qu'ils disent tu vas rester toute seule.
5: Et voilà, bah, c'est le revers de la médaille aussi pour eux. Donc pas mal de vols, pas mal de monde également à l'aéroport. Hein. On sait qu'ici il y a 80 destinations qui sont délivrées par l'aéroport de Paris-Beauvais avec beaucoup de destinations low cost. C'est pour cette raison que l'aéroport est notamment connu.
8: Bon bah très bien, bon petit déjeuner Antoine Decarne.
5: Mm-hmm. Bah, merci.
1: Toujours près de la cafétéria.
5: C'est magnifique. Ah,
8: tout bien sûr. Oui. Bah oui. Des croissants, hein, c'est rassurant, ça fait du bien. On vous retrouve en direct, évidemment, auprès de ces voyageurs, vacanciers, septembristes. C'est notre RTL chez vous de ce dimanche et c'est toute la semaine, vous le savez, qu'on vient à votre rencontre. On a Nathalie sur la page Facebook de l'émission qui nous dit que c'est son dernier jour de travail après un été très très chaud et elle part et elle est en vacances à partir de demain. Ils sont très nombreux, hein, les septembristes. Si vous avez envie de partager tout ça, il y a Perrine qui vous attend au standard, au 3210, au 3210. Venez nous raconter que vous aussi vous partez et que vous avez fait ce choix de partir hors des fameux congés scolaires ou vacances d'été. Vous êtes les bienvenus, c'est 3210 sur votre téléphone.
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8: Allez, tout va bien, toute l'équipe est là, il est 6h46, préparez-vous. Hein, dans 8 minutes, on va sourire avec le meilleur de la semaine d'un certain Laurent Gérard. C'est prometteur, le sourire, c'est juste avant 7h. Avant cela, plaisir immense de retrouver Hélène Gâteau, tous les dimanches sur RTL, journaliste vétérinaire maison qui vient partager son savoir sur nos animaux de compagnie. C'est un vrai plaisir de vous retrouver. Bonjour Hélène.
17: Bonjour Stéphane, bonjour à tous. Moi aussi, c'est un plaisir pour moi d'être avec vous en cette rentrée.
8: Bon, on parle beaucoup du blues de la rentrée chez les animaux, mais vous allez nous dire qu'en réalité, certains chiens et chats sont peut-être très contents que les vacances soient finies.
17: Oui, parce qu'on projette beaucoup notre propre vision des vacances sur eux. Pour nous, les vacances, c'est le repos, la déconnexion. Mais pour un animal, c'est pas forcément vrai. Prenez un chien qu'on emmène partout avec soi. Une nouvelle maison, de nouvelles odeurs, des enfants présents toute la journée, des restaurants, la plage, les marchés, les randos, les rencontres avec d'autres chiens. Tout ça peut évidemment être très agréable pour lui, mais ça peut aussi représenter énormément de stimulation et finalement assez peu de vrai repos. Et on sous-estime beaucoup ce besoin de récupération. Une étude publiée au printemps 2026 s'est justement intéressée au sommeil des chiens. Elle a retrouvé une association entre un sommeil plus court et de moins bons indicateurs facteurs de bien-être, notamment sur les dimensions liées aux peurs, à l'anxiété, à la frustration. Ça nous rappelle une chose très simple, un chien a aussi besoin qu'on lui fiche un peu la paix.
8: Donc finalement, le retour à la maison peut lui faire du bien.
17: Pour certains chiens, oui. Retrouver son panier, ses odeurs, ses horaires habituels, son quartier, ses copains, ça peut être très reposant. Et chez le chat, c'est encore plus évident. Le chat, c'est un animal qui accorde énormément d'importance à la familiarité et à la prévisibilité de son environnement. Il aime savoir où sont ses ressources, où il peut dormir, se cacher, manger, observer. Il aime aussi pouvoir anticiper ce qui va se passer. Donc un chat qu'on a emmené en vacances peut être franchement soulagé de retrouver son territoire. Et même celui qui est resté chez lui, il a parfois connu pendant l'été des changements, hein, les propriétaires absents, un cat-sitter, des horaires différents. Pour lui, le retour à une routine familière peut donc être plutôt rassurant. Il faut juste, Stéphane, faire attention à ne pas confondre routine et ennui. Un environnement prévisible peut très bien rester riche, avec du jeu, des sorties pour le chien, des possibilités de grimper, de se cacher et de chasser pour le chat.
8: Mais Hélène, pourquoi alors on parle malgré tout autant du stress de la rentrée chez nos animaux ?
17: Parce qu'on leur a imposé des changements de rythme brutaux, sans qu'ils sachent que c'était temporaire. En fait, quand ils étaient en vacances, ils se sont dit, on va s'habituer à ce nouveau rythme, et puis paf, on leur rechange à nouveau leur rythme. Ils avaient tenté pourtant d'y trouver de nouveaux repères, tout le monde est à la maison, on se lève plus tard, les promenades sont plus longues, et du jour au lendemain, là c'est réveil à 7h, les enfants qui repartent à l'école, les adultes au boulot, et le chien qui peut se retrouver seul pendant plusieurs heures. Donc c'est pas forcément la rentrée qui pose problème, c'est surtout la rupture brutale de rythme. L'idéal, quand c'est possible, c'est donc de réinstaller progressivement les habitudes, reprendre des horaires de promenade plus proches de ceux de l'année, laisser à nouveau le chien seul sur de courtes périodes, retrouver des horaires de repas réguliers. Et surtout, ne culpabilisez pas en imaginant que votre animal rêvait forcément de 3 semaines supplémentaires de vacances. Ça, c'est vous, pas forcément eux.
8: Hélène Gâteau, le rendez-vous animaux, riche en conseils, c'est tous les dimanches avant 7h dans RTL Matin. À 6h49, merci de nous rejoindre. J'ai deux choses à vous dire. D'abord, la politique. Il y a une longue interview ce matin de Sébastien Lecornu. Le Premier ministre s'exprime chez nos confrères du Parisien dimanche. Alors, je le cite. « Je ne sais pas dans quelle langue il faut que je le dise. Je ne suis pas candidat à la présidentielle. » Non, il le jure. Son objectif, c'est le budget 2027 qui tienne au moins jusqu'aux élections. On va tout vous détailler sur cet entretien chez nos confrères du Parisien dimanche dès le début du journal de 7h. Et puis, 734 morts. Le bilan ne cesse de grimper au Népal et en Chine. Bilan de cette catastrophe, cette coulée de boue qui a tout emporté sur son passage mercredi. Des villages entiers ensevelis. Les opérations de secours se prolongent car près de 3000 personnes sont toujours portées disparues, dont 4 Français. Là aussi, on fait le point régulièrement dans RTL Matin Week-end.
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4: Il y aura de la guitare corse, un pogo breton et du jazz dans la forêt.
18: Le choix.
4: Vous pouvez lire ce livre les yeux fermés. Enfin, ouvrez-les un peu quand même.
18: De Valérie.
8: Valérie, cet été sur vos réseaux, on vous a vu monter à l'alpage, aller dans le pogo, dormir à la belle étoile. Et entre tout ça, vous avez trouvé le temps de lire.
4: Bah oui, sous les étoiles, c'est plus facile. Un roman, mais pas un roman drôle, pas un roman tendre, un roman dur sur la vie en Irlande. À la fin de la dernière guerre mondiale, ça s'appelle Les Fureurs Invisibles du cœur. Durant un peu plus de 800 pages, nous allons vivre avec Cyril. Il va nous raconter sa vie, en commençant par celle de sa mère Catherine, fille-mère en 45, autant dire un drame absolu et impardonnable dans la province irlandaise puritaine de ces années-là. Catherine est bannie, frappée, humiliée. Elle va quitter sa province de Golan pour rejoindre Dublin, où elle va donner la vie à Cyril et l'abandonnera au même instant aux bons soins d'un couple totalement excentrique qui vont pas lui faire du mal, mais la plupart du temps, il aura la sensation d'être un pot de fleurs. Cyril va nous raconter sa découverte de la vie, de ses envies qui vont totalement à l'encontre de la bonne pensée chrétienne irlandaise et qui vont provoquer une multitude de drames, de pertes, parce que très tôt, Cyril sait qu'il aime les garçons. Ça marquera le début de son exil. Nous sommes dans les années 60 en Irlande. Comme ailleurs, être homosexuel est un calvaire. Ils sont pourchassés, emprisonnés, assassinés aussi. Cyril ira s'installer à Amsterdam. Il va rencontrer Bastian, l'amour de sa vie, par qui enfin il va accepter ce qu'il est, ce qu'il ressent, ce qu'il espère. Et puis viendra New York, la déferlante du sida dans les années 80, les amis qui meurent, ceux qui tournent la tête par peur de la contagion, la mort de trop et finalement le retour à Dublin à l'aube des années 2000. Je vous ai déjà parlé de cet auteur extraordinaire. Il s'appelle John Boyne, totalement adoubé par mon maître absolu en littérature contemporaine, John Irving. Et d'ailleurs, comme lui, dans la quasi-totalité des livres de Boyne, il y a des codes récurrents. L'église, l'homophobie, l'enfance. Le livre s'appelle Les fureurs invisibles du cœur de John Boyne, donc aux éditions Lattès. Et je précise et salue comme à chaque fois le travail de la traductrice. Elle s'appelle Sophie Aslanide. Et ça, c'était juste un petit message personnel à l'IA. On touche pas au traducteur, s'il vous plaît.
3: Le message est passé. C'est le choix de Valérie Quintin. C'est comme ça tous les dimanches. Vous savez, des choix éclectiques. Elle vient vous parler de tous ses goûts et ils sont très très nombreux. Son goût à lui, c'est l'humour. C'est Laurent Gérard. C'est pour vous. C'est après ça.
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3: 6h54, on embrasse Graziella depuis le Pays Basque. Elle a 16 degrés ce matin, elle va jardiner. Aujourd'hui, lui nous régale toute la semaine, 8h50 dans RTL Matin. 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Le dimanche, ses sessions de rattrapage. 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
24: Il se présente également à la présidentielle et a lancé sa campagne. Bonjour Francis Lalanne.
25: Oui, c'est mon nouveau combat. Il faut sauver les Français. Je me présente parce que je les aime et je les délivrerai.
24: Oui, alors parlons-en. Vous voulez sortir de l'Europe. Vous n'avez pas peur que ça génère une inflation monstre?
25: Non, ah, parce que la France hors de l'Europe serait la maison du bonheur. Mais ma femme loyenne, je suis bonheur.
24: D'accord. Et c'est pas la peine de chanter à chaque fois, hein, Francis. Je suis bien obligé de vous le dire. Vous défendez aussi la fin de l'obligation médicale. Pourquoi?
25: Parce que la plus belle fois qu'on m'a dit je t'aime, c'est un anti-vax qui me l'a dit.
24: D'accord.
25: Salut!
24: Ah, bonjour Patrick Sébastien. Bah, vous revoilà. Je vois que vous avez la banane.
25: Ah bon, ça se voit que j'ai la banane.
24: Oh, bah non.
25: Pourtant, je l'ai pas mis non. J'ai pas mis mon pantalon le plus moulant. Non, attends, je déconne.
24: Non, je voulais juste te dire que vous avez l'air de bonne humeur pour un lundi de rentrée.
25: Ouais, justement, c'est la rentrée. Je suis venu claquer la bise à Céline.
26: Ah, c'est gentil.
25: La nouvelle patronne de la matinale. Elle lui donnait quelques conseils d'un gars qui connaît vraiment les gens. Mm-hmm. Parce qu'il en a vu plein à poil.
26: Bon, rassure.
24: Bon, allez-y, Céline Landreau vous écoute.
25: C'est ma Céline. Pour prendre une image poétique, la matinale de RTL, c'est comme un camping libertin au Cap d'Agde.
24: Et c'est pas ce que c'est.
25: Toi, t'es là. Ouais, mais toi, attends, tu vas voir l'image. Toi, t'es la patronne. Toi, t'es la patronne. Alors, tu laisses rentrer tout le monde, mais c'est toi qui décides qui tu mets dans la chenille.
26: J'ai l'image. Voilà.
24: Bah, merci pour ce conseil.
25: Attends, j'ai un autre conseil. Tu sais, Céline, si tu veux que les gens t'écoutent, écoute les gens. Mmh. Parce que les gens, c'est comme les bagnoles. Si tu les écoutes bien, tu finis toujours par entendre un bruit que tu n'avais pas remarqué. Moi, les gens, je les écoute. C'est pour ça que j'ai créé mon mouvement, les « ça suffit ».
24: Ah, c'est toujours d'actualité, votre mouvement « ça suffit » ?
25: Putain, plus que jamais. On est déjà des millions dans le monde. On est là pour dire « ça suffit » quand on en a ras-le-bol.
24: Mais de quoi exactement ?
25: De tout, putain. Les impôts, ça suffit. Les gens qui mettent des tongs dans le métro, ça suffit. La demi-pression à 3 euros, ça suffit. Mmh. Surtout, on a une revendication vachement importante
24: oui.
25: qui touche au cœur des Français. La panthéonisation de Tataillé.
24: T'as taillé la marionnette du ventriloque Michel de Genève, c'est ça? Qui nous a quitté cet été, il était belge, Patrick.
25: Raison de plus, la France a toujours su accueillir les grands talents étrangers. Et puis Tata Yé, il a traversé les générations avec une main dans le cul, sans jamais demander de dédommagement à leur sécu. C'est génial, non? Alors pourquoi qu'on met au panthéon des mecs en costard qui ont écrit des bouquins de 800 pages que personne n'a lu? Ça suffit!
24: Bon, ben, bon courage pour ce nouveau combat, Patrick.
25: Ouais, merci. J'ai un dernier truc à dire à ma Céline.
24: Oui.
25: Vas-y. Célinette.
26: Oui.
25: Tu sais, finalement, un studio de radio, c'est comme une boîte échangiste.
24: Ah, c'est ça, Patrick. Oui. Hein, ça. Céline, va falloir s'y habituer. Ouais, hein.
25: D'accord, il y a de l'échange. D'accord, il y a de l'échange. Mais avant tout, il y a du respect. Mais tu vas voir, la matinale, c'est que de l'amour!
3: Laurent Gérard, vivement demain, vivement lundi, ce sera en direct en studio dans RTL Matin 8h50 et on souhaite beaucoup de courage évidemment à Céline Landreau. 6h58, tous les messages des auditeurs sur la page Facebook de l'émission. On a un coucou de Martine qui nous écoute depuis Montmartre à Paris, elle est ravie d'être à nos côtés. On a Catherine qui est connectée depuis les Yvelines, ce matin il fait 16 degrés. Valérie a 17 degrés à Saint-Porquier, ce sont les 13 ans de Léa, la petite fille aujourd'hui, ça va faire une belle journée, que du bonheur évidemment. Coup de fil d'auditeurs et d'auditrices aussi.
0: Bonjour, Laurence de Saint-Dizier-l'Évêque, dans le territoire de Belfort. Je suis très heureuse de retrouver mon équipe préférée du week-end. Alors, ça pique de recommencer après un mois de plage? C'est du sport extrême, hein? Allez, bisous, on vous écoute.

0: ça pique. Hein.
1: Ouais, ça pique.
0: Ouais, le retour au travail comme ça, ça pique très très fort, Laurence. Merci pour le clin d'œil du matin. On salue Christophe aussi parce que c'est son dernier jour de boulot et après c'est repos jusqu'au 17 septembre. Il fait partie justement des fameuses septembristes qu'on met en avant ce matin. RTL, chez vous, on va à votre rencontre tout à l'heure. On sera une nouvelle fois à l'aéroport de Beauvais avec Antoine Decarne au milieu des voyageurs, ceux qui ont fait le choix de s'évader à partir de maintenant, au moment où les autres sont de retour. Bienvenue, RTL à vos côtés, comme toujours, il est 7h.
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0: 7h, c'est Antoine Cavaillerou qui vous informe, vous dit tout de l'actualité. Bonjour Antoine.
3: Bonjour Stéphane, bonjour à tous.
0: Et à la une, la rentrée de Sébastien Lecornu.
3: Le Premier ministre prépare les esprits pour le budget 2027, des mesures difficiles, mais pas brutales, promet-il. Dans ce journal également, le nouveau bilan de la catastrophe dans l'Himalaya, 750 morts et une nouvelle montée des eaux qui inquiète. Dans un mois, le pape sera en France, nous sommes avec des bénévoles et des fidèles qui se préparent. Et puis le football, toute la Ligue 1, avec notamment la défaite de Lens à Strasbourg ou le nul, un but partout hier soir entre Lyon et Le Havre.
0: Les vérités de Sébastien Lecornu, le Premier ministre, s'affiche donc en une du Parisien dimanche.
3: Entretien fleuve dans lequel il évacue rapidement, il ne sera pas candidat à la présidentielle. Il raconte son été marqué par les crises et bonjour Léna Ménager.
4: Bonjour à tous.
3: Il dévoile les premières pistes pour le budget 2027.
4: Oui, des aides au carburant prolongées, un plan de soutien aux agriculteurs, pas de nouvelle hausse d'impôts ni de gel des petites retraites, mais une réforme de l'assurance maladie. Le Premier ministre insiste, ces mesures elles seront réversibles, ça veut dire que la prochaine majorité pourra revenir dessus. S'il dit ça, c'est parce qu'il a peur que les candidats à la présidentielle ne jouent pas le jeu. Dans le calendrier, le vote du budget, c'est le 31 décembre au plus tard. Le premier tour, c'est le 18 avril. Ça fait donc à peine 4 mois entre les deux. Les insoumis ont déjà promis qu'ils voteraient contre. Le RN n'exclut rien par principe. Et les socialistes, eux, maintiennent l'ambiguïté. Boris Vallot, leur chef à l'Assemblée, dit qu'il faut un budget, oui, mais pas celui de Sébastien Lecornu. Pour le Premier ministre, tous se tirent une balle dans le pied.
5: Si elles ne sont pas prises maintenant, ces décisions difficiles, il est à peu près certain que la prochaine équipe, quelle qu'elle soit, ne pourra pas faire autrement que de prendre des mesures brutales.
4: Concrètement, si aucun budget n'est voté cet hiver, c'est une loi spéciale qui prendra le relais. Il faudra ensuite attendre les élections législatives après la présidentielle pour qu'un budget soit enfin adopté.
3: Léna Ménager. Au chapitre politique, il y a aussi Jordan Bardella qui réaffirme sa loyauté à Marine Le Pen. Il était l'invité de BFM TV hier soir. Il se projette à Matignon. Il promet, je cite, de sortir le Karcher pour assainir les finances publiques. Il veut supprimer 120 taxes et impôts à très faible rendement, dit-il. Il entend détailler d'autres mesures dans un nouveau livre attendu en novembre. Ce dimanche, Édouard Philippe se rend à Tourcoing. Il participe à l'événement de rentrée politique de Gérald Darmanin, le garde des Sceaux qui soutient le candidat Horizon.
0: Et de son côté, Manuel Bompard, coordinateur de la France Insoumise, sera l'invité du grand jury RTL Public Sénat Ouest France M6. Le premier épisode de la saison, c'est ce dimanche. Horaire qui reste le même entre midi et 13h. À 7h02, l'actualité à l'étranger, toujours dominée, Antoine, par la catastrophe au Népal.
3: Le bilan encore revu à la hausse, 734 morts au Népal, 750 si on inclut les victimes en Chine, plus de 3000 personnes toujours portées disparues. C'est une tragédie qui s'est jouée mercredi avec cette crue soudaine et dévastatrice. Et depuis, les opérations de secours sont extrêmement compliquées. Il a énormément plu ces dernières heures, les eaux montent dans la région, les autorités appellent à la prudence.
0: Et selon le gouvernement népalais, il faudra des milliards de dollars pour reconstruire.
3: Plusieurs pays ont promis des dons. Les ONG, elles aussi, appellent à la générosité des associations comme le Secours Populaire. Corinne Makowski en est la secrétaire nationale.
6: Ça va permettre à notre partenaire sur place de pouvoir acheter des tentes, peut-être des petits bungalows à un moment donné, tout ce qui permet de mettre à l'abri les personnes, des produits d'hygiène, des médicaments. Collecter 500 000 voire 1 million d'euros, ce serait formidable. Ça permettrait de démarrer des programmes d'accès à l'eau et surtout d'éducation pour les enfants.
7: Que dites-vous à ceux qui voudraient vous faire des dons matériels, de couverture par exemple, de médicaments?
6: C'est absolument pas adapté. Déjà, ce sont des produits français que les Népalais ne consomment pas si c'est des produits alimentaires. Les coûts d'acheminement sont très élevés. Je pense que vous imaginez les conditions pour permettre à ces produits d'arriver sur le terrain. C'est absolument inefficace dans ce type de situation.
3: Propos recueillis par Simon Marseille pour RTL.
0: Les catholiques de France l'ont soigneusement coché dans leur agenda. La visite du pape Léon XIV, c'est désormais dans moins d'un mois.
3: Du vendredi 25 au lundi 28 septembre, le souverain pontife se rend à Paris, à Lourdes et à Metz. L'église se félicite de l'engouement suscité habités par cette visite. Dans chaque paroisse, bénévoles et fidèles se préparent, comme à l'église Saint-Augustin à Paris. Valentin Boisset.
1: Oui, dans un petit coin de l'église, il y a un lecteur de cartes bleues. Un fidèle fait là un don de 200 euros. Nathan, jeune parisien, sera en étude à Grenoble à ce moment-là, mais il a obtenu des places pour la veillée au Stade de France.
8: Donc je vais partir en bus depuis Grenoble pour rejoindre Paris et on va participer à la veillée et à la messe qui seront présentées par le pape.
1: Cette autre paroissienne s'est-elle inscrite pour devenir bénévole sur Internet ?
9: Sur le terrain, il y a beaucoup de choses qui s'organisent. Je vais y aller avec ma maman, ma sœur, mes enfants, mais c'est quelque chose d'inouï de recevoir un pape à Paris.
1: Un engouement qui se lit sur le visage de Françoise.
10: Moi j'étais toujours folle de joie.
1: Avant la venue de Léon XIV, elle a créé un groupe de prières dans cette paroisse avec son mari. Ce n'est pas la première fois qu'ils assisteront à la venue d'un pape en France.
10: Je me suis inscrite avec mon mari, oui. Je suis allée accueillir le pape Jean-Paul II en 80, donc c'était un événement extraordinaire. Quand j'ai vu l'accueil que les Espagnols ont fait au pape, je me suis dit, j'espère que les Français vont être à la hauteur, parce que c'est un cadeau.
1: Françoise s'est donc naturellement portée volontaire, elle aussi, pour être bénévole. Les premières réunions entre eux auront lieu dans les prochains jours.
3: Valentin Boisset.
0: Il y a un incendie en cours en Haute-Corse.
3: Dans le secteur de Cagnano, 130 hectares parcourus depuis hier après-midi. 200 pompiers étaient mobilisés hier soir. On rappelle que jeudi déjà, un feu a ravagé plus de 60 hectares, toujours en Haute-Corse, à Calenzana.
0: L'été marqué par les incendies et puis la sécheresse.
3: Et vous êtes nombreux à avoir vu vos jardins souffrir, vos pelouses griller au soleil. On retrouve Nicolas Bobby dans une jardinerie à Saint-Pierre-Quiberon, en Bretagne.
11: La canicule a été cruelle. Même le jardin de Françoise, la maman du pépiniériste, a été saccagé.
12: Oh bah les pelouses qui sont des paillassons, qui sont très très sèches, les arbustes, les hortensias évidemment. Hein. Donc là, ils ont pas mal peiné cette année. Hein. J'ai un cerisier qui est bien sec, le prunus là, qui fleurit au printemps, là, tout est sec.
11: Il ne faut surtout pas tout couper, c'est le bon conseil de Catherine du jardin de Saint-Pierre.
13: On peut couper les branches quand c'est possible. Hein. Je ne parle pas des grands arbres. Les branches qui sont sèches, quand c'est possible, enlever les feuilles sèches et laisser les rameaux qui sont vivants, y compris s'il n'y a plus de feuilles dessus. Comment est-ce qu'on peut s'apercevoir ce qu'ils sont vivants ? Il suffit de gratter avec l'ongle la première petite pellicule. Si c'est vert, c'est que c'est vivant.
11: La vie continue. Dominique a eu un coup de cœur pour des impatiences. Les fleurs dans ses jardinières n'ont pas cramé car elle a un secret.
14: Je leur parle, ça doit être ça.
11: Vous parlez aux fleurs ?
14: Ah bah oui, bah pourquoi pas. Des bacs, tu as du vernis marin et ça les protège très bien.
11: Le crachin breton devrait sauver quelques plantations.
3: Nicolas Bobby en Bretagne pour RTL.
0: Tiens, dans 50 minutes, on sera en direct de la Normandie avec Pierre le Cultivateur, hein, notre expert, notre spécialiste des jardins et des potagers. Il nous expliquera concrètement, il vous donnera des conseils, des astuces pour que votre potager puisse se relever de ce qui s'est passé cet été, de cette grosse chaleur.
3: La rentrée approche, ce sera mardi pour les élèves, dernier dimanche chargé sur la route. C'est orange en Rhône-Alpes et en Île-de-France. Hier, un pic de bouchons d'environ 700 km a été constaté.
0: On passe au sport, Antoine, avec le football et Lyon qui cale en Ligue 1.
3: Un but partout hier soir face au Havre. Un match nul également entre Brest et Toulouse. 2 buts partout. Auxerre s'est incliné à domicile 3-1 contre Angers. Lorient aussi perd à la maison 2-1 face à 3. En début de soirée, Strasbourg s'est imposé 2-1 contre Lens grâce à un doublé du jeune Jessim Yassine. Tout sourire face au micro RTL de Yannick Holland.
15: C'est quelque chose de fou. Déjà, un but, c'est énorme. Le doublé, c'est incroyable. Mais bon, on continue, c'est pas fini. Faut pas que je me dise c'est fini après tout ça. Et c'était un match à haute intensité. Là, c'est une bonne équipe. Et voilà, j'ai tout donné sur le terrain, tout donné pour le maillot. C'est pour ça que j'étais cramé à la fin. Mais bon, sur le but, c'est là, j'ai entendu le public, il était incroyable. Si on est là, c'est grâce à eux. C'est eux qui nous donnent la force, c'est eux qui nous motivent tout le temps, tous les matchs. Et voilà, on le fait pour eux, pour le public et pour tout le monde. C'est sûr, de marquer en Ligue 1, c'est incroyable parce que j'y rêvais depuis petit. Et là, je commence à rentrer dans mon rêve. Et c'est sûr, faut prendre du plaisir parce que moi, c'est ma passion, c'est mon rêve d'être footballeur. Et quand je prends pas de plaisir, je suis pas heureux. Ben là, je prends du plaisir et je suis heureux.
3: Rafraîchissant, ouais. L'allié de Strasbourg, Jessim Yassine. La suite et la fin de la deuxième journée de Ligue 1 aujourd'hui à 15h. Le Paris FC reçoit Nice, 17h15. Rennes contre Le Mans, 20h45. L'affiche entre Monaco et Marseille. Et puis Tadej Pogacar va devoir se faire opérer. Le Slovène a lourdement chuté hier sur le Tour d'Espagne. Il a dû abandonner alors qu'il était le grandissime favori de cette Vuelta. À noter que c'est le Français Brian Coquart qui s'est imposé au sprint au terme hier de la 8e étape.
0: C'est bien noté, merci. merci Antoine Cavallero, RTL.fr à disposition. Tiens, on parlait sport, évidemment, toute l'actualité sportive, hein, le dimanche, c'est 19h10, 20h, on refait le sport, Isabelle Langer et l'ensemble du service pour tout savoir. Le quintet de ce dimanche, ce sera du tout plat, figurez-vous. Direction la Normandie, un départ à 15h15, on rejoint Dominique Cordier pour les pronostics RTL. On veut tout savoir, bonjour Dominique.
16: Bonjour Stéphane, bonjour à tous. Nous allons à Deauville cet après-midi pour le quintet, disputé sur le coup de 15h15. Quintet extrêmement ouvert, nous sommes sur la ligne droite de Deauville. Le terrain sera collant, la distance est de 1600 mètres. Une distance qui va convenir parce qu'il vient de se classer 3e sur ce parcours au numéro 12. Liederbrand, c'est mon favori. Liederbrand est un 3 ans, comme tous ceux qu'il affronte ici. Un 3 ans qui vient de réussir face aux chevaux d'âge. Autrement dit, qui peut le plus, peut le moins. C'est une première chance ici, il est en tête de la sélection. Ce numéro 12, Liederbrand, est donc le favori de RTL devant le 6, Hendrix. Le 9, Victory Pace. L'As, Weekend. Le 6, Van Vitelli. Le 4, Freerider. Et enfin le numéro 5, Insidia. Le 12, le 6, le 9, le 1, le 8, le 4 et enfin le numéro 5.
0: Et le départ à 15h15 depuis Deauville. Merci Dominique Cordier. RTL.fr, vous allez cliquer pour avoir les pronostics quand vous le souhaitez. La météo, un soleil réveillé, tiens, à Rodez. C'est Laurent qui nous donne l'info sur la page Facebook. 16 degrés actuellement à Rodez.
17: C'est la moitié sud qui va prendre tout le soleil aujourd'hui. Alors on a un petit peu de grisaille ce matin, très localisé entre la Gironde et la Haute-Vienne. C'est vraiment pas grand-chose. Deux, trois petites averses très, très localisées qui vont rejoindre l'Auvergne au fil de la journée. Là, ça pourra tourner à l'orage peut-être cet après-midi, mais c'est franchement pas gagné. Pour le reste de la moitié sud, donc un plein soleil. La moitié nord va avoir un ciel un petit peu plus mitigé. C'est déjà le cas ce matin. On a des passages nuageux, quelques averses ici ou là, notamment vers la Bretagne ou encore vers les Vosges. Ça va circuler comme ça toute la journée. Mais entre deux, quand même, on peut espérer des éclaircies pas vilaines du tout. Et puis, je rajoute à cela du vent. Encore, c'est un vent de secteur ouest qui va souffler à 50 km/h en pointe. Les températures, cet après-midi, 23 degrés à Rodez, 24 à Paris et Vannes, 25 degrés pour Auxerre et Limoges, 29 à Clermont-Ferrand, 31 degrés à Lyon, 33 à Toulouse et un gros 34 à Albi.
0: Merci, c'est bien noté. Vous avez toutes les infos de Valérie quand vous le souhaitez, bien sûr. Toutes les demi-heures sur l'antenne de RTL. Et vous confirmez tout ça, la page Facebook de l'émission. Carole est avec nous dans le Dijonais. Elle a 16 degrés, journée vendange en famille. Tiens, dans le Dijonais pour Carole et tous les autres, profitez bien, ça va être sympa. Sympa aussi de partir en vacances au mois de septembre. C'est RTL chez vous. On est à vos côtés comme d'habitude. 7 jours sur 7 désormais, juste après 7h. Et ce matin, on s'intéresse à ceux qui s'évadent. Donc les septembristes depuis l'aéroport de Paris-Beauvais. Antoine Decarne, notre reporter Globetrotter, est avec ses futurs vacanciers.
18: Oui, des chanceux et des chanceuses là, en l'occurrence Isabelle et Dorine, mère et fille, bonjour.
19: Bonjour.
20: Bonjour.
18: Bon, expliquez-nous, vous partez où vous ?
19: Nous allons à Séville.
18: Au soleil ?
19: Oui, pour 10 jours.
18: 10 jours, ah super. Vous venez d'où ?
19: De l'Orne.
18: Donc comment ça s'est organisé pour venir jusqu'ici à l'aéroport de Paris-Beauvais ?
20: On a pris la voiture du coup de la maison et on est arrivé ici.
18: Pourquoi avoir choisi ce moment, septembre, pour partir en vacances ?
20: Eh ben avant la reprise des cours et comme ça on part en vacances après tout le monde, ça fait du bien de voir tout le monde rentrer et de nous partir.
18: Et vous madame, vous êtes calée sur votre fille, c'est ça ?
19: Oui, j'ai pris mon congé en fonction de Dorine et comme ça, ça permet de partir toutes les deux.
18: Ça a été évident de prendre ces vacances en septembre ?
19: Oui, tranquille, parce qu'en fait ça permet de partir en dehors de tout le monde et il y a moins de monde, c'est plus agréable.
18: Il vous a coûté combien ce billet de train ?
20: Du coup 250 pour toutes les deux.
18: J'ai dit billet de train. Oui. Bah oui, mais non, c'est un billet d'avion, mais faut me le dire. Désolé, il vous a coûté combien ce billet d'avion ?
20: Donc 250 aller-retour pour nous deux.
18: 250 pour deux aller-retour. C'est pas mal. Et donc voilà pourquoi je parlais de train. C'est plus cher, moins cher qu'un billet de train éventuel pour une autre destination.
20: Honnêtement, c'est vraiment moins cher de partir en avion et aussi au niveau gain de temps, d'énergie, c'est beaucoup mieux de partir en avion.
18: Utiliser la voiture pour une destination, ça vous est venu à l'esprit également ou pas ?
19: Quand c'est proche, oui, mais pas quand c'est loin comme ça.
18: Pourquoi ça coûte cher aujourd'hui ?
19: Oui, avec le prix du gasoil et les risques sur la route. Enfin, il n'y a pas photo entre l'avion et la voiture. Le choix est vite fait.
18: Parlez-nous du programme, là. Séville, le soleil, la plage.
20: On va faire plein de choses. En fait, on n'a pas prévu de rester qu'à Séville. On va faire plusieurs villes, Cordoue, Grenade, Cadiz. Donc, on va bien faire le tour, toute l'ambiance espagnole, le flamenco, tout ça.
18: Ah oui, Isabelle, j'ai l'impression que Dorine, elle a géré tout le voyage, là.
2: J'ai bien avancé sur le dossier quand même.
20: Voilà quoi, j'ai quand même pas mal prévu les activités, tout ça, parce que moi j'ai déjà été forcément à Séville, donc je sais aussi ce qu'il y a à faire, pas faire, etc.
18: Voilà, la guide et puis la vacancière.
2: Voilà, on va profiter, il va faire beau, donc ça va être super agréable.
18: Bon, on va aller voir le tableau parce que j'ai pas envie de vous faire louper votre vol. Donc voilà, en plus, ils doivent aller aux toilettes, donc tout le monde doit partir là, c'est fini.
0: Merci pour tous ces détails, Antoine Decarne, c'est très important.
18: C'est important.
0: C'est la vie, c'est le vécu, comme on dit.
18: Et oui.
0: Et c'est en direct, c'est sur RTL, c'est 7 jours sur 7, c'est RTL chez vous. Notre fil rouge avec les septembristes, de plus en plus nombreux, près de 4 Français sur 10 choisissent désormais de voyager au mois de septembre. On l'a entendu, moins cher, plus calme, souvent plus agréable. N'hésitez pas à venir nous raconter au standard, au 3210. Perrine va vous accueillir. On peut vous écouter en plus d'Antoine Decarne sur le terrain. Il est 7h14, on revient sur Terre, aux voitures, c'est Autoradio, nous sommes dimanche. Et il y a tout plein d'actualités avec Christophe Bourreau après ça.

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7: Toute l'équipe est là, merci d'ouvrir les yeux avec RTL Matin Weekend à 7h17. Vous le savez, la priorité c'est l'actualité. Et toute l'actualité, on apprend à l'instant même qu'en Suisse, il y a eu des coups de feu en marge d'une rave party organisée dans le nord du territoire suisse. Et la police indique qu'il y aurait plusieurs victimes. Je peux pas vous en dire plus pour l'instant. Évidemment, RTL se met sur cette dernière information d'importance qu'on va détailler tout au long de RTL Matin Weekend. Des coups de feu en marge d'une rave party dans le nord de la Suisse et plusieurs victimes selon la police locale. On vous dit tout en détail à partir de 7h30.
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7: Allez, on rallume les moteurs, c'est parti pour une nouvelle saison d'Autoradio. On prend la route, c'est la 25e saison d'Autoradio avec notre expert. C'est Christophe Bourreau, bonjour.
9: Bonjour Stéphane, bonjour à tous.
7: Alors, fin des vacances, retour pour beaucoup d'automobilistes avec des mauvaises surprises. Christophe, on commence par ces messages reçus par des milliers de conducteurs sur leur portable.
9: Oui, de simples SMS, mais qui cachent une véritable arnaque. Alors, ces SMS vous réclament quelques euros pour un péage que vous auriez oublié de payer. Cela concerne les autoroutes en flux libre, comme la 13 entre Paris et Caen, là où il n'y a plus de barrières. Ce sont des caméras qui lisent les plaques d'immatriculation. Vous avez ensuite 72 heures pour régler, faute de quoi les pénalités peuvent grimper jusqu'à 375 euros. Justement, les escrocs exploitent ce nouveau système. Le SMS paraît crédible, mais en cliquant sur le lien, vous arrivez eh bien, sur un faux site qui récupère vos coordonnées bancaires.
7: Et ça concerne aussi, Christophe, les PV.
9: Exactement, même principe. Cette fois, les fraudeurs se font passer pour l'Entaille, organisme qui gère les radars automatiques et l'envoi des avis de contravention. Tout reprend les logos et les couleurs officielles, sauf qu'un avis de contravention n'est jamais envoyé par SMS. Précision de maître Rémi Jossaume, avocat spécialisé en droit routier.
10: Mais il n'y a pas de PV envoyé directement par l'administration sur votre boîte mail, et encore moins par SMS, ça n'existe pas. Il n'y aura jamais d'envoi, j'allais dire brut, d'un PV sans y avoir préalablement consenti.
9: Alors, on résume, vous ne cliquez jamais sur le lien reçu. En cas de doute, pour une société d'autoroute, par exemple, comme la SANEF qui gère ses péages, eh bien, vous pouvez aller directement sur leur site et retrouver l'historique de vos passages et régler un éventuel péage en toute sécurité.
7: Alors, autre surprise, Christophe, de cette rentrée, vous avez laissé votre voiture garée tout l'été sans payer le stationnement. Que se passe-t-il ?
9: Eh bien, cela peut vous coûter cher, bien plus qu'une seule amende, comme l'explique maître Jossaume.
10: Si vous laissez votre véhicule immobilisé pendant 3 semaines, vous pouvez avoir autant de PV qu'il y a de périodes maximales de stationnement autorisées. Le forfait post-stationnement, c'est un droit d'occuper le domaine public pendant une période déterminée. C'est une taxe. Donc cette taxe, c'est pour 6 heures, c'est pour 10 heures, c'est pour 12 heures, ça dépend des communes, ça dépend des collectivités. Et donc vous pouvez avoir, à l'issue de cette période-là, autant de PV que vous avez laissé votre véhicule. Donc ça peut coûter très cher, même parfois plus cher que vos vacances.
9: Et les voitures électriques ne sont pas épargnées.
10: Alors la règle est très simple, ces places de stationnement sont réservées aux seuls véhicules électriques en charge. Même un véhicule qui est électrique, qui n'est pas en charge, est en infraction. C'est 35 euros. Il y a un PV possible par infraction, mais une fois que l'infraction est constatée, c'est la mise en fourrière du véhicule qui doit être ordonnée.
9: Le risque, c'est donc la fourrière et le retour de vacances peut vite tourner au cauchemar, car le délai pour récupérer son véhicule est bien plus court qu'on l'imagine.
10: C'est-à-dire que désormais, le véhicule reste à la fourrière 15 jours. Après 15 jours, le véhicule peut être détruit. Et les autorités adressent une lettre recommandée à la personne, donc propriétaire du véhicule. Si cette personne ne vient pas chercher son véhicule et s'acquitter des frais de fourrière, le véhicule peut être détruit beaucoup plus rapidement qu'auparavant.
9: Alors, en réalité, la destruction, c'est souvent pour des véhicules en mauvais état. Sinon, votre voiture peut être confiée au service des domaines, c'est ce qui arrive souvent, hein, en vue d'une mise en vente.
7: Voilà, précieux conseil, évidemment, à retrouver dès maintenant. Vous cliquez sur notre site rtl.fr, c'est tout simple. Tout à l'heure, la voiture en image, ce sera 11h20, turbo, comme d'habitude, présenté par Dominique Chapat chez nos confrères de M6. C'est la 40e saison. Christophe Bourreau, Autoradio, c'est tous les dimanches.
9: Bon dimanche.
7: 7h21, on a Hervé qui nous écoute depuis les plaines des Vosges. Il a un ciel et un temps variable actuellement et 16 degrés au compteur. Tiens, on va en profiter pour aller se balader en France avec Jean-Sébastien Petit-Demange, un site magnifique que je ne connais pas, balade sans impact carbone. On prend la direction, s'il vous plaît, de Saint-Guilhem-le-Désert.
0: C'est au pied du Larzac. Saint-Guilhem est posé dans un vallon étroit au décor de garrigues entourées de montagnes. On arrive dans un des villages médiévaux les mieux préservés qui soient. On trouve une vraie atmosphère historique, des venelles étroites, des maisons de pierre patinées, blondies par les siècles. Là, on voit les vestiges d'un arc roman. Ailleurs, c'est un dessus de porte renaissance et partout, partout, des fontaines. Pas moins d'une quinzaine disséminées dans les ruelles ou dans les passages.
7: Saint-Guilhem a laissé des souvenirs ?
0: Eh ben, il a laissé l'abbaye de Gélonne, fondée au début du 9e par notre bon Guilhem, cousin de Charlemagne quand même. Il se retira dans ce vallon après moult batailles. L'abbaye reconstruite au 11e est le témoin parfait des débuts de l'art roman. La couleur sombre de la pierre, les lignes massives de la nef contrastent avec les 18 mètres de hauteur de l'édifice, totalement exceptionnel pour l'époque. Gélonne eut un rayonnement spirituel dans toute la Septimanie médiévale grâce à deux reliques. Celle de Saint-Guilhem, évidemment, mais surtout un des innombrables fragments de la vraie croix. Saint-Guilhem est du coup devenu une étape sur l'un des chemins de Compostelle et du coup, c'est inscrit au patrimoine mondial de l'humanité de l'UNESCO. Alors la crypte possède encore le cœur de l'église primitive avec des décors d'inspiration orientale du 9e. Le cloître a été, lui, presque entièrement démantelé. Il reste quelques fenêtres géminées, mais pour découvrir les autres vestiges de ce cloître, eh ben, il faut prendre l'avion pour se rendre à l'extrémité nord de Manhattan, aux États-Unis, dans une des sections du Metropolitan Museum, les Cloisters, qui abritent près de 5 cloîtres médiévaux français, dont celui de Saint-Guilhem.
11: Mais comment ça, ils nous ont volé tout ça?
0: Alors non, ils les ont achetés après la Première Guerre mondiale. C'est une personne, un sculpteur américain, fou d'art roman. Les cloîtres étaient des carrières de pierre depuis la Révolution. Et cet homme a passé des années à faire chercher ces pierres chez des particuliers, chez les antiquaires. Et on peut dire que, sans lui, il n'y en aurait plus aucune trace visible.
7: Et sinon, qu'est-ce qu'il y a d'autre à ne pas manquer?
0: Alors sans doute le pont du Diable, c'est le plus ancien pont roman de France. Il date du 11e, a été construit par les moines de Saint-Guilhem et de l'abbaye de Gélonne, mais également ceux de l'abbaye d'Aniane. Le pont traverse l'Hérault en son point le plus resserré, elle permet aux pèlerins de circuler avec plus de sécurité. Ensuite, on peut partir vers le lac de Salagou, le plateau du Larzac et ses paysages sculptés par des millénaires de pastoralisme. Et puis, il faut aller voir le cirque de Navacelles. Immense dépression dans le relief karstique des plateaux du Larzac. 1,4 km de large, 300 mètres de profondeur, qu'on l'on soit en haut ou en bas, c'est à couper le souffle.
7: À couper le souffle, c'est promis, c'est signé Jean-Sébastien Petit-Demange. La balade du dimanche matin comme celle du samedi. Séquence aération, c'est du bonheur. 7h25, le bonheur aussi de partager les sourires des grosses têtes. C'est dans une poignée de secondes. À tout de suite.
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19: La fille d'Igor Bogdanov, Anna, lève le voile sur la vie de son père dans un livre coup de cœur de cette rentrée littéraire. On écoutera son témoignage émouvant. Le chanteur Eddie De Pretto sera notre invité en tête-à-tête. Il a présenté au Festival du film d'Angoulême le thriller Vigilante. Il nous parlera de sa passion pour le cinéma et de ses envies en tant qu'acteur. Et puis on écoutera les nouveautés musicales de cette fin de semaine signées Hélène Ségara, Angèle et Vianney. Voilà le programme. À tout à l'heure. 9h15.
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21: 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Le 3 en 1, ce matin on joue au 3 en 1 spécial vacances, puisque nous sommes au milieu des septembristes dans RTL chez vous avec Antoine Decarne. Il faut identifier s'il vous plaît des artistes qui justement chantent les vacances. Les vacances, on peut les chanter dans toutes les langues. Et puis les vacances, on peut les chanter avec une coupe de cheveux originale.
23: Voyage, voyage.

0: Allez, il nous faut 3 artistes, 3 réponses au 32-10. Le standard est pour vous, c'est Perrine qui vous accueille. 3-2-1-0 sur votre téléphone. N'hésitez pas pour un séjour de 2 nuits à l'hôtel 5 étoiles Thalasso, spa de l'île de la Lagune à Saint-Cyprien, Relais Château. Cadeau de RTL matin week-end. 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Car nous sommes dimanche, le 30 août 2026 et il est 7h30.
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0: Bienvenue à vous tous, 7h30, toute l'actualité, tout ce qu'il faut savoir avec à mes côtés Fanny Marceau. Bonjour Fanny.
2: Bonjour Stéphane, bonjour à tous.
0: À la une, une fusillade nocturne en Suisse, plusieurs blessés selon la police locale et très peu d'informations pour le moment.
2: Et l'actualité, c'est aussi cet incendie en Corse qui se poursuit après les feux. La solidarité s'organise, illustration dans les Landes. La rentrée scolaire dans 2 jours, comment va-t-elle se passer après les cyberattaques de l'été à Nantes et à Toulouse? On fonctionne à l'ancienne. Vous allez l'entendre. On vous parlera aussi de politique avec l'état d'esprit des militants du Parti Socialiste. On va l'évoquer. Et puis, on ira également parler de football avec la victoire hier de Strasbourg 2-1 face à Lens pour la 2e journée de Ligue 1. Le feu sans répit à la une de Corse ce matin, alors qu'un nouvel incendie s'est déclaré hier dans l'île de Beauté. Cette fois, dans le secteur de Cagnano, au Cap Corse. 130 hectares de maquis ravagés en quelques heures. Un bâtiment agricole a été endommagé. Près de 200 pompiers sont mobilisés. Le feu hier soir n'était pas maîtrisé, mais la situation s'était légèrement améliorée. Des incendies qui ont marqué l'été également dans le Var, en Gironde et dans les Landes, avec à chaque fois des familles sinistrées, des bâtiments brûlés et une économie en souffrance. Pour les professionnels du tourisme, c'est quasiment une saison perdue. Alors pour les soutenir, certaines initiatives solidaires se mettent en place. À Biscarrosse, par exemple, un groupe de motards landais a débarqué en nombre pour faire marcher commerce et restaurant. Clara Etchari.
3: Le 15 août, déjà, il avait entraîné avec lui plus de 200 motards au Porge. Cette fois-ci, Christophe Berriol en a amené plus de 350 à Biscarrosse. Avec un objectif simple.
4: L'idée était d'utiliser un peu le monde motard, la solidarité motard, pour aider ces gens-là qui aujourd'hui, pour moi, font partie des oubliés, des sinistres. On va consommer, donc chacun va trouver une table, va s'asseoir, va manger, va peut-être acheter une glace, une gaufre, un souvenir pour la famille.
3: Dans le cortège, tous veulent aider les commerçants et restaurateurs, à l'image de Nicole.
5: Mais maintenant, moi j'ai réservé dans un restaurant, on est 11, donc on va y aller parce qu'on va être en retard. Et nous, on aime les motards faire des bonnes actions comme ça. C'est notre but.
3: Et justement, Isabelle, qui tient un bar dans l'une des rues passantes, en voit les premiers effets.
6: On a vu aller peut-être une dizaine là. Donc déjà, rien que ça, ça aide quand même pas mal. Pour dire, normalement, on est fermé à 14h, là, on a poussé un peu plus, mais voilà. Et du coup, leur arrivée, c'est le meilleur moment et le meilleur choix à faire pour faire tourner tous les petits commerces comme nous, quoi.
3: Face à la demande, d'autres sorties solidaires devraient être organisées en septembre.
2: Clara Etchari.
0: 7h32, la rentrée scolaire, c'est demain pour les enseignants et ce sera mardi pour les enfants.
2: Et une question se pose, après les cyberattaques de l'été qui ont notamment visé l'éducation nationale, les écoles sont-elles prêtes? Les accès aux services et aux applications ont dû être réinitialisés.

0: ne peuvent pas être délimitées.
1: Autre problème, les affectations de professeurs sur les heures manquantes sont traitées à la main.
0: Certainement que toutes les opérations de remplacement vont être différées de quelques semaines. Et puis il y a quand même cette fuite de données où on ne sait pas très exactement les personnes qui sont concernées et la nature des données qui ont été dérobées.
1: Système D pour certains établissements qui créent des adresses mail ou communiquent via Facebook. La fille de Pauline entre en quatrième. Pas de nouvelles du collège, mais pas d'inquiétude.
2: Les choses vont se dérouler de toute façon. C'est vrai qu'ils sont très friands de regarder leurs notes chaque jour, l'évolution des moyennes. Ben, ça, on l'aura pas les premiers temps.
1: Le rectorat a déjà assuré que les salaires seront versés à temps. C'était l'un des problèmes posés par cette cyberattaque.
3: Valentin Larquier, concernant ces cyberattaques revendiquées par le groupe de pirates informatiques Zero Byte, le Premier ministre assure ce matin dans Le Parisien aujourd'hui en France que des enquêtes administratives sont en cours pour comprendre pourquoi ces piratages n'ont pas été détectés plus vite. Des enquêtes qui avancent bien, selon Sébastien Lecornu.
4: Et dans cette interview au journal Le Parisien dimanche, le Premier ministre assure aussi vouloir prolonger les aides ciblées pour le carburant.
3: Concernant le budget, il refuse d'augmenter les impôts ou de désindexer les petites retraites et envisage de réformer les arrêts maladie pour lutter contre les abus qui coûtent cher aux contribuables. Sébastien Lecornu qui rappelle qu'il n'est pas candidat à l'élection présidentielle et qu'il ne se mêle pas de la campagne, appelant d'ailleurs les candidats à ne pas entraver davantage l'action du gouvernement.
4: De son côté, le Parti Socialiste a terminé hier ses universités d'été à Blois, dans le Loir-et-Cher, avec un discours du premier secrétaire Olivier Faure.
3: Qui prédit l'effondrement du bloc central à la présidentielle et menace de censurer le budget proposé par l'exécutif. Le député de Seine-et-Marne n'est pas encore candidat à la présidentielle, mais ses intentions font de moins en moins de doutes, même si une partie de ses opposants en interne ont déjà choisi de soutenir son rival Raphaël Glucksmann. Un duel qui partage les militants, assez mitigé aussi quant aux chances de leur parti en avril prochain, Arthur Bélier.
5: Sous les fanions roses du PS, Jean-Michel, adhérent depuis 50 ans, ne baigne pas dans l'optimisme.
6: De l'optimisme, non. Non, spontanément, je crois que ce serait un peu risqué. C'est pas simple. On n'est pas certain qu'il soit encore prêt à reprendre le pouvoir.
5: Constat partagé par les plus jeunes.
7: On cherche l'enthousiasme.
8: C'est d'autant plus déprimant. On sait que dans l'urgence, on arrive à créer le NFP, on arrive à unir les différents partis de gauche. Et là, qu'on préfère se mettre dessus et en réalité perdre pas mal de chances de pouvoir gagner ces élections.
5: Assis quelques mètres plus loin, Dominique et Yves, eux, y croient toujours.
9: Il y a toujours de l'optimisme en Parti Socialiste, hein.
10: Bon, les divisions, on a l'habitude et on sait les maîtriser. Je crois que le processus d'une primaire, comme elle est organisée, permettra de dégager une bonne solution assez vite.
5: Une fois le flou de ces divisions levé, Thomas jure que l'enthousiasme sera là.
11: Une fois qu'on a un candidat, nous, on n'est pas militant pour rien, on aime faire campagne. On a fait ça très bien pendant les européennes, on a fait ça très bien pendant les municipales, on a eu de belles victoires. Donc après, si effectivement on croit à notre candidat, il n'y a aucune raison, on va aller jusqu'au bout et avec beaucoup de motivation. Ouais.
5: Ces militants seront fixés au lendemain de la primaire, mi-octobre.
3: Arthur Bélier à Blois pour RTL. Premier bain de foule pour Jordan Bardella ce week-end à la foire de Châlons en Champagne. Le premier depuis que Marine Le Pen a confirmé sa candidature à la présidentielle. Le président du Rassemblement National, interrogé sur BFM TV hier, a assuré qu'en cas de victoire de son camp, l'Assemblée nationale serait immédiatement dissoute et les élections législatives seraient adossées à un référendum sur l'immigration.
4: 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Ce midi, midi 13h, comme tous les dimanches avec Olivier Boss, c'est l'insoumis Manuel Bompard qui répondra à toutes les questions. Il est 7h37, on vous parlait de la Suisse avec plusieurs victimes cette nuit en marge d'une rave party près de Zurich.
3: Oui, des coups de feu ont touché plusieurs personnes à l'hippodrome d'Aarau, c'est dans le nord du pays. Il était environ 2h30 du matin. La fête, une rave party réunissait 3500 personnes sur la plus grande piste hippique de Suisse. Elle avait commencé samedi en début d'après-midi et devait s'achever à 2h du matin. La police évoque des tirs en direction d'un groupe de personnes et plusieurs blessés, sans dire pour le moment s'il y a des décès.
4: En Asie, il y a cette nouvelle montée des eaux dans la zone frontalière entre la Chine et le Népal.
3: Les autorités népalaises ont appelé cette nuit les secouristes sur le terrain à la prudence, alors que les recherches se poursuivent pour retrouver des survivants dans les coulées de boue. Au moins 734 personnes tuées selon un dernier bilan. Près de 3000 sont portées disparues. Les États-Unis annoncent débloquer quelque 3 600 000 dollars. Quand l'histoire refait surface en Pologne, les vestiges du ghetto de Varsovie sont désormais ouverts au public. 2 ans que les archéologues mènent des fouilles dans ce quartier marqué par les atrocités de la Seconde Guerre mondiale. Dès 1940, des juifs de tout le continent y étaient entassés dans des conditions inhumaines avant d'être envoyés en camp d'extermination. Plus de 3500 objets ont été

0: retrouvés dans ces ruines qu'on peut désormais visiter. Reportage Adrien Sarlat.
1: Émergeant des excavations, des murs de briques hauts de 2 mètres, vestiges du réseau souterrain de caves où se cachaient les juifs du ghetto pour échapper à la déportation.
2: Je vous invite à vous approcher de ce côté. Vous pourrez y voir clairement une ouverture dans le mur.
1: Durant la guerre, ces sous-sols interconnectés permettaient aussi aux habitants du ghetto de faire circuler de la nourriture dont les Allemands les privaient, mais aussi d'organiser une insurrection au printemps 1943. Parmi les visiteurs du jour, Suzanne, l'américaine de confession juive, a voulu visiter la Pologne pour se reconnecter à l'histoire de sa communauté. Une fois face aux vestiges, elle peine à retenir ses larmes.
2: J'éprouve une très grande tristesse. Connaître l'histoire, c'est une chose, mais se tenir sur le lieu même où se trouvait le ghetto, voir ses murs et le vivre de ses propres yeux, ça n'a rien à voir.
1: Au total, le ghetto de Varsovie aura vu périr entre 400 et 500 000 juifs sur place ou dans les camps d'extermination où ils étaient ensuite déportés.
0: Adrien Sarlat en Pologne pour RTL.
3: Le sport et le football avec la Ligue 1, c'est Lens qui a été renversé 2-1 hier à Strasbourg.
0: Et l'ouverture lensoise du score avec le 100e but de Florian Thauvin n'y aura rien changé. Strasbourg est passé devant en seconde période grâce à un doublé de Guessim Yassine dans une rencontre riche en occasions des deux côtés. Les Alsaciens se relancent donc après leur lourde défaite en ouverture à Marseille et rejoignent leurs adversaires du jour au classement avec 3 points. Yannick Collin.
4: Oui, un stade de la Méno qui exulte au coup de sifflet final. Cette victoire, personne ne l'attendait chez les supporters après un début de saison calamiteux. Ils sont rassurés par l'état d'esprit affiché face à Lens.
5: Lagnac, tout le monde s'est battu et on mérite amplement cette victoire.
6: On avait espoir, mais vu le dernier match contre Marseille, c'était un peu compliqué effectivement, mais faut toujours garder espoir et ça l'a fait. À la maison, c'est toujours différent.
7: Enfin, un match où les joueurs mouillent le maillot. Il y avait beaucoup d'énergie, beaucoup d'engagement. Enfin, c'est vraiment un match comme on les aime, donc on peut être que content.
4: Le plus heureux à l'issue du match, c'était sans doute Guessim Yassine, l'ailier droit strasbourgeois qui a marqué ses 2 premiers buts en Ligue 1 face à Lens, taillé pour la Ligue des Champions.
8: C'est quelque chose de fou. Déjà, un but, c'est énorme. Le doublé, c'est incroyable. Mais bon, on continue, c'est pas fini. Faut pas que je me dise c'est fini après tout ça. C'est sûr que c'était un match à haute intensité. Lens, c'est une bonne équipe. Et voilà, j'ai tout donné sur le terrain, tout donné pour le maillot. C'est pour ça que j'étais cramé à la fin. Mais bon. Petit à petit, on va essayer de tenir tous les matchs.
4: Ce résultat surprise qui sonne aussi comme un rappel à l'ordre pour les Lensois qui vont attaquer leur saison de Ligue des Champions. Tout relâchement est interdit.
0: Yannick Collin, le reste des résultats hier. Victoire d'Angers 3-1 à Auxerre. 3 s'impose 2-1 à Lorient. 1 partout entre Lyon et Le Havre. 2 partout entre Brest et Toulouse. Aujourd'hui, Paris FC Nice à 15h. Rennes-Le Mans à 17h15. Et Monaco-Marseille 20h45.
3: C'est bien noté. RTL.fr. Vous avez tous les détails, toute l'actualité. Évidemment, merci Fanny Marceau. Rendez-vous sport du dimanche 19h10. Tout à l'heure, Isabelle Langer, le service des sports pour On refait le sport. Rendez-vous dominical. On a des nuages ce matin à Champigny-sur-Marne chez Philippe. Il a 17 degrés. 17 degrés, idem en région nantaise. C'est Laurence et on l'embrasse. Laurence qui nous informe.
9: Oui, pour la moitié nord, ça ne va pas changer beaucoup d'hier. On va avoir un ciel passablement nuageux. Cela dit, les pluies seront tout de même un petit peu moins féroces. On va avoir des averses assez ponctuelles qui vont se répandre à peu près sur toute la moitié nord, mais vraiment de façon ponctuelle. Ce qui veut dire qu'entre deux, on peut espérer une éclaircie pas trop vilaine. Ce n'est pas vraiment le cas ce matin, mais ça devrait se lever partiellement dans le courant de l'après-midi. Pour la moitié sud, un temps très ensoleillé. On va avoir un tout petit peu d'instabilité entre le Limousin et l'Auvergne, surtout cet après-midi. Ça pourrait même tourner à l'orage vers le Massif central. Reste les températures, ça se tient plutôt bien. Il fait toujours quand même très très chaud dans le sud, hein, jusqu'à 34 degrés à Nîmes ou encore à Valence cet après-midi, 32 à Perpignan, 31 à Pau, 29 degrés à Lons-le-Saunier, 27 pour Belfort, 24 à Paris et Verdun et 23 degrés au Mans.
3: Et bien sûr, vous envoyez vos messages comme d'habitude, la page Facebook de l'émission pour Valérie. Info météo s'il vous plaît en ce dimanche matin où tout va bien. Il est 7h42, tellement bien qu'on va bouquiner juste après ça.
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2: 7h44, on espère que vous êtes en forme. Nous reprenons les bonnes habitudes du dimanche matin. Nous prenons le temps de lire sur RTL des livres à l'honneur. Avec vous, Sophie Orange, encore et toujours. Sophie, bonjour.
3: Bonjour à tous.
2: Et bien sûr, vos coups de cœur. Ce matin, un auteur espagnol que vous aimez beaucoup.
3: Et oui, et depuis plusieurs années, Arturo Pérez Reverte, il a 75 ans. C'est un auteur espagnol le plus francophone, le plus francophile qu'on puisse imaginer. C'est un ancien journaliste, un reporter de guerre. Et là, il nous embarque au cœur de la guerre civile espagnole dans Ligne de feu qui paraît chez Gallimard, et plus précisément au cœur des tranchées en 1938, au cœur de la bataille de l'Ebre, qui va être décisive, bataille entre les républicains et les franquistes, 200 000 soldats engagés hein, des deux camps, et centimètre carré par centimètre carré, vous allez être au cœur de cette guerre grâce à ce livre. C'est vraiment une immersion comme rarement j'ai lu en littérature, avec en plus des personnages féminins au cœur de la guerre qui sont, elles, chargées des transmissions.
2: Sophie, pourquoi il s'est intéressé à cet épisode ?
3: Alors déjà, son père et son oncle ont participé à cette guerre, et puis il pensait que dans son pays, cette guerre était digérée, et puis depuis quelques années, il y a eu une récupération politique qui lui a donné envie de revenir à l'essentiel, c'est-à-dire ce qui se passait dans les
4: Moi, j'ai un avantage, effectivement. J'étais reporter de guerre pendant 21 ans. Et cette expérience, cette connaissance a été donc fondamentale. C'est une connaissance, une expérience de la guerre, bien sûr, mais aussi de l'être humain dans la guerre. Ce que ça signifie pour l'être humain que d'être à la guerre, en termes de douleur, de souffrance, etc. Moi, ce que j'ai appris de la guerre, je ne l'ai pas appris en lisant Hemingway ou en regardant des films, mais je l'ai appris de l'intérieur, en vivant la guerre. Je pense qu'il y a deux types de lecteurs. Le lecteur témoin qui assiste aux choses de l'extérieur, pour ainsi dire, et le lecteur protagoniste qui est à l'intérieur de l'histoire. Ben, il peut ressentir la faim, la soif, le froid, parce qu'il vit la chose de l'intérieur.
3: J'étais aussi très impressionnée par votre capacité à écrire le bruit des armes. Tac, tac, tac, tac, pam, bam. J'ai compté, il y a 20-25 façons d'écrire le bruit.
5: Je suis un écrivain professionnel.
4: Disons qu'évidemment, je suis un écrivain professionnel. Pourquoi ? Comment j'ai fait pour écrire tout ça ? Bah, parce que je le connais, je connais tout ça, cette réalité et ces bruits-là de l'intérieur. Je les ai écoutés, c'est mon expérience. Moi, j'ai vécu directement des batailles de nuit avec tout ce que ça signifie en termes de lumière, de bruit. Tout ça, ça fait partie de ma mémoire. L'idée fondamentale était que le lecteur soit dedans, il soit dans l'histoire et le brouiller, quelque chose évidemment de fondamental dans ce sens.
5: Que l'homme fondamental, claro.
3: Arturo Pérez Reverte, qui s'est beaucoup documenté, c'est vraiment le travail de toute une vie entouré des 35 000 livres de sa bibliothèque, incroyable, un travail méthodique. Alors là, il raconte la guerre de 1938, mais on peut s'empêcher de penser aux guerres actuelles, en Ukraine notamment, même si pour Arturo Pérez Reverte, toutes les guerres sont universelles, toutes les guerres sont les mêmes depuis 3000 ans. Ligne de feu, donc, d'Arturo Pérez Reverte vient de paraître chez Gallimard.
2: Sophie, on retrouve avec plaisir le coup de cœur des libraires avec cette semaine Brigitte Spinoza de la librairie Les Vagues à Houlgat.
6: Rouge truite de Pierrick Bailly qui paraît aux éditions POL. Deux fratries profondément liées par l'amitié, par l'amour, mais aussi par le drame. Paloma et son frère Léo vont disparaître à la suite du suicide de leur père. Les événements continuent à hanter tous ces personnages à l'âge adulte. Donc il s'agit vraiment d'un grand roman. Moi je l'ai adoré. Son écriture est d'une beauté inouïe, sa tension est extrême. On n'a qu'une hâte, c'est de rejoindre ces personnages au bord du lac de Rouge Truite jusqu'aux révélations finales.
2: Les choix, les envies de Sophie Orange, donc pour nos livres bavards. Merci Sophie, hein. Les livres ont la parole, c'est tous les dimanches matin sur RTL, on en profite. On profite des auditeurs évidemment, des voyageurs aussi, c'est RTL chez vous. Tous les jours de la semaine, lundi, dimanche, on va à votre rencontre, vous le savez très régulièrement, dans les tranches d'information pour mesurer les choses, pour être dans votre quotidien, savoir ce que vous faites concrètement et comment aujourd'hui vous vous évadez, comment vous partez en vacances. Et en l'occurrence, vous êtes très nombreux à le faire au mois de septembre. On est donc avec les septembristes RTL chez vous. Avant de retrouver Antoine Decarne à l'aéroport Paris-Beauvais au milieu des voyageurs justement, j'aimerais qu'on écoute Yves qui est auditeur fidèle de RTL Matin Week-end. Yves de Saint-York qui est en vacances à la Palmyre avec sa madame, avec sa femme Nicole. Bonjour Yves.
7: Ah bonjour Stéphane, quel plaisir de vous écouter. Et oui, je suis à la Palmyre là pour encore une semaine.
2: Ouais. Et pourquoi septembre ? Pourquoi ce choix là au moment où tout le monde rentre ?
7: Eh bien écoutez, c'est la première fois qu'on part à cette époque parce qu'on partait toujours de fin juillet à début septembre. Et comme mon épouse est en vacances jusqu'à lundi et mardi, elle a la retraite. Donc, on part maintenant, on va partir hors période parce que les prix sont quand même beaucoup moins chers. Quand on voit les prix des locations, je paye moitié moins cher. Pour 15 jours, je paye 1100 balles de location, alors que c'est le prix d'une semaine auparavant. Et puis, sur les marchés, il y a beaucoup de soldes, en fait. J'ai acheté des shorts à moitié prix. C'est plus calme. On fait beaucoup de balades. Et puis, ce qu'il y a, c'est qu'il y a beaucoup de personnes plus âgées que nous, quoi.
2: Mais vous profitez quand même, Yves. On l'imagine bien.
7: Ah oui, les matins, on fait entre 10 et 15 kilomètres de balade le long de la côte sauvage, vers le phare de la Coubre et tout, du côté de Saint-Palais. Et puis après, on mange, et puis après, on va à la plage. Sauf ces temps-là, hier, il n'a pas trop fait beau. Et aujourd'hui, ça a l'air de faire beau, mais je crois que, je sais pas si Valérie le dira, mais la météo sera pas terrible pour nous sur la côte de la Palmière Royan, quoi.
0: Oh, si, ça va aller. Bon, il peut y avoir des petits passages nuageux de 3 averses, mais enfin, c'est le temps d'aller manger une glace, et puis après, vous revenez, quoi.
7: La glace, je l'ai mangée hier, la glace.
0: Une par jour, ça me paraît pas exagéré non plus, hein.
7: Et on va aller manger des églates de moule au pont de la Seudre.
2: Ah, c'est bien ça.
7: C'est magnifique. Donc, c'est super, et puis, c'est très sympa. Et puis, c'est très très calme, hein. Je veux dire, il y a de la place pour se garer, c'est... J'avais jamais connu ça. Par exemple, je partirais peut-être en juin parce que les jours sont assez courts.
2: Yves, profitez bien en tous les cas. Merci d'avoir partagé tout ça avec les auditeurs et merci de votre fidélité. Donc, Paris-Beauvais, l'aéroport en direct, Antoine Decarne, RTL chez vous, c'est tout pareil, on a le même discours, j'imagine, chez vos voyageurs à vous, là. Hein.
8: Oui, tout pareil et pour toutes les générations parce que on a aussi beaucoup de jeunes depuis ce matin ici dans le terminal 1 de l'aéroport. J'ai croisé Margot Elena. Bonjour.
9: Bonjour. Bonjour.
8: Vous êtes sœur jumelle, vous avez 22 ans et donc vous avez décidé de partir maintenant en septembre en vacances. Pourquoi ?
9: C'est ça, parce que c'est après les jobs d'été, après les études, donc c'est le bon moment. Pourquoi ? Pareil. Et aussi niveau budget, on sait que le mois de juillet, août, c'est pas très accessible pour les étudiants, donc on s'est dit pourquoi pas en septembre.
8: Vous aviez regardé les prix, c'est quoi la différence ?
9: Là, on a payé très peu, 120 euros il me semble, alors que c'était plus de 200 pour le mois d'août.
8: La destination, quelle est-elle ?
9: Tirana, en Albanie.
8: Ah oui, le soleil, normalement.
9: Normalement, oui. Non, il fait très très chaud là-bas.
8: Pourquoi privilégier une destination comme l'Albanie, l'étranger, plutôt qu'un trajet en train, un trajet en voiture en France ?
9: Là, on va dire que le train, c'est pas trop notre budget. On est jeunes diplômés, donc on préférait un peu découvrir aussi un nouveau pays. Et l'Albanie, c'est encore pas trop touristique, donc on s'est dit pourquoi pas. C'est ça. Et puis surtout, j'ai fait mon Erasmus en Slovaquie et du coup, je voulais visiter d'autres pays de l'Est pour compléter un peu la carte, quoi.
8: Oui, raison également, en tout cas, depuis ce matin, entre des jeunes couples sans enfants, également des retraités, il y en a pas mal, et des jeunes étudiants qui veulent profiter de ces destinations low cost. Ici, l'aéroport de Beauvais dessert près de 80 destinations à des prix assez abordables, vous l'avez entendu, et donc c'est ce qui a été privilégié pour ce mois de septembre.
2: Merci Antoine Decarne depuis l'aéroport Paris-Beauvais, RTL chez vous, à vos côtés, au plus près des Français, c'est du lundi au dimanche, il est 7h52. 7h52, la parole donnée à Gilles Verdez, éditorialiste sport de RTL. Ce sera comme ça désormais tous les week-ends, le samedi, le dimanche. Bonjour Gilles.
10: Bonjour.
2: Minute Verdez consacrée ce matin à Marseille, l'OM, le club paillette du passé, des stars, des titres, de la folie. Mais ça Gilles, c'était avant. Hein.
10: Il aura fallu 130 ans pour que l'Olympique de Marseille devienne raisonnable, à un âge canonique. Fini les dizaines de transferts annuels sous l'ère Longoria, la valse des joueurs, des millions. Les instances et l'actionnaire Franck McCourt ont tout stoppé. Le nouveau tandem au pouvoir, Richard Lorenzi ne recrute personne. Un joueur viendra seulement si 3 ou 4 partent. Mais les meilleurs ont déjà été vendus. Et il faut pourtant une équipe compétitive pour la suite de la saison et déjà ce soir à Monaco. L'entraîneur Bruno Genesio, lui, il sent le danger, même s'il écarte pour le moment toute idée de démission. Alors une gestion rigoureuse, c'est louable, mais les supporters rêvent de stars et on leur propose un club sans émotion. Le pire pour la Ligue 1 serait un OM anonymisé, dépassionné. Entre l'agitation du passé et l'actuel immobilisme, une troisième voie est à trouver de toute urgence pour que Marseille puisse conquérir, sinon les titres, du moins les cœurs.
2: La Minute Verdez avec Gilles Verdez. Et on refait le sport, le rendez-vous du dimanche soir pour un tour complet de l'actualité sportive. Notez bien le rendez-vous, hein, 19h10, 20h orchestré par Isabelle Langer. et tout le service des sports. Il est 7h54, Dario est connecté depuis la belle ville de Lille. Ce matin, il a 16 degrés et on file en Normandie pour jardiner après ça.

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10: Et toute l'équipe, 7h56, Sophie et Wilfried nous écoutent fidèlement depuis Lyon. Il y a petit déjeuner en cours avec RTL dans les oreilles. 18 degrés à Moneto. On va jardiner donc comme promis en direct depuis la Normandie. Notre spécialiste partage son savoir depuis ses jardins, depuis ses potagers. C'est Pierre le cultivateur et ses petits oiseaux qui sont connectés. Bonjour Pierre.
11: Bonjour Stéphane, bonjour à tous.
10: Bon, hier on a parlé de l'été, de nos jardins, de la pelouse, des plantes. Mais le potager lui aussi il a souffert. Hein. Comment il va le vôtre?
11: Alors, le mien, il est... Bon, comme je l'ai dit hier, j'ai réduit sa surface. Donc déjà, j'ai 4-5 parcelles qui sont au repos. Donc je les ai paillées et j'attends l'automne pour pouvoir relancer tout ça. Et les autres parcelles, bon, elles ont quand même souffert. Hein. Je vois, j'ai encore des feuilles abîmées malgré la taille hier de plusieurs plants. Mais bon, ça va, j'ai des blettes devant moi. J'ai encore de belles tomates, du choucal, des tournesols. Il faut que je récupère les graines. J'ai les patates douces qui tapissent tout le potager. Des œillets d'Inde qui sont en fleurs. Bon, non, des aubergines, des poivrons, ça va, c'est pas mal quand même, hein, on va dire qu'il y a eu pire.
10: Bon, septembre, là, septembre, est-ce qu'on peut planter une nouvelle culture? Est-ce que c'est trop tôt, est-ce que c'est trop tard?
11: Alors, si, on peut y aller, on peut se lancer. Moi, ce que je recommande aux gens, c'est de relancer petit à petit leur potager et surtout de préparer le potager d'automne, le potager d'hiver. Donc, c'est des récoltes qu'on va faire cet automne et cet hiver. Donc, pour ça, on a des radis d'hiver, par exemple, de la mâche, des laitues, des choux, des blettes. On va pouvoir même relancer, pourquoi pas, dans 2-3 semaines, la culture d'épinards. Donc, on va pouvoir s'y remettre. Attention quand même, puisque les cultures d'automne ont horreur du soleil. Il faut un peu de chaleur pour que les graines puissent germer, pour que les plants puissent se développer. Par contre, trop de chaleur, ça peut leur être néfaste. Donc, on n'oublie pas de créer un peu d'ombre portée si on a encore beaucoup de soleil, avec des cagettes en bois, des piquets, des structures pour pouvoir les protéger, tout simplement.
10: Ouais, ça, c'est vraiment la préparation de l'automne, en fait. Hein.
11: Ah bah oui. Et on n'hésite pas à aussi s'occuper de la terre, rajouter de l'engrais. Là, la terre a été mise assez à mal avec les différentes chaleurs. Le manque d'eau aussi, hein, le manque d'humidité. Là, je vois hier, en Normandie, on a eu 6 mm

0: d'eau, donc c'est à peu près 6 litres d'eau mètre carré. C'est bien, mais c'est pas encore suffisant pour permettre au potager de repartir, même à l'herbe, de redevenir un peu verte partout. Donc on ajoute de l'engrais dans son potager, de la corne broyée, du compost, ce qu'on a sous la main, pour pouvoir booster un peu notre terre et rajouter des nutriments.
1: Et la grelinette, alors on en fait quoi là?
0: Ah bah la grelinette, elle est devant moi, elle est sortie, on l'utilise, et on fait attention parce que je me suis un peu fait mal au dos, la reprise elle est un peu difficile.
2: Il partage tout, il dit tout, j'adore.
0: Ben oui.
2: Bon, les tomates au petit déjeuner toujours?
0: Oh non, ce matin on va changer un petit peu, ça va être des œufs là, j'entends les poulettes, elles sont contentes.
2: C'est vrai,
0: il fait un peu plus frais, donc elles sortent plus.
2: Ouais, j'adore. Pierre le cultivateur qui jardine rien que pour vous, c'est le samedi, c'est le dimanche, on vous souhaite le meilleur et on vous retrouve samedi avec bonheur, Pierre.
0: À bientôt.
2: Évidemment, on suit tout ça sur vos réseaux sociaux et on met toutes les infos sur notre site rtl.fr. J'adore Pierre le cultivateur, c'est la vraie vie, c'est le jardin.
3: Il a des poules.
2: Il a des poules, oui, bien sûr. Il nous avait raconté tout ça. Puis il paille partout, tout le temps, vous savez, complètement obsédé par le paillage.
3: Ouais,
2: ça marche,
3: ça
2: forcément.
3: Ça a l'air d'être son truc, c'est vrai.
2: Faites pareil à la maison.
3: Paillez.
2: C'est tout bien. Paillez. Il est dimanche, écoutez RTL aussi, il est 8h.
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2: Bienvenue à vous tous, 8h, toute l'actualité, tout ce qu'il faut savoir à mes côtés, Antoine Cavallero, et à la une, une fusillade en marge d'une rêve partie en Suisse.
5: Une série de coups de feu cette nuit à Aro, près de Zurich, selon les autorités, il y a plusieurs victimes, intervention massive de la police. Dans ce journal également, les opérations se compliquent au Népal à cause des fortes pluies. Le bilan de la catastrophe grimpe encore ce matin, il est de 750 morts. Y aura-t-il un prof devant chaque classe? La sempiternelle question chaque année, le ministre de l'Éducation l'assure, on s'approche de l'objectif. La rentrée politique de Jordan Bardella, il a pu le constater hier à la foire de Chalon, sa cote de popularité est intacte chez les militants RN. Et puis la stupeur sur le Tour d'Espagne de cyclisme, la chute et l'abandon de Tadej Pogacar.
2: Alors d'abord la Suisse avec ses coups de feu en marge d'une rêve partie dans le nord du pays.
5: À Aro, près de Zurich, des milliers de fêtards rassemblés depuis hier après-midi sur un hippodrome, l'ENA ménagé. La police évoque plusieurs coups de feu dans la nuit, plusieurs victimes.
6: Oui, des voitures de police et des ambulances bouclent le secteur en ce moment. On ne sait pas encore combien de personnes sont blessées, ni s'il y a des décès. Si vous êtes dans le secteur, la police vous demande donc de rester à l'écart car on ignore à ce stade qui est le tireur, ni s'il a été arrêté. D'après le journal Blick, qui publie une vidéo prise à quelques kilomètres des lieux, ces coups de feu ont été entendus après 2h du matin. Ça s'est passé dans un hippodrome de la ville, hippodrome où se tenait un festival techno. C'est un événement qui rassemble jusqu'à 3500 festivaliers et la police confirme que ces tirs ont eu lieu à un endroit où beaucoup de personnes étaient réunies.
5: L'ENA ménagé et on continue bien sûr de vous tenir informés sur ces événements en Suisse.
2: Le Népal à présent avec de fortes pluies et une montée des eaux, les opérations de secours se compliquent.
5: Le bilan est toujours provisoire mais il ne cesse de grimper. 750 morts au Népal et en Chine. 3000 personnes dont des centaines d'étrangers sont portées disparues depuis mercredi, depuis cette crue soudaine et dévastatrice. Il y a 4 Français parmi ces personnes disparues. Arthur Guillameau, vous avez réussi à joindre une amie proche de Katerina Douzenko, une des Françaises dont on est sans nouvelles. Elle n'a pas souhaité s'exprimer au micro par pudeur, mais elle accepte que vous racontiez l'échange.
7: La voix tremblante, son amie décrit une femme joyeuse, toujours prête à aider les autres et engagée dans les associations. Cette franco-ukrainienne de 38 ans était seule au Népal depuis le 8 août pour un trek spirituel dans les montagnes. Sur la photo publiée par ses proches sur les réseaux sociaux, on la voit, sourire en coin, les cheveux blonds et l'allure sportive. Son amie confie d'ailleurs qu'elle se retrouvait régulièrement avant son départ sur le court de tennis pour échanger quelques balles. La dernière fois que Katerina Douzenko a donné signe de vie, c'était à peine 30 minutes avant le drame, lors d'un coup de fil avec sa mère. Elle se trouvait alors au niveau du poste frontière de Guirong, complètement détruit par le torrent de boue quelques instants plus tard.
5: Arthur Guillameau et cette nuit, les États-Unis ont annoncé une nouvelle enveloppe d'aide humanitaire à 3 600 000 dollars. Selon le gouvernement népalais, la reconstruction pourrait coûter des milliards de dollars.
2: L'actualité en France, Antoine, c'est bientôt la reprise pour 11 600 000 élèves de France.
5: Retour en classe mardi. Demain, c'est la pré-rentrée des enseignants. Parmi les nouveautés, la mise en place de l'interdiction du portable au lycée. Les élèves de CM1 vont être dans l'obligation de participer aux commémorations du 11 novembre. Et puis, on vous le disait en sommaire, il y a toujours cette fameuse question, y aura-t-il un prof devant chaque classe? Le ministre de l'Éducation, Édouard Geffray, se veut optimiste.
8: Les dernières indications que j'ai montrent qu'on est vraiment tout près de l'objectif. En tout cas, la situation est sans comparaison par rapport à l'année dernière et aux années précédentes. Donc, je suis assez confiant.
5: Alors, faut-il le croire ? Hortense Crépin, vous êtes la spécialiste éducation de RTL. Pourquoi le ministre est-il aussi confiant ?
9: Eh bien, depuis cette année, le concours de recrutement des enseignants est ouvert dès le bac plus 3. Pendant 2 ans, les professeurs élèves suivent des cours, tout en effectuant des stages rémunérés dans des établissements. Un concours nouvelle version qui a attiré plus de candidats. 98,5% des postes dans le premier degré sont donc pourvus, contre 92% l'an dernier. Pour les collèges et lycées, 96% des postes ont trouvé preneur, c'était 90% en 2025. Pour autant, le taux de 100% n'est pas encore atteint et on trouve donc encore, à 2 jours de la rentrée, des petites annonces sur le site de l'Éducation nationale pour recruter des contractuels. Un professeur de physique-chimie recherché dans l'Oise, un autre d'allemand dans l'Académie de Rennes. C'est sans compter sur d'autres professions qui, elles, manquent toujours de bras, des surveillants, des infirmières scolaires ou encore des accompagnants d'élèves en situation de handicap.
5: Hortense Crépin.
2: Alors, on posera des questions, évidemment, tout à l'heure à l'invité de RTL, matin ou week-end. C'est une professeure de sciences, économie et sociales. En Essonne, près de Paris, c'est Sophie Vénétité, la secrétaire générale du SNES-FSU, les enseignants du collège et des lycées. Elle viendra répondre à nos interrogations tout à l'heure sur cette rentrée 2026. Le rendez-vous, c'est 8h40. Il a été absent des plateaux tout l'été. Jordan Bardella a fait sa rentrée, lui, hier.
5: Terrain conquis à la foire de Châlons en Champagne. Sa première sortie depuis qu'il est redevenu numéro 2, depuis que Marine Le Pen a officialisé sa candidature à la présidentielle. Il réaffirme sa loyauté, mais force est de constater que dans la Marne, les militants RN présents se disent déçus. Julien Fautra, nombre d'entre eux auraient voulu le voir candidat.
10: Oui, et ils sont une majorité, hein, ces sympathisants RN dans les allées de la foire de Châlons, à faire part de leur déception.
11: Il est plus convaincant que Marine.
10: Marine Le Pen comprendrait moins bien les jeunes. Marine Le Pen n'aurait pas le nom de famille qui lui permettrait d'être élu. Marine Le Pen est tout simplement moins populaire ici dans la Marne que Jordan Bardella.
12: Moi, je pense que c'est par rapport au nom de Le Pen qui bloque. Pour Bardella, ça passe mieux.
13: Peut-être le fait que Jordan soit, lui, peut-être un petit peu plus jeune.
14: Vous auriez préféré que ce soit lui le candidat et pas Marine Le Pen ?
15: Oui, j'aurais préféré, oui, qu'il se propose. Bah, je trouve qu'il s'exprime mieux.
14: Lequel avait le plus de chances pour vous, Marine Le Pen ou Jordan Bardella ?
16: Jordan Bardella,
17: vrai.
16: Même si Marine, ça ferait une très, très bonne présidente, Jordan Bardella, je pense que ça passerait mieux. Hein.
10: En criant des Bardella président, Jordan Bardella a d'ailleurs préféré ignorer ses appels. Certains admirateurs savent qu'il le met en difficulté, mais c'est plus fort qu'eux.
5: Julien Fautra à Châlons en Champagne pour RTL et le président du Rassemblement National, Jordan Bardella, a promis une dissolution immédiate de l'Assemblée Nationale en cas d'élection de Marine Le Pen et des élections législatives adossées à un référendum sur l'immigration. À retenir encore, Sébastien Lecornu alerte une nouvelle fois sur une possible absence de budget pour 2027. Ce serait une situation gravissime, assure le Premier ministre, c'est-à-dire dans une interview au Parisien dimanche. Il en profite pour évoquer des pistes. La désindexation des pensions de retraite les plus élevées est sur la table notamment. Édouard Philippe chez Gérald Darmanin, ce sera la photo du jour. Le candidat Horizon à la présidentielle s'affiche aujourd'hui à Tourcoing. Le garde des Sceaux le soutient dans la campagne.
2: C'est la rentrée politique et comme depuis 46 ans, c'est parti pour une nouvelle saison du grand jury RTL. Nos partenaires Public Sénat, Ouest France et M6. Premier invité tout à l'heure de midi à 13h, ce sera Manuel Bompard, le coordinateur de la France Insoumise. Les sports, on va d'abord vous parler de cyclisme ce matin.
5: Car c'est un coup de tonnerre sur la Vuelta, le Tour d'Espagne. La chute et l'abandon de Tadej Pogacar hier lors de la 8e étape. Le quintuple vainqueur du Tour de France était l'immense favori. Il dominait déjà la course de la tête et des épaules. Simon Marseille, quel est l'état de ses blessures ?
18: Eh bien, commotion cérébrale, fracture déplacée de la clavicule, cervicale cassée, et puis cette arcade ouverte, bref, assez grave pour passer par la case opération. Écoutez le directeur sportif de la formation UAE, il était au chevet du Slovène après la course.
19: Le moral est détruit, il n'arrivait même pas à tenir son bras. Les médecins voulaient lui mettre des agrafes sur son sourcil ouvert pour essayer de continuer. Il va falloir lui mettre plusieurs points de suture.
18: Heureusement, aucune séquelle neurologique, ça ce sont les mots rassurants du staff médical.
5: On imagine que ça risque d'être compliqué de remonter sur un vélo. Simon, est-ce que cette chute signe la fin de la saison pour Pogacar ?
18: Disons qu'il est risqué, très risqué de mettre une pièce sur une éventuelle participation au championnat du monde. Le départ à Montréal, c'est dans 28 jours. 28 jours, c'est demain. Deux autres objectifs dans un peu plus d'un mois qui semblent extrêmement compromis. Remporter le championnat d'Europe sur ses terres en Slovénie. Et puis décrocher un record historique en gagnant son 6e tour de Lombardie.
5: Simon, Marseille, on rappelle que c'est le Français Brian Coquart qui s'est imposé hier au sprint, sa première victoire d'étape sur un grand tour. Le football à suivre ce dimanche, suite et fin de la deuxième journée de Ligue 1, Paris FC Nice à 15h, 17h15, Rennes face au Mans, l'affiche de 20h45, ce sera Monaco-Marseille. Les résultats d'hier, un but partout entre Lyon et Le Havre, 2-2 entre Brest et Toulouse, 3 est allé gagner à Lorient de buts à 1, victoire à l'extérieur également pour Angers, 3-1 sur la pelouse d'Auxerre.
2: C'est bien noté. 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Valérie, vous vouliez ajouter une petite information concernant Roger Federer.
3: Il vient de rentrer au Hall of Fame, figurez-vous, au même titre qu'un David Bowie ou qu'un Michael Jackson. Bah, maintenant, il y a aussi Federer.
2: Et voilà, il y a Federer en plus. Merci Valérie. Le quintet du dimanche est à Deauville, ce sera du tout plat. Un départ à 15h15, pronostic RTL avec Dominique Cordier qui vous propose de miser dans l'ordre sur le 12, le 6, le 9, l'As, le 8, le 4 et le 5. Je répète, 12, 6, 9, As, 8, 4 et 5. Et l'outsider de RTL, c'est le numéro 8. Valérie, 8h09, notre ciel. Température radar, on veut tout savoir. On a des petits nuages actuellement au-dessus du Havre. C'est Christophe qui nous donne l'info.
3: Alors, dans la moitié nord, il va falloir composer quand même avec les passages nuageux qui seront localement assez denses encore aujourd'hui. D'ailleurs, on aura quelques averses ici ou là, mais beaucoup plus ponctuelles qu'hier. Ça va durer moins longtemps, ce sera moins soutenu aussi. Et puis, entre deux, on peut espérer des éclaircies pas trop vilaines. Au sud, beaucoup plus de soleil. Alors, ce sera un petit peu incertain à la passation entre les deux, forcément entre le Limousin, l'Auvergne, le Jura, là on pourrait avoir un gris bleu, peut-être quelques orages dans le massif central en courant de l'après-midi. Plus on va vers la Méditerranée ou les Pyrénées, plus on va trouver un temps très lumineux avec des températures qui s'adaptent. 35 à Carcassonne cet après-midi, encore 33 à Marseille, 31 à Grenoble, 30 à Agen, comptez 26 degrés à Nancy et Tours, 25 à Biarritz, 24 pour Paris et La Rochelle et 23 degrés à Lille. Et
2: voilà le programme de votre dimanche, profitez bien de votre journée. Tiens, c'est RTL chez vous une nouvelle fois. Comme toute la semaine du lundi au dimanche, on va à votre rencontre de votre quotidien, de vos préoccupations, on est à vos côtés. Et ce matin, on est aux côtés de ceux qui partent en vacances après les autres, donc contre-pied total, les septembristes avec Antoine Decarne en direct de l'aéroport de Paris-Beauvais. Ça se passe bien pour tout ce petit monde, hein. On les entend depuis 6 heures.
17: Ah bah oui.
2: C'est le bonheur.
17: Ah bah oui. Sourire aux lèvres avant d'arriver dans le hall, juste à côté de la longue file en serpentin pour enregistrer ses bagages. J'ai l'impression que tout est un plaisir pour les gens que je rencontre. Bonjour messieurs, dames.
20: Bonjour.
17: Bonjour. Quel est votre prénom madame ?
20: Christelle.
17: Christelle, vous avez quel âge ?
20: 58 ans.
17: Et vous partez où ?
20: À Ibiza.
17: Faire la fête ?
20: Peut-être un peu, mais on va plutôt aller côté calme, pour se reposer surtout.
17: Beaucoup de randonnées là-bas.
21: Non, pas vraiment, du repos, du repos. Bon.
17: Pas de fête, pas de randonnée, rando. Du repos, et pas de rando.
21: La plage, la piscine.
17: Ah voilà, pour quelle raison vous avez décidé de partir comme ça en septembre ? Une question de prix, une question de fréquentation, moins de monde, expliquez-moi.
20: Alors là, cette année, c'est exceptionnel parce que en fait, on est papy mamie depuis hier d'une petite fille.
17: Félicitations.
20: Donc, on a attendu le maximum pour partir le plus tard possible. Et comme on n'a plus d'enfants à charge, ben on peut se permettre du coup de partir un peu plus tard et du coup payer un peu moins cher.
17: C'est vraiment moins cher, monsieur ?
21: Ouais, si on gagne 1000 euros à peu près. Hein.
20: Oui.
17: Ah oui, c'est pas rien. Et pour poser vos jours, ça n'a pas posé de problème. C'est plus flexible pour vous ?
20: Oui, justement, au travail, avec les collègues qui ont des enfants, c'est vrai que c'est plus simple de partir pour nous en septembre. Au moins, on est sûr que c'est accepté, en fait. Donc, au moins, on laisse priorité à ceux qui ont des enfants pour partir pendant les périodes scolaires.
17: Vous faites un beau geste et ça vous arrange parce que c'est moins cher de partir à Ibiza, par exemple, en avion que de prendre le train, prendre la voiture. Pour vous, vous avez un peu étudié la question ?
21: Non, pas vraiment. Ah ouais, bon. C'est moins cher.
17: Ah non, vous vouliez juste du soleil, la plage, le cocktail, la piscine.
21: En mode vacances, là, c'est
17: ah,
21: bon.
17: Ah, voilà. Et vous venez d'où, messieurs, dames ?
21: Lens.
17: Lens. Et donc, vous avez fait la route jusque l'aéroport pour ensuite prendre le train ?
21: Voilà.
17: L'avion ? Mais qu'est-ce que j'ai avec le train ce matin ?
21: Ouais, on a fait la route ce matin, on est parti à
17: 4h30. 4h30, et vous êtes là. L'avion est à quelle heure ? Alors, attendez, je vais pas
20: 10h10.
17: Vous dire. 10h10. Bon, vous avez encore un petit peu de temps, un petit café, un petit croissant, et c'est voilà. Parti.
20: Oui, on prend de l'avance, et comme ça, il y a moins de stress, et en fait, on part en all-in, donc à l'hôtel, tout est compris, on n'a rien à faire, c'est des vraies vacances.
17: Le bonheur. Ben, bonnes vacances à vous deux.
20: Merci beaucoup.
2: Le train, il est à quelle heure, Antoine ?
17: Mais c'est non, c'est un avion en fait. L'aéroport propose des avions. Je ne comprends pas.
2: RTL chez vous, Antoine de Carnon, direct Paris-Beauvais avec les septembristes. Profitez bien, qui partagent évidemment leur bonheur de partir en vacances. Elle est septembriste du travail. C'est Agnès Bonfillon qui nous rejoint en direct ce matin pour le nouveau rendez-vous politique à l'approche de la présidentielle 2027. Ça s'appelle Élysée 2027. Bonjour Agnès.
0: Bonjour Stéphane, bonjour à tous.
2: On va parler d'un gros thème de la campagne. C'est la dette. À tout de suite.
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2: 8h15, merci de nous rejoindre en ce dimanche matin. Ce sera désormais l'un des temps forts de RTL Matin Weekend. À 8 mois de la présidentielle, ça s'appelle Élysée 2027. On se penche sur l'actualité politique, les candidats, les propositions, avec Agnès Bonfillon et bien sûr les grands thèmes. La proposition politique, Agnès, qui a marqué la semaine, concerne la dette. Jean-Luc Mélenchon propose d'en annuler une partie.
32: L'annuler, la geler, la racheter, le candidat de la France Insoumise a adouci son vocabulaire. En juin dernier, il était plus radical.
33: Où se trouvent les 18% de type de dette? Dans les caisses de la Banque centrale de chaque pays. Donc il suffit d'y aller, de les prendre et les foutre au feu, il n'y en a plus.
32: L'idée reste la même. Jean-Luc Mélenchon veut effacer une partie de la dette qui, au global, s'élève, on le rappelle, à 3 540 milliards d'euros. Le candidat insoumis estime que par un jeu d'écriture, il est possible d'enlever de l'ardoise 630 milliards. Cette somme, on le rappelle, elle est détenue par la Banque de France pour le compte de la Banque Centrale Européenne, les 18% dont il parle. Objectif, desserrer les taux, redonner une bouffée d'oxygène aux comptes publics. Mathieu Pigas, banquier et homme d'affaires, lui aussi dit que c'est possible. Alors effectivement, sur un plan purement technique, pourquoi pas? Sauf que c'est risqué. La France fait partie de l'Union européenne et surtout de la zone euro. Vous savez, ce club de 21 membres qui a un cadre, des règles. Gaulois ou pas, on voit mal comment on pourrait dire à nos partenaires que d'un coup d'un seul, nous décidons, parce que ça nous arrange, de changer les règles du jeu. Sans parler des conséquences. Inflation, hausse des taux d'intérêt, qui sont déjà très très hauts, et une perte de crédibilité, bah oui. Qui aurait envie dans le futur de prêter de l'argent à un mauvais payeur?
2: C'est d'ailleurs pas pour rien que cette promesse fait bondir les autres candidats. Hein.
32: On a pu le voir jeudi, à la rentrée du MEDEF, lors du débat entre candidat et patron. Édouard Philippe, le candidat Horizon, a été le premier à dégainer.
34: Je pense que ce que vous venez de dire, monsieur Mélenchon, c'est extrêmement dangereux. Vous expliquez qu'on va brûler la dette et vous allez faire en sorte que la France finisse interdit bancaire. Je ne veux pas de ça.
32: Idem pour Gabriel Attal.
35: Si vous considérez, monsieur Mélenchon, qu'il suffit d'annuler la dette, bah pourquoi vous proposez en même temps d'augmenter les impôts? C'est par pur sadisme.
32: Si c'était si simple, a renchéri Bruno Retailleau, pourquoi personne ne l'a fait avant? Marine Le Pen, elle, veut rétablir une discipline budgétaire, rembourser cette dette. À gauche, plus délicat pour Raphaël Glucksmann, qui lui-même, en 2020, dans une tribune, plaidait pour l'annulation d'une partie de la dette. Mais ça, c'était avant. Aujourd'hui, le candidat à la primaire socialiste explique qu'il n'est plus sur la même ligne, car le contexte économique a changé.
2: En tout cas, Agnès, sur la forme, ça permet à Jean-Luc Mélenchon de se démarquer.
32: Bah oui, car en cette rentrée, le candidat insoumis oblige les autres candidats à se positionner sur le sujet. On l'a vu jeudi, impossible de ne pas réagir. Sa proposition est clivante, mais ça lui permet justement de se placer au centre du jeu. À 231 jours de la présidentielle, c'est toujours bon à prendre.
2: Élysée 2027 dans RTL Matin Week-end, signé Agnès Bonfillon. Agnès a écouté toute la semaine dans RTL Soir, 19h30, le journal de campagne. Et ce dimanche, le rendez-vous à ne pas manquer, c'est midi 13h, tout à l'heure, le grand jury. Public Sénat, Ouest France M6, Manuel Bompard, l'insoumis face à Olivier Bost. 8h18 dans RTL Matin Week-end, c'est l'heure de plonger notre regard dans le rétroviseur de l'actualité, de revenir sur une information du passé conjuguée au présent. Avec la catastrophe au Népal, la chute d'un glacier et une crue meurtrière, ça ravive des souvenirs douloureux dans les Alpes françaises. RTL n'oublie pas ce matin les sinistrés du hameau de la Bérarde. Il y a 2 ans, en Isère, la rupture d'un lac glaciaire lors d'un violent orage a provoqué une crue qui a dévasté une grande partie du hameau dans la vallée du Vénéon, au cœur du massif des Écrins. Des maisons détruites, mais miraculeusement pas de victimes. À l'époque, cette habitante, elle s'appelle Sandra, témoignait de la violence du phénomène dû au réchauffement climatique.
3: On a vu notre village détruit et dévasté par un torrent furie. On n'aurait jamais imaginé, c'était impensable pour nous de vivre ça un jour. Tout notre village est parti sous nos yeux.
2: Bonjour Serge Payot.
5: Bonjour Stéphane.
2: Alors 2 ans après, vous êtes retourné cette semaine à la Bérarde où l'on vous suit.
5: Alors je suis au cœur du hameau de la Bérarde, hameau meurtri. J'ai face à moi des maisons qui sont encore éventrées. On voit encore des pièces avec un canapé qui est posé là, une table, des chaises. On dirait que rien n'a bougé depuis la catastrophe de 2024. Et dans ce hameau fantôme, je rencontre Claude, 77 ans, qui malgré les interdictions s'est réinstallé dans son chalet, épargné par la crue.
6: On n'a pas d'électricité, on n'a pas d'eau courante. Bon, eh ben, comment ils faisaient avant les gens? Ils se débrouillaient, hein? Eh ben, on fait pareil. Si vraiment il y a des orages violents annoncés ou n'importe, eh ben, on essaye de se rapatrier un petit peu sur le bas de la vallée, quoi. Ça a marché une première fois, il n'y a pas eu de victimes. Ça fait 77 ans que je suis à la Bérarde. Et puis je ne veux pas en partir. Aller où? Je ne veux pas où être mieux qu'à la Bérarde.
5: La Bérarde, c'est dans votre cœur à jamais.
6: Ah ben oui. Ce village doit revivre. Les gens de la Bérarde, c'est ce qu'ils veulent.
5: Un peu plus bas, à Saint-Christophe-en-Oisans, village auquel est rattachée la Bérarde, Marie-Claude Turc, une figure du pays, se bat elle aussi pour que la Bérarde ne soit pas rayée de la carte.
7: Tout le monde, toute la vallée veut que la Bérarde revive, hein, d'une manière ou d'une autre. Il va falloir s'adapter, faire des aménagements différents. Ça sera plus comme avant, ça tout le monde le sait.
5: On ne pourra pas reconstruire à l'identique au même endroit.
7: On le sait ça. Déjà protéger ce qui existe encore, et puis aménager des choses autour de ça, j'y crois. Hein.
5: Alors la préfecture ne veut pas entendre parler de reconstruction, car pour elle le risque engendré en altitude par le glacier demeure, mais le maire Laurent Soulier ne veut pas baisser les bras.
8: Il est quand même possible de vivre ici, dans des conditions différentes très certainement, mais on ne peut pas imaginer de fermer toutes les vallées qui sont impactées par un orage. Mais où allons-nous habiter? Toutes les vallées alpines, et pas seulement celles du Vénéon, sont concernées par ces phénomènes. On ne peut pas déserter la montagne sous prétexte qu'il pleut plus. Il faut composer avec cette nature. Il faut travailler avec elle. Il faut imaginer autre chose. Mais surtout pas déserter.
5: En tout cas, à la Bérarde, Claude, le dernier des Mohicans, ne lâchera jamais. Vous vous battrez jusqu'à votre dernier souffle pour la Bérarde.
6: Ah oui. J'ai dit que de toute façon, si je partais de la Bérarde, c'était les pieds en avant.
5: Dans votre cercueil.
6: Ah oui.
2: RTL n'oublie pas ce matin donc depuis les Alpes avec Serge Puyot. Merci Serge. Les auditeurs qui nous rejoignent sur la page Facebook de l'émission, on a Annie qui nous écoute depuis la Vendée. Tiens, il y a un ciel tout dégagé, c'est le bonheur actuellement. Il y a 18 degrés. 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Parce que si beaucoup rentrent, eh bien c'est le départ des septembristes. On le vit dans RTL chez vous. Il faut identifier, s'il vous plaît, 3 artistes qui chantent donc les vacances. Les vacances ou les holidays ?

0: Les vacances, les holidays ou alors le voyage tout simplement.
1: Voyage, voyage.
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0: Et toute l'équipe, 8h26, les enfants reprennent le chemin des écoles. Ce sera mardi, bah nous aussi on a repris le chemin du travail. Tous au tableau, le travail avec notre bonbon sur la langue, le son de français, notre correctrice à nous. On l'adore, c'est Muriel Gilbert qui nous apprend des choses et qui n'hésite pas à nous corriger surtout. Et elle a bien du boulot. Bonjour Muriel.
17: Bonjour Stéphane, ami des mots, bonjour.
0: Oh, ce matin Muriel, je vous devine bien gay.
17: Ah, c'est que j'avais grand hâte de vous parler du sujet d'aujourd'hui. Avez-vous jamais entendu parler de la rétronymie, Stéphane ?
0: Rétronymie, inconnu au bataillon. Hein.
17: Ah, je m'en doutais un peu. Moi-même, je viens de découvrir ce mot. Pourtant, j'avais bien remarqué le phénomène. C'est une collègue correctrice au journal Le Devoir à Montréal qui a attiré mon attention sur cette nouveauté. Coucou Christine. Alors d'abord, c'est un mot tout neuf et moi j'adore ça. Enfin, tout neuf à l'échelle de l'histoire de notre langue. Hein. Il a été inventé aux États-Unis en 1980, mais il n'est pas encore dans mes dicots préférés, le petit Robert et le petit Larousse. En revanche, on le trouve dans le Wiktionnaire en ligne qui le définit comme un mot créé spécialement pour signifier un objet précédemment connu sous un nom devenu ambigu.
0: Mais encore.
17: Eh ben tenez, il y a un rétronyme qui m'a frappé récemment, inventé par les vendeurs de vélos depuis le Covid. On a vu une véritable explosion de l'usage de la bicyclette et de sa version à assistance électrique en particulier. Au point que dans les rayons, eh bien on a vu apparaître la mention « vélo musculaire » pour les différencier des vélos électriques. Eh bien, « vélo musculaire », c'est un rétronyme, un nouveau nom, inventé pour préciser un nom ancien devenu ambigu à cause de l'apparition d'une réalité nouvelle. Et tenez, la même chose s'est produite au moment de la généralisation des téléphones portables.
0: C'est-à-dire, Muriel ?
17: Eh bien, on s'est mis à parler de téléphone filaire. On n'en avait jamais parlé avant. On n'avait jamais non plus qualifié un téléphone de fixe avant qu'on invente le téléphone mobile. Idem, on ne parle d'appareils photo argentiques que depuis que les appareils numériques sont apparus. Ou encore, tenez, quand j'étais petite, on parlait pas de lave-linge. Pourquoi ? Bah parce que le lave-vaisselle n'était pas répandu. On ne disait pas lave-linge, mais machine à laver. Avec l'apparition de la machine à laver lave-vaisselle, la machine à laver tout court a disparu. Et on s'est mis à parler de lave-vaisselle et de lave-linge. Lave-linge est donc un rétronyme.
0: Donc c'est l'évolution technologique qui est à l'origine, Muriel, de la création de rétronymes.
17: Bah, souvent. Mais il y a aussi quelques exemples de rétronymes historiques. Tenez, Après la Première Guerre mondiale, les Français qualifiaient assez logiquement la période qu'ils vivaient d'après-guerre. Et l'irruption de la Seconde Guerre mondiale a changé ça. Et il a fallu renommer les années 1919 à 1939 l'entre-deux-guerres.
0: Entre-deux-guerres est un rétronyme.
17: Exactement. Et voyez, le phénomène inverse se produit aussi parfois. On ne parle plus de montre-bracelet, on dit une montre tout court. Pourquoi ? Parce qu'on parlait de montre-bracelet à l'époque où il fallait la différencier de la montre gousset ou de la montre de poche. Depuis qu'il n'y a plus que des montres qu'on porte au poignet, la montre-bracelet a disparu.
0: On l'appelle montre tout court.
17: Voilà. Madame Larousse, Monsieur Robert, pour votre édition 2028, si vous ajoutiez le mot rétronyme. Allez, la question du dimanche maintenant, c'est celle d'Aude qui me demande sur l'Instagram du Bonbon sur la langue si le mot « événement » s'écrit avec deux accents aigus ou un aigu et un grave. Eh bien, chère Aude, l'orthographe traditionnelle préconise deux accents aigus. Mais depuis 1990, la réforme de l'orthographe permet aussi d'écrire « événement » comme ça se prononce finalement. Le plus rigolo, c'est surtout que les deux accents aigus étaient liés à une erreur datant du XVIIIe siècle. L'imprimeur du dictionnaire de l'Académie française n'avait tout simplement pas commandé assez de caractères de plomb avec « e » accent grave. Vous voyez à quoi ça tient parfois notre orthographe.
0: Ouais, pas grand-chose, mais heureusement vous êtes là pour nous aider. Muriel Gilbert, tous les week-ends dans RTL Matin. C'est précieux, on a déjà 23 degrés actuellement dans les rues de Nice. Tiens, c'est Martine qui nous donne l'info. Fait chaud dans le sud-est, c'est pas rien quand même. Là.
1: Ça reste très très estival. De toute façon, il fera plus de 30 degrés pratiquement pour toutes les régions méditerranéennes aujourd'hui. Donc
0: profitez bien, tout simplement, c'est le message du matin. Bienvenue tout le monde. RTL vous informe, il est 8h30.
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0: 8h30, toute l'actualité à mes côtés, Fanny Marceau pour vous informer. Bonjour Fanny.
7: Bonjour Stéphane, bonjour à tous.
0: À la une, le pape Léon XIV en France dans près d'un mois. Les fidèles trépignent d'impatience.
7: Ils sont déjà des milliers inscrits pour assister à ces cérémonies, mais aussi pour encadrer sa visite. 16 000 bénévoles mobilisés, reportage à suivre. La rentrée scolaire, c'est dans deux jours, mais sans uniforme. La plupart des communes qui l'expérimentaient ont rendu leur tablier après l'arrêt des financements de l'État. Dans ce journal également, un mort, 5 blessés en Suisse. Le tireur toujours recherché après une fusillade en marge d'une rave party cette nuit dans le nord du pays. En politique, le budget priorité numéro 1 de Sébastien Lecornu. Le Premier ministre dévoile ses premières pistes ce matin. Et puis tous les espoirs sont permis en tennis après sa victoire à Cincinnati. Arthur Fils fait rêver les Français à l'ouverture de l'US Open.
0: 26 jours, 13 exactement le temps qu'il reste avant la visite du pape Léon XIV en France.
7: Du 25 au 28 septembre, la date est cochée dans tous les agendas des fidèles. Le souverain pontife est attendu à Paris, Lourdes et Metz. Des milliers de catholiques se sont déjà inscrits pour assister à ces messes et veiller. 400 000 rien que pour celle de la place de la Concorde. Le Stade de France affiche complet. Valentin Boisset, vous l'avez constaté à l'église Saint-Augustin à Paris, l'engouement est immense.
9: Oui, dans un petit coin de l'église, il y a un lecteur de carte bleue. Un fidèle fait là un don de 200 euros. Nathan, jeune parisien, sera en études à Grenoble à ce moment-là, mais il a obtenu des places pour la veillée au Stade de France.
10: Donc je vais partir en bus depuis Grenoble pour rejoindre Paris et on va participer à la veillée et à la messe qui seront présentées par le pape.
9: Cette autre paroissienne s'est-elle inscrite pour devenir bénévole sur Internet ?
13: Sur le terrain, il y a beaucoup de choses qui s'organisent. Je vais y aller avec ma maman, ma sœur, mes enfants, mais c'est quelque chose d'inouï de recevoir un pape à Paris.
9: Un engouement qui se lit sur le visage de Françoise.
18: Moi j'étais toujours folle de joie.
9: Avant la venue de Léon XIV, elle a créé un groupe de prière dans cette paroisse avec son mari. Ce n'est pas la première fois qu'ils assisteront à la venue d'un pape en France.
18: Je me suis inscrite avec mon mari, oui. Je suis allée accueillir le pape Jean-Paul II en 80, donc c'était un événement extraordinaire. Quand j'ai vu l'accueil que les Espagnols ont fait au pape, je me suis dit, j'espère que les Français vont être à la hauteur, parce que c'est un cadeau.
9: Françoise s'est donc naturellement portée volontaire, elle aussi, pour être bénévole. Les premières réunions entre eux auront lieu dans les prochains jours.
7: Valentin Boisset, 16 000 bénévoles sont mobilisés pour cette visite papale. À Metz, la municipalité a voté une subvention de 250 000 euros pour encadrer l'événement et acheter deux écrans géants afin de retransmettre la messe dans les fan zones. Des investissements dénoncés par deux associations laïques qui ont saisi la justice pour en vérifier la légalité et bloquer en attendant la commande des équipements.
0: C'est une règle dans de nombreuses écoles catholiques justement. L'uniforme a bien tenté certaines écoles publiques, mais l'expérimentation fréquentation a tourné court.
7: Oui, dans la plupart des établissements concernés, la rentrée mardi se fera en tenue civile, classique, normale. La tenue unique, chère à Gabriel Attal, pour améliorer le climat scolaire et renforcer la

0: Surtout le retour des moqueries avec l'abandon de la tenue unique.
1: Parce que un de la marque, un on n'a pas. Moi, mes enfants, ça leur est déjà arrivé parce que ma fille, elle avait pas de marque. Toi, t'achètes de la sous-marque.
0: Mais difficile pour les municipalités d'assumer seules le coût des uniformes sans financement de l'État. Un gâchis pour le maire de Marc, Pierre-Henri Dumont.
2: On a décidé face à la contrainte, ça me coûtait 40 000 euros par an. On pouvait faire face au coût, parce qu'on était financé à 50%, à partir du moment où on n'est plus financé. Doubler le montant, on n'arrive pas à le faire. C'est quand même un peu de l'argent gâché.
0: Il refuse de faire payer les parents pour bénéficier des tenues. Celles déjà existantes serviront aux activités manuelles.
3: Romaric Caillère.
4: La politique, il n'est pas candidat à la présidentielle. Il l'a dit hier, Sébastien Lecornu le martèle ce matin dans Le Parisien, aujourd'hui en France.
3: Longue interview dans laquelle le Premier ministre détaille notamment les pistes du budget 2027, axé, dit-il, sur une réduction des dépenses. Un budget pratique et réversible pour la nouvelle équipe qui arrivera au pouvoir en mai prochain. Sébastien Lecornu assure qu'il ouvrira des consultations avec les partis et avec les finances de l'État. Dans le rouge, il prévient les candidats à la présidentielle. Le petit jeu politique s'arrête là où commence le risque financier.
5: La réalité, c'est que celles et ceux qui prétendent exercer des responsabilités au début de l'année prochaine sont obligés de prendre leurs responsabilités en cet automne. Au fond, l'automne dernier, beaucoup considéraient que c'était surtout le problème de Lecornu et de Macron. Là, désormais, au-delà du fait que la situation est très grave, on a surtout une chance devant nous. On peut prendre des mesures de redressement cet automne qui sont difficiles, mais qui ne sont pas brutales. Pourquoi je vous dis ça? Car si elles ne sont pas prises maintenant, ces décisions difficiles, il est à peu près certain que la prochaine équipe, quelle qu'elle soit, ne pourra pas faire autrement que de prendre des mesures brutales. Donc là, c'est un moment de vérité aussi. C'est est-ce que les candidats à la présidentielle eux-mêmes sont en train d'imaginer un programme qui sera de toutes les évidences caduque avant même l'élection ?
3: Sébastien Lecornu au micro d'Arthur Bélier.
4: Et réponse attendue et commentaire attendu de l'insoumis Manuel Bompard. Il est l'invité du premier grand jury de la saison. Grand jury RTL, Public Sénat, Ouest France, M6. C'est tout à l'heure à midi, 13h avec Olivier Bost et donc Manuel Bompard. L'actualité à l'étranger à 8h36. Un mort et 5 blessés en Suisse en marge d'une rave party.
3: Et des coups de feu en rafale selon la presse locale ont retenti vers 2h30 du matin dans le nord du pays. Quelques 3500 personnes participaient à cette fête sur l'hippodrome d'Arreau. Débutée hier après-midi, elle devait s'achever à 2h du matin. Selon la police, un groupe important de personnes aurait été visé. Plusieurs personnes blessées. L'auteur est toujours recherché.
4: En Russie, 42 drones ukrainiens abattus au-dessus de la région de Saint-Pétersbourg. Cette nuit, le crash de l'un d'eux a déclenché un incendie dans une raffinerie.
3: Attaque qui intervient au lendemain de l'explosion d'un entrepôt de munitions qui a fait 37 morts à Kiev. Le site se trouvait dans une zone résidentielle. Reportage de la correspondante d'RTL en Ukraine, Elisabeth Pierson.
6: Des maisons raflées, des toits soufflés, une étendue de gravats sur des centaines de mètres et des corps enveloppés dans des sacs noirs. La coquette commune de Mila, au nord de Kiev, offre un tableau de dévastation. Il a fallu plus de 24 heures aux pompiers pour éteindre chaque foyer d'incendie déclenché par l'attaque russe sur un entrepôt des forces de défense ukrainiennes. Le feu a gagné les munitions. Des tonnes d'obus, de mines, de drones stockés au cœur de ce quartier résidentiel ont explosé. Le président Zelensky a parlé de négligence coupable de ceux qui ont installé cet entrepôt en zone résidentielle. Un avis que partage le politologue Volodymyr Fesenko, interviewé par la télévision ukrainienne.
7: Il faut soigneusement choisir où placer ces munitions et ces armes. Elles doivent être stockées quelque part. Ce sont certes des dépenses supplémentaires, des contraintes d'organisation. C'est toujours très compliqué, mais il s'agit de la sécurité des vies humaines et avant tout celle des civils.
6: Les autorités ont lancé une enquête et promis une indemnisation pour les personnes touchées.
3: Elisabeth Pierson.
4: Les sports, d'abord le tennis, tiens, c'est le premier titre de sa carrière. Diane Paris a remporté hier soir le WTA 500 de Monterrey.
3: Deuxième tricolore à remporter ce tournoi mexicain après Marion Bartoli en 2009 et de bon augure pour l'US Open qui s'ouvre ce soir à Flushing Meadows.
4: Et le tenant du titre, Carlos Alcaraz, fera son retour à la compétition pour l'occasion. Son plus grand rival, par contre, l'Italien Sinner, n'y sera pas.
3: Oui, 5 Français seront sur les cours aujourd'hui pour le premier tour. Hinderknecht, Van Aert, Hatman, Manarino et Gaston. Le favori, c'est Arthur Fils, récent vainqueur du Masters 1000 de Cincinnati. Il entre en lice demain et il fait rêver les supporters français. Rêver à un nouveau grand chelem tricolore, le premier depuis Yannick Noah à Roland-Garros en 1983, Cédric Chasseur.
8: Effectivement, selon notre baromètre Odoxa pour RTL et Winamax, une majorité de Français pensent qu'Arthur Fils sera le joueur qui mettra fin à la disette tricolore dans les tournois du Grand Chelem, à l'US Open, à Wimbledon.

0: Wimbledon, à Roland-Garros ou à l'Open d'Australie. 80% des sondés qui connaissent Arthur Fils pensent qu'il est capable de remporter un jour les grands honneurs de l'un de ces quatre tournois. 20% en sont même certains. Est-ce que ce sera dès ce mois de septembre à Flushing Meadows? Ça, c'est moins sûr. Le grand favori reste Carlos Alcaraz, plébiscité par 39% des amateurs de tennis. L'Espagnol devance Novak Djokovic, cité par 26% des sondés. Mais avec 12% des suffrages, Arthur Fils devance Alexander Zverev, récent vainqueur du tournoi de Roland-Garros, un signe supplémentaire de la forte popularité du numéro 1 français.
1: Cédric Chasseur, le football et la Ligue 1. Strasbourg s'est imposé à domicile hier soir face à Lens 2-1. Angers l'emporte 3-1 à Auxerre, 3-2-1 à Lorient et deux matchs nuls, un partout entre Lyon et Le Havre, deux partout entre Brest et Toulouse. Aujourd'hui, suite et fin de la deuxième journée, Paris FC Nice à 15h, Rennes-Le Mans à 17h15 et Monaco-Marseille, c'est à 20h45.
2: C'est bien noté, merci beaucoup Fanny. Tous les sports d'ailleurs, hein, pour résumer, 19h10, 20h ce soir, on refait le sport, toute l'actualité avec Isabelle Langer et tout le service, les sports à 19h10 jusqu'à 20h et dans la foulée, la culture. C'est tout nouveau sur RTL ce soir, ce sera tous les dimanches. Tous les goûts sont permis, c'est la culture version Frédéric Becbédé. On est très très impatients de l'écouter, ce sera dimanche soir, dès ce soir, donc à 20h. Valérie, le temps ou... Oh, ça va quand même, non?
3: C'est un grand classique, on a des nuages au nord et un peu plus de soleil au sud. Alors pour la moitié nord, c'est quand même passablement nuageux, mais nous aurons tout de même quelques éclaircies entre deux et puis quelques averses aussi. Donc ça va circuler comme ça toute la journée. On va jongler entre les trois. Dans la moitié sud, beaucoup plus de soleil. Pour autant, on a de la grisaille ce matin entre le Bordelais, le Limousin. Ça glisse même jusqu'aux portes ouest du Midi Toulousain. Ça, c'est une grisaille matinale très locale qui va se lever. Place au soleil dans le courant de l'après-midi. On redoute juste une petite averse orageuse possible sur les monts d'Auvergne avant la fin de la journée. Côté température, on marque la même différence. 22 degrés sous les nuages vers l'Orient. 34 degrés en plein soleil à Avignon. Comptez 23 à Nantes, 24 à Paris, 25 à Nevers et Reims. 27 degrés pour Strasbourg. 30 à Saint-Étienne et Mont-de-Marsan. 31 à Grenoble.
2: Valérie Quintin, il rêve de soleil. Évidemment, les septembristes, ces Français qui vont s'évader à partir de maintenant, qui ont fait le choix d'attendre, de partir un peu plus tard parce que c'est moins cher, parce qu'il y a moins de monde, parce que c'est plus agréable. On est à leur côté. C'est RTL chez vous. Tous les matins, du lundi au dimanche, et ce dimanche, nous sommes donc avec ces septembristes qui s'envolent depuis l'aéroport de Paris-Beauvais avec vous, Antoine de Carne.
4: Oui, ça représente un peu moins de 4 Français sur 10. Hein. Ouais. C'est ceux qui choisissent de partir en septembre. Et j'ai rencontré Sophie de Rouen, un peu toute seule dans l'aéroport, Sophie.
5: Oui, bonjour.
4: Bonjour. Vous attendez qui, là?
5: J'attends mon conjoint qui est parti se garer. Voilà.
4: Bon, et vous partez où, vous?
5: En Corse.
4: 3 semaines, c'est
5: ouais,
4: ça?
5: Ouais, 3 semaines pleines en Corse. Là, un bonheur.
4: Vous avez travaillé tout l'été. Qu'est-ce que vous faites dans la vie?
5: Je suis secrétaire dans le déménagement.
4: Donc au travail
5: tout l'été et donc là on a profité d'avoir des prix aussi intéressants en septembre, c'est pour ça aussi qu'on profite de ça et là on a hâte.
4: Le billet d'avion pour Bastia, il vous a coûté combien?
5: Dans les 5 ou 600 euros je crois, mais à deux.
4: Pour deux? Aller-retour.
5: Oui. On a anticipé, on l'avait pris de bonne heure. Hein.
4: Et c'est pour cette raison que vous êtes venu de Rouen jusqu'ici à Beauvais?
5: Exactement, ouais. Au maximum, on part de Beauvais parce que les accès sont faciles et puis il y a moins d'attente.
4: La Corse, c'est vraiment moins cher en septembre. Il y a moins de monde aussi, peut-être?
5: Moins de monde et moins cher. Et on avait profité des Black Friday pour pouvoir partir à moindre prix.
4: Vous recherchez justement ces promotions là maintenant pour partir en vacances?
5: Tout à fait. On n'a plus d'enfants à charge à l'école, donc on en profite maintenant. On part en septembre, c'est beaucoup plus calme.
4: Libéré, délivré.
5: Exactement.
4: Ça se sent là. Hein. J'espère qu'ils ne nous écoutent pas, vos enfants, parce que sinon ils seront mécontents.
5: Non, mais dimanche matin, ils dorment.
4: Ah bah voilà. Et par contre, vous êtes prête à partir maintenant pour l'embarquement?
5: Oui.
4: Tout simplement, on croise beaucoup de monde là dans les allées de l'aéroport, avec beaucoup de jeunes, des étudiants également, et puis des retraités aussi qui partent profiter du mois de septembre.
2: Le bonheur des septembristes. Merci beaucoup Antoine de Carne depuis Paris-Beauvais, l'aéroport. C'est RTL chez vous du lundi au dimanche. On vous accompagne dans votre quotidien. Il est 8h43.
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2: Merci à vous tous d'être là, 8h46. Merci de nous rejoindre. C'est RTL Matin face à l'actualité et la rentrée scolaire. Le retour en classe mardi pour les écoliers, les collégiens, les lycéens, ils sont moins, hein. 11 607 600, 161 000 de moins que l'an dernier. Et face à eux, il y a les maîtresses, il y a les profs, il y a les enseignants. Reprise dès demain. Mais alors, dans quel contexte et avec quelle morale? Bonjour Sophie Vénétité.
19: Bonjour.
2: Merci à vous d'être en direct. Vous êtes professeur de sciences éco dans un lycée de l'Essonne et puis vous êtes secrétaire général du SNES-FSU, principal syndicat des enseignants du second degré, c'est-à-dire des collèges et des lycées de notre pays. Avant justement les propos du syndicat que vous représentez, je voudrais avoir l'avis et le sentiment de la prof que vous êtes, qui fait sa rentrée ou pré-rentrée demain avec vos collègues et les élèves ensuite. Vous êtes impatiente, vous avez envie, le cartable, votre trousse est prête, à vous?
19: Oui, bah écoutez, on a toujours envie de retrouver ses collègues, de retrouver ses élèves, parce qu'on a choisi ce métier pour ça. Moi, j'ai choisi ce métier pour faire de l'enseignement, pour faire progresser mes élèves. Donc forcément, il y a de l'envie de retrouver ce contexte, ses élèves, ses collègues. Mais c'est vrai que ce qu'il y a autour, l'environnement autour, le contexte autour est assez pesant. Et va forcément aussi peser sur les conditions de cette rentrée.
2: Alors justement, est-ce que vous serez au complet mardi pour l'arrivée des élèves? J'entends là votre ministre de l'Éducation, on l'entendait tout à l'heure, assurer au mois de juillet qu'on aura assez de professeurs. Il se félicitait de l'effet très net de la réforme du concours sur l'attractivité du métier. Est-ce que c'est bon? Est-ce qu'il y aura des profs pour toutes les classes?
19: Je crois que le ministre s'est sans doute avancé un peu vite parce que les concours n'ont pas fait le plein. Par exemple, il y a 240 postes de professeurs de mathématiques qui n'ont pas trouvé preneur lors des concours. Et je regardais ce matin le site du ministère de l'Éducation nationale. Il y avait encore un millier de petites annonces pour recruter des professeurs. Donc vraisemblablement, il n'y aura pas un professeur devant chaque classe à la rentrée. Et puis, il faut aussi s'intéresser à la suite de l'année et à la question des remplacements parce qu'on va avoir besoin de remplaçant en cours d'année, et là, force est de constater qu'on va sans doute aussi en manquer.
2: Pourquoi on n'arrive pas à avoir un prof par classe concrètement dans notre pays? Comment on peut l'expliquer aujourd'hui alors qu'on a réformé les choses pour essayer justement d'attirer les gens?
19: Oui, c'est vrai qu'il y a toujours une crise d'attractivité qui est liée essentiellement au fait que la question des salaires n'a pas été résolue. La réforme du recrutement, elle a concerné essentiellement la place du concours, mais il n'y a rien qui a été fait sur la question des salaires qui pèse quand même aujourd'hui lourdement sur l'attractivité du métier. Ça reste un métier qui n'est pas bien payé par rapport à d'autres métiers de la fonction publique ou d'autres métiers du privé. Et aujourd'hui, on n'attire pas suffisamment de jeunes vers ce métier.
2: C'est la dernière rentrée du président Macron. Dernière rentrée scolaire, justement, puisqu'il quittera l'Élysée au mois de mai prochain. Il a échoué là-dessus, c'est-à-dire sur l'augmentation des salaires des enseignants, ce que vous réclamez depuis des années et des années.
19: Oui, il a échoué sur la question des salaires, comme il a échoué sur bien d'autres points de l'éducation nationale. En 2022, dans l'entre-deux-tours, il avait promis une augmentation de 10% sans condition pour tous les enseignants. Cette promesse n'a pas été tenue. Il y a eu une forme de tromperie sur la question des salaires. Et aujourd'hui, au bout de 10 ans, la dégradation de la situation, elle est très nette. Et il y a même une forme de désenchantement dans le monde de l'éducation nationale vis-à-vis du président de la République, vis-à-vis de l'ensemble des politiques qui va aussi marquer cette rentrée.
2: Alors, malgré tout, vous avez le moral. Malgré tout, vous avez envie d'y aller demain.
19: Malgré tout, on a toujours un peu envie d'y aller parce que c'est notre métier. Mais c'est vrai qu'on sait aussi que ça va être difficile et on a envie d'y aller. Mais on a aussi un état d'esprit assez combatif pour interpeller bien évidemment le ministre de l'Éducation nationale qui est toujours en place, mais aussi les candidates et les candidats à l'élection présidentielle qui devront prendre en compte la situation catastrophique et qui devront y répondre.
2: Devront prendre en compte, ça veut dire qu'on peut imaginer qu'il y aura des grèves les prochaines semaines, là où dès la rentrée du côté des enseignants.
19: Alors, il n'est pas exclu qu'à certains endroits où la rentrée est vraiment catastrophique, il puisse y avoir des mobilisations. Au SNES-FSU, on a déposé un préavis de grève pour toute la semaine de rentrée et pour l'ensemble du mois de septembre. Il y aura aussi une grève nationale le 29 septembre pour nos salaires. On voit bien que c'est le sujet numéro un si on veut retrouver des professeurs formés dans ce pays. Et donc, ça va faire partie du paysage social des prochaines semaines.
2: Je voudrais juste avoir quelques mots sur l'une des nouveautés de cette rentrée 2026, sont les téléphones portables qui sont bannis des lycées. Est-ce que concrètement, puisque vous êtes dans un lycée, c'est facile à faire appliquer ça ?
19: Alors, c'est d'autant moins facile à faire appliquer que la mesure est arrivée la semaine dernière et que là, dans les prochains jours, non, les téléphones portables ne seront pas interdits dans les lycées. Il va falloir du temps, de la concertation pour mettre à jour le règlement intérieur pour savoir exactement ce qu'on fait. Il va se poser plein d'autres questions sur la question de la surveillance, des sanctions, de ce qu'on fait du téléphone portable, du travail éducatif aussi autour du numérique. Et c'est là qu'on voit un peu le double discours du ministère qui, d'un côté, interdit le téléphone portable et qui, de l'autre côté, fait une véritable promotion du numérique. Là, c'est vrai que c'est sans doute ça qui est le plus difficile à gérer. C'est que d'un côté, on nous dit qu'il faut utiliser des tablettes, des ordinateurs, etc., qu'il faut utiliser plein de nouveaux logiciels. Et de l'autre côté, on nous dit pas de téléphone portable. Donc tout ça va faire partie un peu de la cacophonie de la rentrée.
2: Rentrée agitée, sans aucun doute, une nouvelle fois. Merci à vous, Sophie Vénétité, secrétaire générale du SNES-FSU. Malgré tout, bonne rentrée dans votre lycée de l'Essonne à Montgeron en particulier, entretien qu'on retrouve évidemment sur notre site rtl.fr. Dans un instant, changement de décor, le chef va s'installer. Cyril Lignac vient cuisiner pour vous, évidemment, c'est sur RTL. Et c'est le samedi et c'est le dimanche.
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2: C'est l'instant savoureux du dimanche matin sur RTL. C'est avec Cyril Lignac que ça se passe. Il est là pour vous, pour cuisiner, pour distiller ses petits conseils. Bonjour chef.
29: Bonjour.
2: Cyril, aujourd'hui on parle, s'il vous plaît, des figues.
29: Oui, super fruit dès l'été, dès la fin de l'été. C'est l'un des plus anciens fruits cultivés par l'homme. On a retrouvé des traces de figuiers cultivés il y a plus de 11 000 ans, avant même certaines céréales. Autre curiosité, contrairement à ce qu'on pense, la figue n'est pas vraiment un fruit, c'est une fleur qui s'est refermée sur elle-même, et c'est ça qui est bon. Moi j'aime cette petite peau noire avec ses graines charnues à l'intérieur, c'est tellement bon, et on peut la cuisiner, sucrée, salée, avec le foie gras, là on va en faire un petit dessert, mais c'est ça que j'aime, quoi.
2: Genre une délicieuse tarte?
29: Ben oui. Ben quand on dit les figues, pour moi c'est soit une tarte aux figues, soit des figues. Je vous donne une autre petite astuce que l'on met au four. Vous les coupez en quatre, un petit peu la pointe, une noisette de beurre et de miel au four 180 degrés et elles sont confites avec une glace à la vanille. Et vous prenez des spéculoos, vous les écrasez avec la main comme
2: ah,
29: ça.
2: Trop bien.
29: Et la glace vanille, spéculoos, figue. Tiède,
2: wow.
29: Moi je vous dis, la cuisine c'est pour tout le monde, c'est facile, mais là on va la compliquer un peu.
2: Allez, on y va pour la tarte.
29: Alors, la tarte aux amandes et figues. Alors, d'abord vous préparez la pâte au fond d'un moule à tarte avec bien beurré, bien fariné. Donc, on fait une pâte sucrée ou une pâte sablée. On la met. Alors, si vous n'avez pas le temps, vous l'achetez. Hein, vous achetez une pâte sucrée, sablée, vous la mettez au fond du moule. Par contre, on va fabriquer nous-mêmes notre petite crème d'amande et c'est ça qui est génial. D'abord, vous épluchez les figues, vous coupez en croix un petit peu dessus comme je l'ai dit. Pour la crème d'amande, très simple. Je préfère que vous fassiez la crème d'amande. De toute manière, on n'a pas trop le choix, il faut la faire.
2: Ouais.
29: Et qu'on achète la pâte si on n'a pas trop le temps. Mais au moins, on fait maison. Crème d'amande, on met sucre glace, poudre d'amande, fécule de maïs. Vous ajoutez du beurre aux pommades, c'est-à-dire le beurre que vous avez laissé sorti du frigo pour qu'il soit comme de la pommade. Vous mélangez le tout avec l'œuf et bien entendu une petite lichette de rhum. On peut ajouter de la vanille ou sinon, si vous n'avez pas de vanille, j'en ai l'eau à la bouche, vous mettez des zestes de citron. Il faut absolument travailler les agrumes. C'est ce qu'on a vraiment à la maison et c'est génial. Et ensuite, on précuit la tarte au four pendant 10 minutes avec du papier cuisson et vous mettez une ou deux fourchettes dedans pour pas que ça pousse. On termine avec la crème d'amande, vous terminez la cuisson un tout petit peu, on dépose les figues entières dessus et ensuite on cuit 35 minutes à 180 degrés et pour terminer, on ajoute des amandes effilées au dernier moment et on la mange comme ça. Alors bien sûr, comme je vous le disais, glace vanille, pareil, vanille, spéculoos, figues. C'est incroyable.
2: Vous mettez des figues entières, hein, c'est ça?
29: Oui, alors il y a deux solutions. Quand je fais une tarte fine, c'est-à-dire individuelle, je coupe des tranches de figues.
2: Ouais, c'est ça.
29: Quand je fais une grande tarte, je laisse les figues entières, comme je vous le disais. C'est ce sentiment, comme si je mettais la figue au four, de la déguster entière, charnue et juteuse.
2: Ouais, évidemment, les réseaux sociaux à disposition pour les ingrédients et la recette de Cyril Lignac. Les questions des auditeurs, on commence avec Delphine, qui demande comment éviter que ma crème pâtissière fasse des grumeaux. Eh oui.
29: Alors, ça démarre déjà quand on cuit. Quand on cuit une crème pâtissière, on ne cuit pas à feu vif dès le début. On commence à laisser épaissir la crème et on la laisse cuire. Souvent, on a tendance à mettre trop fort. Et donc, qu'est-ce qui se passe? L'amidon à l'intérieur se sépare et ça devient grumeleux. Et la deuxième astuce, c'est que quand vous faites une crème pâtissière, vous la mettez pas au frigo tout de suite parce que sinon, après, quand vous allez la sortir, vous allez la fouetter, elle va avoir des grains. Donc, papier film, on la laisse tranquillement reposer et après, on la met au frais.
2: Sébastien s'interroge pourquoi ces légumes sautés rendent de l'eau quand il fait ça.
29: Parce qu'il a dû les cuire à l'eau avant.
2: Ouais.
29: Et en fait, si par exemple, je fais des courgettes sautées, je les mets à cru. Je les cuis pas d'abord à l'eau. Parce que si je les cuis à l'eau et que je les mets à la poêle, ben, l'eau ressort. Donc, à cru, tranquillement, on les fait venir à la poêle. Et comme je dis, on a toujours tendance à mettre le feu trop fort. Il faut baisser.
2: Laissez le temps.
29: Voilà.
2: Ah, c'est bien résumé.
29: Si c'était le mot de la rentrée.
2: Ben, c'était le mot de la saison dernière.
29: Laissons-nous le temps de cuisiner.
2: Cyril Lignac est là le week-end pour vous, samedi, dimanche, bien sûr. On en profite et on se dit au week-end prochain, Cyril. Hein. Vous reviendrez avec des belles idées. Ça ne coûte pas une seconde. Et ces auditeurs qui adorent cuisiner, hein. On a une très belle photo sur la page Facebook d'un flan pâtissier, c'est ça, hein? C'est Corinne dans...
1: C'est Corinne qui est en Eure-et-Loire, elle nous a envoyé la photo du flan maison qu'elle vient de faire, mais là, j'ai envie de tendre la main, ça se passe rien, quoi.
2: C'est virtuel, Valérie Quintin. C'est comme ça. Allez, bon réveil à vous si vous nous rejoignez, c'est RTL, il est 9h.
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2: 9h, c'est toute l'actualité avec Antoine Cavaillerou. Bonjour Antoine.
7: Bonjour Stéphane, bonjour à tous.
2: À la une, au moins un mort et 5 blessés près de Zurich, après des coups de feu lors d'une rave party.
7: La fusillade a eu lieu dans la nuit, nous sommes en direct de Suisse. Dans ce journal également, de fortes pluies compliquent les opérations de secours au Népal. Le bilan s'est encore alourdi cette nuit, on déplore 750 morts. La rentrée scolaire, c'est pour mardi pour les élèves, on verra si tout est prêt, notamment après la vaste cyberattaque qui a visé l'éducation nationale cet été. Et puis les sports, ce sera l'affiche du jour en Ligue 1, Monaco contre Marseille ce soir.
2: La Suisse d'abord et une fusillade donc cette nuit lors d'une rave party près de Zurich.
7: À Arau, c'est dans le nord du pays, bilan provisoire donné par la police, 1 mort et 5 blessés. Les auteurs sont en fuite. Bonjour Jean Le Chemier.
8: Bonjour.
7: Correspondant RTL dans le pays en direct de Genève, les premiers coups de feu ont été tirés en plein milieu de la nuit.
8: Oui, vers 3-4 heures du matin, a priori. Ce qu'on sait pour l'instant, c'est que la fusillade s'est déclarée dans l'hippodrome de la ville d'Arau, où se tenait une rave party. On ne sait pas combien de personnes étaient présentes au moment de la fusillade, mais l'événement a attiré jusqu'à 3500 festivaliers ce week-end. Les personnes sur place ont d'abord pensé à un feu d'artifice en entendant les coups de feu. La police, vous l'avez dit, évoque désormais le bilan d'un mort et 5 blessés, donc plusieurs grièvement. Elle a demandé à la population de se tenir à l'écart de la zone, peut-être parce que l'auteur ou les auteurs, on ne sait pas, de la fusillade, sont encore en fuite.
7: Merci Jean Le Chemier en direct de Suisse pour RTL.
2: 4 jours après la catastrophe dans l'Himalaya, le bilan provisoire continue de grimper.
7: 750 morts au Népal et en Chine et c'est toujours un paysage de désolation dans les montagnes et des villages ensevelis par la boue. Écoutez cette habitante d'une des vallées. Cette sexagénaire se trouvait au 3e étage de sa maison de retraite. Elle a attendu plusieurs heures avant d'être secourue.
9: J'ai tout vu, j'ai vu à quelle vitesse c'est arrivé, comme une masse noire, comme un tremblement de terre. Mais vous savez, l'eau est arrivée extrêmement vite, ça faisait comme tum, tum, tum. Et puis des gens sont venus nous sauver, ça a été très difficile parce qu'il n'y avait aucun moyen de sortir. Ils ont dû casser les fenêtres, j'étais tellement sous le choc et en même temps tellement soulagée. 4 personnes sont toujours portées disparues.
7: Témoignage recueilli par Carole Dietrich, envoyée de RTL au Népal. On rappelle que, au total, 3000 personnes sont toujours portées disparues. Hélène a ménagé ce matin, les opérations de secours se compliquent.
10: Oui, à cause d'une nouvelle montée des eaux, la rivière Botekochi est surveillée de près. Son débit ne cesse de croître, ce qui fait craindre de nouveaux glissements de terrain. Et puis plus les jours passent, plus les chances de retrouver des personnes en vie s'amenuisent. Regardez toute cette boue, raconte un puissant secouriste à l'AFP. Les gens veulent absolument retrouver leurs proches, morts ou vifs, mais nous, on n'y arrive pas. Les secours qui peinent à accéder au lieu, d'autant que toutes les routes, toutes les infrastructures ont été détruites. Parmi les disparus, il y a des touristes, des pèlerins, des habitants, beaucoup d'ouvriers aussi venus travailler à la construction d'un barrage. Une opération résume cette difficulté. Depuis mercredi, une centaine de travailleurs est bloquée à l'intérieur d'un tunnel. Des ouvriers qui sont extirpés un à un dans la boue. Et puis, dans plusieurs villages, les habitants reviennent au milieu de l'eau et de la boue pour sauver ce qui peut encore l'être. Des bijoux, du liquide. Mais l'amas de débris monte à hauteur de genoux et la puanteur est terrible, raconte un sauveteur qui ajoute, là-dessous, on sait aussi qu'il y a des corps.
7: Merci Léna Ménager.
2: Dernier jour de vacances pour 850 000 professeurs parce que la rentrée des enseignants, Antoine, c'est demain. Hein.
7: Avant d'accueillir mardi les 11 600 000 élèves, on vous en parlait cet été sur RTL, cette cyberattaque massive contre l'éducation nationale. Il a fallu réinitialiser les plateformes et les applications dans 28 des 30 académies. L'opération est bouclée. Mais à Nantes, comme à Toulouse, pas de messagerie, pas d'interface entre parents et profs. Valentin Larquier, vous êtes en Haute-Garonne. C'est une rentrée à l'ancienne qui se prépare donc avec papier et crayon.
11: Oui, cette année, préparer la rentrée est particulièrement compliqué.
12: On n'a aucun outil pour échanger avec notre employeur.
11: Cyril Lepoint enseigne l'anglais dans un collège toulousain. Il est aussi secrétaire académique du syndicat SEUNSA.
12: C'est du bricolage, hein. Par exemple, pour les listes d'élèves, les entrées et les sorties d'élèves, on ne les a pas puisqu'on ne peut pas mettre à jour. Sur les emplois du temps, les chefs d'établissement sont dans l'embarras puisque, encore une fois, les classes et les groupes ne peuvent pas être délimités.
11: Autre problème, les affectations de professeurs sur les heures manquantes sont traitées à la main.
12: Certainement que toutes les opérations de remplacement vont être différées de quelques semaines. Et puis il y a quand même cette fuite de données où on ne sait pas très exactement les personnes qui sont concernées et la nature des données qui ont été dérobées.
11: Système D pour certains établissements qui créent des adresses mail ou communiquent via Facebook. La fille de Pauline entre en quatrième. Pas de nouvelles du collège, mais pas d'inquiétude.
13: Les choses vont se dérouler de toute façon. C'est vrai qu'ils sont très friands de regarder leurs notes chaque jour, l'évolution des moyennes. Ben, ça, on ne l'aura pas les premiers temps.
11: Le rectorat a déjà assuré que les salaires seront versés à temps. C'était l'un des problèmes posés par cette cyberattaque.
7: Valentin Larquier à Toulouse pour RTL.
2: La rentrée donc pour les uns et l'heure du grand départ pour les autres.
7: Hein. Un tiers des Français partent en vacances en septembre. Prix attractif, plage déserte ou presque. Antoine Decarne, depuis tôt ce matin, vous êtes à l'aéroport de Beauvais dans l'Oise avec des vacanciers, des septembristes comme on dit. Heureux.
14: Oh oui, tout sourire devant moi. J'ai Lara et Gordon, 31 et 33 ans. Vous venez d'Amiens et vous partez pour un voyage important là.
16: On part pour notre voyage de noces à Madère.
14: Et ça fait longtemps que vous attendez ça?
16: Ça fait maintenant 2 ans, donc on est bien content d'y aller là tout de suite.
14: Pourquoi avoir choisi septembre pour faire ce voyage de noces justement?
17: Septembre parce que nous on n'a pas d'enfants, donc on préfère partir après la période vraiment estivale où il y a beaucoup de monde et trouver un peu notre tranquillité, avoir moins de monde et les prix qui sont plus attractifs. Donc voilà, on a choisi cette période.
14: Même pour votre voyage de noces, vous vous êtes dit les prix peuvent être intéressants?
16: Oui, beaucoup plus intéressant. On s'y est pris pas forcément trop à l'avance en février pour fin août et on s'y retrouve quand même avec un billet pour 2 à 500 € aller-retour, donc plutôt avantageux.
14: Et c'est un avantage que beaucoup de Français décident d'avoir. Désormais, 37% des Français privilégient le mois de septembre pour partir en vacances.
7: Antoine Decarne en direct de l'aéroport de Beauvais pour RTL. Merci à vous.
2: Édouard Philippe a choisi Tourcoing pour sa rentrée politique.
7: Il prononcera un discours ce dimanche chez Gérald Darmanin qui organise un événement de rentrée depuis 4 ans dans sa ville du Nord. Il y a 2 semaines, le ministre de la Justice a officialisé son ralliement au candidat Horizon. Pauline Théveniaud, le garde des Sceaux, milite pour une ligne gaulliste sociale.
18: Oui, et ça tombe bien puisqu'Édouard Philippe veut élargir son horizon politique. C'est nécessaire pour faire la différence face à la concurrence de Jean-Luc Mélenchon et Gabriel Attal. Il faut y aller, là, cette patte humaine. Il faut qu'elle se voie, plaide l'un de ses lieutenants. C'est un moment important, appuie un autre. Tout à l'heure, Édouard Philippe va donc répondre à Gérald Darmanin sur le fond. Il va tenir compte de son engagement social, le décliner avant ses proches. En somme, il va faire un pas en direction de son vieil ami en évoquant ses grandes orientations dans son discours. discours. Il doit même parler des retraites, non pas en présentant sa réforme dans le détail, mais en donnant son état d'esprit. Le candidat Horizon va aussi parler de la recomposition politique qu'il appelle de ses voeux, de la nécessité de former une nouvelle majorité en cas de victoire et de la mission qu'il veut confier à Gérald Darmanin dans sa campagne. Pour son allié, Édouard Philippe a en tête un rôle de premier plan, notamment, selon nos informations, pour la préparation des élections législatives.
7: Pauline Thévenot du service politique de RTL. À retenir encore cette interview de Sébastien Lecornu au Parisien dimanche, le Premier ministre redit qu'il ne sera pas candidat à la présidentielle. Il le jure, son objectif c'est le budget 2027. Il évoque quelques pistes, notamment la désindexation des pensions de retraite les plus élevées. Projet qui est donc sur la table.
2: Emmanuel Bompard, lui, le coordinateur de la France Insoumise, eh bien, il est l'invité du grand jury RTL, Public Sénat, Ouest France M6. C'est le premier épisode de la saison ce dimanche, toujours avec Olivier Bost, hein, et l'horaire reste le même de midi à 13h. Le football et l'affiche de la deuxième journée de Ligue 1 ce soir, Monaco reçoit Marseille.
7: C'est à 20h45, l'OM a gagné son premier match le week-end dernier 4-0 contre Strasbourg, mais c'est un fait. Le mercato est des plus compliqués, même l'entraîneur olympien Bruno Genesio est obligé de le reconnaître.
0: Oui, je savais qu'il y avait des difficultés. À ce point-là, enfin, j'imaginais pas qu'au 29 août, on en soit à avoir zéro recrue et à vendre un de nos meilleurs joueurs à ce moment-là. Voilà, mais c'est comme ça. Football, on doit s'adapter à beaucoup de choses. Donc forcément, si vous perdez vos meilleurs joueurs et que vous ne pouvez pas les remplacer, le projet il est plus difficile à conduire. Aujourd'hui, je suis là pour préparer le match de Monaco à 100%. On fera un point après le mercato sur les forces de l'équipe et il sera temps de faire un point plus précis sur les objectifs qu'on pourra avoir ici à l'Olympique de Marseille. Mais pour l'instant, il n'y a pas d'actualité sur une éventuelle démission.
7: Bruno Genesio avec Nicolas Chébriand pour RTL. Les autres matchs du jour à 15h, le Paris FC reçoit Nice à 17h15. Rennes contre Le Mans. Hier, un but partout entre Lyon et Le Havre. 2-2 entre Brest et Toulouse. Auxerre s'est incliné à domicile 3-1 contre Angers. Lorient aussi perd à la maison 2-1 face à 3. Strasbourg s'est imposé 2-1 contre Lens. Il y a du basket aujourd'hui. Les Bleus de Wembanyama en Suède. Match de qualification pour le Mondial 2027. Le match est à 17h30. Et enfin du tennis avec les premiers coups de raquette à l'US Open, les premiers matchs programmés à partir de 17h, heure française. Votre rendez-vous du dimanche, vous n'oubliez pas, on refait le sport à partir de 19h10, en partenariat avec Le Parisien aujourd'hui en France, émission présentée par Isabelle Langer.
2: Absolument, pour toute l'actualité sportive, on reviendra sans aucun doute sur Chamonix et sur le trail XXXXL, l'UTMB, l'espèce de...
7: Ça en fait des X, hein.
2: Ça en fait, il y a trop de X dans l'histoire. C'est Blandine Lirondelle qui a gagné chez les femmes, la française, hier, et ça c'est un véritable exploit. Il y a Samira qui nous demande d'encourager vivement Guillaume, baptisé Nounours. Il est visiblement dans le dur en ce moment pour les derniers kilomètres. Ça n'a pas l'air simple.
1: Donc c'est très dur, hein, cet ultra-trail.
2: Ah, c'est très, très compliqué. L'enfer. C'est l'enfer. Mais pourquoi vous faites oui, ça, les ça. Amis? Les courses, le quintet de l'après-midi, c'est à Deauville. Ce sera du tout plat, départ à 15h15. Dominique Cordier, les pronostics RTL, vous propose de miser dans l'ordre. Notez bien, sur le 12, le 6, le 9, l'As, le 8, le 4 et le 5. Je répète, 12, 6, 9, As, 8, 4 et 5. Et l'outsider de RTL, c'est le numéro 8. Votre ciel du dimanche, Valérie, vous dit tout en détail.
1: Oh bah, c'est un grand classique nord-sud, hein. On ne va pas changer une affaire qui marche bien déjà depuis tellement longtemps. Donc sur la moitié nord, un ciel très mitigé, partagé entre nuages, courtes éclaircies et averses. Ça va être le cas toute la journée. Dans la moitié sud, un temps très ensoleillé. Cependant, ce matin tout de même, entre le Bordelais, le Limousin et jusqu'aux portes du Midi-Toulousain, on a un petit peu de gris. Bon, ça va se lever partiellement. Ce sera le cas surtout vers le en descendant près des Pyrénées. Un petit peu plus laborieux de la Gironde au Limousin, mais les nuages vont peu à peu gagner l'Auvergne. Ou d'ailleurs, ça tournera probablement à l'orage d'ici la fin de la journée. Près de la Méditerranée, dans les Alpes ou encore vraiment vers les Pyrénées orientales, le Languedoc, le Roussillon, là, ciel bleu toute la journée. Les températures de leur côté marquent absolument la même différence. 22 degrés à Quimper cet après-midi contre 33 à Toulouse. Comptez 23 à Rennes, 24 à Paris, 25 à Orléans, 29 à Nice, 30 degrés à Montpellier, 31 pour Bastia et Bourg-en-Bresse.
2: Voilà le programme du dimanche. Merci beaucoup Valérie. Dans un instant, c'est toute la culture avec toute l'équipe d'Anthony Martin, Sophie Orange et compagnie. Vous allez tous savoir, ils vous accompagnent tous les dimanches entre 9h15 et 10h. La culture pour tout le monde. Tiens, on a Corinne qui est en ligne avec nous, auditrice de Reims. Bonjour Corinne.
5: Bonjour.
2: Qui rentre de vacances, qui est en train de faire les courses.
5: Oui. Oh là là, les cours, la lessive, je cours partout.
2: Et pourtant, vous avez gagné un cadeau ce matin.
5: Ouais, vous allez, un super cadeau.
2: Vous allez repartir à un moment, un séjour de deux nuits à l'hôtel 5 étoiles Thalasso Spa de l'île de la Lagune. C'est à Saint-Cyprien. Il y a relais château, il y a spa marin, il y a plage privée, il y a resto gastronomique. Ça va aller, hein.
5: Vous avez, ça va aller.
2: Vous
5: avez
2: été parfaite pour répondre à Perrine au standard au 3210. Oui. Il fallait nous donner des artistes qui chantent les vacances comme Élégance. Et puis il y avait Madonna aussi. Et puis il y avait le voyage, le célèbre voyage.
6: Voyage, voyage.
2: Vous avez la même coupe de cheveux que les Irlandais, Corinne, ou pas?
5: Comment?
2: Vous avez la même coupe de cheveux ou pas du tout?
5: Non. Je suis pas sûre que ça se passe beaucoup encore.
1: Ah, même à l'époque, hein, il y avait qu'elle. Hein.
5: Oui. C'est vrai.
2: On vous embrasse bien fort en tous les cas.
5: Merci beaucoup.
2: Merci de votre fidélité. Perrine va vous récupérer, bien sûr, hors antenne. D'accord. Merci à toute l'équipe. On se dit au week-end prochain. Valérie, Jean-Sébastien, Antoine, Marc, Perrine, Nolan, Guillaume. Il y avait que du beau monde, évidemment, pour vous accompagner. C'est la priorité entre 6h et 9h. Écart. La culture, après ça, la musique, on en a écouté, il y en aura encore plus ce matin puisque désormais le Stop ou Encore va de 10h15 à midi, hein. C'est comme ça samedi dimanche avec monsieur Éric Jean-Jean. La culture, laissez-vous tenter dominical juste après ça.
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43: Et bonjour à tous, bienvenue. On est ravis de vous retrouver pour notre rendez-vous hebdomadaire tous les dimanches de 9h15 à 10h dans la foulée de RTL Matin Weekend. C'est Laissez-vous tenter, long format, on y parle musique, cinéma, télé, littérature, expo. Merci de votre fidélité. Nous sommes le 30 août, saison 5, épisode 1. À mes côtés, pour lancer cette nouvelle saison, Sophie Orange, Marie Jiquel, Stéphane Boutsock, Nicolas Voller et Pierre-Yves Falson à la réalisation. Bonjour à tous.
44: Bonjour.
43: Sophie Orange, parmi les livres qui sortent du lot en cette rentrée littéraire, un récit consacré à un des frères Bogdanov.
45: Rappelle-moi ma belle, signé Dana Ostasenko Bogdanov, le cri d'amour d'une fille à son père.
43: Stéphane Boutsock, qui sera notre invité en tête-à-tête?
46: Eddie Depreto, rentrée chargée, nouvelle chanson qui sera dévoilée dans quelques jours. Et puis, on va le découvrir au cinéma, en justicier du web, traquant les pédocriminels dans le thriller Vigilante. Ça valait bien une rencontre.
43: Dans l'actu musicale, Marie Jiquel, deux chanteuses fans l'une de l'autre.
0: Oui, Hélène Segarra revient fêter ses 30 ans de carrière avec un très joli album de duo plein de surprises. Et Angèle, sa plus grande admiratrice, Angèle prépare le retour de son nouvel album avec un troisième single, Une seule vie.
43: Et au menu de notre supplément télé, Nicolas Voller.
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43: Bonne matinée avec nous. Merci d'avoir choisi RTL en ce début de journée. Et je vous propose un témoignage pour commencer. Sophie Roche, un de vos coups de cœur parmi les 461 romans de la rentrée littéraire.
4: Pas mal.
43: Vous m'étonnez.
4: Moitié.
43: 10%. Un de vos coups de cœur est signé Anna Ostasenko Bogdanov. Il a pour titre Rappelle-moi ma belle. Il vient de paraître chez Jean-Claude Lattès. Bogdanov, nom de famille des inséparables et très médiatiques jumeaux Igor et Grishka. Ils auraient eu 77 ans hier d'ailleurs, ils étaient nés un 29 août. Ils sont morts du Covid. À quelques jours d'intervalle, Igor est décédé le 3 janvier 2022.
4: Et ce livre est écrit donc par la fille d'Igor, l'une des enfants d'Igor, Anna. Elle a aujourd'hui une trentaine d'années, elle est scénariste, réalisatrice. C'est la première fois qu'elle écrit un livre et elle a un talent fou. Elle a passé 19 jours au chevet de son père mourant. Et Rappelle-moi Babel, c'est pas un document, un témoignage, si vous voulez, des scoops, du sensationnalisme, ce n'est pas ça. C'est vraiment une œuvre littéraire d'une autrice qui mêle les souvenirs, l'enfance, l'histoire de son père, les SMS qu'il s'échangeait, des lettres familiales qu'elle va décortiquer, des vieilles cassettes qu'elle réécoute et des témoignages d'aujourd'hui. Finalement, en fait, c'est une quête bouleversante qui va vous permettre de découvrir un homme, Igor, que l'on a toujours connu, en effet, avec son frère jumeau, Grishka.
43: Bah oui, ils étaient évidemment inséparables. Qu'est-ce qu'on apprend alors sur Igor Bogdanov?
4: Tout, derrière l'apparence, derrière le personnage public. Mais ce qui est fou, c'est que Anna a appris aussi beaucoup de choses sur son père. Ce livre n'a pas été une évidence, il s'est imposé au fil du temps.
5: J'ai écrit très tôt, en fait, suite à la mort de mon père. 3 semaines après, je pense, j'ai ouvert un document sur mon ordinateur qui s'appelait « Récit hôpital ». Et j'ai consigné là-dedans tout ce qui me traversait, qui m'était insupportablement lourd et difficile à traverser, que j'ai nourri pendant 4 ans, de tous les jours presque. C'était pas du tout dans le but d'écrire un livre, c'est ça que je veux dire. C'est que les premiers mots sont arrivés très tôt et c'était comme un journal intime en fait. Hein.
4: Vous dites à la fin du livre, écrire me sauve, me détruit. J'ai envie de vous poser la question, est-ce qu'écrire vous a sauvé? Est-ce qu'écrire vous a aussi un peu détruit parfois?
5: Un peu des deux. Je pense que ça m'a un peu détruite par endroits, parce que écrire, c'est laisser partir, donc ça détruit quelque chose. On extrait quelque chose de soi et en même temps, ça nous construit aussi, parce que voilà, on comprend des choses à travers l'écriture, donc ça coûte autant que ça sauve, quoi.
4: Je sais plus comment vous le formulez exactement, mais d'écrire aussi, c'est une façon de le sortir de sa tombe.
5: J'écris que je veux le sauver, en fait, que je veux lui tendre la main et le sortir de... Alors, je dirais pas de sa tombe, qu'il repose en paix, mais de rétablir une certaine vérité. C'était ça qui était important pour moi, quoi. Et donc, de le sortir d'une certaine tombe.
43: Anna Ostasenko Bogdanov, la fille d'Igor Bogdanov, donc à votre micro Sophie. On comprend que son livre Rappelle-moi ma belle qui vient de paraître se situe donc entre un journal intime et une enquête familiale.
4: Oui, exactement.
43: Enquête qui débouche sur quelle vérité alors?
4: Mais en fait, on apprend les origines familiales d'Igor Bogdanov, elles sont complètement folles. Son grand-père était un chanteur afro-américain qui prenait le thé avec Eisenhower et Roosevelt. Quand même, c'est pas banal. Il a été élevé à Saint-Lary, dans le château familial, avec sa grand-mère, Istène. Alors elle, c'est une comtesse tchèque, déchue, fantasque. Elle a complètement évincé Maya, la mère des jumeaux, dans un climat, comment dire, d'abus, de perversion, climat incestueux. Cette grand-mère, à la fois fière du métissage d'Igor et de Grishka, elle en avait presque fait un projet, mais pourtant elle les poudrait. Elle poudrait leur visage pour les blanchir. Elle a mis en place un espèce de système et vous découvrirez au fil des pages bouleversantes comment en fait tout ce parcours va éclairer la vie d'Igor, y compris pour sa fille qui a accompagné son père jusqu'à sa mort.
5: Quand j'étais à l'hôpital, j'ai été bouleversée par sa part d'enfant en fait qu'il a beaucoup caché toute sa vie et que j'ai trouvé retrouvé du coup sur son lit d'hôpital et qui m'a totalement chavirée quoi. Et du coup, je pense que j'ai eu besoin vraiment de revenir dans son enfance pour comprendre l'enfant qu'il avait été et les blessures qu'il avait traversées. Et donc, qu'est-ce que je découvre? Je découvre que c'est un homme qui a été, un enfant qui a été abandonné à la fois par son père et sa mère. Quelque chose qui résonne avec moi aussi, quoi. Un enfant privé de ses parents contre son gré et donc qui souffre de d'un abandon très fort, en fait.
4: Ça a été une douleur d'apprendre ça si tard.
5: Oui, ça a été une douleur et en même temps ça expliquait beaucoup de choses dans le rapport qu'on avait tous les deux.
4: Oui, parce que le rapport, on le sent et c'est
2: écrit
4: dans le livre, c'est un peu compliqué. Voilà, Igor, un père souvent quand même défaillant. Et puis parfois Anna était la, jouait le rôle de la mère d'Igor plus que sa fille. Elle lui prêtait de l'argent. Enfin voilà, tout ça est assez compliqué et ambivalent. Et ce livre, il est aussi très beau pour ça parce que finalement c'est une déclaration d'amour à ce père qui parfois ne lui appartenait plus lorsque les fans le reconnaissaient dans la rue, par exemple. Et puis cette scène aussi dans un restaurant, le serveur dit à Anna, il y a Bogdanov, il y a Igor Bogdanov dans le restaurant, c'est un monstre, sans savoir qu'il parlait à sa fille. Voilà, c'est quand même très violent. Igor qui vivait à 100% et passionnément tout ce qu'il faisait, l'escalade à Rambouillet qui le happait, son travail, ses émissions télé, Nicolas Tant X, hein, bah, évidemment.
2: On a eu beaucoup, ouais, effectivement.
4: Qui a marqué son époque. Le personnage qu'il s'était construit, sa peur des microbes, de la moindre intrusion, puis ce visage, bien sûr, qui se déformait et qui nous intriguait.
2: Alors vous nous dites c'est une œuvre littéraire, mais est-ce que Anna Bogdanov répond quand même aux fantasmes et aux nombreuses interrogations qu'on a tous eues sur Igor et Grishka?
4: On comprend beaucoup de choses entre les lignes, mais notamment sur le fameux visage déformé. Voilà, je vous laisserai découvrir ce qu'elle en explique. En tout cas, dans ce livre, elle parle directement à son père.
5: Pendant en fait ces 19 jours à l'hôpital, il y a vraiment eu un renversement à l'intérieur de moi. Il y a une espèce d'amour pour lui comme ça qui a explosé et qui est là et qui a irradié, je pense, tout ce livre. Et en tout cas, moi, j'y ai mis vraiment beaucoup d'amour et j'espère que ça se ressent, quoi, parce que tout le but de ce livre, pour moi, c'était vraiment de restituer mon père dans son humanité et dans sa beauté.
4: On parle d'Igor. Je l'ai appris dans votre livre et j'ai vérifié. Igor n'existe pas sans Grishka, même dans Wikipédia. Il ne formait qu'un. Le moment qui m'a le plus touché dans votre livre, c'est quand votre père et votre oncle sont en réanimation pendant le Covid et que votre oncle décède et vous avez cette phrase, je vais enfin connaître papa sans Grishka.
5: Malgré tout l'amour que je portais à Grishka, quelque part, c'était une figure qui était là en permanence, qui était complètement indissociable et tout le temps primordial dans la vie de mon père. Et du coup, c'est vrai qu'on se sentait toujours un peu secondaire. Enfin, en tout cas, moi, je me sentais toujours un peu secondaire parce qu'il y avait toujours Grishka qui était soit là physiquement, soit au bout du fil. Donc, c'était quelque chose, une présence constante comme ça. Et du coup, oui, forcément, j'avais ce fantasme de me dire, bah, et qui serait mon père sans ce double?
4: Sauf que votre père ne vit que quelques jours après son frère.
5: Et dans le coma, 6 jours. Ouais, 6 jours.
4: Incroyable histoire. Ouais. Et aujourd'hui, Anna Ostasenko porte fièrement le nom de son père, Bogdanov, ce qu'elle n'a pas toujours pu faire dans sa vie.
2: Oui, on sent qu'elle en est fière aujourd'hui.
4: Exactement.
2: Un mot sur le titre du livre, pourquoi Rappelle-moi, ma belle?
4: Alors, bon, déjà parce que souvent, elle ne répondait pas aux appels de son père, parfois un peu insistant. Et donc, Igor, il laissait des messages à sa fille en lui demandant de la rappeler, Rappelle-moi, ma belle. Et puis aussi, bien sûr, je me rappelle de lui en écrivant ce livre. C'est donc l'un de mes coups de cœur de cette rentrée littéraire, Rappelle-moi, ma belle, qui vient de sortir chez Jean-Claude Lattès, signé Anna Ostasenko Bogdanov.
2: Stéphane?
46: Ouais, c'était des personnages, je dis bien personnages, je pourrais dire quasiment créatures extrêmement troublants, les Bogdanov. Moi, je les avais rencontrés il y a quelques années parce qu'ils avaient toujours des idées de spectacles holographiques, des choses en 3D, des choses de science-fiction. Ils voulaient revenir à la télé et ils m'avaient raconté, mais on pouvait jamais savoir où s'arrêtait la mythomanie et où commençait la réalité. Ils m'avaient raconté qu'ils avaient rencontré George Lucas, qui leur avait proposé de jouer dans La Guerre des Étoiles et que peut-être d'ailleurs, si on regardait bien, ils apparaissaient en créature. Enfin, ces deux garçons étaient incroyables.
2: Ils écrivaient leur légende à chaque phrase, Nicolas.
6: Mais ils étaient surtout très attachants. C'était vraiment des types extrêmement sympathiques. Moi, je les ai rencontrés des dizaines de fois. Ils avaient toujours un petit mot gentil, posaient toujours une question dès qu'ils connaissaient sur la famille. Enfin, vraiment des types très attachants.
2: Et on découvre aujourd'hui, grâce à vous, Sophie, la fille d'Igor, donc Anna Ostasenko Bogdanov, personne discrète dans une famille si brillante. Merci Sophie, merci d'être à l'écoute de Laissez-vous tenter. Dans un instant, on a rendez-vous avec Eddie Depréteau.

Et on va parler cinéma avec le chanteur Eddy de Pretto. Il a présenté hier soir en avant-première au Festival du film d'Angoulême le thriller Vigilante. C'est la première fois qu'Eddy de Pretto a un rôle principal dans un film. Sa passion pour le cinéma, ses envies, il va tout nous dire. Eddy de Pretto, invité du tête-à-tête de Laissez-vous tenter dans un instant. À tout de suite, bonne matinée avec nous. Un peu de...

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14: Peut-on geler, brûler ou annuler une part de la dette du pays? La France insoumise a lancé le débat de cette rentrée. Son coordinateur national, Manuel Bompard, est notre invité. Avec de bons sondages, LFI assume sa radicalité. Jean-Luc Mélenchon, en ce tout début de campagne, est en position pour se qualifier au second tour de la présidentielle. LFI assume-t-elle aussi les polémiques? Le maire de Saint-Denis est soupçonné d'emploi de complaisance. 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Manuel Bompard est notre invité.
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16: On est de retour dans Laissez-vous tenter et place maintenant à notre rencontre du dimanche. Sur les

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1: C'est la chanson qui donne son nom au formidable album Crash Cœur d'Eddie Depreto, sorti il y a 2 ans. Le retour à la musique d'Eddie Depreto est d'ailleurs imminent. Mais ce n'est pas le chanteur, mais l'acteur qui était de passage hier au festival du film d'Angoulême pour présenter en avant-première le thriller noir Vigilante, dans lequel il tient son premier rôle. Stéphane Boutsock, on vous retrouve depuis Angoulême. Vous avez rencontré Eddie Depreto pour parler de son personnage qui porte le film et plus globalement de cinéma. On va passer un bon moment avec lui.
2: Oui, ce premier rôle pour Eddie Depreto, c'est celui d'un chasseur de pédocriminels sur Internet. C'est-à-dire qu'il les repère, il les filme et puis après il les dénonce. Sa mission va lui échapper parce qu'on ne se fait pas justice soi-même sans conséquence. On a parlé avec Eddie Depreto de ce personnage, avec ce chanteur devenu acteur, mais aussi des dérives des réseaux sociaux et puis de son amour du cinéma, ses films cultes, oui, ses envies de comédien pour des personnages qui finalement lui ressemblent.
1: On vous écoute, c'est notre tête-à-tête de ce dimanche matin.
3: Bonjour Eddie Depreto.
4: Bonjour.
3: On vous a découvert ici, en effet, cette semaine à Angoulême dans votre premier rôle au cinéma, le film Vigilante. Qu'est-ce qui a fait que c'est devenu ce film-là qui allait vous embarquer dans un premier rôle au cinéma? C'est le sujet, c'est...
4: Je pense, oui. Déjà, c'est l'intensité du rôle. C'est un rôle conséquent, large, avec beaucoup d'ampleur dans le jeu, dans la capacité physique aussi. Donc ça me plaisait. Et aussi, bien évidemment, le message. Le message très très engagé, très politique, qui parle d'un sujet encore un peu tabou. Qu'est-ce qu'on fait de la pédophilie aujourd'hui? Comment on la traite? Est-ce qu'on se fait justice par nous-mêmes? Mais c'est ces questions-là qui m'ont amené à accepter.
3: Ce qui est intéressant, c'est que le film, il est jamais manichéen, en fait. En effet, vous incarnez donc Morville, ce jeune homme qui traque les pédocriminels, qui les filme et qui ensuite balance les images sur les réseaux sociaux. On sait que ça existe, hein. Ce sont des pratiques risquées. Et ce que montre le film, ce qui est intéressant, c'est pas tout blanc ou noir. Vous avez vos failles, vous avez aussi vos erreurs.
4: Oui, je crois qu'Olivier Perroux, le réalisateur, voulait à tout prix montrer cette non-perfection à la réalité, des jeunes trentenaires qui du jour au lendemain se décident chasseurs de pédophiles pour des raisons personnelles ou même pour des raisons parfois financières ou des raisons de notoriété même parfois, ça se casse la gueule, ça ne marche pas, on en voit parfois les conséquences et on suit quand même cette notion que les protagonistes ressentent. Ils veulent faire comme une bonne action, ils veulent amener cette mission comme des super-héros, sauver la ville des pédophiles. Donc on a vraiment ce paradoxe entre la bonne volonté de personnages et la réalité qui parfois se percute.
3: Il y a aussi un autre message intéressant, c'est le message par rapport aux réseaux sociaux. Parce que vous avez une nièce adolescente dans le film. Cette idée que les gamins aujourd'hui, parce que c'est aussi votre génération, vous êtes encore un jeune homme, Eddie, que les gamins montrent leur vie, se montrent, s'exposent, c'était aussi important pour vous qu'on en parle dans le film?
4: C'est une réalité auquel on a tous et toutes à faire. Moi le premier, avec ma carrière en musique, j'ai de la gestion quotidienne avec les réseaux sociaux, avec parfois des vagues de haine. C'est des réalités qu'on vit tous au quotidien. C'est pour ça aussi une des raisons pour laquelle aussi j'ai accepté, c'est qu'il s'ancre vachement dans une réalité, dans une actualité. En France, on est en train de discuter justement de savoir est-ce qu'on interdit les téléphones ou pas, les

0: dans notre réalité quotidienne, comment on manœuvre avec toutes ces choses-là qui nous dépassent, parce que ces technologies-là, bah, on le sait, elles sont très inventives pour nous capter quotidiennement, et nous, on y va à fond, et on n'en sait pas encore la gestion totale.
1: Je reviens au cinéma, je sais que c'est un domaine qui vous passionne. Quel spectateur avez-vous été? Avec quel film? Avec quel héros? Avec quels acteurs avez-vous grandi?
0: J'ai découvert le cinéma en allant voir Microcosmos quand j'étais tout petit, avec ma mère qui m'amène voir des bêtes de la biodiversité en macro. Et donc moi, ça m'a énormément touché. C'est mes premières images au cinéma. Ensuite, je découvre Itu Mama Tambien de Alfonso Cuarón, où je découvre une certaine bisexualité, une espèce de trouble comme ça qui apprend à s'aimer. Et donc là, dans mon adolescence, je découvre du coup ce que c'est le désir et tout un tas de choses. Astérix, Obélix, Mission Cléopâtre. Voilà, c'est Le Roi Lion que j'ai adoré regarder tous les matins. Ensuite, après l'avoir vu au cinéma, donc il est... Mon cinéma est large. J'aime beaucoup les films à message quand même, qui posent des questions, évidemment, vu que j'accepte Vigilante, c'est quand même mon essence première. J'aime juste pas les Marvel.
1: C'est dit, le message va passer sur RTL ce matin. La décision d'être acteur, c'est vous vous exposez, vous vous racontez dans vos disques, vous vous racontez sur scène. Eddie de Pretto sur scène, il y a quelque chose qui se passe. Se raconter, se montrer au cinéma, ça veut dire incarner un certain type de rôle, de personnage, et le personnage de Morville, moi je trouve qu'il vous ressemble, c'est-à-dire qu'il est à la fois extrêmement solide, et puis il expose ses failles, on voit sa fragilité. C'est aussi vers ça que vous avez envie d'aller en tant qu'acteur?
0: Moi, tant que je peux montrer en effet les failles, j'adore ça. J'en ai fait mon métier, donc j'adore ça. J'adore ça, montrer cette sensibilité. Morville, c'est ça qui est fort, c'est que c'est un rôle coriace, taiseux, une certaine force tranquille. On a l'impression qu'il tient sa barque, mais en effet, il a besoin de ces moments de souffle avec la musique, notamment où il a besoin d'extérioriser un peu toute cette gestion constante de tout ce qui lui arrive au quotidien dans cette enquête interminable. Donc il est étonnant, déroutant, et c'est vrai qu'il y a un peu moi là-dedans, dans le sens où moi aussi je manage énormément, je contrôle parfois un peu trop. Je pense que l'amour peut se contrôler pareil que le boulot, et parfois ça dépasse, et je pense que lui se fait aussi dépasser, et Morville est bouffé par sa gestion parfois un peu trop costaud de ses émotions. Ouais.
1: Vous recevez beaucoup de choses, beaucoup de propositions?
0: J'en ai reçu pas mal. J'ai tourné Podom avec Léa Domenac. J'ai tourné aussi Bad Inter avec Bastien Bouillon. Donc, il y a pas mal de choses qui arrivent. J'ai reçu d'autres propositions aussi. J'adore ça, en fait. J'ai commencé par le théâtre. J'adore l'idée que le cinéma puisse m'ouvrir des nouvelles portes. Ouais, je suis ravi.
1: On va se quitter en musique, Eddie de Pretto. Et puisqu'on a beaucoup parlé cinéma, je vais vous demander de choisir une chanson, une musique de film qui vous tient à cœur, et vous nous dites pourquoi.
0: Eh ben, je parlerai du coup, vu que j'ai parlé du Roi Lion et que c'est le film de mon enfance, je parlerai de la magnifique bande originale de Hans Zimmer, qui est quand même magistrale. Et quand l'histoire de la vie commence avec le lever de soleil, à chaque fois j'ai les frissons, donc je pense que c'est à ça.
1: Merci Eddie de Pretto, à bientôt sur RTL.
0: Merci beaucoup.

0: Chaque dimanche matin sur RTL, on prend le temps de discuter en tête à tête avec celles et ceux qui font l'actu. Le chanteur et acteur Eddy de Préto, qu'on découvrira donc bientôt au cinéma dans la peau d'un justicier du web qui traque et dénonce les pédocriminels, rôle principal du film Vigilante et ce choix musical. La BO du film d'animation Le Roi Lion, j'attendais pas ça de sa part. Je trouve que c'est formidable qu'il ait choisi ce morceau. J'ai adoré Le Roi Lion, je l'ai vu au cinéma puis je l'ai regardé tous les matins. Vient de nous dire Eddy de Préto. Merci Stéphane, parce que c'est vrai qu'on a passé un moment avec Eddy de Préto, le cinéphile, qui a donc découvert le ciné en allant voir le documentaire sur la nature Microcosmos à l'âge de 5-6 ans. Il cite Alfonso Cuarón, le film culte Astérix Obélix d'Alain Chabat. C'est assez large quand même, le spectre.
1: C'est assez large.
0: J'aime juste pas les Marvel. C'est ce qu'il a ajouté. Et Eddy de Préto, avec qui on reparlera musique dans quelques jours, parce que son retour en tant que chanteur est imminent.
1: Ouais, il y aura une nouvelle chanson donc qui sera dévoilée vendredi. Puis ensuite, il y aura donc un album, une tournée.
0: Il vous l'a confirmé? Ah ouais, super.
1: Et puis, il va faire son cinéma, figurez-vous. Alors, il n'y a pas encore de date de sortie en France pour Vigilante, le film d'Olivier Perroux qui va d'abord arriver sur les écrans en Belgique et au Québec, mais Eddy de Préto, on va beaucoup le voir en 2027 dans deux films très attendus. D'abord, fin janvier, l'adaptation de la bande dessinée devenue culte, Peau d'Homme. Ce sera avec Catherine Deneuve

0: et Karine Via, ah s'il oui. vous plaît.
1: Ah oui,
0: ah bah ouais, joli casting.
1: Pour un deuxième puis, alors, film.
2: En mars, c'est pas mal.
0: En mars, c'est pas fini. Autre Paris, le film Badinter, le film sur Robert Badinter, joué, il en parlait, par Bastien Bouillon. Eh bien, Eddie Depreto, là, va jouer le rôle du criminel Patrick Henry. Donc là aussi, c'est un autre Paris. Et c'est toujours de l'ambition de faire du bon cinoche et du vrai cinéma.
1: Ah oui, on sent à travers ses choix qu'il a une envie de bâtir aussi une carrière au cinéma. Il fait pas
0: ah
1: passer.
0: Oui.
1: Hein.
0: Pas question de faire n'importe quoi, m'a-t-il dit.
1: Merci Stéphane pour cette rencontre avec Eddie Depreto. À suivre dans Laissez-vous tenter toute l'actu musicale de cette fin de semaine avec de larges extraits de l'album de duo d'Hélène Ségara, des nouveaux singles d'Angèle et de Vianney. Et avant cela, dans un instant, notre supplément télé du dimanche consacré à la bataille sans merci des talk-shows de début de soirée. Merci d'avoir choisi RTL et Laissez-vous tenter en ce dimanche matin. À tout de suite.
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1: Et on vous souhaite une bonne matinée sur RTL. On parle télé maintenant avec vous, Nicolas Voller. Ravi de vous retrouver à nos côtés pour cette nouvelle saison.
17: Plaisir est partagé.
1: Vous êtes le rédacteur en chef de l'hebdomadaire TV Magazine, le présentateur du Buzz TV. Et tous les dimanches, on profite de votre expertise dans notre supplément télé. Alors cette semaine, vous avez choisi, Nicolas, de parler de la rentrée des talk shows, ces émissions d'accueil avec chroniqueurs et invités dès demain. Tout beau, tout neuf, quotidien, et C'est à vous seront de retour. Et c'est ce qu'on appelle la bataille de l'Access Prime Time qui va reprendre de plus belle.
17: Je suis sûr qu'il vous avait manqué hein, pendant les vacances.
1: C'est des rendez-vous qui fédèrent, hein, c'est vrai.
18: Hein. Non, on sent que c'est la vrai. Rentrée quand ils reviennent.
17: Ça, c'est vrai. La rentrée de l'Access, c'est effectivement demain. Ce sera électrique. Cyril Hanouna, Yann Barthès, Anne-Elisabeth Lemoine repartent en même temps à l'assaut des télécommandes et surtout des écrans pubs. Trois styles, trois publics, mais quand même une seule obsession, finir la journée en tête. Alors, si on prend les bulletins scolaires de l'an dernier, dans l'ordre, Yann Barthès était premier de la classe, 1,8 million de téléspectateurs en moyenne. Il fête cette année ses 10 ans sur TMC, déjà avec une équipe remaniée. Ambre Chalumeau, Maya Mazorette et l'humoriste Pablo Mira sont partis. L'émission a récupéré Salia Braclia. Vous vous souvenez, elle était dans l'émission
18: elle était déjà
17: 2018
18: ouais.
17: et 2021. Elle revient évidemment pour couvrir l'élection présidentielle et pour mener aussi les interviews politiques avec Yann Barthès. On sera plus dans le décryptage et les entretiens, mais c'est vrai que le talk show de TMC montre qu'il s'est toujours jonglé entre une star américaine, une actu internationale et une séquence politique moqueuse, vous savez, celle qui fait tousser les communicants en général. Et Yann Barthès, écoutez-le dans ses intros dont il a le secret.
19: Alors, pour l'interview d'Anne Hidalgo, vous pouvez mais lui parler de tout, de tout, de tout. Bon, sauf des embouteillages, de la pollution, des rats, des voies sur berge, du boulevard Magenta, des diesels, des géos qui vont coûter une blinde, des crèches, des vélibs qui marchent pas, des autolibs qui marchent pas non plus, des voies de bus et de sa cote popularité qui s'effondre. Mais sinon, vous pouvez lui parler de tout.
17: Voilà, c'est quotidien, c'était juste avant les jeux. C'est dès lundi à partir de 18h20 sur TMC.
1: Bon, autre émission qui reprend demain à 18h20, c'est Tout beau tout neuf sur W9. Cyril Hanouna et sa bande entament leur deuxième année sur la chaîne du groupe M6. Il faut dire que la saison dernière a été un succès.
17: Alors c'est vrai que Tout beau tout neuf était une belle surprise de la saison, surtout quand on se rappelle les circonstances de l'arrivée de Cyril Hanouna sur W9, la fin fracassante de la chaîne C8, la défiance des journalistes d'M6, les mises en garde de Karine Lemarchand et, miracle, tout s'est bien passé.
20: Merci d'être avec nous. On est en direct. Et bienvenue dans Tout pour tout.
2: Merci les chers, on est en direct, on va revenir bien sûr sur toute l'actualité, on va rigoler, on va... Alors, on a pas mal de choses à vous montrer aussi, hein, les chéris.
17: Il y a toujours plein de choses.
1: Ses chéris.
17: Il va retrouver ses chéris.
18: 1,7... Ouais, il y aura des nouveaux chéris.
17: Alors, il y aura des nouveaux chéris, je vais vous en parler. D'abord, son audience, ouais. 1,7 million en moyenne, et puis surtout, des polémiques en baisse, notamment après que l'émission ne parle plus de politique. C'était une volonté du groupe M6, et pour cette saison, alors... Laurence Boccolini arrive et le grand retour de Benjamin Castaldi qui retrouve le groupe M6 20 ans après l'avoir quitté, vous sonnez le loft Nouvelle Star. L'objectif est clair, hein, Cyril Hanouna veut garder son ADN du direct, de la polémique, de l'infomédia, des débats qui commencent toujours par « je ne suis pas d'accord » avant même qu'on ait entendu la question. La force de Tout beau tout neuf, c'est, vous savez, ce feuilletonnage, hein, chaque soir on découvre un clash, une réconciliation, la promesse d'une révélation, une formule qui marche mais qui reste aussi très dépendante de son chef d'orchestre. Quand Cyril Hanouna accélère, tout le monde suit. Quand il s'éparpille, le plateau peut donner l'impression de voir une réunion de copropriété.
1: Bon, la guerre des audiences va reprendre, donc entre Quotidien, Tout beau tout neuf, qui sont à un bouton de distance ouais. Sur la télécommande. Et pendant ce temps-là, sur France 5, c'est à vous, présenté par Anne-Elisabeth Lemoine. Quel est le rôle de ce rendez-vous, Nicolas, dans la guéguerre TMC-W9?
17: Alors, en gros, d'arbitre à distance, on va dire, parce que 1 million de téléspectateurs, elle est quand même un petit peu loin de ses concurrents, mais l'émission ne joue pas du tout sur le même match. Hein. Son public est plus âgé, il vient chercher la conversation, l'invité, long format, le mélange de convivialité autour de la table, décryptage d'actualité aussi, c'est son atout, hein. C'est une émission qui est très identifiable, il y a un décor à part, un ton feutré, moins batailleur que les voisins turbulents.
1: On
17: c'est
1: y mange.
18: Il n'y a pas de ça, il n'y a pas de polémique.
17: Non, c'est vrai, c'est vrai. Mais il y a toujours des séquences, hein. C'est un peu le salon où on peut parler d'une crise politique, d'une expo, d'un film ou d'une sauce au poivre dans la même émission et avec le même sérieux. L'équipe reste la même, Pierre Lescure, Patrick Cohen, Bertrand Chamerois, Laurent Sénéchal, seul changement, Émilie Tran, Nguyen s'en va, et elle est remplacée par deux journalistes politiques, Camille Vigogne Lecouette et Agathe Lambré. Là aussi, évidemment, on prépare la présidentielle. Et n'oublions pas Babette Lemoine. Elle entame sa 10e saison aux commandes avec son éternel sourire et ses gaffes légendaires. Souvenez-vous, c'était avec Laurent Lafitte lors du dernier Festival de Cannes.
4: Un mot avant de vous libérer, Laurent, parce que vous êtes très occupé en tant que maître de cérémonie des... C'est vrai ?
8: Non, j'ai un film là ce soir. Non, c'est pas la cérémonie de clôture ce soir.
18: Elle a beaucoup d'autres parce qu'on la résume toujours assez.
17: Non, assez c'est gaffe. C'est gaffe. Mais elle ça a fait aussi l'audience. Talent. La cérémonie de clôture, c'était 6 jours plus tard, hein, je crois.
1: 10 saisons quand même.
17: 10 saisons, c'est quand même.
18: Et il n'y a pas de public dans cette émission, et ça, c'est reposant.
17: C'est vrai, ça vous repose.
18: Ah bah moi, ça me repose. Pas d'applaudissements pendant les interviews, et ça me repose.
17: En tout cas, ces trois talks vont se disputer des spectateurs au moment précis où les annonceurs veulent les atteindre, c'est-à-dire juste avant le prime time, là où se vendent les campagnes de pub, où se négocient les écrans et le moindre dixième de point d'audience est scruté comme l'indice CAC 40 lors d'une séance de bourse. La pub adore les foules, les chaînes adorent quand les courbes montent. Et dans cette guerre-là, il n'y a pas de cessez-le-feu, seulement des chroniqueurs, des exclus, du contenu et des écrans pubs évidemment de plus en plus convoités. Trois talks, trois stratégies, trois égos. Une seule règle, à 19h, c'est vous, les téléspectateurs, qui serez roi, à condition bien sûr que vous n'ayez pas déjà fui sur une plateforme.
1: Chaque dimanche matin, le supplément télé de Nicolas Voller, rédacteur en chef de l'Hebdo TV Magazine. À la une du magazine ce week-end, oh bah, le fan de foot que vous êtes doit être ravi, c'est Michel Platini.
17: Footballeur légendaire qui fuit habituellement les médias. Hein. Ouais. On le voit jamais. Il est affiche d'une série documentaire qui retrace sa carrière sur Canal+. Et il s'est confié sur ce projet avec ses plus incroyables souvenirs. Les fans de foot, mais pas que, vont être aux anges.
1: Il paraît que c'est formidable la série.
17: Elle est exceptionnelle.
18: Un peu hagiographique quand même.
17: On passe un petit peu sur notamment les problèmes qu'il y a eu avec la FIFA il y a une dizaine d'années.
18: On apprend plein de choses.
17: Mais on apprend beaucoup de choses et on voit des images absolument mythiques.
1: Allez, balle au centre. Une courte pause et on écoute les nouveautés musicales de cette fin de semaine signées Hélène Segarra, Angèle et Vianney. Bon dimanche à l'écoute de RTL. A tout de suite.
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1: Et merci d'avoir choisi RTL en ce dimanche matin. Après avoir parlé télé, ciné et livres, place maintenant à l'actu musicale.

0: Ça, c'est la nouvelle version de cet énorme tube de 2003. On n'oublie jamais rien, on vit avec, interprété. Bien sûr, vous les avez reconnus par Hélène Segarra et Laura Pausini, qui se sont donc retrouvés en studio 23 ans après pour enregistrer cette version 2026. Leurs voix n'ont pas changé d'ailleurs. C'est un des titres du nouvel album d'Hélène Segarra sorti vendredi, Hélène Segarra and Friends, qu'on découvre avec vous, Marie Jiquel.
1: Oui, un disque anniversaire puisqu'il célèbre les 30 ans de carrière de la chanteuse et marque aussi son grand retour 5 ans après Karma, son dernier album. Hélène Segarra revisite ses plus grandes chansons entourée d'invités, Florent Pagny, Garou ou Julien Doré, que l'on retrouve sur Il y a trop de gens qui t'aiment, premier succès d'Hélène Segarra en 1996.

0: La première personne à qui j'ai parlé du projet, c'était Julien Doré. Il a vraiment épaulé ce projet. Il a dit, bon, ben, je serai le premier à dire oui, alors. Pour Julien, je savais que sa chanson fétiche, c'était Trop de gens qui t'aiment. Donc, il faut savoir qu'il y avait quelques autres artistes à qui j'ai proposé d'être sur l'album et qui m'ont clairement dit, ben, moi, je veux Trop de gens qui t'aiment ou rien. Mais il était hors de question que ça soit quelqu'un d'autre que Julien pour cette chanson.
1: Trop de gens qui t'aiment.
2: Ça s'est bousculé au portillon.
3: Ah bah oui,
2: tout
3: Julien
2: le monde
3: Doré, le chouchou d'Hélène Segarra. C'est lui qui a remporté le trophée. Un casting d'artistes aussi large qu'inattendu sur cet album. On retrouve Anne Silla, le rappeur Dinos, Philippe Catherine. Quant aux réorchestrations, elles sont évidemment actualisées, modernisées.
2: Oui, on l'entend. Bon, il y a un duo incontournable et culte dans le répertoire d'Hélène Segarra. C'est bien sûr Vivo Perley, Je vis pour elle, avec Andrea Bocelli. J'ai regardé, c'est 21 millions de streams, ouais, rien que sur Spotify. Bon, elle change de partenaire, Hélène Segarra, dans ce nouvel album, puisqu'elle interprète Vivo Perley avec Florent Pagny.
3: Oui, une chanson porte-bonheur pour Hélène Segarra. C'est elle qui avait lancé sa carrière et lui avait ouvert les portes du rôle d'Esmeralda dans Notre-Dame de Paris. Elle l'a confiée aujourd'hui donc à Florent Pagny, son ami de longue date. On écoute.

0: ça lui va bien l'italien, Florent Pagny.
1: C'était évident que cette
0: bon
1: chanson
0: choix.
1: Était pour Florent Pagny.
0: C'est vrai. Bon, il y a 12 titres dans ce nouvel album d'Hélène Segarra and Friends, des duos, et il y a un trio.
1: Oui, alors, je l'avoue, c'est ma chanson préférée, Les Vallées d'Irlande, la chanson sortie en 1998, des paroles très imagées, cinématographiques. Elle est devenue l'un des titres phares d'Hélène Segarra, et Hélène Segarra la réinterprète en trio avec ses copines Julie Zenati et Joyce Jonathan.
2: J'avais très envie d'une chanson où on fasse un trio et qu'on harmonise vraiment, qu'on joue avec des harmonies de voix. Et je savais que j'avais les clientes, les bonnes clientes pour ça.
1: C'est ma chanson coup de cœur, Anthony.
0: De l'album.
1: Voilà, une belle occasion de réécouter la discographie d'Hélène Segarra avec une pointe de tendresse pour ma part.
0: Mais ça vous a plu, hein, l'album, hein?
1: J'ai adoré l'album, vraiment. À qui Hélène Segarra, qui, je le rappelle, a vendu 10 millions de disques en 30 ans de carrière. Et enfin, allez, une autre surprise, ce duo inattendu avec Vincent Dedienne sur une chanson de Joe Dassin. C'est un peu trop.

0: C'est inattendu la présence de Vincent De Dienne. C'est un bon choix, ils sont mignons tous les deux.
1: C'est une bonne ambiance de fin d'été, je trouve.
0: Ouais. Salut, réinterprété par Hélène Ségara et Vincent De Dienne. Du répertoire bien sûr de Joe Dassin. L'album Hélène Ségara and Friends est sorti donc avant-hier et vous l'aurez compris, c'est un coup de cœur, laissez-vous tenter. Alors parmi les fans d'Hélène Ségara, Marie, il y a la chanteuse belge Angèle qui a grandi avec ses chansons. Elle avait même repris Il y a trop de gens qui t'aiment, Angèle.

0: faisait ses vidéos seule au piano
1: exactement,
0: chez elle.
1: Exactement, sur ses réseaux sociaux.
0: Angèle ne fait pas partie de l'album Hélène Ségara and Friends, mais elle aussi est de retour. Et Angèle vient de dévoiler un nouvel extrait inédit de son prochain album, Marie.
1: Oui, son troisième album, Instinct, qui devrait sortir en octobre, accompagné d'une tournée l'année prochaine. Un virage assumé vers l'électro, amorcé avec le sombre What You Want, coproduit avec Justice, ouais. Et le single hyper-pop Dis-le. Deux titres dans votre top France RTL d'ailleurs, Anthony.
0: Oui, c'est vrai, vous avez raison. Angèle présente à deux reprises dans le top France RTL qu'on a dévoilé hier soir. Je me fais un peu de promo, le top RTL.
1: Allez-y.
0: C'est une nouvelle émission que j'ai le plaisir de présenter tous les samedis de 20h30 à 22h. Voilà, je referme la
1: parenthèse. Voilà, on va découvrir, c'est ça, toutes les chansons du top, c'est
0: ça. Les 25 chansons francophones du moment.
1: Et donc, on verra si la nouvelle chanson d'Angèle qu'elle a dévoilée avant-hier intégrera ce top. Donc, ce titre s'appelle Une seule vie, une chanson pop énergique. On retrouve vraiment la patte d'Angèle, de son album 95. Angèle, fidèle à sa nouvelle philosophie, vivre au présent, voilà, c'est son nouveau mantra.

0: C'est une des nouveautés musicales de la semaine. Une seule vie par Angèle, donc un des morceaux de son prochain album qui arrivera le 16 octobre. Merci Marie. Et puis mais vous savez quoi, on a le temps avant 10h d'écouter l'autre nouveauté de cette fin de semaine au rayon single, une chanson que Vianney a dévoilée avant-hier. La première de ses nouvelles chansons enregistrées seule dans sa cabane qu'il a construite de ses mains au milieu d'une forêt. Ce morceau a pour titre D'or et d'étain, les deux métaux, hein, l'or.
1: Oui, c'est ça, c'est
0: et l'étain.
1: On dort pas.
0: Voilà, mais c'est plein de jeux de mots dans le texte,
1: sûr.
0: Évidemment. C'est une chanson sur la force de son couple et un hommage à tous les couples qui tiennent bon. Malgré tout.

0: C'est peut-être la plus belle chanson écrite jusqu'ici par Vianney. D'or et d'étain, dévoilé vendredi. Notre matinée, vous le savez, se poursuit en musique, puisqu'après le journal de 10h, on retrouvera Stop ou Encore avec Eric Jean-Jean. Alors hier, c'était très sympa, j'ai parlé du Top France RTL dans Stop ou Encore. Ce matin, Eric, c'est à toi d'en laisser vous tenter de nous parler de ta programmation du jour. Salut Eric. Tu nous feras d'ailleurs peut-être écouter cette chanson de Vianney en entier.
1: Bah évidemment qu'on va l'écouter en entier. D'ailleurs, ce sera, je crois, c'est notre troisième Stop ou Encore de cette matinée. D'or et d'étain, super belle chanson. Il y aura, je l'espère, 5 chansons de Vianney. On est toujours en direct de la foire de Châlons-en-Champagne qui commence à se réveiller doucement. On a fini un petit peu tard avec un concert de Matt Pokora. Aujourd'hui, ce sera Benabar à partir de 17h et juste avant Stilto. Ça va être très très chouette, Anthony.
0: Bon, on sera avec toi dans un quart d'heure, Eric, pour Stop ou Encore. À tout de suite. Laissez-vous tenter. Long format revient dimanche prochain à 9h15 avec toute l'équipe. Merci de votre fidélité. Bonne matinée à l'écoute de RTL. Il est 10h. Le 10h avec Fanny Marceau. Bonjour Fanny.
2: Bonjour Anthony et bonjour à tous. À la une, la panique en Suisse à l'issue d'une rave party. Des coups de feu ont fait un mort et 5 blessés. Les auteurs toujours en fuite, on vous raconte dès le début de ce journal. Au Népal, les opérations de secours compliquées sous la pluie. 734 morts désormais recensés et près de 3000 disparus. Témoignage RTL à suivre. Dans ce journal également, le téléphone portable sera-t-il vraiment interdit à la rentrée comme le prévoit la loi? Pas si sûr, vous allez l'entendre. L'agriculture, priorité de Sébastien Lecornu face aux canicules et sécheresses. L'une des filières touchées, c'est le chou à choucroute. On ira en Alsace où il est produit. Et puis, on les reconnaîtrait entre mille. Les voix françaises des grands acteurs américains tirent la sonnette d'alarme. Leur métier, le doublage, est menacé par l'intelligence artificielle. Tendance météo pour aujourd'hui. Un grand classique, Valérie Quintin.
3: Oui, finalement, avec une moitié nord sous les nuages, sous quelques averses, sous les éclaircies également. La moitié sud avec beaucoup plus de soleil. Il y a un peu d'instabilité quand même dans le sud-ouest, mais ça va se lever.
2: C'est une soirée de fête qui se termine en drame dans le nord de la Suisse, à Aro, près de Zurich. Des tirs d'armes à feu ont fait un mort et 5 blessés cette nuit. Bonjour Léna Ménager.
4: Bonjour à tous.
2: Les auteurs sont toujours en fuite ce matin, Léna.
4: Oui, des témoins rapportent au journal Blick avoir vu plusieurs tireurs, des tireurs toujours recherchés à l'heure qu'il est. Le secteur est donc bouclé avec sur place plusieurs ambulances et voitures de police. Si vous êtes à proximité des lieux, les autorités recommandent donc de rester prudent. La police a été appelée sur les lieux après 2h30 ce matin. Sur une vidéo prise par une habitante à plusieurs kilomètres des lieux, on entend plusieurs salves de tirs, des tirs qui ont lieu dans l'hippodrome de la ville où se tient chaque année un festival de musique techno. 3500 personnes étaient réunies, beaucoup se sont réfugiées dans le gymnase voisin. On ignore toujours le mobile de cette attaque.
2: Merci Léna Ménager. L'actualité internationale dans l'Himalaya, on déplore désormais 750 morts en Chine et au Népal et près de 3000 disparus. Une centaine d'ouvriers sont notamment retenus prisonniers dans un tunnel bloqué par la crue dévastatrice de mercredi. Les sauveteurs creusent un passage depuis 2 jours pour tenter de les en sortir. Des opérations de secours compliquées par les fortes pluies et les risques de nouvelles montées des eaux, mais qui donnent parfois lieu à des miracles, comme cette femme qui a pu être secourue.
5: J'étais inquiète pour les gens, pas pour moi. Si je devais mourir, c'est comme ça. Mais des sauveteurs sont arrivés et ont crié « Qui est là? Qui est là ?» Et j'ai dit « Moi, je suis là !» Et ils nous ont sauvés. Ce n'est pas facile parce qu'il n'y avait aucun moyen de sortir. Et ils ont cassé la fenêtre et nous ont extirpés. J'étais tellement choquée et en même temps tellement soulagée. 4 personnes manquent toujours. On ne sait pas si elles sont mortes ou en vie.
2: Un témoignage d'une rescapée de ces terribles coulées de boue au Népal. La Russie prépare des frappes massives contre des installations énergétiques ukrainiennes, annonce ce matin des forces armées du Kremlin après une attaque ukrainienne cette nuit sur la région de Saint-Pétersbourg. 42 drones ont été interceptés, mais le crash de l'un d'eux a déclenché un incendie dans une raffinerie. L'actualité politique, on l'apprend à l'instant, le premier secrétaire du Parti socialiste, Olivier Faure, a pris la décision de se présenter à la primaire de la gauche. C'est ce qu'il annonce cette nuit au député de son groupe dans un message, une annonce qu'il fera ce soir dans le journal de 20h. Les vacances, bel et bien terminées. Retour à l'école demain pour les enseignants, mardi pour les élèves, avec une petite nouveauté. À la rentrée, les téléphones portables doivent être interdits en classe, de la maternelle au lycée. C'est ce que prévoit en tout cas la loi adoptée cet été, promulguée lundi dernier. Texte qui va d'abord devoir s'adapter au réel, comme l'expliquait ce matin sur RTL Sophie Vénétité, les secrétaires générales du SNES-FSU.
6: La mesure est arrivée la semaine dernière. Là, dans les prochains jours, non, les téléphones portables ne seront pas interdits dans les lycées. Il va falloir du temps, de la concertation pour mettre à jour le règlement intérieur pour savoir exactement ce qu'on fait. Il va se poser plein d'autres questions sur la question de la surveillance, des sanctions, de ce qu'on fait du téléphone portable, du travail éducatif aussi autour du numérique. Et c'est là qu'on voit un peu le double discours du ministère qui, d'un côté, interdit le téléphone portable et qui, de l'autre côté, fait une véritable promotion du numérique. Là, c'est vrai que c'est sans doute ça qui est le plus difficile à gérer. C'est que d'un côté, on nous dit qu'il faut utiliser des tablettes, des ordinateurs, etc. Qu'il faut utiliser plein de nouveaux logiciels. Et de l'autre côté, on nous dit pas de téléphone portable. Donc tout ça va faire partie un peu de la cacophonie de la rentrée.
2: Sophie Vénétité, invitée d'RTL le matin week-end au micro de Stéphane Carpentier. Interview complète à retrouver sur le site et l'appli RTL. Le budget 2027, priorité de Sébastien Lecornu. Pas question, selon le Premier ministre, d'augmenter les impôts ou de désindexer les petites retraites. C'est ce qu'il dit ce matin dans Le Parisien aujourd'hui en France. Il entend rehausser les dotations de plusieurs ministères et promet de consulter les partis. Alors, qu'en dit la France Insoumise? Son coordinateur Manuel Bompard sera l'invité du grand jury RTL Public Sénat Ouest France M6 de midi à 13h. Sébastien Lecornu qui promet par ailleurs que son dossier numéro 1, c'est l'agriculture. Entre les canicules et la sécheresse, le secteur traverse une crise sans précédent. Il faut agir et vite, dit le locataire de Matignon, alors que 90 départements sont touchés par des effondrements de production. En Alsace, les rendements du chou à choucroute ont par exemple chuté de près de 20%. Reportage à Kottergersheim, d'où vient 50% de la production française. Yannick Collin.
7: Dans cette choucrouterie familiale, les premiers choux ont déjà été récoltés et dès qu'il les prend en main, Xavier Hadès sait qu'il y a un problème de poids.
8: Là, vous prenez un chou, là, il a à peu près 3-4 kilos. Et normalement, on va dire à cette période-là, on devrait avoir 1 ou 2 kilos de plus. Donc cette année, bon, on était impacté par la sécheresse et par les fortes chaleurs. La sécheresse, on peut la gérer maintenant, on a de la chance qu'on peut irriguer. Mais le problème, c'est les fortes chaleurs. Quand ça monte au-dessus de 35-40 degrés, ben le chou en plein cagnard, il supporte pas trop.
7: Les choux ont bloqué leur croissance, ils sont plus petits, mais heureusement, ils sont beaux et ils continuent à attirer les touristes comme Marie-Odile et Daniel, venus du sud de la France.
9: On prend de la choucroute.
10: Et donc j'ai acheté un plat à Bekehoff et on m'a dit que vous pouvez faire la choucroute dans le plat à Bekehoff.
9: 4 kilos.
10: 4 kilos.
8: Ben là, vous pouvez goûter, là j'ai un seau à côté, vous pouvez la goûter. Voilà. Mais douce, elle est craquante. Oui, cette année, c'est la sécheresse. On aura de la quantité en moins. Mais qualitativement parlant, je pense qu'on devrait avoir une belle bonne choucroute.
7: Au total, les producteurs de choucroute alsaciens estiment les pertes de 10 à 20% après cet été caniculaire.
2: Yannick Collin à Kottergersheim pour RTL. Il est 10h07, les voix du cinéma vont-elles rester humaines encore longtemps? Les doubleurs, ceux qui nous font vivre les films et les séries en VF, tirent la sonnette d'alarme. La menace de l'intelligence artificielle est réelle et aucun cadre légal ne l'empêche de copier leur voix. Hier soir, lors de la clôture du festival du film francophone d'Angoulême, les voix françaises de Tom Hanks et Leonardo DiCaprio ont été invitées à s'exprimer pour évoquer leur profession en péril. Stéphane Boutsock.
11: Initiative bienvenue pour une profession aux abois. Chaque jour, l'IA progresse techniquement et chaque jour, les droits des comédiens de doublage semblent régresser. Jean-Philippe Puymartin est la voix de Tom Hanks. Il en appelle à une action politique.
12: On est en train de se faire voler nos voix, notre travail. Si on veut que l'IA soit un outil indispensable et facile, enfin, on a besoin de donner un cadre à ça. Et on est quand même le pays de l'exception culturelle. C'est un peu dommage qu'on soit les derniers à réagir.
11: Damien Witeka lui prête sa voix chez nous à Leonardo DiCaprio. Il a testé le doublage version IA.
13: Moi, j'ai écouté, en fait, il n'y a pas de sens. Il n'y a pas l'émotion sur les personnages. Enfin, c'est plat, c'est synthétique.
14: Ça serait bien de lutter, de faire en sorte que ça soit un complément qui est là pour assister l'être humain et pas pour le remplacer. C'est la fin de l'humanité.
11: L'Assemblée nationale doit aborder la question en octobre, mais en attendant, l'intelligence artificielle, elle, ne perd pas de temps et inonde le marché de produits culturels totalement déshumanisés.
2: Stéphane Boutsock. Football, la Ligue 1, Paris FC Nice à 15h, Rennes-Le Mans à 17h15, Monaco-Marseille à 20h45. Les résultats d'hier soir, Strasbourg victorieux 2-1 face à Lens, Angers 3-1 face à Auxerre, 3 s'impose 2-1 à Lorient, match nul entre Lyon et Le Havre, 1 partout, 2-2 pour Brest-Toulouse. On l'a dit, la rentrée c'est dans 2 jours et cette année il y a une nouvelle matière qui va se révéler très utile pour nos futurs adultes, ce sont les cours d'éducation financière. financière. En quatrième, ils vont apprendre ce qu'est un crédit, ce qu'est l'épargne. Sujet qu'on va d'ailleurs aborder à 13h sur RTL avec vous, Faustine Bollard. Bonjour.
9: Bonjour Fanny. 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Mais un jour, elle a décidé de tout reprendre en main. Vous allez voir que c'est édifiant et ça pose beaucoup de questions sur notre consommation. Rendez-vous cet après-midi à partir de 13h sur RTL.
2: Et on y sera évidemment. Merci Faustine. La météo, Valérie Quintin, c'est encore vraiment l'été dans le sud. Hein.
3: À mettre très clairement, alors de la région Rhône-Alpes et de l'Auvergne jusqu'à la Méditerranée, tout va bien, grand soleil, ça va être le cas toute la journée, avec surtout des températures très élevées. Dans le sud-ouest, pour l'instant, c'est un petit peu passable. Il y a des passages nuageux, quelques averses aussi entre le nord de l'Aquitaine et ça se dirige vers le Limousin. Ça va pas durer très très longtemps. D'ailleurs, ces nuages vont se propulser vers l'Auvergne dans le courant de l'après-midi où ça pourra tourner à l'orage en montagne. Et la grisaille présente à l'ouest du Midi Toulousain devrait se lever assez rapidement. Pendant ce temps-là, sur le reste du pays, donc sur une grosse moitié nord, on va jongler entre les passages nuageux, les averses et les éclaircies aussi qui seront pas trop vilaines. C'est d'ailleurs le cas ce matin dans le pays nantais ou encore en Vendée où on a quand même de belles périodes ensoleillées. Quant aux températures, ça bouge pas tellement. 22 degrés à Quimper aujourd'hui, 23 à Rennes, 24 à Paris, 25 à Orléans, 30 degrés à Montpellier, 31 à Bastia, un bon 33 à Toulouse.
2: Et donc quel temps on aura à Deauville par exemple?
3: À Deauville, ça va être mitigé, il va y avoir quelques averses, des passages nuageux, un petit 22, c'est pas trop chaud.
2: Bon, pas trop chaud, juste ce qu'il faut pour les courses à Deauville aujourd'hui sous ce ciel mitigé. Départ 15h15, RTL vous recommande de jouer le 12, le 6, le 9, l'As, le 8, le 4, le 5 et l'outsider d'RTL, c'est le 8, Van Vitelli, faut le dire bien. 10h11 sur RTL, Eric Jean-Jean est avec nous pour Stop ou encore jusqu'à midi. Bonjour Eric.
1: Bonjour Fanny. Bonjour Fanny, bonjour Valérie. Hello. Oui, je vous entendais dire pas trop chaud. Si vous pouviez rajouter une petite bûche ici à Chalon, on a un petit ciel gris, il pleut pas, mais quand même, ce serait bien d'avoir du beau temps à cette foire. Vous allez bien, vous avez passé une bonne matinée?
3: Jusque-là, tout va bien.
1: Passez une bonne journée. Alors nous, on est à Chalon, évidemment, pour ce week-end d'ouverture de la foire de Chalon, en partenariat avec RTL. Tout à l'heure, il y aura un concert de Benabar, mais d'ici là, un stop encore, avec plein de choses à partager avec vous. Passez une bonne journée, mesdames.
2: Bonne journée.
1: À week-end prochain. Salut.
2: Au week-end prochain.

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3: Salut tout le monde, c'est parti pour ce Stop ou Encore. On est ici en direct de la foire de Chalon qui n'a pas complètement encore ouvert ses portes. D'ailleurs, si vous êtes dans la région, n'hésitez pas, venez nous retrouver. Il suffit de rentrer à la foire de Chalon, on est derrière, ça ne s'invente pas, on est derrière la bouteille de champagne. Je vous jure que c'est vrai, on est à Chalon-Champagne, il y a une immense bouteille de champagne. Mais quand je dis immense, elle doit faire 15 mètres de haut. Et nous, on est juste derrière le stand RTL, on est inratable avec toute l'équipe. Je vois Titi qui est là, je vois Sandra, je vois Bruno Loriot. Il y a toute l'équipe de RTL qui vous accueille. Et moi, j'ai des Stop ou Encore à vous proposer, des montres RTL à vous offrir. Alors on aura Mika tout à l'heure, on aura Serge Gainsbourg, on aura les Clash, Vianney, les Kings, un groupe de rock anglais, la fameuse British Invasion. Je ne sais pas si on aura le temps d'aller jusqu'à Jacques Higelin. Et vous le savez, je vous en ai déjà parlé hier. Cette saison, j'aimerais parler de musique avec vous dans cette émission. Alors attention, je ne vais pas vous appeler pour vous demander si vous avez voté Stop ou Encore. Non, c'est pas notre sujet. Mais si vous êtes fan d'un des groupes que j'ai donné, si vous avez une anecdote à nous raconter autour d'un des artistes dont je viens de parler, appelez le 3210. C'est ma petite Charline adorée qui vous répond au téléphone. Et Charline, elle vous passera sur l'antenne à mes côtés, puis on parlera de musique. Mais vraiment, on parlera de musique. Si vous aimez la musique et vous avez envie de partager sur les artistes que vous aimez, faites-le. Vous savez, je dis toujours, et c'est vrai, si vous connaissez et vous êtes très fan d'un groupe, vous le connaissez mieux que moi, donc ça m'intéresse d'en parler avec vous. Alors, dans quelques secondes, on va commencer le premier Stop ou Encore. Si vous êtes d'accord, je rappelle qu'on vous attend avec tous les compteurs à zéro pour Stop ou Encore. On vote sur l'application RTL ou sur RTL.fr. Ça, c'est Perrine qui s'occupe des scores, et puis Béatrice qui est à la réalisation. Je parle de la petite équipe féminine qui se trouve à Paris, peut commencer cette émission avec Renaud. Ce sera notre premier Stop ou Encore. Si vous avez envie d'ailleurs de parler de Renaud avec moi, vous êtes vraiment les bienvenus. Je pense que je connais bien Renaud, mais si vous êtes ultra méga fan, vous le connaissez peut-être mieux que moi, puis on a peut-être des choses à échanger. Alors 3210, si vous avez envie qu'on en parle. Renaud qui était avec nous au concert SOS Solidarité Incendie ce jeudi à Bordeaux, j'ai pas trop débriefé là-dessus, mais c'est un des plus forts moments de ma vie professionnelle et humaine. Il y a des trucs qu'on fait dont on est fier. Bah celui-ci, merci Juju Courbet, merci Pascal Obispo et merci tous les artistes qui ont été avec nous, parce que voilà. Et puis pratiquement là, à l'heure où je vous parle, pratiquement 1,5 million d'euros ont été récoltés par la Fondation de France justement pour ceux qui ont tout perdu pendant ces incendies. Donc merci infiniment de votre mobilisation. Renaud tout de suite donc était avec nous jeudi soir sur l'Arkea Arena, sur la scène de l'Arkea Arena à Bordeaux, et je vous le propose avec une chanson tirée de l'album Morgane de toi 1983. C'est le moment où Renaud il construit un bateau. En fait, Renaud il a gagné plein de sous, mais il aime pas les voitures de sport, il aime rien, et lui ce qu'il veut c'est partir avec sa femme et sa fille sur un bateau, sauf que il sait à peine naviguer et que surtout les filles ont le mal de mer. Ça va donner une chanson hilarante, ce sera pas un grand matelot. En revanche, écoutez, c'est toujours à belle hauteur. Ça s'appelle Dès que le vent soufflera. Faut savoir que tout ce qu'il dit dans cette chanson est absolument vrai. Écoutez-les en pensant à ça.
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0: C'est 80% encore pour Renaud avec Dès que le vent soufflera. Je propose toujours tirer cet album Morgane de toi, la chanson qui lui a donné son nom. Morgane en argot manouche, morganer, ça veut dire mordre, être mordu. Et en fait, il parle d'être mordu de sa petite fille à l'époque, elle a 3 ans, c'est Lolita. Lola, c'est comme ça qu'il l'appelle dans la chanson. Écoutez ce que ça donne.
1: Lola.
0: D'ailleurs, pour l'anecdote, contrairement à ce qu'il dit dans les paroles, Renaud s'est fait tatouer le prénom de sa fille. C'est d'ailleurs son 3e tatouage. Et tout comme dans le texte, il porte un blouson sans manches clouté, Lolita. C'est lui hein, qui l'avait, ce fameux blouson, pendant la tournée de 1984. On écoute Morgane de toi juste après ça sur RTL. Bougez surtout pas, c'est stop ou encore, depuis la foire de Châlons en Champagne, en direct.
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0: Et Renaud surtout, surtout Renaud. Attention, on met les compteurs à zéro. J'ai besoin de 75% d'encore. Vous connaissez la règle, hein. 50% d'encore, on met une deuxième chanson. 75, une troisième. 90, une quatrième. Et si on est au-delà de 95 pendant tout le stop ou encore, on en mettra 5. Pour l'instant, c'est mal parti pour Renaud pour en avoir 5 puisqu'on a fait 80% pour Dès que le vent soufflera. Mais je voudrais un gros score pour cette très jolie chanson qui s'appelle Morgane de toi.

0: Il y a plein de messages que vous êtes en train de nous laisser. Il y a Gaëtan qui est fan de Renaud et qui me dit bonjour. Comme anecdote, j'ai croisé Renaud et Cerise, son épouse, hein, à Montparnasse, en allant visiter la maison Gainsbourg. Et au bout du fil, j'ai Nathalie. Bonjour Nathalie.
1: Bonjour Eric.
0: Ça va bien Nathalie?
1: Ah mais parfaitement bien. Quand on écoute Renaud, on ne peut qu'aller bien.
0: Et c'est quoi? Moi, je me souviens par exemple de mon année d'internat. J'étais en première et il y avait un copain qui s'appelait Titi qui écoutait tout le temps cet album de Renaud, Morgane de toi. Et ma porte d'entrée chez Renaud, je pense que plutôt un peu avant, dans les années 70, quand il chante Manu, etc. À quel moment vous découvrez Renaud, vous, Nathalie?
1: En 75.
0: C'est vrai? Ça...
1: Ah ouais. J'avais 10 ans, j'en ai 60. Je le suis toujours. Malgré tout ce qu'on peut entendre, il y a toujours des gens qui vont râler un petit peu. Moi, je, ouais. Comme tous mes amis parisiens, parisiennes qui se reconnaîtront, on est à fond dedans, on le suit, on le soutient, on le, voilà, quoi, on le met sur un piédestal et c'est notre Renaud, quoi, c'est notre poète, c'est Renaud, quoi.
0: Il y a une chanson qui vous vient en tête, dès que vous pensez Renaud, en vous disant ma première fois avec Renaud, moi, je me demande si c'est pas Gérard Lanvin ou la chanson du Loubar. C'est quelle chanson qui vous revient en tête comme ça dans
1: vos débuts? Moi, c'était plus les premiers albums, Lamentalo, dans les années 70, 77, 77, 78, je sais plus l'année, je perds un peu la tête. Mais voilà, dans ces années-là, et depuis le début, j'étais là, j'ai fait mon premier concert de Renaud à Lorient dans un cinéma, il n'était pas connu et j'étais à brandir le poing, voilà quoi.
0: Ah, génial. Mais on se rappelle toujours des premières rencontres avec Renaud. Et est-ce que vous avez eu la chance une fois de croiser son regard ou pas?
1: Bien sûr.
0: Vous avez vu ses yeux bleus?
1: Oh mon Dieu.
0: Non mais c'est vrai, c'est vachement impressionnant, hein.
1: Ouais. Ben, au début j'étais impressionnée, puis à force de le croiser plusieurs fois et en loge, etc. Bon ben on devient un peu moins impressionné, mais toujours en admiration. Pour moi c'est le maître. Voilà.
0: Alors,
1: quoi.
0: On va se faire un petit plaisir. On a eu 78% pour Morgane de toi. On va écouter une chanson qui est toujours tirée de cet album qui fait partie, je dois l'avouer, c'est pour ça qu'on l'a programmé, un de mes albums préférés, avec cette fameuse expression en cloque, qui est une expression pour

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1: On parlait tout à l'heure du fait que Renaud était un bel auteur. Il faut quand même savoir que les paroles sont des quatrains en rimes croisées, comme les poèmes des troubadours du Moyen-Âge, en cloque, mine de rien, avec de l'argot dedans. 91% encore génial. Alors, je vous emmène maintenant dans les années 80. Ce sera la dernière chanson de ce Stop ou Encore consacrée à Renaud. Avec un film qui avait cartonné à l'époque, Michel Blanc, Bernard Giraudot, vient chez moi, j'habite chez une copine. Michel Blanc, c'est le mec de la loose, qui arrive chez son pote Bernard Giraudot, qui vit avec sa fiancée, et il lui dit qu'il est en galère. Donc l'autre l'invite chez lui, sauf qu'il va filer un bazar absolument incroyable et manquer de faire capoter ce couple-là. Il y a une prestation d'Anémone qui est géniale, je vous raconte pas si vous avez pas vu le film, mais regardez-le, ça s'appelle Viens chez moi, j'habite chez une copine, musique de Renaud. Quatrième chanson de ce Stop ou Encore, si on fait 100% dans une cinquième, sinon on passe à Mika.
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7: Ici en direct de la foire de Chalon. Alors vous savez que j'ai un immense honneur depuis quelques mois. Je suis devenu le parrain d'un studio de radio au collège Notre-Dame de Chalon. Et dans les étudiants qui font de la radio, il y a Maxence. Ça va mon grand?
8: Ça va et toi?
7: Ben ça va super, je suis tellement content de vous voir. Pardon Noé, j'ai dit Maxence. Ça va Noé? Comment ça s'est passé l'été?
8: Super.
7: La radio
8: bien.
7: Ça reprend quand?
8: Ça reprend bientôt.
7: Ouais, parce qu'en fait, ils font de la radio. Vous faites de la radio dans votre école, mais vous en faites aussi ailleurs.
8: Ouais, c'est ça. On a un studio dans le collège et ouais. on a le vrai studio d'enregistrement 100 mètres plus loin.
7: C'est trop bien. Alors regarde, prends ma place. C'est toi qui lance la prochaine chanson. Qu'est-ce qu'on écoute maintenant dans ce
8: stop? Maintenant, on écoute Viens chez moi. J'habite chez une copine de Renaud.
7: On a perdu Béatrice. Merci.

0: Viens chez moi, j'habite chez une copine et 88% encore. On va quitter Renaud à regret. Il n'y aura pas de cinquième chanson, mais on a eu quatre, ce qui était vachement bien. Et vous votez massivement, hein. Alors, je rappelle qu'on essaye de parler musique, vous et moi. Vraiment, si vous avez des anecdotes, si vous avez des histoires autour des artistes qu'on passe, ça me fait plaisir de parler musique avec vous. On va pas se parler de la pluie et du beau temps, c'est pas trop mon style, mais si vous avez des choses à me raconter sur les Kinks, par exemple, sur Vianney ou sur des Clash, sur Gainsbourg et sur celui qui arrive maintenant, vous êtes les bienvenus. Vous appelez Charline au 3210 et on se retrouve sur l'antenne. Pour l'instant, écoutez, générique.
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0: Il a 43 ans, libanais, syrien par sa maman, américain par son papa. Il s'appelle Mika, à un an. Sa famille fuit la guerre civile libanaise, s'installe en France. Sa maman était couturière, notamment pour les Galeries Lafayette. Son papa était banquier. Et pendant la première guerre du Golfe, son père est retenu en otage au Koweït. Quand il rentre, la famille a tout perdu. Et tout le monde s'installe à Londres. C'est là où... Après avoir été victime de harcèlement, c'est aussi pour ça qu'il a ce discours-là, hein, quand il parle aux jeunes, notamment dans l'émission The Voice, bah, il décide de faire de la musique qui sera peut-être un exutoire pour lui, sort un premier album dans lequel il y a un tube qu'on écoutera tout à l'heure, son premier tube, Grace Kelly, mais il y a son deuxième tube planétaire, un album qui se vendra partout dans le monde, tiré de l'album Life in Cartoon Motion. Voici une chanson qui a une histoire, je vous la raconterai tout à l'heure. Pour l'instant, on attaque tout de suite avec Relax, Take It Easy. Il me faut 50% d'encore, on vote sur l'application RTL ou sur rtl.fr.

Relax, take it easy. 91% encore. Alors, je vous disais, cette chanson, elle a une histoire. Juillet 91, Mickaël est dans le métro, il va dans son studio, et là, une alerte à la bombe est déclenchée, le métro est évacué d'urgence, et arrivé chez lui, il va faire cette chanson. Et le Relax, take it easy, c'est qu'il a un copain qui s'appelle Brinker, un type qu'il avait rencontré quand il voyageait en Chine, qui passait tout le temps son temps à dire quand il y avait un problème et qu'il se sentait un peu stressé, Relax, take it easy, genre, détends-toi, ça va bien se passer. Et c'est comme ça qu'est née cette chanson. 91% encore, c'est son deuxième tube. Le premier, on l'écoutera tout à l'heure en troisième position. Mais entre les deux, je vous propose un extrait de son troisième album. Chanson écrite avec un auteur français qui s'appelle Dorian. Et en fait, je vous ai dit, hein, son papa qui avait été ruiné. Et il y a quelqu'un qui est très important dans la vie de Mika, c'est sa maman. Il a en grande partie été élevé par sa maman, qu'il a perdu il n'y a pas très longtemps. Je sais que ça a été un énorme choc pour lui. Voici cette chanson qui s'appelle « Elle me dit ». Et elle, en l'occurrence, c'est sa maman. Écoutez ce qu'elle disait, sa maman, à Mika. Il faut 75% encore pour cette chanson.

88% d'encore, vous savez quoi? On enchaîne, écoutez ça. Grace Kelly, c'est le premier album et c'est surtout le premier gros tube de Mika. On vote sur l'application RTL.

0: Grace Kelly.
1: 81%, on va être obligé de dire au revoir à Mika qui sera avec nous dimanche prochain ici là sur la scène de la foire de Chalon en Champagne. Cette chanson, elle est rigolote, elle est écrite après un coup de colère. C'est-à-dire qu'il avait fait toutes les maisons de disques en essayant de se faire signer et on lui disait non mais t'es trop gay, t'es pas assez machin, t'es trop bidule, etc. Et dans la chanson, il dit bah je peux être tout ce que vous voulez, y compris Grace Kelly. Bref, il se foutait de la gueule de tout le monde. On dit au revoir, une pause, les infos et Gainsbourg.
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1: Depuis la foire de Chalon pour ce premier dimanche, vous allez bien? On est à peu près 4500, je crois. Montrez qu'on est 4500. Ah non, 4600, je vois les gens qui arrivent au fond. On est en direct, si vous voulez nous retrouver à Chalon en Champagne, évidemment. On est juste derrière l'immense bouteille de champagne. On revient dans quelques secondes pour la deuxième partie de l'émission. Pour l'instant, merci d'être là. Bon dimanche à tous. 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Il est 11h. Essentiel de l'info en 3 minutes avec Brieux Bocher. Bonjour cher Brieux.
15: Bonjour Eric, bonjour à tous. Une chasse à l'homme en cours en Suisse pour retrouver les auteurs d'une fusillade en marge d'une rave party à Arreau, dans le nord du pays. Une personne a été tuée, 5 autres sont blessés selon la police locale. On ignore encore les motivations des tireurs. Le bilan de la crue dévastatrice s'alourdit encore un peu plus au Népal, à la frontière avec le Tibet chinois. 750 morts et plus de 3000 disparus, alors qu'un nouveau glissement de terrain a formé un lac dans la zone sinistrée, ce qui complique un peu plus le travail des secouristes. Et puis Moscou dit préparer des frappes massives contre des installations énergétiques en Ukraine, annonce du Kremlin, alors que des drones ukrainiens ont frappé une raffinerie dans le nord-ouest de la Russie cette nuit, ce qui a déclenché un incendie. En France, c'était attendu. Le premier secrétaire du PS, Olivier Faure, candidat à la primaire du PS Place Publique. Il doit l'officialiser ce soir aux 20h de TF1. Dans un message envoyé cette nuit aux députés que RTL a pu consulter, il appelle à ne pas transformer le groupe socialiste en champ de foire. Olivier Faure devra faire face notamment à Raphaël Glucksmann, donné favori de cette primaire. Édouard Philippe, lui, est attendu à Tourcoing aujourd'hui à l'occasion de la rentrée politique de Gérald Darmanin, qui a récemment apporté son soutien au patron d'Horizon. Et puis je vous rappelle qu'à midi, c'est Manuel Bompard, coordinateur de la France Insoumise, qui est l'invité du premier grand jury RTL Public Sénat Ouest France M6 de la saison, présenté par Olivier Bost. Les sports, suite et fin de cette deuxième journée de Ligue 1, le PFC reçoit Nice à 15h, Rennes-Le Mans à 17h15, suivi de Monaco-Marseille à 20h45. Hier, Lens a chuté à Strasbourg, 2-1, 2-2 entre Brest et Toulouse, 2-1-3 à Lorient et 1-1 entre Lyon et Le Havre. La météo de ce dimanche après-midi, un temps pluvieux du nord de l'Aquitaine au Berry, ce sera aussi instable près de la Manche. Ailleurs, on retrouvera le soleil en allant vers le sud sous une forte chaleur. Attention également à quelques coups de tonnerre dans la moitié nord, ce sera en soirée pour les températures comptées entre 21 et 33 degrés. Les courses, c'est avec vous Dominique Cordier. Bonjour Dominique.
0: Bonjour à tous, ils ne sont plus que 15 au départ du Quintet cet après-midi à Deauville. Le numéro 15 ne prend pas part à l'épreuve. Une belle épreuve, ouverte, c'est un handicap. Long de 1600 mètres, nous sommes sur la ligne droite. Le terrain sera collant. Épreuve qui réunit des purs sang tous âgés de 3 ans. Confiance à celui qui vient de bien courir contre les chevaux d'âge, c'est le 12. Niederbronn, c'est le favori de RTL, que je place devant le 6, Hendrix. Le 9, Victory Pace, là ce week-end. Le 8, Van Vitelli. Attention à Van Vitelli, c'est l'outsider de RTL. Le 4, Freerider. Et enfin le numéro 5, Insidia. Le 12, le 6, le 9, l'As, le 8, le 4 et le 5 pour un départ à 15h15.
15: Merci Dominique et attention, le 15 est non partant sur cette course. 11h03 sur RTL. La suite de Stop ou encore en direct de Châlons avec vous Eric Jean-Jean.
1: Mais oui, et ravi d'être ici à Châlons en Champagne devant donc 7000 personnes puisque pendant que vous parliez, comme ils ont entendu que c'était Brieux qui faisait les infos, ils sont tous venus ici, il y a un monde fou. Merci. À tout à l'heure, d'autres infos évidemment juste avant le grand jury. On est reparti pour Stop ou encore. Je rappelle que c'est un peu la nouveauté de cette rentrée. J'ai envie de parler de musique avec vous. Si vous avez des questions à me poser d'ailleurs, vraiment j'essaierai d'y répondre. Donc n'hésitez pas, vous appelez Charline qui vous attend au 3210. Si vous voulez partager avec moi des anecdotes, des histoires, j'arrête pas de le dire, mais c'est vrai. Moi, je suis un espèce de médecin généraliste de la musique, et si vous êtes très fan d'un groupe, vous le connaissez mieux que moi, donc ça m'intéresse de discuter avec vous. Il y aura Gainsbourg tout à l'heure, dans quelques secondes, les Clash ou encore Vianney, les Kings. Peut-être on aura le temps d'aller jusqu'à Jacques Higelin. En tout cas, Stop ou encore, c'est reparti maintenant.
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1: Lucien Ginsburg, né le 2 avril 1928, qui nous quittait le 2 mars 1991. Papa Joseph, origine russe, né à Odessa, qui fuit la révolution bolchevique avec la future maman de Serge, s'installe à Paris. Joseph devient pianiste, la famille obtient la nationalité qu'on va leur enlever pendant la Seconde Guerre mondiale. N'oubliez pas, hein, Gainsbourg a porté la fameuse étoile jaune, dont il dira que c'était son étoile de shérif à lui. Gainsbourg qui découvre d'abord la peinture, qui essaye d'être artiste peintre, pour lui c'est un art majeur. Et puis finalement, il fait du piano comme son papa, et va faire des chansons pendant très longtemps pour lui qui vont pas marcher et pour les autres qui vont marcher. Il va écrire pour beaucoup, hein, Pétula Clark, Brigitte Bardot, Juliette Gréco, Nana Mouskouri, Serge Reggiani. Et puis le succès, il le rencontrera un peu sur le tard à 50 ans quand il va faire la Marseillaise, mais c'est une autre histoire. Alors je vous le propose, Gainsbourg, pour commencer, dans une période où il est quasiment inconnu au bataillon. On sait qui il est, mais il n'est pas une star et pourtant il fait des grandes chansons comme celle qui arrive maintenant. C'est un disque enregistré en Angleterre, donc c'est le son anglais de l'époque, avec surtout plein d'onomatopées comme il y avait dans les BD de l'époque. Ça s'appelle Comic Strip. 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Il y a des montres RTL à gagner. Et il me faut 50% encore pour une deuxième chanson de Serge.

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1: Or 86% encore pour le comic strip de Serge Gainsbourg, c'est super, et je vais rester dans la même période. Ça, c'était en 67, belle année d'ailleurs, 1967, hein, je dis ça, je dis rien. Surtout le 20 septembre 67. 1967, et un an après, il vient de vivre la plus grande histoire d'amour de sa vie. Il a rencontré Bardot à la télévision, ils sont timides tous les deux, ils vont boire du champagne et pendant qu'ils sont en train de dîner, Bardot pose la main sur sa jambe et ils vont vivre une histoire d'amour absolument torride. Sauf que Bardot, elle est mariée avec un homme, alors il est pas si jaloux que ça parce qu'il fait la même chose de son côté, il s'appelle Gunther Sachs, un homme d'affaires allemand. Sauf que ça l'agace pour une seule raison, c'est qu'il trouve que Gainsbourg est moche et qu'il ne veut pas que sa femme le trompe avec un moche. Alors il va faire la pression en passant par la manageuse de Bardot pour qu'elle le quitte, et elle va finir par le quitter. Entre temps, ils ont enregistré Je t'aime moi non plus, et Gunther Sachs fait tout pour que cette chanson ne sorte pas dans la version avec Bardot. Alors Brigitte va écrire une lettre à Serge en lui disant: est-ce que tu peux s'il te plaît ne pas sortir cette chanson? Serge tiendra parole jusqu'en 1986, et en lieu et place de la chanson qui aurait dû sortir, c'est-à-dire Je t'aime moi non plus, il va écrire une chanson qui s'appelle Initial Bibi. Et Initial Bibi, c'est vraiment la chanson qui raconte cette histoire d'amour fini entre Brigitte Bardot et Serge Gainsbourg. Écoutez les paroles, je vous les décrypte après. Il me faut 75% d'encore pour ce petit chef-d'œuvre de pop anglaise de 1968.
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84% encore pour Initial BB, cette histoire hein, d'amour avec celle qui a été l'un des grands amours de sa vie. Il y a eu Jane Birkin évidemment, mais Bardo. D'ailleurs, quand vous allez, je vous conseille de le faire, c'est compliqué d'avoir des places, mais si vous allez voir la maison où habitait Gainsbourg, rue de Verneuil, quand vous rentrez, c'est une toute petite maison, c'est un peu une maison de poupée, mais quand vous rentrez comme ça sur la droite, il y a l'espèce de... J'étais pas invité par Gainsbourg, hein, je l'ai jamais connu, mais vous pouvez la visiter. Sur le côté à droite, il y a un portrait grandeur nature de Brigitte Bardot qui a toujours été là. Et donc je vous le disais dans cette chanson, bah il raconte son histoire avec Bardot. Alors, il fait référence au parfum Hermès bleu de Guerlain, les alliances Cartier qu'elle porte. À la fin, il y a ce mot qui est prononcé qui est Almeria. Almeria, c'est quoi? Bah c'est une ville espagnole. Et en fait, quand elle quitte Gainsbourg, elle part en Espagne pour tourner un film avec Sean Connery. Tout le monde espère qu'elle va tomber dans les bras de Sean Connery. Ce ne sera pas le cas, mais en tout cas, elle part à Almeria pour tourner un film. C'est la fin d'une histoire d'amour et c'est surtout une grande chanson. 84% encore pour Initial BB. Il y aura une autre chanson qui date de cette période-là, justement, avant que Gainsbourg soit une star. Ce sera après la pause et c'est Noé qui va nous la présenter tout à l'heure. Écoutez la chanson, ce sera celle-là.

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17: Ici, en direct de la foire de Châlons-en-Champagne avec les héritiers. Hein. Si vous n'êtes pas là et si vous ne me suivez pas, depuis quelques mois maintenant, depuis ces mois-là, une immense fierté parce qu'il y a une petite radio au collège Notre-Dame ici à Châlons-en-Champagne qui m'a demandé d'être parrain de leur studio et je suis allé les voir. J'ai passé une journée avec eux. Ils sont venus me voir à RTL et à RTL2 et ils ont un talent fou et notamment Maxence qui est à mes côtés. On a eu Noé tout à l'heure. Ça va Maxence hein ?
18: Ça va super.
17: T'as passé un bel été mon grand ?
18: Oui.
17: Bon, les héritiers, c'est eux hein, qui vont prendre notre place bientôt et ceux-là, ils sont vraiment, ces deux-là sont vraiment très très très très bons. C'est toi qui vas lancer cette troisième chanson de Gainsbourg pour laquelle il nous faut 90% d'encore. Qu'est-ce qu'on écoute mon grand ?
18: On écoute la Javanaise, donc c'est un single sorti en 1963 et à sa sortie la chanson a été un échec total. La même année, il est repris par Juliette Gréco et au départ c'est elle qui a inspiré cette chanson en 1962. Après un dîner, Gréco et Gainsbourg écoutent de la musique tout en buvant dans le salon de Gréco. En écoutant, Miles Davis, Gréco danse pour Gainsbourg. Le lendemain, Gainsbourg envoie à Gréco des fleurs et un mot disant que la soirée lui a inspiré une chanson. Il la rejoint chez elle pour lui chanter la Javanaise.
19: J'avoue.

0: Génial, 95% encore pour la javanaise. Lancé tellement bien par Maxence, c'est pour ça que ça a bien marché. Il faut qu'il vienne pour défendre les chansons, Maxence. Je sais pas pour vous, mais pour moi, la porte d'entrée, vous savez, la chanson qui fait qu'on adore un artiste, pour moi, puisque j'avais 12 ans à l'époque, c'est quand il chante du reggae. Et je savais pas qu'il avait fait toutes ces choses trop belles avant. Je sais pas pour vous d'ailleurs, Julien. C'était quoi la... Bonjour Julien, ça va bien?
1: Bonjour Eric, bonjour Maxence.
0: Julien, c'était quoi la porte d'entrée pour vous, Gainsbourg? C'est quoi les premières chansons dont vous vous rappelez quand vous l'avez découvert?
1: Forcément la javanaise ou des choses comme ça, mais vraiment ouais. Personnellement, c'est de l'Anamour. Et ensuite dans une... Ah bah oui.
0: C'est une grande chanson. L'Anamour, vous savez, c'est quand il danse le slow, mais que Jane lui tourne le dos. Et c'est cette chanson-là qui vous a marqué, vous?
1: Oui, c'est les jeux de mots. C'est comme tu disais sur Scum Street, les onomatopées, les jeux de mots, les intonations et tout. Et je trouvais ça, elle est pas longue du tout cette chanson, mais
0: ouais.
1: C'est un truc qui me, une manette de Proust.
0: Ouais, je comprends.
1: Et ensuite, il y a, voilà, quoi.
0: Et puis la provoque de Gainsbourg, moi, qui a pas été ma période préférée quand il est devenu Gainsbourg, parce qu'on voyait bien qu'il buvait trop et qu'il nous faisait de la peine. Mais il y a, ouais. Écoute, je sais pas si tu la connais, Julien, mais il y a une chanson dans l'album, L'homme à tête de chou, qui s'appelle Variation sur thème Marie-Lou,
1: qui est
0: un des plus grands textes. Bon, c'est un peu pas pornographique, mais c'est l'histoire d'une fille, voilà, qui se fait plaisir seule. Et c'est un des plus grands textes de Gainsbourg. Je sais pas ce que t'en penses, mais c'est une grande chanson.
1: Ah bah moi j'ai redécouvert ça avec les grands albums, avec les intégrales et tout, et oui on redécouvre plein de chansons comme ça qui passent pas évidemment,
0: ouais.
1: Mais c'est vraiment super sympa quoi, moi j'adore.
0: Bon, ce que je propose c'est qu'on s'en fasse une petite dernière. Merci Julien d'avoir témoigné. Si vous avez envie de parler de musique avec moi, non stop ou encore, vous venez, on appelle le 3210 et puis vous racontez vos anecdotes et puis on partage tout cela. On va se quitter alors pour le coup avec une vieille chanson parce que ce stop ou encore, on a décidé avec Séverin qui est le programmateur de stop ou encore de passer que les chansons avant que Gainsbourg soit connu, mais ça c'est quand même son premier tube, une chanson d'ailleurs à la base qu'il a pas écrite pour lui mais qui a été interprétée pour la première fois par les frères Jacques, et cette chanson s'appelle Le Poinçonneur des Lilas, c'est en 1958. Et ça parle de ces fameux poinçonneurs des lilas qui mettaient des trous dans les tickets de métro à l'époque. Il y en avait, ils étaient assis à l'entrée, j'ai pas connu, hein, mais ils étaient assis à l'entrée des stations de métro. Et au-delà de ça, si vous écoutez bien les paroles, ça parle de bien plus que d'un poinçonneur des lilas qui veut voir le vrai ciel. Ça parle aussi du suicide parce que je vais me faire un dernier petit trou. On voit tous à quoi ça fait allusion. Merci infiniment d'avoir été avec nous, Julien, pour partager la passion de Gainsbourg. Voici Le Poinçonneur des Lilas. Si vous me faites 100% encore, on en met une cinquième, sinon on passe à autre chose.
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1: 86% d'encore, vous avez le droit d'applaudir, ouais, Gainsbourg. En fait, évidemment, on a tous adoré Gainsbourg, enfin, plus ou moins, c'est pas ma période préférée, mais Gainsbourg, à l'époque où il est pas connu, où il fait ses belles chansons avec les orchestrations et puis ses textes infinis, c'est beau. 86% d'encore, on va dire au revoir. Alors, si vous étiez là hier, je vous ai passé mon groupe préféré qui était U2. Là, ce qui arrive maintenant, c'est un de mes, allez, top 5 des groupes préférés. Ça arrive dans quelques secondes.
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1: Stop ou encore en direct de la foire de Chalon, là, d'après les derniers chiffres qui me sont tombés sur le téléscripteur, vous êtes 152 000, bravo, merci, félicitations. Ce week-end d'aujourd'hui, hier et puis samedi et dimanche prochain, on sera ici à la foire de Chalon, évidemment, dont RTL est très fier d'être partenaire. Tant que je vous tiens d'ailleurs, tout à l'heure il y a un concert de Benabar à 17h, il y a un concert de Stilto, jeune autrice, compositrice, interprète qui est vraiment chouette, ce sera aux alentours de 15h. Et aux alentours de 15h, si vous n'êtes pas à Chalon, je vous recommande une nouvelle émission qui débarque sur RTL avec une nouvelle copine dans la famille RTL, c'est Sophie Jovillard, avec une émission de voyage qui s'appelle Destination Ailleurs, c'est à pas rater. Voici voici donc maintenant, comme premier, un de mes groupes préférés, un groupe de punk. Alors, c'est un peu réducteur de dire que c'est un groupe de punk. Ils viennent de Londres. Joe Strummer, Mick Jones, guitare et chant, Paul Simonon à la basse, Topper Eden à la batterie. Ils s'appellent les Clash. Et les Clash, ils naissent à la période punk, c'est-à-dire deuxième partie des années 70, dans Londres, où à la fois il y a des Jamaïcains qui font du reggae, où à la fois il y a des Sex Pistols qui font du punk. Mais les Sex Pistols, ils ont un seul message, c'est nos futurs. Ils croient plus en rien. Alors que les Clash, ils sont vachement plus intéressants. Ils ont un message politique, ils ont un message social, ils ont un message écologique. Et en 6 albums, ils vont pulvériser le game. Ils se sont séparés après avoir vendu des millions d'albums. Joe Strummer et Paul Simonon s'entendaient plus très très très bien. Et puis alors Mick Jones, je vous en parle même pas, mais pourtant il reste les chansons. Et justement ces chansons, je vous les propose. J'espère qu'on va faire un gros score et qu'on va aller loin avec les Clash. On va commencer par une chanson qui a la particularité d'avoir été un tube deux fois. En 1981, quand elle est sortie, tirée de l'album Combat Rock. Et puis en 1991, quand elle va ressortir, grâce à une pub pour une marque de jeans, la jean Levi's. Écoutez, ça commence comme ça. Should I stay or should I go? Avec le gros riff de guitare qui arrive maintenant.

Eh ben voilà, 91% d'encore, Should I Stay or Should I Go, c'est Mick Jones qui écrit la chanson et qui se pose la question, est-ce que je reste dans le groupe parce qu'il s'entend plus tellement avec Joe Strummer, ou est-ce que je m'en vais, Should I Stay, est-ce que je reste, Should I Go, est-ce que je pars. Il reste, 91% d'encore. Alors, je vous disais que c'était un groupe qui était passionnant parce qu'il était engagé et qu'ils avaient été parmi les premiers à mélanger les musiques. Là, en l'occurrence, il y a trois styles de musique qui vont être mélangés dans la chanson qui vient. La musique punk, d'où ils viennent, le rock, la musique rap qui vient d'arriver, les premiers tubes de rap arrivent des États-Unis. Et vous allez voir, le début, c'est quasiment du rap, et puis le reggae, parce que c'est une rythmique reggae, et que dans l'Angleterre des années 70, les Jamaïcains sont partis de leur île parce qu'il n'y a plus rien à bouffer, et ils sont partis travailler dans le grand pays qu'est l'Angleterre, parce que à l'époque, ils étaient supposés leur donner du travail, ce qui ne sera évidemment pas le cas, on connaît tous l'histoire. Alors dans cette chanson qui s'appelle Magnificent Seven, qu'on connaît nous sous le nom de Les Sept Mercenaires, vous savez, tiré de l'album Sandinista, Joe Strummer s'attaque au système capitaliste. Dès l'intro, on va entendre une petite sonnerie, c'est l'entrée à l'usine, et les gars qui vont trimer avec justement un travail super pénible. Ensuite, il méprise les médias qui, selon lui, publient des absurdités. Et puis, dans cette chanson, il cite tous les anticapitalistes. Karl Marx, Engels, Martin Luther King, Gandhi, Socrate, Platon. C'est une chanson hyper politique. Je vous propose de l'écouter maintenant et de me faire un gros score pour Magnificent Seven. Écoutez, le mélange de tout ça...

0: Ouais, vous l'avez entendu, hein, c'est carrément du parler sur la rythmique des paroles, c'est du rap. Du rap fait par des rockers, 82% d'encore pour les 7 mercenaires Magnificent Seven de Clash. Ça veut dire qu'on va écouter une troisième chanson, alors qui pour le coup est vraiment une chanson très engagée. Écoutez ça. Elle s'appelle Rock de Casbah. Pourquoi elle est engagée? Parce qu'en fait, Joe Strummer s'inspire du fait qu'en Iran, on est au tout début des années 80, depuis la révolution islamiste en 1979, posséder un album de disco est passible de coups de fouet. Alors il va inventer cette histoire de rock de Casbah, de type qui écoute du rock dans la Casbah, sans jamais citer l'Iran d'ailleurs. Et comme le gouvernement va l'apprendre, il leur envoie des avions militaires pour les bombarder. Et finalement, les gars arrivent à diffuser du rock à l'intérieur du cockpit des avions, qui décident de faire demi-tour et de ne bombarder des personnes. Voilà ce qu'elle raconte cette chanson, on l'écoute dans quelques secondes, sur RTL.
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2: Bon, j'ai un marché à vous mettre en main, vous les auditeurs de RTL. On est dans un Stop ou encore consacré à The Clash, un groupe incroyable. J'espère en tout cas que je vous fais partager ma passion pour ce groupe-là. La chanson qui arrive maintenant, c'est Rock de Casbah. Je vous ai raconté de quoi elle parle. Mais la chanson d'après, c'est ma chanson préférée du groupe. Donc si vous me faites 90% encore, je pourrais vous la passer. Ce sera en l'occurrence London Calling. Mais, si vous décidez que c'est pas le cas, non, on passera à autre chose. C'est vous qui décidez dans cette émission. Ça se passe sur l'application RTL ou sur RTL.fr. Allez, c'est parti pour Rock de Casbah.

0: Attends, je suis en train de tirer un peu. Encore. 78% encore. Non mais qu'est-ce que vous voulez que je vous dise? C'est pas moi qui décide, c'est les auditeurs. C'est-à-dire que moi je vous ai proposé des trucs, vous avez dit non, et ben c'est non, on quitte les clashs, on n'aura pas la... La rue a dit oui, mais les auditeurs d'RTL ont dit non, on va quitter. Mais je vous les repasserai dans Bonus Track, cette chanson notamment, et puis les clashs, hein, qui est un groupe majeur selon moi. C'était les clashs, en tout cas c'est chouette d'avoir passé trois chansons des clashs dans une heure de si grande écoute. Vous êtes à peu près 1,8 million à avoir écouté les chansons des Clash, et c'est vraiment très chouette. On va quitter les Clash. London Calling, après ce morceau-là, ne passera pas. En revanche, celui qui va passer, c'est lui.
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0: Alors voilà un garçon brillant qui arrive maintenant dans Stop ou encore. Il s'appelle Vianney. Vianney, c'est son vrai prénom. Vianney Bureau, il a 35 ans. Son papa est militaire, il est pilote d'avion. Sa maman, je crois, elle est enseignante. Lui, il commence par faire une très grande école de commerce. Il fait l'EDEC à Lille, exactement la même école qu'a fait un certain Jean-Jacques Goldman. Et ensuite, il fait la plus grande école de mode de France, qui s'appelle l'ESMOD. Et pendant qu'il fait l'ESMOD, il a un petit projet parallèle qui est de faire de la musique. Et il fait son premier album qui s'appelle Idée Blanche avec évidemment toutes les chansons qu'on connaît, et ça lance sa carrière de chanteur. Elle est devenue chanteur. Ces derniers temps, ces derniers mois, il a fait un peu l'ermite. Il s'est installé pour construire une cabane en bois, pas très loin de sa maison à la campagne. Je vous raconterai ça tout à l'heure, mais pour l'instant, je vous propose d'avoir Vianney avec 1, 2, 3 chansons. Je pense pas qu'on ait le temps d'en passer plus. On va commencer par une chanson tirée de son deuxième album, Vianney. C'est le nom de l'album, et c'est Dumbo. Dumbo, c'est une chanson sur la tolérance. C'est une espèce d'autoportrait assez mignon. Il me faut 50% d'encore pour cette chanson-là sur RTL.

0: Dumbo et 67% encore. Attention, j'ai envie de dire, attention, ce sera pas assez pour une troisième chanson après celle qui arrive maintenant. Alors, on reste dans le même album, le deuxième de Vianney, avec cette chanson écrite après une rupture amoureuse. Il y a trois chansons qui portent le même nom. En tout cas, à ma connaissance, il y en a une écrite par Kali qui est très jolie. Il y en a une qui est peut-être la plus jolie, écrite par Miossec. Et puis celle de Vianney qui est franchement magnifique. Elle s'appelle « Je m'en vais ». Plongez-vous dans les paroles, vous allez comprendre que c'est un bel auteur. Et surtout, faites-moi 75% encore, parce que si on fait 75, je vous passerai la toute nouvelle chanson de Vianney.
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Je m'en vais. 75% encore pour Vianney, c'est génial. Alors, ça veut dire qu'il va y avoir une troisième chanson. Il est moins 5, ce sera la dernière chanson de cette émission. Vianney, à un moment, il a fait ce qu'on appelle un burn-out, si ce n'est pas caché. Et donc, il a décidé de s'isoler. Il est parti dans sa campagne pendant 9 mois. Il s'est consacré, voilà, arrête le disque, on a eu une petite coupure de micro, c'est pas grave. Pendant 9 mois, il s'est consacré à la construction d'une cabane qu'il a terminée en avril dernier. Ensuite, il s'est réfugié dedans pendant un mois pour écrire un album qui va pas tarder à sortir et puis surtout pour se préparer à une tournée qui passera par les Zéniths les 8, 9 et 10 avril. Et la première chanson de cet album, tu peux l'envoyer maintenant, bien, c'est celle-là. Elle s'appelle Doré Dite, hein, c'est une chanson sur la solidité de son couple.

0: 85% encore pour cette chanson de Vianney. Quand je dis on finit, c'est qu'il est temps de rendre l'antenne. Merci d'avoir été là. Vous êtes vachement nombreux en plus. Alors, vous n'étiez pas 100 000 évidemment, mais parce qu'il y a plus de place sur notre compte RTL. On est à la foire de Châlons-en-Champagne. Tout à l'heure, concert de Stilto. Ensuite, il y aura un concert de Benabar. Il y a plein de concerts. Julien Doré, le week-end prochain, sera là samedi et dimanche prochain, évidemment. J'ai juste le temps de donner nos gagnants. Hélène, Nathalie, Julien et Rémi. Et vous avez tous gagné une montre RTL. Je vous retrouve demain, 21h, 22h sur RTL pour Bonus Track. Un nouveau rendez-vous tout à l'heure à partir de 15h. C'est la première de Destination Ailleurs. Et c'est avec Sophie Jovillard qu'on est ravis d'accueillir dans la famille RTL. Merci d'être là. Il est 11h59 précisément. Dans une minute, c'est le grand jury. Mais avant, l'essentiel de l'actu avec Brieux Baucher.
1: Olivier Faure, candidat à la primaire de la gauche, le premier secrétaire du PS, l'annonce dans un message envoyé aux députés socialistes. Officialisation ce soir à 20h. Un jeune de 20 ans tué et deux hommes en urgence absolue à Marseille après une fusillade dans un bar à Chicha près de la gare Saint-Charles cette nuit. La piste du trafic de drogue est privilégiée. Plusieurs tireurs également recherchés en Suisse après des coups de feu qui ont fait un mort et cinq blessés en marge d'une rave party dans le nord du pays. Le foot, suite et fin de la deuxième journée de Ligue 1, le PSG reçoit Nice à 15h, suivi de Rennes-Le Mans à 17h15 et de Monaco qui reçoit l'OM à 20h45. 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
1: Bonjour à tous, je suis ravi de vous retrouver pour ce grand jury, une nouvelle saison, une saison présidentielle. Nous sommes en direct sur RTL, nous sommes également en direct sur Public Sénat et nous sommes très heureux aujourd'hui d'accueillir notre nouveau partenaire Ouest France. Bienvenue à tous dans ce grand jury, nous sommes ensemble pendant une heure. Bonjour Manuel Bompard.
2: Bonjour.
1: Vous êtes le coordinateur national de la France Insoumise. Geler ou racheter une part de la dette colossale de la France? La France Insoumise a lancé le débat de cette rentrée et a forcé tout le monde à répondre. Est-ce totalement sans risque ou de la pure folie? C'est ce que nous verrons avec vous. Une rentrée politique où les sondages donnent Jean-Luc Mélenchon possible qualifié au second tour de la présidentielle. Mais face à Marine Le Pen, c'est toujours un échec cuisant que mesurent les instituts au second tour. Êtes-vous très fort à l'extrême gauche et faible dans le pays? Bienvenue dans ce grand jury. Manuel Bompard.
2: Merci.
1: À mes côtés pour vous interroger aujourd'hui, Steve Jourdain de Public Sénat.
3: Bonjour.
1: Et Stéphane Vernet.
3: Bonjour.
1: De Ouest France.
3: Bonjour.
1: Dans ce grand jury, Manuel Bompard, nous aurons une nouvelle séquence, le grand jury sur le terrain pour les difficultés très concrètes des Français. Ça sera avec Ouest France. Et puis nous parlerons aussi de l'autre actualité de cette rentrée, le budget 2027 pour le gouvernement Lecornu. Ça sera dans la séquence « Ça se passe au Parlement ». Et vous n'échapperez pas à nos questions express.
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1: On peut le dire, donc Jean-Luc Mélenchon anime cette rentrée des idées avec cette idée de geler la dette. Des économistes et des adversaires politiques pointent plusieurs risques, on va les passer en revue. Mais dites-vous aujourd'hui que geler la dette est une opération sans aucun risque, aucune inconnue?
2: Ah bah c'est plus qu'une opération sans aucun risque, c'est une opération... qui porte des opportunités dans une situation qui est une situation particulièrement claire, c'est qu'on est face aujourd'hui à un certain nombre de grands défis qui sont devant nous. Je pense en particulier, on l'a vu cet été, au défi de la transition écologique. Et donc, on va avoir besoin d'investissements qui sont des investissements massifs si on veut être en capacité de faire face à
1: D'accord,
2: ces défis.
1: Mais alors, qu'est-ce que vous...
2: Et pour avoir ces investissements massifs, eh ben oui, je pense qu'une mesure qui consiste à dire que la part de la dette qui est détenue aujourd'hui par la Banque Centrale Européenne travailler sur une congélation, une annulation, ça nous permet justement de nous libérer des marges de manœuvre pour pouvoir affronter ces défis.
1: Qu'est-ce que vous répondez à ceux qui disent que ça pourrait affoler les marchés? Parce qu'il y a des gens qui nous prêtent de l'argent, il y a une part de la dette qui est privée, avec des taux d'intérêt qui sont déjà très élevés. Aujourd'hui, on emprunte à 4%. Si ça s'affole, tout ça tombe, on ne peut plus emprunter.
2: Précisément, c'est l'inverse. Ce que je trouve assez extraordinaire, c'est que depuis que le débat s'est ouvert sur ce sujet, j'entends y compris des gens comme Monsieur Lecornu, qui est Premier ministre, pardonnez-moi, mais raconter absolument n'importe quoi. Quand Monsieur Lecornu dit si on prend la proposition de Jean-Luc Mélenchon et de la France Insoumise, il y a des prêteurs qui vont être floués, c'est ce que disait aussi Monsieur Attal, soit il n'a pas compris de quoi on est en train de parler, soit il ment volontairement pour apeurer tout le monde.
1: Mais pour les gens qui nous prêtent de l'argent,
2: l'idée
1: qu'on puisse en annuler une partie, même si c'est celle détenue par la BCE, ça peut affoler quand même.
2: Vous reconnaissez donc qu'on parle bien de la part de la dette qui est détenue par la Banque Centrale
1: 18%.
2: Européenne. Voilà. Donc, des potentiels investisseurs dans les marchés financiers qui détenaient de la dette, eux, ils ont déjà été remboursés au moment du rachat de la dette par la Banque Centrale Européenne.
1: On parle pas de quelques milliards, on parle de 600 milliards d'euros.
2: Bien sûr, c'est conséquent, évidemment. Mais donc, c'est une dette qu'on se doit à nous-mêmes, en quelque sorte. Et comme on se la doit à nous-mêmes, c'est absolument mensonger de dire que ça pourrait conduire à ce que
1: se la doit à nous-mêmes dans un système. On se la doit à nous-mêmes dans un système européen basé sur l'euro, basé sur une certaine confiance dans cette monnaie. Donc, c'est pas nous, on n'est pas isolés.
2: Personne ne dit qu'on est isolé. Et ce que nous avons dit depuis le premier jour, alors là aussi, c'est la deuxième objection absolument mensongère qui nous a été réfutée. C'est oui, mais vous voulez faire ça tout seul. Mais nous, on n'a jamais dit qu'on voulait faire ça tout seul. On a toujours dit.
3: Très clair, mais alors donc,
1: Steve Jourdain,
3: c'est pas une décision purement française, uniquement française. Comment vous allez convaincre les autres pays européens?
2: Mais précisément parce que je vous le disais à l'instant, on est tous confrontés en Europe aux mêmes difficultés. C'est qu'on a en face de nous un mur d'investissement qui est indispensable si on veut nous adapter au changement climatique, pour prendre cet exemple. Donc, est-ce que vous avez quand même remarqué, juste pour vous donner un exemple, que l'Allemagne, dont on a dit pendant des années et des années qu'elle était la chantre de la rigueur budgétaire, etc., que l'Allemagne, il y a quelques mois, a annoncé un plan d'investissement de 500 milliards d'euros. 500 milliards d'euros. Je vous rappelle qu'en 2022, quand Jean-Luc Mélenchon disait que pour la France, sur 5 ans, il fallait un plan d'investissement de 200 milliards d'euros, tout le monde disait ça va être le chaos, ça va être la catastrophe. L'Allemagne annonce 500 milliards d'euros de plan d'investissement.
1: Oui, mais leurs finances sont pas du tout dans l'état des nôtres. Enfin, c'est pas, ça n'a rien à voir.
2: Ah bah vous voulez, l'Allemagne, son déficit est supérieur à 3%. D'ailleurs, on l'a appris encore cette semaine. Ce que je veux vous dire par là, puisque vous m'avez demandé
1: des budgets à l'équilibre
2: qui peuvent être d'éventuels partenaires au niveau européen, je vous dis que au niveau européen, je pense que tout le monde a intérêt à une mesure qui permet de réduire la pression qu'exerce la dette aujourd'hui sur les États.
3: Les semaines qui suivent son élection, vous allez enclencher une révision des traités européens.
2: Alors, d'abord, pour la mesure dont on est en train de parler, il n'y a pas besoin de réviser les
3: traités. Il y a des débats là-dessus.
2: Non, mais regardez, quand il y a eu les programmes de rachat de, pardon, je veux pas être trop technique, de titres de dette, c'est-à-dire quand la BCE a commencé à racheter de la dette des États, il y a eu une décision de la Cour de justice de l'Union européenne qui a dit c'est absolument compatible avec les traités européens. Donc, continuer à faire ce type de programme est absolument pas contraire. Par contre, là où vous avez raison, c'est que oui, il y a des choses à changer dans les traités européens. Et notamment le fait que la Banque Centrale Européenne devrait être en mesure de pouvoir prêter directement aux États, ce qui aujourd'hui, ça est interdit par les traités européens.
1: Sans être trop technique, il y a quand même une question à laquelle vous ne répondez pas, c'est de qui vous obtenez cette autorisation pour pouvoir dire que la dette de la BCE, finalement, on ne la remboursera jamais.
2: Je vous l'ai dit, justement.
3: Mais c'est qui l'Allemagne, niveau européen.
2: Je vous ai parlé de l'Allemagne, je peux vous parler de l'Espagne.
1: Vous pensez que l'Espagne dirait aujourd'hui oui, d'accord, très bien, la France.
2: Je pense que tous ces pays ont intérêt aujourd'hui à faire en sorte, parce que il faut quand même que les gens comprennent de quoi on est en train de parler. On est en train de parler d'une dette qui, en particulier, a très largement été contractée pendant le Covid. Pourquoi ? Parce qu'il y a eu une pandémie, une crise sanitaire, et qu'il y a eu besoin d'avoir des investissements qui sont des investissements massifs. Je pense que oui, trouver une coalition à l'échelle européenne de pays qui disent, pour se libérer des marges de manœuvre et des capacités d'investissement pour l'avenir, on va alléger ce qu'on a été obligé d'emprunter pendant le Covid.
1: Donc c'est peut-être l'inconnu de votre...
2: Mais il n'y a pas d'inconnu. Les batailles, elles se mènent. Ce que j'entends de la part de nos adversaires, c'est qu'ils ont même pas l'intention de mener cette bataille. Et encore une fois, en donnant des arguments qui sont absurdes. Vous m'avez interrogé sur les taux d'intérêt tout à l'heure, juste j'ai pas répondu, je vais répondre très rapidement. Mais quand j'entends dire que si on retire une partie de la dette, ça va se traduire par une augmentation des taux d'intérêt, ce qu'on nous dit à longueur d'année, c'est pas ça. C'est que plus la dette est importante, plus les taux d'intérêt sont importants. Et là, on vous propose une mesure pour immédiatement réduire le poids de la dette, y compris ce qu'on appelle le ratio dette sur PIB. Là, on le réduit immédiatement, donc ça ne se traduira bien évidemment pas par une augmentation des taux d'intérêt, mais plutôt à l'inverse, parce que la situation sera plus saine que ce qu'elle est aujourd'hui.
1: Stéphane Vernet.
4: Le nombre de pays en Europe sur lesquels vous pouvez compter est quand même très très limité. On parle de 4, enfin moins d'une demi-douzaine d'États qui pourraient être intéressés.
2: Quelques exemples,
4: mais c'est très insuffisant par rapport à 27, c'est très minoritaire. Comment est-ce que vous la créer cette coalition, comment est-ce que vous pouvez créer une dynamique pour obtenir l'effacement de 600 milliards d'euros? C'est quand même une somme énorme.
2: Mais je pense sincèrement que je vous ai déjà dit qu'il y a aujourd'hui un certain nombre de défis qui sont devant nous et que tous les pays européens sont confrontés à ces mêmes défis, que tous les pays européens
4: n'ont pas les mêmes positions sur le sujet. Vous avez quand même une majorité de pays au sein de l'Union européenne qui ne sont pas pour le gel ou pour l'annulation de la dette.
2: Je sais pas, ça dépend. J'ai entendu monsieur Draghi, ancien dirigeant italien, dire que c'était quelque chose qu'il fallait faire. J'observe par exemple,
1: c'est pas tout à fait la même chose, mais
2: attendez, est-ce que vous observez quand même,
1: il disait qu'il fallait faire de l'investissement massif, mais
2: non, il a dit qu'il fallait relancer des programmes de rachat de titres de dette publics par la Banque Centrale Européenne. Et est-ce que vous avez remarqué quand même, parce que moi, je veux bien que l'Union européenne, si vous voulez, soit en quelque sorte le dindon de la farce mondiale. Mais est-ce que vous avez remarqué ces derniers jours que la Banque centrale américaine, la Fed, vient précisément de décider de relancer des programmes d'achat de la dette américaine par la Fed.
3: Emmanuel Bompard,
2: mais non, c'est pas les mécanismes différents, c'est exactement la même chose. Avant de pouvoir l'annuler ou la congeler, la dette, il faut d'abord qu'elle appartienne à la Banque Centrale Européenne. Donc il faut des programmes de rachat de dette. Or aujourd'hui, la Banque Centrale Européenne est en train de vendre la dette des États qu'elle détient. Donc d'abord, il faut arrêter ça, il faut relancer les programmes d'achat, et ensuite, il faut congeler ou annuler une partie de cette dette pour redonner des marges de manœuvre.
3: 10 minutes, vous nous dites que ce mécanisme sera indolore. C'est-à-dire que, positif. Alors pourquoi s'arrêter là? Pourquoi seulement 600 milliards d'euros? Pourquoi on ne va pas plus loin?
2: Bah précisément parce que vous avez dit vous-même la nuance et la distinction qui est très importante entre la dette qui appartient à la Banque Centrale Européenne, et je le disais tout à l'heure, qui donc nous appartient en quelque sorte à nous-mêmes, et la dette qui aujourd'hui est sur les marchés financiers et qui donc appartient à
3: la nature de la dette qui change.
2: Investisseurs privés. Bah oui, c'est pour ça que quand j'entends dire si vous commencez à annuler cette dette-là, les investisseurs vont se dire que ça sera à leur tour après. Bah non, on est en train de parler de la dette détenue par la Banque Centrale Européenne, on n'est pas en train de parler d'une autre dette aujourd'hui.
3: Donc il y a une limite.
2: Donc je pense que tout le monde y a intérêt en vérité. Je pense que tout le monde a intérêt à une telle mesure et c'est pourquoi je pense qu'on n'aura pas de difficulté à convaincre largement en Europe pour y parvenir.
5: Mais il y a un phénomène connu aussi, c'est que généralement la dette, on finit aussi par la payer par de l'inflation.
2: Alors ça, c'est par exemple, c'est un autre contre-argument qui nous a été donné, qui à mon avis tient pas la route. Je vais vous dire pourquoi. Parce que pourquoi on dit ça? Parce que quand on crée de la dette, quand il y a de la création monétaire, il y a toujours cette idée que ça va produire de l'inflation. Mais là, en l'occurrence, la création monétaire, elle a eu lieu au moment où on a racheté les titres de dette. Et il n'y a pas eu d'inflation. Au moment du Covid, quand il y a eu ces programmes de rachat de dette par la Banque Centrale Européenne, il n'y a pas eu d'inflation. Donc précisément, c'est à ce moment-là qu'il y aurait dû avoir de l'inflation si la théorie économique dont vous parlez s'était vérifiée.
5: Dans votre raisonnement, on rachète donc de la dette, on gèle de la dette, enfin, qu'importe. On arrête de s'endetter derrière ou pas?
2: Mais c'est l'autre argument un peu de mauvaise foi dans ce débat. Si vous voulez, moi je trouve que
5: des arguments de mauvaise foi depuis le début là. Non, mais je veux dire, tous les arguments qu'on liste sont à vos yeux de mauvaise foi.
2: Non, pardon, mais vous fonctionne pas. Reconnaissez quand même que quand vous avez le Premier ministre de la France qui nous explique qu'il y a Jean-Paul ou Jean-Louis ou Jean-Luc, je sais plus ce qu'il a dit, qui va ne pas être remboursé si on met en œuvre cette mesure, il raconte absolument n'importe quoi.
5: Il redit maintenant faute morale, pour citer Sébastien Lecornu, faute morale, faute économique, faute patriotique de votre part.
2: Oui, mais précisément parce qu'ensuite il explique qu'il y a une telle personne qui nous aurait prêté, qui serait flouée, ce qui est absolument faux. Donc pardonnez-moi de dire que ça c'est de la mauvaise foi. Bon, ensuite une fois qu'on a dit ça, votre question c'était, donc on a parlé
5: sur l'inflation.
2: Pardon ?
5: Sur l'inflation.
2: Bah je crois vous avoir répondu, les programmes de rachat de dette, ils ont déjà eu lieu au moment du Covid et ça n'a pas produit d'inflation. Et si je peux en rajouter, j'ai plutôt l'impression que ce qui va produire de l'inflation, par exemple, en cette rentrée, parce qu'on voit bien qu'il va y avoir, par exemple, une inflation sur les matières premières, sur les fruits et légumes, elle a déjà commencé. Pourquoi? Parce qu'on a eu des événements climatiques extrêmes, qu'on va avoir des pertes de production, et que donc j'ai plutôt l'impression que ce qui crée de l'inflation, c'est quand on n'a pas investi suffisamment pour s'adapter au changement climatique. Parce que l'inflation, elle est là aujourd'hui, alors que notre mesure n'a pas été mise en œuvre. Et je pense au contraire que si notre mesure avait été mise en œuvre, alors on aurait pu mieux se préparer, mieux s'adapter au changement climatique, et on serait pas confronté aujourd'hui à une crise des prix qui va arriver dans les prochains jours et dans les prochaines semaines.
5: Emmanuel Bompard, je résume. Vous promettez de geler la dette si nos partenaires européens sont d'accord.
2: Je reste de me battre pour
5: c'est convaincre l'idée que vous avez européens. Effectivement lancé ou plutôt relancé, puisque c'était déjà dans votre programme à cette rentrée. Parallèlement, le Rassemblement National promet, lui, la règle d'or budgétaire et 125 milliards d'euros d'économies sur l'État. Est-ce que vos propositions, finalement, elles risquent pas encore de permettre au Rassemblement National de se crédibiliser ou en tout cas de dire le sérieux budgétaire, c'est nous?
2: Ah non, parce que si vous pensez que c'est du sérieux budgétaire et qu'il y a de la crédibilité à expliquer qu'en supprimant les aides à l'immigration et les agences de l'État, on va faire 125 milliards d'économies, ouais. C'est ce que dit Madame Le Pen. Si vous pensez que ça, c'est crédible, là, il va falloir un peu réviser les classiques.
5: Le sérieux budgétaire, c'était pas quelque chose que le Rassemblement National mettait en avant. Ils le mettent désormais en avant.
2: Avec le sérieux budgétaire, parce que pardon, mais moi, je considère que notre position, c'est la seule position raisonnable, et je vais vous expliquer pourquoi. Parce que ça fait maintenant depuis des années et des années que on nous dit à chaque exercice budgétaire, on a un déficit trop important, donc on va faire des coupes, et vous allez voir, ça va améliorer la situation. On nous a dit ça il y a 2 ans. Le déficit l'année dernière a été en augmentation par rapport à l'année précédente. L'année dernière, on nous dit maintenant on va faire des dizaines de milliards d'euros de coupes dans les budgets, etc. Vous allez voir ce que vous allez voir. Là, on apprend quoi cette année? Que le déficit risque d'être en augmentation par rapport à l'année dernière.
5: Avec
2: donc moi, je veux bien qu'on m'explique que ceux qui sont responsables de cette situation et qui ont toujours et pourquoi c'est pas mais pourquoi parce que le problème qu'il faut comprendre et c'est ce que disait Jean-Luc Mélenchon au MEDEF jeudi, c'est que quand vous êtes dans un pays dans lequel 50% de la croissance est tirée par la consommation populaire, quand vous avez des politiques qui sont des politiques de coupe et de baisse du pouvoir d'achat, ça se traduit par un ralentissement de la situation économique. Remarquez que devant les patrons, Jean-Luc Mélenchon a dit dit, si vous continuez comme ça, il va y avoir la récession. Et le lendemain, qu'est-ce qu'on a appris? Qu'on était sur un trimestre de récession. Donc moi, je veux bien qu'on m'explique que ceux qui veulent continuer dans cette même direction qui va nous amener dans le mur sont les gens raisonnables, mais je le crois absolument pas. Ils sont absolument déraisonnables. Et ce qui est raisonnable, c'est d'avoir une politique de relance, de développement du pouvoir d'achat, d'investissement pour faire face aux grands défis qui sont devant nous aujourd'hui.
5: Justement, parce qu'effectivement, Jean-Luc Mélenchon parle de relance par la consommation populaire. Quand il détaille les choses, ça veut dire qu'il faut augmenter, d'après lui, les fonctionnaires et relancer de la dépense publique pour lancer, par exemple, des travaux, des grands travaux.
2: Pas que les fonctionnaires.
5: C'est-à-dire que tout cela, enfin, la relance de la consommation passe pas du tout par les entreprises privées. C'est de la dépense publique pour relancer la consommation.
2: Mais non, les deux. Quand vous avez, ça vous a sans doute pas échappé, encore une fois, pour faire référence au débat qui a eu lieu jeudi devant le MEDEF, qu'au moment où Jean-Luc Mélenchon a parlé de l'augmentation des salaires.
5: Du SMIC, ouais.
2: D'ailleurs, vous avez eu des patrons qui ont rigolé, ce que j'ai trouvé honnêtement particulièrement grossier. Et je profite de votre antenne pour dire que je suis convaincu que tous les chefs d'entreprise pensent pas la même chose. Mais moi, je les invite à prendre la parole et à prendre position pour dire que c'est pas normal qu'on traite avec un tel mépris les exigences salariales qui sont celles des salariés aujourd'hui. Mais donc non, notre proposition, elle ne s'appuie pas que sur la politique publique. S'appuie aussi sur l'augmentation du SMIC, sur l'augmentation des salaires, sur des plans d'investissement. Quand vous mettez un plan d'investissement, par exemple, de transition ou de bifurcation écologique, bah une partie va être prise en charge par l'État, mais évidemment qu'une partie va correspondre à de l'activité pour les entreprises. Si vous développez
5: l'idée...
2: Ce que
5: je veux dire par là, c'est que en grande partie, c'est de la dépense publique. La relance de l'économie, pour vous, passe d'abord et avant tout
2: l'investissement, par là. L'investissement public, il est aujourd'hui indispensable. Je vous ai donné les chiffres de ce que les Allemands mettent sur la table. Donc peut-être que si les Allemands mettent 500 milliards d'euros sur la table, peut-être qu'on va peut-être pas être les derniers à comprendre qu'on est aujourd'hui face à des telles mutations internationales, sociales, que la question écologique, elle est devenue d'une centralité absolue, et que si on n'est pas capable et qu'on attend encore pour engager ces investissements, on va perdre du temps et qu'on va être les derniers de la classe.
5: Vous parliez des patrons, Steve Jourdain.
3: Oui, juste peut-être un mot sur ces mots de Manon Aubry, députée européenne de la France Insoumise, qui a qualifié la semaine dernière, c'était à vos journées de rentrée, hein, les milliardaires de nuisibles. Est-ce que ce sont vos mots?
2: Bah, d'abord, je veux dire que là aussi, ça serait bien qu'on ait un débat qui soit un débat honnête. Là, c'est pas par rapport à vous, mais j'ai entendu Monsieur Attal dire que nous avions dit que les chefs d'entreprise étaient nuisibles. Il l'a dit pendant le débat, ce qui était absolument pas ce que nous avons dit et ce que Manon Aubry a dit. Ensuite, dire que les milliardaires...
5: Pour poursuivre la phrase exacte
2: Les chefs d'entreprise.
5: De Manon
2: Aubry. Vous savez, les milliardaires, ils sont pas tous chefs d'entreprise. Non, les chefs d'entreprise sont pas tous milliardaires.
5: Citons là, comme ça, on parlera de la même chose. D'un point de vue purement économique, je veux vous convaincre aussi d'à quel point les milliardaires sont des formes de nuisibles.
2: Oui.
5: La phrase exacte
2: Écoutez,
5: de Manon Aubry.
2: Oui, je considère qu'aujourd'hui, les personnes qui accumulent autant de richesses plutôt par exemple que de le mettre ou de l'investir dans la société sont des gens qui nuisent à l'économie. Oui, je le considère. Oui, je pense que on
5: quand
2: doit
5: quand les fortunes personnelles sont des détentions d'entreprise, est-ce que ça relève des nuisibles ou pas?
2: Mais quelle détention d'entreprise, ça dépend pour faire quoi?
5: Il y a des milliardaires, ils sont milliardaires parce qu'ils détiennent des entreprises.
2: Oui. Eh ben, ça dépend. Mais quand vous avez par exemple une entreprise, c'était cette semaine comme Sodexo, qui est détenue par des milliardaires et qui annonce des plans de suppression d'emplois et qui en même temps verse des centaines de millions d'euros de dividendes.
5: Voilà, elle est plutôt,
2: prenez les choses comme vous voulez.
5: Elle est plutôt en bourse, mais
2: en ce qui me concerne, je considère que oui, c'est une attitude assez nuisible, y compris du point de vue du pacte social qui doit être que l'on doit défendre.
3: Dans la France de Jean-Luc Mélenchon, il y aura plus de milliardaires.
2: Bah, en tout cas, il y aura des... Alors là, c'est pareil, évidemment, il y avait une partie de provocation quand le débat s'intitulait « Faut-il interdire les milliardaires ?» Je rassure, si ça vous rassure, personne n'a l'intention de faire une loi pour dire « Il est interdit d'être milliardaire ». La question, c'est plutôt quel levier on utilise pour mieux répartir la richesse. Et à mon avis, il y a plusieurs leviers pour ça. Il y a évidemment ce qu'on appelle la taxe Zuckman. Comment vous pouvez justifier aujourd'hui qu'en moyenne et proportionnellement à leurs revenus, vous avez des milliardaires aujourd'hui qui payent moins d'impôts qu'une partie des classes moyennes en France? Comment vous pouvez l'expliquer? Vous pouvez pas le justifier. Donc une mesure de type taxe Zuckman qui rétablit de la justice fiscale, elle est absolument indispensable. Et puis après, peut-être qu'on va en parler. Il y a la question du patrimoine.
3: Parce que 12 millions d'euros, vous prenez tout.
2: Pourquoi ce chiffre-là? D'abord, il faut que les gens comprennent. C'est l'idée de dire que on prend 100 fois le patrimoine moyen qui est transmis. Et on considère que pouvoir déjà avoir 100 fois plus que le patrimoine moyen, c'est déjà considérable. Et oui, quand on dépasse ce seuil-là de 100 fois le patrimoine moyen, ben on peut considérer que la société, elle doit pouvoir reprendre ce qu'elle a elle-même contribué à créer et pour pouvoir le mettre au service, par exemple, des générations futures. Donc notre proposition, c'est de prendre ces montants-là, mais pour les investir dans une garantie d'autonomie pour les jeunes, pour que tous les jeunes puissent ne pas avoir besoin de travailler en même temps qu'ils font leurs études et se consacrer à leur entrée dans la vie
4: active. D'un point de vue pratique, ça veut dire quoi ? Ça veut dire que les familles qui possèdent de très grandes entreprises ne peuvent plus les transmettre à leurs enfants ?
2: Non, ça veut dire que ça veut dire une réforme des droits de succession. D'ailleurs, il y a un simulateur qu'on a mis en place sur ce sujet. Et comme je sais que c'est un sujet très éruptif en France, la question des droits de succession, je vais dire les choses de manière très simple. La réforme que nous proposons, elle se traduit par une baisse ou un même niveau d'imposition sur les successions pour 99% des Français. Et dans les 1% des plus hauts patrimoines, et en particulier les 0,01% des plus hauts patrimoines, eux seraient mis à contribution davantage. Donc pour l'essentiel des Français, non seulement ça n'aurait pas d'impact, mais parfois même leurs droits de succession baisseraient. Non, je le dis parce qu'aujourd'hui, dès que vous faites une proposition, on dit vous allez augmenter les droits de succession pour tout le monde. Non, 99% des gens y gagneraient.
4: Est-ce que vous proposez de changer ne concerne pas que les multinationales ou les très très très grandes entreprises. Vous avez aussi des entreprises de taille intermédiaire, de très grosses PME, dont les successeurs ou les héritiers seraient obligés de vendre leur affaire pour pouvoir gérer leur succession.
2: Alors attendez, je comprends bien votre question, mais alors il faut donner une précision. Moi là, je vous parle de l'imposition des patrimoines des individus. Ensuite, pour les entreprises, il existe aujourd'hui, on va pas être trop technique, des dispositifs, notamment ce qu'on appelle le pacte Dutreil, qui facilite les transmissions des entreprises. Nous, on n'a pas proposé de remettre en cause. Ne pas y toucher, ça se discute, parce qu'aujourd'hui, il y a eu des abus dans le pacte Dutreil. On est censé transmettre des entreprises. Quand on l'utilise pour transmettre des holdings qui détiennent des produits de luxe, je prends un exemple comme ça, là il y a un petit problème, un petit détournement du pacte Dutreil. Mais l'idée que les entreprises doivent avoir des situations particulières de transmission, évidemment qu'il faut conserver cette idée, parce qu'on a envie que nos entreprises, et notamment nos petites moyennes entreprises, nos entreprises de taille intermédiaire, elles puissent rester en France et pas qu'on les transmette à des investisseurs étrangers, évidemment.
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1: Quel président à l'Élysée ? Dans les sondages de la semaine, et notamment dans le premier de la semaine, le sondage RTL Harris Interactive, Jean-Luc Mélenchon peut accéder au second tour si l'élection présidentielle avait lieu dimanche prochain. 17% des intentions de vote à égalité avec Édouard Philippe. Est-ce que c'est une bonne nouvelle pour vous, Manuel Bompard, ou est-ce que vous ne croyez pas au sondage ?
2: Non, disons que nous disposons d'autres éléments aujourd'hui pour enregistrer la dynamique qui est la nôtre.
4: Vous avez vos propres sondages?
2: On a réuni plus de 10 000 personnes à notre université d'été la semaine dernière. C'est deux fois plus que l'année dernière à la même époque. On était quasiment 30 000 pour le meeting de lancement de campagne de Jean-Luc Mélenchon à Saint-Denis.
4: 26 000,
2: donc quasiment 30 000. Plus proche de 30 000 que de 20 000.
4: Affichez, hein.
2: Si vous voulez, 26 000. Mais si
4: il y avait du monde, c'est vrai, mais c'est les chiffres
2: si
4: que vous
2: affichez. Si 26 000, ça vous va, je prends 26 000.
1: Si vous l'augmentez tout.
2: Il n'y a pas de difficulté. Et on a aujourd'hui plus de 350 000 parrainages citoyens, d'ailleurs. J'en profite pour dire aux gens, venez nous aider, rejoignez la campagne, vous signez sur Mélenchon2027.fr pour rejoindre ces 350 000 parrainages citoyens. Donc les indicateurs de notre campagne sont évidemment très positifs. Après les sondages, je sais que à quel point c'est un outil aujourd'hui de prescription, de fabrication d'une réalité politique. C'est un peu comme un horoscope. Quand vous avez un bon horoscope, vous êtes plutôt content, vous avez plutôt le moral. Bon, mais ça ne veut pas dire que ça a quelques valeurs prédictives que ce soit.
1: Quand même beaucoup plus scientifique qu'un horoscope.
2: Ça se discute. Parce que si vous m'expliquez ce qu'il y a de scientifique à avoir quelqu'un qui vient rajouter un point, deux points à la fin tout seul, parce que en fonction de
1: en tout cas là, il y a des écarts qui sont quand même assez énormes. Marine Le Pen caracole à 35 à 38% d'intention de vote. Ce très haut score révèle quoi ? Est-ce que tous les autres candidats sont faibles, y compris Jean-Luc Mélenchon ?
2: Non, mais d'abord que Madame Le Pen lors des dernières élections législatives fait plus de 30%, qu'elle a été qualifiée au second tour sur les deux dernières élections présidentielles, c'est une réalité. Mais je voudrais quand même vous faire remarquer que sur les dernières campagnes présidentielles, et notamment la campagne présidentielle de 2022, Madame Le Pen, elle était annoncée à peu près à la même époque, là, à même distance, elle était quasiment parfois annoncée au-dessus de 30% à l'élection présidentielle de 2022. Elle a fini à 23%. Et à la même époque, Jean-Luc Mélenchon était annoncé à 7-8%. Et il a fini à 22%. C'est-à-dire, pour que les choses soient claires, il y avait quasi 20 points d'écart au début de la campagne, et il n'y en avait plus qu'un quand on est arrivé au résultat, le jour du vote. Donc Madame Le Pen est une concurrente sérieuse, évidemment, une adversaire sérieuse, évidemment. Mais tous ceux qui disent elle est déjà qualifiée au second tour, c'est sûr, elle va gagner, bah ils oublient qu'il y a une campagne électorale et que dans une campagne électorale, l'objectif c'est de convaincre une majorité des Françaises et Français. Et moi je suis optimiste sur notre capacité à convaincre une majorité des Françaises
5: encore
2: et des Français.
5: Encore une fois, si ça avait lieu...
2: De nous qualifier au second tour et de l'emporter au second tour.
5: Encore une fois, Emmanuel Bompard, si l'élection avait lieu dimanche prochain, dans les
2: Mais elle n'a pas lieu dimanche prochain, c'est ça l'avantage.
5: Ouais. Mais dans les projections de second tour, plus personne n'est mesuré gagnant contre Marine Le Pen. Le score de Jean-Luc Mélenchon reste, lui, le plus faible. Cette question d'un second tour ardu, impossible, on dit les choses comme on veut, c'est un gros sujet pour vous ?
2: Non, parce que je pense que les sondages de second tour aujourd'hui non, alors encore moins que les sondages de premier tour, et d'ailleurs les sondeurs eux-mêmes le disent quand vous les interrogez sur ce sujet, aucune crédibilité. Et pour rigoler un peu, si vous voulez, allez voir un peu l'archive électorale. Est-ce que vous savez qu'en novembre 1980, Monsieur Giscard d'Estaing était annoncé au deuxième tour à 60% et Monsieur Mitterrand à 40%.
5: Oui, mais après,
2: finalement,
5: il y avait...
2: c'est François Mitterrand qui l'a emporté à l'élection présidentielle de 1980.
5: Oui, mais il y avait une gauche qui était pas éclatée.
2: Oui,
5: comme
2: mais
5: aujourd'hui.
2: Vous pouvez toujours avoir des différences. Non, mais ce que je vous dis, c'est que entre ce qui était annoncé 6 mois avant l'élection et ce qui s'est produit, c'est deux choses différentes. Et moi, vous savez, j'ai commencé l'engagement politique au moment de la bataille contre le traité constitutionnel européen. Vous savez, le référendum de 2005.
5: Ouais.
2: Ah bah, au début de cette campagne, le oui était annoncé à plus de 70% et le non à 30%. Et puis quand il y a eu le vote, c'était 55% pour le non et 45% pour le oui. Donc c'est pour ça qu'il y a des campagnes électorales. Et maintenant, c'est notre travail de convaincre. Et je dis aux gens, venez nous aider parce qu'on peut y arriver si on s'y met tous.
3: Puisque vous parlez de la gauche, Manuel Bompard, Olivier Faure, le patron du PS, va annoncer sa candidature à la primaire ce soir. Qu'est-ce que ça change pour vous ?
2: Pas grand-chose. Je pense que Monsieur Faure comme Monsieur Glucksmann font pas la même chose que nous. Eux, ils sont candidats pour gagner une primaire et pour espérer, dans certains
3: points de vue, à l'Élysée.
2: Ouais, enfin pour l'instant ils sont surtout candidats à l'intérieur et on a bien compris que l'un veut pas lâcher la direction du Parti socialiste. Que j'ai plutôt l'impression que leur enjeu c'est celui-là aujourd'hui. Nous on est précisément en campagne pour essayer de gagner les élections. Donc je pense qu'on se positionne pas sur le même terrain. Voilà, donc ils ont décidé de faire.
3: Vous avez peut-être une préférence quand même dans cette primaire.
2: Non, non, j'ai pas l'intention d'exprimer.
3: Du l'Union de la gauche, c'est plutôt.
2: J'ai pas l'intention d'exprimer.
3: Moins défavorable à vous que d'autres candidats.
2: Ben oui, mais les gens les adhérents socialistes et Place Publique, puisque je crois que la primaire est quand même très compacte, puisque il faut payer 15 € pour pouvoir voter. Bon, ils décideront et ils feront leur choix. Moi, c'est pas à moi de m'ingérer dans ces choix-là. Pour ma part, je n'irai évidemment pas voter. J'utiliserai mes 15 € pour un don à la campagne de Jean-Luc Mélenchon, ce sera plus utile.
4: Comment vous positionnez vis-à-vis de vos partenaires, de l'autre gauche, du reste de la gauche? J'étais à Valence la semaine dernière, dimanche dernier, dans son discours, Jean-Luc Mélenchon a tapé à bras raccourcis sur la droite, le centre, l'extrême droite. Pas un mot, pas une pique sur les écologistes, les communistes, les socialistes. Est-ce qu'il espère, est-ce que vous espérez encore pouvoir créer un mouvement, une alliance, un ralliement autour de la candidature de Jean-Luc Mélenchon?
2: Bah,
4: si oui, comment?
2: Vous avez raison. Aujourd'hui, nous, on est en campagne, c'est ce que je disais. Et dans cette campagne, nos adversaires, ils sont à la droite, au bloc dit central, qui, à mon avis, est de moins en moins central d'ailleurs.
4: Vous ménagez le reste de la gauche.
2: Et à l'extrême droite. Et on va pas rentrer dans une compétition avec les autres candidatures à gauche. C'est pas notre volonté. Et ensuite, vous me posez la question de savoir si il est possible que certains viennent en renfort, viennent participer de cette campagne. J'ai dit, ils sont les bienvenus. Mais nous, en attendant, on est en campagne et on va pas attendre la réponse à cette question. Donc, je crois savoir que les écologistes sont en train de discuter, en tout cas, c'est ce qui est dit publiquement, d'une éventuelle prise de position interne sur ce sujet. On verra de quelle nature est cette prise de position. Encore une fois, dès le mois de janvier, moi-même, Jean-Luc Mélenchon, on avait fait la proposition en disant « Venez, on peut construire une campagne ensemble, parce qu'on sera encore plus fort si on est ensemble. Mais je ne vais pas attendre des mois et des mois à attendre leur réponse. Donc nous, on avance, et ceux qui veulent venir nous aider sont les bienvenus. »
5: Manuel Bompard, on va marquer une pause dans ce grand jury. On se retrouve dans quelques instants pour la suite. À tout de suite.
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1: 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L'essentiel de l'information avec Brieux Baucher. Bonjour Brieux.
13: Bonjour Olivier, bonjour à tous. Un mort et quatre blessés à Marseille après une fusillade cette nuit. Dans le quartier de la gare Saint-Charles, deux individus ont ouvert le feu sur des personnes assises à la terrasse d'un bar avant de prendre la fuite en scooter. Celui-ci a été retrouvé incendié selon une source proche du dossier à RTL. La victime a 20 ans, la piste du trafic de drogue est privilégiée. Chasse à l'homme également en cours dans le nord de la Suisse pour retrouver les auteurs de coups de feu en marge d'une rave party. Une personne a été tuée, 5 autres sont blessés. Les motivations des tireurs sont encore inconnues. Dans le reste de l'actualité, Olivier Faure, candidat à la primaire de la gauche à 8 mois de l'élection présidentielle, il l'annonce dans un message aux députés PS. Il doit officialiser cette candidature ce soir à 20h. Et puis deux marins portés disparus au large de Plymouth après le naufrage d'un chalutier français immatriculé à Saint-Brieuc. Trois marins ont pu être sauvés. Les recherches sont toujours en cours. Les opérations de secours, elles, sont compliquées par la pluie et la montée des eaux. Au Népal, les autorités peinent toujours à retrouver la trace de plus de 3000 personnes après cette crue dévastatrice qui a pour l'instant tué 750 personnes. Moscou annonce des frappes massives contre des installations énergétiques en Ukraine alors que des drones ukrainiens ont frappé une raffinerie dans le nord-ouest de la Russie cette nuit. Et puis l'Islande rejette une reprise des négociations d'adhésion à l'Union européenne. Le nom l'emporte à 52,8%, résultat définitif du référendum organisé dans cette île de l'Atlantique Nord. C'est un coup dur pour Bruxelles. La Ligue 1, 3 matchs au programme aujourd'hui et ce choc entre l'AS Monaco et l'Olympique de Marseille, coup d'envoi à 20h45. Auparavant, le Paris FC reçoit l'OGC Nice à 15h, suivi de Rennes qui reçoit Le Mans. C'est à 17h15. Il est midi et 32 minutes sur RTL, la suite du grand jury RTL, Public Sénat, Ouest-France et M6 de Manuel Bompard, présenté par Olivier Bost.

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9: Manuel Bompard, le coordinateur national de la France Insoumise, est notre invité. Stéphane Vernet pour Ouest France, Steve Jourdain pour Public Sénat sont à mes côtés pour vous interroger.
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9: Sur le terrain, une nouvelle séquence avec les difficultés des Français. Après la canicule, aurons-nous encore de l'eau au robinet? Stéphane Vernet, la sécheresse inquiète, notamment en Bretagne.
10: Oui, tout à fait. Plusieurs départements redoutent d'avoir à rationner à la distribution d'eau dès cet automne, dès le mois d'octobre ou novembre, s'il ne pleut pas en abondance pour reconstituer les ressources. C'est le cas notamment en Bretagne, dans le pays Bégoudin ou le pays de Saint-Malo, mais c'est aussi le cas dans le centre, dans un très grand nombre de petites communes rurales, et on estime que 10% des exploitations agricoles seraient aujourd'hui en grande difficulté. Un plan d'urgence est prévu. Quelles mesures vous réclamez? Qu'est-ce qu'on peut faire pour aider les agriculteurs? Vous miseriez sur quoi?
11: Beaucoup de choses. D'abord, la question de l'eau, elle est évidemment centrale et elle va l'être d'autant plus que les années vont passer. Et je vous fais remarquer qu'en 2022, à la dernière élection présidentielle, le seul candidat qui a mis cette question au cœur de l'actualité politique, à l'époque tout le monde s'en fichait, c'était Jean-Luc Mélenchon qui avait notamment fait, y compris un meeting consacré exclusivement à cette question. Donc qu'est-ce qu'il faut faire et qu'est-ce qu'on peut faire? Là je parle pas, après on peut parler de mesures d'urgence si vous voulez, mais à mon avis la question qui nous est posée c'est comment on traite cette question des pénuries d'eau qui vont arriver dans les prochaines années et dans les prochaines décennies. La première proposition qu'on a développée, c'est l'idée déjà de réorganiser et d'introduire ce qu'on a appelé des éco-régions sur la base des bassins versants.

0: Les régions, qu'on les a redécoupées, on l'a fait sur la base d'aucun critère. C'est une réforme purement bureaucratique. Alors que là, précisément, l'idée, c'est de répondre à une question à laquelle on a peu répondu en France ces dernières années. C'est à quoi sert l'échelon région? Eh ben, l'idée, c'est que l'échelon région soit l'échelon éco-région qui serve précisément à piloter, à mettre
1: par exemple pour les transports, ça n'a aucun sens.
0: Planification écologique. Mais attendez, par ailleurs, après, on est en train encore de travailler, on avait présenté une première carte avant l'été, il s'agit pas de dire que ça va être la même région, comme je l'ai lu ou je l'ai vu parfois sur certaines cartes, du Rhin jusqu'à la région PACA, alors que sur la base des bassins versants, on pourrait ouvrir cette discussion. Donc c'est pas ce qu'on est en train de dire non plus. Donc il faut travailler à quelque chose de cohérent du point de vue des bassins versants.
2: C'est quand même des très grandes régions que vous proposez, ça pose aussi la question de l'identité régionale.
0: C'est pour ça qu'il faut tenir compte des deux, c'est-à-dire
1: donc
0: à la fois.
1: C'est un concept pour l'instant.
0: Non, c'est pas un concept. On est en train de travailler. On a présenté une première carte avant l'été, mais je suis content que ça vous intéresse parce qu'à l'époque, peu de gens en ont parlé. Alors que c'est quand même une proposition, à mon avis, très enthousiasmante, de dire on va répondre à cette question de à quoi doivent servir les régions dans la République française. On dit à mettre en œuvre une politique de planification écologique. Pardon.
1: On referme la
0: ouvert une petite parenthèse
1: sur les agriculteurs.
0: Alors ensuite sur l'eau, je pense qu'il y a la question d'engager un grand plan de rénovation des canalisations pour lutter contre le gaspillage de l'eau. Et après, pour être clair, là je parle encore une fois pas de mesures d'urgence, mais si on regarde à long terme, évidemment qu'il va falloir des transformations du modèle agricole. Enfin pardon, mais on nous a vendu pendant des mois que la solution ça allait être de construire des méga bassines. Ça a quand même donné lieu à des débats assez rudes. Qu'est-ce qu'on a appris pendant l'été? Que les méga bassines, elles étaient vides. Ils avaient sous-estimé une chose assez simple, c'est que si vous mettez de l'eau dans un grand bassin et qu'il fait chaud, ça s'évapore. Il n'y avait pas besoin d'être, à mon avis, très intelligent pour le comprendre. Donc, je pense qu'il faut des mutations du système agricole pour favoriser des cultures qui sont moins gourmandes en eau. Il y a des alternatives qui existent. Maintenant, pardon, je suis un peu long dans ma réponse, mais je distingue ce qui est de l'ordre de long terme et ce qui est de l'ordre des mesures d'urgence. Et là, évidemment, on a des agricultrices et agriculteurs qui vont être confrontés à des pertes de rendement, à des pertes de production. Et là, il faut un plan d'aide qui peut pas être juste de les renvoyer sur du système assurantiel. Donc, il y a des régimes des calamités qui existent.
3: Un impôt sécheresse.
0: Et sur la question de la sécheresse, il faut les aider.
3: Est-ce que vous seriez favorable à un impôt sécheresse?
0: Qu'est-ce qu'un impôt sécheresse? Qui devrait le payer?
2: C'est comment on finance les mesures d'urgence pour l'agriculture.
0: Ça va renvoyer peut-être à la discussion budgétaire qu'on va avoir. Mais là, de toute façon, on n'a pas le choix. Et vous avez des agriculteurs qui retrouvent démunis, qui ont perdu une grande partie de leur production. Et on va pas les laisser attirer la langue. Et en plus, ils vont avoir pas d'eau sans doute dans les prochaines semaines, dans les prochains mois. Donc oui, bien sûr qu'il faut des aides. Mais ensuite, les aides, ça suffira pas, y compris d'un point de vue budgétaire, si on met pas en place des politiques de transformation du modèle lui-même. Parce que sinon, chaque année, vous allez me dire, on fait des mesures exceptionnelles et comment vous les financer? Pour éviter d'avoir à répondre à cette question chaque année, il faut des mesures de transformation du modèle. Alors, et certainement pas les méga bassines et autres illusions qui évidemment ne fonctionnent absolument pas.
1: L'autre calamité de l'été, c'était les incendies, Steve Jourdain.
3: Les incendies, oui, je voulais surtout...
1: Pardon.
3: Allez-y, Olivier.
1: Alors, Sébastien Lecornu, c'est défendu ce matin dans le Parisien, et à propos, parce que vous l'aviez largement critiqué l'État, les réseaux sociaux ont bien sûr débordé d'arguments paresseux de politiciens alimentés par la France insoumise qui n'ont jamais rien géré de leur vie et qui ont fait la leçon aux pompiers et aux agents de l'État.
0: Oui, mais
1: vous répondez quoi au Premier ministre?
0: Je lui réponds que, en fait, le problème de Monsieur Lecornu, c'est que de toute façon, on n'a pas le droit de le critiquer. Il fait tout bien, il est parfait, il est génial. Pardon, c'est pas ce que pense une grande partie des Français de la manière avec l'État a manqué d'adaptation pour faire face à ces épisodes climatiques extrêmes.
1: Mais vous avez
0: quand vous avez autant de pompiers aujourd'hui,
1: par exemple, mais la sécurité civile, le budget de la sécurité civile, par exemple, a augmenté, c'est indéniable.
0: Monsieur, le problème c'est pas est-ce que le budget a augmenté, le problème c'est est-ce que le budget est suffisant pour faire face à la montée en puissance de ces méga feux. Quand vous avez aujourd'hui 4 fois plus de surface brûlée qu'il y a 20 ans et que vous avez le même nombre de pompiers, vous pouvez prendre le problème par tous les bouts, il va y avoir un problème. Quand Emmanuel Macron nous avait dit qu'il allait rénover et voire doubler la flotte de Canadair et que ça n'a pas été fait, évidemment, on se retrouve confronté à un problème. Quand il avait été promis une base pour les Canadair dans les Landes, et qu'elle n'a pas été mise en œuvre, évidemment, quand il y a un méga-feu qui se déclenche dans cette région-là, le temps que les Canadair et les premiers appareils arrivent sur le feu, s'est déjà largement propagé.
3: Vous dites qu'il faut mieux anticiper. Jean-Luc Mélenchon propose une conscription écologique pour former une garde régionale de la sécurité civile. C'est une conscription obligatoire, on est d'accord? Comment ça fonctionne?
0: L'idée, c'est que ça soit une conscription obligatoire. au service de l'intérieur.

0: l'intérêt général, du bien commun, et donc notamment donc, de la.
1: Tous les moins de 25 ans participeront.
0: Oui, mais ils gagneront des choses aussi.
1: Ils gagneront
0: par, bah, par exemple, on fera en sorte d'y passer le permis de conduire, pour prendre cet exemple-là. Mais oui, d'avoir un moment où le pays tout entier se rassemble pour faire face aux grands défis qui sont là devant nous.
1: Dans
0: après, parfois, il y a la question de la conscription militaire.
2: On peut juste préciser Verdier, sur la conscription écologique. Dans l'avenir en commun, il était question de 9 mois de formation obligatoire pour tous les moins de 25 ans, payés au SMIC, c'est bien ça?
0: Oui, bah, en tout cas, ça, c'est la version du programme.
2: Vous allez changer ou pas? Ou vous restez
0: le programme, il est encore en cours d'examen, donc je pas vous dire avant, il est encore en cours d'actualisation. Donc, tant que sa nouvelle version n'est pas publiée, je vais pas vous dire exactement les modalités. Mais en tout cas,
2: je vous pose
0: c'est
2: la
0: dans
2: question,
0: le même état d'esprit.
2: Je vous pose la question parce que vous avez beaucoup critiqué le service national universel, le service militaire volontaire, en disant que c'était beaucoup trop cher. Mais là, ce que vous proposez, en fait, ça potentiellement, ça coûterait beaucoup plus cher que ce type de service.
0: Bah oui, mais ça rapporterait aussi beaucoup plus. Le problème du service du SNU, c'est que ça ne servait de mon point de vue absolument à rien.
2: Il y a une dimension, il y avait une dimension protection civile aussi.
0: Formation, je l'ai pas vu, mais bon.
2: Secours, dans le
0: en tout cas, je vous dis, on vous précisera les modalités, mais oui, l'idée. Pardon, c'est que ça s'inscrive dans le même état d'esprit que ce qu'on a défendu en 2022. Et quelle est l'idée derrière? Parce qu'il y a une idée derrière, c'est que on va être confronté à des événements climatiques extrêmes. Et en fait, c'est la société tout ensemble, c'est toute la société qui doit être mobilisée, qui doit être prête à contribuer aux adaptations qui sont nécessaires aujourd'hui. Bien sûr qu'il y aura toujours des pompiers professionnels, bien sûr qu'il y aura toujours des personnels professionnels de sécurité civile, mais on a besoin que sur des moments, ça soit toute la société qui fasse preuve de solidarité. Je pense que c'est bien pour notre pays.
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4: Le gouvernement prépare la copie budgétaire qu'il présentera fin septembre avant son examen au Parlement à l'automne. C'est donc pour le budget 2027. Manuel Bompard, vous avez d'ores et déjà annoncé que vous alliez le censurer. Est-ce que vous n'avez pas envie de savoir juste ce qu'il propose avant?
0: Ben, c'est parce que je sais ce qu'il propose avant que nous avons annoncé que nous allions le censurer. Parce que
4: ben, ils n'ont pas présenté le budget.
0: Il y a eu des lettres de cadrage envoyées des lettres de plafond envoyées dans les ministères pendant l'été.
2: Il y aura un débat. Les choses sont pas arrêtées.
0: Mais le problème de Monsieur Le Cornu, c'est qu'il organise un débat entre une position qui lui convient et une position qui lui convient. Par exemple, il y aura un débat pour savoir à quel niveau on va devoir mettre à contribution les retraités. Mais par contre, il y aura pas de débat pour savoir à quel niveau on va mettre à contribution les plus hauts patrimoines ou les plus grandes richesses.
1: Manuel Bompard, il détaille quand même.
0: Oui, c'est pas vraiment un débat quand il y a une partie des solutions qui sont déjà.
1: Il détaille quand même les grandes lignes de son budget dans le Parisien. Sébastien Le Cornu propose une augmentation du budget de l'éducation nationale, augmentation de celui de la recherche, renforcement de soutien aux énergies renouvelables et aux fonds verts. Tout ça, vous êtes contre?
0: J'ai pas dit que j'étais contre tout ça. D'abord, je vais en attendre, si vous voulez bien, d'en voir les modalités, parce que je connais la petite technique qui consiste, par exemple, à dire qu'on va augmenter un budget, mais comme il y a de l'inflation, quand on regarde en frais réels, finalement, le budget, il baisse. C'est d'ailleurs ce qui a conduit à ce que, contrairement à ce qu'il dit, dans les budgets de l'éducation nationale précédents, on a eu des suppressions d'emplois dans l'éducation.
1: Mais là, il y a quand même des augmentations, ça vous allez les voter.
0: Ils annoncent des augmentations, mais il va y avoir de l'inflation. Donc, si vous voulez bien, on va regarder les choses en détail. Et puis, deuxièmement, c'est pas parce que vous êtes opposé à la logique générale d'un budget que vous êtes contre tout ce qu'il y a dedans.
1: Vous avez des amendements.
0: On augmente les moyens pour faire face à la transition écologique, c'est indispensable. Est-ce que c'est suffisant? C'est un autre débat.
1: Est-ce que vous allez vous proposer pendant le débat parlementaire? Est-ce que vous avez déjà des idées d'amendements que vous allez mettre en
0: avant? Nous, chaque année, on est les seuls d'ailleurs, je crois. Chaque année, on présente ce qu'on appelle un contre-budget, où on présente une logique politique.
4: Le Rassemblement national l'a fait l'an dernier.
0: Je crois qu'ils l'ont fait la première fois l'année dernière, ils nous ont un peu copié, mais nous, ça fait depuis des années et des années qu'on présente un contre-budget, qu'on dit quelles sont nos solutions à nous. Après, on est d'accord ou on n'est pas d'accord avec nous, mais nous, on présente une logique politique et économique qui est différente. Et en fait, je l'ai un peu détaillé tout à l'heure quand on discutait de la dette, mais en fait, cette idée que chaque année, on vient nous voir, on nous dit « Allez, faites des efforts, parce que c'est comme ça qu'on va baisser le déficit. » Et en fait, les gens font des efforts, et chaque année, finalement, ça se traduit par une augmentation du déficit. Je sais pas. Il va falloir on va continuer comme ça. Enfin, ça ne marche pas. Leurs solutions ne fonctionnent pas. Donc, en fait, il faut rompre avec ces solutions. Et rompre avec ces solutions, c'est acter l'idée que le problème aujourd'hui, c'est pas le budget du ministère de l'Éducation nationale qui serait trop important. C'est pas vrai. Le problème aujourd'hui, c'est que Emmanuel Macron, depuis qu'il est arrivé au pouvoir, a baissé d'à peu près 60 milliards d'euros par an les recettes de l'État. Au nom d'une politique du ruissellement qui devait profiter à la société dans son ensemble, 60 milliards d'euros par an, ben si vous les rétablissez, vous êtes à 3% de déficit aujourd'hui. Voilà. Donc il a fait des cadeaux aux plus riches en disant ça va profiter à l'économie, ça a profité aux plus riches et ça n'a pas profité à l'économie puisqu'on est en récession aujourd'hui. Donc Monsieur Le Cornu, il veut continuer comme ça. Mais nous, en fait, on veut pas continuer comme ça. Et ce qui serait déraisonnable, c'est de dire à Monsieur Lecornu, d'accord, continuez comme ça, alors que ça nous amène dans le mur.
1: Donc, censure du budget du gouvernement et du budget, ça voudrait dire une loi spéciale. L'inspection générale des finances estime qu'une absence prolongée du budget en 2027, ça dégraderait le déficit de moins 0,5 points de PIB. Vous vous en foutez?
0: Ah non, je m'en fous pas, non. Mais le budget de Monsieur Lecornu va dégrader le déficit de combien?
1: Il essaie de contenir le déficit et de rester à 5%.
0: Il essayait déjà l'année dernière. Hein.
1: Oui.
0: Et finalement, le déficit, il va être plus important que l'année dernière. Ça
1: avec un contexte
0: échapper.
1: Différent, un contexte international un peu différent.
0: Ah oui, il y a toujours des bonnes excuses.
1: La guerre en Iran.
0: Il y a toujours des bonnes excuses.
2: Et Sébastien Lecornu reconnaît lui-même que c'est un budget semestriel, en fait. Il s'agit d'aller jusqu'à l'élection présidentielle et le futur président ou la future présidente de la République refera la copie.
0: Ça, vous avez raison.
2: À quoi ça servirait de créer une crise politique majeure en censurant, en faisant chuter le gouvernement juste avant les élections?
0: Mais en fait, vous avez raison.
2: Ne pas avoir de budget.
0: Mais cette question-là, c'est à Monsieur Lecornu, c'est Monsieur Lecornu qui devrait y répondre. C'est-à-dire que s'il souhaitait vraiment faire ça, c'est-à-dire permettre aux Français de choisir, de trancher. Et ensuite qu'il y a un budget rectificatif, et ben dans ce cas-là, il devrait mettre en place un budget qui justement se limite à l'essentiel et qui vient pas s'attaquer aux retraités, qui vont mettre à contribution, c'est pas encore exactement comment.
1: Les retraités les plus aisés, visiblement.
0: Aux malades. Oui, mais ça aussi, faites attention.
1: Vous êtes contre,
0: c'est pas que je suis contre. Le problème, c'est qu'à chaque fois ils disent ça, et puis après quand Monsieur Lescure il présente sa mesure, en fait les retraités les plus aisés, ça commence à 1500 ou 2000 euros. Alors si vous pensez qu'aujourd'hui quand vous avez 1500 euros de retraite, vous vivez très bien dans notre pays. Non, c'est pas vrai. Donc c'est pas vrai qu'il va s'attaquer qu'aux plus aisés, parce qu'il nous a annoncé qu'il voulait faire 7 milliards d'euros d'économie. Or, si vous vous attaquez seulement aux plus aisés, vous faites pas 7 milliards d'euros d'économie. Donc en fait, ce n'est pas vrai. Donc moi, est-ce que je suis pour mettre à contribution davantage les plus riches? Oui. Mais tous les plus riches, qu'ils soient retraités, pas retraités, et ça s'appelle l'impôt, ça s'appelle la réforme de l'impôt sur le revenu, ça s'appelle la taxe Zuckman dont je vous ai parlé tout à l'heure. Donc, voilà ce qu'il faut faire.
4: Pour bien
0: ça, ils refusent de le faire.
4: Pour bien comprendre, Manuel Bompard, l'idée de ne pas revaloriser du même montant, on va dire, les retraités les plus aisés, ça vous êtes contre?
0: Mais d'abord parce que, comme je l'ai dit, je n'y crois pas. Je ne crois pas que ça sera une mesure qui s'appliquera aux retraités.
4: Mais sur le principe même, c'est... Ouais.
0: Mais ce n'est pas la sous-indexation des pensions de retraite qui est un outil de répartition des richesses. En France, l'outil de répartition des richesses, c'est l'imposition, la fiscalité. Et donc vous...
4: Oui, mais quand vous avez des niveaux de retraite qui évoluent largement plus vite que les salaires, ça vous pose ma question.
0: Augmentons les salaires. Si vous voulez que... Vous avez raison.
4: Mais vous,
0: les salaires, vous avez raison. Les salaires, ils ont stagné. Ou ils ont même baissé par rapport à l'inflation depuis qu'Emmanuel Macron est arrivé au pouvoir. C'est évidemment insupportable. Mais c'est pas aux retraités qu'il faut s'en prendre. C'est à ceux qui ont refusé.
4: L'État n'a pas la main, pour le coup, sur
0: On peut augmenter le SMIC quand même. Ça, on a la main.
4: Oui, mais c'est pas pour ça que vous augmentez les salaires. Généralement, vous avez plus de gens au SMIC après.
0: Ah non, attendez. D'abord, on peut augmenter le SMIC. Ensuite, on peut prendre des initiatives, ce que le gouvernement a toujours refusé de faire, pour faire en sorte, par exemple, que tous les minima de branche soient aligné sur l'augmentation du SMIC, et ensuite on peut, et c'est ce que nous proposons nous, aller jusqu'à, par la loi, décider qu'on indexe les salaires sur l'inflation, c'est-à-dire quand les prix augmentent, les salaires doivent augmenter d'autant, sinon vous perdez du pouvoir d'achat. Et c'est ce qui s'est passé depuis qu'Emmanuel Macron est au pouvoir. Donc on a des solutions pour faire ça, mais c'est pas les retraités qui gagnent 1500 ou 2000 euros net de retraite par mois qu'il faut mettre davantage à contribution quand vous avez les 500 plus riches, les 500 plus grandes fortunes de ce pays qui ont doublé depuis qu'Emmanuel Macron est arrivé au pouvoir. Et donc on jette les retraités comme ça, en pâture devant, en leur disant c'est eux qu'on va faire payer pour protéger les autres. Ben pardon, mais il y a des gens qui ont les moyens de contribuer davantage, c'est eux qui doivent contribuer davantage, pas les retraités.
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4: Des réponses, j'ai envie de dire si possible, mais par oui ou par non, pour ou contre.
0: Essayez.
4: Alors, il y a certaines, ça va fonctionner. Aux États-Unis, c'était une info intéressante de la semaine, le groupe Meta, Facebook, Instagram, YouTube, s'est engagé à limiter à 2 heures par jour la consultation des réseaux sociaux pour les 13-17 ans et de les bloquer la nuit et aux heures de cours. Est-ce qu'il faut faire la même chose en France ou en Europe?
0: Non. On était contre l'interdiction pour les moins de 15 ans qui a été censurée par le Conseil
4: constitutionnel. Donc il n'y a pas de sujet d'addiction.
0: Il y a totalement un sujet d'addiction. D'accord. Et s'il y a un problème avec les algorithmes, et je vous le confirme, il y a un problème avec les algorithmes, alors on demande que les algorithmes soient modifiés, qu'ils soient changés, et qu'ils ne favorisent pas le harcèlement, les pratiques d'addiction, etc.
4: Ça, c'est
0: donc on se bat auprès des plateformes.
4: Ça, c'est déjà une modification. À partir du moment où vous limitez déjà la
0: mais c'est pas le sujet. Le problème, c'est les algorithmes qui favorisent des mécanismes de harcèlement. Je vais vous poser une question autrement. Il y a un problème et vous pensez qu'à 15 ans et un jour, il n'existe plus?
4: Là, c'était jusqu'à 17 ans. Là.
2: Vous êtes
4: accro jusqu'à 18 ans même.
2: Jusqu'à 18 ans. Vous êtes accro aux réseaux sociaux ? Combien d'heures vous scrollez par jour ?
0: Ah ben moi, oui, je accro, je sais pas, mais bon, après, vous reconnaîtrez que dans la bataille politique, être un peu présent sur les réseaux sociaux est devenu indispensable. Mais oui, il y a des problèmes. Puis après, il y a des problèmes de formation. Nos jeunes générations. Il faut les former aussi à leur apprendre. Mais les mesures d'interdiction, pardon, elles sont d'abord attentatoires aux libertés publiques parce que pour vérifier quelqu'un, vous devez contrôler tout le monde. Que vous ayez 15, 16, 17 ou 40 ans. Parce que sinon, on peut pas savoir.
4: Il y a un sujet d'application.
0: Et ensuite, elles fonctionnent pas parce que tout le monde sait qu'elles sont contournées. Il y a des VPN qui permettent de se connecter quand même. Donc, c'est pas ça qu'il faut faire.
1: Le concept de question express, c'est oui, non, hein. Donc,
0: j'ai répondu après, on m'a dit de développer.
1: C'est moi qui la famille traditionnelle et la question de natalité sont des concepts, des notions d'extrême droite.
0: Mais non, je sais à quoi vous faites référence.
1: Non.
4: Thèse développée par la députée.
0: Mais non.
4: À Clémence Guettet. Clémence
0: Guettet. Qui a dit juste une chose, c'est qu'aujourd'hui, il y a des relations d'amitié, qu'elles sont pas du tout prises en charge par la société, et qu'il faut les développer, ça doit donner lieu à des nouveaux droits, tout simplement. Mais bon, ça serait bien, pardon, j'ai compris que c'était oui-non, mais ce serait bien que sur chaque sujet, on n'aille pas à mentir, caricaturer les positions. Est-ce que dans ce débat de la présidentielle, on peut avoir un vrai débat de fond entre des
4: projets différents? Je pense qu'on en a eu pas mal depuis le début.
0: Non, mais nous, on en a eu un. Mais je parle pas par rapport à vous, mais nos adversaires tout de suite, Monsieur Retailleau, ah là là, vous êtes contre la famille. Arrêtez, Monsieur Retailleau, franchement.
4: Là, en l'occurrence, c'était des propos de Clémence Guettet, Stéphane Werner.
0: Elle a pas dit qu'elle était contre la famille.
2: Jean-Luc Mélenchon aura ses 500 parrainages pour se présenter en 2027. C'est formalité ou vraie difficulté?
0: Non, vraie difficulté, parce que c'est pas simple, parce que beaucoup de maires n'ont pas forcément envie. Ils bénéficient aujourd'hui d'une sorte de privilège qu'ils n'ont pas demandé et qui parfois peut les mettre en difficulté parce que dans votre conseil municipal, vous pouvez avoir des gens de différentes opinions politiques. Donc non, vraie difficulté. Donc j'en profite pour dire à tous les élus, on vous demande pas de soutenir Jean-Luc Mélenchon donnant votre parrainage. On vous demande tout simplement de lui permettre de pouvoir se présenter.
4: Vous avez progressé aux élections municipales et vous avez toujours ce problème qui était historiquement le problème du Rassemblement National.
0: Ben non, ça a toujours été difficile pour nous, vous savez, de pouvoir réunir ces 500 parrainages. Évidemment, on a progressé, donc on part de plus haut. Mais vous savez, il y a que les maires. Les maires, conseillers départementaux, conseillers régionaux qui peuvent parrainer. Les conseillers municipaux, par exemple, ne parrainent pas. Donc, quand vous gagnez Saint-Denis, Roubaix, vous avez un parrainage. Hein. Vous n'en avez pas 10 ou 15. Donc il faut continuer ce travail. Et donc j'en profite pour appeler les gens qui nous écoutent à venir nous aider en parrainant la candidature de Jean-Luc Mélenchon.
2: Jean-Luc Mélenchon est capable de se présenter en 2027 faute de parrainage. C'est possible ou c'est de la politique fiction?
0: J'ose espérer qu'on devrait y parvenir parce que si quelqu'un trouverait normal que quelqu'un qui, selon les sondages, puisque c'est ce que vous avez pris tout à l'heure et annoncé, on va dire entre 15 et 20% pourrait ne pas être en mesure de se présenter, je pense que ça poserait un problème démocratique très important. Donc je crois qu'on n'en arrivera pas là, mais évidemment que c'est une difficulté pour nous et on y travaille d'arrache-pied.
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4: Manuel Bompard, coordinateur national de la France Insoumise, et notre invité, Bali Bagayoko, le maire insoumis de Saint-Denis, est visé par une enquête du parquet national financier pour soupçon de détournement de fonds publics. Il est soupçonné d'avoir bénéficié d'un emploi de complaisance à la RATP alors qu'il était élu. Est-ce que vous parlez, vous aussi, le concernant, de racisme ?
0: Ah bah depuis que Bali Bagayoko a été élu maire de Saint-Denis, oui, il y a eu. Enfin, je vous rappelle que sa première interview après son élection, ça a été en gros, vous avez dit que Saint-Denis est la ville des Noirs, alors qu'il avait dit que c'est la ville des Rois et
1: non,
0: du peuple.
1: Ouais, sur cette affaire, on ne va pas refaire.
0: Ah bah non, mais donc vous avez, si affaire. Vous voulez, il y a jamais de racisme dans ce pays, mais là en l'occurrence que Bali Bagayoko ait subi des attaques racistes, ça me paraît une évidence.
4: Sur la question de son cumul d'emplois.
0: Là, vous m'avez posé une question sur est-ce qu'il est victime de racisme. Oui, je réponds oui. Maintenant, vous m'interrogez sur.
4: Précisément
0: que les gens qui nous écoutent comprennent de quoi on est en train de parler. Sur un article qui a été publié par Monsieur Aziza, journaliste bien connu pour son affection à l'égard de la France Insoumise, qui cible Bali Bagayoko dans un article en disant Bali Bagayoko, quand il était conseiller municipal, il avait aussi un emploi à la RATP. Et donc, dit-il dans cet article, c'était un emploi fictif et il n'y avait pas eu de concours et d'entretien. Et puis, bon, la semaine suivante, le Canard Enchaîné republie un article en disant en fait, il y a eu un entretien.
4: Il y a une question qui n'est pas forcément.
0: Et attendez, laissez-moi répondre à votre question jusqu'au bout. Et vous avez vos collègues du Parisien qui interrogent l'ancien maire socialiste de Villiers-le-Bel, le maire de droite de Argenteuil, qui sont pas des amis de la France Insoumise, qui disent bah non, mais Bali Bagayoko, quand il est travaillé à la RATP, il était très présent. Donc, en fait, quel est le sujet? Bali Bagayoko, comme des milliers de conseillers municipaux en France, en plus de son mandat, il a un emploi et c'est autorisé par la loi.
4: La question, c'est quand même de cumuler un emploi à temps plein à la RATP, pour 6 000 euros par mois, c'est...
0: Mais ça, vous en savez rien, par exemple.
4: Si, c'est les déclarations de Bali Bagayoko.
0: Non.
4: Ah bah si, c'est lui qui a dit qu'il gagnait 6 000 euros.
0: Non.
4: un poste de vice-président du département et être adjoint d'une ville de 150 000 habitants. C'était la situation. Est-ce que ça, même si il y a une question légale,
0: la question c'est est-ce qu'il exerce son emploi légale,
4: et après il y a même une question morale, c'est-à-dire est-ce qu'on peut cumuler autant de fonctions simultanément
0: Mais moi, je fais plutôt partie des gens qui pensent que quand on est conseiller municipal ou adjoint au maire, c'est plutôt pas mal si on garde un pied dans la vie professionnelle. Je pense que c'est plutôt nécessaire. Pour le reste, on raconte n'importe quoi sur ce sujet. Un mandat n'est pas un emploi. Et donc, contrairement à ce que j'ai lu ici ou là, on a tout à fait le droit, et à mon avis, c'est même plutôt mieux d'avoir un mandat et un emploi.
4: On peut cumuler. La question, c'est de cumuler des temps pleins.
0: Et deux ans. D'abord, vous dites cumuler des temps pleins quand vous êtes dans un emploi et que vous avez un mandat, vous avez parfois des heures qui sont réservées, qui ne sont pas rémunérées, qui vous permettent de consacrer du temps.
1: On parle de deux emplois publics, Emmanuel Mompard.
0: Non, c'est pas un emploi, un mandat, encore une fois. Pardon, mais vous pouvez pas dire ça. Donc.
1: Au niveau de la loi, si.
0: Non, mais attendez, prenez les problèmes par tous les bouts. Si vous avez des preuves qui vous permettent de dire que Bali Bagayoko a occupé un emploi qu'il n'a pas exercé, donnez-les. Mais pour l'instant, tous les gens qui ont été interrogés sur ce sujet, les élus, la RATP elle-même, dit « Ah bah si, il faisait tout à fait son boulot ».
4: Manuel Bompard, il y a une enquête du PNF et qui répondra effectivement à cette question.
5: Oui, on verra.
4: Vous avez cité le journaliste qui a effectivement publié cette information. Ça pose quand même une question, c'est comment vous allez traiter la presse et les journalistes si vous gagnez en 2027 et si vous gagnez le pouvoir. Jean-Luc Mélenchon a tendance à dire avec les journalistes « De toute façon, ça se passera mal ».
0: En fait, si les journalistes respectent la déontologie minimum, je vois pas pourquoi il y aurait des difficultés. Vous pensez que Monsieur Aziza, puisque vous m'évoquez sur ce,
4: parce que vous
0: m'interrogez sur ce monsieur,
4: il cible Monsieur Bagayoko, là, vous êtes en train de
0: Il cible la France Insoumise. Enfin, franchement, excusez-moi, mais regardez, cette personne anime une émission tous les dimanches depuis un an. Il agonie d'injures et d'insultes la France Insoumise. Donc, si vous considérez que c'est une pratique déontologique raisonnable, franchement, défendez si vous voulez. Mais je pense que plus personne ne le défend. D'ailleurs, je sais même qu'à l'Assemblée nationale, il y a des gens qui commencent à être certains de vos collègues journalistes qui commencent à être très embêtés par son comportement. Et je ne vais pas rappeler ici pourquoi il ne travaille plus à la chaîne parlementaire et à Public Sénat. Donc, s'il vous plaît,
1: jamais travaillé à la chaîne Public Sénat,
0: la chaîne parlementaire.
4: De toute façon,
0: par rapport à vous, j'ai pas de problème à vous, mais
4: c'est la fin.
0: Donc,
4: jury,
0: les journalistes qui respectent la déontologie, ça se passera très bien, vous inquiétez pas.
4: Bon, Manuel Bompard, merci. Vous étiez l'invité de ce grand jury.
0: Merci à vous.
4: À tous. À la semaine prochaine.
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4: 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L'essentiel de l'information en 3 minutes avec Brieux Baucher. Bonjour Brieux.
14: Bonjour Olivier, bonjour à tous. Deux marins portés disparus au large de l'Angleterre après le naufrage hier soir d'un chalutier immatriculé à Saint-Brieuc. 3 autres membres d'équipage ont pu être secourus et sont actuellement hospitalisés. Les recherches se poursuivent. À Marseille, un jeune homme de 20 ans a été abattu par 2 tireurs à scooter près de la gare Saint-Charles cette nuit. Il y a 4 blessés dont 2 mineurs. Les victimes étaient assises à la terrasse terrasse d'un bar au moment des coups de feu. Selon les informations de RTL, le deux-roues a été retrouvé incendié. Une fusillade aussi dans le nord de la Suisse où une chasse à l'homme est en cours pour retrouver les auteurs des tirs qui ont fait un mort et 5 blessés en marge d'une rave party. Les motivations des tireurs sont encore inconnues. 3500 personnes étaient présentes à cet événement techno annuel. Dans le reste de l'actualité, Olivier Faure va officialiser sa candidature à la primaire de la gauche ce soir au journal de 20h. Il l'annonce dans un message aux députés PS que RTL a pu consulter et appelle à ne pas transformer le groupe socialiste en champ de foire. Édouard Philippe, lui, est dans le Nord, à Tourcoing aujourd'hui, fief de Gérald Darmanin, le garde des Sceaux qui a annoncé soutenir le patron d'Horizon à l'élection présidentielle. À l'étranger maintenant, les recherches compliquées par la montée des eaux au Népal, 4 jours après la crue qui a tué plus de 750 personnes selon un bilan encore très provisoire. Quelques 3000 personnes sont toujours introuvables. Et puis l'Islande dit non à 52,8% à la reprise des négociations d'adhésion à l'Union européenne. Coup dur pour Bruxelles qui voyait d'un bon œil une candidature de cette riche île d'Atlantique Nord. Le foot et Leonardo Balerdi quittent l'OM après 6 saisons. C'est un nouveau départ pour le club phocéen qui n'a toujours pas enregistré une seule nouvelle recrue avant d'affronter l'AS Monaco ce soir. Le coach marseillais Bruno Genesio.
5: Oui, je savais qu'il y avait des difficultés. À ce point-là, on fera un point après le mercato sur les forces de l'équipe. Et il sera temps de faire un point plus précis sur les objectifs qu'on pourra avoir ici à l'Olympique de Marseille. Mais pour l'instant, il n'y a pas d'actualité sur une éventuelle démission.
14: Et coup d'envoi à 20h45 de ce Monaco-OM. Le Paris FC reçoit avant tout ça Nice à 15h, suivi de Rennes-Le Mans à 17h15. Et puis un mot de tennis, la Française Diane Parry remporte le tournoi WTA 500 de Monterrey, son premier titre en carrière. De quoi engranger de la confiance avant l'US Open qui débute aujourd'hui. La météo de ce dimanche après-midi, un temps pluvieux du nord de l'Aquitaine au Berry. Ce sera aussi instable près de la Manche. Ailleurs, on retrouvera le soleil. Pour les températures, comptez 21 à Cherbourg, 23 à Bourges et 26 à Biarritz. 13h03 sur RTL. Tout de suite, c'est Un jour, une vie avec vous, Faustine Bollard. Bonjour Faustine.
15: Bonjour Brieux. Vous allez écouter dans un instant l'histoire complètement folle de Pauline qui a donné naissance à son petit garçon dans les couloirs de l'école. Attention, le jour de la rentrée scolaire de sa fille. Vous allez voir que ça vaut le détour. Tendez bien l'oreille. Mais d'abord, on va parler d'un sujet tabou dans Un jour, une vie, le surendettement. Notre invitée connaît bien cet engrenage puisqu'elle a été surendettée pendant 18 ans. Elle a connu les sociétés de recouvrement, les huissiers, les saisies sur compte et même sur salaire. Elle va nous aider à comprendre comment on peut s'en sortir. Et son histoire a commencé très tôt. C'est assez incroyable.
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15: Bienvenue dans Un jour, une vie sur RTL. Je suis ravie de vous retrouver, vous le savez, tous les week-ends de 13h à 14h. Toutes vos vies et toutes vos épreuves, enfin on va dire plutôt vos leçons de vie sont sur RTL, puisque c'est vraiment ce que vous allez partager avec nous. Samantha, bonjour Samantha.
18: Bonjour.
15: Vous savez, quand je me suis intéressée à votre histoire, j'ai entendu un peu pour la première fois le terme désendettement. On parle de surendettement, mais beaucoup moins de ce terme-là. Pourtant, c'est un peu ce que vous êtes venu nous raconter dans votre histoire, comment vous avez réussi à vous désendetter.
18: Tout à fait. Le désendettement, c'est un acte concret de se débarrasser de ses dettes avant la fin d'une échéance de crédit ou avant un échéancier quelconque. Donc c'est vraiment un acte volontaire qui vise à accélérer la liquidation de ses dettes.
15: À quel âge vous avez été endettée pour la première fois, Samantha ?
18: Alors, je pense que le jour où on m'a donné une carte bleue, un chéquier, on m'a félicité de rentrer dans la vie d'adulte.
15: C'est quel âge ?
18: Bah, ça devait être 18, 19 ans. J'ai commencé à faire n'importe quoi, puisque sans gestion saine de l'argent, ben voilà, on a une carte bleue, un chéquier, donc on se met à vivre au-dessus de ses moyens, on fait pas de budget, on a envie, on achète, et les conséquences se sont très vite faites sentir.
15: Vous aviez grandi dans quel cadre familial ? C'était quoi le rapport à l'argent dans votre famille, vous, Samantha ?
18: Ma mère a élevé seule 5 enfants, on vivait dans un quartier qu'on appelle les quartiers défavorisés, donc étant maman solo, elle a dû faire face à l'éducation de 5 enfants, et du coup, ben, l'argent, il n'y en avait jamais vraiment assez jusqu'à la fin du mois. Moi, en tout cas, jusqu'au prochain revenu.
15: Donc on se serrait la ceinture et on en parlait ?
18: On se serrait la ceinture, on n'en parlait pas. Tout ce qu'on savait, c'est que il n'y avait pas assez d'argent pour faire ci, pour faire ça. Fallait payer les factures. Voilà. Donc
15: c'était un sujet, en tout cas.
18: C'était un sujet, mais pour dire qu'il n'y en avait jamais assez. Du coup, après, ça consolide un peu de manière inconsciente les croyances limitantes autour de l'argent qui m'ont guidée pendant longtemps en disant bon bah voilà, l'argent il y en a trop peu, donc dès qu'on en a faut vite se faire plaisir parce que sinon bah on se fera jamais plaisir.
15: On pourrait réagir différemment en disant bah justement dès qu'on en a maintenant on le met de côté pour plus jamais se retrouver dans la situation de sa famille.
18: Et c'est aussi ce que certaines personnes qui ont vécu des situations similaires font, donc soit on suit l'exemple familial, soit on le fuit. Ben moi je l'ai suivi.
15: Voilà. Vous avez fait des petits jobs avant même ce premier jour où vous avez eu votre carte bleue.
18: Mon premier job ça a été aux alentours de 14 ans, je travaillais entre guillemets travailler les mercredis et le week-end dans le bureau de tabac de mon quartier. Ouais. Donc en gros, je servais des bonbons et je rangeais les magazines. Et c'était tout bénef pour le buraliste du coup, parce que quand il me donnait ma paye, eh ben, je dépensais quasiment l'intégralité sur place, dans la foulée, avec des magazines, des bonbons, des babioles, des bijoux de pacotille, etc.
15: Et quand vous rentriez à la maison, vous le disiez ou vous aviez un peu honte?
18: Non, je disais, et puis j'étais fière d'avoir gagné mon argent et de l'avoir dépensé aussi, d'avoir pu m'acheter plein de choses.
15: C'est-à-dire qu'il n'y avait pas d'éducation financière non. à la maison. Qu'est-ce qu'on appelle par éducation financière? Vous, aujourd'hui, avec du recul, vous dites, vous auriez aimé qu'on vous explique quoi?
18: Comment l'argent se gère, tout simplement. C'est-à-dire que c'est pas parce qu'on en a que 100% doit être dépensé. Donc, quand on en a, il y a bien évidemment faire face aux charges, payer ce qui est incompressible. Il y a aussi, dans une moindre mesure, se faire plaisir aussi, mais il y a aussi épargner. Et toutes ces notions-là, ben, je les ai jamais eues, je les ai apprises à la manière dure, c'est-à-dire avec 18 ans d'endettement.
15: Évidemment, on parle d'argent. Moi, je réfléchis, j'ai des enfants, je me dis, alors on parle d'argent sans aucun tabou, mais c'est vrai qu'on n'a pas l'instinct d'aller parler, vous parlez peut-être d'une ado de 14 ans que vous étiez à l'époque, de gestion, d'épargne, de plan à long terme.
18: Non, mais vous savez, les enfants, on peut leur dire ce qu'on veut, ils vont observer. Donc si les parents déjà ont une relation saine à l'argent, s'il n'y a pas de dispute dans le foyer, s'il n'y a pas de pleurs, s'il n'y a pas de... voilà, si on ne blâme pas l'argent pour tous les maux qu'on a, ben déjà, la construction autour de l'argent va être plus saine ouais. que lorsqu'on se dit « Ah ben, il n'y a plus d'argent, donc on ne peut pas faire ci, on ne peut pas faire ça ». Et c'est là où les croyances limitantes commencent à se forger.
15: Et donc, à 18 ans, vous voilà avec une carte bleue, ouais. et vous voilà dans la galère tout de suite.
18: Oh, c'est progressif. Au début, on met le doigt dans le découvert, on commence à faire 2-3 chèques, on suit pas son budget. Du coup, ben, parfois les chèques sont encaissés alors que le salaire n'est pas encore arrivé sur le compte.
15: Ouais.
18: Et très rapidement, c'est comme ça que je me suis retrouvée en interdiction bancaire aux alentours de mes 20 ans, parce que je faisais des chèques sans vraiment gérer derrière.
15: Ouais.
18: Au moment où je faisais l'échec, j'avais l'argent, donc c'était pas malveillant ce que je faisais, c'est que j'avais l'argent, sauf que vu que je ne suivais pas mes comptes, et ben quand le chèque était encaissé, je sais pas, 2, 3, 4 semaines plus tard, ben j'avais même oublié que j'avais fait ce chèque, et un jour, ben, la banque nous dit, ben madame, va falloir arrêter, va falloir nous rendre le chèque, la carte bleue, et puis vous êtes fichier Banque de France et interdit bancaire.
15: Et vous dépensiez comment cet argent à 18 ans? Vous aviez un loyer, vous étiez partie de la maison?
18: Non, justement. Donc
15: non, c'est vraiment du plaisir.
18: C'est pour ça que ça s'est aggravé, parce que je considérais que tout l'argent que j'avais, je pouvais le dépenser dans ce que je voulais. Donc les restos, les vêtements, les sorties, plein de choses. Je ne gérais rien du tout, je le dépensais.
15: Et alors, on pourrait croire qu'à 20 ans, ça va être un virage de se retrouver interdit bancaire, car c'est assez vertigineux et impressionnant, mais non, ça a été le début de la descente aux enfers. On va en parler avec vous. Merci d'être avec nous sur RTL. Un jour, une vie et un budget à gérer. Samantha va nous y aider. À tout de suite.
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15: Nous sommes de retour dans Un jour, une vie. Et donc aujourd'hui, on donne la parole à Samantha et elle nous raconte comment ce qui a commencé par quelques difficultés à gérer son argent va devenir une spirale d'endettement de 18 ans. Moi, je voudrais savoir, Samantha, quand on a 20 ans, à quel moment on contracte son premier crédit ?
18: C'est très facile. J'ai été, pendant mes études, j'ai travaillé dans un hypermarché. J'ai été hôtesse de caisse centrale, etc. Et en fait, c'est dans cet hypermarché-là que j'ai pris la carte du magasin qu'on donnait volontairement et avec facilité aux employés. Attaché à cette carte, il y avait une réserve d'argent, donc ce qu'on appelle un crédit renouvelable. Et c'est à ce moment-là où j'ai commencé à mettre le doigt dans le crédit, c'est-à-dire que j'avais envie de quelque chose. Je sais que j'ai une réserve de côté. Donc, on va utiliser la réserve et puis on sait pas trop comment marche un crédit renouvelable. Du coup, à chaque fois qu'on rembourse petit à petit, on reçoit un message nous disant « Vous avez à nouveau 300, 400 euros disponibles dans votre réserve. Est-ce que vous voulez la retirer ?»
15: Vous pouvez expliquer comment ça marche, c'est un crédit renouvelable.
18: Comme son nom l'indique, en fait, c'est un crédit qui ne se termine jamais.
15: D'accord.
18: C'est-à-dire que vous prenez 2000 euros de crédit renouvelable, ce qu'on appelle une réserve. C'est pour ça qu'aujourd'hui, les banques leur donnent des petits noms marketing pour éviter de dire que c'est un crédit renouvelable.
15: D'accord.
18: Vous allez prendre 2000 euros,
15: ouais.
18: Vous allez faire ce que vous voulez avec, et tous les mois, du coup, pour rembourser ces 2000 euros, vous allez avoir une mensualité.
15: Mm-hmm.
18: Vous allez rembourser 3 mois, 4 mois, 5 mois, donc on va dire que vous avez remboursé en quelques mois, on va dire 500 ou 600 euros. L'organisme de crédit va vous envoyer un mail en vous disant, vous avez à nouveau...
15: Vous pouvez à nouveau, 500, en fait, c'est...
18: Bah oui, les 500 que vous venez de rembourser, vous pouvez à nouveau les prendre. Ce qui veut dire que vous payez 2 fois, 3 fois, 4 fois la même mensualité, vous n'avez fait que...
15: C'est sans fin.
18: C'est sans fin, c'est renouvelable, c'est-à-dire qu'on peut le traîner pendant des années. Et après, on croit que pour reboucher le trou, c'est bien de se servir de son découvert ou de prendre un deuxième crédit, parce qu'on se dit, bon, au moins, je vais prendre un deuxième crédit, comme ça, je vais pouvoir payer la première dette. Sauf qu'on ne solde jamais une dette avec une autre dette.
15: Vous en parliez avec quelqu'un autour de vous ? Quelqu'un savait dans quelle situation précaire vous étiez ?
18: Non. Et d'ailleurs, si vous me connaissiez à l'époque, vous n'auriez jamais pu vous douter que j'étais endettée.
15: Ah, c'est intéressant ce que vous dites. C'est-à-dire que quoi, vous ressembliez à quoi ?
18: À la personne lambda qui a de l'argent. C'est-à-dire que ça m'arrivait d'inviter des copines au resto, d'inviter des copines à boire des verres, de faire des cadeaux à Noël à tout le monde. Tout ça à crédit.
15: C'est un déni ?
18: Oui.
15: C'est une honte ?
18: C'est une honte et un déni, c'est-à-dire qu'on n'ose pas dire qu'on n'a pas d'argent parce qu'on a, je pense, peur du regard des autres. Et puis, on veut rester dans cette
15: illusion,
18: illusion tout à fait, de se dire j'y ai droit comme les autres, donc je me fais plaisir, on verra plus tard. C'est un problème pour la moi du futur, pas pour la moi du présent.
15: Et l'insouciance, elle n'est pas calmée quand il y a un jour un huissier qui débarque ? Ça vous est arrivé ?
18: Ah oui, oui. Alors, débarquer, non, mais par contre, j'ai reçu
15: des lettres d'huissier, oui.
18: Des lettres d'huissier, des courriers de la banque pour me dire que mon compte est à découvert et ce courrier coûte 8 euros. Donc, en plus de me donner une info que j'avais déjà, on me facture 8 euros de plus qui vient creuser un peu plus le découvert. J'ai reçu des courriers de sociétés de recouvrement. J'ai eu des saisies sur compte. Voilà. Donc,
15: c'est l'enfer, ça.
18: Oui.
15: Vous avez pu construire une vie. Vous avez pu quand même, j'en sais rien, vous engager, avoir trouver un logement, fonder une famille. Ou est-ce que
18: alors,
15: tout ça vous a freiné, handicapé?
18: On est endetté. La particularité, c'est que on a l'incapacité de se projeter. On vit tellement en mode survie, on est tellement du jour pour le lendemain. Moi, je ne pouvais pas faire des projets à 2 mois, 3 mois. C'était impossible. Parce que justement, j'étais trop dans le quotidien. De toute façon, j'ai trop de dettes. Je peux rien planifier parce que ça nécessiterait d'avoir de l'argent. Les gens qui investissaient, je les considérais comme des riches qui avaient, qui étaient bien nés ou qui avaient beaucoup d'argent. Et du coup, c'était pas à mon niveau. Donc, l'endettement freine la projection et l'atteinte des objectifs.
15: Peut-être que certains d'entre vous se reconnaissent. Vous allez nous donner des conseils extrêmement concrets dans un instant pour apprendre à se désendetter. Mais d'abord, en tout, vous savez quelle est la somme maximale dont vous avez été endetté ?
18: Et non. Je sais que j'ai eu dizaines de crédits.
15: Mais
18: et au moment où j'ai pris la décision de me désendetter, je totalisais à ce moment-là un tout petit peu plus de 18 000 euros. Mais c'était sur une période, à un instant T.
15: Oui, une photographie
18: 18
15: précise.
18: Ans d'endettement. Je soldais un crédit, j'en reprenais un autre, j'en prenais deux, les réserves, les renouvelables. Enfin voilà, il y a eu des milliers d'euros de crédits.
15: Juste pour qu'on se rende compte, vous gagnez combien à peu près en moyenne à l'époque ?
18: J'étais à 1005, 1007.
15: Alors Samantha, je vous venais de prononcer une phrase où je me dis, il y a des gens qui vont nous écouter, qui sont peut-être dans cette situation, qui vont dire c'est pas si simple. Vous dites le jour où j'ai décidé de me désendetter. Pourquoi c'est un choix ?
18: C'est complètement un choix parce que on peut avoir la motivation. Moi, chaque année, j'avais la motivation à mon anniversaire, au premier de l'an.
15: Comme une bonne résolution.
18: Oui, c'est ça. Et puis, vu qu'en fait, il n'y a pas de méthodologie, il n'y a pas de changement réellement des habitudes, bah, la bonne résolution, elle part au bout de 15 jours. Donc, c'est un vrai choix, c'est un vrai ras-le-bol. Quand on décide de se désendetter, on dit stop à la vie qu'on a connue et on est prêt vraiment à changer sa trajectoire.
15: C'était quoi le déclic pour vous ?
18: Ça a été deux déclics que j'ai lus dans un livre de Brian Tracy. Le premier, il parle de la loi de Parkinson. La loi de Parkinson, c'est grosso modo, pour faire simple, à chaque fois que nos revenus augmentent, qu'on ait un bonus, une prime, un 13e mois ou autre, eh ben on va, de manière consciente ou non, augmenter son train de vie. C'est-à-dire qu'on va se créer des nouveaux besoins, des nouvelles envies, ce qui veut dire que à chaque fois qu'on a un petit peu plus, eh ben il y a tout de suite la dépense en face qui vient
15: contrebalancer,
18: ce qui veut dire qu'il y a jamais de delta qu'on pourrait mettre en épargne, qu'on pourrait mettre ailleurs. Et ça a été, et je me suis dit, mais oui, en fait, depuis mes 18 ans jusqu'à aujourd'hui, j'ai eu des bonus, j'en ai eu des primes, j'ai eu des 13e mois. Où est passé cet argent ?
15: Donc c'est la prise de conscience
18: complètement
15: de cette épargne que vous n'avez pas faite qui vous a fait tiquer. Mais on se réveille pas un matin, Samantha, en se disant à partir d'aujourd'hui, je vais me désendetter. Ça s'est vraiment passé comme ça après cette lecture ?
18: Le deuxième déclic que j'ai eu dans ce livre aussi, c'était quand il dit, quoi que vous décidiez, le temps va passer. Vous pouvez décider d'être dans une toute autre situation dans un an, ou vous pouvez décider de ne rien faire et de rester dans votre situation. Et là, je me suis dit, bah ouais, en fait, ça fait 18 ans que je me dis, je vais changer.
15: T'avais quel âge, là ?
18: Là, j'avais 36 ans.
15: D'accord.
18: Ça fait 18 ans que je me dis, je vais changer, le mois prochain, je commence, lundi, je commence, etc. Mais en fait, le temps est passé, il m'a pas attendu. J'ai perdu 18 ans. Et là, je me suis dit, bah, puisque c'est comme ça, j'ai perdu 18 ans. Donc là, je vais me donner un an, coûte que coûte, parce que j'en ai
15: un
18: pas
15: an,
18: de bol.
15: Vous êtes donné un an.
18: Je me suis donné un an. Et finalement, ensuite, quand j'ai fait mon plan d'action, je me suis dit, mais ça, c'était plus pour moi un vrai challenge. Ce que je voulais, c'était être dans une autre situation d'ici un an. Mais mon désendettement, je l'ai fait en 18 mois parce que au moment où j'ai pris la photo de mes dettes, je totalisais 18 000 euros. Et il se trouvait que ça faisait 18 ans que j'étais endettée. Donc je me suis dit, voilà, je me suis dit, on va y aller, dans 18 mois, c'est terminé.
15: Alors, encore une fois, par quoi on commence, vous allez me le dire, mais juste avant de commencer, avant que vous nous donniez vraiment ce plan, très concrètement, on est dans quel état psychologique quand ça fait 18 ans qu'on est poursuivi par des huissiers, qu'on reçoit des lettres de relance, qu'on est noyé dans les crédits, et qu'on vit avec cette pression latente, épouvantable, quoi. C'est extrêmement éprouvant.
18: Oui, et ça devient un mode de vie, en fait. On est en mode survie, on regarde plus la boîte aux lettres, on reçoit un courrier de la banque, on l'ouvre même plus parce qu'on sait que, bah voilà, ça va être pour nous dire que notre compte est à découvert. On n'ouvre plus les courriers où il y a marqué société de recouvrement sur l'enveloppe. On met tout dans un tiroir et.
15: Oui, l'autre truc. Sauf qu'un jour, on décide de sortir la tête du trou et vous allez me dire, par contre, on commence concrètement, encore une fois. Et puis, on va avoir quelqu'un au téléphone également. Peut-être que vous allez aussi vous reconnaître dans son témoignage. Ça sera Christelle. On parle de désendettement. On préfère vraiment ce mot à surendettement. Restez avec nous, un jour une vie sur RTL.
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15: Écoutez toujours Un jour une vie sur RTL et l'histoire de Samantha vous passionne. Elle a été surendettée pendant 18 ans et un jour, le déclic, on arrête d'elle dans le déni. Elle a décidé de se désendetter en 18 mois. Ce choix pour passer à l'action, c'est quoi la première chose à faire? Extrêmement concrètement, Samantha.
18: Faire un état des lieux. Où est passé votre argent le mois dernier? Donc, comme je le dis toujours, on analyse ses dépenses du mois dernier. L'argent, il est déjà sorti de votre compte. Donc, ça sert à rien de faire l'autruche. Faut juste faire un constat. Donc, il y a une méthode très simple, on va tracer trois colonnes, catégorie, libellé, montant. Et on va prendre son application bancaire et on va regarder sur un mois, entre deux périodes de paye, chaque ligne de son relevé.
15: D'accord, donc là ça saute aux yeux en tout cas, parce que parfois on peut ne pas se rendre compte qu'on a dépensé des sommes folles au restaurant ou en vêtements.
18: On peut plus être dans le déni et c'est comme ça qu'un jour un jeune homme que je coachais a vu qu'il avait dépensé 680€ en Uber Eats. Il savait qu'il avait une petite tendance à commander un petit peu trop. Quand on a fait l'analyse des dépenses, il a été estomaqué de voir le résultat.
15: Donc l'analyse, pour que ça vous saute un peu à la tronche, pardon de ce terme familier, et après, parce que j'ai envie de vous dire, quoi, on n'a plus de vie, on s'interdit tout?
18: À un moment donné, si on veut quelque chose, il faut se donner le moyen de l'atteindre. Moi, j'ai fait le choix de faire mon désendettement d'une manière radicale parce que ça a été la méthode la plus rapide. En 18 mois, je me suis désendettée de 18 000€. Donc, je sais qu'il y a des gens qui vont dire, moi, je peux pas arrêter tel abonnement, moi, j'ai besoin de sortir, ok, mais une fois qu'on a fait son analyse des dépenses, on va faire son budget. Et on va tout mettre à l'écrit. Chaque catégorie, charge fixe, charge variable, chaque catégorie doit être listée pour que, enfin, on pilote son argent dans le mois.
15: Est-ce que vous êtes laissé des plaisirs? Ou est-ce que finalement, vous avez dit, je garde l'alimentation et je vire tout le superflu, le logement, mais je vire tout le superflu?
18: Je n'ai eu aucun plaisir et je ne regrette pas ce choix parce que ça m'a amené à mon objectif dans le temps que je me suis fixé.
15: Je voudrais que les gens comprennent quand vous parlez de pas de plaisir, c'est-à-dire que vous êtes même désabonné de plateformes pour plus regarder de séries. Concrètement, c'est quoi? C'est-à-dire qu'on n'imagine pas jusqu'où ça va.
18: Bah, c'est pas de sortie. Il y a même à un moment dans mon désendettement, j'avais oublié mon code de carte bleue. Donc, je savais que je ne sortais plus faire les magasins. Les sorties au resto, je n'y allais plus. Je restais à la maison et j'appliquais mon plan, à savoir baisser mes dépenses au maximum et augmenter mes revenus au maximum.
15: Et qu'est-ce que vous êtes réoffert tout de suite après avoir réussi à vous désendetter de ces 18 000€?
18: Un petit regret que j'ai, c'est que j'ai pas célébré mon désendettement. Aujourd'hui, je dis à tout le monde de célébrer quand on a...
15: En prenant un crédit? Je plaisante, non. Bien sûr, Samantha, un peu non. De second degré.
18: Non, mais célébrer, ça peut être aller au resto, s'acheter un petit truc, bien sûr, si c'est toujours dans le budget. J'ai pas célébré ce moment-là, donc je me suis pas acheté quelque chose de magnifique. Tout ce que je peux dire, c'est qu'aujourd'hui, j'ai plus aucun problème de gestion d'argent et que quand je veux quelque chose, je le budgète et je l'achète.
15: Alors aujourd'hui, vous avez publié ce livre, Ma méthode zéro dette, de l'interdiction bancaire à la stabilité financière, ce guide justement pour se désendetter aux éditions Le Duc, et vous aider certains d'entre nous, à savoir notamment Christelle. Bonjour Christelle.
6: Bonjour.
15: Merci beaucoup d'être avec nous Christelle. Qu'est-ce qui a causé votre endettement, vous? C'est un accident de la vie?
6: Alors en fait, je suis tombée malade, je suis en invalidité, je peux plus travailler, j'ai divorcé et je suis maman de deux ados.
15: Ah d'accord, donc, oui, donc il y a eu un mélange de toutes ces choses-là qui vous ont précipité jusqu'à donc ce surendettement qui s'est élevé à combien, vous?
6: 17 000€.
15: Et vous avez fait comme Samantha, c'est-à-dire vous avez mis la tête dans le trou, vous avez été dans le déni.
6: Complètement.
15: Ouais, c'est ça.
6: Mais je suis arrivée à un point de non-retour, quoi.
15: Ça veut dire quoi?
6: Et ben, j'étais prête à tout laisser tomber et j'ai eu des mauvaises pensées. Quand on est dans le trou et qu'on n'a pas de solution, qu'on ne nous aide pas, on va voir les banquiers. Moi, pour moi, c'était pour m'aider, mais pas du tout. On se dit, mais qu'est-ce que je vais faire? Ben, pour pas que mes enfants aient des dettes, peut-être qu'il faut que je sois plus là, quoi. Mais je suis tombée sur Sam à temps, en fait.
15: Alors Sam, vous l'avez rencontré
6: sur TikTok.
15: Ah, vous avez été là, d'accord, sur les réseaux sociaux. Et c'est vous ça. L'avez contacté, vous lui avez exposé votre situation. Qu'est-ce qu'elle vous a demandé de faire?
6: Ce qui m'intéressait chez Sam, c'est qu'elle a été elle-même endettée, en fait. Donc, je me suis dit, voilà. Et en voyant tous les témoignages qui disaient qu'ils y arrivaient, j'ai dit, bah, pourquoi pas moi? Et j'ai eu le déclic. Et du coup, après, Sam, elle disait tout le temps, faut faire l'état des lieux de votre budget.
15: Oui, ce qu'elle vient de dire, bien sûr.
6: Voilà, exactement. Je l'ai fait, j'étais très en colère après moi. Ma paye, je l'ai dépassée de plus de 1 000€. Alors, je les avais pas. Je me faisais plaisir. Je faisais plaisir beaucoup aux enfants. Enfin, je regardais pas mon compte.
15: Vous aussi, vous avez fait, comme dirait Samantha, peut-être, j'allais dire, presque une sèche de dépenses?
6: Complètement moins. Moi, j'ai tout arrêté et je m'étais autorisée en budget par semaine 20 euros de nourriture.
15: Pour la famille?
6: Ouais. Mais j'ai réussi, hein.
15: Ah ouais? Mais vous avez vécu comment? Comment vous avez fait pour nourrir vos enfants avec 20 euros par semaine?
6: Ben, on mangeait souvent la même chose, mais j'allais, en fait, je dépensais, pour faire les courses, je prenais du liquide, comme ça, j'étais sûre de pas dépasser 20 euros. J'allais dans des magasins discount et je prenais tout ce qui était au moins cher et on peut manger, alors c'est pas équilibré, attention, hein, c'est pas des produits frais, c'est pas, voilà, mais on mangeait.
15: Et est-ce que vous avez été un peu galvanisée par les résultats? Est-ce que vous avez vu votre dette s'amoindrir et quelque part ça vous a motivé?
6: Bien sûr, ben, quand on commence, on y va à tâtons. Et moi, mon premier geste, ça a été de solder, enfin de faire mon épargne de sécurité. Ça m'allie tient. C'est en cas de problème, au moins, si une machine à laver tombe en panne, on peut la payer cash et pas retomber dans le crédit ou dans le découvert. Et ensuite, ben, j'ai vendu un peu tout ce qui était chez moi pour augmenter mon niveau de vie parce que je ne peux pas travailler.
15: Vous avez vendu quoi?
6: Tous les objets que j'avais. Vous savez, on a souvent des choses qu'on dit, on s'en servira peut-être, on s'en sert jamais. Tout ce que je peux vendre, les vêtements, tout en fait.
15: En combien de temps vous avez comblé cette dette?
6: En 10 mois.
15: Et comment vécu votre, parce que cet engagement presque, j'allais dire, vraiment, vous êtes sauvé vous-même.
6: Ouais.
15: Comment l'ont vécu vos enfants? Parce que c'était pas leur combat quelque part.
6: Ben en fait, moi j'ai commencé le désendettement parce que je commençais à demander de l'argent à mon fils parce qu'il allait à l'école, il avait un peu d'argent et à la fin du mois pour manger, je lui demandais de l'argent et j'ai dit non, ça c'est pas possible. Et donc mon fils, lui, est très économe, donc lui je me fais pas de soucis pour lui. Par contre ma fille était un panier percé comme moi. Et ben maintenant, elle me dit par exemple, elle a besoin de vêtements, elle fait maman, dans 2 mois j'aimerais que tu budgettes pour que je puisse avoir ça d'elle-même. Donc en fait, elle a beaucoup appris de cette période.
15: C'est important ça, évidemment, d'éduquer nos enfants à ce budget. Beaucoup. Et c'est vrai que c'est pas forcément dans les priorités. On en parle très peu finalement.
6: Bah
15: on n'y pense pas. Vous avez raison. Il y a d'autres combats à mener avec les plus jeunes. Et en combien de temps? Donc vous m'avez dit en combien de temps vous avez tout?
6: En 10 mois.
15: En 10 mois. Bah félicitations, Christelle. Comment
6: Merci.
15: Ça va?
6: Bah je revis. Par contre, j'arrive pas à me refaire des loisirs. Ça c'est compliqué.
15: Pourquoi?
6: Bon, c'est trop tôt. J'ai peur de rechuter.
15: Parce que c'est une addiction pour vous?
6: Non, c'est pas une addiction, c'est que l'argent est très facile à dépenser en fait. Et je viens tout juste de me désendetter, j'ai des projets maintenant, alors qu'avant, comme disait Sam, on n'a pas de projet quand on a la tête dans le guidon.
15: On vit au jour le jour.
6: Et voilà, j'aimerais m'acheter une voiture, c'est quand même une certaine somme, donc je veux y arriver en 1 an et demi, donc je me prive encore pour la voiture.
15: Je vous souhaite, et vous me direz quel modèle vous avez choisi, et ça
6: D'accord,
15: marche bien.
6: D'accord, pas de soucis.
15: Merci beaucoup Christelle d'avoir été Merci avec nous. Vous. Samantha, pour terminer, je voudrais que vous nous donniez peut-être un signal qui doit nous alerter, qui fait qu'on est sur une pente glissante.
18: Alors, quand on va pas voir ses comptes, c'est sûr. Quand on commence à taper dans le découvert, faut pas oublier que le découvert, c'est pas son argent, c'est l'argent de la banque. Donc, quand on commence à vivre avec l'argent qui n'est pas à soi, le piège des 3 fois 100 frais, 4 fois 100 frais donne l'impression qu'on peut tout acheter. Et au final, quand on regarde ses comptes, on s'aperçoit qu'on a 3, 4, 5, 4 fois 100 frais, ce qui veut dire que ça, c'est autant de mensualités. Il suffit qu'il y ait un grain de sable dans l'engrenage pour que ça fasse tout s'écrouler. Les premiers signes, c'est effectivement quand on a du mal et quand on tape dans le découvert ou quand on n'est pas en mesure de payer une charge, que ce soit un loyer ou autre, ou quand, par exemple, Christelle le disait très bien, l'épargne de sécurité, demain le frigo tombe en panne, si on n'a pas d'épargne de sécurité, on va taper dans le découvert ou faire un crédit. Donc là, c'est un signe très alarmant qu'il faut commencer à reprendre les choses en main.
15: 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Merci beaucoup, merci Samantha Hatch, d'avoir été avec nous. Merci infiniment. Beaucoup. Prenez soin de vous. Dans un instant, on se retrouve pour une autre histoire, une autre histoire de vie. Et là, changement de programme, on repart sur les bancs de l'école, mais pas pour apprendre, non, peut-être pour accoucher avec notre invité. À tout de suite.

0: C'était Naïka avec le titre One Track Mind sur RTL. Merci d'être avec nous à l'écoute d'Un Jour Une Vie. Bonjour Pauline.
1: Bonjour.
0: Bonjour Coralie.
2: Bonjour.
0: Merci d'être avec nous sur RTL. Alors c'était quand la date prévue pour votre deuxième grossesse, la date de terme ?
1: Le 9 septembre.
0: Là on était le 2 septembre, le moins qu'on puisse dire c'est cet enfant pouvait pointer le bout de son nez quand il voulait.
1: Oui, quand il voulait.
0: Alors racontez-moi ce matin du 2 septembre, comment vous vous sentiez Pauline ?
1: Moi j'avais dit à Coralie en me levant le matin que j'avais une petite douleur au dos. Mais sinon, ça allait bien, c'était la rentrée, j'étais contente que ma fille fasse sa rentrée.
0: Ouais.
1: L'école, on la connaissait, donc on était quand même sereine.
0: Néanmoins, c'était très important pour vous d'être là.
1: Exactement.
3: Bah, ça reste toujours important, une rentrée. Après, elle n'avait pas du tout envie d'y aller, comme beaucoup d'enfants après les grandes vacances. Mais pour nous, c'est important. Je crois que pour les parents, c'est toujours une émotion.
0: Puis, bah, bien sûr.
3: En fait, on les voit grandir, c'est une étape, on les voit grandir.
0: Qu'est-ce que vous avez ressenti ce matin-là dans votre corps, Pauline ?
1: Bah, je suis allée chercher ma fille pour la réveiller, parce que c'était un peu dur après 2 mois de vacances. Et du coup, là, je sens quelque chose qui coule entre mes jambes. Et là, je me dis, ok, j'ai perdu les os.
0: C'était arrivé pour la première grossesse ? Vous aviez perdu les os aussi ?
1: Oui, j'ai perdu les os.
0: D'accord, donc vous avez tout de suite reconnu la sensation.
1: Oui, mais on a eu des petits soucis quand même à partir du mois de juin.
0: Vigilante.
1: Oui, c'est ça. J'avais eu plusieurs pertes de sang.
0: Donc, aussi loin que ma mémoire s'en souvienne, normalement, quand on perd les os, on va directement à la clinique. Ça a été votre cas, Pauline ?
1: Presque.
0: C'est-à-dire ?
1: Je suis juste passée, parce qu'en fait, pour aller à l'hôpital, à la clinique, on passe devant l'école. Donc, je me suis dit, on la dépose.
0: On la jette.
1: C'est ça. Ça va être un peu rapide. Ouais. Mais quand même, on fait sa rentrée. Et puis, on file, quoi.
3: Moi, je trouvais que c'était assez imprudent. Mais elle me dit, non, on fait la rentrée. Et puis, ensuite, on y va, quoi.
0: Ouais, il fallait pas lui tenir tête, en tout cas.
3: Non.
0: À quelle heure vous êtes arrivées à l'école, toutes les deux ? Toutes les trois, avec Julien ?
3: 8h27, exactement. Mais les portes n'ouvraient qu'à 8h30 ce jour-là, puisque pas de garderie, le jour de la rentrée. Donc, c'était 8h30.
0: Pourquoi vous connaissez la minute exacte ?
3: Ah bah c'est très précis parce qu'en fait ces 3 minutes-là sont de loin les 3 minutes les plus longues de notre vie.
0: Qu'est-ce qui s'est passé alors ?
3: Eh ben je voyais mon épouse qui commençait à adopter des positions assez inhabituelles, en tout cas des positions d'une femme qui va accoucher.
0: D'accord.
3: Qui ressent des contractions de plus en plus fortes et surtout extrêmement rapprochées.
1: Ouais, ça commençait.
0: D'accord.
1: Il fallait que je m'arrête. Oui, j'étais debout et j'ai réussi à sortir de la voiture, mais il fallait que je m'arrête à chaque contraction.
0: On est d'accord qu'à ce moment-là, vous êtes sur le trottoir de l'école, les portes sont pas encore ouvertes, mais
3: avec d'autres parents
0: qui vous regardent.
3: Enfants.
0: Comment ?
3: Pauline est absolument sublime ce jour-là, comme tous les jours, mais elle est sublime. Elle est en robe. Son visage est très, elle est souriante, elle va donner la vie, mais on a l'impression que juste après, elle va aller travailler, quoi.
0: Alors, juste pour information, vous êtes aujourd'hui habillée avec une très jolie robe, vous êtes en effet très grande, vous êtes très élégante, donc je vois aussi un petit peu la scène, et personne ne s'est douté que vous étiez quand même juste à quelques minutes d'accoucher, quoi.
1: C'est ça. Les maîtresses nous ont vu arriver en disant, bah, toujours pas accouché? Ben non, là, je viens de perdre les os.
0: Elles ont pas halluciné, les maîtresses?
3: Si, parce qu'effectivement, notre petite fille est née avec 1 mois d'avance. Donc on était persuadés que le schéma allait se reproduire.
0: Vous attendiez un petit garçon, une petite fille ?
1: Là, un petit garçon.
0: D'accord. Voilà. Et donc ce petit garçon, vous pensiez que les choses...
3: Qu'il allait suivre le même schéma que sa sœur, arrivé 1 mois avant.
0: Non, c'est un garçon, il est pépère.
3: Voilà, apparemment, c'est différent.
0: Bon. Alors, vous avez tenu jusqu'à 8h30 ?
3: On a tenu jusqu'à 8h30, on n'avait pas le choix, les portes étaient fermées et on a doublé tous les autres parents et tous les autres enfants.
0: Donc vous êtes passé
3: en jouant des coudes,
0: maman.
3: En jouant des coudes, clairement, on a doublé tout le monde.
0: Très antipathique. Voilà. Vous avez réussi à aller déposer la petite dans sa classe ?
3: Difficilement parce que c'est le jour de la rentrée et qu'elle a pas envie d'aller à l'école. Difficilement parce que elle veut pas nous lâcher, parce qu'elle veut 36 câlins et que on était prête à lui donner tout ça en temps normal et c'était le plan.
0: Mais vous vous sentiez comment, même dans la tête, vous étiez à fond dans votre accouchement ou vous avez une forme de déni
1: encore.
0: Quoi.
1: Ouais, peut-être.
0: Ouais, peut-être, ouais.
1: Peut-être un
0: vous étiez
1: petit peu,
0: un peu inconsciente, détachée.
1: Ouais. Et du coup, bah on a voulu la déposer rapidement et puis
3: je crois pas que c'était de l'inconscience, je pense que Pauline a un rapport à son corps qui est plutôt assez très intéressant que moi j'ai pas du tout. Mais je pense qu'elle les sensations qu'elle ressent, en fait, elle s'écoute et là elle s'est dit ça va, c'est OK.
0: Ça passe.
3: Donc j'ai le temps, okay. Ça passe. Et effectivement, elle a un rapport à la douleur qui est visiblement pas tout à fait normal.
0: Elle est détachée aussi.
3: Voilà, moi je me coupe avec

0: nous libérer de Julia à ce moment-là et de nous accompagner plus dans la rentrée de nos
1: mais
0: filles.
1: Mais du coup, elle l'a fait un petit peu brutalement, en tout cas. Vous l'avez quitté un peu brutalement.
0: Bah, il a fallu qu'elle tire et que moi je pousse. C'est pas comme ça qu'on avait imaginé sa rentrée, mais là, il y avait une urgence à gérer. Ouais.
1: Donc, vous voilà partie dans votre voiture pour rejoindre la clinique?
2: Eh ben non, du coup, j'arrivais plus à m'asseoir. Et là, j'ai senti des grosses contractions. Il avait fallu que
1: d'un
2: je m'accroche.
1: Coup
2: ouais, d'un coup.
1: Vous aviez accouché vite, rapidement, la première fois?
2: Oui.
0: D'accord. 12 minutes.
1: 12 minutes?
0: 12 minutes.
1: Mais j'adore votre vie, en fait.
0: Faut rejeter cette femme.
1: Ah ouais, elle est incroyable. Donc là, vous avez senti, vous l'avez prévenue, Coralie, vous lui avez dit, en fait, je suis pas sûre que ça va le faire.
2: J'ai pas eu le temps de la prévenir, elle a vu mon visage.
0: J'ai vu sur son visage qui, pour le coup, était très détendu, elle était dans le, ça va arriver, mais là, c'était plus ça du
1: tout.
0: Très
1: cool, quoi.
0: Ouais, très très cool. Là, c'était plus ça, en fait. Elle avait son visage qui commençait à se fermer un petit peu, et surtout, elle rentrait dans cette bulle, la bulle de la femme qui accouche.
1: C'est-à-dire, elle a un masque un petit peu, un masque
0: d'accouchement. En fait, elle avait ses yeux dans le vide et on sentait qu'il n'y avait plus l'interaction que j'ai avec elle habituellement. Donc j'ai compris qu'elle était rentrée dans sa bulle, donc que ça avait démarré.
1: Alors ça avait démarré et on est d'accord qu'à ce moment-là, vous êtes toujours dans l'enceinte de l'établissement. On va se retrouver dans un instant sur RTL parce que moi j'aimerais vraiment savoir où les choses se sont passées. Est-ce que c'est, dans la cour de l'école, directement en classe, on va dire, de biologie en cinquième. Vous allez nous dire ça tout de suite sur RTL avec Coralie et Pauline.
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1: Oui, même si en ce moment, enfin surtout aujourd'hui, c'est plutôt un jour, trois vies. Enfin, quatre vies aujourd'hui, si en plus on pense à votre petite fille Julia, qui est juste derrière d'ailleurs. Elle est en train de jouer tranquillement et sagement. On est de retour avec Coralie et Pauline. Donc Pauline qui a réalisé en arrivant à l'école de sa fille pour sa rentrée qu'elle allait devoir accoucher ici même de son deuxième enfant. Ici même, c'est où? Vous avez eu l'instinct d'aller où?
2: Voilà, du coup, on est en plein milieu dans l'école et je sors quand même de ma bulle et je me rends compte qu'il y a quand même du monde autour de moi.
1: Bah oui, il y a tous
2: donc,
1: les parents.
2: Tout doucement, je me décale un petit peu.
1: Ouais.
2: En marchant tout doucement. Et, c'est ça.
0: Mais c'est surtout, tu me dis, il faut qu'on aille vite dans la voiture. Et moi, je te dis, là non. Autant j'ai rien dit. On a fait la rentrée comme tu voulais à la maison, j'ai rien dit. On a pris la route, on a fait la rentrée, on est à l'école. Là, c'est plus possible.
1: Mais non, puis après, vous alliez devoir accoucher avec elle, l'accoucher toute seule. Alors que, éventuellement, dans la classe, vous pouviez avoir les pompiers, de l'aide, la maîtresse et tout. Alors, vous vous êtes mises où, toutes les deux?
0: Ben, en fait, c'est Pauline qui me dit, là, il faut qu'on s'isole. Parce qu'en pleine rentrée scolaire, il faut savoir qu'une rentrée, il y a papy, il y a mamie, il y a le papa, il y a la maman, tout le monde vient.
1: Ah, j'adore
0: tout
1: la
0: le monde
1: tête.
0: Vient. Donc en fait, l'école est déjà beaucoup plus remplie que d'habitude. Et il y a tous les enfants. enfants, ça crie, ça hurle. Les parents,
11: vous n'allez pas vous asseoir et écarter les jambes devant tout le monde. Pardon de cette expression, c'est compliqué. Mais c'est parce que j'imagine papy et mamie en disant wow!
0: Voilà, c'est un petit peu compliqué. Ouais, donc c'est à ce moment-là, Pauline me dit, bah, en fait, il y a le vestiaire des maîtresses qui se trouve à 10 mètres. Et

0: écoute, on y va, et puis on avise, quoi.
1: La maîtresse était avec vous ?
0: Alors, pas la maîtresse de Julia, mais effectivement, il y a une maîtresse qui... Moi, à un moment donné, j'ai voulu appeler le SAMU. Et donc, je dis à Pauline, on appelle le SAMU. Pauline me dit, non, on n'appelle pas le SAMU, parce qu'elle ne voulait pas déranger.
1: Sérieusement ?
0: Oui.
1: Vous avez dit, non, on n'appelle pas le SAMU.
2: Je pensais que ça allait, en fait, j'arrivais plus à m'asseoir. Il était déjà engagé, quoi.
1: Vous savez bien qu'il allait avoir... Il fallait couper le cordon, il fallait évacuer le placenta. Enfin, on n'accouche pas toute seule, en fait.
0: En fait, à ce moment-là, je crois qu'on a ni toi ni moi, on a été dans ce,
1: on va se projeter.
0: Ouais, en fait, on s'est dit, enfin moi, je me suis dit, on appelle le SAMU, ils arrivent, ils nous aident, on fait ça là, ok, mais c'est eux qui vont le faire, quoi.
1: Ouais, bien
0: sûr. C'était l'idée. Et bon, c'est pas moi qui ai appelé le SAMU, c'est une maîtresse qui s'appelle Agathe, qui est une maîtresse pour des enfants un peu plus grands de l'école. Et donc, elle les a au téléphone. Et pendant ce temps-là, nous, on se déplace comme on peut.
1: En crabe, toujours.
0: Ah ouais, toujours en crabe.
1: Et vous vous sentiez comment à ce moment-là, Coralie? Vous alliez tourner l'œil?
0: Non. Là, c'est le moment dans ta vie où clairement tu dois être présent. Mm-hmm. Tu peux pas te rater sur un moment pareil.
1: Oui, il y a un instinct de survie, bien sûr.
0: Complètement. Ouais, il y a un instinct de, il faut bien faire, de, je dois être là, et puis il faut que j'assure. Là, il y a pas le choix. Donc, en fait, on n'a pas eu peur. On n'a rien calculé. On s'est juste dit, ok, on s'isole.
1: C'est maintenant.
0: Et entre guillemets, on sait faire, parce que déjà, Pauline avait accouché la première fois en 12 minutes, sans péridurale, dans une salle de pré-travail, parce que t'avais pas eu le temps d'aller dans une salle de travail.
1: Donc, mais ça va vite, hein.
0: Pas très vite. Donc on s'est dit, tu savais faire, et ensuite on avait lu la BD, la naissance en BD, qui est un ouvrage sublime et qui nous aide, qui aide beaucoup de mamans et beaucoup de papas ou beaucoup d'accompagnants à mettre au monde leur enfant. Donc on avait déjà des petites bases en disant, bon, on va essayer de se rassurer comme ça.
1: D'être cool. 3210, si vous voulez participer à cette émission, on vous attend. Et tout à l'heure, on aura une sage-femme, Élise, qui va nous expliquer justement ce qu'il faut absolument pas faire ou qu'est-ce qu'il faut faire aussi dans le cas d'une grossesse comme ça qui arrive, enfin un accouchement qui arrive de façon imprévue. Et qu'est-ce que vous avez fait? Vous avez été chercher des serviettes, hein, le manteau de la maîtresse, vous êtes allongée par terre, comment ça se passe, Pauline?
2: Du coup, Coralie a demandé à Agathe de ramener plein de serviettes. Donc ouais. Là, il y a eu une armada de mamans et de maîtresses qui se sont affairées.
0: Beaucoup de femmes.
1: Il faut faire un deuil de son intimité dans ce moment-là, non?
2: Bah non, parce que enfin,
1: vous êtes un peu cachée
2: dans ma bulle, donc ouais. Et puis on a pu se décaler dans le vestiaire à côté où on était entre nous. Et puis j'avais ma grande robe et je l'ai pas trop levée. J'ai juste enlevé mon souhaitement et là j'ai senti la tête.
1: Ah, directement,
2: ouais.
1: Et alors là, comment vous vous êtes organisées toutes les deux? C'était vous qui alliez accueillir le petit? Comment ça s'est passé?
0: Mais en fait, je pense qu'à ce moment-là, on n'était pas encore à se projeter. On s'est dit, le SAMU va arriver, quoi. Et on s'est dit, ils vont arriver vite, tout de suite. Parce que bêtement, on imagine que quand on appelle, ça y est, ils passent la porte.
1: Oui, c'est vrai. Et en fait, ça n'a pas été le cas.
0: Bah, alors, visiblement, c'est pas comme ça que ça se passe.
1: Vous avez attendu combien de temps qu'il arrive, le SAMU?
0: Je dirais entre 20 et 25 minutes.
1: Ah oui.
0: Puisqu'en fait, le SAMU est arrivé, notre petit garçon était déjà né.
1: Alors, racontez-moi comment il est né, ce petit garçon. Donc là, vous aviez des parents qui s'affairaient un petit peu, tout le monde avait prévu.
2: On était donc dans une petite pièce, dans le vestiaire, on était toutes les deux, et puis il y avait la maîtresse principale qui nous apportait des serviettes.
0: Qui nous apportait des serviettes, qui était en ligne avec le SAMU.
2: Et puis ensuite, j'ai senti la tête, et là, j'ai dit à Coralie, il faut que je pousse, quoi.
1: Il y avait
2: donc
1: pas de
2: j'étais debout.
1: Debout
2: sur le lavabo.
1: J'ai toujours entendu des sages-femmes qui disaient que la position naturelle n'était certainement pas la position allongée, que c'était juste pour le confort des mamans, mais que normalement on pouvait accoucher debout ou à quatre pattes éventuellement, mais certainement pas allongée. Donc vous étiez debout et vous avez commencé à pousser.
2: C'est la position où j'étais le plus confortable et j'ai poussé.
0: En mode gravité, ouais, c'est ça.
1: Oui, mais attendez, le bébé, il allait tomber sur le sol.
2: Bah oui.
1: Alors là, vous faites un geste de la main, genre, c'est là que j'interviens.
0: C'est là que j'arrive.
2: Donc moi, je pousse, et à un moment donné, je sens plus de contraction, donc je demande à Coralie, ça va? J'ai plus de contraction, qu'est-ce que je fais? Est-ce que je pousse quand même?
0: Ouais. Donc là, tu me dis. Oui, c'est à ce moment-là que je te dis, ben non, en fait, là, t'as passé la marée, donc, ça y est, ça va être la délivrance après.
1: Ouais,
0: parce que j'avais relu ça dans mon bouquin de la naissance en BD, et qui m'avait beaucoup aidée.
1: Ouais.
0: Donc à ce moment-là, j'ai su par mes mots. Alors, je tiens à dire une chose, j'ai fait 5%, elle a fait les 95%.
1: Oui, bien sûr.
0: Moi, je marchais très bien après.
1: Vous êtes très mignonne, parce que vous lui rendez en effet hommage tout à l'heure, à son élégance, à son super boulot.
0: Toute ma reconnaissance pour
1: nous. Donc attendez, vous avez mis les mains, vous êtes mis en dessous là?
0: En fait, Pauline me dit à un moment donné, là il arrive. Je n'avais plus de serviettes, sinon des serviettes souillées, et donc j'en ai pris une et je me suis mise en genou à terre, en position de demande en mariage.
1: Oh, c'est mignon.
0: Pour en fait récupérer mon fils pour qu'effectivement il ne tombe pas.
2: Parce que moi j'ai essayé de le rattraper, mais ça m'a glissé. Donc heureusement qu'elle était là avec la serviette.
1: Il a glissé. Ah, vous avez essayé de le rattraper
2: J'ai essayé de récupérer aussi.
1: Main. Ouais, c'est ça. Il a glissé.
2: Et il a glissé de
0: Et en fait, il a glissé.
1: Il y avait super maman
0: littéralement avec ma super serviette. Et donc, j'ai pris mon fils qui s'est littéralement déposé dans mes bras. Oh. Et comme une sage-femme, je l'ai donné à Pauline. C'est drôle comme réaction finalement.
1: Bah évidemment,
0: comme une
1: sage-femme,
0: je lui ai présenté notre enfant. Et à ce moment-là, bon moi évidemment, moi je suis une Madeleine, donc j'ai pleuré d'un coup. Pauline était encore un peu sous le choc, mais il y a eu ce regard, ce premier regard d'une maman avec son petit bonhomme.
1: Et il a crié. Est-ce qu'on a eu vous avez eu peur sur sa santé ou vous étiez pour ça là.
0: Alors première chose qu'on a regardée, c'était déjà le cordon.
1: Oui, c'est parce que ça y est,
0: ton bébé il est là, c'est hyper inattendu, même si effectivement il a été attendu une semaine après, mais enfin l'accoucher nous-mêmes, ça c'était pas prévu. Donc on l'a, ça y est, c'est une émotion folle. Par contre, il n'y a pas de bruit, il est tout violet.
1: Ah, quelle angoisse.
0: Qu'est-ce qu'on fait ? Parce que autant là, l'histoire elle est très belle, mais ça peut se compliquer.
1: Alors vous savez quoi ? On va se retrouver dans un instant parce que je voudrais tout de suite qu'on prenne Élise qui est sage-femme et qui va nous dire quoi faire dans cette situation. Puis vous allez me raconter la suite parce qu'alors là, j'imagine la hola dans la cour de récré. Et puis surtout, Julia, elle était où pendant tout ce temps-là ? On se retrouve dans un instant sur RTL avec Pauline et Coralie.
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1: Pauline et Coralie sont toujours avec nous pour nous raconter avec beaucoup d'humour, de dérision, mais beaucoup de passion et d'émotion. L'accouchement de Pauline dans l'enceinte même de l'école, puisqu'on est le jour de la rentrée. Mais d'abord, je voudrais qu'on parle, avant qu'on continue avec votre histoire, je voudrais qu'on prenne au téléphone Élise. Bonjour Élise.
13: Bonjour Faustine.
1: Merci d'être avec nous. Vous êtes sage-femme, vous partagez régulièrement des vidéos pour accompagner les femmes sur les réseaux sociaux. Et justement, depuis tout à l'heure, nos mamans nous racontent les premiers réflexes. Mais le premier réflexe, déjà, c'est d'attendre que ce bébé il pleure. Et ce bébé, il était tout violet, tout bleu, il pleurait pas. Qu'est-ce qu'on fait dans ce genre de situation ?
13: Ouais, alors ça arrive fréquemment quand même. Souvent, il leur faut une minute d'adaptation, les bébés, quand ils viennent de naître, surtout quand l'accouchement est rapide. Et une minute, ça paraît long.
1: Ah ouais, c'est horrible, une minute.
13: Et qu'on n'a pas la sage-femme ou des médecins à proximité. Donc, le plus simple, souvent, c'est de prendre une serviette et de lui frotter le dos. Et ça va le stimuler. Ça va stimuler aussi sa respiration. Il va se mettre à crier, à devenir de plus en plus rose et de plus en plus tonique.
1: Vous le saviez, ça, Coralie, qu'il fallait faire ça?
0: Non, ça, je l'ignorais. Moi, j'ai appelé le SAMU, là, pour le coup. Et je leur ai expliqué très rapidement la situation. On vient d'accoucher de notre bébé. Il fait pas de bruit. Je fais quoi? Ils m'ont dit, est-ce que vous êtes à côté du bébé? J'ai dit oui. Je m'étais, en fait, éloignée de la salle, éloignée de Pauline. Parce que je voulais pas que cet appel soit traumatisant pour Pauline aussi. Et quand je suis revenue voir Pauline, j'ai vu Pauline avec un sourire jusque-là et notre bébé qui pleurait. Donc ce fameux temps d'adaptation dont parle Élise, effectivement, c'est la minute qu'il nous a fallu.
1: Sébastien, notre réalisateur, qui se fait donc plaisir ce matin, puisqu'on a tout. Et en même temps, on est tellement plongé, immergé dans cette scène. Quels sont les autres réflexes? Une fois que ce bébé pleure, qu'est-ce qu'on fait du cordon alors, Élise?
13: Bah, le cordon, il n'y a aucune urgence à le couper. Déjà, parce que si on coupe avec des ciseaux qui ne sont pas propres ou, je ne sais pas, un couteau ou quoi que ce soit, il y a un risque d'infection quand même, oui. Au vu des conditions hygiéniques. Et le bébé, il peut rester connecté à son cordon ombilical jusqu'à l'arrivée des secours.
1: Ah, donc on ne fait rien, on n'y touche pas surtout.
13: Ça sera le SAMU qui coupera le cordon avec des ciseaux stériles. Il n'y a aucune urgence à couper le cordon. Ce n'est pas s'il va déclencher sa respiration ou quoi que ce soit.
1: D'accord. Est-ce qu'il y a des gestes simples à avoir juste au moment de la sortie de l'enfant?
13: Souvent, quand c'est un accouchement rapide, comme disaient les filles, on a juste besoin d'être là et de regarder la maman faire naître son bébé, avoir une petite serviette pour pouvoir accueillir le bébé, parce que c'est vrai que ça glisse, un bébé, quand il vient naître,
1: parce qu'il a du
13: vernix autour de lui, qui est une couche protectrice, plus le liquide amniotique.
1: Ouais, un petit savon.
13: Exactement, une petite savonnette. Donc, on l'attrape avec une serviette, et le plus important, c'est de le mettre contre sa maman le plus rapidement possible, en peau à peau, pour pas qu'il se refroidisse, en fait. C'est surtout ça.
1: D'accord.
13: Ce qu'il faut surtout pas faire, en tout cas, c'est de pas tirer sur la tête du bébé ou ses épaules, ou ne pas appuyer sur le ventre de la mère pour aider à sortir l'enfant.
1: Ah, tu voyais, moi je pensais au contraire, alors pas forcer, mais peut-être aider, accompagner. Vous voyez, c'est une bonne indication que vous nous donnez.
13: Parce que quand c'est rapide, souvent il n'y a pas besoin de faire et on risque de mal faire en tirant ou en essayant mettre les mains et de déranger la maman qui est en train de pousser aussi.
1: Et on ne donne pas de petites tapes dans le dos de l'enfant. En effet, s'il pleure pas, on frotte. Hein. Ce n'est pas ça, c'est pas comme dans les films
13: dans
1: non plus.
13: Hein. Voilà, on voit les gens qui tapent dans le dos d'un bébé ou qui le secouent même. Non, pas du tout. On a juste besoin de lui frotter le dos, lui gratter un peu les pieds, à la limite.
1: Les pieds,
13: ça va le stimuler.
1: Ouais, on le chatouille en fait, cet enfant.
13: Voilà, exactement.
1: Mais vraiment?
13: Tout à fait, oui.
1: Est-ce que vous êtes inquiète? C'est-à-dire qu'il y a beaucoup de femmes qui aujourd'hui décident d'accoucher sans assistance médicale. En tant que sage-femme, est-ce que ça vous fait peur ou est-ce qu'au contraire, vous saluez cette envie?
13: C'est sûr que l'accouchement non assisté, pour moi, ça reste risqué tout de même. Mais si certaines femmes vont vers l'accouchement non assisté, c'est parce que peut-être en France, on n'a pas la possibilité de leur offrir d'accoucher différemment qu'en hôpital, parce qu'il n'y a pas assez de maisons de naissance, il n'y a pas assez de sages-femmes qui font du plateau technique, il n'y a pas assez de sages-femmes qui font de l'accouchement accompagné à domicile. Donc, ça les pousse aussi à sortir de
1: système
13: classique, quoi. Mmh. Mais c'est sûr que c'est pas optimal pour elle et pour la santé de leur bébé.
1: De l'enfant, oui, évidemment. Comment faire si le bébé, il naît coiffé, c'est-à-dire entouré de la poche des os?
13: Déjà, c'est selon la légende, c'est la bonne fortune, un bébé chanceux.
1: D'accord, donc déjà on est content, enfin on est content un dixième de seconde et après on agit. Qu'est-ce qu'on fait? On doit la percer, la poche des os?
13: Non, en fait, la poche des os, elle va se rompre spontanément, le plus souvent, soit au moment où la tête a fini de passer ou au moment du passage des épaules, tout simplement. C'est très, très, très, très rare qu'un bébé naisse coiffé avec encore la poche des os pleine de liquide amniotique, par voie basse. Non, elles seront toutes seules à un moment donné.
1: Merci Élise pour toutes ces indications et on vous retrouve sur les réseaux sociaux @lasagefemme. Merci beaucoup d'avoir été avec nous. Alors, il s'appelle comment votre fils?
2: Louis.
1: Louis, vous aviez déjà choisi le prénom?
0: On hésitait entre deux prénoms.
1: Entre quoi et quoi?
0: Joseph, qui est le prénom de mon papa.
1: D'accord.
0: Qui est au ciel. Et Louis. Ça s'est imposé assez naturellement puisque le donneur de nos enfants, c'est le même donneur, il est brésilien.
1: Ah oui, donc c'était aussi un clin d'œil aux origines de votre fils.
0: Exactement, donc Julia et Louis.
1: D'accord. Une fois qu'il est arrivé ce bébé, le SAMU est arrivé à quel moment? On l'attend toujours.
0: T'étais déjà en peau à peau, t'avais frotté le dos.
1: Il n'y avait plus qu'à attendre et à savourer le moment.
0: En fait, il n'y avait plus qu'à attendre et puis dans le cordon, il y a aussi beaucoup de bons éléments qui passent jusqu'au bout. Donc en fait, le cordon, on savait qu'il fallait le laisser. Puis de toute façon, enfin, moi, j'aurais rien coupé.
1: Ouais, non,
0: je veux bien accoucher, mais le cordon, non. Ça, je voulais pas. Là, en fait, là, c'était fait, il n'y avait plus d'urgence. Donc en fait, on les a attendus et c'est vrai qu'ils sont arrivés. Et quand ils sont arrivés, ils ont découvert que la naissance était faite. Donc, ils avaient juste à couper.
1: Oui, couper le cordon.
0: Et ensuite,
1: alors,
0: mis sur un brancard.
1: Évidemment, parce que comme l'histoire est folle, je souris avec vous du temps d'arrivée du SAMU, mais évidemment, ils font ce qu'ils peuvent.
0: Bien sûr.
1: Et on salue leur travail. Alors après, quoi, on vous a mis sur un brancard pour vous évacuer?
2: C'est ça.
1: Et là, il a fallu passer devant tous les parents, mais ils n'étaient pas partis
0: en
1: tous.
0: En réalité, l'accouchement a duré 5 minutes.
1: Alors, je continue à vous dire que j'adore votre vie, hein, parce que c'est quand même...
0: On met plus de temps à le raconter que le temps ça a pris à se faire.
1: Et alors, comment ça s'est passé? Ils étaient partis, les parents?
0: Ça s'est assez vite propagé, parce que ce genre d'événement, je pense, arrive assez peu.
2: Oui,
0: en plus, c'était
2: école,
0: le jour de la rentrée, c'est une petite école, on se connaît quand même tous. Donc, en fait, les gens sont restés Je pense qu'il y en a plusieurs qui sont arrivés en retard ce jour-là au travail.
2: Moi, j'ai mes deux sœurs qui ont leurs enfants aussi dans la même école. Donc, du coup, elles sont venues voir, etc.
1: C'est un peu un conte de Noël aussi. Hein. C'est vrai que ça fait un peu magie de Noël. Donc, ils vous ont applaudi, ils ont fait une hola.
2: C'est ça, je suis sortie avec le brancard et ma sœur a pris son téléphone pour filmer. Et on voit tous les parents et les enfants qui applaudissent.
1: Ah, vous avez 500 parrains et marraines.
0: C'est ça, exactement. Mais surtout, tu sors avec Louis. Sur toi. Et puis... sublimissime. Sur son brancard, là.
1: C'est Kate Middleton qui sort quelques heures après l'accouchement avec sa robe bleue.
0: Absolument. Elle allait faire un footing 15 minutes après.
1: Oh là là, j'ai peur, je me disais, sérieuse. Donc je me disais, non, là, il y a quand même.
0: Contre, effectivement, elle est arrivée à la maternité en marchant. Pas de péridurale, accouchement rapide.
1: C'est un peu votre super-héroïne. Je vois que vous la regardez avec
0: oui,
1: vous. Bah magnifique.
0: Oui, c'est pas épousé pour rien.
1: Est-ce qu'il y a eu un contre-coup quand même? Parce que là, j'ai l'impression, vous êtes tout sourire, vous êtes tout humour, vous êtes toute mignonne. Il y a eu un contre-coup quand même. Vous êtes un peu retrouvée, vous avez été crevée après quand même, non?
0: Oui. C'est pas simple à réaliser parce qu'en fait, on est arrivée à la maternité, ça y en était quatre. Mais c'est le lendemain matin qu'on a... En fait, on s'est réveillés, on avait notre petit garçon à côté de nous et là, on a vraiment réalisé ce qui s'était passé.
1: Ouais, là vous avez...
0: Parce qu'il y a cette adrénaline et c'est très compliqué de se détacher de ça.
1: Ouais.
0: Et un an après, ça reste encore fou, quoi.
1: Je voudrais qu'on... Vous posez juste une question. Quel regard on porte sur deux mamans en 2025?
0: On a la même réponse?
2: Bah ouais, c'est facile.
0: Ouais, je trouve ça facile aussi.
1: Ouais. C'est facile?
0: C'est facile, mais...
1: Le regard extérieur.
0: Alors... Nous, au niveau de la famille, c'est superbe. Mais je pense qu'il faut continuer à éduquer un petit peu.
1: Bah, c'est ce qu'on fait, c'est ce qu'on fait ici, justement. Vous m'avez apporté un livre, c'est un lien avec ça?
0: Exactement. C'est un livre que j'ai écrit, que j'avais promis à ma fille, Julia.
1: Deux mamans et un papa graine.
0: Et un papa graine. Voilà. Donc, c'est notre histoire. Je voulais expliquer à notre petite fille et du coup à notre fils comment on avait fait pour devenir une famille, pour devenir deux mamans. Mais avec des mots simples. De façon à ce qu'elle puisse, elle, l'expliquer autour d'elle et que ça ne soit jamais un tabou. Donc, il n'y a pas de tabou pour elle, ce sont ses deux mamans. Je pense que vu de l'extérieur, c'est de plus en plus accepté. Mm-hmm. Il reste une petite minorité, mais globalement, on a reçu énormément de messages d'amour depuis la naissance de Louis.
1: Eh ben, félicitations pour la naissance de Louise, parce que même un an après, on a le droit de dire félicitations. Merci beaucoup à toutes les deux. J'ai pris beaucoup de plaisir à vous écouter. J'ai aucun doute que les auditeurs d'RTL également ont frissonné avec vous. Et merci pour votre confiance. Je vous embrasse toutes les deux. C'est la fin d'Un jour, une vie. Merci beaucoup d'avoir été avec nous. On se retrouve la semaine prochaine, samedi, 13h, mais également le dimanche. Vous pouvez également nous retrouver en podcast, rtl.fr. Vous êtes très nombreux à suivre la communauté d'Un jour, une vie. Surtout, continuez à le faire. Restez sur RTL. Dans un instant, on va retrouver Isabelle Piana pour le grand récit.
8: Merci Faustine, effectivement, dans un instant, place au grand récit présenté par Isabelle Choquet, André Dussolier. Je vous en dis plus dans un instant.
1: Mais d'abord, vous écoutez RTL, il est 14h. L'essentiel de l'information en 3 minutes, c'est avec vous Brieux Bochet. Bonjour Brieux.
14: Bonjour Faustine, bonjour à tous. Un candidat de plus à gauche dans la course à la présidentielle, le patron du PS Olivier Faure doit annoncer ce soir sa candidature à la primaire de la gauche. C'est ce qu'il écrit dans un message envoyé aux députés socialistes et que RTL a pu consulter. Olivier Faure devra notamment faire face à Raphaël Glucksmann, donné favori de cette primaire. Lui n'est pas candidat. Sébastien Lecornu esquisse les pistes d'un budget réversible après l'élection de 2027. Il appelle les députés à adopter un budget sous peine d'une situation gravissime. Réponse de l'insoumis Manuel Bompard. Il était l'invité du grand jury ce midi.
15: Parce que je sais ce qu'il propose avant, que nous avons annoncé que nous allions le censurer. Parce que
16: il a pas présenté, ils n'ont pas présenté le budget.
15: Il y a eu des lettres de cadrage envoyées dans des lettres de plafond envoyées dans les ministères pendant l'été. Le problème de M. Lecornu, c'est qu'il organise un débat entre une position qui lui convient et une position qui lui convient. Par exemple, il y aura un débat pour savoir à quel niveau on va devoir mettre à contribution les retraités. Mais par contre, il n'y aura pas de débat pour savoir à quel niveau on va mettre à contribution les plus hauts patrimoines ou les plus grandes richesses.
14: Le coordinateur de la France Insoumise, Manuel Bompard, il était l'invité du grand jury RTL Public Sénat Ouest France et M6 présenté par Olivier Bost. Dans le reste de l'actualité, les recherches se poursuivent pour tenter de retrouver deux marins disparus après le naufrage d'un chalutier français immatriculé à Saint-Brieuc en Bretagne. Il a coulé hier soir au large de l'Angleterre. Les trois autres membres d'équipage ont été secourus. Et puis on apprend qu'un ferry a fait naufrage ce matin au large des côtes de Chypre Nord. Une centaine de passagers ont pour l'instant l'instant été ramené sur Terre, mais il y a plusieurs morts, annoncent à l'instant les autorités. L'actualité à l'étranger, c'est aussi cette fusillade qui a fait un mort et cinq blessés en Suisse en marge d'une rave party. Une chasse à l'homme est en cours. Et puis, lancement réussi pour Roman, un télescope de la NASA qui doit réaliser un nouvel atlas de l'univers et apporter des réponses à plusieurs grands mystères physiques, comme par exemple la constitution de l'énergie noire. Les sports et coup d'envoi dans une heure maintenant de la rencontre entre le Paris FC et l'OGC Nice, suivi de Rennes-Le Mans à 17h15 et de Monaco-Marseille à 20h45. Et puis mauvaise nouvelle en revanche pour l'AS Monaco Basket, champion de France en titre et encore une fois débouté par la fédération qui refuse toujours son engagement en première et en deuxième division pour des raisons financières. Le club se rapproche donc de la sortie du monde professionnel. La météo de cet après-midi, un temps pluvieux du nord de l'Aquitaine au Berry. Ce sera aussi instable près de la Manche. Ailleurs, on retrouvera le soleil en allant vers le sud sous une très forte chaleur. Attention également à quelques coups de tonnerre dans la moitié nord pour les températures comptées 21 à Cherbourg, 23 à Bourges, 26 à Biarritz et jusqu'à 33 degrés à Toulouse. 14h03 sur RTL. C'est l'heure du Grand Récit avec vous, Isabelle Piana.
8: Merci beaucoup, Brion. On vous retrouve tout à l'heure à 15h. Le Grand Récit, c'est dans un instant.
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26: Je suis ravi de vous retrouver dans le grand récit. Revivons ensemble des histoires qui ont marqué notre époque et qui nous rappellent que le réel peut parfois dépasser la fiction. Je vous raconte les derniers jours de Jim Morrison à Paris et sa mort mystérieuse. Pourquoi soulève-t-elle encore tant de questions? Après mon récit, retrouvez Isabelle Choquet et son invité. This is the end, beautiful friend. Nous allons partir ensemble sur les traces d'une légende du rock. Celle qui a sans doute tissé avec la France le lien le plus étroit. Oh, à son corps défendant, bien sûr. Car Jim Morrison, le charismatique chanteur des Doors, n'avait pas prévu de venir à Paris pour y mourir au mois de juillet 1971. Mais c'est ainsi. Il repose depuis au cimetière du Père Lachaise, devenu pour des fans du monde entier un lieu de pèlerinage. Plus d'un demi-siècle plus tard, Jim Morrison, le roi lézard, le poète torturé, fascine toujours les foules. Et son dernier voyage suscite encore maintes interrogations. La raison de sa présence en France, ses projets, sa fin tragique. Dans votre grand récit RTL, nous allons faire la lumière sur cette virée funèbre de Jim Morrison.

0: Nous sommes le 28 juin 1971. Le soleil inonde la ville de Saint-Leu-d'Esserans, qui s'étend sur les bords de l'Oise. À la terrasse d'une auberge, un couple de touristes américains échange de tendres regards et pioche dans une portion de frites. Elle a de longs cheveux roux, recouverts par la capuche noire de son grand manteau. Elle s'appelle Pamela. Il arbore une crinière abondante, il est rasé de près, porte une chemise rose et un pull marine posé sur ses épaules. Il s'appelle Jim. Ce sont deux amoureux discrets que personne ne remarque. Ils ont commencé leur journée en visitant le château de Chantilly, qui se trouve à quelques kilomètres. Certains les auraient également vus au champ de course de Compiègne. Et ils profitent maintenant d'une après-midi bucolique. Ils poursuivent leur flânerie en se promenant sur les berges de la rivière, où une fête d'été bat son plein, avant de s'attarder sur un marché d'antiquités. On sourit, on échange avec l'habitant. Alain René, l'ami photographe qui accompagne Jim et Pamela, prend quelques clichés. Personne ici ne reconnaît ce grand Américain à l'air mélancolique et au sourire timide. Et c'est exactement ce que Jim Morrison, chanteur des Doors, une des plus grandes stars du rock, est venu chercher. L'anonymat, la vie simple et tranquille, loin des sirènes du show business. En fin de journée, Jim, Pamela et Alain reprennent la direction de Paris. La voiture s'arrête dans le 4e arrondissement, au numéro 17 de la rue Beautreillis. Alain René part faire développer ses photos. Il ne mesure pas encore leur incroyable valeur historique. De son côté, le couple monte un escalier et entre dans l'appartement qu'il sous-loue à une mannequin française, Elisabeth Larivière. Jim Morrison est arrivé en France au mois de mars 1971, en quête d'une renaissance artistique. Il ne se doute pas qu'en ce 28 juin, il ne lui reste que 5 jours à vivre. Voir Paris et tout oublier, repartir de zéro, Jim Morrison a déjà tenté l'expérience un an plus tôt. À l'été 70, il a pris une chambre à l'hôtel Georges V. La maison close à carpet rouge, selon ses propres mots. Ce palace qu'il déteste ne lui sert qu'à dormir. Il passe le plus clair de son temps en compagnie de ses amis français. Le photographe Alain René et le couple de cinéastes Jacques Demy, Agnès Varda, rencontrés à Los Angeles. Il profite de la présence de Morrison en France pour l'inviter à venir assister au tournage du film « Peau d'âne » qui met en vedette Catherine Deneuve.
1: Préparez votre pâte.
0: Jim, ancien étudiant en cinéma à l'université de Los Angeles, ne se fait pas prier pour passer une journée à Chambord dans l'univers féerique créé par Jacques Demy. Il porte alors un gros collier de barbe et arbore un ventre généreux nourri par sa consommation massive d'alcool. Ses heures passées sur les terres de François Ier lui font en tout cas le plus grand bien, car il sait ce qu'il attend à son retour aux États-Unis. Depuis un concert chaotique donné par les Doors à Miami le 1er mars 1969, Morrison est dans le viseur de la justice américaine. Ce soir-là, l'icône du rock propose au public une de ses transes païennes. Il l'invite à ouvrir les fameuses « portes de la perception » d'Aldous Huxley et du poète William Blake, qui ont inspiré à Jim le nom du groupe, les portes des Doors. Mais cette fois, l'expérience va un peu trop loin. Passablement éméché, le chanteur simule certains gestes obscènes. La justice de Floride le poursuit donc pour exhibition indécente, outrage aux bonnes mœurs et ivresse publique. Son procès débute en août 1970 et se conclut en octobre par une condamnation à 8 mois de prison et $500 d'amende. Les avocats de Jim Morrison font appel et obtiennent sa liberté sous caution en attendant un nouveau jugement. Le voilà suspendu dans le vide. Après 5 années de folie qui l'ont totalement transformé. Lorsque les Doors se forment en 1965, sur Venice Beach, autour du clavier Ray Manzarek de Jim Morrison, le chanteur est beau comme un dieu grec. Cheveux bouclés, mensuration idéale, sensualité insolente, voix de baryton au timbre unique, il a tout pour lui. Et les foules tombent très vite en pâmoison. La poésie de Jim et la musique hypnotique des Doors produisent un cocktail auquel il est difficile de résister. Une jeunesse qui rêve d'évasion et dit non à la guerre du Vietnam y trouve totalement son compte. Le groupe enfile les classiques comme des perles. 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
0: 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Tous ces titres ont traversé le temps sans prendre une ride. Mais Morrison, lui, laisse beaucoup de plumes dans l'aventure. Il conçoit la poésie comme une échappatoire et trouve souvent l'inspiration dans les vapeurs de l'alcool. Au départ, la boisson l'accompagne sans trop de dommages. Mais ses camarades observent avec inquiétude, album après album, sa transformation physique. L'Adonis, le sexe symbole, s'évapore peu à peu pour laisser place à une créature bouffie et de plus en plus incontrôlable. Lors des concerts donnés par les Doors en 1970, le batteur, John Densmore, et le guitariste, Robbie Krieger, se regardent souvent, en se demandant s'il convient de jouer ou de tout arrêter, tandis que Jim titube sur scène et oublie la moitié de ses textes. Sa condition ne fait qu'empirer et n'est pas favorisée par sa vie de couple. En dépit des groupies et des conquêtes d'un soir, Jim Morrison revient toujours auprès de celle qu'il nomme son double cosmique, Pamela Courson, une frêle étudiante en art, totalement junkie. Nous sommes dans les années 60 et l'héroïne fait des ravages. Pamela s'en injecte régulièrement et c'est souvent Jim qui lui trouve sa dose. Pour le moment, il n'est pas lui-même un gros consommateur de drogue. Il a essayé le LSD, les champignons hallucinogènes, dans le cadre de ses expériences sensorielles, mais sa plus fidèle compagne reste sa bouteille de bourbon. Quoi qu'il en soit, ce n'est pas auprès de Pamela qu'il risque d'en finir avec son addiction. Abîmé, menacé par la justice, Jim Morrison accepte néanmoins de retrouver les Doors à la fin de l'année 1970 pour enregistrer un sixième album. Le résultat est un chef-d'œuvre. L.A. Woman.

0: Mais lorsqu'il sort en avril 1971, Jim Morrison a déjà fait ses valises et pris l'avion pour Paris. Cette fois, c'est décidé, il l'a annoncé à ses comparses. À 27 ans, il veut changer de vie, se consacrer pleinement à la poésie et, par la même occasion, échapper à la prison, dont il a une peur bleue. Les Doors ne sont pas officiellement dissous. Disons qu'ils prennent dès lors des vacances à durée indéterminée. Une fois sur le sol français, Jim repasse par quelques palaces avant d'investir cet appartement du 4e arrondissement, rue Beautreilly. Pamela l'a précédé de quelques semaines. Son couple avec Morrison étant très libre, elle a atterri la première à Paris en compagnie d'un amant, le comte Jean de Breteuil, un playboy déjanté issu de l'aristocratie. Il a 21 ans et une spécialité, vendre de la drogue aux stars. C'est à son instigation que Pamela et Jim s'offrent au printemps 71 un séjour au Maroc, où de Breteuil a grandi, et en Espagne, avant de regagner leur pied-à-terre parisien. Tout cela leur permet de voir un peu de pays, tandis que l'aristo fait le tour de ses fournisseurs de hashish et d'opium. Sa présence à Paris aux côtés de Pamela Courson ne doit du reste rien au hasard. Quelques mois plus tôt, le 4 octobre 1970, la chanteuse Janis Joplin a succombé à Los Angeles à une overdose d'héroïne. De l'héroïne pure fournie par Jean de Breteuil. Alors présent dans la Cité des Anges, qu'il quitte en quatrième vitesse pour rejoindre Paris avec Pamela à son bras. Morrison trouve alors un mot d'explication de sa bien-aimée. C'est ainsi qu'il décide de la rejoindre dans notre capitale. Au départ, vous le voyez, les envies de poésie n'ont joué en réalité qu'un rôle secondaire dans la venue chez nous de la star des Doors. Mais Jim Morrison est lucide. Et son état de santé devenu précaire le pousse à réfléchir. Il voit bien qu'un vent mortifère souffle depuis quelque temps sur le rock. Trois icônes ont déjà perdu la vie. Brian Jones, des Rolling Stones en juillet 1969. Puis Jimi Hendrix en septembre 1970. Et Janis Joplin, nous l'avons vu le mois suivant. Ils avaient tous les trois 27 ans. L'âge de Jim Morrison au moment de son séjour à Paris. Mais il semble décidé à échapper à la malédiction. Il l'affirme à qui veut l'entendre. Il va réduire sa consommation d'alcool. On voudrait le croire. Hélas, il se lie d'amitié avec le caviste de la rue Beautreilly, qui l'approvisionne régulièrement en vin blanc. Et à la nuit tombée, Morrison reprend ses errances coutumières. Il passe de bar en bar, s'enivre avec ses amis français et lance parfois une boutade qui glace l'assistance. Vous êtes en train de boire avec le numéro 4. Le numéro 4 du club des 27. Celui d'Hendrix et de Janis. Sans doute Morrison pressent-il que quoi qu'il fasse, son tour viendra bientôt. Il n'aspire pourtant qu'à être un authentique artiste. À Paris, il fréquente des lieux chers aux poètes. La place des Vosges, l'île Saint-Louis, les bouquinistes des Quais de Seine. Après avoir flâné sur Saint-Germain-des-Prés, il s'assied en terrasse au Café de Flore et se délecte de Baudelaire, Rimbaud, Verlaine et Apollinaire. Durant la journée, Jim écrit parfois quelques vers dans son cahier jaune à spirale. La musique ne l'attire plus vraiment. Le 16 juin 1971, il entraîne pourtant dans un studio parisien deux guitaristes amateurs rencontrés on ne sait comment. Il se lance dans une session improvisée. Ce sera l'ultime enregistrement de Jim Morrison.
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0: Dont l'état semble soudain s'aggraver. Il tousse, souffre de douleurs thoraciques semblables à de l'asthme. Pamela s'inquiète. Le poète fait un passage sans suite aux urgences. Un médecin lui aurait tout de même conseillé d'arrêter l'alcool sur le champ. Mais, à partir de ce moment de l'histoire, le mystère s'épaissit. Les théories, les témoignages se télescopent. À la fin du mois de juin, Un Jim Morrison amoureux et souriant se promène sur les bords de l'Oise. Nous l'y avons croisé ensemble au début de l'émission. L'artiste est aminci, fraîchement rasé, il semble heureux. Mais malgré les apparences, il n'est pas débarrassé de son addiction. Il passe la journée du 2 juillet 1971 en compagnie de son ami Alain Ronet. Ils déjeunent ensemble place de la Bastille. Morrison tousse de plus en plus. Ronet le trouve très tourmenté. Soudain, Jim est pris d'un hoquet irrépressible. Il devient pâle comme un spectre. Très inquiet, le photographe doit néanmoins prendre congé car il a rendez-vous avec la chanteuse Marianne Faithfull, autre égérie rock de l'époque, et accessoirement maîtresse régulière du funeste dealer Jean de Breteuil. Morrison se retrouve seul. Il rentre rue Beautreilly, achète du vin à son cher caviste, puis retrouve Pamela. Ils dînent dans un restaurant, puis vont au cinéma voir un western, La Vallée de la Peur. Après quoi, le couple rejoint son appartement, écoute des disques des Doors et se couche. Vers 3h du matin, Pamela est réveillée par des râles. Jim peine à respirer et se met à vomir du sang. Mais il dissuade Pamela d'appeler un médecin. Il se lève et s'immerge dans la baignoire de la salle de bain. Pamela se recouche. Lorsqu'elle rouvre les yeux, Morrison n'est pas à ses côtés. Elle le découvre inconscient dans son bain, avec un filet de sang sous le nez. Paniquée, elle appelle à la rescousse Alain Ronet. Il arrive, rue Beautreilly, en compagnie d'Agnès Varda. Les secours sont prévenus. Le docteur Max Basile constate la mort par crise cardiaque de Jim Morrison. Voilà pour la version restée officielle pendant 30 ans. Mais tout change au milieu des années 2000. C'est précisément en 2007 qu'un certain Sam Bernett, journaliste et homme de radio, publie un livre consacré aux derniers jours de Jim à Paris. À l'époque, en 1971, Bernett dirige une boîte parisienne de Saint-Germain-des-Prés, le Rock'n'Roll Circus, situé rue de Seine. Et ce qu'il révèle expliquerait nombre de points restés obscurs dans les versions fluctuantes livrées à la police par Pamela Courson. Ce samedi 3 juillet 1971, vers 1h15 du matin, Jim Morrison n'est pas couché, non. Il entre au Rock'n'Roll Circus, un club où il a ses habitudes depuis son arrivée à Paris. C'est là qu'il croise régulièrement des oiseaux de nuit comme Johnny Hallyday ou Richard Bohringer. Mais cette fois, il est venu pour une raison bien précise, acheter de l'héroïne pour Pamela au dealer de la filière Jean de Breteuil. Cette nuit-là, Sam Bernett accueille Jim comme à l'accoutumée et lui propose une vodka. Morrison reste au bar un long moment, puis disparaît. Jusqu'au moment où une hôtesse vient alerter le patron. Une personne est enfermée dans les toilettes situées à l'étage et ne répond pas. Bernett fait enfoncer la porte par ses vigiles et l'on découvre un homme imposant, inerte, assis sur la cuvette, la tête entre les jambes. Quelqu'un le relève, de la bave s'échappe de sa bouche, un sang vermeil s'écoule de son nez. Ce visage, c'est celui de Jim Morrison. Il vient de faire une overdose. Sans doute a-t-il voulu tester la drogue destinée à Pamela. Et comme il ne se pique pas, il a absorbé par le nez une dose d'héroïne pure qui a été fatale à son organisme déjà très éprouvé. Bernett trouve parmi ses clients un habitué qui est médecin. Il examine Jim et le pense mort. Mais les deux dealers de Jean de Breteuil, toujours présents, ne sont pas de cet avis. Selon eux, Morrison a déjà fait le coup plusieurs fois et va se réveiller. Sam Bernett s'apprête néanmoins à appeler police secours, mais dans le même temps, le propriétaire du Rock'n'Roll Circus et de l'Alcazar, qui se trouve juste au-dessus de la boîte de nuit, a été informé de la situation et exige de son gérant que ce corps bien encombrant soit évacué pour éviter une enquête et une possible fermeture de ses établissements. Bernett laisse donc les deux dealers se saisir de Morrison, traverser l'Alcazar, fermé à 7 heures avancée, et ressortir rue Mazarine où un taxi les attend. Jim est ainsi transporté rue Beautreilly, puis plongé dans une baignoire d'eau glacée, une pratique courante pour relancer le cœur des victimes d'overdose. Après quoi, les hommes de Jean de Breteuil disparaissent dans la nuit. La suite correspond à la version officielle. Alain René et Agnès Varda viennent au secours d'une Pamela désemparée et organisent la suite des événements. Au petit matin, Jim est bel et bien mort. On ne pratique ni autopsie, ni analyse toxicologique, et Pamela déclare au légiste que Morrison ne se droguait pas. Le certificat officiel annonce le décès de Douglas James Morrison, écrivain. À cet instant, Jean de Breteuil, pris de panique, vole déjà dans un avion aux côtés de Marianne Faithfull en direction du Maroc. Il y mourra à son tour d'overdose moins d'un an plus tard. Dans la journée du 3 juillet, on prévient aux États-Unis Bill Siddons, le manager des Doors, qui tombe à la renverse en apprenant la mort de Jim.
2: Le téléphone sonne, ma femme se lève et dit « Jim est mort ». Quoi ? Je prends le téléphone. C'était mon collègue de Londres, Clive Selwood, le directeur de la maison de disques en Angleterre.
0: Il saute dans le premier vol pour Paris et prend en main les formalités d'usage. Il demande à voir le corps de Morrison, mais le cercueil est déjà scellé. Puis, il informe la famille. L'amiral de la marine américaine, George Morrison, n'exige pas le rapatriement de son fils avec lequel il était brouillé. Siddons organise donc pour Jim, avec le concours d'Agnès Varda, des obsèques parisiennes, dans le secret. Les membres des Doors ne viendront pas y assister. Leur manager leur a demandé de se taire, après leur avoir appris que leur chanteur est mort dans les toilettes d'une boîte de nuit. Leur carrière ne redécollera plus. Le mercredi 7 juillet 1971, le porte-voix de toute une génération est inhumé au cimetière du Père-Lachaise en présence d'un comité restreint. Moins de 10 personnes. Parmi elles, l'ami Agnès Varda et Pamela Courson. Petit enfant paumé qui ne se remettra jamais de la disparition de son Jim. Elle succombe, elle aussi, à une overdose en 1974. Et comme lui,

0: Merci à tous de m'avoir suivi. Tout de suite, c'est Isabelle Choquet pour la suite du Grand Récit.
1: Merci pour ce récit captivant des derniers mois de la vie de Jim Morrison. Pour aller plus loin, nous avons avec nous quelqu'un qui l'a connu dans ses derniers instants. C'est Sam Bernett, le patron du club où Jim Morrison est mort. À tout de suite.
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4: Le grand récit consacré à Jim Morrison, à ses derniers mois et à sa mort ici en France, à Paris. Pour en parler avec nous, Sam Bernet, je suis ravie de vous accueillir ici à RTL, où vous êtes un peu chez vous, hein, parce que vous avez été journaliste et animateur sur cette antenne dans les années 60-70. Alors précisément, en 1971, vous étiez aussi le patron du Rock'n'Roll Circus. Pour qu'on comprenne bien, racontez-nous, le Rock'n'Roll Circus à l'époque, c'était le rendez-vous incontournable quand on aimait le rock.
5: Oh, plus que ça, même quand on aimait la musique, tout simplement, la bonne musique. J'avais voulu que faire une boîte où on écouterait la musique qu'on n'écoutait nulle part ailleurs. Et effectivement, c'est devenu le spot, mais pas simplement à Paris et de la France. Le monde entier a fréquenté le Rock'n'Roll Circus, de Eric Clapton à Stevie Wonder, à Led Zeppelin. On a eu Gene Vincent comme Johnny Hallyday. Donc c'était vraiment l'endroit, et c'est resté un peu mythique, oui.
4: Et Jim Morrison, vous le rencontrez quand et comment la première fois? Il est venu immédiatement au Rock'n'Roll Circus.
5: Oui, il en a entendu parler, puis il fréquentait aussi des gens qui venaient au Rock'n'Roll Circus. Et donc, il a débarqué un soir. Et moi je ne savais pas qu'il était là, en fait. Et c'est mon disc jockey, on appelait ça un disquaire à l'époque, un Américain, qui d'un seul coup vient me voir et me dit « Tu sais que Jim Morrison est ici ?» Et moi, j'avais en tête un Morrison svelte, beau gosse, magnifique. Et en définitive, je me retrouve devant un garçon qui pèse plus d'un quintal, qui a une barbe. Et donc, je me présente et on fait connaissance. Je lui offre un verre, on va au bar et on commence à discuter. Il était ivre, mais il était encore plaisant. Parce qu'il faut dire que Jim Morrison, lorsqu'il avait bu plusieurs verres, et évidemment sous l'influence de psychotropes, il devenait insupportable et épouvantable. Mais là, très sympathique, il était heureux d'être là, il était seul, je lui ai demandé s'il était accompagné, il m'a dit non, il m'a dit de venir. Et j'étais même très étonné qu'on l'ait fait rentrer à la porte du Rock'n'Roll Circus, parce que c'était un peu filtré et tout. Je pense pas que la physionomiste de l'époque l'ait reconnu. En tout cas, il avait suffisamment de prestance et de charisme pour qu'on le laisse entrer. En définitive, donc je l'ai rencontré à ce moment-là et il est venu très très régulièrement, aussi bien seul qu'accompagné avec quelques amis, et il a passé beaucoup de soirées au Rock'n'Roll Circus. Ouais.
4: Vous le disiez, il avait pris beaucoup de poids, il buvait beaucoup à l'époque. Il a commencé à boire jeune, Jim Morrison ?
5: Oui, très jeune. Alors, pour en revenir à son poids, il disait souvent « Fat is beautiful ». Être gros, c'est magnifique ou c'est beau. Et il disait, moi, quand je suis gros, je lui ai posé la question un jour, mais qu'est-ce qui s'est passé quand même? Et elle m'a dit, pour deux raisons. La première, c'est que d'abord, je passe inaperçu. Comme moi, je veux plus être une rockstar, je veux plus être une idole. J'en ai ras-le-bol d'être le Jim Morrison des Doors. Moi, je veux être un poète. Et donc, maintenant, je vis ma vie. Alors, effectivement, avec l'alcool, etc. Mais moi, j'aime être comme un pachyderme, parce que je peux passer partout et j'écrase tout le monde.
4: Il vous a dit, moi je veux être un poète maintenant. C'était un poète avant d'être un musicien ?
5: Bah, forcément quelque part, peut-être même sans le savoir, mais il a quand même écrit un certain nombre de choses.
4: Est-ce que c'était un intello ?
5: Je ne pense pas. C'était un garçon, on va probablement revenir, mais très perturbé. Donc il avait évidemment toutes choses en tête qu'il aimait écrire, et on le disait tout à l'heure, sous l'effet de l'alcool ou de certaines drogues. Je pense pas que ça... Il voulait probablement se passer pour un intello, mais à mon avis, il ne l'était pas. Il y a quatre personnages qui l'avaient totalement pétri dans ses idées de poète et de rebelle, etc. C'était évidemment Rimbaud. Il était totalement fasciné par Rimbaud. Aldous Huxley, parce qu'il avait écrit Les Portes de la Perception, Doors of Perception, d'où le nom des Doors, du groupe des Doors. Évidemment, Kerouac, La Route, et Ginsberg, qui était le patron à l'époque du LSD, de tous les psychotropes, de l'époque. Donc il avait tous ces personnages en tête, donc ce sont quand même des personnages assez particuliers qui peuvent un peu bousculer la tête de temps en temps.
4: Oui, ouais, quelqu'un d'assez tourmenté, vous le dites. Oui. Ça vient de l'enfance aussi, il a eu une enfance un petit peu agitée, un petit peu...
5: Il n'a pas eu une enfance très drôle. La première chose, c'est que son père était dans la marine américaine, dans la Navy. Son père n'était jamais là. Et donc il croisait son père, il détestait son père par la suite, mais c'est surtout que il ne s'est jamais vraiment fait d'amis puisque son père était muté régulièrement d'une base à une autre. Alors il était aussi bien en Floride qu'en Californie, que dans le Michigan, que dans le Mississippi, et il n'avait pas le temps de se faire des amis. Donc il était extrêmement seul. Il s'enfermait dans sa chambre. Il faisait des choses non avouable, à savoir, il disséquait, alors ça c'est pas trop grave, il disséquait des insectes à coups de cutter en leur coupant les pattes minutieusement, mais il commençait à dessiner parce que Jim dessinait assez bien. Mais en revanche, il dessinait d'énormes phallus où il faisait des croquis de Mickey et de Minnie en train de forniquer. Donc il
4: rock'n'roll, quoi.
5: C'était dès son plus jeune âge, ça devenait très rock'n'roll, oui.
4: Et alors par la suite, évidemment, il se met à la musique, les Doors se créent, c'est un meneur charismatique, on peut le dire, pour les Doors. C'est très très vite, il devient une icône, un sex symbole. Il était à l'aise avec ça?
5: Oui et non. Il a une vie sexuelle très agitée. Il a quand même une obsession sexuelle sérieuse. Il est bisexuel, Jim Morrison. Il a eu des problèmes avec des homosexuels. Son avocat a dû souvent aller payer des petits gars dans les ruelles du Sunset Boulevard pour étouffer l'affaire.

0: également l'avocat de Frank Sinatra, donc un avocat qu'on a vu d'autres quand même. Jim risque vraiment d'aller dans un pénitencier pendant plusieurs mois. Et c'est là que Max Fink lui dit, écoute, avant que le FBI te confisque ton passeport, fous le camp.
1: Et donc Jim Morrison quitte les États-Unis, direction Paris, et ça on va en parler dans un tout petit instant.

0: Light My Fire, les Doors bien sûr sur RTL.
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0: De retour dans ce grand récit consacré à Jim Morrison, à ses derniers mois à Paris. Et on en parle avec Sam Bernett qui était

0: êtes à l'époque animateur radio et patron du Rock'n'Roll Circus. Alors Sam Bernett, quand il arrive en France, Jim Morrison, il veut vraiment arrêter la musique.
1: Oui, oui, il a dans l'idée de quitter les Doors. D'ailleurs, les Doors sont en train d'enregistrer à Los Angeles et lui n'y va pas, il n'y tient pas. Il adore Paris. Je disais tout à l'heure, il adore la France pour sa culture, les lumières, etc. Il est pétri de cette culture française et Rimbaud. Et pour lui, Rimbaud, c'est le gars qui boit, c'est le gars qui se drogue, et il aime Paris, il adore Paris et il adore les petites ruelles. Il habite dans le Marais, donc là, il est bien servi parce que dans le Marais, il y a plein de petites rues. Il y a plein de petits bistrots, il fréquente les bistrots, il s'assoit aux terrasses, personne ne le reconnaît évidemment. Il disait lui-même, j'ai jamais été aussi tranquille qu'à Paris. Personne ne m'aborde parce que des fois, il va même, lorsqu'il sort du Marais, il descend sur les quais de Seine et il y a ce qu'on appelait à l'époque, d'une façon très sympathique, des clochards qui boivent des coups, qui jouent de la musique et il s'assoit avec eux. Il boit des coups avec les clochards et après il se relève et il continue ses balades et il atterrit en général vers 2h du matin en Rock'n'Roll Circus.
0: C'est parce qu'il se sent un petit peu seul aussi à Paris ?
1: Oui et non, parce qu'il se fait des amis. Il est avec sa fiancée, Pamela Courson, qui elle aussi rencontre des jeunes femmes de son âge et de très rock de l'époque, dans toute la mouvance pop de l'époque. Mais lui est un solitaire, hein, de toute façon. Il n'aime pas vraiment la compagnie des gens. En général, il s'arrange toujours pour détruire cette amitié en quelques verres et quelques sniffs de cocaïne.
0: Il n'empêche que tous ces excès, l'alcool, etc. Bon, il n'est pas en très très bonne santé à ce moment-là. Il va pas bien. On l'a entendu. Il tousse beaucoup. Il avait globalement une santé fragile, Jim Morrison.
1: Oui, il était fragile. Alors. C'est même un de ses musiciens disait, un des membres des Doors disait, on savait qu'il avait de l'asthme, mais il était devenu tellement alcoolique qu'on ne savait même pas son état de santé, en dehors du fait que l'alcool, et forcément, lui faisait du mal. Jim fumait entre 3 et 4 paquets de cigarettes par jour. Alors l'asthme, oui, il l'avait, mais pour le reste, on ne le saura jamais.
0: Vous avez mentionné Pamela Courson. C'est qui exactement Pamela Courson ?
1: Pamela Courson, c'est une petite Californienne, très jolie, rousse, belle, avec des petites taches de rousseur, qui est adorable et qui est au départ une fan et qui devient la compagne de Jim Morrison. Et
0: c'est une groupie donc ?
1: C'est une groupie au départ.
0: C'était quel genre de couple ? Je veux dire, c'était un couple très libre.
1: Libre, mais... Elle, c'était aller justement à cette liberté parce que lui buvait tellement qu'il n'assurait plus ou n'assumait plus vraiment son rôle de mâle ou de partenaire. Elle lui a dit un jour, elle lui a claqué la porte au nez en pleine nuit et où il s'était affalé, il avait essayé de faire l'amour, ça avait pas marché, avec son rouge à lèvres, avait écrit sur le miroir de la salle de bain, tu bandes même plus, espèce de motherfucker, etc. Je crois que t'es pédé, voilà.
0: C'était un peu violent quand même leur relation.
1: Ah oui.
0: On peut le dire.
1: Mais c'était violent parce qu'elle était encore plus droguée que lui.
0: Justement, parlons des addictions, parlons de Jean de Breteuil, le dealer de Pamela, donc son amant aussi. C'est un drôle de personnage, lui aussi.
1: Bah, Breteuil, c'est un gars moche, il est très moche, Breteuil.
0: Il est tout jeune, hein.
1: Ils ont tous le même âge, hein, globalement, à un ou deux ans près. Il est dealer, mais il est aussi consommateur. Il est assez beau gosse, c'est un noble. Ses parents ont fait fortune au Maroc. C'est là d'ailleurs où il se réfugiera après la mort de Jim. C'est un sale mec. C'est un pouce au crime quelque part. Et puis il profite évidemment du fait que Jim Morrison est tellement saoul qu'il ne peut pas honorer sa compagne et il la met dans son lit. Comme il a mis dans son lit Marianne Faithfull et beaucoup d'autres.
0: Vous parliez tout à l'heure des amis de Jim Morrison. Il est quand même ami au moins avec le couple Agnès Varda, Jacques Demy. Comment ils se connaissent ?
1: Alors très honnêtement, je ne sais pas. Mais ce que je sais, c'est que lorsqu'il était vraiment malheureux, il allait se réfugier chez elle, rue Daguerre, où elle a une petite maison au bout d'une impasse. Et il passait des journées. Et là, Varda disait, il était extrêmement tranquille. Et il se laissait aller à parler. Et c'est peut-être les seuls instants, les seuls moments où Jim était, entre guillemets, bien.
0: Il avait d'autres amis ?
1: Oui, oui, absolument. Alors, lorsqu'il venait au Rock and Roll Circus, évidemment, je lui avais présenté les stars du moment, à savoir Johnny Hallyday, avec lequel il était devenu très pote. Et il était très copain avec Johnny. Et je me souviens que au mois de juin, pratiquement un mois avant sa mort, c'est le mois de juin, donc vers 4h du matin, le jour se levait, le soleil apparaissait, et je les avais accompagnés jusqu'à la sortie avant de rejoindre ma voiture. Ils étaient partis tous les deux de leur côté, et j'ai entendu Jim qui t'appelle dans le dos de Johnny, de lui dire « Oh, Johnny, another beautiful day. Oh, Johnny, encore un très beau jour. » C'était sympa, non?
0: C'est carrément sympa, c'est un programme.
1: Et avec Boranger, alors Boranger, c'est très drôle parce que Jim, vous le disiez tout à l'heure, ne parlait pas français et Boranger ne parle pas du tout anglais. Et c'était mis mes copains comme cochons déjà sur la boisson, donc pour ça, c'était déjà une facilité. Et un jour, ils se sont retrouvés au bar tous les deux, très avancés dans l'alcool. Et ce qui a été très drôle, c'est qu'à un moment donné, il y a un disque qui est passé de Sly and the Family Stones qui s'appelait « Higher ». Et Boranger voulait partir et il disait à Jim, on part ailleurs. Et l'autre disait, oh, higher. Et il lui disait, mais moi, je suis déjà tellement high, man. Et l'autre disait, non, higher, you understand, higher, we go higher. Et l'autre dit, non, man, I'm higher. Bref, c'était un dialogue d'alcoolique, un dialogue de sourd, mais un souvenir incroyable.
0: C'est une super anecdote. Bon, malgré tout cela, malgré ces rencontres à Paris, Jim Morrison va mourir seul, finalement. Et ça, on va le voir juste après cette petite pause.
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4: Nous poursuivons ce grand récit consacré à Jim Morrison, cette escapade fatale à Paris en 1971. Je suis en compagnie de Sam Bernett, qui a vécu tout ça de très près, comme patron du Rock'n'Roll Circus. Alors précisément, Sam Bernett, quand Jim Morrison arrive au circus le soir du 2 juillet 1971, vous le voyez ?
5: Oui, parce que depuis le moment où il était venu pour la première fois, il savait que s'il se mettait dans un coin du bar, je le verrais immédiatement, parce qu'il avait son petit coin au bout du bar. Lorsqu'il n'était pas avec ses amis à une table en train de discuter, quand il arrivait seul ou au départ, quand il rencontrait pas les gens qu'il connaissait d'habitude, il se mettait au coin. Bon, donc je le voyais tout de suite. Donc j'allais le voir, je le saluais. Et ce soir-là, il est arrivé seul. Parce qu'il s'était fâché avec Pamela. Pamela était en manque, terriblement en manque, et là elle devenait insupportable de caprices et de cris et de larmes, etc. Et il lui fallait absolument de l'héroïne. Jim ne prenait pas d'héroïne. Jim prenait de la cocaïne, des pétards et du LSD, etc. Mais pas d'héroïne. Et il détestait ça. D'abord, il détestait les seringues et il était pour lui et il détestait que Pamela Courson prenne de l'héroïne. Mais elle lui fait un tel scandale que elle lui demande d'aller chercher quelque chose pour elle. Et mais il se fâche tellement que elle rentre rue Beautreilly dans le Marais et lui vient terminer sa soirée ou commencer sa nuit en tout cas au Rock'n'Roll Circus. Et quand il arrive, il est pas bien et commence à picoler sérieusement. Mais à un moment donné, il n'est plus au bar. Mais en revanche, au bout d'une vingtaine de minutes, j'ai les demoiselles du vestiaire. Une d'entre elles, en tout cas, me dit on est très ennuyé parce qu'il y a une porte de toilettes des hommes chez les hommes qui est bloquée depuis un quart d'heure. Donc là, je suis obligé d'appeler mon homme de sécurité. Et je lui dis, bon ben, enfonce la porte, il y a peut-être quelque chose de très grave. Et effectivement, quand il fracasse la porte, on voit un personnage fort, gros, qui pèse plus d'un quintal, affalé sur la lunette des toilettes, et c'est Jim Morrison. Moi, la dernière fois que j'ai vu Jim Morrison, c'était deux types qui l'emportaient, qui le traînaient pour l'emmener je ne sais où, donc chez lui. Et par la suite, on a appris toute la mise en scène de la baignoire, etc. Voilà.
4: Et c'est pour ça, en tout cas, que dans un premier temps, vous avez dit que vous aviez découvert la mort de Jim Morrison le lendemain, parce qu'en fait, il ne fallait pas ébruiter la mort de Jim Morrison dans les toilettes d'une discothèque.
5: Ça a été très vite dans Paris, hein. Ça a circulé puisque moi j'avais des amis qui étaient dans une autre boîte aussi bien, même chez Castel qui était pas loin du Rock'n'Roll Circus et d'un autre établissement qui s'appelait La Bulle, où ça a été une poignée traînée de poudre. Hein.
4: Ça.
5: Mais pour revenir au Rock'n'Roll Circus et à la version qui est la mienne et qui est officielle puisqu'elle a été officialisée plusieurs fois, d'une part. Par Marianne Faithfull elle-même qui, lorsqu'elle a sorti un album, elle a donné une interview à la BBC à Londres où on lui a évidemment posé, puisqu'elle avait été la maîtresse de Jim aussi, elle savait la vérité sur la mort de Jim. Elle a dit il a fait une overdose dans une boîte de Paris qui s'appelait le Rock'n'Roll Circus. Et Krieger, un des membres des Doors, dit la même chose. Il dit pour nous, il était évident. Et notre manager... à l'époque, nous a dit « Vous n'en parlez pas parce qu'on va sortir l'album. Et s'il y a le scandale mort dans les toilettes d'une boîte de nuit, ça fait moche quand même. Donc, on se tait, on ne dit rien et on laisse passer la baignoire, l'officiel, etc. » Mais moi, quand j'ai écrit le bouquin Jim Morrison il y a quelques années, Moi, j'ai été interviewé le commissaire de police qui était à la retraite.
4: J'allais vous en parler.
5: Ah bah allons-y alors.
4: Mais oui, parce que Morrison est déclaré donc mort de mort naturelle. Il n'y a pas d'autopsie, il n'y a pas d'enquête. Expliquez-nous ça.
5: Donc quand je l'ai écrit, j'ai fait une enquête, j'ai retrouvé le commissaire de police qui était à la retraite, j'ai retrouvé l'adjudant-chef des pompiers de Paris qui venait de la rue Sévigné, c'est juste à côté de la rue de Boutreilly, qui était également à la retraite, et d'autres personnes que j'ai interviewées autour. Et d'abord, l'adjudant des pompiers m'a dit, écoutez, très honnêtement, quand nous sommes arrivés, on est arrivés les premiers sur les lieux, moi j'ai tout de suite constaté avec le médecin de notre équipe que le gars, il était pas mort il y a 10 minutes ou une demi-heure avant. Il était mort depuis beaucoup plus longtemps que ça, même peut-être plusieurs heures avant. Nous, on a fait notre truc, on n'a pas pu le ranimer, on a plié les gaules, on est reparti. Le commissaire de police me dit, ah, mais monsieur Bernet, vous savez, le 3 juillet, moi je partais en vacances, j'avais ma femme et mes enfants avec dans la voiture avec la caravane accrochée. Moi, je partais en Bretagne. Alors, quand les pompiers m'ont dit, ils ont signé le papier, que moi, j'ai vu que le gars, bon bah, il était mort et qu'on m'a expliqué qu'il était mort dans sa baignoire, j'ai mis un coup de tampon et je suis parti en vacances.
4: Donc, en fait, c'est parce que Jim Morrison est mort au début du mois de juillet qu'il n'y a pas vraiment eu d'enquête, on peut dire.
5: Il n'y a jamais eu l'autopsie, il n'y a jamais eu l'enquête. Et donc, alors, à partir de ce moment-là, évidemment, c'était ou la baignoire ou le requin dans le circus.
4: Il fallait bien choisir. Alors, Jim Morrison, il est enterré assez rapidement, le 7 juillet, au Père Lachaise. Et c'est terrible, il n'y a personne, en fait.
5: Il n'y a personne, et parce que Pamela Courson, qui est totalement paniquée, ben alors, je vous raconte pas, hein, ce que j'ai su après par les gens qui étaient sur place lorsque Jim était dans sa baignoire, c'est que dans l'appartement, c'était la panique. De René est arrivé, Bretagne est arrivé, ils ont tout mis dans les toilettes, toute la poudre, tout le hashish, ils ont tiré la chasse d'eau, ils ont brûlé un tas de papiers, de choses qui devait pas probablement tomber dans les mains d'un enquêteur. Pamela Courson était toute nue, sautait sur son lit comme une hystérique en hurlant, et il a fallu la calmer. Et donc, il a fallu aussi qu'elle aille déclarer la mort de Jim à l'ambassade des États-Unis. Mais comme elle l'a déclaré que James Douglas Morrison était mort, personne au consulat a fait le rapprochement avec Jim Morrison. Donc personne, le papa de Jim a appris sa mort 2 semaines plus tard. Et Jim était fâché avec son père depuis toujours, depuis le jour où il était venu à la maison et que son père lui avait dit « Tu franchiras cette porte quand tu te couperas les cheveux ». Et Jim a claqué la porte et n'a jamais revu son père. Je disais qu'il était brutal, c'est qu'un jour sa mère lui a fait une réflexion dans la cuisine, il lui a fait une prise de judo, il l'a jeté par terre.
4: D'accord, ça situe un petit peu le personnage quand même. Donc très très peu de monde, finalement à son enterrement, je disais. Les membres des Doors ne viennent pas non plus parce
5: que... Non, parce qu'il y a interdiction hein, de Elektra, la maison de disques, et du manager en disant on ne bouge pas.
4: Voilà.
5: Le manager vient tout seul, hein. Le manager vient tout seul
4: on
5: à Paris.
4: On ne fait pas de bruit.
5: Et fait pas de bruit.
4: Et la suite, on la connaît, ben, ça tombe au Père Lachaise qui devient l'objet d'un véritable culte en fait.
5: Oui. Et étonnamment, vous savez qu'il y a une passerelle Jim Morrison à Paris.
4: Ah non, je ne savais pas, elle est où?
5: Elle est à la Bastille, elle traverse le petit port de Plaisance, vous savez, où il y a les petits bateaux. Il y a une passerelle qui s'appelle la passerelle Jim Morrison, où il n'y a jamais personne, j'ai jamais eu aucun fan déposer une gerbe ou quoi que ce soit à la passerelle Jim Morrison, personne ne le sait.
4: Non, parce qu'il y a la tombe du Père Lachaise, précisément, et plus de 50 ans après, eh bien la tombe de Jim Morrison reste l'une des plus visitées du Père Lachaise. Merci beaucoup, hein, Sam Bernet, de nous avoir accompagnés sur RTL pour ce grand récit. Je rappelle donc que vous avez écrit la biographie Jim Morrison aux éditions du Rocher, Rock'n'Roll Circus également, et dernièrement, Johnny Circus aux éditions de l'Archipel. J'ai tout bon ?
0: Et absolument, Isabelle, vous avez tout bon. 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Prochain rendez-vous avec le Grand Récit demain à 20h, une émission consacrée à Nina Simone, la voix de la révolte. En ce dimanche, envie d'escapade, alors ça tombe bien. Nous avons de quoi vous faire partager eh bien, un bon moment de voyage chez vous, sans bouger, avec vous, Sophie Jovillard. Bonjour Sophie. Alors, pour ce premier rendez-vous, Où partons-nous ?
6: Bonjour Isabelle, aujourd'hui je vous embarque pour deux coups de cœur. Tout à l'heure, nous nous envolerons vers l'une des plus belles capitales européennes, Lisbonne.
0: Et quelle est votre première escale, Sophie ? Dites-moi.
6: Première escale est dans le Berry.
0: Merci beaucoup Sophie, à tout de suite. 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De l'info en 3 minutes avec vous, Brieux Baucher. Rebonjour Brieux.
7: Rebonjour Isabelle, bonjour à tous. Au moins 6 morts après le naufrage d'un ferry ce dimanche au large de Chypre Nord. 267 personnes se trouvaient à bord de ce navire sous pavillon turc. Une centaine ont déjà pu être évacuées au fil des opérations de secours selon les autorités. Les causes du naufrage ne sont pas encore connues. Toujours à l'étranger, le bilan est désormais de plus de 750 morts au Népal après la crue qui a ravagé la frontière avec le Tibet. 3000 personnes sont toujours portés disparus, dont 4 Français. Les recherches sont compliquées par de violentes pluies. Et puis les Islandais rejettent une reprise des négociations d'adhésion avec l'Union européenne. Le non l'emporte à 52,8% après les résultats définitifs du référendum organisé hier. L'actualité politique, c'est le premier secrétaire du Parti socialiste, Olivier Faure, qui se lance dans la course à l'Élysée. Il va officialiser ce soir sa candidature à la primaire de la gauche, annonce faite dans un message envoyé aux députés PS et consulté par RTL. Lui n'exclut pas une primaire à droite cette fois. Gabriel Attal est en déplacement à la foire de Chalon après Jordan Bardella hier. Le candidat du Bloc central s'est exprimé sur ce mode de désignation, rejeté notamment par Édouard Philippe.
8: La clarté, elle se fait d'abord sur le fond des idées. Et d'abord, il faut que chacun exprime ses idées et son projet. Et deux, moi, j'ai déjà eu l'occasion de le dire, je n'ai jamais rien exclu comme possibilité, y compris celle d'une primaire. Enfin, ceux qui excluent la possibilité d'une primaire par principe, si vous avez peur d'une primaire, vaut mieux pas aller à une élection. Hein.
7: Des propos recueillis par Julien Fautra pour RTL. Édouard Philippe, lui, doit prendre la parole dans quelques minutes. Le patron d'Horizon est en déplacement à Tourcoing auprès de Gérald Darmanin qui lui a apporté son soutien il y a quelques jours. À Marseille, un jeune homme de 20 ans abattu par 2 tireurs à scooter cette nuit près de la gare Saint-Charles. Il y a 4 blessés, dont 2 mineurs. Les victimes étaient assises à la terrasse d'un bar au moment des coups de feu, selon les informations de RTL. Le deux-roues a été retrouvé incendié. Et puis le site Zéro Logement, rattaché au ministère du Logement, inaccessible aujourd'hui après une revendication de cyberattaque massive par les hackers à l'origine du piratage du fisc. Le ministère n'a pas encore communiqué. Les sports, suite et fin de cette deuxième journée de Ligue 1, ça vient de démarrer entre le Paris FC et l'OGC Nice, toujours 0-0. À 17h15, Rennes reçoit Le Mans, suivi de Monaco-Marseille à 20h15. 45. Et puis un mot de tennis, top départ pour le dernier grand chelem de la saison, l'US Open, avec 5 Français en lice aujourd'hui. Premier coup de raquette prévu à 17h à Flushing Meadows. La météo de votre lundi avec des averses attendues de la Manche au Grand Est. Elles persisteront dans l'après-midi. Ailleurs, le soleil résistera notamment autour de la Méditerranée pour les températures comptées entre 21 et 33 degrés. 15h et 3 minutes sur RTL. C'est l'heure de votre nouveau rendez-vous Destination Ailleurs avec Sophie Jeuvillard.
6: Merci Brieux Baucher. L'essentiel de l'info, ça sera avec vous tout à l'heure à 16h. Bonjour à toutes et à tous. Destination Ailleurs, c'est votre nouveau rendez-vous sur RTL. Et je suis très heureuse de pouvoir vous prendre dans mes bagages pour vous emmener au bout de la terre, au coin de la rue. C'est la promesse de cette parenthèse que nous allons nous offrir. L'idée est toute simple. Vous avez envie d'ailleurs, besoin de vous poser, de vous reposer, de vous ressourcer, de rencontrer des personnes inspirantes ou encore de découvrir des lieux à inscrire dans vos prochains carnets de voyage, eh bien vous êtes au bon endroit. On est ensemble pendant une heure pour parler voyage, découverte, évasion. Pas besoin de passeport, il n'y a pas de frontières ici, seulement des ambassadeurs de leur destination qui ont envie de nous transmettre leur passion. Et pour cette première émission de Destination Ailleurs, deux coups de cœur. Tout à l'heure, nous nous envolerons vers l'une des plus belles capitales européennes, Lisbonne. Tout de suite, notre première escale est dans le Berry.

0: Richonne pour cette nouvelle émission dans cette région historique du Berry, entre les départements de l'Indre et du Cher, en région Centre-Val de Loire. Alors si j'ai choisi de vous emmener là-bas, c'est parce que c'est beau. Tout simplement, c'est le cœur de la France, il y fait bon vivre, c'est ressourçant, il y a un patrimoine exceptionnel et une vie culturelle passionnante. Notre première étape dans le Berry va nous permettre de découvrir le majestueux château de Valençay, le palais princier du célèbre Talleyrand, en compagnie de son directeur, mais pas seulement. C'est parti pour une heure d'évasion sur RTL. Bonjour Alexis Rousseau-Jouennet.
1: Bonjour Sophie.
0: Vous êtes mon premier ambassadeur dans Destination Ailleurs. Vous êtes un peu mon parrain. Et je vous remercie d'être là. Merci beaucoup. Alors vous êtes le directeur de ce très beau château de Valençay, une des escales du jour. Dans cette balade au cœur du Berry, on va en parler dans un instant. Le Berry, vous Alexis, vous l'avez vraiment dans le sang. Hein.
1: Oui, moi c'est une destination. Alors c'est plus qu'une destination de cœur. Moi j'y suis né, je suis issu d'une famille d'agriculteurs et de mégissiers qui fabriquent donc le cuir. Et c'est vraiment ce savoir faire qui fait vraiment la richesse de ce territoire qui est pas forcément le plus connu de France. On ne sait pas toujours à quoi s'attendre quand on parle du Berry, mais c'est une destination de caractère authentique et assurément pleine de surprises.
0: Et justement, qu'est-ce qui fait le charme du Berry, selon vous ?
1: Le charme du Berry, c'est surtout ses paysages. On est ici au cœur de la France, avec les collines de Sancerre, les plaines de Champagne berrichonne, et puis ce pays de bocage aussi, du bois chaud sud ou du bois chaud nord, sans oublier, bien sûr, les étangs du parc naturel et régional de la Brenne. Voilà, c'est tout ça, le Berry, c'est tous ces univers dans lesquels on aime se balader, on aime découvrir, que ce soit les méandres de l'Indre, évidemment, mais aussi de ces autres rivières, la Creuse entre autres, et puis tous ces paysages à perte de vue, et puis c'est la terre de George Sand aussi.
0: Bien sûr, alors on va en reparler tout à l'heure avec mon coup de cœur, mais tordons un peu le cou aux idées reçues, on se sent pas trop isolé quand on vit dans le Berry ?
1: On est très bien dans le Berry, et justement, si on a envie parfois un peu d'être tranquille, d'être serein, de venir prendre une grande bouffée d'oxygène, moi Sophie, je vous prends par la main, et c'est assurément ici dans le Berry qu'il faut venir pour cela. Et puis on est quand même au centre de la France, donc alors, tout est accessible très facilement.
0: Je sais qu'il y a un peu des polémiques autour de tout ça. Où se trouve le centre géographique de la France ? Vraiment dans le Berry, mais plus précisément, ça se trouve où ?
1: Alors c'est un petit peu plus du côté du Cher, mais il y a trois localités. Qui se disputent un peu ce centre géographique. Tout dépend en fait d'où on part et d'où on vient. C'est toujours le même problème. Mais en tout cas, c'est ici. Et le Berry d'ailleurs a été terre de France depuis très longtemps. Donc c'est vraiment l'âme, le cœur de notre pays.
0: Alors Védin par exemple dans le Cher,
1: hein,
0: qui
1: aussi
0: serait le centre de la France métropolitaine. Je sais que ça peut être aussi Saint-Amand-Montrond. Je crois qu'il y a plusieurs localités comme ça, plusieurs communes qui se revendiquent comme étant le centre de la France hexagonale. Mais quoi qu'il en soit, c'est vrai que c'est le cœur battant de la France. Le Berry.
1: C'est le cœur battant de la France et c'est ce qui fait vraiment son authenticité et puis aussi son caractère. Vraiment.
0: Alors l'été et ses températures caniculaires n'ont pas épargné le Berry. Il y a eu des incendies en Brenne, un super festival, le son continue au château.

0: Ça a été annulé, c'est quand même le plus grand rassemblement de musique et de danse traditionnelle d'Europe. Même le festival de Châteauroux a été un petit peu perturbé, mais haut les cœurs, quoi. Il faut venir dans le Berry, il y a plein de choses à faire.
1: Il faut venir découvrir effectivement toutes les richesses de cette belle province du département de l'Indre et du Cher. Et même si on a eu à faire face aux incendies, on se relève évidemment et on a suffisamment de festivals pour en profiter tout au long de l'année. Les Listomania, le festival consacré à Liszt, mais aussi bien sûr des rencontres littéraires autour de George Sand et puis les diplomatiques au château de Valençay autour de la diplomatie.
0: Vous nous l'exprimez là, c'est vraiment une région culturelle qui a plusieurs facettes. On estime que Bourges est la capitale historique du Berry.
1: Oui, Bourges, ses ruelles pavées, évidemment sa grande cathédrale, la plus large de France, et fait figure de proue dans le Berry comme capitale emblématique. Mais Châteauroux n'a pas à rougir, évidemment, c'est la petite sœur du côté du département de l'Indre, avec ses autres petites cités. On pense notamment à Argenton-sur-Creuse. On
0: la
1: pense
0: petite
1: aussi
0: Venise du Berry.
1: Absolument, avec cette rivière qui l'aborde et ces maisons à flanc de rivière qui sont absolument magnifiques, toutes colorées.
0: Sancerre et son vignoble.
1: Sancerre et son vignoble sur cette colline qui est absolument fabuleuse. Il faut vraiment découvrir et prendre le temps de s'arrêter chez nous.
0: Et puis Saint-Valentin aussi.
1: Le village des amoureux,
0: oui.
1: Évidemment,
0: alors,
1: dans l'Indre.
0: Est-ce qu'on peut se marier à Saint-Valentin ou renouveler ses vœux à Saint-Valentin?
1: On peut tout faire à Saint-Valentin, se marier, renouveler ses vœux évidemment, et puis se restaurer aussi dans le très bon restaurant le 14 février.
0: D'accord, très bien. Alors vous êtes très attaché à cette région, on le voit dans votre témoignage, non seulement parce que donc vous êtes le directeur du château de Valençay, on va en reparler, mais qui vous a donné cet amour pour le patrimoine? Ça a commencé comment?
1: Moi, ça a commencé tout petit avec ma grand-mère qui m'emmenait visiter en fait les trésors, notamment le château de Bouges et puis ce château de Valençay qui était pas très loin de Levroux, là où mes grands-parents étaient. Et puis c'est elle vraiment qui m'a, à force de m'emmener comme ça de ville en ville, donner cet amour du territoire de l'Indre et pour lequel j'essaie aujourd'hui d'en être l'ambassadeur.
0: Il n'y a pas de concurrence entre les deux départements qui constituent le Berry.
1: Il y a toujours un peu de concurrence. Un beau mot dit souvent qu'il faut 2,18 pour faire un 36, vous voyez. Mais non, on est vraiment complémentaires avec autant de choses à visiter d'un côté comme de l'autre. Et puis on a cette marque Berry Province qui est vraiment l'atout touristique et vraiment notre fer de lance marketing, si j'ose m'exprimer ainsi, pour promouvoir cette destination.
0: Oui, parce que quand on parle du Berry, on parle d'une région historique.
1: On parle d'une région historique qui n'existe plus, puisqu'aujourd'hui c'est le département de l'Indre et celui du Cher qui représentent cette ancienne province.
0: Vous allez nous ouvrir dans un instant les portes du château de Valençay. C'est évidemment, mon cher Alexis, votre coup de cœur berrichon. Quant au mien, ça sera un magnifique jardin, celui de George Sand, à Nohant. À tout de suite dans Destination Ailleurs sur RTL.
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0: On est de retour pour passer un bon moment ensemble et souffler un peu. Destination ailleurs, c'est votre nouveau rendez-vous sur RTL. Et aujourd'hui, on se balade dans le Berry avec notre ambassadeur, Alexis Rousseau-Jouennet. Alexis, votre coup de cœur, c'est pour le château de Valençay que vous dirigez. Nous sommes dans l'Indre, la région historique du Berry, à 40 minutes de Châteauroux. Nous sommes à la frontière avec la Touraine. Alors si on essayait de le décrire ensemble, ce château, il fait partie des châteaux de la Loire et pourtant, il n'est pas bordé par la Loire. Il domine plutôt la vallée du Naon, c'est ça ?
1: Oui, c'est le château le plus au sud de l'axe ligérien de la Loire et pourtant, c'est l'un des 12 grands châteaux de la Loire aux côtés de Chambord, Chenonceau, Cheverny, Amboise, tous ceux qui sont effectivement bien connus. C'est un château de la Loire parce que il l'est déjà par sa taille, sa grandeur et puis aussi par son histoire. C'est la propriété de Charles Maurice de Talleyrand-Périgord, le grand diplomate et ministre de Napoléon. Mais surtout, c'est un château renaissance avec son grand donjon et puis sa particularité d'avoir deux tours rondes avec ses dômes à l'impérial. Et ça, c'est vraiment la signature de Valençay, un peu ses deux visages qui fait que ce château finalement ne vous laisse vraiment jamais indifférent.
0: On parle de style renaissance et classique, à la fois massif et raffiné. Vous nous parlez de ces dômes à clochetons à l'impérial. Il a quelque chose aussi de très élégant, ce
1: château. Très élégant et puis surtout très majestueux. C'est un château de la Loire qui impressionne. C'est l'un des plus grands, avec Chambord et avec Blois notamment. Et puis c'est surtout le château de la Loire le plus meublé. C'est-à-dire que quand on rentre à Valençay, on rentre vraiment chez le prince de Talleyrand. Il y a ici tous ses meubles, il y a ses costumes aussi, il y a ses épées d'apparat, il y a même sa chaussure orthopédique, puisque Talleyrand était affublé d'un pied beau de naissance. Et donc on a aussi toutes ses décorations, toute sa vaisselle. C'est vraiment très beau à voir.
0: Il y a d'ailleurs à l'intérieur une riche collection de mobilier empire.
1: Très riche collection de mobilier empire, dont cette table du congrès de Vienne, qu'il ramène lui-même, et table autour de laquelle a été signé donc ce fameux congrès. Mais on a effectivement dans toutes les pièces une incroyable uniformité de l'ensemble, ce qui fait de Valençay déjà donc le château de la Loire le plus meublé, mais aussi le château de la Loire et le château de France meublé en premier empire, et ça c'est assez exceptionnel.
0: Alors on parle de château, mais aussi on fait référence à un palais princier. C'est une caractéristique de ce lieu d'être un palais princier ?
1: Oui, parce que quand Talleyrand achète Valençay sur demande de Napoléon, c'est pour impressionner, c'est pour y recevoir aussi, et pour y montrer là tout l'art de la gastronomie française et l'art de la réception. C'est pour ça qu'il fait aménager notamment des écuries, les écuries du prince qui sont avec celles de Versailles les deux seules écuries en forme de fer à cheval. Il aménage des communs, des orangeries, des remises de carrosses et puis quelques folies dans le parc, des pavillons égyptiens et puis un pavillon de la Garenne qui est encore debout, qui servait de pavillon de chasse. Donc c'est vraiment un ensemble assez considérable, 13 000 hectares à l'époque, quand il l'achète, et Talleyrand le fera prospérer jusqu'à 20 000 hectares. Aujourd'hui, il n'y a plus que 50 hectares, mais je vous assure que, en tant que directeur, ça suffit largement à entretenir.
0: Alors, c'est un bel exemple d'art de recevoir à la française, un lieu où on peut se balader. Il y a un écrin de verdure tout autour. Vous êtes directeur de ce château, vous n'êtes pas châtelain. Nuance,
1: oui,
0: qui est importante.
1: Grosse nuance importante, puisque je crois que j'en serais tout simplement incapable. J'ai beaucoup de respect pour toutes ces personnes qui sont encore propriétaires privées. Le château l'a été jusqu'en 79, date à laquelle il est passé dans le giron des collectivités publiques qui le gèrent aujourd'hui, le département de l'Indre et la ville de Valençay. Mais c'est vrai que c'est un combat de tous les instants, puisque c'est une charpente, c'est une toiture, ce sont des tapisseries, du mobilier qu'il faut sans cesse restaurer. Et quand on a fini un endroit, il faut assurément recommencer un autre. C'est sans fin.
0: Avant de passer à mon coup de cœur, je voulais vous demander, il y a des heures secrètes pour découvrir ce château que vous pourriez nous conseiller ?
1: Oui, on propose tous les après-midi une visite un peu insolite de ce château, c'est-à-dire les pièces qui ne sont pas ouvertes au public, notamment l'ancienne chapelle ou encore cette cave à liqueur que nous ouvrons comme ça un peu secrètement, y compris pendant la nuit des châteaux ou lors des journées européennes du patrimoine.
0: Moi j'ai un souvenir, la première fois que je suis venue visiter ce château, d'une petite balade dans des voiturettes électriques, c'est
1: toujours possible ? Électrique, c'est toujours possible, ouais. Et ça permet de parcourir les 2,5 km du parc pour découvrir tantôt les glacières, cette fabuleuse salle de bal que l'on a comme ça au milieu de la forêt. Alors, salle de bal complètement naturelle, qui est composée uniquement d'arbres, et puis de passer devant ces glacières de chauves-souris et puis aussi les grottes de Tuffaut.
0: D'accord. Alors, il y a des spectacles équestres qui sont organisés, des sons et lumières. On peut faire des week-ends en immersion. Je crois qu'il y a aussi des bals en costume. Il y a plein de choses à faire à Valençay.
1: Oui, moi, je tiens vraiment à ce que ça soit un château du vivant et que le visiteur puisse avant tout y vivre une expérience. D'où l'idée de pouvoir animer ce château de Valençay quasiment tous les week-ends par des bals Bridgerton, des spectacles équestres ou encore des soirées musique électro. Il y en a pour tous les goûts.
0: Alors Topela, la prochaine fois, on se retrouve au château tous les deux en costume.
1: Hein. Allez, ça marche.
0: Allez, on fait ça. On va continuer à tâsonner, mon cher Alexis, pour utiliser une expression berrichonne. Ça veut dire on prend notre temps, on se balade. Et vous nous donnez envie de flâner dans les allées du château de Valençay. Eh bien moi, maintenant, j'ai envie de vous emmener dans un jardin, un très beau jardin que vous devez connaître, bien sûr, Alexis, puisqu'il est à Nohant-Vic. C'est le jardin de Georges Sand. Alors, on peut passer par Châteauroux, depuis chez vous, depuis le château de Valençay, pour rejoindre ce jardin, parce que Châteauroux, ça vaut aussi le détour.
1: Oui, c'est aussi une parenthèse inattendue, Châteauroux. C'est le lieu où il faut vraiment poser la voiture et puis partir à la découverte de ce centre historique avec ses hôtels particuliers, le très très beau couvent des Cordeliers, ou encore le musée Bertrand, l'un des grands autres personnages de Napoléon, qui est ici aussi, dans l'Indre, à Châteauroux. Et puis ce château Raoul, qui domine aussi toute la vallée de l'Indre et tous ces grands parcs et jardins qu'il faut vraiment venir visiter.
0: Ce château Raoul qui a donné son nom à Châteauroux, donc on laisse Châteauroux derrière nous et à 30 minutes de là, il y a donc le château de Georges Sand à Nohant. Alors c'est l'année 2026, c'est l'année Georges Sand. Elle a vécu dans le Berry, on commémore les 150 ans de sa disparition et c'est l'occasion ou jamais de venir dans le Berry marcher sur les traces de cette figure majeure de la littérature. Elle aimait le patrimoine, ça on le sait moins, elle était passionnée par les jardins et ce jardin, il est indissociable de sa vie. Elle le raconte d'ailleurs dans des récits autobiographiques, elle aimait ce lieu qui était une autre pièce de sa grande maison. C'est une demeure du XVIIIe siècle au départ, qui est aujourd'hui gérée par le Centre des Monuments Nationaux. Et autour, il y a comme une autre pièce de la maison, ce magnifique jardin. Est-ce que comme moi, vous aimez vous y balader dans ce beau jardin?
1: J'aime profondément Nohant, puisque comme à Valençay, on entre chez Talleyrand, ici à Nohant, on rentre vraiment chez Georges Sand. Dans la maison, vous venez de le dire, effectivement, il y a aussi tous ces meubles, la table est dressée, il y a les noms des invités, parmi les plus grands musiciens, Liszt, Chopin, etc. Mais quand on franchit les portes de cette maison et qu'on prend le temps de se balader, mais même encore plus de se reposer, d'être très apaisé dans ce jardin, où il n'y a que le bruit de la nature, les roses qui sont là aussi, avec cette très belle roseraie qui a été de nouveau recréée, jusqu'au cimetière où repose aujourd'hui Georges Sand et une partie de sa famille. Alors, ça peut être glauque comme ça en parlant du cimetière de Nohant, mais c'est assurément très romantique.
0: Oui, c'est vrai que c'est un jardin romantique, un peu sauvage, mais c'est sauvage maîtrisé. Il y a une magnifique roseraie, vous le disiez. Il y a un petit bois, comme si Georges Sand allait sortir d'une allée avec un énorme bouquet de dahlias dans les bras. Alors, il y a des rénovations depuis 2022 dans ce jardin. C'est Benjamin Aubourg, le jardinier en chef, qui s'occupe des lieux. D'ailleurs, il propose des visites à la demande si vous êtes intéressé. Alors, ce domaine, au départ, il appartenait à sa grand-mère et Georges Sand en a fait l'acquisition à l'âge de 17 ans lorsqu'elle s'appelait encore Aurore Dupin et elle a choisi Georges sans S à la fin pour faire un clin d'œil quand même au prénom Georges au masculin qui est un prénom assez typique du Berry qui est un symbole de travail. Elle avait un véritable amour pour le Berry, Georges Sand.
1: Un véritable amour du Berry et puis aussi une fibre sociale puisqu'elle va permettre à bon nombre de ses gens, de son personnel aussi de s'élever un peu et puis elle fera venir ici les plus grands artistes et musiciens au monde de cette époque. Je pense qu'il faut imaginer les voir arriver par le chemin de fer à Châteauroux, puis ensuite prendre ces voitures hippomobiles pour aller jusqu'à Nohant. Ça devait être quand même être une certaine épopée, mais une fois qu'on est sur place, on imagine aussi luxe camé et volupté.
0: C'est ça, exactement.
1: Voilà, la formule qui va bien à Nohant.
0: Mon endroit préféré, c'est le Petit Bois. C'est un endroit absolument charmant. Il y a des arbres typiques de la campagne berrichonne. C'est un petit bois romantique. Et vous le disiez, on imagine Chopin, Flaubert ou encore Delacroix flâner dans ces allées. Il y a des arbres qui sont classés arbres remarquables. C'est un endroit de balade absolument idéal. Et cette année, donc 2026, c'est l'année George Sand. Donc, je vous invite à y aller. Bon, moi, je sais pas vous, mais cette petite promenade m'a donné un peu faim. Dans un instant, on va partager ensemble une gourmandise typiquement berrichonne. À tout de suite sur RTL.
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0: Si vous nous rejoignez, soyez les bienvenus dans Destination Ailleurs, votre nouveau rendez-vous sur RTL. On se retrouve tous les dimanches pour partager avec nos ambassadeurs des coups de cœur, des idées de balade au bout du monde ou au coin de la rue. Cet après-midi, nous sommes en compagnie d'Alexis Rousseau-Jouennet du château de Valençay et nous partageons notre plaisir de nous balader dans le Berry.
16: Bonjour Victor, tu peux avoir de la farce s'il te plaît pour faire mon pâté?
17: Je vais te mettre ça, je suis préparé.
16: Oui.
0: Bon, il est bientôt l'heure de se mettre à table pour goûter un plat assez gourmand avec quelqu'un que vous connaissez, Alexis. Il s'appelle Victor Étienne et il n'est rien d'autre que le roi du pâté berrichon. Bonjour Victor.
18: Bonjour, bonjour tout le monde.
0: Victor, qu'est-ce que c'est que le pâté berrichon? Racontez-nous.
18: Ah, le pâté berrichon, c'est une histoire assez ancienne, la fin du 18e, début du 19e, où à l'époque, à la fin du carême, donc pendant ces 40 jours de jeûne de viande, il y avait une accumulation d'œufs et de viande dans chaque ferme. Et à l'issue, donc au moment de Pâques, on transformait ces viandes en pâté de berrichon grâce à une pâte brisée ou dans laquelle on rajoutait un petit peu de saindoux qui est à l'issue du gradure de porc. Donc on fabriquait le pâté berrichon qui était la renaissance au niveau du printemps grâce aux œufs qui étaient cachés à l'intérieur de la chair.
0: Alors au château de Valençay, on parlait de l'art de recevoir à la française. Est-ce qu'on sert toujours du pâté berrichon au château de Valençay?
1: Pas sûr qu'à l'époque de Talleyrand on servait du pâté de Pâques ou du pâté berrichon, parce qu'il a deux noms à vrai dire. Mais en tout cas aujourd'hui, assurément, on en trouve dans toutes les boulangeries et dans tout le département de l'Indre et puis aussi un peu du Cher. C'est vraiment notre produit phare du Berry. Et on peut en manger à toute heure du jour, chaud, froid, tiède,
0: alors là,
1: à l'envie.
0: On est avec le roi du pâté berrichon. Non mais c'est pas une blague, parce que vous êtes issu d'une famille de bouchers charcutiers depuis 5 générations, c'est ça? Vous êtes vraiment les spécialistes du pâté berrichon dans la région, hein?
18: Oui, on a travaillé beaucoup sur ce sujet. Et aussi grâce à mon maître d'apprentissage dans lequel l'entreprise que j'ai rachetée était aussi, disons, à l'intronisation de celui-ci. Et donc oui, effectivement, 5 générations depuis 1928, que nous sommes dans cette boucherie charcuterie. Oui.
0: Et c'est une sacrée fierté pour vous, parce que je sais que vous vous battez même pour la reconnaissance du pâté Berrichon en AOP, en appellation d'origine protégée. C'est un sujet très sérieux.
18: Voilà, c'est un sujet très sérieux qui demande par contre beaucoup de travail en amont et en étant chef d'entreprise. C'est vrai, de cumuler toutes ces demandes administratives sont un petit peu complexes en termes de timing. Mais oui, on se bat dessus, on l'a représenté aussi au Salon de l'agriculture pendant 3 ans à Paris.
0: Alors je me tourne vers vous, Alexis, parce qu'il faut que je le dise, vous êtes aussi maire, vous êtes élu maire de Levroux. C'est là où se trouve Victor ?
1: C'est là où se trouve Victor et c'est là où on consacre une journée entière au pâté de Pâques, entre autres, tous les ans, lors du lundi de Pâques, lors de la foire de Pâques, avec un concours du plus long pâté de Pâques, qui peut faire jusqu'à une 30aine de mètres de long d'un seul tenant. Il est cuit sur place par nos 2 cuisiniers municipaux et ça donne lieu tous les ans à une dégustation gratuite pour le public qui est présent. C'est vraiment lui le roi du Berry ce jour-là.
0: Est-ce qu'il y a d'autres spécialités que vous pourriez nous conseiller ?
1: Alors oui, assurément. Il y a cette fameuse pyramide de fromage de chèvre, cette pyramide tronquée. On a aussi...
0: qui fait concurrence au crottin de Chavignol,
1: au crottin de Chavignol, ou aussi au fromage de chèvre de Pouligny. On a aussi la fameuse galette aux pommes de terre, qui est l'autre spécialité culinaire du Berry. Et puis, bien sûr, nos vins, nos 2 AOC, aussi bien de Reuilly que de Valençay.
0: Toujours avec modération, bien sûr.
1: Bien sûr.
0: Bien sûr. Merci beaucoup pour cette petite pause gourmande. Merci Victor Etienne pour cette halte gourmande. Il y a des circuits même qui sont organisés autour du pâté Berrichon. C'est ça, il y a des balades. On peut s'arrêter chez vous pour le goûter.
18: Oui, oui, tout à fait. Il y a quelques balades qui se font via une entreprise qui loue ses 2 chevaux. Mm-hmm. Donc on va jusqu'à Valençay, justement, au château. Et on fait une halte gourmande devant la charcuterie Place Saint-Nivelle, au rond à côté de l'église. Donc, petite idée de caractère et ça permet d'avoir le côté historique et le côté gourmand.
0: Parfait, vous avez tout dit. Merci beaucoup Victor Etienne une fois de plus. Merci beaucoup Alexis Rousseau-Jouannet d'avoir été mon premier ambassadeur dans Destination Ailleurs.
1: Merci Sophie, surtout d'avoir parlé du Berry aujourd'hui.
0: Et notre voyage dominical n'est pas terminé. Dans un instant sur RTL, on embarque pour une nouvelle destination. Un nouvel ambassadeur nous attend à Lisbonne cette fois. Avant de le rencontrer, on se met dans l'ambiance. Voici la reine du fado, l'icône portugaise. J'adore Amália Rodrigues.

0: 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Destination ailleurs, c'est votre nouveau rendez-vous sur RTL. On part maintenant pour l'une des plus belles capitales d'Europe, Lisbonne, au Portugal, en compagnie de mon invité, le journaliste Mario De Castro. Bonjour Mario, alors je vous prends avec moi dans mes bagages. Vous êtes un ambassadeur parfait pour cette destination, Mario. Vous partagez votre vie entre Paris, où vous habitez depuis plus de 30 ans, et le Portugal, où vous êtes né. Vous êtes journaliste passionné de balades gourmandes. Votre curiosité naturelle vous a amené aussi à explorer des domaines très variés, comme l'architecture ou encore le stylisme. On retrouve vos publications dans différents magazines ou ouvrages, dont votre livre « Portugal, cuisine intime et gourmande » aux éditions La Martinière, dans lequel il y a des recettes de votre maman, aujourd'hui centenaire. Vous avez soufflé récemment les bougies de son gâteau d'anniversaire, alors on l'embrasse.
1: Boa tarde, Sofia. Tout bon?
0: Ça va très bien, je vous remercie. Vous aussi, tout va bien, Mario?
1: Tout va bien, je suis ravi d'être là.
0: Alors, je sais que vous êtes très attaché au Portugal en général, je le disais, mais vous ne vous lassez pas de retourner à Lisbonne. Qu'est-ce que cette ville représente pour vous?
1: Cette ville est toujours une ville de l'imaginaire. À l'heure actuelle, où certaines métropoles se ressemblent, cette ville laisse planer une possibilité d'être ailleurs, de faire différentes choses et de s'évader, tout simplement.
0: Et puis, c'est aussi une ville de l'éveil des sens.
1: Complètement. C'est une ville où il faut être ouvert, il faut pouvoir sentir, regarder, déguster, se balader et être dans une liberté de mouvement et une espèce d'euphorie qui n'a pas de limite.
0: Et c'est une ville qui a aussi été marquée par les épreuves dans son histoire.
1: Oui, le tremblement de terre de 1755 a été assez fatal. Il a détruit une partie de la ville basse qui a été reconstruite. Et ça a été l'invasion du fleuve Tage qui a détruit vraiment tout le bord de mer, etc.
0: Alors c'est une ville donc qui s'est relevée, qui s'est reconstruite. Je disais que c'était une des plus belles capitales d'Europe. Est-ce que vous partagez cet avis?
1: Je ne veux pas vous dire le contraire, mais c'est une capitale qui étant stratégiquement exposée à l'océan Atlantique et à côté du fleuve Tage, elle est face à l'Amérique de l'autre côté, donc elle est un peu isolée, mais en même temps, c'est une espèce d'imaginaire où tout est possible.
0: Oui, une ville qui donne envie de rêver, qui invite vraiment au voyage.
1: Oui, qui invite à rester, à découvrir. D'ailleurs, beaucoup de cinéastes connus se sont inspirés de la ville, de Wim Wenders au James Bond. Plusieurs films ont été tournés à Lisbonne parce que c'est une ville, c'est un peu énigmatique. C'est une ville de 7 collines. Donc c'est une ville, on va et vient, on descend, on remonte. C'est un peu chaotique parfois, parce qu'aujourd'hui il y a énormément de touristes, mais il faut savoir trouver son charme, d'être curieux, voilà.
0: Ah bah là, justement, ce charme fou des villes côtières. Voyager à Lisbonne, c'est aussi un peu transformer la saudade, qui se trouve au cœur de l'âme portugaise, en joie de vivre.

0: La sordade, c'est quelque chose de très particulier à l'âme portugaise, c'est quelque chose de pas très drôle. Les fados de Amália Rodrigues et le fado en général, ce sont des chansons qui chantent des choses pas très joyeuses.
1: Oui.
0: Mais bon, c'est une façon de vivre. Je pense que la plupart des touristes ne comprennent pas les mots du fado. Donc c'est très bien. Ça se chante à la lumière de la bougie dans un endroit aux dents noires. Voilà, c'est un rythme à prendre. C'est un peu comme le blues américain.
1: Alors c'est vrai que c'est assez intraduisible. Ça se vit, hein. Le fado, vous avez raison. C'est un peu une forme de nostalgie, mais qu'on arrive à transformer en nostalgie heureuse, si j'ose cette expression.
0: Il y a une phrase qui dit « c'est un mal qui fait du bien, c'est un bien qui fait du mal ». Donc là-dessus, tout est possible.
1: Mes premières sensations, moi, à Lisbonne, c'était vraiment d'être à la fois soufflée et essoufflée. Soufflée par la richesse du patrimoine lisboète et essoufflée quand même par le dénivelé de ces ruelles. Faut être prêt quand même, hein, quand on va se balader à Lisbonne. Bon, d'accord, il y a

0: reconstruire cette ville et qui finalement s'est reconstruite.
1: Alors quand on pose littéralement le pied à Lisbonne, on marche sur la chaussée qui est la calçada portugaise, oui. Qui est vraiment très particulière, une forme de mosaïque un peu.
0: La chaussée, ce sont des mosaïques en calcaire et basalte de pavés blancs et noirs qui ont des motifs variés entre des motifs géométriques et d'autres. Et en fait, ce qu'il y a de terrible aujourd'hui, c'est qu'il n'y a pas de relève pour ces gardiens de cette chaussée, des gens qui vont perpétrer cet art et qui a un manque de talent et que c'est quand même assez unique à Lisbonne, je dois le dire.
1: Alors, on peut pas parler de cette ville sans parler quand même et évoquer la surfréquentation touristique à Lisbonne. Qu'est-ce que vous nous conseillez ? D'essayer d'y aller un petit peu hors saison touristique ? Quels sont les meilleurs moments pour découvrir la ville selon vous ?
0: Je pense que le problème actuel, c'est que beaucoup de gens y vont le week-end, évidemment. C'est facile, c'est une destination rapide en Europe. Mais il faut essayer d'éviter les grandes périodes charnières, de grandes vacances, etc., quand on peut. Et c'est beaucoup plus facile d'y aller en semaine, en dehors de toutes ces dates.
1: Alors, on va partager ensemble nos coups de cœur. Moi, j'aime l'idée de partager nos sensations sur cette destination. On va croiser nos regards. Mario, vous aimez et vous connaissez le Lisbonne secret, méconnu. Et pour ma part, eh bien, je suis une éternelle touriste dans la cité lisboète. Vous avez évoqué un peu la nonchalance de la ville, la saudade, son parfum et dans le sens absolu du terme. Dans un instant, Mario et moi-même allons vous présenter chacun nos coups de cœur que vous pourrez noter dans vos carnets de voyage. Destination ailleurs continue sur RTL. Je suis votre guide pour mon plus grand plaisir. À tout de suite.
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1: Destination ailleurs, on part au bout du monde ou au coin de la rue avec ce nouveau rendez-vous sur RTL. Avec aujourd'hui le journaliste portugais Mario de Castro, nous explorons Lisbonne. On a évoqué notre amour pour cette capitale discrète et charmante et on a partagé nos impressions, nos sensations ressenties quand nous sommes à Lisbonne. Alors moi j'aime Lisbonne parce que dans la même journée, on peut prendre un bica, un petit café dans le quartier historique de l'Alfama. On peut manger de la bacalao au Mercado da Ribeira. On peut visiter cathédrales et monastères en marchant sur la fameuse calçada portugaise, qui est vraiment typique de la ville. On peut continuer notre journée en allant faire du surf sur la plage et passer nos soirées dans le Barrio Alto à écouter du fado, bien sûr. Vous, qu'est-ce que vous préférez faire à Lisbonne dans cette liste-là, non exhaustive ?
0: Je peux rajouter le café et les pâtisseries, parce que c'est un sport national. À toute heure de la journée, les Portugais, surtout les Lisboètes, ils adorent aller au café et à aller déguster les pâtisseries, dont les fameux pastéis de nata, évidemment. Et puis, il y a aussi les balades sur les fleuves qu'on peut faire, qui sont une évasion extraordinaire. Il y a des jardins, il y a des marchés aux puces, et puis il y a aussi des marchés biologiques.
1: Alors, il y a 1000 choses à faire. Là, on se prend notre petit bica, notre petit café, tous les deux, on continue à se balader. J'aimerais qu'on confronte un petit peu

0: nos deux coups de cœur, nos deux regards. Alors pour ma part, on va visiter un lieu assez incontournable de la ville avec le monastère des Hiéronymites, Monasterio de Geronimos. Et de votre côté, c'est un lieu plus méconnu, qui vaut le détour, dont vous vouliez nous parler, c'est le musée du design et de la mode.
1: Oui, c'est un musée qui a été créé en mai 2009. Il a été installé dans pleine basse ville, à côté de la place du commerce. Et il est un musée qui siège dans une ancienne banque des années 60, qui a des coffres-forts au sous-sol qui sont absolument incroyables. On se croirait au Texas, dans une banque surréaliste. Et ce musée regroupe tout ce qu'il y a de design au Portugal, designer, architecte, artiste, graphiste et la mode aussi. Donc c'est pas un pays de mode, le Portugal, loin de ça. Mais c'est assez important parce que c'était une bataille pour reconstruire ce lieu, l'organiser et tout. Et c'est vraiment, ça vaut le coup quand on veut s'immerger dans cette culture portugaise artistique.
0: Alors oui, parce que vous le disiez, c'est vrai que la ville et le pays en particulier ne sont pas forcément référencés comme des lieux de mode ou de design, comme Paris pourrait l'être par exemple. Mais ça reste un bon plan pour vous, parce que même l'espace en tant que tel raconte une belle histoire.
1: Oui, l'espace était cette banque sur plusieurs étages. Il y a maintenant un restaurant panoramique en haut. Et c'est vraiment, c'est de rentrer dans les cultures et comprendre qu'il y avait là aussi des designers, des tas de gens qui sont créatifs et qui continuent de l'être. Et il y a des rétrospectives très souvent. Et là-dessus aussi, il y a une autre institution qui s'est superposée, qui s'appelle La Vida Portuguesa, qui a été créée en mai 2007. Et c'est une ex-journaliste portugaise, Catarina Portas, qui a réhabilité toutes les institutions portugaises, usines qui étaient en décadence, en train de fermer et tout, dans tous les produits qu'on peut connaître, qui vont des cires d'abeilles, des posters, des cahiers, des savons, de la nourriture, et qui a créé une petite chaîne de magasins et qui vend vraiment de tous les des produits qui sont locaux.
0: En parlant de produits locaux, si j'ose dire, quand on entre dans le hall assez grandiose de cette ancienne banque, on retrouve dans les couloirs des azulejos, les carreaux de faïence. Je prononce toujours très très mal ce mot.
1: Azulejos, voilà. C'est un mot qui vient de l'arabe. Il y a des azulejos qui sont plus récents, évidemment, qui datent des années 50-60.
0: Et il y a des collections, donc sur le design en général, des expositions qui sont renouvelées.
1: Il y a des expositions qui sont renouvelées en permanence. Il y a des workshops, il y a plein de choses qui s'y passent.
0: Alors merci pour ce bon plan. On le rappelle, hein, c'est un musée municipal, ça s'appelle le MUD. On donnera l'adresse et toutes nos adresses sur la page Destination Ailleurs sur rtl.fr. Alors de mon côté, je voulais mettre en avant un lieu que tout le monde connaît, si j'ose dire, quand on ouvre un guide touristique sur Lisbonne. Ça s'appelle le monastère des Hiéronymites, Monastério de Geronimos.
1: Geronimos, qui est classé patrimoine mondial par l'UNESCO, qui a été fondé par le roi Dom Manuel Ier en 1502, et construit avec l'argent de la revente des épices qui affluèrent à Lisbonne au XVIe siècle.
0: Alors on est dans le quartier de Belém, hein. Il y a aussi la tour de Belém à proximité.
1: La tour de Belém qui à l'époque était à flot et qui aujourd'hui est à terre. Avec les mouvements de l'eau, elle s'est retrouvée à terre.
0: C'était les points de départ des caravelles et des navires de l'explorateur portugais Vasco de Gama. C'est pas toujours facile d'évoquer cette histoire. Comment on en parle d'ailleurs au Portugal de ce passé?
1: Les passés des découvertes, c'est quelque chose d'extrêmement portugais du Moyen-Âge. Vasco de Gama a quand même découvert le chemin maritime des Indes. Après, il y a Pedro Álvares Cabral qui a découvert le Brésil. Quand on pense aujourd'hui, c'est assez étonnant, c'est des gens qui partaient complètement un peu à l'aveugle et qui ont découvert. Maintenant, le passé colonial, qu'on va dire colonial, et des découvertes des pays que le Portugal a eu comme colonie, on va dire le mot, a donné lieu à la création d'un musée qui est absolument extraordinaire et qui est peu connu, qui est le musée de la Société de Géographie de Lisbonne, qui a été fondé en 1875. On en retrouve des objets d'art, des objets scientifiques et des objets qui faisaient partie de cet empire colonial portugais, qui vend des céramiques, sculptures, mobilier, verrerie, azulejos. Et ce lieu est théâtral. C'est vraiment un lieu où je pense qu'une marque de mode connue pourrait faire un défilé de mode, parce que c'est vraiment, c'est pas assez connu. Il faut être un peu branché sur le thème, mais ça vaut le coup. Le voyage vaut le coup, le déplacement.
0: Alors, ce qui vaut toujours le coup, c'est notre monastère que nous allons continuer à visiter. Manuel Ier, le souverain de l'époque, décide d'édifier un monastère en l'honneur de Vasco de Gama, en lieu et place de la chapelle où il s'était recueilli avec son équipage avant les grands départs. Et il a édifié ce monastère jusqu'à la fin du XVIe siècle, qui a été classé au patrimoine mondial de l'UNESCO. C'est vraiment un lieu où il faut se perdre. On pourrait presque passer une journée à le visiter. Si on essaye de décrire un peu ce style manuélien, il y a des grandes colonnades, il y a cette église assez monumentale qu'il faut visiter, un cloître également.
1: C'est un style flamboyant qui est à cheval entre le gothique et la Renaissance italienne et qui est issu des découvertes portugaises de tous les marins qui partaient découvrir dans le monde entier, qui est un mélange qui a trait à l'orfèvrerie, une espèce d'orfèvrerie chargée qui essaie de reproduire des colonnes, des motifs marins, des motifs floraux, et tout ça avec beaucoup, beaucoup d'exagération, mais très, très opulent.
0: Oui, c'est vraiment un style très riche, foisonnant, flamboyant, avec des décors exubérants, des ornements naturalistes. On retrouve la flore, la faune maritime, des coquillages, des coraux, et j'en passe, et des meilleurs, si j'ose dire.
1: Évidemment, ça a évolué depuis 1502.
0: Bien sûr.
1: On se doute bien qu'il y a eu des rajouts, etc., des styles qui se sont greffés.
0: C'est un lieu à visiter, je le disais, où il faut se perdre, presque. Et quand on parle, donc, je l'ai mal prononcé tout à l'heure, mais Mosteiro de Geronimos.
1: Mosteiro de Geronimos.
0: C'est ça. Alors, Geronimos, c'est pour l'ordre de Saint-Jérôme, des moines, dont la mission était de réconforter les marins et de prier leur souverain également.
1: Oui, parce qu'il y a toujours un rapport avec les grandes découvertes, et les grandes découvertes ont permis cette ouverture sur le monde et de créer ce mélange de styles, c'est ce côté grandiose et un peu grotesque de se dire, il y a d'autres choses dans le monde que ce qui existe ici.
0: Alors voilà un lieu où on peut se balader sur nos conseils. De façon plus prosaïque, moi quand je pense à ce monastère, je pense donc à Belém, et la tour de Belém qui est à côté, et à une petite pâtisserie où on sert les pastels de Belém, enfin les pastels de Nata, qui est une pâtisserie qui est vraiment devenue l'emblème de la gastronomie portugaise. Vous voyez le lien que je suis en train de faire. Je crois qu'on va parler de gourmandise maintenant.
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2: Destination ailleurs, la nouvelle émission de voyage et de découverte sur RTL est de retour et je suis très heureuse de vous prendre dans mes bagages. Nous nous baladons à Lisbonne avec Mario de Castro, notre ambassadeur du jour. Il est journaliste, né au Portugal et très attaché à Lisboa, comme moi d'ailleurs. On ne peut pas se quitter sans parler des pastéis de nata. Sur vos conseils, Mario, appelons ensemble Sandra Gonzalves. Bonjour Sandra.
6: Bonjour.

0: représenter la famille, la maison surtout Canellas.
1: Surtout la plus ancienne maison qui date de 82.
0: Exactement, oui. Et cette maison elle est familiale, c'est ça?
1: Exactement, c'est une petite échoppe à la base dans les années 80 qui existait en fait pour servir la communauté portugaise. Donc on avait des petits camions en périphérie de Paris qui allaient faire la distribution au petit matin. Et mes parents, en fait, ont eu l'opportunité de reprendre, en fait, cette petite échoppe dans les années 90, qui depuis a bien grandi, toujours en conservant la fabrication artisanale. Puis après, peu à peu, on a déménagé.
0: Et vous êtes installé où?
1: C'est un peu élargi. Alors, on se trouve dans le nord de Paris, à Pierrefitte-sur-Seine, donc vraiment aux abords. Voilà, puis on a deux petites boutiques, dont une située à Paris République.
0: Alors, le best-seller de cette maison, c'est le pastel de nata.
1: Bien évidemment,
0: comment...
1: le pastel de nata.
0: Mais oui, comment Sandra, comment on pourrait décrire ce petit flan croustillant, faites-nous saliver.
1: Alors déjà, ce qui est important de dire, c'est que derrière sa simplicité apparente, ça demande une grande technicité. D'abord, en fait, bon, il est fait en trois temps. Pour que vous compreniez bien. D'abord, vous avez la pâte qui doit être bien fine, bien feuilletée, bien croustillante. En fait, quand on croque dans un bon pastel de nata, on doit entendre ce petit croustillant que vous devez connaître. Mmh. Et c'est vraiment l'une des premières choses qu'on reconnaît. Puis ensuite, la crème. Alors, cette crème, elle est très importante parce que c'est elle qui va apporter l'équilibre. Donc, on a une base de crème dans laquelle on vient incorporer un sirop dans lequel a infusé donc des bâtons de cannelle, des écorces de citron. Et voilà, il faut tout ajuster pour arriver à ce petit goût particulier.
0: Ça y est, j'ai faim, Sandra.
1: Bien ajusté.
0: Alors, dilemme, gros dilemme, est-ce qu'on saupoudre de la cannelle dessus ou du sucre glace ou alors rien? Qu'est-ce que c'est,
1: alors,
0: votre école, vous?
1: Le principe, c'est que le pastel de nata, déjà seul, il doit être bon, impeccable. Après, on peut évidemment rajouter de la cannelle. Je trouve que le sucre glace, moi personnellement, je trouve que ça n'apporte
0: ça
1: rien.
0: Ça fait trop.
1: C'est déjà peu sucré, on allège le sucre aujourd'hui, on ne va pas en rajouter. Mais si on doit ajouter quelque chose, c'est un soupçon de cannelle, bien évidemment.
0: Et dites-moi, je faisais référence tout à l'heure au monastère des Hieronymites, des Hieronymos. Il paraît que ce sont les moines de ce monastère qui seraient à l'origine de cette pâtisserie, de ce flan. C'est vrai, ça?
1: C'est totalement vrai, et cette histoire, elle est assez incroyable. En fait, dans les couvents et les monastères, on utilisait beaucoup les blancs d'œufs pour amidonner le linge et les habits religieux. Et donc, il restait des tonnes de jaunes d'œufs. Il fallait bien en faire quelque chose. Donc, pour s'occuper, les nonnes, elles faisaient de la pâtisserie. Et c'est au moment, en fait, de la fermeture de ces monastères, au moment de la Révolution libérale, fin 19e siècle, que la recette a commencé à être commercialisée. Et notamment, le premier lieu, la première fabrique, c'est ce qu'on appelle aujourd'hui la pastelerie Blain, qui fabrique les pastels de Belém dans le quartier de Belém de Lisbonne.
0: Exactement, les pastels de Belém, hein, pour quand on n'a pas l'accent, comme moi, bien sûr. Des spécialités, des gourmandises, il y en a plein. Malheureusement, on ne va pas pouvoir toutes les citer. On peut consulter votre livre, hein, La cuisine du Portugal avec amour, si on veut, pour en savoir plus.
1: Oui, c'est un livre qui est sorti aux éditions Hachette fin d'année 2025. Et il reprend en fait les recettes incontournables, notamment certaines recettes de Lisbonne, comme le bacalhau à Braz, la salade de poules.
0: Les bolas des berlines.
1: Les choses à bouillir en pâte. Enfin bref, il y en a, y en a foison.
0: Et dites-moi, Sandra, vous allez manger où, vous, quand vous allez à Lisbonne?
1: Ça dépend un peu de l'ambiance et de l'inspiration du moment. En tout cas, un truc qui est sûr, c'est que je ne passe pas sans aller faire une petite tâche, qui est celle qui s'appelle Touilleo, qui se trouve à Alfama. Alors, c'est un petit esprit discret, c'est une petite adresse de quartier très chaleureuse, où j'adore me perdre. Après, il va y avoir à Taberna de Rua de Schwoch, dans le quartier du Fiado. C'est vraiment un incontournable, un passage oublié. Alors après, il y en a un qui s'est tourné un peu jet-set dernièrement, mais qui est quand même un incontournable, et c'est un petit coup de cœur, parce que ma mère vient d'Himalange, et ils font des spécialités d'Oumine. Et donc voilà, ça s'appelle le Sular dos Presuntos.
0: Merci beaucoup Sandra, on en découvre plus avec La cuisine du Portugal avec amour aux éditions Hachette Cuisine. Merci beaucoup ma chère Sandra, je vous dis à bientôt parce que si on reparle du Portugal,
1: Sophie,
0: je vous rappelle pour partager les bonnes
1: avec
0: adresses.
1: Plaisir. J'embrasse très fort Mario que j'ai pas vu depuis très longtemps.
2: Merci.
0: Il vous embrasse aussi, tout le monde vous embrasse.

0: de nous avoir accompagnés.
1: Obrigado, Sofia.
0: Nous avons partagé nos coups de cœur, connus ou moins connus, grâce à nos ambassadeurs. C'était Destination Ailleurs sur RTL. On se retrouve la semaine prochaine avec de nouvelles idées de balades, à côté de chez vous ou ailleurs. On ouvre nos yeux et nos oreilles en grand pour de nouvelles aventures à venir. Un grand merci à Coralie Bochetti, Cyprien Sini, Hicham Saad et Xavier Kassovic, notre réalisateur. Dans un instant, il est l'heure de vous retrouver, Isabelle Piana, avec le meilleur des grosses têtes de Laurent Ruquier. Bonjour Isabelle.
2: Bonjour Sophie, une émission spéciale aujourd'hui, un moment unique puisque nous rendons hommage à Philippe Bouvard, celui qui a tant compté pour nous tous. Et cet hommage, nous voulons le vivre avec vous en ce dimanche sur RTL. Appelez-nous au 3210 pour nous parler de l'émission, de Philippe, de vos souvenirs, ces petits moments précieux, ces fous rires, ces émotions qu'il vous a offerts. Et puis, les plus beaux témoignages seront diffusés à l'antenne, car c'est ensemble que nous lui rendrons le plus beau des hommages. Et pour prolonger la magie, vous remporterez eh bien l'Almanach des Grosses Têtes 2027, l'édition spéciale des 50 ans, chez Michel Lafond. Un beau souvenir à garder précieusement. A tout de suite sur RTL. Il est 16h. L'essentiel de l'info, 3 minutes avec vous, Brieux Bochet. Bonjour Brieux.
3: Bonjour Isabelle, bonjour à tous. Edouard Philippe est à Tourcoing aujourd'hui à l'occasion de la rentrée politique de Gérald Darmanin, le garde des Sceaux qui a pris la parole tout à l'heure pour réaffirmer son soutien au patron d'Horizon tout en taclant Marine Le Pen.
4: Aujourd'hui, Madame Le Pen se moque comme d'une guigne des habitants du Nord-Pas-de-Calais. Elle fera pareil demain si elle est en tête de la responsabilité du pouvoir. C'est un mirage. Aujourd'hui, la seule personne qui peut être au second tour de l'élection présidentielle. La seule personne qui peut gagner l'élection présidentielle. La seule personne qui peut avoir une majorité à l'Assemblée nationale. C'est Édouard Philippe.
3: Des propos recueillis par Pauline Thévenot. Olivier Faure, lui, doit officialiser sa candidature à la primaire de gauche ce soir. Annonce attendue à 20h pour le premier secrétaire du Parti Socialiste. Dans le reste de l'actualité, les recherches se poursuivent au large de l'Angleterre pour retrouver les deux marins portés disparus. Après le naufrage d'un chalutier français hier soir, les trois autres membres de l'équipage ont été secourus et sont hospitalisés. Et puis au large des côtes de Chypre du Nord, c'est un ferry sous pavillon turc qui a coulé à la mi-journée. À son bord, près de 270 passagers. Il y a au moins 7 morts et 23 disparus selon les autorités. Une centaine de personnes ont pour l'instant été secourues. Le bilan provisoire, lui, continue de s'alourdir dans l'Himalaya après la crue gigantesque qui a ravagé la zone frontalière entre le Népal et le Tibet chinois. On approche désormais des 800 victimes. Bilan voué à s'alourdir avec toujours plus de 3000 disparus. Dans ce contexte, les sauveteurs népalais ont atteint l'entrée d'un tunnel où une centaine d'ouvriers sont bloqués. Et puis lancement réussi pour Roman, un télescope de la NASA qui doit réaliser un nouvel atlas de l'univers et apporter des réponses à plusieurs grands mystères physiques comme la constitution de l'énergie noire. Le foot, ça joue en ce moment sur les pelouses de Ligue 1. Le Paris FC mène 1-0 à la mi-temps face à Nice, un buste signé Sinayoko. Dans une heure, Rennes reçoit Le Mans suivi de Monaco-Marseille à 20h45. La météo de votre lundi avec des averses attendues du côté de la Manche et du Grand Est. Elles persisteront dans l'après-midi. Ailleurs, le soleil résistera pour les températures comptées 21 à Lille, 23 à Limoges et jusqu'à 33 degrés à Montpellier. 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C'est parti pour le meilleur des grosses têtes avec vous, Isabelle Piana.
2: Merci, Brieux. Prochaines infos à 17h. Bonjour et bienvenue sur RTL. Aujourd'hui, notre rendez-vous du week-end est tout particulier. Nous rendons hommage à Philippe Bouvard qui nous a quittés, vous le savez, lundi dernier. C'est lui qui, il y a tout juste 50 ans, a créé cette émission qu'il a portée avec talent, liberté et une complicité unique avec vous. Une voix, un esprit, une époque et tant de souvenirs partagés ensemble. Alors aujourd'hui, cet hommage, c'est le nôtre, c'est le vôtre surtout. Appelez-nous au 3210, racontez-nous votre Philippe Bouvard. Nous commençons cet hommage avec l'émission de Laurent Ruquier, lundi dernier, avec les témoignages touchants de Michel Bernier et de Gérard Jugnot.
5: Je commence par vous, Gérard Jugnot. C'est normal, puisque vous avez fait partie...
6: Oui, c'était le bon temps.
5: Vous avez fait partie des grosses têtes. Vous avez même fait les tournées avec Philippe Bouvard. Des spectacles privés des grosses têtes.
6: C'était terrible, ça. Mais les gens étaient très contents. C'était... Et je me souviens encore de Bouvard arrivant comme ça sur la musique de Stallone, avec son petit ventre en avant, on aurait dit Johnny Hallyday, les gens hurlaient, c'était assez formidable. Il se passait des choses assez étranges. On enterrait
5: Léon Zitrone?
6: Non.
5: Philippe Castelli?
6: Philippe Castelli.
5: Et c'est Zitrone qui faisait l'enterrement.
6: Et voilà. Et Zitrone commentait avec Sim, on lui mettait des fleurs partout. Enfin, c'était terrible.
5: Comment vous êtes arrivé aux grosses têtes? C'est Philippe Bouvard qui vous a appelé à l'époque, Gérard?
6: Je crois, oui. Je crois. En fait, avoir pu faire partie du groupe parce que, grâce à des problèmes de vessie, je crois que j'avais eu une envie de pisser terrible au milieu de l'émission et je suis sorti. Et il était subjugué que j'ose faire ça et ça l'avait amusé. Et donc il m'avait coopté.
5: Non, je comme quoi, l'important c'est de partir pisser.
6: Oui, voilà. C'est pour ça que de temps en temps je...
5: Phrase célèbre de Pierre de Coubertin. Michel Bernier, vous oui. C'est au Théâtre de Bouvard évidemment que vous
1: absolument.
5: Avez connu Philippe et qui
1: oui.
5: vous a fait démarrer.
1: Oui, on était tous à l'époque au Café Théâtre, on jouait nos pièces respectives, que ce soit Les Inconnus... Mimi, Isabelle de Botton, etc. Et puis on entend qu'il cherchait des jeunes acteurs pour faire des improvisations. Et donc on est venu passer une audition. C'était assez particulier parce que la première fois qu'on l'a vu, en fait, il posait sa montre à côté de lui, comme ça. Il disait « Vous avez une demi-heure pour me faire rire ». Et nous, on était tétanisés. Et donc, en fait, on passait des sketchs devant lui et devant nous, parce qu'il n'y avait personne d'autre. Et ça le faisait marrer. En 30 secondes, il prenait. Et ça le faisait pas marrer. Il disait « Oh non, oh non, oh non, non, non. Quelqu'un d'autre ?»
5: J'ai évidemment envie tout de suite qu'on écoute Philippe Bouvard. Et il se trouve qu'il y a 2 ans maintenant, pour ses 94 ans, il vient de nous quitter à l'âge de 96 ans. Il avait accepté gentiment. On sait que nos relations à lui et à moi n'ont jamais été des plus simples. Et c'est bien normal. C'est ce que j'ai dit ce matin sur l'antenne de RTL. Je ne peux pas en vouloir à quelqu'un qui m'en veuille de devoir laisser son bébé au bout de 37 ans. Et j'ai toujours eu beaucoup d'admiration pour lui, on le sait, il le savait. Il avait accepté pour ses 94 ans, pour son anniversaire, de répondre à mes questions ici, aux Grosses Têtes. On était en 2023, puisqu'il est né le 6 décembre 1929. Est-ce que vous m'entendez, Philippe Bouvard? Bonjour.
7: Bonjour, oui, je vous entends. Ouais. Alors, vous savez, il y a différentes façons de calculer ce jour. On peut dire que 94 ans révolus, c'est déjà passé, on n'en parle plus. On peut dire aussi que je suis entré dans ma 95e année d'âge, et là, ben, il va falloir du courage pour aller jusqu'au bout. Et puis on peut dire aussi que pour la 58e année, j'interviens sur RTL. 58 ans consécutifs. Hein.
5: Isabelle Mergault est là, Gérard Jugnot aussi. Gérard Jugnot, c'était le petit jeune des Grosses Têtes à l'époque.
6: Et toujours.
7: Alors, le petit jeune, il était déjà chauve. Hein, quand oui.
5: C'est vrai. Mais j'ai Bernard Mabille qui est là aujourd'hui. Vous vous souvenez de Bernard?
7: Bonjour Mabille, Philippe. Comment il va, Bernard?
8: Très bien, Philippe. Bon anniversaire.
7: Ah, merci. Ah. Bah, je savais que vous étiez un peu fatigué, mais enfin, vous êtes encore très jeune. Hein.
5: J'ai quelqu'un que vous connaissez bien aussi, cher Philippe, parce que, outre les Grosses Têtes, vous l'avez fait démarrer au Théâtre de Bouvard dans les années 1980, c'est Michel Bernier.
7: Ah, cher Michel.
1: Bonjour,
7: alors,
1: Philippe.
7: Michel était à la fois ma compagne, mais en tout bien tout honneur, à la radio et à la télé. Hein.
1: Je vous embrasse.
7: Vous êtes marié?
1: Alors.
7: Vous avez combien d'enfants?
1: Eh bien, j'en ai 2 et 2 petits-enfants.
5: Isabelle Mergault, vous vous souvenez d'Isabelle? Elle voudrait vous dire 2 mots, Isabelle. Vous souhaitez, elle aussi.
7: Celle qu'on appelait la mergouillette.
5: Toujours. Olivier de Kersauzon l'appelle toujours la mergouillette,
9: oui,
5: aujourd'hui.
9: À chaque fois qu'il vient, il m'appelle comme ça et ça fait des bons souvenirs. Et moi, j'ai un souvenir, c'est à vie de la première fois où je suis venue aux Grosses Têtes. J'avais tellement peur. Mais voilà, et je vous souhaite un très bon anniversaire.
7: Merci Isabelle. Ah ben, c'était la benjamine, hein. Ouais. Toujours la benjamine.
9: Ah non, maintenant j'ai remplacé Claude Sarraute. Hein,
5: Sachez en tout cas, et vous le savez très bien, que vous resterez pour toujours un de mes maîtres dans ce métier, Philippe Bouvard. Donc je vous remercie encore d'avoir créé cette émission qui m'a amusé quand j'étais jeune et dont je suis particulièrement fier d'avoir repris le flambeau depuis 10 ans, 10 saisons déjà quasiment. Vous les avez fait 37 ans.
7: Alors je voudrais dire quand même que oui. le flambeau, qui a 58 ans que je tiens. Alors il est devenu un petit lumignon, mais quand même, c'est important de pouvoir intervenir et de garder la confiance des auditeurs. Et les auditeurs, qui, ben je les embrasse, les auditeurs, un par un, ça va faire du monde.
5: Et ils vous embrassent aussi, nous vous embrassons.
1: Au revoir Philippe.
2: Hommage à Philippe Bouvard sur RTL et nous retrouvons également un extrait du magnifique documentaire réalisé par Laurent Marsic, Bouvard par Bouvard. Philippe Bouvard nous raconte lui-même ses premières années, sa famille, ses racines.
10: Vos ancêtres à vous, ça se passait où ? C'était du côté de Coulommiers ?
11: Coulommiers, j'y suis né par hasard lors d'un déplacement de mon père qui vendait des engrais. C'est des racines pas tout à fait agricoles, mais un peu quand même.
10: Avec l'engrais, c'est bien.
11: J'ai pas énormément le sens de la famille, mon arbre généalogique m'importe peu. Je crois que je serais plutôt un ancêtre que je n'ai été un descendant. J'ai été malheureux parce que j'avais des parents que j'adorais et qui s'adoraient, mais qui ne cessaient de se disputer. Et c'était tous les soirs, tous les jours, avec des menaces de divorce. Et je ne le supportais plus. Et tous les soirs, je montais et me couchais en larmes, ne réalisant pas que j'avais assisté à un psychodrame, à un jeu de rôle. Et puis j'étais un enfant malheureux parce que c'était l'occupation, que mes grands-parents venaient d'être déportés, que nous étions tous menacés d'être arrêtés par les Allemands, qu'il fallait se cacher pendant 4 ans. Et j'ai gardé d'ailleurs à la fois cette crainte de la police qui frappe en pleine nuit et cette peur de manquer qui est générationnelle. Quant à mon père, je l'ai connu que 23 ans après ma naissance, parce qu'il était parti pendant que ma mère était à la maternité, en emportant ses bijoux, en souvenir, je suppose. Et puis, je n'en ai plus entendu parler. Le père biologique a disparu. Il y a eu, heureusement, un père adoptif qui m'a élevé, et celui qui élève est le vrai père. Et puis, j'en ai plus entendu parler de ce père biologique, jusqu'à un jour où, étant journaliste au Figaro, et ayant déjà mon nom assez visible, dans ce journal, un huissier a ouvert la porte de mon bureau un jour et m'a dit, il y a un monsieur qui vous demande, il dit que c'est pour une affaire de famille. Moi j'étais interloqué, j'ai vu entrer un petit bonhomme pas très sympathique qui m'a dit, je suis votre père. Je lui ai dit, vous y avez mis le temps. Et finalement il venait pas pour faire ma connaissance, mais parce qu'il avait monté au Maroc où il s'était réfugié une usine de papier et il voulait en vendre au Figaro. C'est pas une belle histoire de famille.
12: Ça me gonfle, ces trucs-là.
11: Mais qu'est-ce que vous reprochez au sexe, monsieur Yann ?
12: Je dis que c'est comme le salon de l'agriculture. C'est plein de poils et ça sent la piste.
11: J'étais fils unique pendant plus de 10 ans. C'est-à-dire que j'ai tous les défauts du fils unique et deux demi-sœurs qui sont venues plus tard. Et c'est pour ça que j'ai beaucoup apprécié le service militaire qui m'a permis de sortir des jupes de ma mère pour mon premier brassage social.
13: Faites un plaisir d'aller au service militaire. Chacun sait qu'à 20 ans, on n'a rien d'autre à faire.
14: J'étais pas dans le génie du tout, j'étais dans le train. J'ai fondé un journal, mais comme la presse militaire est à la presse tout court, ce que la musique militaire est à la musique, est-ce que la médecine militaire est à la médecine, j'en tire nul gloriole. Et puis après quoi, et avant de trouver la petite porte du Figaro, j'ai vendu des casquettes sur les marchés. Et je vous assure que quand il s'agit de déballer un stock de textiles plus ou moins reluisant à 6h du matin dans la banlieue Est de Paris en plein hiver, eh ben ensuite on apprécie les salles de rédaction bien chauffées. Toute la journée.

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0: chanson qu'aurait certainement choisi Philippe Bouvard, Gilbert Bécaud, Nathalie en 1964. Appelez-nous au 3210 et apportez-nous justement vos témoignages à propos de Philippe, des grosses têtes. Nous retrouvons l'émission de Laurent Ruquier de lundi dernier avec les témoignages et anecdotes de sociétaires qui ont très bien connu Philippe, Dari Boudboul et Olivier de Kersauzon. Et puis il y aura également un moment souvenir avec un bon délire de Jacques Martin. Mais avant cela, une question.
1: Qui a dit, et c'est pour monsieur Richard Lude qui habite Mons en Barœul, qui a dit, ne pourrait-on pas fixer la Saint-Sylvestre au 15 août afin que le Père Noël évolue enfin dans les cheminées éteintes?
2: Eh bien, Philippe Bouvard.
1: Philippe Bouvard. Et c'est aussi Philippe Bouvard qui a dit cette phrase, vous allez comprendre, mieux comprendre pourquoi je l'ai choisi dans un instant avec l'interlocutrice que nous aurons au téléphone. Philippe a dit aussi, les tuyaux sont aussi peu sûrs dans les hôpitaux que sur les champs de course. Et ça, c'est pour introduire Dari Boudboul que nous avons au téléphone. Bonjour Dari.
3: Bonjour Laurent.
1: Quelques mots sur Philippe Bouvard.
3: Ah bah oui, parce que moi aujourd'hui, j'ai quand même le cœur lourd. J'ai l'impression d'avoir en fait perdu un grand-père bienveillant qu'il était pour moi depuis, en fait, 1981. Parce que je suis arrivée au Rostet en 84, mais je le connaissais, je l'ai connu en 1981. Parce qu'à l'époque, il avait une maison à côté de Deauville. Puis vous savez, c'était un joueur invétéré, donc il passait quand même pratiquement toutes ses journées au casino de Deauville. Et c'est l'année où j'ai gagné ma première course de jockey. Du coup, Martha Barrière, qui j'ai été très amie avec lui, m'avait fait le rencontrer. Et puis après, 3 ans après, il m'a rappelé pour les grosses têtes. C'était quelqu'un de très fidèle, qui me faisait aussi très peur, comme à tout le monde, parce que c'est vrai qu'il pouvait être... Moi, il m'appelait... il me disait « je suis votre tortionnaire, en fait ». Mais c'est vrai que je retiens de Philippe la fidélité en amitié.
1: Merci pour ce témoignage, Dari Boudboul. On a aussi Olivier de Kersauzon qui a accepté de nous téléphoner. Bonjour, Olivier.
4: Salut.
1: Rebonjour, parce qu'on s'est parlé ce matin pendant la matinale de Céline Landreau qui faisait ses débuts sur RTL ce matin. Mais merci de parler à nouveau pendant les grosses têtes cet après-midi. C'est Jacques Martin qui vous a amené aux grosses têtes de Philippe?
4: Ouais. Parce que j'avais écouté en mer, je bricolais ma radio, j'avais écouté, j'avais entendu. Quand j'ai eu un fils, je suis rentré le soir chez Castel. Et j'ai tombé sur Martin, j'ai dit, j'avais entendu, j'avais trouvé ça marrant et tout. Il m'a dit, viens avec nous, voilà.
1: Quel souvenir vous avez de Philippe Bouvard, Olivier?
4: Un souvenir mitigé. D'abord, du vrai talent. Un personnage assez atypique, quand même. Un peu caractériel, existentialiste, en même temps personnel et en même temps génial aussi. Parce que je pense qu'il a fait œuvre. On est assez injuste avec Philippe. Philippe, il a, pendant des années de diffusion... Il a fait cette émission que vous reprenez avec talent, cher Ruquier, petit morceau d'excuse.
1: Merci Olivier, faut jamais insulter l'avenir.
4: Et je pense qu'il a permis à plein de gens de connaître des mots français utilisés et ça. Il a invité des académiciens, il a permis à plein de gens d'avoir une meilleure diffusion de la langue française. Et je pense que, je reprends ma formule, il a plus fait pour la langue française que la moitié des momies qui sont sous la coupole. Et je pense que il aurait dû être académicien parce que il a vraiment rempli le rôle de la diffusion de la langue en faisant marrer les gens, peut-être, mais c'est mieux de faire marrer que de faire pleurer et d'ennuyer. Voilà, c'est tout. Donc il y a un vrai talent quand même. Il y a quelque chose d'unique et c'est pas parce que j'étais fâché avec lui à la fin de sa vie. Enfin, c'est lui qui était fâché. Moi, je m'en foutais complètement. C'est pas parce que j'étais fâché que j'oublie le caractère unique et très talentueux de Philippe, quoi, qui était réellement talentueux, je sais pas quoi. On s'est marré à se foutre de sa gueule avec Jean-Yann, Martin et Carlos. Hein, on se moquait de lui, parce qu'il était tout petit, il avait une mousse acrylique et tout ça. On disait que des horreurs sur lui. Mais c'était, ça a quand même toujours été, de ma part, au moins, et amical, et aussi quand même toujours un peu affectueux, en dépit de son caractère de merde.
1: Voilà. On évoquait Jacques Martin, qui a été évidemment un des piliers des grosses têtes. Le couple Martin-Bouvard sera marqué, évidemment, les grandes années des grosses têtes sur RTL.
5: Tu sais, chérie, je n'ai rien à te reprocher. On a eu la vie qu'on a.
6: M'appelez pas, chérie.
5: Écoute, alors, je t'en prie.
6: Choupinette, chérie. Et qu'est-ce que les auditeurs vont penser?
5: Eh bien, les auditeurs penseront que j'ai eu beaucoup de courage et que pour nos enfants, j'ai complètement sacrifié notre vie sexuelle.
6: Mais nos enfants n'avons pas des enfants en commun, monsieur Martin.
5: Mais enfin, quand même!
6: Qu'est-ce qui les a portés, vous ou moi?
5: Oui, pendant 9 mois. Je n'ai jamais osé t'en parler, mais puisque nous sommes entre nous, eh bien je tiens à te le dire. L'orgasme, je ne sais pas encore ce que c'est. Mais tu peux rigoler, tu sais. Quand tu m'as dit « je vais m'en faire la voix à Evian », je t'ai retrouvé au bain-douche de Bangkok chez Maurice Tain. Qu'est-ce qu'elles ont de plus, ces consoles?
6: Rien, rien.
5: Demande-le-moi, si t'as des envies particulières. Tu veux, moi aussi, je peux en mettre du cuir, tu sais.
7: D'autant que je l'ai pris par une de mes amies qui est fourreuse, alors je prendrai les chutes. Je pourrais me faire un slip en sconce.
1: Jacques Martin face à Philippe Bouvard. Ça vous fait rire de réentendre ça, j'imagine, Olivier de Kersauzon.
4: Oui, ça montre bien aussi l'esprit assez sympa de Philippe, en fait, qui était toujours d'accord pour se marrer. Quoi. C'est ça qui est formidable.
1: Mais oui, il faut bien dire qu'ici, il faut avoir de l'autodérision et ne pas être susceptible si on veut être grosse tête.
4: Ah oui, parce que vous n'êtes pas susceptible et vous avez de l'autodérision, mon cher, quel est votre prénom déjà?
1: Laurent. Je vous en prie, Eric Tabarly.
4: Je vais vous quitter avec votre bande de crétins. Et
8: on t'aime.
1: On vous aime, Olivier. Revenez très vite ici aux grosses têtes. Je n'ai pas encore interrogé Franck Ferrand, mais qui, j'imagine, a dû croiser Philippe Bouvard.
9: Oui, j'ai eu l'occasion de dîner avec lui un certain nombre de fois, mais surtout, j'ai le souvenir quand j'étais étudiant, je venais d'arriver à Paris, j'avais 17-18 ans. Et donc j'allais aux grosses têtes de temps en temps, rue Bayard. Et alors on regardait qui était là. Moi j'espérais beaucoup qu'il y ait Martin et Yann, puisque c'était eux qui me faisaient vraiment rire. Mais surtout, on voyait arriver Philippe Bouvard, qui avait à la fois une espèce d'aura incroyable. Il avait vraiment ce qu'on appelle du charisme, c'est-à-dire que il captait la lumière et en même temps il n'avait pas l'air drôle du tout quand il arrivait comme ça. On voyait qu'il distribuait les rôles aux uns aux autres, puis tout le monde passait sur la scène. C'était le début, c'était assez extraordinaire. Il y a peut-être une chose qu'on n'a pas dite, et c'est le jour de le faire, c'est que si Philippe Bouvard a été si dur avec les personnes qu'il interviewait, ça quand même était quelqu'un qui n'était pas tendre, hein. Il a plus ou moins détruit, en tout cas égratigné pas mal de belles carrières. Il le faisait parce qu'il avait une espèce de hargne et de volonté de revanche qui était, à mon avis, liée à cette enfance dont on ne parle jamais. Sa mère était juive, elle était réfugiée. Ils ont, avec sa mère, passé toute la guerre à se sauver d'une adresse à l'autre. Pendant 10-12 fois, ils se sont changés, ils se sont cachés. Je pense qu'il a vécu là des choses très dures et que la suite, ça a été pour lui toute une sorte d'immense revanche. Non seulement par rapport à la pauvreté, par rapport à sa taille, parce qu'il était tout petit, etc. Mais aussi une revanche sur une société qu'au fond, il n'aimait pas tellement.
1: Vos grosses têtes rendent hommage à Philippe Bouvard jusqu'à 18h.
10: Oui. Bonne journée sur RTL.
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2: Hommage à Philippe Bouvard cet après-midi sur RTL et nous poursuivons avec cette alternance entre l'émission de Laurent Ruquier de lundi dernier et le documentaire Bouvard par Bouvard réalisé par Laurent Marsic. Cette fois-ci, Philippe Bouvard nous parle de sa vocation de journaliste.
3: Demandez François, Paris Presse, Le Monde. Demandez le Figaro littéraire.
4: J'avais la vocation, mon premier journal, je l'ai fait à 6 ans, dans l'atelier d'un vieil oncle imprimeur rue d'Hauteville, qui m'avait offert l'impression de 4 petites pages pour mon 6e anniversaire, et ma vocation n'a jamais varié d'un iota, jamais, jamais, jamais. Et je crois que si je me trouvais un jour sur une île déserte, je continuerais à faire un journal pour les chimpanzés.
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5: J'ai eu quelques bonnes fées qui se sont penchées sur mon berceau. Je dis mon berceau parce que compte tenu de ma taille, ça pouvait pas être plus important. Ben, ce sont d'abord les dirigeants du Figaro, journal où j'étais rentré comme garçon de course, que j'ai quitté 22 ans plus tard comme directeur général adjoint, après avoir exercé toutes les fonctions. Et donc, dans ce journal à réputation bourgeoise et compartimentée, il suffisait d'être un jeune, même sans diplôme, ce qui était mon cas, mais d'en vouloir, d'avoir une vraie vocation, de ne pas économiser ses heures. Et puis, Pierre Lazareff, qui m'avait pris aussi sous son aile. Et puis un jour, j'ai eu la fierté de m'asseoir dans son fauteuil à la tête de France Soir.
6: Le Figaro ne parlait jamais de Sacha Guitry parce que Pierre Brisson, qui avait été dans une autre vie critique dramatique, avait esquinté cet auteur. Mais cet auteur était devenu l'auteur préféré des lecteurs du Figaro. Et il fallait donc qu'on réconcilie Le Figaro et Guitry. Alors, quelqu'un a téléphoné à Guitry en lui disant « Écoutez, on voudrait vous interviewer, mais vous savez bien que je ne donne pas d'interview au Figaro. Écoutez, on veut vous envoyer le Benjamin de la rédaction. Il sera titularisé si vous acceptez de le recevoir, et autrement, on ne pourra pas le garder. » Et Guitry, qui était un homme d'esprit, mais aussi de cœur, dit « Ah ben, puisque c'est comme ça, je vais le recevoir. » Son secrétaire me dit, alors surtout, appelez le maître, il y tient beaucoup. On me pousse vers lui et il me dit, alors c'est vous, monsieur, que le Figaro envoie pour m'esquinter? Et je lui dis, mais non, monsieur. Et il dit, vous voyez, ça commence.
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7: Au micro Michel Polac avec les invités du journal du Tout Paris et notre confrère du Figaro, Philippe Bouvard, qui a été bien sûr à l'Olympia. Et Sylvie Vartan, c'était l'habituel gala du jeudi soir, Philippe Bouvard.
8: Si on se réfère aux invitations, oui, parce qu'il est marqué tenue de soirée souhaitée, mais en fait c'était extrêmement jeune. Et alors ce qui est drôle, c'est que tous les invités de marque qui sont rituellement assis au fauteuil d'orchestre de l'Olympia ces soirs-là, s'étaient absentés. Ils étaient remplacés d'ailleurs avantageusement par des jeunes, pas blouson noir, pas blouson doré, mais enfin une clientèle assez agitée.
7: Et le public, alors c'est donc un public de moins de 20 ans.
8: Oui, on est un petit peu déçus parce qu'ils n'ont rien cassé. Alors je crois que c'est là que l'organisation cocatrice n'est pas tout à fait au point. Parce qu'il y avait d'un côté les jeunes, de l'autre le service d'ordre, d'un troisième côté les fauteuils. Et il n'y a pas eu cette heureuse conjonction qui permet à Bruno Cocatrix d'économiser deux ou trois fois par an pas mal de placards publicitaires. Enfin, ce sera pour la prochaine fois.
4: J'avais un extraordinaire patron, celui du Figaro, qui s'appelait Pierre Brisson, et qui m'avait dit « soyez méchant ». Bon, ce que d'ailleurs, par la suite, mes employeurs m'ont souvent dit, et ce que je considère comme une grâce d'État dans un système où le patron dit généralement à ses employés « soyez gentil avec la clientèle ». Alors moi, j'ai bénéficié du luxe suprême qui consiste à pouvoir mordre, même quand on n'en a pas envie d'ailleurs, parce que je suis pas un vrai méchant. Et j'ai fait donc du parisianisme non plus une rubrique de complicité, comme ça avait été longtemps le cas, mais une rubrique d'agressivité. L'agressivité n'étant pas une tendance caractérielle profonde, mais un moyen d'obtenir des gens qui viennent parler avec vous et qu'ils disent autre chose que ce qu'ils sont venus dire.
0: On a l'impression, Mike Brand, qu'il y a des moments où vous n'êtes pas content. C'est-à-dire, il y a des moments où vous chantez normalement, et puis de temps à autre, il y a quelque on vous marche sur le pied, ou il se passe quelque chose, et la voix change. C'est-à-dire, vous avez à certains moments une voix qui correspond plus à votre physique, quoi.
9: Non, c'est parce que ça.
0: C'est parce que c'est difficile à faire.
9: Oui, oui.
0: C'est ça, oui.
9: C'est un peu difficile, mais.
0: À certains moments, ça rappelle Nicoletta, là.
5: Je suis rouspéteur, impertinent, je ne respecte rien ni personne. C'est pas un portrait toujours très attachant, mais enfin bon, c'est le mien et je le revendique. Mon ego, on en a tous un. Il se trouve que le mien, j'en ai fait un outil de travail. Alors, je vois un tas de gens qui disent « j'aimerais être moi-même ». Bon. Moi aussi, j'aimerais être moi-même, mais je suis pas sûr d'être quelqu'un.
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2: Nous poursuivons avec les témoignages dans l'émission de Laurent Ruquier de lundi dernier, jour de la disparition de Philippe Bouvard. Au téléphone, Vincent Perrault, que Philippe aimait beaucoup. Il évoque leur passion commune pour les voitures et la grande Amanda Lear, toujours aussi drôle.
10: Vincent Perrault est au téléphone. Évidemment,
11: bonjour,
10: grande voix de RTL, bonjour Vincent, mais aussi grande voix des Grosses Têtes à l'époque de Philippe Bouvard. Vous étiez ami avec Philippe, Vincent.
11: Tout est venu des Grosses Têtes, évidemment, le jour où sur une émission de télévision où je l'avais invité à venir avec sa voiture bureau, ça a été notre premier contact. Il y a une amitié, une complicité, et puis surtout, la semaine qui suivit, j'étais déjà aux Grosses Têtes. Je sais pas si Gérard Jugnot n'y était pas, d'ailleurs, il y avait Olivier de Kersauzon, il y avait Léon Zitrone. J'ai eu le bonheur de connaître toute cette génération-là, et ça a duré 21 ans, où j'y suis allé pendant 21 ans toutes les semaines. Donc forcément, ça crée des liens, vous pensez bien.
10: Vous évoquiez sa voiture,
12: oui,
10: ce matin.
12: Ouais.
10: Ce matin sur RTL, je disais, je crois qu'il a été un des premiers à avoir, et vous allez me confirmer si c'est vrai ou pas, il a été un des premiers à avoir un téléphone dans sa voiture.
12: Avec des bourrousilles.
10: À l'époque, il n'y avait pas de téléphone portable, évidemment.
11: Elle était allongée, ça me fascinait. Ça me fascinait, cette voiture, cette longue voiture, avec qui lui servait de bureau, dans laquelle il écrivait. Il y avait une machine à écrire pour sa secrétaire. Je crois que la police et lui ont été les premiers à avoir des téléphones sans fil dans les voitures, quoi. Et je pense qu'il était branché aussi sur la ligne des flics. Hein.
10: Gérard Jugnot, vous l'avez dit.
12: Oui, je me souviens de sa voiture. C'était une Peugeot qu'il avait fait rallonger.
13: C'était une 604 toujours, rallongée. Oui.
12: Toujours son problème de taille.
14: Ouais.
12: Il avait une voiture.
11: C'est vrai. Et il me disait, en plus, ce modèle-là est très pratique. Je peux entrer dedans quasiment sans me baisser.
10: Merci.
11: Merci, mon cher Laurent.
10: Merci, Vincent. Quelqu'un qui ne l'oubliera pas non plus, c'est Amanda Lear qu'on a au téléphone. Bonjour, Amanda.
15: Ah, bonjour, Laurent. Bonjour. Bonjour, les Grosses Têtes.
10: C'est trop gentil d'accepter de parler dans l'émission de Philippe.
15: Oui, je ne suis pas à Paris, mais bon, par téléphone.
10: Je sais, la dernière fois que je vous ai croisé, vous étiez sur un quai de train.
15: c'est vrai, on s'est croisé à la gare.
10: À Avignon. Quelques mots sur Philippe Bouvard, Amanda.
15: Oh, ben écoutez, merci, d'abord, merci. Moi, je ne peux que le remercier parce que je lui dois énormément. Vous savez, quand j'ai rencontré Bouvard au début, j'étais en promo. D'abord, j'étais avec Salvador Dali, donc il est arrivé Dali. Et puis ensuite, quand moi, j'ai fait de la chanson, que j'ai vendu des disques, bon, j'ai dû faire ce qu'on appelle de la promo. Et donc, il m'a interviewé. Et je n'étais jusqu'alors que ce qu'on appelait une chanteuse disco, voilà. Et grâce à Bouvard, brusquement, on a découvert que peut-être j'étais assez drôle, j'avais de l'humour, etc., de la répartie. Et donc c'est grâce à lui qu'il m'a poussé dans cette direction, et c'est grâce à lui que ma carrière a pris une toute autre direction en allant vers la comédie et vers le théâtre.
10: Bravo en tout cas, Amanda, pour effectivement ce parcours en dehors des grosses têtes, mais ici aussi aux grosses têtes, parce que ça n'était pas facile à l'époque, ça n'est pas forcément encore aujourd'hui, d'être une femme au milieu de ces sociétaires très très masculins.
15: Non, vous avez raison, parce que on était pas beaucoup. Il y avait, notre chère Isabelle Mergault, il y avait Macha Merrill, il y avait Hélène Leclerc. On était comme ça, 3-4 filles, à en prendre plein la tronche, parce que vraiment, ça y allait, Kersauzon, tout ça, les plaisanteries, et il fallait savoir se défendre et leur tenir tête. Donc, c'était pas facile. Mais une fois qu'on avait réussi à convaincre Bouvard qu'on tenait la route et qu'on pouvait, qu'on avait de la répartie et qu'on prenait ça avec beaucoup d'humour, bon, c'était gagné.
10: Merci Amanda Lear pour ce témoignage. J'espère que vous reviendrez nous voir très très vite. On vous attend toujours dans ce... Je sais que par fidélité à Philippe Bouvard, même si je vous aime beaucoup et je sais que vous m'aimez bien aussi, vous avez toujours dit je ne ferai pas les grosses têtes, je veux rester fidèle à
15: c'est
10: Philippe.
15: C'est vrai, j'ai toujours dit ça. J'ai dit tant que Bouvard est vivant, je reste pour moi.
10: À demain.
15: Non.
10: Elle est toujours drôle, Amanda. Voilà. Merci, Amanda Lear.
2: Le message est passé, je pense. Bonjour Nicolas, autre témoignage sur RTL. Très heureux de vous accueillir sur RTL, Nicolas. Nicolas de Paris.
14: Bonjour Isabelle.
2: Vous allez bien ?
14: Bonjour Isabelle, ça va et vous ?
2: Absolument. Nicolas, vous êtes un inconditionnel de l'émission. Racontez-moi tout.
14: Bah écoutez, effectivement, quand j'étais étudiant, je venais aux grosses têtes au lieu d'aller en cours. J'ai rencontré Philippe Bouvard à de multiples reprises. Je suis intervenu dans beaucoup de ses émissions. Et donc j'ai beaucoup de souvenirs un peu en commun avec lui.
2: Alors qu'est-ce que vous êtes venu déjà à la radio, c'est cela même, vous l'avez rencontré dans ce contexte-là?
14: Ah oui, alors j'ai été invité auditeur du jour des grosses têtes et

0: l'enseigne que Philippe avait vraiment apprécié ma prise de parole. Voilà, donc c'était le 7 mai 2014.
1: C'est précis. C'est précis.
0: Ah oui, bah, c'est une date qui est gravée dans mon agenda de façon éternelle.
1: Belle anecdote. Nicolas, vous ne partez pas bien sûr les mains vides, hein, puisque je vais quand même vous offrir l'almanach des grosses têtes 2027, édition spéciale des 50 ans. Chez Albin Michel, un grand merci à vous, Nicolas. On vous embrasse.
0: Et si je vous embrasse aussi.
1: C'est très gentil. Si vous aussi, vous avez des anecdotes ou un petit quelque chose à nous raconter, vous nous appelez tout de suite au 3210. N'hésitez pas. À bientôt, Nicolas.
0: Merci Isabelle, à bientôt.
1: Au revoir. Retour dans le documentaire Bouvard par Bouvard, réalisé, je vous le rappelle, par Laurent Marsic. Philippe Bouvard nous raconte son arrivée à RTL rue Bayard et ailleurs. Et Philippe nous confie aussi qu'un générique, c'est essentiel pour une émission.
2: Ce que je remarque en écoutant ça, c'est la force du générique. À la fois pour un auditeur à qui ça sert de point de repère, mais pour l'animateur ou l'animatrice en qui ça fait naître un véritable réflexe conditionné. On est en train de parler, on pense à tout à fait autre chose, on envoie le générique et subitement on est quelqu'un d'autre. Subitement.
3: RTL non-stop.
2: RTL non-stop est à la fois un bon souvenir parce que ça m'a donné l'occasion de faire 2h30 par jour de direct. Et puis, bon, ben, je suis resté pendant 7 ans.
4: Bonsoir à tous les amis de RTL non-stop et bonsoir à Juliette Gréco qui vient nous voir pour un petit moment. On peut dire tout de suite que vous allez passer quelques 210 minutes avec nous.
5: 210 minutes.
4: Oui, j'ai fait le compte
5: si
4: tout à l'heure.
5: Si j'avais su, je serais pas venu.
4: Ah non, c'est gentil à vous.
5: Ça me fait très peur.
4: Vous aurez un petit répit quand même. Il y aura une petite tranche durant laquelle on vous abandonnera pour les écouter les nouvelles d'actualité.
5: Une petite tranche de quoi?
4: Une petite tranche d'information.
2: Ah, comme cette voix est curieuse. C'est la voix d'un journaliste déjà un peu chenu, mais bon, moins qu'aujourd'hui, qui semblait moins sortir de l'ENA que de l'école nasale. Je pense que cette voix-là appartenait à un personnage que, d'ailleurs, je reconnais avoir été, sans fausse honte, mais qui n'est plus du tout celui que je suis aujourd'hui. C'était quelqu'un d'agressif, parfois un petit peu méchant, moins détendu, mais peut-être parce que il avait encore pas mal de choses à prouver. Et quand je l'entends aujourd'hui, j'ai l'impression que c'est quelqu'un d'autre, mais je ne le renie pas. Et surtout, j'ai décidé, une fois pour toutes, de prendre ce qu'il y avait de bon dans la vie. C'était une émission en direct, une émission baladeuse, ambulatoire.
6: Une grande première, nous nous rendons à la Terrasse Martini de Rio de Janeiro.
2: C'est-à-dire qu'un jour, je pouvais la faire au studio rue Bayard. Le lendemain, j'étais sur un bateau mouche sur la Seine. Le surlendemain, je suivais Johnny Hallyday au Brésil, où je faisais mon émission en direct de New York. Tout était possible. Hein. C'était assez grisant, mais c'était difficile.
7: J'entendais en ce moment les Sambistas de Rio. Je pense que vous demandez tous maintenant, qui nous écoutez, à l'autre bout du monde et dans un pays où il ne fait pas très chaud. Comment sont nos deux invités, ceux que nous avons amenés avec nous? Comment sont Sylvie Vartan et Johnny Hallyday?
8: Eh bien, on est un petit peu brûlés par le soleil, un peu trop fort. Et on est content d'être au Brésil.
9: Moi, je suis ravi, j'ai très chaud.
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6: Pour rendre hommage à Philippe Bouvard, voici un extrait culte des Grosses Têtes. À cette époque, Thierry Leluron s'amusait beaucoup avec Philippe Castelli.
7: Pendant la création du monde, le bon Dieu, qui veut tout superviser, appelle un ange pour l'engueuler.
8: Bon, alors qu'est-ce que je peux faire pour vous?
7: Regarde ce que tu as que... fait.
8: Ce n'est pas parce que je suis député de Chamalières, Seigneur, que je ne peux pas faire un petit quelque chose pour vous.
9: Reprenez.
7: Reprends. Pendant la création du monde, le bon Dieu qui veut tout superviser,
9: qu'il y a hein
7: appelle un ange pour l'engueuler.
9: C'est moi. Et je pense, Seigneur, qu'il faut se décrisper maintenant. C'est important, il faut. Car, voyez-vous, mes bien chers frères, en ce quatrième dimanche après la Pentecôte... Non, je vous écoute, Seigneur.
7: Regarde ce que tu as fait.
8: Non, reprenez depuis le début.
9: Quel désordre.
7: Pendant la création du monde, le bon Dieu qui veut tout superviser...
9: Alors, écoutez, ne vous énervez pas, mon cher Castelli. Nous avons tous les deux des cheveux sur la langue, peu de cheveux sur le caillou et un poil dans la main. On ne peut pas en avoir partout. Mais continuez quand même. Allez, on t'écoute.
7: Regarde ce que tu as fait. Et ouh. Dieu lui montre une sole.
9: Oui.
7: Regarde-moi l'allure de cette pauvre bête. Ouais. Je t'avais dit de la laver, pas de la repasser.
9: Oh là là là là là là.
10: Non. Castelli a été essoré, lui, visiblement.
6: C'était Thierry Leluron face à Philippe Castelli, chez Philippe Bouvard à l'époque. De Thierry Leluron à Bernard Mabille, il n'y a qu'un pas, évidemment. Bonjour Bernard.
11: Bonjour Laurent.
6: Je vous ai entendu ce matin dans la matinale de RTL rendre hommage à Philippe Bouvard.
11: Quel triste de réveil.
6: Ben oui. Bon, en même temps, ça me fait plaisir de savoir que vous êtes réveillé, Bernard.
11: Et ça recommence.
9: Et comment va-t-il, Bernard Mabille?
6: Comment allez-vous, Bernard?
11: Ça va bien.
6: Vous allez revenir nous voir très vite.
11: Ben oui, j'espère, la semaine prochaine, j'espère.
6: Quelques mots sur Philippe Bouvard.
11: Philippe a fait partie de ma vie pendant 30 ans. C'était un personnage difficile à cerner, mais j'ai jamais su si j'étais ami avec lui ou pas, mais voilà. C'était un rêve de travailler. Vous savez, moi, à l'époque, j'étais donc petit pigiste et journaliste. C'est un rêve de rencontrer Philippe Bouvard parce que je pense que chaque journaliste, en ces temps-là, rêvait d'avoir la carrière de Philippe, voilà.
6: Vous avez dit...
11: Je pense à Colette, quand même, son épouse, parce que elle se l'est tapée pendant de longues années. La
6: Vous connaissez Madame Bouvard,
12: bien
6: Michel
12: sûr,
6: Bernier.
12: Oui, tout à fait. Colette, c'était quelqu'un. C'était assez curieux, mais il me semble qu'on avait déjeuné une fois ensemble chez Philippe. Et donc il y avait Colette. Elle disait rien pendant tout le repas. Elle était Madame Bouvard, quoi. Et puis lui, évidemment, il avait toujours sa montre. Et puis il avait un rendez-vous, donc il est parti. Et à ce moment-là, elle a pris toute la place. Elle a attendez toujours qu'il soit parti pour parler.
13: Je suis pas sûr qu'il ait été toujours fidèle.
6: Qu'est-ce que vous dites?
13: Je suis pas sûr qu'il ait été toujours fidèle.
6: Gérard, c'est... sa veuve nous écoute ben peut-être.
12: Oui. Moi, je crois qu'elle était
13: au courant. Je crois qu'elle est au courant.
12: Oh, oui, oui, oui.
14: Non, mais vous qui êtes au courant de tout, qui est madame belle-père de loge?
6: Vous voulez que je vous montre?
11: C'est pas toi, en tout cas.
6: Bernard, vous avez dit à propos de Philippe, je n'ai jamais su si nous étions amis ou pas. Au moins, avec moi, avec moi, au moins, vous le savez.
13: Que vous n'êtes pas amis.
6: Nous ne sommes pas amis. Ah, mais en tout cas, c'est vrai que c'est évidemment un maître.
11: Laurent, oui. L'image que je garderai de Philippe pour être dans l'anecdote, il habitait à Cannes, les Hauts-de-Cannes, il avait une super villa avec un gazon d'un vert incroyable. Et il m'attendait tout en haut, sur le gazon. Il était tout de blanc vêtu. Et j'aurais dit une balle de golf égarée sur un gris.
6: Quel joli mot. Bravo Bernard Mabie.
15: Merci d'écouter RTL.

0: 1971, The Fool à l'instant. Gilbert Montagnier sur RTL et dans un instant, retour dans Bouvard par Bouvard, le documentaire sonore réalisé par Laurent Marsic, un autoportrait unique. Et cette fois-ci, Philippe Bouvard nous racontera bien les débuts de l'émission Les Grosses Têtes sur RTL, votre émission.
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4: Mademoiselle Belle-Père de Loche.
5: Autre nouvelle émission sur la grille de RTL, une émission que vous avez peut-être entendue juste avant le journal, Les Grosses Têtes, animée par Philippe Bouvard, qui, je l'espère, ne se prend pas pour une grosse tête.
6: Mais non, c'était le seul moyen de faire paraître la mienne toute petite et d'en avoir des très grosses à côté.
5: Alors ce matin, c'était qui les premières grosses têtes d'RTL?
6: Eh bien, vous les avez entendues, ça, c'était vraiment des vraies grosses têtes. C'était Roger Perfitte, c'était Jacques Martin et c'était Robert Beauvais, des gens qui ont, sinon la science infuse, au moins des connaissances très étendues.
4: Oh, c'était en fait le remake d'une émission d'avant-guerre qui s'appelait Les Incollables, émission de conversation et de culture, disait son fondateur, qui avait nom Robert Beauvais et qui était un homme d'esprit de l'époque. Et bon, on échangeait des propos amènes entre deux questions culturelles. Alors au départ, c'est ça que nous avons fait. C'était d'ailleurs assez beau mais très triste. Il n'y avait pas de public. Parfois on disait quelque chose mais le technicien qu'on apercevait derrière la vitre ne riait pas. Il y avait de très brillants causeurs.
7: Un jour, si vous voulez vous poêler, on écoutera le pilote. Alors la maquette, je te dis pas, guindée et tout.
8: Ah oui, c'est vrai.
7: Une question, machin. Comment s'appelle l'instrument? C'est jaune, c'est bleu, c'est vert. Personne n'osait dire c'est gros, c'est long, c'est mouillé. Vous êtes très, très gaffe. Est-ce que c'est légèrement rosé?
9: Bonjour, il y a aujourd'hui de tout dans les grosses têtes, des gros, des petits, des imberbes et des barbus.
4: Ça m'a pas plu dès le début parce qu'il manquait beaucoup de choses. D'ailleurs, on peut pas tout faire au début. Il manquait d'abord du public. Nous étions dans la position du joueur de pelote basque qui n'a pas de fronton. Et donc, il y avait personne
10: pour réagir
4: à nos bons mots. Mmh. Ensuite, c'était uniquement culturel. Je n'avais pas encore découvert que dans ce mot, les trois premières lettres avaient aussi une importance.
11: Vos relations sexuelles se bornent à quoi, mon cher Bouvard? Crac, crac!
4: Pour nous faire pardonner de ne pas avoir beaucoup d'humour, nous avions pas mal d'esprit.
7: Parlons quand même des choses tragiques.
10: Oui.
7: Les fumeries de Montluçon. Les fumeries de Montluçon sont un réel fléau pour notre jeunesse.
12: Qu'est-ce qu'on fume là-bas?
7: Le saumon.
12: Ça, c'est épouvantable.
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7: Et Montluçon chantier, c'est de la merde.
4: Les grosses têtes avaient 10 ans d'âge, c'est lui dire. Et j'avais ce jour-là comme invité Jacques Martin et Jean-Yann. Et ils étaient particulièrement en forme. Et donc, j'ai posé ma première question.
11: De Madame Méplé.
13: Et vous, Méplé beaucoup, là, Méplé beaucoup.
11: Méplé, madame. De Montluçon.
14: Ah, dans la Meuse.
11: Mais non, pas dans la Meuse.
14: T'es pas dans la Meuse, Montluçon?
10: Jean.
7: Franchement, alors s'il y a un truc dont je me fous avec la dernière énergie, c'est bien de savoir où est Montluçon.
4: Il y avait encore une heure et demie d'émission à courir, et puis j'ai pas posé les autres parce qu'ils m'ont pas laissé intervenir. Et moi, j'étais tout bête avec mes questions que j'arrivais pas à poser. Donc, une heure et demie d'antenne et 2 minutes d'intervention, c'est peut-être mon meilleur rapport salaire-travail.
7: Moi, j'aime beaucoup les gens de Montluçon.
14: On a parlé des petits métiers de Montluçon.
7: Oh, les pignoleurs, par exemple. Oui.
14: Les brandouilleuses de Montluçon.
0: Les trafouilleuses des bois.
8: Qu'est-ce que fait un pignoleur?
10: Il pignole.
8: Et une brandouilleuse?
10: Elle brandouille.
0: Mais elle brandouille avant le pignoleur.
15: Quand on ne sait rien, Bouvard, on ne pose pas.
10: Certains Montluçonnais sont tellement habiles qu'ils font les deux en même temps.
16: Jusqu'à 18h, hommage à Philippe Bouvard. 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L'essentiel de l'info en 3 minutes avec vous, Brieux Baucher. Rebonjour Brieux.
17: Rebonjour Isabelle, bonjour à tous. La seule personne capable d'avoir une majorité à l'Assemblée, c'est Édouard Philippe. Les mots de Gérald Darmanin lors de sa rentrée politique à Tourcoing aujourd'hui. À ses côtés, le patron d'Horizon a lui aussi pris la parole. Il explique notamment vouloir créer un nouveau parti ou une confédération de partis avec des candidats uniques dans chaque circonscription pour les législatives qui devraient suivre l'élection présidentielle 2027. De son côté, le patron du PS, Olivier Faure, doit lui officialiser ce soir sa candidature à la primaire de gauche. Ce devrait être au journal de 20h. À l'étranger, maintenant, le ferry naufragé au large de Chypre Nord a complètement coulé à 514 mètres de profondeur, selon les autorités. Près de 270 passagers étaient à bord. Il y a au moins 7 morts et 23 disparus. 161 personnes ont été transportées à l'hôpital. Et puis le bilan s'alourdit d'heure en heure au Népal ainsi qu'au Tibet voisin, 4 jours après les inondations dévastatrices. On approche désormais de la barre des 800 victimes avec toujours plus de 3000 personnes disparues, dont 4 Français. La Ligue 1 et le Paris FC qui n'a fait qu'une bouchée de l'OGC Nice, ça vient de se finir. Victoire 3-0 pour les joueurs de la capitale. Et nous on file tout de suite du côté du Roizen Park retrouver Philippe Audouin puisque le Stade Rennais reçoit Le Mans cet après-midi. Philippe, ce match doit débuter dans quelques minutes maintenant.
18: Exactement, Brieux, dans un peu moins d'un quart d'heure, entre deux équipes qui ont réussi le même résultat, qui ont obtenu le même résultat le week-end dernier pour leur entrée en lice en championnat cette saison. 2-2, c'était face à Brest pour les Manceaux. Et Rennes, vous vous en souvenez peut-être, avait mené 2-0 face au Paris Saint-Germain avant de se faire remonter en fin de match ici même à domicile. Les Rennais, 6e du dernier championnat, nettement favori aujourd'hui face au promu Sartois qui n'a ni les moyens ni l'ambition des Bretons. Stade plein comme d'habitude à Rennes, si l'on accepte la tribune fermée pour raisons disciplinaires côté rennais. Et il y a un bon millier de supporters manceaux qui a fait le court déplacement, 150 km seulement entre les deux villes. Ciel menaçant au-dessus du Roizen Park avec une météo qui ressemble plutôt à une météo de début d'automne. D'ailleurs, la pluie qui fait son apparition à l'instant même. On se retrouve à 18h donc avec Vincent Parisot pour faire le point à la mi-temps de ce match.
17: À tout à l'heure Philippe, et puis à 20h45 c'est Monaco qui reçoit l'Olympique de Marseille. La météo de votre lundi avec des averses attendues du côté de la Manche et du Grand Est, elles persisteront dans l'après-midi. Ailleurs, le soleil résistera pour les températures comptées entre 21 et 33 degrés. Les courses, c'était à Deauville avec dans l'ordre d'arrivée la victoire du numéro 4 devant le 11, le 8, le 9 et le 7. 17h et presque 3 minutes sur RTL, la suite du meilleur des grosses têtes avec vous Isabelle.
16: Merci Brieux. Prochaines infos tout à l'heure à 18h. Nous revoilà sur RTL pour la suite de l'hommage à Philippe Bouvard dans les meilleurs moments des grosses têtes de Laurent Ruquier. Appelez-nous 3210 pour nous parler de lui, de vos souvenirs, de vos moments préférés. Vous repartirez d'ailleurs avec l'almanach des grosses têtes 2027, l'édition spéciale 50 ans aux éditions Michel Lafond. Cette fois-ci, la parole était aux grosses têtes qui évoquent avec émotion et humour aussi celui qui a tout créé. C'était lundi dernier sur RTL.
15: Et nous rendons évidemment hommage à Philippe Bouvard jusqu'à 18h. On a entendu de nombreux témoignages déjà depuis 15h30. Pardon à Jean-Phi Janssen et à Karina Marimont que je n'ai pas beaucoup interviewé.
19: Non mais non, moi je l'ai bien connu. Moi je l'ai très bien connu aussi.
20: Moi je prends des notes. Des notes parce que vous êtes un peu mon Philippe Bouvard. Vous m'avez découvert.
15: Ça fait partie de cette génération qui n'avait pas fait les grosses têtes à l'époque de Philippe Bouvard.
19: Mais je les écoutais dans la voiture avec mes parents.
15: C'est ce que j'allais vous demander.
19: Oui, c'était mes parents venaient me chercher à l'école et forcément comme beaucoup de gens, c'était les grosses têtes, et puis et ils en demandaient pas. On pouvait pas changer la radio. Nous, on voulait écouter de la musique, mais non, c'était les grosses têtes.
15: Vous l'avez jamais eu dans l'avion, Philippe Bouvard, quand vous étiez steward?
19: Et non, j'ai pas eu cette chance, non. Ou alors, je l'ai pas vu, puis c'était trop petit. Mais...
21: je crois qu'il avait les jetons. Voilà.
15: Thierry Le Huron ou Olivier de Kersauzon seraient là, ils diraient la boîte à chaussures est déjà prête pour l'enterrement. C'est comme ça. Pendant des années, il a entendu ça, le pauvre Philippe. On disait, pour votre enterrement, on a préparé une boîte à chaussures.
20: Comme un hamster, quoi.
15: C'était terrible. Oui. Je crois qu'il pouvait entendre ici.
21: Je crois qu'il avait les jetons en avion.
15: Ah, c'est peut-être pour ça.
1: Il avait très peur. Et quand il descendait à Cannes, il descendait en train.
15: Ah oui.
1: Jette. Il aimait pas trop l'avion.
15: Et vous, Carina Marimont, alors que vous avez beaucoup écouté les grosses têtes aussi à l'époque.
20: Pareil que Jean-Phi. Moi, c'était RTL toute la journée à la maison. Donc voilà.
19: Et puis il avait un bel établissement. Il avait, il a appris des gens à nager.
20: Ah bah oui.
19: Oui, il avait l'aquabouvard.
20: Oui. Bah oui, l'aquabouvard. Et puis. Et puis on lui doit
15: le
20: beaucoup.
15: Le papier Bouvard.
20: Oui, papier Bouvard. Et puis on lui doit beaucoup tous les théâtres des grands Bouvards.
15: Bah, bien sûr. C'est,
1: ah mais bah, il faut se rappeler. Pécuchet l'aimait beaucoup.
15: On peut rappeler d'ailleurs qu'il a dirigé un théâtre, enfin en tout cas une salle de spectacle. Bobino pendant des années, oui. Il a été directeur de Bobino et c'est vrai que c'était un homme multitâche parce que il y avait la presse, il y avait l'audiovisuel, il y avait les jeux parce que c'était important pour lui, les magazines, la radio, la télévision, le théâtre de Bouvard. On l'a évoqué avec Michel. Combien d'artistes ont démarré là-bas avec Michel?
21: On est nombreux, mon petit.
15: Les inconnus, évidemment. Smaïn.
21: Et puis on s'est parlé de ça ce matin avec Mimi Mati et Isabelle de Botton, mais c'est vrai que, en tout cas, nous, on lui doit notre rencontre. Parce qu'on était tous, quand on est tous venus, on se connaissait pas tous, donc les rencontres se sont faites au fur et à mesure. Et c'est vrai que, ça a permis les inconnus, Régis Laspalès et Chevalier, nous. Enfin, voilà, il a ouvert des portes. C'était pas évident à l'époque et il l'a fait quoi. Et donc ça, merci Philippe.
15: Franck Ferrand, vous avez croisé Philippe Bouvard dans des dîners, dans des soirées.
22: Oui, je l'ai croisé chez Stéphane Bern, chez Michel Legrand. C'était quelqu'un d'intéressant dans les dîners parce que vous savez la quasi-totalité des stars quand vous les croisez parle d'elle-même en fait, c'est ça. Et lui, je trouvais assez remarquable qu'il pose des questions, il s'intéressait aux gens. Il voulait savoir ouais. Qui on était, ce qu'on faisait, si c'était intéressant, avec qui on travaillait. Et je trouve que cette espèce de curiosité pour autrui était quand même assez louable.
15: Gérard Jugnot, un autre souvenir ?
1: Non, je disais Sarko... Sarko. Kersauzon.
20: Ça va, Gérard ?
1: Je les confonds toujours. Non, ce que disait Kersauzon est vrai, c'est quelqu'un qui a mis au service du plus grand public les mots, les phrases, les jeux de mots, jouer avec les mots, la littérature. C'est vraiment très, très important. Il y a beaucoup de gens qui ont du mal à écrire ou à parler, et qui sont fascinés par la force de.
19: Mais toi aussi t'as du mal à parler. Toi aussi t'as du mal à parler.
1: T'as du mal à parler.
15: Je me demande si on aurait pas faire un seul voyage.
16: Retour avec le documentaire Bouvard par Bouvard, signé Laurent Marsic. Cette fois-ci, deux grands noms de l'émission. Quatre sociétaires, tellement drôles, qui ont fait les grandes heures des grosses têtes. Jean Dutour, Jean-Yann, Jacques Martin et Léon Zitrone.
23: Mesdames et messieurs, bonsoir. Nous sommes en direct de la patinoire olympique de Zagreb, qui est coupée aux deux bords, comme vous le savez. Et qui voyons-nous sur la glace ? Cette silhouette mince, élégante, peut-être pas très grande, bien prise dans sa taille moyenne et avec un peu d'air sous le ventre, Bouvard !
24: Écoutez, je pense que sur le tard, on a révélé Léon Zitrone à lui-même et à tous ceux qui croyaient le connaître. Et grâce aux grosses têtes, on a vraiment trouvé un homme nouveau, on l'a désolanisé, on en a fait quelqu'un qui avait envie de rire, et de lui-même en premier lieu, ce qui n'était pas sa caractéristique au début de sa carrière, ni même plus tard, et qui était capable de raconter des histoires inouïes au micro de RTL, alors que il pouvait faire des prestations extrêmement sérieuses ailleurs.
25: Non, alors nous allons en rester là et pour mettre un point final, je vais demander à Léon de déposer un baiser de paix sur le vaste front, il y a de la place, de Gérard Jugnot.
23: Venez vous faire baiser, mon fils.
26: C'est vrai, amiral, que... On peut maintenant visiter le manoir de vos ancêtres, il y a un circuit touristique.
23: Mais non... Ah, c'est dommage, pourquoi ? Ça ferait plaisir à tout le monde, on organiserait des voyages collectifs. Venez, mesdames et messieurs qui écoutez les grosses têtes, lundi matin on part visiter le manoir de notre ami Olivier, et on revient mardi soir.
27: Quiconque pénètre près du marais ne revient jamais.
28: Je suis très content parce que j'ai été, avec Jacques Martin, un des découvreurs du talent radiophonique de Kersauzon.
25: Amiral, je vois que c'est la première page de votre roman que vous avez devant vous.
27: Non, c'est le roman entier.
25: Je crois que c'est, ça s'intitule « La petite sœur des pauvres ».
27: Cette jeune fille vivait séparée de cet homme nain, bouclé, petit, timide, bavard, avec une moumoute acrylique qu'il avait pris dans ses bras, qui lui avait donné le baiser essentiel qui permet à la chair de trouver le frisson, qui fait découvrir...
28: Et j'ai l'impression que nous avons découvert là, et je pèse mes mots, le phénomène numéro un de la radio française depuis 30 ans.
25: La première page de ce roman, elle est, comme tout ce que l'amiral lit publiquement, entièrement blanche.
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3: Bonjour.
4: Oui.
3: Un seul être est là et tout est repeuplé. La culture va aujourd'hui triompher grâce à Jean Dutour.
4: J'ai horreur d'être présenté comme un vieux crétin de cette façon-là.
5: Pas du tout, il n'a pas dit vieux.
3: Comme une encyclopédie sur deux pattes.
4: Oui, c'est bien ce que je dis, oui.
3: Et deux pattes qui s'agitent toujours.
4: On disait Dériot qu'il avait trois jambes.
3: Oui. Qui a dit ? Le violon est un instrument destiné à chatouiller agréablement l'oreille de l'homme au moyen du frottement de la queue d'un cheval sur les boyaux d'un chat.
4: Ah oui, oh là là, c'est pas Jules Renard,
3: c'est ça ? Jules Renard. Deuxième bonne réponse de Jean Dutour.
6: J'adore Jean Dutour, mais il m'agace un peu parce que je trouve régulièrement sous sa plume ou dans sa bouche tout ce que j'avais envie de dire ou d'écrire et beaucoup mieux exprimé que si je m'en étais chargé.
4: C'est la seule personne au monde qui m'appelle Jeannot. Il n'y en a pas d'autres, Jeannot. Et moi je l'appelle Poupounet, il ne doit pas y avoir non plus grand monde qui l'appelle Poupounet.
6: C'est un des rares contemporains qui sache tout sur tout.
3: Mais ce qu'il y avait d'admirable dans les relations qu'il a pu avoir avec nous, c'est que au moment où il a posé sa candidature à l'Académie française, il faisait les grosses têtes depuis 3 ans. Et quelques vieux académiciens lui ont fait savoir qu'il faudrait qu'il choisisse entre les grosses têtes et l'Académie. Et il a dit, prenez-moi comme je suis, je reste aux grosses têtes. Et il a été élu. Bonjour, jour faste entre tous que celui qui voit le retour du plus célèbre tandem radiophonique. Et ce tandem radiophonique célèbre, c'est celui, tenez-vous bien, accrochez-vous au bouton de votre transistor, de Jean-Yann et de Jacques Martin.
9: Madame Pasteur, on n'en parle jamais. Alors en voilà une glorieuse là, mais qui n'a pas été vraiment...
11: Elle a rien fait.
9: Elle a rien fait.
11: Non.
9: Et le repos du pasteur, c'est quoi ?
11: Le bon pasteur ?
9: Parlera-t-on suffisamment de ces femmes qui, dans l'ombre, c'est derrière vrai. Les grands hommes, les aident à mener leur combat contre la vie et réussir dans l'existence ? Et l'autre qui rentrait plein de saloperies, de chiens et tout, qui avait fait de la rage, plein de bave tous les soirs. Marie-Rose, lave-moi ma chemise. Hop, vas-y. Marie-Rose, pasteur à quatre pattes en train de rage. Ah, c'est beau, ça. Et l'autre, il revenait avec du lait caillé et tout, il cherchait la pasteurisation. Il s'en foutait plein sur lui, il bourrait de yaourt et tout. Et qui se tapait sans machine à laver. Encore Marie-Rose, pasteur, et vas-y, avec la brosse et tout. Oh là là, c'est pas vrai. D'ailleurs, Marie-Rose Pasteur et la mère Denis, même combat. Hein.
3: Jean-Yann était un génie un peu particulier. Je pouvais comparer le grand humoriste qu'il a été et qui, hélas, n'a pas été remplacé à un avion, je dirais que c'était un gros porteur.
5: Ben oui, j'ai dit sentimentalement, je m'exprime sans débauche gestuelle, dans un contexte de sentiment excluant toute hypocrisie néo-bourgeoise. Mais ma taciturnité apparente contient en réalité une affectivité structurée à partir d'un cynisme formel qui transcende des élans passionnels, garantissant l'autodétermination de la femme en tant qu'entité physique et intellectuelle. Et plus simplement, je baise le samedi soir.
3: C'est-à-dire que il fallait lui laisser un certain temps. Il fallait qu'il roule sur la piste, qu'il prenne sa vitesse, qu'il décolle. Et alors là, c'était extraordinaire parce que à partir d'un fait que tout le monde connaissait, dont tout le monde avait parlé, il tirait des développements complètement originaux. Il fallait que ce soit Jean-Yann pour avoir pensé à ça. On lui doit des moments extraordinaires, n'importe quoi, mais il y a toujours une chute. Chaque histoire, chaque improvisation est un petit sketch, et on s'aperçoit que ces sketchs improvisés sont aussi bons, aussi soignés que s'ils avaient été écrits.
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0: 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Appelez-nous justement, tenez au 3210. Vos témoignages, vos souvenirs en direct, je vous attends. Lundi, beaucoup de sociétaires rendaient hommage à Philippe Bouvard dans l'émission de Laurent Ruquier. Au téléphone, les filles, Charlotte de Turckheim et Valérie Mérès, tellement, mais tellement drôles, des témoignages que vous allez adorer.
1: Valérie Mérès au téléphone pour rendre hommage à Philippe Bouvard. Vous souvenez votre première prestation ici aux Grosses Têtes avec Philippe ?
2: J'étais là pour être la gourdasse de service.
1: Déjà ?
2: Il avait le mérite de savoir que les gourdasses qui l'entouraient étaient intelligentes.
1: Vous vous souvenez qui était avec vous, avec Philippe Bouvard à l'époque, Valérie ?
2: Très bien. Il y avait Jacques Martin, qui arrêtait pas de dire qu'il était amoureux de moi, et il y avait Olivier de Kersauzon qui arrêtait pas de dire que j'étais de la merde.
1: Mais ça vous a pas empêché de rester pendant quelques années ici aux Grosses Têtes avec Philippe Bouvard?
2: Oui, je suis restée jusqu'au moment où je me suis rendu compte que Junio était beaucoup mieux payé que moi. J'ai demandé la même chose, on m'a plus jamais rappelé.
1: Ah ben voilà, effectivement, voilà. L'égalité homme-femme...
2: Ouais. C'était un autre monde.
1: Ben oui.
3: Ça va mieux maintenant.
2: J'oserais jamais demander le tarif de Junio maintenant. J'ai envie de rester.
1: Merci Valérie Mérès pour ce témoignage. Au téléphone pour rendre hommage à Philippe Bouvard, Charlotte de Turckheim. Bonjour Charlotte.
4: Bonjour les amis.
1: Évidemment, vous aussi, hein, vous avez démarré dans cette émission à l'époque de Philippe. Vous en avez un souvenir, j'imagine.
4: Ah bah bien sûr, d'abord, ça ne nous rajeunit pas vraiment. Parce que je crois que ma première apparition, c'était en 85.
1: Aïe, aïe, aïe. Donc,
4: aïe, aïe, aïe, ça fait mal, quoi. Mais c'est vrai qu'il était quand même, d'abord, il avait quand même inventé ce concept quand même incroyable. Et là, je vous écoute depuis 5 minutes et j'étais morte de rire. Et je me disais quand même, elle est géniale, quoi, cette émission. Et puis, par exemple, je me souviens qu'il avait écrit son épitaphe, je ne sais pas si vous l'avez vu, où il voulait qu'on y ait écrit sur sa tombe, « Vivant, j'étais assez petit. » Sous la pierre, j'ai fait figure de monument. Il y a donc un progrès.
1: C'est joli. Qui était avec vous à cette époque?
4: Ils sont presque tous morts. Il y avait Jacques Martin. Il y avait Philippe Castelli. Il y avait Claude Sarraute. Génial Claude Sarraute. Il y avait Bernard Mabie. Il y avait Jean Dutour.
1: Bernard Mabie va bien, on a eu au téléphone. Il y a 3 minutes.
4: Bernard Mabie va bien. Il y avait mon Pierre Bénichoux. Pierre Bénichoux, je me demande si je ne l'ai pas vu la première fois là-bas. Et puis, Olivier de Kersauzon. Alors, lui, il est... Et en fait, ce dont je me souviens très bien, c'est qu'il y avait pas beaucoup de femmes, quand même. Il y avait un peu Amanda Lear et Evelyne Leclerc, je me souviens.
1: Quand vous dites un peu Amanda Lear, quand à propos de... il n'y avait pas beaucoup de femmes. Qu'est-ce que vous voulez dire?
4: Vous avez vu, j'ai fait la transition entre les mecs et les nanas. Au milieu, j'ai mis Amanda.
1: Amanda qui a eu la gentillesse tout à l'heure, a été très drôle d'ailleurs, d'intervenir sur notre antenne, puisque depuis 15h30, on rend hommage, et c'est bien normal, à celui qui a créé cette émission des Grosses Têtes. Vous évoquiez Jean Dutour, on va écouter justement un extrait des Grosses Têtes à l'époque où Philippe Bouvard recevait Jean Dutour et évidemment Jacques Martin.
5: De Madame Fanti de Plan de Cuc. Alors qui
6: fut...
5: Elle
6: habite Plan de Cuc. Comment elle s'appelle?
5: Elle s'appelle...
6: Ou Emilienne.
5: Simone.
6: Oh, Simone.
7: Monsieur Bouvard.
6: Avec une paix.
7: Si j'habitais Plan de Cuc, c'est pas de la blanquette, c'est pas du sauté de veau que j'emporterais dans ma gamelle à l'académie, c'est de la daube. Allez, vous la posez cette question, probablement.
8: Allez, Philippe,
7: stupide,
8: que ça peine, qu'on a tous fait, tu vois bien. Regarde, du tout, on s'impatiente. Allez, vas-y.
7: Allez, vas-y.
8: Allez-y, 40. Et puis tout le monde sait bien que c'est à l'académie qu'il y a le plus de cocu, 40.
6: Mais je l'aime l'Académie française, je la respecte.
7: L'Académie française, je te dis merde.
8: Oh, monsieur Dutour, vous êtes un grossier. Et qu'est-ce qu'il a aimé la veste, le chapeau, il est fâché. Allez, monsieur Brun.
1: Jean Dutour et Jacques Martin avec Philippe Bouvard. Vous les avez tous connus, Charlotte.
2: Alors, j'ai des tous connus à un moment où quand même, ils étaient quand même vachement macho, hein, quand même. Hein. Et Jacques Martin, je me souviens qu'il m'avait dit, vous ne devriez pas faire rire pour une femme, ça se fait pas, faut pas monter. Il était hyper choqué par mon spectacle avec Coluche. Il m'a dit, vous déshonorez votre caste. Enfin, ils étaient quand même vachement vis-à-vis des nanas, ils étaient quand même hyper réac. Et moi, ce qui m'amusait, c'est d'essayer évidemment de leur damer le pion, quoi. Et je dois dire que Olivier de Kersauzon, le jour où quand même je lui ai dit un jour un peu comme à Pierre Bénichoux, mais vous allez un peu la fermer, votre grande gueule, et laisser parler les autres. Ils étaient tellement sciés qu'une femme, quand même, leur dise ça, que du coup, j'ai senti que ça y est, j'avais gagné du galon. Quoi.
1: Un peu comme vous l'avez fait, d'ailleurs, ici, il n'y a pas si longtemps, face à Sébastien Thoen.
2: Mais oui, c'est ça, c'est qu'à un moment, il faut leur faire fermer leur grande gueule, quand même. C'est trop macho, là.
1: Sébastien Thoen, qui sera évidemment de retour dès la semaine prochaine aux Grosses Têtes. Merci, Charlotte. Vous aussi, vous revenez très vite à nous voir, évidemment.
2: Ah oui, j'ai trop hâte quand je vous entends, vous me manquez. Et il y a un dernier truc qu'il disait, mais Philippe Bouvard, qui me faisait marrer, je lui dis, non, mais vous travaillez tout le temps, Philippe. Il me dit, mais je ne sais rien faire d'autre, je ne sais même pas nager.
1: Merci, Charlotte de Turquie.
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0: Retrouvons le documentaire Bouvard par Bouvard, réalisé par Laurent Marcy, que vous pouvez d'ailleurs retrouver sur RTL.fr. Un autre thème abordé, cette fois-ci, Philippe Bouvard et le jeu, puis l'histoire de Jacques Martin, et enfin, la famille des Grosses Têtes.
9: Philippe Bouvard, on n'a pas parlé du jeu.
13: Je joue, mais pas du tout de la même façon, ni avec les mêmes personnes.
9: Et avec les mêmes moyens ?
13: Non plus, non, non. J'ai besoin de temps en temps de cette montée d'adrénaline que...
9: Il n'y a que le jeu qui vous la procure ?
13: Ah oui, absolument, que le jeu. Et je dirais même, et c'est une notation à laquelle le grand Dostoïevski est passé complètement à côté, que j'ai plus de plaisir dans la perte que dans le gain, la descente au fond du gouffre, car quelquefois on va très bas, procure beaucoup plus d'émotions que le simple fait de se croire momentanément plus intelligent parce qu'on a une pile de jetons assez haute devant soi. Alors quand j'ai besoin de cette adrénaline, ben j'entre dans un casino, je joue une demi-heure ou une heure, ce qui prouve que je suis pas un vrai intoxiqué puisque au fil des années j'ai diminué la dose au lieu de l'augmenter et pour avoir le même plaisir. Le jeu est une activité suicidaire.
14: Bonjour.

0: bariton pleurnichard, Jacques Martin.
1: Jacques Martin, ça a été un des piliers du gros stand-up.
2: Un improvisateur fabuleux. Un garçon qui malheureusement n'était pas doué pour le bonheur, qui aurait voulu être Caruso, qui aurait voulu être Antonin Carême, qui aurait voulu être Proust, il savait tout faire, et il ne se consolait pas d'être Jacques Martin, ce qui était déjà très bien, parce que la télévision a quand même cette... à mon avis, ce désagrément de prendre des gens de grand talent et puis de les utiliser uniquement pour faire de la télé et d'oublier leurs talents originaux. Or, c'était un grand chanteur, c'était un grand comédien, c'était un grand cuisinier, il aurait pu tout faire. Et alors, il disait, je présente l'école des fans, et dans le fond, c'était très bien, et peu de gens ont été capables de le faire.
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2: Ensuite, je regarde un jour la télévision, et il y a un malheureux, personne ne connaît à l'époque, qui fait de la publicité pour des gâteaux secs. Et puis, je le revois 3 jours après, il fait de la publicité pour des slips. Je ne sais pas si ça fait les bonnes affaires de l'annonceur, mais le téléspectateur ne peut pas s'empêcher de rigoler. C'est Philippe Castelli.
4: Ah, j'ai une histoire.
2: Alors, Philippe Castelli entre dans la catégorie de ce que j'appelle les pittoresques, c'est-à-dire des gens auxquels on ne demande que d'être eux-mêmes.
5: À vous qui avez trouvé une place dans le grand studio, il paraît qu'il n'y en avait pas assez aujourd'hui. Voilà, il y a Guylaine qui est là depuis le début. Hein. Voilà.
2: C'est même l'époque des petits cadeaux. Il y a une dame qui nous apporte du pâté tous les jours, des bonnes rillettes du Mans d'ailleurs, parce que elle vient du Mans tous les jours. Il y en a un autre qui a un petit vin de pays, qui est tout à fait sympathique. Non, il se crée la famille des grosses têtes, qui englobe à la fois mes panélistes, comme je les appelle, en fait mes amis, et les habitués, et je dois dire tous ceux qui nous écrivent aussi. Hein. Et je pense que il y a la famille grosses têtes, et peut-être que dans cette famille grosses têtes, je suis le papa un peu gâteau.
5: J'ai quand même passé plus de la moitié de ma vie dans cette maison. Donc, et c'est le privilège de la radio. Elle se confond avec la vie des auditeurs, puisque à chaque minute, elle participe en fond sonore à leur vie. Et elle se confond également avec la vie des animateurs, pour qui une émission, surtout quotidienne, finit par faire partie de leur existence.
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6: Et oui, une émission qui vous accompagne depuis tellement longtemps. Bonjour Christophe.
7: Bonjour Isabelle.
6: Vous nous appelez d'où Christophe ?
7: Du Val d'Oise.
6: Alors justement, quel est votre souvenir à vous ?
7: Ah, pour moi, alors déjà Philippe Bouvard, comme je dis, c'est quelqu'un, c'est entre la famille et l'ami, vous voyez, c'est un peu le tonton, vous voyez, c'est la personne qui avait de l'intelligence, qui avait du savoir, tout en n'ayant pas fait d'études. Alors ça m'a causé du tort, parce que quand je travaillais, quand j'étais enfant, moi j'ai 58 ans maintenant, donc les grosses têtes ont parcouru ma jeunesse.
6: Bien sûr.
7: Et alors, mon père me disait, oui, t'écoutes les grosses têtes, tu travailles pas à l'école, c'est pas bien. Voilà. Donc à un moment, il m'avait interdit d'écouter les grosses têtes.
6: Alors vous avez écouté les grosses têtes à partir de quel âge, à peu près?
7: C'est 77, les années 80.
6: Ouais, oui.
7: 80-81, vous voyez. J'avais 13-14 ans, et puis il y avait parfois des... Alors, mon père me disait, oui, tu travailles pas assez bien à l'école, ça te nuit à l'école. Et puis quand il y avait des réunions de famille, il y avait des réunions d'amis, il y avait toujours quelqu'un qui posait une question, je répondais, oh, on me disait, mais il est brillant cet enfant. Puis il y avait quelqu'un qui disait, mais j'ai entendu cette question aux grosses têtes. Et puis, vous savez, l'autre jour, il y a eu une personne, alors je sais plus qui, disait, mais quand... on voyait quelqu'un rire dans sa voiture, on savait qu'il écoutait les grosses têtes.
6: Mais bien sûr.
7: C'était ça, les grosses têtes.
6: Et ça marche encore, hein, je vous le dis tout de suite, hein. C'est toujours d'actualité avec Laurent.
7: Oui, il n'y a aucun problème. Mais Et puis, vous voyez aussi, j'avais ma grand-mère, elle regardait, vous savez, il y avait 3 chaînes à l'époque, hein.
6: Ouais,
7: on regardait, il y avait Philippe Bouvard qui passait à midi. Et, Philippe Bouvard, c'était une institution parce que c'était poli, c'était impertinent, mais avec une politesse, avec un respect, des gens. Et ma grand-mère me disait, Philippe Bouvard, c'est quelqu'un de bien. Voilà.
6: Un beau témoignage, en tout cas, Christophe.
7: Ah oui, c'était un témoignage.
6: Franchement, très sympa.
7: Ouais. Sachez, je l'ai vu une fois, Philippe Bouvard.
6: Ouais.
7: C'était, vous savez, une signature de livre.
6: Ouais.
7: Je suis arrivé, j'avais lui poser ça comme question. Je suis arrivé, c'est même pas le bonjour est sorti. Il m'a regardé, il m'a dit merci, puis je suis parti.
6: Eh ben, écoutez, en tout cas, moi, je vous offre un livre, voyez-vous.
7: Merci beaucoup, Isabelle.
6: C'est l'almanach des grosses têtes 2027. Ouais. L'édition spéciale est des 50 ans chez Michel Lafon.
7: Oui.
6: C'est pour vous. Vous ne quittez
7: Isabelle.
6: Pas. On vous envoie. Oui, dites-moi.
7: J'avais un rêve, c'était que Laurent Ruquier et Philippe Bouvard pour les 50 ans de l'émission, ouais, soient ensemble, même à distance. Et puis voilà.
6: La vie en a.
7: Voilà.
6: C'était bien une triste nouvelle, en tout cas, c'est vrai,
7: oui,
6: lundi dernier, pour cette rentrée en plus à RTL. C'est vrai que c'était pas génial. Voilà, il faut le dire.
7: Merci,
6: Christophe,
7: Isabelle.
6: On vous embrasse bien.
7: Ouais.
6: On vous embrasse bien fort. Ne quittez surtout pas. On prend vos coordonnées en antenne pour vous envoyer, bien sûr, l'almanach. À très bientôt sur RTL. Merci à vous pour votre témoignage. Hommage à Philippe Bouvard en ce dimanche pour vous, les fans de l'émission, des témoignages encore et encore, des extraits d'anciennes émissions. Lundi dernier au téléphone, Francis Perrin et Laurence Boccolini, et un extrait inoubliable de Jean-Yann aux grosses têtes.
8: J'avais envie qu'on réécoute Jean-Yann, qui a été évidemment une voix culte des grosses têtes auprès de Philippe Bouvard.
9: Resituons-nous dans le contexte. Il est là, il se fait chier, hein. Il a créé des tas de trucs assez marrants d'ailleurs. Enfin, un peu dingue quand même. La langoute, c'est pas clair, hein. Je veux dire, il est là, il dit tiens, je vais faire une huître. Hein. Déjà, faut être à la masse pour inventer l'huître. Hein. Bon, il invente des tas de trucs. Et à un moment, il dit tiens, je vais faire un couple. Alors, il fait un homme, il fait une femme, et après, il leur dit croissez et multipliez.
8: Oui.
9: Donc, ils ont fait 2 garçons.
8: Alors,
9: et à leur tour, on fait des enfants.
8: Avec qui les 2 garçons?
9: Avec leur bonne vieille maman.
8: Oui.
9: Parce que c'est Dieu qui l'a dit, il faut qu'on croisse. Alors ils se sont mis à 4 pattes avec la vieille croix. Et on est tous sortis de là. Voilà. Et il a fallu attendre des années pour qu'il y ait une vierge. Parce qu'avant ça s'appelait père, mère, enfant et tout ça.
10: C'était le rocher
9: ils
10: des singes.
9: Le paquet. Et au bout de je sais pas combien de milliers d'années, un jour, il a dit ah non, mais j'y touche pas, lui, la dame. Moi, vous m'enverrez un ange, hein, parce que moi, je veux pas d'un charpentier.
8: Jean-Yann chez Philippe Bouvard, évidemment, c'était un des piliers des grosses têtes. Et il y a quelqu'un qui connaît bien la période de Philippe Bouvard des deux côtés de l'émission. C'est-à-dire à la fois côté grosses têtes en étant elle-même derrière le micro, mais côté coulisses en ayant été hôtesse des grosses têtes. C'est Laurence Boccolini. Bonjour Laurence.
11: Bonjour Laurent.
8: Racontez-nous cette période de Philippe Bouvard et des grosses têtes quand vous étiez simplement encore hôtesse ici, comme Olivia aujourd'hui.
11: Alors, non seulement j'étais hôtesse, mais ça c'était la deuxième partie de la chose, mais au tout début, j'étais dans le bureau des grosses têtes, je triais les cartes postales. C'était mon premier stage dans le bureau de Philippe, et c'était assez étonnant parce que j'en avais une peur bleue, déjà. Et après j'étais hôtesse, c'est-à-dire qu'on apportait les drinks à Olivier de Kersauzon souvent, à Jacques Martin, on les voyait passer, donc c'était une admiration absolue pour cette émission dont moi j'étais fan, parce que c'était ma Madeleine de Proust, j'étais collée à cette émission, c'était mes idoles, cette émission c'était vraiment l'émission que j'écoutais après le collège, donc quand j'ai été grosse tête, quand j'ai été hôtesse aux grosses têtes, et aussi quand je triais les cartes postales des questions qui arrivaient, pour moi c'était le summum de ma carrière.
8: Parce qu'à l'époque, effectivement, les auditeurs envoyaient des questions.
11: Oui.
8: J'en parlais ce matin, les fameuses Madame Le Prieur d'Agon-Coutainville, Monsieur
11: Madame
8: Nicolas
11: Belle-Père de Loche.
8: Alors,
11: Madame Belle-Père de Loche.
8: Elle n'existait pas vraiment, Madame Belle-Père de Loche.
11: Oui, je pense qu'il y avait des. En fait, il avait des noms, et en fait, il mettait les questions selon les noms. Donc ça devenait une telle question qu'il mettait à Madame Belle-Père de Loche, à Madame Le Prieur d'Agon-Coutainville, et il y avait souvent des noms qui étaient...
8: Monsieur Nicolas Jacques de Reims.
11: Voilà.
8: Et après, quand vous êtes passé au micro en tant que grosse tête,
11: oui,
8: alors...
11: C'était sacrément compliqué, parce que moi j'étais très intimidée, mais alors, pour gagner Bouvard, il fallait le faire rire. Si on le faisait rire, il avait une certaine tendresse, entre guillemets, pour vous. Donc, moi, ça, j'admirais la façon dont il travaillait. Quand on était une nana, chez lui, c'était compliqué. Il fallait vraiment avoir l'érudition. Il fallait être, cultivé, il fallait être drôle, avoir de la répartie. Et surtout, il fallait aimer se faire vanner. Et oui. Si on jouait un peu, tu vois, les sucrés en disant « Oh non, quand même, bah, c'était très misogyne quand même les vannes, hein, je te dis. Mais si on disait « Bon, après tout, on est là pour rigoler », il aimait bien. Et moi, je sais pas, j'attendais, quand il me disait après l'émission « Là, c'est bien, vous avez été drôle », c'était, j'attendais cette validation-là. C'est bête, hein, mais pour moi, j'attendais cette validation-là parce que je l'écoutais plus que j'avais... presque 14 ans, donc quand il me disait « Vous avez été bien », ça voulait dire beaucoup pour moi.
8: Ça voulait dire beaucoup. Merci Laurence Boccolini. Au téléphone maintenant, Francis Perrin. Pourquoi Francis Perrin ? Parce qu'il a été grosse tête ici, évidemment, à RTL avec Philippe Bouvard, mais aussi à la télévision, on l'oublie. Mais les grosses têtes ont fait aussi les belles soirées du samedi sur TF1 pendant des années. Bonjour Francis.
10: Bonjour.
8: Vous avez fait des sketchs pour Philippe Bouvard. Je pense à Sim, évidemment, avec Sim, avec Carlos, Francis.
10: Bien sûr. Et Sim, ça avait une amitié et une complicité extraordinaire. Ça, c'est grâce à Philippe, ça, qui avait su nous faire rencontrer. Et puis voilà, je crois qu'on a fait des sketchs qui resteront dans les mémoires.
8: Et à la radio, alors, racontez quand vous êtes arrivé ici pour la première fois aux Grosses Têtes à l'époque de Philippe Bouvard.
10: Ah bah moi c'était en plus, c'était avec Jean Dutour, avec Jean-Yann, avec Jacques Martin, tout ça, enfin c'était des moments extraordinaires. Vous savez que c'est lui qui le premier a fait ma première interview quand j'ai eu mes trois premiers prix au conservatoire et que je suis rentré à la Comédie Française, et c'est lui qui m'a fait ma première interview, et donc ça il avait décelé déjà que... peut-être j'avais
8: un peu de talent.
10: Un potentiel.
8: Merci Francis Perrin d'avoir dit quelques mots à propos de Philippe Bouvard qui nous a quittés à l'âge de 96 ans et qui a créé les Grosses Têtes en 1977. On célébrera évidemment les 50 ans de cette émission comme il se doit l'année prochaine, le 1er avril, parce que je crois que c'est une date qui a été fixée comme ça. On sait pas exactement la date du début des Grosses Têtes. On a beau chercher, on a fixé un peu comme ça la date du 1er avril, mais c'est pas certain que ce soit vraiment le 1er avril que l'émission a été

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2: Extrait de Bouvard par Bouvard, réalisé par Laurent Marsic. Et cette fois-ci, le succès des grosses têtes, mais aussi l'évocation d'une autre passion de Philippe, la création du petit théâtre de Bouvard. Et puis une émission enregistrée à Bobino pour l'anniversaire des grosses têtes.
3: Merci d'être aussi nombreux à Bobino pour l'enregistrement de la spéciale 5000e grosse tête.
4: Alors, il y a tout dans les grosses têtes. Il y a une dame, il y a un petit, il y a un maigre, il y a un gros, il y a votre serviteur. La dame, c'est Christine Fabrega. Ouais. Le petit, c'est Thierry Leluron.
5: Pendant les 15 ou 16 ans qu'il a régné sur le spectacle en France, je n'ai jamais lancé une émission de radio ou de télé sans qu'il en fût la première vedette.
6: La parole est à Philippe Bouvard, d'hiver gauche. Philippe Castelli, ensuite, aura 5 minutes au nom du RPA.
7: Je rappelle qu'à cet égard, il est fondamental qu'au RPR, le Rassemblement pour rigoler, nous ayons Philippe Castelli de notre...
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9: Bonjour. Quand il plonge dans les eaux tropicales, les riverains appréhendent le raz-de-marée. Carlos.
10: Oh, à propos de blonde, vous savez pourquoi le dictionnaire s'appelle Larousse? S'il s'appelait la blonde, il n'y aurait qu'une page.
5: C'était un merveilleux raconteur. Carlos, lui, il avait un fond de commerce, un filon extraordinaire. Mais il ne savait pas d'ailleurs d'où ça venait. Mais en fait, je crois que comme il était devenu le grand raconteur d'histoire, plein de gens lui en envoyaient.
11: Bonjour, bienvenue sur Antenne 2.
12: Bonsoir.
13: Aujourd'hui, notre nouvelle formule, comme chaque dimanche matin, et pour la première fois à l'écran, Jules Pantonique, avec Avinet et Vérola. Je suis la grande Avinet, je suis la petite Vérola. Pas besoin d'être chic, pas besoin de fondre avec Jim Patonique pour être très rond. Y'en a marre des minces, y'en a marre des mecs, y'en a marre des fines, des pâtés, des maigres. À toi, Vinay.
5: Le théâtre de Bouvard, comme on l'a appelé, était né d'une demande de la direction de la télé qui voulait installer, avant le journal, on disait pas encore l'Access Prime Time, mais ça commençait à poindre, une émission qui fédérerait un grand nombre de téléspectateurs qui ensuite regarderaient le journal. Alors bon, il y avait un tout petit budget, j'avais proposé de prendre des jeunes talents et de les montrer au public. On m'avait dit il faut prendre des gens connus à cette heure-là, avec des jeunes, vous n'aurez personne pour vous regarder. Et j'avais répondu tout de suite, si je ne me trompe pas dans mes choix, ces jeunes, ils seront connus dans les 15 jours. Et 15 jours après, on commençait à imiter la Spalès. On n'avait jamais vu ça.
14: Bonsoir. Ce soir, on improvise.
5: Quand je m'apercevais que ceux qui me proposaient des sketchs réussissaient presque tout et que je leur prenais

0: 4 ou 5 sketchs par semaine, j'étais tenté de me dire que cela ne resterait pas sur le carreau. Alors, c'était le cas de Mimi Mati. Mimi Mati arrive de Lyon, comme les autres, avec quelques copines. Elle a tellement d'assurance, tellement d'aisance, d'intelligence aussi, ce qui explique la suite de sa carrière, que je trouve tout normal, alors qu'elle vient de me présenter un sketch un matin, de la programmer pour le lendemain soir. Donc, le lendemain soir, elle apparaît pour la première fois sur l'écran, et le lendemain matin, j'ai un coup de fil d'un dirigeant de la chaîne qui me dit « Bon, j'ai vu votre nouvelle recrue hier, je voudrais vous dire qu'il ne faut pas confondre la télévision avec la foire du trône. » Alors, bon, c'était d'un mauvais goût absolu, d'une injustice totale. Il va sans dire que j'ai passé outre et que quelques années plus tard, ma petite Mimi est devenue une des préférées des Français.
1: T'as de beaux yeux, tu sais.
2: Embrasse-moi.
1: Allez, viens. Non, j'ai plus envie.
0: Et si j'ai arrêté après quelques années, c'est parce qu'il commençait à faire des carrières personnelles très exigeantes et que le cinéma était en train de les enlever au théâtre.

0: En 1975, c'est ma vie, Adamo. Les témoignages se sont succédés lundi, tous plus touchants les uns que les autres. Et cette fois-ci, c'est une grosse tête que vous connaissez bien qui prend la parole pour rendre hommage à Philippe Bouvard. Et c'est dans un instant.
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13: Éric Logérias au téléphone. Bonjour Éric.
14: Bonjour Laurent, bonjour les copains.
13: Voici, vous étiez déjà là à l'époque de Philippe Bouvard. Quelques mots sur Philippe.
14: Oui, moi je suis arrivé avec Philippe quand il est revenu après être parti. Il voulait venir avec quelques jeunes et j'ai fait partie de ces jeunes. C'était il y a longtemps donc.
13: On est au début des années 2000 puisque
14: ouais,
13: effectivement c'est l'époque, je l'ai raconté ce matin, c'est l'époque assez étonnante pendant laquelle RTL avait décidé de se séparer de Philippe Bouvard pendant 3 mois. C'est Christophe de Chavannes qui a animé cette émission et moi j'avais recueilli en quelque sorte, si je peux utiliser ce mot, recueilli Philippe Bouvard dans mon émission En Face sur Europe 1. Période évidemment qu'il avait un peu mal vécu parce que c'était difficile de participer à une émission qu'on n'anime pas quand soi-même on est habitué à l'animer. Et puis après, il est revenu ici refaire les grosses têtes après 3 mois d'absence.
14: Voilà. Et nous, on s'était rencontrés sur une émission de télé qu'avait produite Carl Zéro et que j'avais écrite en grande partie dans laquelle je jouais un général russe, un cuisinier italien. Et ça avait beaucoup fait rire Philippe déjà à l'époque. Et quand il est revenu aux grosses têtes, il m'a dit, je vous embarque avec moi. Voilà.
13: Je peux vous demander, par exemple, si un journaliste américain devait rendre hommage à Philippe Bouvard, qu'est-ce qu'il dirait ?
15: What a fight if it's third and ball. Walk at the Philippe Bouvard is a French more what is white of the radio of television of the press and of the Royal. It is cold now today. It's incredible, but it's true.
13: En Russie, on rend hommage à Philippe Bouvard.
15: Да, Филипп Бувар немецкий почти, почти. Не боялся поди радио, не телевизия, не спочья депрессия против террор, не фигаро, не спасибо тебе театру, не зверь. Из подчинения Филиппа степнёте бумаги, но спасение тое твоё. Нас почали ваки бумаги.
13: Au Japon, on rend hommage à Philippe au Japon.
15: Soyo Torimot. Nigo soyo Bouvard, soyo son Bouvard-san. radio, vous êtes en télévision. Donc, je suis grosse tête.
13: Les grosses têtes, je crois, sont arrivées jusqu'au Mexique, Eric Logérias.
15: Si, si, quiero que haya grosses têtes, apenas una mujer después de Felipe Bubardo, y que sienta una quiebra de amigos que hacen que el don de Andrés toma cada brazo y por supuesto que el don de Radio, y también una raza bien, por supuesto, que se manda de televisión, y se parte cuando oye, Ariel Don Vález, que fue muy importante en este momento, pero más consciente porque está en televisión, y me queda, ¡ay, ay!
13: Eric Logérias, grosse tête déjà à l'époque de Philippe Bouvard, à qui on rend hommage évidemment aujourd'hui. J'aimerais qu'on écoute maintenant un extrait où on retrouve un des piliers des grosses têtes au tout début, c'est-à-dire dans les années 70, parce que c'est vrai qu'on cite souvent Jacques Martin, Jean-Yann, Jean Dutour, et c'est bien normal. Mais un de ceux qui a fait le succès des grosses têtes, c'est aussi Jean Lefèvre,
16: ah oui,
13: qui était un des comiques numéro un en France à cette époque-là. Et Jean Lefèvre, avec sa fameuse question « Est-ce que ça a un rapport avec le sexe ?», il a fait beaucoup pour la popularité des grosses têtes. Et on va écouter justement Jean Lefèvre. Ça va vous intéresser, Jean-Philippe, puisqu'il parle d'avion.
17: Je suis allé un jour à Budapest en avion, dans un Ilyushine, ce qu'ils appellent, la caravelle, ils ont piqué les plans, mais ils ont oublié quelques boulons. Alors, il y avait toujours des emmerdes. Et alors, j'arrive dans cette caravelle, je me mets au fond, et tout d'un coup, j'entends le réacteur qui était sur ma droite, qui faisait comme une vieille moto. J'appelle l'hôtesse, je dis, écoutez, j'ai pas peur en avion, ça me regarde pas, mais le réacteur, il marche pas très bien. Elle me dit, je vais me renseigner. Elle part, elle disparaît pendant un quart d'heure. Et pendant un quart d'heure, le réacteur, et elle revient, toute souriante, elle me dit, vous avez raison, l'accélération se fait mal. Avec une hâte, c'était arrivé, tout d'un coup, l'hôtesse était partie, le réacteur se m'a fait, plus rien. Elle arrive, je vous jure, souriant, elle me dit, voyez monsieur, on vous a fait plaisir, on l'a arrêté.
0: Nous terminons cet hommage avec Philippe Bouvard. Bouvard par Bouvard, signé Laurent Marsic. Le mot de la fin, celui que Philippe a choisi pour nous, pour vous, pour une dernière fois. Parce que il avait le mot juste, toujours. Parce qu'il savait, mieux que personne, comment vous toucher au cœur.
18: Le mot de réussite me semble galvaudé. Non, j'ai réussi à faire de temps en temps ce que je voulais. Par exemple, je voulais être directeur de France Soir. Bon, je l'ai été pendant 2 ans. Je voulais faire de la télévision, je voulais faire de la radio, je voulais publier des bouquins, mais j'ai pas publié quand même les grands bouquins que j'aurais peut-être écrit si je n'avais fait que ça, car l'écriture demande une disponibilité totale. J'ai pas conscience d'avoir été malheureux. Ou en tout cas, je pense que si c'était à refaire, je ferais le vœu que ça se passe aussi bien.
19: On peut dire que c'est un petit parcours multimédia d'un petit gars qui n'avait pas grand-chose pour s'imposer dans la société médiatique, mais qui, bon, a fait feu de tout bois, qui a travaillé tous les jours qu'il a vécu depuis qu'il a choisi ce métier, c'est-à-dire pratiquement jamais de week-end, jamais de vacances, et qui doit, à une longue occupation du terrain, de toucher aujourd'hui quelques petits dividendes.
20: Finalement, ça a passé très vite, très vite, trop vite.
21: J'achève aujourd'hui une aventure radiophonique à nulle autre pareille. Merci à vous, public du Grand Studio, qui avez apprécié quelques heures avant tout le monde nos calembres d'Aisne. Merci à vous, chers millions, au pluriel d'auditeurs, qui n'avez cessé de nous être fidèles. Merci, grand merci surtout à la famille des Grosses Têtes. C'est-à-dire au père fondateur et au pilier du temple, à tous ses compagnons devenus, avec le temps qui passe et avec la gaieté partagée, des amis très chers qui m'ont réjoui, moqué et donc humanisé. Je ne vous oublierai jamais.
22: Pourquoi appelle-t-on les académiciens des immortels ?
23: Ma thèse est que leur titre est acquis pour toute la vie, que donc ils sont immortels jusqu'à leur mort, ce qui est plus rare qu'on ne croit.
24: Merci, mon Dieu !
25: Chacun fait la loi ici.
26: En russe.
27: Mastrachtamuldegebschwerprapatchab.
28: De monsieur Sevglan.
2: Non, bah...
3: Donc, de ce monsieur qui habite à l'allée des Clairs-Logis, à Donville-les-Bains...
2: Non, pas qui habite, dans son cas, qui demeure.
21: Cessez de rire, c'est mourir un peu. Au revoir, je vous embrasse.
0: Voilà, c'est la fin de notre rendez-vous. 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Une journée chargée d'émotions, de souvenirs, de rires et de larmes mêlées. Et puis, Philippe nous laisse ces mots comme un dernier cadeau, vous avez entendu. Cesser de rire, c'est mourir un peu. Alors continuons de rire, continuons de vivre, parce que c'est ce qu'il aurait voulu. Vous retrouverez vos grosses têtes avec Laurent Ruquier dès demain à 15h30 sur RTL. Merci aux équipes des grosses têtes, Thomas Martin, puis Laurent Marsic pour son magnifique documentaire Bouvard par Bouvard. Merci également à Auriane Leport pour la réalisation de l'émission. Merci également à vos témoignages à l'antenne. On se retrouve le week-end prochain avec un immense plaisir. Et tout de suite, place aux infos avec vous, Vincent Parisot. Bonsoir Vincent.
4: Bonsoir Isabelle, merci beaucoup. Et donc on a compris, à demain pour de nouvelles grosses têtes en direct, donc avec Laurent Ruquier. Bonsoir à toutes et à tous. RTL dimanche soir, c'est parti pour plus d'une heure d'infos, avant de refaire le sport à 19h10 avec Isabelle Langer. Alors le sport d'ailleurs, ce sera en direct, hein, du foot avec Rennes-Le Mans. On fera un point score dans une minute et puis on suivra en fil rouge la deuxième mi-temps. Dimanche 30 août, ah, rien que la date résonne comme la fin des vacances et la rentrée. Demain les profs, mardi les élèves, vous saurez tout sur les nouveautés de cette rentrée 2026 à 18h30, avant d'en parler avec une proviseure qui nous dira notamment si elle va pouvoir mettre en place l'interdiction du téléphone portable dans son lycée. C'est aussi la rentrée politique, hein, à moins de 8 mois de la présidentielle, et ce dimanche soir le programme est, disons, copieux. Le duo Édouard Philippe, Gérald Darmanin en action, Olivier Faure officiellement candidat à la primaire de la gauche, l'insoumis Manuel Bompard au grand jury RTL, Gabriel Attal à l'offensive et Laurent Wauquiez sur le Mont-Mézenc pour une primaire à droite. Vous saurez tout là aussi, et puis notez qu'avant 19h, eh bien nous serons à Cannes à quelques heures des obsèques de notre ami Philippe Bouvard.
6: Je ne vous le cache pas, j'ai beaucoup aimé la radio et la radio me l'a bien rendu.
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4: Et à la une de l'actualité de ce dimanche soir, un sourire et une grimace au moment où la France s'installe dans les starting blocks de la rentrée scolaire. Le sourire des enfants, parfois forcé, hein, cartable au pied, en tenue impeccable, la photo du départ pour l'école. C'est devenu un incontournable pour les parents, dicté par les lois d'Instagram, diffusé pour la famille. Mardi matin, vous serez sans doute des centaines de milliers, peut-être des millions à immortaliser ce moment. Et puis la grimace, eh ben, c'est celle des médecins qui n'en peuvent déjà plus des demandes de certificats pour la moindre activité péri ou extrascolaire. Ils dénoncent l'inflation des documents inutiles pour les mineurs, en soulignant quand même qu'ils ont autre chose à faire. Avant la rentrée en elle-même, celle des 850 000 profs demain, celle des 11 600 000 élèves mardi, un grand défi dans les lycées, donc la mise en œuvre de l'interdiction du téléphone portable à 18h30. On sera avec une proviseure, Caroline Zerbi, du lycée Vauclin à Paris. L'actualité, c'est aussi la tragédie du Népal, où les secouristes recherchent toujours des survivants et où les familles des centaines de victimes commencent maintenant à les enterrer, mais provisoirement, pour qu'ils puissent plus tard être récupérés et incinérés selon la tradition sur des bûchers funéraires. Deux marins bretons disparus après le naufrage de leur chalutier immatriculé à Saint-Brieuc. Il a coulé au large de l'Angleterre hier soir. Les trois autres membres d'équipage ont pu être secourus. Au menu également, le nay islandais, c'est-à-dire le non islandais à la reprise des négociations d'adhésion à l'Union européenne. Le lancement de Roman, le télescope de la NASA qui doit maintenant réaliser un nouvel atlas de l'univers. Évidemment, je viens de le dire, toute l'actualité politique de ce dimanche soir de Tourcoing à Blois, de Chalon au Mont-Mézenc en passant par les studios d'RTL, avec l'insoumis Emmanuel Bompard au grand jury en mode persuasion sur le gel de 600 milliards de dettes. Du football avec la deuxième journée de Ligue 1 cet après-midi, le Paris FC a écrasé Nice 3-0. En match en direct maintenant, c'est Rennes-Le Mans. Philippe Audouin, c'est bientôt la mi-temps au Roizen Park.
16: À l'instant même, Vincent, et c'est Rennes qui mène 2-1. Les Bretons qui étaient
5: plutôt heureux d'avoir mené de 2 buts à la 26e minute avec l'inévitable Leupold dès la 5e, puis son capitaine Rongier qui a marqué le 2e but breton, et puis Le Mans qui a réduit l'écart par Mafuta à la 30e minute. 2-1 pour Rennes à la mi-temps.
4: Et on vous retrouve dans 20 minutes, Philippe, pour la 2e mi-temps ce soir, Monaco-Marseille, coup d'envoi 20h45. Et puis Valérie Quintin, première tendance météo, le retour du soleil cette semaine.
8: Oui, alors ça va se faire progressivement, ce sera le cas partout à partir de mercredi. Avant cela, demain, nous conserverons un ciel un petit peu incertain, entre gris et bleu, quelques pluies dans le nord, trop peu, et des orages en montagne en fin de journée.
4: La rentrée des classes est désormais en vue. Mardi, pour la plupart des élèves, ce sera le moment de découvrir sa classe, les profs, les camarades de classe. Mais avant de partir, eh bien, ils seront nombreux, surtout les plus petits, à avoir pris la pause, bien coiffés, avec le cartable, sous l'œil attendri des parents, portable en main pour une photo destinée à la famille ou aux amis. La rentrée aussi est désormais instagrammable. Et cette photo est pour certains désormais traditionnelle, incontournable. Julie Gasco, vous l'avez constaté à Marseille.
9: Et c'est même l'indispensable de la rentrée pour Dorothée. Les petites tenues sont déjà choisies et repassées.
10: Que ce soit pour ma plus jeune qui a 4 ans ou Jeanne qui a 9 ans, j'aime bien avoir ce petit souvenir quand je retombe dessus. Je sais que c'était le jour J, quoi. Voilà, ça va être dans mon fond d'écran de téléphone.
9: Pareil pour Laura, chaque année c'est le même rituel avec ses deux enfants.
11: C'est vraiment une tradition chez nous, donc je poste sur les réseaux sociaux, sur Insta, et aussi j'envoie ça à toute la famille. Puis de montrer ça aux enfants, c'est vraiment génial.
9: Sur son portable, elle fait défiler l'album spécial photo de rentrée, émue.
11: Comment ils ont grandi, enfin, maintenant elle a 12 ans, elle va au 5e, et ouais, il y a un énorme changement. Depuis la rentrée, quand elle était toute petite, à la maternelle, elle avait 3 ans, et enfin, il y a ce coup de nostalgie. Très beau.
9: Et elle le rappelle, n'oubliez pas de parfois les faire développer physiquement pour garder ses souvenirs précieusement entre les mains.
4: Voilà, Wistiti Cheese, mardi matin pour tous les enfants, quand l'année scolaire commence par une photo. Merci Julie Gasco. Une rentrée qui ne fait en tout cas pas que des heureux. Avec la reprise des cours et des activités sportives, eh bien les médecins dénoncent l'inflation des documents inutiles pour les mineurs et des camidés qui se remplissent pour finalement pas grand-chose. Alors pour la 3e année consécutive, des praticiens demandent qu'on arrête cette inflation de paperasse, et c'est le cas de ce médecin généraliste que vous avez rencontré dans le Pas-de-Calais, à Outreau, Romaric Caillé.
16: Dans le cabinet du docteur Michael Rochois, les coups de fil pour prendre un rendez-vous et avoir un certificat médical s'enchaînent depuis plusieurs jours.
26: Ils tombent tous en août, septembre. Peut-être que ça va être 4 heures de la semaine qui va être consacrée à faire des certificats médicaux. On parle beaucoup de réduire des dépenses inutiles. Ça en fait très largement partie.
16: Car pour ce médecin généraliste, un questionnaire que les parents doivent remplir suffit largement.
26: Est-ce qu'il est essoufflé quand il fait du sport? De toute façon, les questions auxquelles vont répondre les parents sont les questions qui seront posées par le médecin, finalement.
16: Une loi avait été adoptée en 2021 pour ne plus exiger de certificat, mais seuls les adhérents de clubs affiliés à une fédération sportive en sont exemptés.
26: Par exemple, un enfant fait de la danse dans une école qui n'est pas affiliée à la fédération, alors le club peut décider de demander un certificat tous les ans.
16: Surtout la même année, un test a rendu obligatoire l'obtention d'un certificat pour tous les bébés accueillis en crèche.
26: Mais le problème, c'est 400 000 certificats, c'est l'équivalent de 80 médecins généralistes en France qui passeraient leur année, leurs 5 000 actes, à ne faire que ça.
16: Incompréhensible selon Michael Rochois, au moment où la France manque de médecins.
26: C'est aujourd'hui qu'il faut que ça change, quoi. Et on sait que c'est très difficile d'avoir un rendez-vous chez un médecin. C'est pas pour nous, c'est pour les patients.
16: Les rendez-vous de suivi médical préconisés par l'assurance maladie jusqu'à 16 ans suffisent, selon lui, à détecter toute anomalie.
4: Romaric Caillet, reportage dans le Pas-de-Calais, à Outreau. Des vendanges déjà dans le Bordelais, mais des vendanges en urgence pour sauver ce qui peut l'être. La décision a été prise après les orages de cette semaine, notamment ceux de mercredi. Dans le sud-ouest, la grêle a frappé des vignes du Blayais, et face à ce désastre, eh bien, les vignerons touchés vendangent donc avec une semaine d'avance, Clara Echari.
27: Oui, autour du château Roland-Lagarde, les machines sont déjà à l'œuvre depuis jeudi matin. Toutes les vignes de la propriété ont été frappées plus ou moins fort par de grosses billes de glace bien denses. Alors il faut faire vite pour espérer sauver les raisins encore accrochés, explique Guillaume Martin, vigneron.
28: Parce que les raisins qui ont été impactés par la grêle, s'ils ne sont pas tombés par terre et qu'ils sont encore accrochés, les peaux sont ouvertes, le sucre va couler sur les autres raisins, et il suffit qu'il y ait un petit peu de chaleur et un peu de soleil, ça peut pourrir ou moisir à l'extérieur et contaminer la totalité de ce qui reste sur les pieds.
27: Alors heureusement, il était presque prêt avant danger, donc il a pu réagir tout de suite. Mais face à la quantité de travail, il a fallu accepter un coup de main.
28: On a des amis vignerons sur la commune de Villeneuve qui nous ont proposé gentiment de venir nous dépanner avec leur équipe et leur matériel aussi, donc leur tracteur, leur remorque et leur machine à vendanger. Donc on a pu être deux fois plus efficace.
27: Et après 4 jours de vendange express, les efforts payent.
28: Ce soir, on va arriver à 28-29 hectares sur les 36 de vignes. Donc l'essentiel est sauvé.
27: Mais malgré tout, Guillaume Martin estime avoir perdu entre un tiers et la moitié de sa production avec cet épisode de grêle.
4: Merci Clara et Chari. En direct donc de ces vignes vendangées dans le Blayais, vendangées en avance et en urgence.
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4: Deux pêcheurs bretons sont donc portés disparus après le naufrage de leur chalutier. C'était hier soir au large de l'Angleterre. 3 autres membres d'équipage ont pu être secourus avant que le bateau ne sombre. Nicolas Bobby, le Maranello avait lancé un appel de détresse avant de couler.
1: Oui, au large de l'Angleterre, le Maranello, un gros chalutier de 22 mètres avec 5 pêcheurs à bord, a lancé un SOS auprès d'un autre navire du même armement qui naviguait à proximité. Son filet de pêche se serait coincé dans le moteur. Dans une mer de force 5, température 18 degrés avec des grosses vagues, le Stradale a récupéré 3 des 5 marins avant que le Maranello ne coule. Le commandant et le maître d'équipage sont portés disparus. Dès l'appel de détresse lancé par le Maranello, un important dispositif de recherche avec 2 bâtiments de sauvetage britanniques, un hélicoptère et 2 avions a été immédiatement déclenché. Plusieurs bateaux de pêche français naviguant dans la zone, ainsi qu'un bâtiment de la Marine nationale, le Garonne, ont pris part aux opérations de recherche, assistés ensuite par un Falcon 50 qui a décollé de l'Orient Lanbiway. Blessé, l'un des 3 marins a été héliporté vers l'hôpital de Truro en Angleterre. Les 2 autres rescapés ont été débarqués à Plymouth. Le Maranello, construit il y a 10 ans, avait quitté le port de Saint-Quay-Portrieux dans les Côtes-d'Armor mardi matin.
4: Nicolas Bobby en Bretagne pour RTL. Et puis au large de Chypre, là aussi un naufrage, celui d'un ferry qui a finalement coulé à plus de 500 mètres de profondeur. 270 passagers étaient à bord et on compte au moins 7 morts et une vingtaine de disparus. 161 personnes ont été transportées à l'hôpital. Nouveau bilan provisoire après la crue dévastatrice survenue dans l'Himalaya, la frontière entre la Chine et le Népal. Ce bilan est de 797 morts, 3048 disparus. Et les autorités népalaises annoncent maintenant avoir commencé à enterrer certains corps. Bonsoir Simon Marseille.
12: Bonsoir Vincent, bonsoir à tous.
4: Mais précisons que ce sont des inhumations provisoires. Elles ont été décidées pour des raisons sanitaires.
12: Ah oui, car les dépouilles s'entassent. Impossible de pousser les murs des chambres funéraires. Alors, les autorités ordonnent les premiers coups de pelle. On creuse une tombe où l'on peut, parfois sous un arbre, en forêt, avec ces ouvriers qui se demandent à qui appartient ce corps abîmé par la boue. Eh bien, pour les identifier, le gouvernement népalais vient de mettre en place un protocole strict. Le ministre des Affaires étrangères le détaille.
13: Les équipes médicales ont prélevé des échantillons d'ADN sur chaque victime avant l'inhumation afin que les familles puissent procéder à des correspondances ultérieures et qu'elles soient autorisées à exhumer les corps pour les rites nécessaires.
12: L'incinération du défunt, pierre angulaire des cérémonies hindoues. Alors des tests ADN, il en faudra des dizaines et autant de matériel pour conserver les corps.
13: Nous avons sollicité différents pays pour des congélateurs mortuaires. Il nous en faudrait plus d'un millier et nous avons commencé à en recevoir.
12: Et pendant ce temps, le travail de fourmi des secouristes s'est poursuivi toute la journée. Au moins 3000 disparus manquent toujours à l'appel.
4: Merci Simon Marseille. Et puis en Suisse, une chasse à l'homme est toujours en cours et ça depuis ce matin pour tenter de retrouver le ou les tireurs. Les enquêteurs ne le savent toujours pas. Tireurs de la rave party d'Aro, c'est près de Zurich. Bilan, un mort. C'est une jeune italienne de 22 ans et 5 blessés. Dans un instant, conviction, démonstration, comment au grand jury RTL, l'insoumis Manuel Bompard développe le théorème du gel de la dette française. Et puis on ira aussi au sommet du Mont Mézenc où Laurent Wauquiez, lui, a plaidé pour l'union à droite. On verra que pour l'instant, c'est dans le désert. À tout de suite.
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4: Alors ce dimanche politique, à moins de 8 mois de la présidentielle, a été marqué par une nouvelle candidature à gauche. On s'y attendait, c'est vrai, ce sera officiel ce soir dans le 20h de TF1. Olivier Faure va annoncer sa candidature à la primaire de la gauche hors LFI. Il sera opposé à Raphaël Glucksmann, Philippe Brun, Jérôme Gage et Ségolène Royal. On y reviendra à 18h30. En tout cas, une candidature qui ne change rien à la détermination des Insoumis derrière Jean-Luc Mélenchon. On l'a bien compris aujourd'hui lors du grand jury RTL Public Sénat Ouest France M6 avec le coordinateur des LFI, Manuel Bompard. Il était en mode explication-persuasion sur le projet de gel de 600 milliards d'euros de dette. La solution, selon lui, convaincre les autres Européens qu'ils y ont également intérêt.
30: On parle bien de la part de la dette qui est détenue par la Banque Centrale 18%. Européenne. Voilà. Mais donc, c'est une dette qu'on se doit à nous-mêmes, en quelque sorte. Et comme on se la doit à nous-mêmes, c'est absolument mensonger de dire que ça pourrait conduire à ce que
31: se la doit à nous-mêmes dans un système.
30: On n'est pas isolé. Personne ne dit qu'on est isolé. Sinon, on n'a jamais dit qu'on voulait faire ça tout seul. On est tous confrontés en Europe aux mêmes difficultés. C'est qu'on a en face de nous un mur d'investissement qui est indispensable si on veut nous adapter au changement climatique pour prendre cet exemple.
31: Donc, je vous ai parlé de l'Allemagne, je peux vous parler de l'Espagne.
30: Tout le monde y a intérêt, en vérité. Je pense que tout le monde a intérêt à une telle mesure et c'est pourquoi je pense qu'on n'aura pas de difficulté à convaincre largement en Europe pour y parvenir.
4: Voilà, le coordinateur de LFI, Manuel Bompard, au grand jury RTL Public Sénat, Ouest France, M6. Dans 20 minutes, on reviendra sur la photo du jour, hein, le duo Édouard Philippe-Gérald Darmanin à Tourcoing pour une démonstration de rassemblement et tout cela pendant que Gabriel Attal, lui, s'affichait en solo à Châlons en Champagne, assumant ses différences avec Édouard Philippe et ses idées d'il y a 20 ans, hein, je le cite. Le maire du Havre aura sans doute apprécié. En tout cas, en écho de cette passe d'armes à distance Attal-Philippe, eh bien, Laurent Wauquiez, en haut de sa montagne, parlait unité et primaire pour la droite et le bloc central.
32: Et il n'y a que trois options et pas une de plus. La première, c'est celle dans laquelle on est aujourd'hui. La prolifération, la multiplication des candidatures de droite, c'est l'échec assuré. L'échec assuré. La deuxième option, vous le savez, je le dis depuis des mois, je constate d'ailleurs que ça bouge un peu, mais pas suffisamment à mes yeux, c'est une primaire avec des règles du jeu pour n'avoir qu'un candidat. La troisième option, c'est la primaire sauvage par les sondages. Tous acceptent de se ranger à la fin, dernière, le mieux placé. Mes amis, vous connaissez mes convictions, je demeure convaincu que la primaire est la moins mauvaise des solutions pour rassembler la droite. Mais je vous le dis ici, quel que soit le chemin que nous choisissons, il y a une obligation. Et celle-là, elle n'est pas négociable. Il faut un seul candidat de droite, il faut une seule équipe de droite et il faut un vrai programme de droite.
4: Voilà, c'était Laurent Wauquiez au micro RTL de Bertrand Frachon au sommet du Mont Mézenc. C'est un rendez-vous traditionnel, annuel pour la rentrée de Laurent Wauquiez. Nei, nei, ça veut dire non en islandais. Bonsoir Nicolas Burnand.
33: Bonsoir.
4: Et ce nei, eh bien, il a recueilli près de 53% des suffrages lors du référendum sur la reprise des négociations d'adhésion à l'Union européenne. Donc, ces négociations entre l'Islande et l'Europe, elles ne vont pas reprendre pour l'instant.
0: Oui, puisque la coalition de centre-gauche au pouvoir n'est pas parvenue à convaincre les Islandais de se rapprocher de Bruxelles. L'entrée dans l'UE a été notamment présentée comme un gage de sécurité, car cette île aux portes de l'Arctique se situe à 500 km du Groenland, territoire convoité par le président américain Donald Trump. Mais la victoire du non est avant tout celle du puissant secteur de la pêche. Cette industrie représente 40% des exportations du pays. Elle craignait de devoir partager l'accès à ses ressources avec les membres de l'Union européenne en cas d'adhésion. Pour la première ministre Kristrún Frostadottir, ce résultat reste néanmoins une victoire démocratique.
2: Nous attendions cela depuis des années, afin de pouvoir nous prononcer sur la poursuite de ces négociations d'adhésion. La course a été serrée, passionnante. Cela a permis d'élever à un niveau supérieur les discussions sur l'UE, sur la place de l'Islande dans le monde. Nous avons abordé des sujets dont nous n'avions jamais parlé auparavant. Nous en sortons plus forts.
0: Malgré ce rejet, le pays de 400 000 habitants demeure étroitement lié à l'UE. L'Islande appartient à l'espace économique européen et participe à l'espace Schengen. Ce vote négatif enterre en tout cas toute perspective de reprise des discussions sur une adhésion, et cela au moins jusqu'aux prochaines élections législatives prévues en 2028.
4: Nicolas Burnand du service international d'RTL. Il porte le nom de la célèbre astronome américaine considérée comme la mère du télescope spatial Hubble, Nancy Grace Roman. Eh bien, comme Hubble, Roman est désormais dans l'espace. Le lancement de ce télescope spatial de la NASA a été réalisé par SpaceX, un sans faute, en début d'après-midi. Et on n'est peut-être pas au bout de nos surprises avec ce nouveau télescope Arthur Guillemot qui doit maintenant réaliser un nouvel atlas de l'univers.
13: Exactement, après un trajet d'une centaine de jours, le télescope va atteindre sa position à 1,5 million de kilomètres de la Terre. Olivier Sanguy est responsable de l'actualité spatiale à la Cité de l'Espace de Toulouse.
3: C'est un télescope à très grand champ. Il va faire des photos du ciel avec un champ 100 fois plus grand que d'autres télescopes.
13: Grâce à ses moyens inédits, le Roman va alimenter un catalogue d'images de l'univers, des images mises à disposition des scientifiques pour les aider à résoudre l'un des plus grands mystères de la physique, la matière noire et l'énergie noire.
3: C'est une matière qu'on ne voit pas, notamment les galaxies. Elle ne devrait pas tenir, sauf s'il y a une masse en plus de la matière noire. En faisant un catalogue du cosmos, on espère mieux comprendre ces deux concepts dont en fait on ne connaît pas véritablement ce que c'est.
13: Comprendre la matière noire et l'énergie noire, ce serait une avancée majeure quand on sait qu'elle constitue 95% de l'univers. Alors le télescope va travailler en continu dans l'espace pendant minimum 5 ans, complètement autonome en énergie.
3: Au décollage, il pèse 10 tonnes. Il y a notamment du carburant dedans. Il a aussi des panneaux solaires pour lui fournir l'électricité afin de fonctionner. Il fait presque 13 mètres de long sur 4,40 mètres de large.
13: Le coût total de ce télescope nouvelle génération, 4 milliards de dollars dans le budget de la NASA.
4: Et on attend avec impatience science maintenant, les nouvelles de Roman. Merci Arthur Guillemot. Plus près de nous, hein, là, le ciel au-dessus de nos têtes, c'est avec vous Valérie Quintin. Avec encore quelques pluies dans l'extrême nord demain, mais promis, ce seront les dernières.
5: Oui, la semaine à venir s'annonce plutôt sèche, malheureusement. On va donc profiter des pluies prévues demain entre le Cotentin, le Nord et tout le long de la frontière belge. Quelques averses aussi en montagne, dans les Alpes et les Pyrénées. Mais partout ailleurs, nuages et éclaircies vont alterner avec un gros avantage pour le soleil du Roussillon à la Provence et en Corse. Côté température, très peu de changements, 13 à 21 degrés au réveil, 19 à 34 en journée entre Cherbourg et Marseille, 24 degrés à Paris, 27 à Bordeaux, 29 à Lyon. Pour la suite, mardi, encore un ciel gris-bleu, quelques orages en montagne et puis à partir de mercredi, de plus en plus de soleil, quelques averses limitées aux régions côtières de la Manche et des températures qui vont grimper, compter 26 à 28 degrés de moyenne pour la moitié nord, 30 à 32 pour la moitié sud.
4: Merci Valérie Quintin, et c'est certain qu'on en aurait sans doute pris un petit peu plus des pluies, espérons qu'elles reviennent rapidement. Allez, on passe au sport en direct, hein, je vous le rappelle, avant de retrouver, on refait le sport à partir de 19h15 sur RTL avec Isabelle Lange. Le sport en direct, c'est le football. La deuxième journée de Ligue 1. Je vous rappelle tout d'abord que cet après-midi, le Paris FC n'a fait qu'une bouchée de Nice, plutôt trois bouchées, score final 3-0. Et puis, il y a ce match en direct entre Rennes et Le Mans. Philippe Audouin, on s'était quitté à la mi-temps sur le score de 2-1 pour les Bretons. On en est où?
6: Eh bien, ça n'a pas changé, Vincent. La deuxième période qui a débuté il y a 4 minutes. Mais les Rennais sont plutôt heureux avec ce score de 2-1 parce que ce sont les Manceaux qui produisent la meilleure impression depuis le début du match. On rappelle quand même le rapport de force. Rennes 6e du dernier championnat. Le Mans, lui, n'est que promu. Et Rennes joue à domicile. Alors les Rennais ont mené 2-0 mais en transformant leurs deux premières occasions avec l'inévitable Esteban Lopoll, le meilleur buteur du championnat de France la saison dernière, qui a encore marqué, encore frappé dès la 5e minute. Son capitaine Valentin Rongier l'a imité à la 26e, mais entre temps Le Mans avait eu deux grosses occasions d'égaliser. Et les Manceaux, 4 minutes après le but de Rongier pour Rennes, les Manceaux ont réussi à réduire l'écart grâce à Mafuta. Lui aussi, c'est son deuxième but de la saison, comme Esteban Lepaul, le Rennais qui avait déjà marqué il y a 8 jours face au Paris Saint-Germain. 2-1 donc pour Rennes face au Mans, alors que l'on joue depuis 5 minutes en deuxième mi-temps. Mais ce sont les Manceaux qui sont les plus intéressants dans le jeu depuis le début.
4: Merci Philippe, on fera un nouveau point évidemment tout à l'heure. Ce soir, l'affiche du dimanche soir, 20h45, le coup d'envoi de Monaco-Marseille. Et puis demain matin, pour les amateurs de sport, un grand rendez-vous, puisque Arthur Fils, qui vient de décrocher son premier titre à Cincinnati, eh bien sera sur RTL à l'occasion de l'ouverture de l'US Open, hein, qui a commencé aujourd'hui. Arthur Fils, donc, invité de Marc-Olivier Fogiel à 8h15.
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4: RTL qui a de la mémoire, RTL qui n'oublie pas. Et c'est vrai que la tragédie du Népal nous renvoie en France, alors à une échelle moindre évidemment, au drame de la Bérard. C'était il y a 2 ans en Isère. La rupture d'un lac glaciaire lors d'un violent orage qui avait provoqué une crue dévastant une grande partie de ce hameau de la Bérard dans la vallée du Vénéon, au cœur du massif des Écrins. Des maisons avaient été détruites, emportées, mais miraculeusement, il n'y avait pas eu de victimes. À l'époque d'ailleurs, cette habitante, elle s'appelle Sandra, témoignait de la violence de ce phénomène clairement lié au réchauffement climatique.
7: On a vu notre village détruit et dévasté par un torrent furieux. On n'aurait jamais imaginé, c'était impensable pour nous de vivre ça un jour. Tout notre village est parti sous nos yeux.
4: Voilà, donc on se souvient de la détresse de Sandra, donc cette habitante de la Bérarde. Bonsoir Serge Pueyot.
8: Bonsoir Vincent.
4: Et donc 2 ans après, vous êtes retourné cette semaine à la Bérarde.
8: Alors je suis au cœur du hameau de la Bérarde, hameau meurtri. J'ai face à moi des maisons qui sont encore éventrées. On voit encore des pièces avec un canapé qui est posé là, une table, des chaises. On dirait que rien n'a bougé depuis la catastrophe de 2024. Et dans ce hameau fantôme, je rencontre Claude, 77 ans, qui malgré les interdictions s'est réinstallé dans son chalet, épargné par la crue.
9: On n'a pas d'électricité, on n'a pas d'eau courante. Bon, eh ben, comment ils faisaient avant les gens? Ils se débrouillaient, hein? Ouais. Ben, on fait pareil. Si vraiment il y a des orages violents annoncés ou n'importe, ben on essaye de se rapatrier un petit peu sur le bas de la vallée, quoi. Ça a marché une première fois, il n'y a pas eu de victimes. Ça fait 77 ans que je suis à la Bérarde. Et puis je ne veux pas en partir. Aller où? Je ne vois pas où être mieux qu'à la Bérarde.
8: La Bérarde, c'est dans votre cœur à jamais.
9: Ah ben oui. Ce village doit revivre. Les gens de la Bérarde, c'est ce qu'ils veulent.
8: Hein. Un peu plus bas, à Saint-Christophe-en-Oisans, village auquel est rattachée la Bérarde, Marie-Claude Turc, une figure du pays, se bat elle aussi pour que la Bérarde ne soit pas rayée de la carte.
10: Tout le monde, toute la vallée veut que la Bérarde revive, hein, d'une manière ou d'une autre. Il va falloir s'adapter, faire des aménagements différents. Ça sera plus comme avant, ça tout le monde le sait.
8: On ne pourra pas reconstruire à l'identique au même endroit.
10: Ça y est, on le sait ça. Déjà protéger ce qui existe encore, et puis aménager des choses autour de ça, j'y crois. Hein.
8: Alors la préfecture ne veut pas entendre parler de reconstruction, car pour elle le risque engendré en altitude par le glacier demeure, mais le maire Laurent Soulier ne veut pas baisser les bras.
11: Il est quand même possible de vivre ici, dans des conditions différentes très certainement, mais on ne peut pas imaginer de fermer toutes les vallées qui sont impactées par un orage. Où allons-nous habiter? Toutes les vallées alpines, et pas seulement celles du Vénéon, sont concernées par ces phénomènes. On ne peut pas déserter la montagne sous prétexte qu'il pleut plus. Il faut composer avec cette nature. Il faut travailler avec elle. Il faut imaginer autre chose. Mais surtout pas déserter.
8: En tout cas, à la Bérarde, Claude, le dernier des Mohicans, ne lâchera jamais.
12: Vous vous battrez jusqu'à votre dernier souffle pour la Bérarde.
9: Ah oui. J'ai dit que de toute façon, si je partais de la Bérarde, c'était les pieds en avant.
12: Dans votre cercueil.
9: Ah oui.
4: Voilà, RTL n'oublie pas, hein, frappant ces témoignages, hein, les sinistrés de la Bérarde, ce hameau emporté par une coulée de boue, c'était en juin 2024. Il est 18h27, on marque une pause et puis dans un instant... Elle a eu du mal à venir. Ah oui, mais moi je l'attendais. On l'a toujours attendu avec impatience, cette sonnerie. Mais voilà, c'est la sonnerie, la rentrée. Vous allez tout savoir sur les nouveautés de cette année. Avant d'interroger Madame la proviseure, hein, Carole Zerbib, au tableau. À tout de suite.
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6: Et oui, c'est la rentrée, en tout cas presque, hein, ce sera mardi le retour des élèves en classe. Plus de 11 millions de jeunes vont retrouver le chemin de l'école avec, comme chaque année, son lot de nouveautés. Alors on va prendre deux minutes pour comprendre la rentrée scolaire 2026 avec vous, Hortense Crépin. Bonsoir Hortense.
7: Bonsoir Vincent, bonsoir à tous.
6: Spécialiste de l'éducation sur RTL. Alors tout d'abord, donnez-nous les principaux chiffres de cette rentrée. Combien d'élèves y aura-t-il en classe ?
7: 11 607 600 écoliers, collégiens et lycéens vont prendre leur cartable mardi. C'est 161 500 de moins qu'en 2025. Face à eux, il y aura plus de 851 000 professeurs répartis dans 57 700 établissements.
6: Et comme pour chaque rentrée, Hortense, il y aura des nouveautés.
7: Oui, à commencer par l'interdiction de l'utilisation du portable au lycée. Ce sont les établissements qui doivent définir dans leur règlement intérieur les modalités de cette mesure en précisant où est-ce que le téléphone est autorisé et où est-ce qu'il ne l'est pas. Tous les élèves du CM1 au lycée auront aussi l'obligation de participer aux commémorations du 11 novembre, un moment qui se tiendra dans leur établissement dans les 4 jours précédents ou suivants cette date. Au collège, deux grosses nouveautés, la mise en place de cours d'éducation financière pour tous les quatrièmes pour apprendre par exemple ce qu'est un crédit, en quoi consiste l'épargne. Et puis tous les élèves de troisième vont aussi pouvoir participer à un concours général des collèges sur le modèle de ce qui existe déjà au lycée. En janvier, les candidats volontaires et qui performent dans un domaine vont pouvoir concourir dans l'une des 5 épreuves organisées, mathématiques, français, histoire-géographie, art plastique et informatique.
6: Et puis je crois Hortense que le gouvernement met aussi en place un questionnaire pour lutter contre les violences sexistes et sexuelles.
7: Oui, 10 millions d'élèves de la grande section à la terminale vont devoir y répondre. Ils seront interrogés sur les violences sexuelles qu'ils auraient pu subir. Plus précisément, ces sujets seront ajoutés au questionnaire écrit que les élèves remplissent déjà chaque année en novembre lors de la journée de lutte contre le harcèlement. Les jeunes vont y répondre de manière anonyme, mais ils auront la possibilité de laisser leur nom pour ensuite échanger avec un adulte dit de confiance.
6: Voilà, on sait tout sur les nouveautés de cette rentrée. Grâce à vous, Hortense Crépin, et on accueille l'invité d'RTL dimanche soir, une proviseure, je vous le disais, Carole Zerbib, bonsoir.
8: Bonsoir.
6: Proviseur du lycée professionnel Vauclin dans le 13e arrondissement de Paris, et précisons-le aussi, membre du syndicat UNSA Éducation. Alors, on vient de l'entendre, la grosse nouveauté pour les lycées, madame le proviseur, c'est l'interdiction du téléphone portable au sein de l'établissement. Alors, clairement, je vous pose la question, est-ce que vous allez mettre cette interdiction en application dès mardi matin ?
8: Eh bien oui, bien sûr, puisque c'est la loi. Donc en tant que fonctionnaire, nous avons obligation de faire appliquer la loi qui a été promulguée la semaine dernière par le président de la République. Donc oui,
6: bah, c'est la loi, mais le règlement intérieur de votre lycée, j'imagine, n'a pas encore été modifié.
8: Oui, mais dans la hiérarchie des normes, la loi est au-dessus du règlement intérieur. Donc la loi va s'appliquer et puis on va se laisser 15 jours, 3 semaines là pour faire ce qu'on n'a pas eu le temps de faire, hein, puisque la loi est arrivée pendant les vacances, et bien concerter les équipes, les élèves pour voir comment on va aménager la loi, puisqu'on on peut le faire, hein, aménager des temps ou des lieux pendant lesquels le téléphone portable est éventuellement autorisé dans l'établissement. Donc on va se laisser ce temps d'échange, de concertation, pour ensuite pouvoir réunir notre conseil d'administration et voter le nouveau règlement intérieur.
6: Voilà, parce qu'il y a possibilité, il y aura possibilité peut-être pour les élèves de l'utiliser, ce portable, dans la cour, par exemple ?
8: Oui, voilà, on peut par exemple décider d'autoriser le téléphone portable dans les espaces ouverts. On peut l'interdire dans les espaces couverts, que sont par exemple la demi-pension, la salle de classe, les couloirs, et on pourrait par exemple l'autoriser dans la cour de récréation. Mmh. Mais ça va être des échanges qu'on va avoir avec les élèves et les enseignants, et puis c'est aussi en fonction du contexte. Moi, par exemple, dans mon établissement, j'ai une toute petite cour, donc j'imagine pas que ça puisse être possible dans la cour de récréation, parce que ça va poser d'autres problèmes. Bon, voilà, donc il va falloir que chaque établissement s'adapte en fonction du contexte et aussi de ce que veulent les enseignants et les élèves, bien sûr.
6: On vous sent assez optimiste, hein, vous avez tout le monde est de bonne volonté, c'est-à-dire que vous ne craignez pas que mardi matin, il y ait des conflits avec des élèves qui vous diront non, le règlement n'est pas de votre côté et pour l'instant, on a le droit.
8: Mais il va falloir qu'on leur explique que la loi, c'est la loi. Mmh. Et que
6: finalement, c'est un bon cours d'éducation civique.
8: Voilà, tout à fait. Et il faut aussi, alors, pour qu'une règle soit appliquée, il faut qu'elle soit comprise par les élèves. Donc, il va falloir que pendant 15 jours, on fasse œuvre de pédagogie. Mmh. Bien sûr, je pense que ça leur plaît pas du tout aux élèves quand on est addict sur son téléphone pendant 5 ou 6 heures par jour et qu'on se retrouve subitement à ne plus pouvoir l'utiliser. Oui, ça va être compliqué. Mais à nous, c'est notre travail de faire œuvre de pédagogie et d'éducation et d'expliquer aux élèves aussi pourquoi est-ce qu'on met en place cette mesure, hein, voilà, c'est aussi limiter, c'est une mesure de santé publique, hein, limiter l'accès aux écrans parce qu'on sait que c'est pas bon pour la santé. Essayer aussi de renforcer la cohésion sociale entre les élèves, les liens sociaux, parce qu'ils sont quand même toujours penchés sur leur téléphone au détriment de la relation entre eux. Et puis, c'est aussi leur permettre d'être plus disponibles pour les apprentissages et du coup, de mieux apprendre.
6: Mais qui dit interdiction dit aussi sanction pour ceux qui la respectent pas.
8: Ben oui, tout à fait. Il va falloir, la loi prévoit des sanctions que nous allons mettre dans notre règlement intérieur. Mais ces sanctions existent déjà dans notre règlement intérieur. Hein. On a le droit de confisquer un objet ou de mettre une heure de retenue ou de sanctionner un élève. Maintenant, dans notre règlement intérieur, on va préciser qu'en cas d'utilisation du téléphone portable dans des endroits non autorisés, on a recours à une échelle de sanctions et que nous allons utiliser ces sanctions, bien sûr.
6: Alors, avant la rentrée des élèves, mardi, il y aura, dès demain matin, celle des profs. Ça y est, tout est prêt. Vous allez les accueillir comment, ces profs, Carole Zerbib ?
8: Bon, on va d'abord les accueillir par un café. On va essayer de créer un moment convivial. Et puis après, on va faire une séance plénière. Et moi, j'aurai le plaisir de leur dire à quel point je suis contente qu'on débute cette année, que je suis contente bien qu'ensemble, on construise cette école de la République et qu'on soit au service du bien commun, ça c'est quand même ce qui nous porte et je pense que les enseignants partagent aussi cette conviction hein, d'être un maillon de l'école de la République et de favoriser la réussite et l'insertion professionnelle de nos élèves. Et puis ensuite, on va, moi je vais leur expliquer ce qu'il y avait dans la circulaire de rentrée de notre ministre hein, qui nous a donné des indications hein, pour cette année, hein, protéger, unir, instruire les élèves. Voilà, c'est les trois mots-clés de cette rentrée. Et puis, je vais revenir aussi donc sur l'interdiction du téléphone portable, expliquer comment on va mettre en œuvre cette interdiction, rassurer, répondre aux questions. Et puis aussi, échanger sur le protocole des violences sexuelles et sexistes hein, dont vous avez
6: parlé
8: avec le questionnaire. Voilà. Ça, c'est quelque chose... Il faut qu'on se mobilise sur ces questions-là. Il faut qu'on arrive à protéger nos jeunes. Les chiffres sont effarants. 3 élèves par classe qui subissent des violences. 80% sont intrafamiliales. Enfin voilà, c'est quand même très préoccupant. Et il faut que nos élèves puissent trouver un espace dans lequel ils puissent éventuellement faire des révélations.
6: Et éventuellement se confier à un enseignant. Voilà,
8: oui,
6: c'est ça.
8: Tout à fait.
6: En qui
8: moi
6: la confiance.
8: Tout à fait.
6: Confiance. Un prof dans chaque matière, dans chaque classe, c'est l'engagement du gouvernement. Est-ce qu'il sera tenu chez vous, Carole Zerbib ?
8: Non. Ah oui. C'est l'engagement du gouvernement, mais il ne sera pas tenu.
6: Il va manquer des profs.
8: Pour l'instant, il me manque deux enseignants, mais cette année a été un peu organisée. D'abord parce que il y a eu une réforme du recrutement des enseignants avec deux concours cette année qui sont arrivés assez tardivement, et donc il y a eu des difficultés dans la nomination des enseignants. Donc il manque des enseignants. Et puis il y a eu aussi dans notre préparation de rentrée le piratage de nos applications informatiques qui a pour beaucoup d'entre nous empêché de préparer cette rentrée dans de bonnes conditions.
6: Le piratage du site de l'Éducation nationale vous a empêché de bien préparer cette rentrée.
8: Et oui, parce que dans certaines académies, nous avions des collègues. Alors, c'était pas le cas à Paris, enfin moyennement, mais dans des académies, notamment à Toulouse, à Nantes, eh bien, les collègues n'ont pas eu accès du tout à leurs applications. Donc, ils ne pouvaient pas voir quels enseignants étaient nommés. Ils n'avaient pas accès à leur liste d'élèves. Il y a encore une académie qui est à Toulouse, je crois. C'est toujours pas rétabli. Donc, oui, ça nous a. Alors, évidemment, on fait ce qu'on peut, mais c'est vrai que c'était plutôt handicapant cette rentrée. C'est
6: voilà. Un impact. Et malgré tout, on sent quand même, au ton de votre voix, qu'il y a beaucoup d'envie, d'excitation, de bonheur à retrouver tout le monde, les profs demain et les élèves après-demain.
8: Oui, parce que j'aime mon métier et j'aime ce que je fais.
6: Eh ben, c'est dit et c'était important de le dire.

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7: Alors après la rentrée scolaire, donc la rentrée politique, tous azimuts, vous allez le voir, mais le point chaud avec la photo du jour, c'était bien Tourcoing avec le duo Édouard Philippe, Gérald Darmanin, main dans la main. Bonsoir Pauline Théveniaud.
8: Bonsoir.
7: Alors vous avez assisté à ce meeting de Tourcoing en forme de photo de famille festive en bras de chemise.
8: Oui, et même en tablier, puisque les deux hommes ont poussé la mise en scène jusqu'à faire des frites ensemble.
9: Et donc là, monsieur Philippe, l'idée, ce sera de jeter les frites en l'air pour enlever l'excès de gras.
10: Vous n'êtes
9: pas prêt de manger, hein.
10: Plus haut, un peu plus haut.
9: Hop là. Peut-être pas sur caméra.
10: Alors, ouais, pour les frites. En avant.
8: Ensuite, il y a eu les mots doux de Gérald Darmanin à la tribune.
11: Aujourd'hui, la seule personne qui peut être au second tour de l'élection présidentielle. La seule personne qui peut gagner l'élection présidentielle. Et je le dis parce que personne ne le dit jamais, mais ça va venir dans le débat public. La seule personne qui peut avoir une majorité parlementaire à l'Assemblée nationale. C'est Édouard Philippe, et je suis très heureux de ce qu'il y a.
8: Des mots attendus parmi les lieutenants philippistes après son interview à La Voix du Nord. Souvenez-vous, Gérald Darmanin avait évoqué ses grandes différences avec le candidat Horizon. C'était hard, souffle un soutien de Philippe.
7: Oui, Pauline, on sait que le garde des Sceaux avait posé des conditions à son ralliement. Alors, est-ce que ses vœux ont été exaucés ?
8: Alors, en partie seulement. Hier, à Sens, Édouard Philippe s'est opposé à un moratoire général sur l'immigration légale. C'est une proposition phare du ministre de la Justice. Mais aujourd'hui, à Tourcoing, on l'a dit, il s'agissait de faire une démonstration de rassemblement, d'union. Alors le candidat a fait un pas vers son ami sur les retraites.
12: J'ai entendu tes attentes, Gérald. Et je sais bien que s'il y a d'un côté la réalité démographique, et il y a de l'autre la réalité des métiers, des carrières, je prendrai en compte ces deux réalités dans mes propositions sur les retraites. Je le dis, Gérald, parce que tu peux être convaincu, mon projet pour les retraites sera responsable pour tous et juste pour chacun, parce que comme tu le dis très bien, c'est une question de dignité.
8: Pour mémoire, c'était l'une des conditions de Gérald Darmanin opposée à la retraite à 67 ans.
7: Alors, l'objectif désormais pour Édouard Philippe, Pauline, Édouard Philippe qui doit composer avec les autres candidatures, notamment Gabriel Attal et Bruno Retailleau, l'objectif c'est d'élargir sa base.
8: Oui, et alors que les échanges sont de plus en plus tendus avec Gabriel Attal en particulier, Édouard Philippe appelle de ses voeux une recomposition politique et même la création d'une nouvelle formation.
12: J'ai lu que certains me reprochaient de vouloir reconstruire l'UMP. Il s'agit pas de refaire l'UMP. Il s'agit de construire le contrat de gouvernement ou le nouveau parti ou la nouvelle confédération de partis qui permettra à tous ceux qui veulent unir leurs forces au service du pays de gouverner ensemble. Nous ne pourrons pas gouverner en conservant 4 ou 5 formations politiques sans lien, sans confiance parfois entre elles.
8: Édouard Philippe l'a dit à la tribune, il veut que Gérald Darmanin joue, je cite, un rôle central dans cette recomposition, notamment, selon nos informations, dans la préparation des élections législatives.
7: Pauline Théveniaud qui a donc assisté aujourd'hui à ce meeting commun Édouard Philippe, Gérald Darmanin à Tourcoing. Merci Pauline.
8: Merci.
7: Un duo Philippe Darmanin à Tourcoing et en même temps, un homme seul à Châlons en Champagne. Bonsoir Julien Fautra.
13: Bonsoir à tous.
7: Donc seul Gabriel Attal face à cette démonstration de force de Tourcoing. On pourrait même dire un cow-boy solitaire, hein, car il a bien défouraillé en direction du maire du Havre.
13: Ah oui, seul mais mordant l'ancien Premier ministre Gabriel Attal. Quand on évoque avec lui sa rivalité avec Édouard Philippe, flèche numéro 1, Philippe et Darmanin ensemble à Tourcoing, c'est le retour de l'UMP, dit-il, sous-entendu des vieux partis politiques, sauver la place de tous ceux qui ont gouverné depuis 20 ans, dit Gabriel Attal.

0: Moi, je suis au milieu des Français. C'est mon 20e déplacement depuis le début de l'été. Et je ne le vois nulle part ailleurs. Vous savez, on n'est pas des photocopies avec Édouard Philippe. Moi, je considère que l'enjeu de cette élection, c'est pas de recréer les partis d'il y a 20 ans avec ceux d'il y a 20 ans et les idées d'il y a 20 ans. Le monde, il a changé.
1: Je vous rappelle l'enjeu. Il ne doit en rester qu'un, Philippe ou Attal, sur la ligne de départ de l'élection présidentielle. Alors, il continue, Gabriel Attal. Flèche numéro 2.
0: Édouard Philippe, par exemple, il est candidat depuis 3 ans. Moi, ça fait 3 mois. Et pourtant, on est quasiment dans la marge d'erreur, dans la quasi-totalité des sondages. Il n'y a pas de candidat naturel ou de candidat aujourd'hui favori dans cette élection en dehors des extrêmes.
1: Notre sondage RTL du début de semaine agite encore les candidats, vous l'entendez. Pour Gabriel Attal, Édouard Philippe ne peut plus se présenter comme un rempart face aux extrêmes.
0: Regardez aujourd'hui les sondages. Il n'y a plus de favori face aux extrêmes. Personne aujourd'hui n'est en capacité de battre le Rassemblement National au deuxième tour dans aucun sondage.
1: Il n'y aurait donc plus de favoris, même si, quoi qu'il en dise, Édouard Philippe reste devant et dans tous les sondages. Mais c'est le jeu du challenger Gabriel Attal, de vouloir renverser la table.
2: Voilà, parfois c'est du brutal, mais justement, à force de s'attaquer l'un l'autre en y mettant de moins en moins les formes, est-ce qu'il ne risque pas de passer les bornes et de se retrouver finalement dans une position d'irréconciliable au moment d'un désistement qu'ils ont pourtant tous les deux acté, hein ?
1: Bah oui, ça devient quand même très très tendu, Vincent, vous venez de l'entendre. Alors oui, j'ai posé la question à Gabriel Attal et voilà ce qu'il a répondu.
0: Ça, je crois que c'est beaucoup du commentaire politique. Moi, j'ai de très bons rapports avec Édouard Philippe. On a des vraies différences. On a des vraies différences de fond. On est la question des retraites. Moi, je considère que le débat de la présidentielle peut pas une nouvelle fois se résumer au fait de savoir si on décale l'âge de départ en retraite à 65, 66 ou 67 ans. Je pense que c'est notre système qu'il faut changer.
1: Vous entendez, même sur le fond, ça colle pas. Gabriel Attal a longuement développé d'ailleurs ses différences avec Édouard Philippe sur la question des retraites, fustigeant les vieilles méthodes, les vieilles réponses du maire du Havre. Comment, Vincent, pourront-ils s'entendre un jour, puisqu'il est prévu que ça arrive? Gabriel Attal le sait.
0: Vous avez un certain nombre de candidats, y compris Édouard Philippe lui-même, qui ont dit qu'il fallait que ça intervienne au début de l'année 2027.
1: Début 2027, mais on comprend aujourd'hui, ici, à Châlons-en-Champagne, que d'ici l'année prochaine, Gabriel Attal va taper très fort pour la place de candidat du centre droit.
2: Merci Julien Fautra, Julien qui a donc suivi aujourd'hui Gabriel Attal à Châlons-en-Champagne. Et pendant ce temps, Olivier Faure, côté socialiste, annonçait à ses proches qu'il sera candidat à la primaire de la gauche hors LFI. Alors, c'est vrai, on tombe pas de l'armoire, c'était un secret de polichinelle. Bonsoir Arthur Bélier.
3: Bonsoir Vincent, bonsoir à tous.
2: En tout cas, ce sera officiel ce soir aux 20h de TF1.
3: Exactement, même si encore dans l'été, certains doutaient de l'envie du premier secrétaire du PS de se lancer dans la bataille. Il fallait voir hier son discours de clôture de ce week-end de rentrée à Blois, qui avait plus que jamais le goût d'un meeting de campagne. Une immense toile bleue, blanc, rouge surplombait 800 militants dont certains agitaient déjà des pancartes, les jeunes avec Olivier.
4: Et je vous le dis du fond de mon cœur, de mon être, vos combats, vos joies, vos peines, je les fais miens. Et nous pouvons ensemble encore changer la vie. Et je veux dire à ceux qui nous écoutent et nous attendent, nous sommes prêts!
3: Son organigramme de campagne est prêt, sa stratégie aussi. Il incarnera celui capable de négocier un rassemblement ensuite avec les écologistes, les ex-insoumis ou les communistes. Olivier Faure sait que la bataille va être rude, minoritaire dans son parti. Il a vu ses opposants tailler une primaire sur mesure pour Raphaël Glucksmann. Et même s'il l'emportait par surprise, il n'est pour l'instant crédité que de 3 fois moins de voix que l'eurodéputé.
2: Et justement, Arthur, cette primaire, elle était dans toutes les têtes pendant ce week-end de rentrée du Parti Socialiste à Blois.
3: Évidemment, même si tous juraient main sur le cœur vouloir la paix pendant ce week-end de rentrée, eh bien les socialistes nous ont offert un week-end de bataille politique à fleurets mouchetés, dont eux seuls ont le secret. Par exemple, vendredi soir, Raphaël Glucksmann débarque, venu séduire les socialistes. Il est chaleureusement accueilli par tous ceux qui l'ont rejoint ces derniers jours. Accessoirement, tous les opposants internes d'Olivier Faure.
5: Tous mes combats, je les ai menés avec les socialistes. Jamais je n'imaginais mener cette bataille sans le Parti Socialiste. Et je suis particulièrement fier d'être entouré d'une équipe pour gagner l'élection présidentielle de 2027.
3: Mais surprise, Olivier Faure débarque, tout sourire.
6: Et voilà, notre premier secrétaire.
7: Messieurs, monsieur le premier secrétaire.
3: Celui de Raphaël Glucksmann, en revanche, se crispe.
6: Je suis étonné parfois, d'ailleurs, qu'on puisse penser que le débat qui peut avoir lieu dans les prochains jours autour de la primaire se tourne au pugilage. Ça va être un moment où vous n'aurez pas, en fait, de sang sur les murs.
3: Voilà, façon de rappeler qu'Olivier Faure n'a pas dit son dernier mot. Il faudra aussi compter sur cette primaire. Ne les oublions pas, sur Ségolène Royal, où les députés Philippe Brun et Jérôme Guedj, qui espèrent bien bousculer le jeu. Et puis, en parallèle de cette bataille interne qui s'installe, un revenant, François Hollande, se prépare. Lui aussi était présent à Blois, mais il a préféré convier ses soutiens dans un restaurant à quelques rues, refusant de mettre un pied sur le campus du PS, comme il refuse d'ailleurs de mettre un pied dans la primaire.
7: Parce que cette procédure par elle-même suscite plus de division que propose de rassemblement. Et puis, il se trouve que je suis un ancien président, je m'adresse peut-être plus largement, parce que je considère que pour cette élection, il va falloir aller au-delà des formations politiques.
3: Que les prétendants socialistes de cette primaire soient prévenus, François Hollande attend le mois de décembre pour tenter sa chance.
2: Merci Arthur Bélier pour ce décryptage nécessaire de la situation à gauche. On marque une pause dans RTL dimanche soir. Dans un instant, le foot au Roizen Park. Pour l'instant, égalité entre Rennes et Le Mans. Le pape, un mois avant, déjà carton plein. Et puis Philippe Bouvard à la veille du dernier adieu à Cannes. A tout de suite.
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7: Et c'est jusqu'à 19h10 avant de refaire le sport. Mais du sport, il y en a, c'est du foot en direct. La deuxième journée de Ligue 1, je vous rappelle que le Paris FC a largement battu Nice 3-0 et que Rennes affronte Le Mans depuis maintenant près de 80 minutes. Ça donne quoi, Philippe Audouin ?
8: Eh bien, Le Mans est revenu à deux partout, Vincent, en début de deuxième période avec un pénalty transformé par Mafuta. Au passage, c'est le troisième but de la saison de l'ancien Guingampais qui évoluait encore en Ligue 2 jusqu'à la saison dernière. Mais Le Mans est réduit à 10 puisque Sidi B, l'ancien international français, a été exclu 30 secondes seulement après son entrée en jeu à la 68e minute. Les Manceaux qui tiennent bon malgré tout avec ce score de 2 partout, même si les Rennais ont eu plusieurs occasions de reprendre l'avantage. Et il reste 9 minutes à jouer. Deuxième coup dur à l'instant pour les Manceaux avec la sortie sur blessure du gardien Nicolas Kostic. Il reste 9 minutes, donc 2 partout entre les deux équipes.
7: Évidemment, le résultat dès le début du journal de 19h. Merci Philippe. Ce soir, Monaco-Marseille, coup d'envoi 20h45. Et puis dans un mois, vous le savez, le pape sera à Paris du vendredi 25 au lundi 28 septembre. Paris, Lourdes et Metz au programme. Les inscriptions ont été prises d'assaut. Des milliers de bénévoles, de jeunes sont déjà au rendez-vous. La visite de Léon XIV suscite un engouement jamais vu qui ravit l'Église de France. Bonsoir Valentin Boisset.
9: Bonsoir.
7: C'est vrai qu'on regarde les chiffres et que les compteurs s'affolent.
9: Ah oui, ça se passe un peu comme une billetterie pour un concert de rockstar. Léon XIV a mis moins d'une heure pour remplir un stade de France entier. 80 000 personnes inscrites pour la grande veillée réservée aux 17-35 ans. Ce sera le 25 septembre. Puis le lendemain, il y aura une grande messe sur la place de la Concorde et là on a 400 000 personnes inscrites, des fidèles de tout le pays qui s'organisent déjà pour monter sur la capitale à l'image de Nathan. C'est un jeune étudiant grenoblois que j'ai rencontré hier pour qui tout est déjà ficelé.
10: Moi je suis étudiant, je vais beaucoup bouger. Cette année je change de ville, avant j'étais à Paris, je vais passer sur Grenoble et j'ai eu la chance que la paroisse de Grenoble organise le voyage jusqu'à Paris. Donc je vais partir en bus depuis Grenoble pour rejoindre Paris à la veillée et à la messe qui seront présentées par le pape.
9: Et puis le pape ira à Lourdes le dimanche, 150 000 personnes inscrites, la jauge est pleine, puis 100 000 fidèles sont attendus à Metz le 28 septembre. Si l'on prend tous ces événements mis bout à bout, on approche le million de fidèles qui ont prévu de croiser la route de Léon XIV.
7: Alors parlons budget, argent maintenant, parce qu'évidemment la question du financement elle est centrale pour un voyage papal en terre républicaine et laïque, rappelons-le.
9: Oui, car le pape ne se déplace que sur invitation d'un pays et c'est l'église invitante qui doit payer la note. C'est pour cela que les diocèses ont lancé des appels aux dons. Ce voyage coûtera normalement 20 millions d'euros et il y a déjà plus de 2 millions d'euros de récoltés. Alors il y aura aussi des dépenses de la part de l'État, notamment pour la sécurité des foules et des dépenses aussi des collectivités. Par exemple, à Metz, il y a un débat local qui agite la ville depuis de nombreuses semaines. Une subvention municipale de 250 000 euros a été attaquée au tribunal administratif par des associations laïques. Cet argent doit, selon la mairie, servir à installer des écrans géants, mais ces associations estiment que ce n'est pas aux contribuables de payer pour un événement religieux.
7: Et l'église recrute des bénévoles ?
9: Oui, à Paris, le diocèse dit avoir besoin de 15 000 personnes. Pour l'instant, il y aurait 12 1000 inscrits, 2000 à Lourdes, 1000 à Metz. Hier, j'ai rencontré justement Annie, une future bénévole à l'église Saint-Augustin de Paris.
11: L'église sollicite les personnes pour être des bénévoles qui accompagnent les personnes qui les accueillent. Je vais y aller avec ma maman, ma sœur, mes enfants. Mes enfants iront au Stade de France. Nous irons à la Concorde, voilà. Et l'organisation va dès la rentrée se mettre en place.
9: À une organisation qui va commencer dans les jours prochains puisque la première réunion est prévue cette semaine dans cette église.
7: Merci Valentin Boisset. 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Et maintenant, on prend la direction de Cannes, parce que c'est là, à Cannes, que seront célébrées demain les obsèques de notre ami Philippe Bouvard, qui, vous le savez, nous a quittés lundi dernier. Bonsoir Laurent Marsic.
0: Bonsoir Vincent, bonsoir à tous.
7: Vous êtes sur place à Cannes pour RTL. Dites-nous, est-ce qu'on sait comment vont se dérouler ces obsèques ?
0: Alors le rendez-vous est fixé à 15h demain en l'église Notre-Dame du Bon Voyage. On est à deux pas de la croisette. Pour l'anecdote, c'est là que Napoléon a établi son premier bivouac après sa fuite de l'île d'Elbe. C'est tout un symbole pour Philippe Bouvard qui a régné de façon impériale sur les audiences de RTL quand il était à la tête des Grosses Têtes. Demain, les Cannois sont invités à se rendre ici devant l'église à 15h. On attend aussi évidemment les amis de Philippe venus du théâtre, de la télé, bien sûr de la radio. Des anciens collègues de Philippe Bouvard à RTL ont prévu de faire le voyage. Ancien président, actuel président ou réalisateur de ces diverses émissions.
7: Et bien sûr, la messe, on sait à quoi elle va ressembler ?
0: Alors, on sait que plusieurs prises de parole sont prévues, celle du maire de Cannes, David Lisnard, dont Philippe était très proche. Les enfants de Philippe Bouvard, ses filles, Dominique, Nathalie, devraient prendre la parole, ainsi qu'un de ses petits-fils. Côte blanche pour les fleurs, c'est le souhait de la famille. Philippe Bouvard sera ensuite inhumé au cimetière de Cannes, aux alentours de 17h.
7: Et Cannes, donc on sait pourquoi il a choisi Cannes pour son dernier voyage et ses obsèques.
0: Bah, tout simplement parce que c'était devenu son refuge d'abord, puis sa résidence principale. Philippe racontait avoir découvert Cannes avec ses parents à l'âge de 8 ans. Il en était tombé amoureux. Il s'y installe dès l'âge de 50 ans en achetant une villa somptueuse sur les hauteurs de Cannes. Puis il a déménagé dans un vaste appartement avec vue sur toute la baie de cette ville. Philippe Bouvard disait « Quand on vit à Cannes, nul besoin de mourir pour connaître le paradis ». En fin d'après-midi, il sera inhumé au cimetière du Grand Jas de Cannes. Dans ce cimetière où reposent entre autres les parents de Michel Sardou, Fernand et Jackie Sardou. Jackie Sardou qui a souvent été invité aux Grosses Têtes. Et puis retenons cette leçon de vie que nous a laissé Philippe Bouvard qui disait « Cesser de rire, c'est mourir un peu, alors continuons de rire, encore, longtemps. »
7: Merci beaucoup d'être intervenu donc en direct de Cannes. Merci Laurent Marsic. Les obsèques donc de Philippe Bouvard demain en l'église Notre-Dame du Bon Voyage. Et je pense que ça l'aurait fait sourire. Évidemment, Philippe Bouvard, RTL, il est 19h.
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7: Et pour ce journal, Thomas Schnell. Bonsoir Thomas.
5: Bonsoir Vincent, bonsoir à tous.
7: Avec à la une, un dernier dimanche soir avant le retour à l'école.
5: On se prépare comme on peut, les mots d'une institutrice de l'école de Poma dans l'Aude, détruite par la tornade. Avec l'équipe, ils préparent une rentrée dans les meilleures conditions possibles. Témoignage RTL à suivre d'une survivante de la crue au Népal. Sa maison de retraite a été emportée, les pensionnaires ont échappé à la mort sur des radeaux de fortune. Levé aux aurores, salut au drapeau et maniement des armes, les nouvelles recrues du service national vont découvrir les joies de la vie de caserne. À Cherbourg, ils intègrent ce soir leur base militaire. RTL est sur place. Et puis votre soirée de Ligue 1, avec en ce moment Rennes face au Mans en direct du Roison Park. Philippe Audouin, la conclusion sur un nul est imminente.
8: Ouais, deux minutes encore à jouer, mais encore une occasion pour Rennes. Deux minutes à jouer, deux partout entre les deux équipes. Les Mans sont réduits à 10 et les Rennais qui poussent pour forcer la décision.
7: Évidemment, s'il y a un but, vous intervenez et sinon, on donnera le résultat final. Philippe Audouin, RTL dimanche soir jusqu'à 19h10-12 et après vous allez refaire le sport, Isabelle Langer.
12: Avec les deux grandes dames du week-end sportif, Blandine Lirondelle, victorieuse hier de l'Ultra Trail du Mont Blanc, elle nous racontera ses émotions et le retour gagnant de Clarisse Agbegnénou sur les tatamis 5 mois après la naissance de son fils. Et puis l'invité de Jeannot Rességuier, le défenseur de Lille, Romain Perrault.
7: À tout à l'heure.
12: À tout à l'heure.
7: 11 millions d'élèves en France vont donc faire leur rentrée mardi.
5: Rentrée particulière pour les 90 enfants de Poma. Une semaine tout juste après le passage de la tornade, plusieurs enseignantes s'affairent déjà à aménager les nouvelles salles de classe dans un bâtiment réquisitionné non loin de l'école partiellement effondrée. Sophie Ferriol est maîtresse en grande section.
13: On est passé devant, on a vu que l'école était éventrée. Alors par chance, les quatre classes sont restées intactes. Donc on a pu récupérer notre mobilier et le matériel qui était prêt pour la rentrée, que l'on essaye d'installer dans les nouveaux locaux. On se prépare comme on peut en équipe. On est vraiment très soutenu par notre hiérarchie, par l'agglo, par tous les parents qui ont été pourtant sinistrés, par les parents des villages voisins, les amis qui viennent aussi aider, qui sont en train de préparer nos classes pour que les enfants soient dans les meilleures conditions possibles. Et il y aura également un soutien psychologique pour toute la semaine de la rentrée, pour les enfants et pour les parents et pour les enseignants en fait.
5: Le dernier bilan à Poma faisait état de 48 blessés, dont 20 hospitalisés.
7: Bon, même si le compte à rebours de la rentrée est enclenché, certains profitent quand même des derniers instants des vacances d'été.
5: Il ne restait plus qu'une journée de baignade avant de rentrer en classe. Même si les plus jeunes sont parfois dans le déni, il faudra bien remettre le réveil et quitter la plage et le soleil de Marseille. Julie Gasco.
14: Les mains dans le sable, en maillot de bain pour Ulysse, 9 ans. La rentrée, c'est un peu la soupe à la grimace.
15: Je me sens un peu triste. Je suis un peu stressée parce que j'ai peur d'avoir un mauvais prof, une mauvaise maîtresse. Mais je suis quand même un peu contente de revoir mes amis.
14: Allez, son cartable est prêt, ça va aller. Sa sœur Camille, l'agenda déjà choisi, elle a hâte de retrouver le chemin du collège.
16: Je suis contente de voir tous mes autres amis qui sont partis en vacances, donc j'ai pas pu trop les voir. J'ai pas trop hâte de travailler, mais après c'est le jeu, enfin faut travailler quand même, mais en même temps on va travailler, il va y avoir des trucs bien aussi, donc c'est pas si grave.
14: Surtout que certains commencent à tourner en rond.
17: On a un peu marre des vacances. Comme je m'ennuie un peu, je n'ai rien à faire.
18: J'ai profité déjà de 2 mois de vacances, c'est déjà bien. Et on aura bientôt des revacances.
19: J'ai hâte de retrouver mes amis, d'être dans une nouvelle école. Même si je suis un peu triste parce que c'est la fin, mais c'est pas grave.
14: Et puis les parents le disent, après 2 mois intenses, ils vont pouvoir enfin souffler un peu.
5: Rappel pour les plus impatients et les autres, la rentrée c'est demain pour les enseignants, mardi pour les enfants.
7: Alors, il y a d'autres jeunes, en général plus âgés, qui vont faire leur rentrée en uniforme, mais c'est pas l'uniforme à l'école, non. Ce sera la rentrée au nouveau service national.
5: Au programme de la nouvelle formule purement militaire du service voulu par Emmanuel Macron, discipline, marche et maniement des armes. 3000 recrues vont rejoindre les bases partout en France pour 10 mois de formation. À Cherbourg, les volontaires seront accueillis par la Marine nationale dès ce soir. Bonsoir Gilbert Guérand.
20: Bonsoir.
5: Vous êtes sur place justement pour les accueillir avec RTL.
20: Oui, je me trouve devant la grille bleue du portail encore fermé pour le moment. Derrière, j'aperçois ces vastes bâtiments militaires aux façades claires. C'est ici que dans moins d'une heure, les premiers appelés vont arriver. Ils sont 27, âgés de 18 à 25 ans et vont être accueillis par la commandante de l'école pour signer leur contrat d'engagement, puis découvrir leur chambre avant cette première nuit sur place. Demain matin, eh bien, ce sera la vraie rentrée. Premier rassemblement, première cérémonie des couleurs, premier salut au drapeau. Et puis ensuite, pendant un mois, ils vont apprendre les bases de la vie militaire, la discipline, le tir, le sport, les premiers secours, la cohésion, avant de partir pour 9 mois de mission. Concrètement, certains pourront faire des rondes dans des bases, contrôler les entrées, surveiller les côtes dans les sémaphores et aider au ravitaillement ou à l'entretien du matériel. Au bout de ces 10 mois, tous intégreront la réserve de disponibilité.
5: Gilbert Guérand a noté que ces volontaires sélectionnés pour le nouveau service national seront logés, nourris et rémunérés 800 euros bruts par mois.
7: Allez, courte pause et dans un instant, l'insoumis Manuel Bompard au grand jury. Il refuse de cibler uniquement les retraités pour les économies budgétaires. À tout de suite.
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7: Et Thomas Schnell pour ce journal à l'issue d'un week-end très politique. Oui, ça en est passé des choses.
5: Oui, ce soir, Olivier Faure, le patron du Parti Socialiste, devrait se lancer officiellement dans la course à l'Élysée via la primaire de la gauche. Au sein du Bloc Central, Gabriel Attal a pris ses distances avec Édouard Philippe. À Châlons, en Champagne, il l'accuse de faire campagne avec des idées d'il y a 20 ans. À Tourcoing, Gérald Darmanin a défendu son allié, Édouard Philippe, le seul qui peut avoir une majorité à l'Assemblée. Et sur RTL, Manuel Bompard assure vouloir préserver les retraités dans le projet de budget 2027, alors que le Premier ministre prévoit la désindexation pour les plus hautes pensions.
0: Monsieur Le Cornu, il devrait mettre en place un budget qui vient pas s'attaquer aux retraités.
1: Les plus aisés, visiblement.
0: S'attaquer aux malades. Le problème, c'est qu'à chaque fois, ils disent ça. Et puis après, quand Monsieur Lescure, il présente sa mesure, en fait, les retraités les plus aisés, ça commence à 1500 ou 2000 euros. Alors, si vous pensez qu'aujourd'hui, quand vous avez 1500 euros de retraite, vous vivez très bien dans notre pays, non, c'est pas vrai. Va s'attaquer qu'aux plus aisés, parce qu'il nous a annoncé qu'il voulait faire 7 milliards d'euros d'économie. Or, si vous vous attaquez seulement aux plus aisés, vous faites pas 7 milliards d'euros d'économie. C'est pas aux retraités qu'il faut s'en prendre. Quand vous avez les 500 plus grandes fortunes de ce pays qui ont doublé depuis qu'Emmanuel Macron est arrivé au pouvoir. Et donc on jette les retraités en pâture devant en leur disant c'est eux qu'on va faire payer pour protéger les autres. Ben pardon, mais il y a des gens qui ont les moyens de contribuer davantage, c'est eux qui doivent contribuer davantage, pas les retraités.
5: L'insoumis Manuel Bompard, invité du grand jury RTL Ouest France, Public Sénat M6, le début des discussions parlementaires sur le projet de loi de finances 2027 est prévu le 12 octobre.
7: Un témoignage RTL maintenant, témoignage de survivants de la crue meurtrière du Népal.
5: Le bilan s'est encore alourdi à 781 morts, 2500 disparus. Les secouristes poursuivent leurs recherches pour tenter de retrouver des rescapés. Écoutez le témoignage de cette survivante d'une maison de retraite partiellement détruite, recueillie par Carole Dietrich, l'envoyée spéciale au Népal.
2: C'était pendant notre repas. Les gens disaient l'eau arrive. L'eau arrive, c'était si rapide. La vague est arrivée si vite, ça faisait un bruit comme bam, bam, bam, et ça a cassé les maisons. J'aurais pu mourir, je voyais ça, j'étais effrayée. J'avais peur pour les autres, pas pour moi. Et puis juste après, j'étais seule au-delà du deuxième étage, et là, ça allait, rien n'était cassé. C'était bon. Quand j'ai entendu « Qui est là ? Qui est là ?» J'ai répondu « Je suis là ! Je suis là !» Et là, ils sont montés. Le sauvetage a été très difficile car il n'y avait aucun moyen de sortir. Et finalement, les gens sont arrivés et ils nous ont sauvés. Ils ont cassé les fenêtres et ils ont pris nos lits. Ils les ont démontés pour en faire des sortes de petits bateaux. Puis, on nous a amenés ici, et là, on s'est aperçu qu'il manquait 4 personnes. Je ne sais pas si elles sont mortes. Maintenant, je ne sais pas où nous allons aller parce que notre maison est détruite. Pour la suite, je ne sais pas. Je ne sais vraiment pas.
5: Le récit de cette survivante au Népal. Les secours se poursuivent au large de l'île méditerranéenne de Chypre. Au moins 7 morts et 161 hospitalisés dans le naufrage d'un ferry. Le bateau a chaviré avant de couler. Recherche en cours aussi au large de Plymouth en Angleterre où 2 marins pêcheurs français ont disparu dans le naufrage de leur chalutier immatriculé à Saint-Brieuc.
7: Une grande traque policière en Suisse après la fusillade dans un festival de musique électronique.
5: Le ou les tireurs restent introuvables. Les contrôles de police s'étendent jusqu'aux frontières allemandes et françaises. Dans le festival pris pour cible, une femme de 22 ans est morte. 4 autres victimes sont hospitalisées, dont certaines grièvement.
7: Et puis, autre fusillade, ça s'est passé la nuit dernière à Marseille. Un jeune de 20 ans est mort.
5: Abattu dans un bar à Chicha, près de la gare Saint-Charles. 4 autres clients ont été blessés. La piste du règlement de compte est privilégiée, Maxime Lévy.
3: Oui, un mode opératoire devenu tristement classique et banal à Marseille. La nuit dernière, vers minuit 30, 2 hommes surgissent dans la rue à bord de leur scooter. Le pilote s'arrête devant ce bar à chicha. Le passager ouvre le feu. Au moins 8 tirs résonnent dans la nuit. 5 personnes sont touchées par l'assaillant, dont des mineurs. Parmi elles, un jeune homme de 20 ans décédera sur le coup. Les 2 suspects repartent aussi vite qu'ils sont arrivés. Un peu plus tard, les policiers retrouveront le scooter incendié. Un bar visé rue d'Amiens, situé dans le bas des quartiers nord, non loin de la cité Bel Horizon, où plusieurs points de deal sont disputés, notamment par la DZ Mafia. Une rue, vous l'avez rappelé Thomas, située non loin de la gare Saint-Charles et du Vieux-Port. Depuis plusieurs années, les points de deal se rapprochent du centre-ville de Marseille.
5: Maxime Lévy, la météo, Valérie Quintin, bonsoir.
1: Bonsoir.
5: Des pluies sont attendues dans le nord de la France, près de la Manche.
1: Oui, entre le Pays de Caux et le Boulonnais, il faut s'attendre à de bons cumuls de pluie d'ici la fin de la journée. Demain, ailleurs, quelques averses entre les éclaircies sur le reste de la moitié nord et puis un soleil plus généreux dans le sud, avec toutefois 2-3 averses possibles en montagne, dans les Alpes et les Pyrénées. À noter un vent d'ouest assez fort au nord de la Loire, y compris dans les terres d'ailleurs. Quant aux températures, elles seront stables, donc encore très élevées dans le sud, jusqu'à 34 degrés attendus à Nîmes et Montpellier, 32 pour Valence et Bastia, 29 degrés à Lyon, il fera 27 à Bordeaux, 24 degrés à Paris et Nantes et 22 à Lille.
7: Merci Valérie Quintin et merci à vous Thomas Schnell. Vous revenez à 20h pour d'autres infos. L'info football, c'est que Rennes, dans les arrêts de jeu qui continuent, hein, je pense que le coup de sifflet final n'a pas encore été donné. Rennes a repris l'avantage face au Mans. Le score est de 3-2. Il doit rester quelques secondes. Vous donnerez le résultat final.
4: Bien sûr, Vincent. Bien sûr. Avec Jeannot Rességuier, c'est le petit nouveau de la bande du dimanche soir.
7: On refait le sport. C'est dans un instant. Belle soirée avec RTL.

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7: Bonsoir à toutes et à tous, quel plaisir de vous retrouver pour une nouvelle saison et qui dit rentrée des classes dit nouveauté. Jeannot Rességuier nous rejoint, bonsoir Jeannot.
8: Bonsoir Isabelle, bonsoir à tous.
7: Chaque semaine Jeannot, vous allez nous proposer votre invité foot.
8: Voilà, un invité qui fera l'actualité, ou qui fait l'actualité en France ou à l'étranger. Et ce soir, nous serons à Lille. Romain Perrault, le latéral gauche du LOSC, pour revenir sur ce superbe match de vendredi soir entre Lille et le Paris Saint-Germain et une fin de rencontre un petit peu agitée.
7: Ouais, la petite polémique, on en reparlera avec lui. Ce soir est aussi un peu particulier parce que c'est la dernière émission que je partage avec ma précieuse Léa Quignot. Je vais garder mes émotions. Bonsoir Léa.
9: Bonsoir Isabelle, bonsoir à tous.
7: Et pour cette dernière, encore de beaux invités Léa, notamment deux grandes dames à l'honneur ce soir car elles ont marqué ce week-end sportif. Blandine Hirondelle qui a survolé le mythique Ultra Trail du Mont Blanc. Hâte qu'elle nous raconte ses 21h54min49s pour parcourir les 174 km de cette UTMB.
9: Et Clarisse Abguignenou qui, elle, remportait une très belle médaille de bronze au Grand Slam de Lausanne pour son retour sur les tatamis 5 mois seulement après la naissance de son fils.
7: Au menu également du tennis avec l'US Open qui débute à New York et où l'on attend Arthur Fils, le numéro 1 tricolore, vainqueur il y a une semaine du Masters 1000 de Cincinnati. Et puis nous parlerons vélo avec la Vuelta marquée hier par l'abandon de Pogacar. Notre consultant Laurent Jalabert sera avec nous à la réalisation ce soir. Oriane et Léa, vous êtes prêts? Prêtes? C'est parti!
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7: Sans plus attendre, Jeannot, le point sur la deuxième journée de Ligue 1, ça vient de se terminer à Rennes.
8: C'est pas encore terminé, c'est une fin de match avec au-delà de 10 minutes de temps additionnel. On va sur place, au Roazhon Park, retrouver Philippe Audouin. Quelle fin de match avec un pénalty pour les Rennais et à l'instant, un pénalty pour les Monceaux.
10: C'est dingue, Jeannot, c'est dingue ce match. L'occasion d'égaliser pour les Monceaux qui sont réduits à 10 et on est dans la 14e minute temps additionnel.
7: Eh ben, il y a les Lillois qui se plaignaient.
10: Il y a eu plusieurs visionnages vidéo, mais alors ce scénario, il est fou parce que c'est Lopol qui avait redonné l'avantage sur pénalty au Rennais à la 96e. On attend quand même la confirmation du pénalty pour les Manceaux. Une faute inutile de Mayenda côté Rennais à l'entrée de la surface. Et pour le moment, l'assistance vidéo est en train de revérifier les images et on attend la confirmation de ce pénalty. Pour le moment, ce serait le pénalty pour égaliser pour les Sartois.
7: On vous retrouve dans quelques instants. Philippe Audouin. En début d'après-midi, Jeannot, à Jean-Bouin, le PFC a atomisé Nice 3-0. Quoi cette petite musique ?
8: C'est la nouvelle identité sonore de l'autre club de la capitale, le Paris Football Club. Une identité sonore avec entrée des joueurs, avec les buts et plus tard aussi pour fêter la victoire. C'est une information du Parisien, notre consoeur, le Parisien, le partenaire de On refait le sport. Marion Canu est en direct avec nous et elle a révélé cette nouvelle identité sonore. Bonsoir.
11: Bonsoir Jeannot, bonsoir Isabelle, bonsoir à tous.
8: Alors parlez-nous de cette nouvelle identité sonore. Est-ce qu'elle a d'abord été appréciée par les supporters puisque il y a quand même une certaine efficacité avec cette victoire et 3 buts à la clé?
11: Alors, elle a sans doute plu aux joueurs. Hein. J'imagine qu'ils ont été peut-être un peu galvanisés par cette nouvelle identité. Non, c'est sûr qu'il y avait pas mal de monde aujourd'hui à Jean-Bouin pour la première, plus de 16 000 spectateurs. Donc, a priori, ça a fonctionné. J'imagine que certains ont été un peu surpris ou certains peut-être pas forcément encore pris connaissance vraiment de cette nouvelle identité. Ou en tout cas, ils vont la découvrir. Mais c'est vrai que le Paris FC avait envie cette année de créer quelque chose de nouveau, voilà, de créer un nouveau rendez-vous avec les supporters. Et c'est vrai que c'est un club qui est jeune en Ligue 1, qui a besoin peut-être un peu aussi de créer des marqueurs comme celui-ci. Donc voilà, ça a pris et puis ça va prendre à mon avis au fil de la saison.
8: Alors sous le ciel de Paris, on le rappelle, c'est remixé cette chanson d'Édith Piaf. Est-ce que les joueuses et les joueurs ont participé, ont validé la conception de ces choix musicaux?
11: Alors au départ, c'est vrai que c'est plutôt les équipes de la communication et du marketing du club qui ont sollicité Sixième Son, qui est une agence spécialisée dans la création de d'identité sonore, qui travaille dans le sport, qui a fait par exemple les musiques du Tour de France ou encore même du FC Barcelone en Espagne. Mais cette semaine, c'est vrai qu'il y a des joueurs qui ont été mis à contribution. Il y a Pierre Lesmelou, notamment le capitaine, qui a été invité à aller en studio, donc dans le 5e arrondissement, et puis qui a pu donner son avis, voilà, donner un petit peu, lui, ses directives, ce dont il avait envie, ce qu'il avait envie de ressentir avec la musique. C'est pour ça qu'il y a encore des petits ajustements qui vont être faits, notamment sur la musique de Victoire, parce qu'il n'était pas tout à fait d'accord, ou en tout cas, il avait besoin d'un peu plus de rythme, sans doute, pour la chanson finale, donc ça va encore évoluer dans les prochains jours.
8: Voilà, une belle histoire football que l'on aura comme ça de temps en temps le dimanche soir.
7: Merci Marion Canu. Avant de nous quitter, Marion, dites-nous ce qu'on pourra lire demain dans les pages sport du Parisien.
11: Alors, il y aura un reportage à l'Ultra Trail du Mont Blanc, mais pas avec les héros comme Blandine Lirondelle dont vous parliez, mais plutôt avec ceux qui ont galéré toute la nuit, de samedi à dimanche, ceux qui ont mis plus de 40 heures à terminer. Wow. Et puis un point mercato aussi sur le PSG qui sera finalement le plus gros vendeur d'Europe cet été.
7: Voilà. Merci beaucoup Marion, le Parisien que les abonnés numériques peuvent lire dès 22h30. On retourne à Rennes rapidement.
8: Est-ce qu'on a pris la décision du pénalty pour les Manceaux, Philippe Audouin?
10: On n'est plus à un rebondissement près, Jeannot. Le pénalty a été refusé pour une position de hors-jeu préalable d'un attaquant Manceaux. Et finalement, donc, Rennes s'impose 3-2 dans un match absolument dingue face au Mans. Et on notera dans ce match les deux doublés, celui de Mafuta pour le Mans et celui d'Esteban Le Pôle, le meilleur buteur du championnat de France de Ligue 1 la saison dernière.
8: Le Paris FC, Lille, Lyon, Rennes, 3 ont tous 4 points et pour l'instant en tête du classement en attendant le match entre Monaco et Marseille.
7: Le direct, Léa, c'est aussi le basket.
9: Oui, après leur succès étincelant face à la Slovénie jeudi, eh bien les Bleus viennent tout juste de s'imposer de 15 points, 84-69 en Suède. Ils ont creusé l'écart notamment dans le quatrième quart-temps, premier du groupe L, donc avec 7 victoires pour une défaite. Les tricolores ont mis quasiment là un pied et demi au Qatar pour les mondiaux l'été prochain.
7: Direction maintenant l'Espagne, le maillot rouge de la Vuelta, Enric Mas, conforte sa place de leader après sa victoire lors de la 9e étape.
9: Un maillot rouge qu'il n'a pas voulu revêtir hier après l'abandon de Pogacar. Aujourd'hui, l'Espagnol remporte au sprint la bataille des favoris devant Oscar Only. Au classement général, Mas devance le Slovène Primoz Roglic et l'Autrichien Félix Gall. Le premier français, c'est Clément Berthet de l'équipe Groupama FDJ United, 14e de l'étape et 11e au classement général. Clément qui est en ligne avec nous.
7: Malheureusement, il n'est pas encore en ligne avec nous. Mais bien évidemment, cette première semaine de la Vuelta est marquée par l'abandon de Tadej Pogacar après sa chute hier. Laurent Jalabert, notre consultant cycliste, nous a rejoint. Bonsoir Laurent.
12: Bonsoir Isabelle.
7: Pogacar a été évacué hier à l'hôpital de Barcelone. Il souffrait d'une commotion cérébrale, de plusieurs fractures et il va d'ailleurs être opéré de la clavicule demain. Est-ce que ça veut dire, Laurent Jalabert, fin de saison pour le Slovène?
12: Ben, ça n'a pas été annoncé, figurez-vous. Donc non, ça ne veut pas dire ça pour l'instant. Pogacar est blessé, c'est vrai, mais s'ils n'ont pas annoncé son équipe et lui la fin de la saison, c'est qu'il y a peut-être encore un espoir, je ne sais pas comment c'est possible, mais qu'il puisse être rétabli pour aller chercher de nouveaux objectifs d'ici la fin de la saison. C'est qu'il y a les championnats du monde dans un mois, il y a également les championnats d'Europe qui se déroulent chez lui en Slovénie, donc, et le Tour de Lombardie qu'il a remporté à 5 reprises, donc voilà des objectifs qu'il pourrait avoir en ligne de mire encore, mais bon, pour l'instant, il est à l'hôpital et il doit être opéré.
9: Et après une fracture comme celle-là, Laurent Jalabert, est-ce qu'on peut vite reprendre le vélo finalement?
12: Oui, une fracture de la clavicule opérée, qui plus est, ça veut dire consolidée, hein, même si c'est douloureux. À moins qu'il ne chute à nouveau, il n'y a pas vraiment de risque. Il peut faire du vélo sur home trainer en prenant des précautions. Il peut peut-être même sortir sur la route assez rapidement, mais il peut reprendre en tout cas l'entraînement et ne pas perdre la forme qu'il tenait. Donc ça c'est possible. Ce qui est plus ennuyeux, c'est ce qui a été annoncé, la fracture sans déplacement de la cervicale 7.
9: Une vertèbre.
12: Ouais, vertèbre cervicale. Donc ça, c'est bon. Là, honnêtement, je suis pas du tout calé sur la question pour vous dire si c'est.
7: Ça vous était arrivé vous dans votre carrière?
12: De me casser la clavicule, oui, plusieurs fois.
7: Les vertèbres.
12: Des lombaires, oui. Des vertèbres lombaires, oui, mais pas les cervicales. Mmh. Bon, moi, j'ai été alité. Dans ces cas-là, je suis resté pratiquement 3 semaines alité parce que c'était très douloureux et je pouvais absolument pas me lever. Mais bon, en ce qui le concerne, je sais pas. Moi, ce qui me surprend, c'est que ils n'ont rien annoncé encore. Ils n'ont pas annoncé la fin de sa saison. Donc voilà, moi, je resterai prudent quand même sur cela parce que je pense que c'est pas complètement terminé peut-être. Il y a peut-être un petit espoir qu'on puisse le revoir sur le vélo d'ici la fin de l'année.
7: D'autant que hier on parlait de commotion cérébrale et qu'on se disait, enfin de ce qui se disait, c'est que l'opération aurait lieu beaucoup plus tard, le temps qu'il recouvre un peu ses esprits. Et finalement l'opération elle a lieu demain. Donc on peut imaginer. Est-ce que quand même il pourrait pas faire l'impasse sur les championnats du monde pour être chez lui fin prêt pour les championnats d'Europe sur un circuit en plus qui lui va complètement?
12: Oui, tout est envisageable. Il pourrait décider d'arrêter.
7: Ça lui laisse plus d'un mois, là, pour le coup.
12: Oui, absolument. Il pourrait décider d'arrêter sa saison et il n'y aurait rien à dire. Il a tellement gagné cette année. Puis bon, ce serait quand même beaucoup plus prudent. Il pourrait aussi se concentrer uniquement sur les championnats d'Europe et le Tour de Lombardie qui sont un peu plus loin et qui lui laissent davantage de temps de faire les choses peut-être sans précipitation. Mais voilà, le choix lui appartient. Et puis je pense que ça appartient également au corps médical qui ne manquera pas de lui donner les bonnes directives. Hein. Pour l'instant, on est un petit peu dans l'attente de savoir ce qui va être dit.
7: Merci beaucoup Laurent Jalabert d'avoir fait une pause sur la route du retour du Grand Prix de Plouay dans le Morbihan. C'était bien ?
12: C'était super. Et alors vous féliciterez de ma part Blandine Hirondelle parce que j'ai suivi sa course et c'était magnifique.
7: Merci beaucoup Laurent.
9: Le Grand Prix de Plouay d'ailleurs qui a été remporté, Isabelle, par l'Espagnol Alex Aranburu qui s'est imposé en solitaire avec une surprise tout de même. Aucun Français sur le podium, c'était pas forcément attendu.
7: Un petit mot quand même de VTT, Léa. Thomas Pidcock, sacré champion du monde pour la deuxième fois.
9: Oui, sur le terrain de Val d'Isère en Italie, le Britannique s'est imposé après une superbe remontée. Il était parti en cinquième ligne et Van Der Poel, lui, n'a pas du tout existé dans cette course. Il a fini 30e.
7: Ah, c'est la grande dame de ce week-end sportif. Elle a réalisé un exploit monumental. La Française Blandine Hirondelle a remporté l'UTMB, mythique course de trail de 174 km pour 10 000 mètres de dénivelé positif autour du Mont Blanc. Je suis déjà fatiguée, moi. 10 mois seulement après son succès à la Diagonale des Fous à La Réunion, elle est en ligne avec nous. Bonsoir Blandine.
13: Bonsoir et merci pour cette introduction.
7: Eh ben voilà, est-ce qu'il y a encore des frissons quand vous entendez cette musique de Vangelis qui vous a accompagné lors de votre arrivée dans les rues de Chamonix?
13: Et c'est exactement ce dont je me suis rendu compte quand vous avez mis la musique, ça m'a encore peut-être fait monter des larmes aux yeux, même si je pensais que je n'avais plus rien à donner, je dois en voir encore un peu de larmes. Ouais, cette musique, elle est vraiment typique, elle est vraiment mythique. Et pendant toute ma préparation, c'est vrai que j'aimais bien parfois l'écouter pour me donner un peu de motivation. Et là, hier, c'était concret. Et ça fait toujours quelque chose.
9: Blandine, votre chrono, il est complètement dingue, stratosphérique. Moins de 22 heures, je le redonne, 21h54min49s. Après la ligne d'arrivée, vous avez dit plusieurs fois, il va falloir plus qu'une nuit pour m'en remettre de cette course. Ça y est, vous réalisez, vous êtes totalement sur votre petit nuage encore ou pas? Vous êtes dans quel état d'esprit là?
13: Non, je crois que je réalise pas. En fait, je crois que je réalise pas du tout la victoire à l'UTMB. C'est pas quelque chose que j'avais de toute ma carrière sportive déjà mentalisé ou imaginé, parce que pour moi, elle était impossible. Enfin, ça me paraissait vraiment être accessible qu'à des très très top athlètes. Encore plus maintenant, c'est vrai que le trail, c'est un sport un peu jeune, mais là, depuis quelques années, on ne fait que voir le niveau augmenter. Et du coup, je l'avais pas du tout prévu. Moi, je voulais faire mon UTMB, essayer de faire un beau chrono, une belle gestion de course, mais j'avais pas pensé faire première. Et donc là, effectivement, on est à 24 heures de l'arrivée et je réalise pas vraiment la victoire. Par contre, voilà, je réalise vraiment. C'était pour moi, ça a été 22 heures magnifiques parce que j'ai vraiment fait une belle gestion, j'ai vraiment pris beaucoup de plaisir. Il y a eu énormément de monde et de public qui m'ont encouragée et ça, je me rends compte vraiment de l'effervescence que ça a eu.
7: Vous êtes la première Française depuis 10 ans à réaliser cet exploit. Ça fait quoi d'être la reine de l'UTMB ?
13: Oh bah la reine, on va dire la reine française, parce que dans le oui. monde de d'ultra trail, on a Courtney Dowalter qui
9: a abandonné sur cette course.
7: Oui, mais cette fois c'est vous.
13: Oui. La reine pour cette année. Ça fait quoi? C'est difficile. Moi j'ai l'impression qu'on en fait beaucoup. C'est beaucoup d'émotions et beaucoup de fierté en effet. Mais je me sens quand même finalement plutôt comme une femme assez ordinaire pour faire court un peu avec mon histoire. Moi j'ai découvert le trail seulement, enfin même le sport en général seulement à l'âge de 27 ans. J'avais une enfance tout à fait ordinaire, pas du tout baignée dans le sport. J'ai jamais eu un parcours sportif qui aurait pu me faire penser et me faire donner l'envie d'être sportive de haut niveau ou sportive élite un jour. Et oui, à 27, 28 ans, j'ai découvert le trail et tout est allé vite. Mais je reste quand même quelqu'un d'ordinaire. Donc j'ai un peu du mal à expliquer là comment je me ressens là. Effectivement, la reine du trail, il y a eu beaucoup d'émulation autour de cette course, alors que j'ai envie de dire je suis quelqu'un tout à fait normal et qu'on en fait beaucoup autour de moi.
9: Quelqu'un d'ordinaire, et justement, vous n'êtes pas non plus épargné par les blessures. Ça a failli vous coûter la participation à cette course. Vous n'étiez pas certaine de prendre le départ il y a seulement un mois et demi. Est-ce que c'est encore plus dingue de gagner après toutes ces épreuves traversées?
13: Ouais, exactement. Après, comme on le dit en sport et encore plus en ultra trail, ce qui est beau, c'est pas forcément la destination, c'est le chemin parcouru. Et peut-être que mon chemin pour arriver à l'UTMB a été semé de beaucoup d'obstacles. Effectivement, j'ai fait une course début mai qui s'appelle la Transvulcania et j'ai été blessée suite à ça. Ensuite, on m'a découvert une petite pathologie au niveau de l'artère de la jambe et beaucoup de petits pépins. Enfin, entre ces deux petits pépins, on a pas mal bricolé. On a dû revoir à chaque fois les plans d'entraînement avec mon coach et rien n'était gagné d'avance parce que j'avais toujours des douleurs encore il y a quelques semaines et en ultra, c'est pas comme n'importe quel autre sport. Quand on part sur 22 heures d'effort, on peut pas se permettre de partir en ayant une petite douleur parce qu'on sait forcément que ça va s'aggraver et que ça va pas être jouable.
9: Et vous aviez pensé pendant la course à ça? Vous y avez pensé à toute cette ces blessures? Vous avez peut-être eu des douleurs forcément pendant 22 heures de course, mais est-ce qu'à un moment vous vous êtes dit je vais abandonner? Qu'est-ce qui vous a traversé dans votre tête?
13: Non, justement par chance. Alors les blessures m'ont plutôt, on va dire, ça a été plutôt un levier motivationnel parce que par chance j'ai pas eu de douleur justement pendant la course et du coup j'étais hyper reconnaissante de ça, de mon corps qui m'ait permis de faire cette UTMB sans douleur alors que quelques semaines avant c'était pas ça. Donc finalement ça a été un levier où j'étais vraiment remplie de joie de pouvoir prendre part à cette UTMB alors que j'étais pas certaine jusqu'à peu avant le départ.
7: Blandine, vous avez chuté plusieurs fois avant l'arrivée. Les gens scandaient votre nom dès le 30e kilomètre, avec un finish spectaculaire à Chamonix. Vous prenez un shoot d'adrénaline. Comment vous terminez comme ça? Vous êtes porté par ce public?
13: Ah, exactement, c'est le mot. On est porté. J'ai chuté. Ce qui est étonnant, c'est que je suis quelqu'un normalement qui chute beaucoup et j'étais très fière de moi à arriver à Valorcine. Donc on est au kilomètre à peu près 100-150. J'étais assez fière de moi de ne pas être tombée pendant la course. Et en fait, les 20 derniers kilomètres, j'étais vraiment au bout de moi-même, au bout de mon effort. Donc on manque de lucidité. Les appuis sont aussi un peu plus fuyants. On a des douleurs musculaires, donc forcément, on a plus facilement de chances de tomber. Et c'est vrai que ça a été beaucoup. Et puis c'était ces derniers kilomètres qui étaient très télévisés, donc beaucoup me parlent de ces chutes parce qu'ils ont été bien mis en évidence. Notamment la dernière à 5 kilomètres de l'arrivée, m'a coûté une contusion musculaire qui m'a vraiment endommagée et m'a rendu la fin de course très très difficile. J'avais vraiment du mal à courir, mais étonnamment, effectivement, dès qu'on arrive à Chamonix et qu'on a ce public en feu et à crier notre nom, on arrive quand même à avancer, même si on pensait que c'était impossible. Il y a vraiment, c'est fou comme l'esprit et comme tout ce qui peut arriver autour, peut se passer autour, peut permettre de nous faire décupler, enfin nous faire déplacer des montagnes comme on dit nous dans le trail, grâce aux gens qui nous supportent. Et voilà, j'ai été portée, j'ai presque plus senti ces douleurs pendant les deux derniers kilomètres pour arriver à la ligne d'arrivée.
7: Blandine, vous restez encore un peu avec nous, car je ne peux pas résister à demander à la médecin, gynécologue, obstétricienne que vous êtes, son avis sur le retour au premier plan de notre prochaine invitée, Clarisse Agbegnénou, qui est en ligne aussi avec nous. Bonsoir Clarisse.
14: Bonsoir.
7: Deux grandes championnes avec nous ce soir. Hein. 5 mois après la naissance de votre deuxième enfant, Clarisse, votre petit Dakota, vous avez décroché une belle médaille de bronze au Grand Slam de Lausanne. Il y avait beaucoup d'émotions pour vous aussi hier. Hein.
14: Oui, c'est ça, il y avait d'énormes émotions, forcément, avec encore toutes les hormones et tout le travail qui a été fait en amont. Ça a été chargé, mais j'ai été très heureuse de faire cette compétition. J'ai vraiment profité et je suis contente de rentrer avec cette médaille de bronze.
7: Blandine Lirondelle, je sais que vous êtes fan de Clarisse. Ça vous impressionne ce qu'elle réalise 5 mois seulement après avoir accouché?
15: Mais effectivement, on a besoin de femmes qui sont inspirantes comme Clarisse dans le sport. Je sais que je suis beaucoup Clarisse et je sais qu'elle se démène beaucoup pour tous les droits, voilà, des femmes enceintes en postpartum dans le sport, et on a besoin, voilà, des voix comme Clarisse pour faire bouger les choses, bouger les lignes, et vraiment je l'en remercie. Et en plus d'être d'une femme qui porte la voix, et ben elle a les résultats, elle a même les résultats sportifs, elle montre l'exemple, donc je suis très admirative de Clarisse. Ouais.
7: Clarisse, quand est-ce que vous partez avec Blandine sur l'UTMB ou faire un peu de trail?
14: Oh là là, c'est une bonne merci de m'aiguiller dans ma reconversion, mais j'aurais besoin de beaucoup d'entraînement d'abord avec Blandine, hein, parce que faut que j'active, hein. C'est pas ça.
15: Il me semble avoir vu Clarisse faire un sprint au moment des championnats d'Europe d'athlétisme, non?
14: Il y a pas une vidéo, un sprint, c'est beaucoup beaucoup moins long qu'un UTMB quand même.
15: En tout cas, très belle foulée. Il y a quelque chose à exploiter dans la belle foulée, j'ai remarqué.
14: Merci beaucoup. Mais c'est vrai que ça peut être bien une fois de peut-être partager ta discipline, mais après la carrière, je pense que c'est mieux pour moi.
15: Après, on n'est pas obligé de s'aligner sur un ultra. Il y a des trails beaucoup plus courts et même j'encourage. Voilà, c'est vrai que beaucoup, on parle beaucoup de l'UTMB, de l'ultra trail, mais on a tous commencé par des beaucoup plus courtes distances pour arriver à ce niveau-là. Donc, j'encourage pas à commencer direct avec un ultra.
7: Merci Blandine. Alors,
14: je viens pour toi dans une récupération. Je ferai un petit truc. Toi, ça sera de la récup, et moi, ça sera
15: Super, ça serait génial.
7: Merci beaucoup Blandine Lirondelle d'être restée quelques minutes de plus. Allez bien récupérer surtout et fêter ça quand même un petit peu. Hein.
15: Ouais, ça marche. Merci.
14: Merci. Encore félicitations Blandine.
15: Merci, toi aussi Clarisse.
14: Merci.
7: C'est un joli moment de radio, j'aime beaucoup ça. Clarisse, c'est la deuxième fois que vous revenez après une grossesse. L'expérience vous a-t-elle permis de gérer ça le plus facilement possible?
14: Alors oui, c'est sûr que quand on le fait une fois en partant un peu avec les yeux fermés, la deuxième fois, on sait très bien ce qui s'est passé, on sait qu'il y a un changement hormonal, on sait qu'il y aura une prise de poids aussi, c'est important pour un sport de combat, donc on essaye de s'entourer de la meilleure équipe et de servir des leçons passées, même si tout n'était pas mal fait, mais au moins, j'ai pu me préparer au mieux pour reprendre assez rapidement.
9: Et Clarisse, quelles ont été vos sensations là sur ce grand slam de Lausanne? Elles étaient bonnes? Vous étiez vraiment en pleine possession de vos moyens?
14: Alors, sans mentir, oui, j'étais en pleine possession de mes moyens. Je me suis très bien sentie. J'ai pris beaucoup de plaisir. Donc, forcément, quand on se sent bien et qu'on arrive à gérer des grosses concurrentes, c'est tout de suite plus plaisant. Et j'ai fait une petite erreur en demi-finale qui m'a coûté une place en finale. Mais ça, c'est pas grave. C'est pas dérangeant. Ça permet de pouvoir se jauger. De toute façon, j'étais venue aussi pour ça. Je suis très bien partie. Tout ce que je fais fonctionne. Donc, je vais continuer comme ça pour que dans 5 semaines, ça puisse être récompensé.
9: Vos enfants, Clarisse, Athéna et Dakota, le dernier venu, étaient dans les tribunes. Qu'est-ce que ça vous apporte, honnêtement, dans l'arène?
14: Alors oui, il y avait Athéna, elle est grande, donc elle a pu m'encourager, même si je n'ai pas entendu sa voix avec tout le bruit qu'il y avait, mais elle était contente, elle m'a dit « Maman, t'as gagné ?» J'ai dit « Non, j'ai perdu », elle m'a dit « Mais si, j'ai vu que t'as gagné », j'ai dit « Non, j'ai fini sur une victoire, j'ai pas gagné la médaille d'or ». Donc c'était assez drôle et elle était contente de me revoir en compétition, parce que c'est vrai qu'elle grandit, elle commence à pas mal comprendre, et puis Dakota, lui, il est encore plus prêt parce que…
7: Vous l'allaitez toujours.
14: C'est ça, je l'allaite toujours et j'ai eu l'autorisation par la Fédération internationale de pouvoir l'allaiter en salle d'échauffement, donc il est resté près de moi, des fois un peu plus loin pour que je puisse me concentrer et puis pour qu'ils puissent se reposer aussi. Mais c'était parfait, ils ont été parfaits pour moi, les enfants, ils m'ont très bien aidée pour cette journée de compétition.
9: On a le temps de regarder, de jeter un coup d'œil dans le public en plein combat?
14: On peut essayer de regarder. Moi, j'ai vu personne. Hein. Je me suis concentrée, j'ai écouté les coachs, les recommandations. J'étais très concentrée sur ce que je devais faire. Mais je sais qu'au fond de moi, il y avait beaucoup de gens qui m'encourageaient. Et j'étais très contente de pouvoir retourner dans cette belle arena, si je peux l'appeler comme ça. Et j'ai eu beaucoup d'encouragement. Donc, je remercie les Suisses.
7: Clarisse Agbeniénou, ce grand slam, c'est surtout une répétition générale avant les mondiaux à octobre à Bakou. Il a permis de vous juger par rapport aux autres concurrentes. Vous êtes confiante pour Bakou?
14: Oui, c'est ça. J'étais vraiment venue pour me comparer, voir où j'en étais. C'est vrai que c'est pas simple. Je me suis arrêtée on va dire presque 2 ans, forcément avec la grossesse et le retour qui est quand même assez rapide. Et là, j'ai vu que j'étais au niveau. J'ai quand même battu hier la championne d'Europe en titre et pris la championne du monde aussi de ma catégorie. Et il y avait d'autres aussi filles qui excellent dans cette catégorie. Donc forcément, ça me met en confiance. Et puis je me dis que je suis vraiment à ma place, que tout le travail est bien lancé, qui n'est pas terminé, mais qui est bien lancé.
9: Pour finir, Clarisse, qu'est-ce qu'il va falloir faire de mieux pour aller chercher un 7e sacre mondial par rapport à la compétition que vous venez de passer là?
14: Alors je dirais de mieux déjà, c'est forcément de laisser passer le temps, parce que 5 mois c'est court. Donc maintenant j'ai 5 semaines pour travailler, il me reste encore beaucoup, mais j'ai encore un peu de temps pour me dire, alors il y a un travail tactico-tactique que je vais travailler de ce qui s'est passé en demi-finale, même sur les autres combats, et puis je vais essayer de retrouver un peu plus de vivacité. Là forcément j'ai travaillé beaucoup plus d'ancrage pour pouvoir tenir une grosse journée de compétition, et là je vais pouvoir me dire, allez, travail de la rapidité, de la justesse, de la précision, toutes les choses dont j'ai pas eu le temps forcément, parce que j'ai pensé à reconsolider mon corps avant de revenir ici.
7: Merci beaucoup Clarisse Agbeniénou, bonne prépa pour Bakou. Je suis sûre que ça va le faire, moi. Les enfants viendront aussi?
14: Bien évidemment.
7: Merci Clarisse. Léa, un dernier mot de judo avec le grand slam.
9: Oui, effectivement, Léa Fontaine, en plus de 78 kilos, a apporté la première médaille d'or à la France en battant sa coéquipière, sa compatriote Romane Dico. Voilà, la vice-championne d'Europe s'est offert son 4e sacre en grand chelem.
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7: Le tennis à présent, c'est parti pour l'US Open à New York, Léa.
9: Oui, avec Arthur Rinderknecht qui joue en ce moment face au japonais Shimabukuro. Et pour l'instant, il a perdu le premier

0: entendu parler d'Arthur Fils, j'ai envie de dire, à seulement 22 ans. Et d'ailleurs, à titre de comparaison, il y a d'autres personnalités assez jeunes dans le sport sportif, dans le sport français qu'on a testé dans l'enquête. Un certain Paul Seixas, avant le Tour de France, était connu de seulement 42% des Français. Donc Arthur Fils est déjà plus connu. Et puis Victor Wembanyama, en février dernier, était à 64%. Donc ça le situe à peu près dans cet univers de sportifs, de jeunes Français qui sont déjà connus d'une grande partie de la population. Donc c'est déjà très bien pour Arthur Fils, oui.
1: Et les attentes envers Arthur Fils sont aussi très élevées.
0: Oui, même extrêmement élevé. 80% des Français qui le connaissent nous disent qu'il est capable de remporter un grand chelem au cours de sa carrière. Il y en a même 20% qui en sont certains. Je rappelle quand même que ça fait une cinquantaine d'années qu'on n'a pas eu de victoire en grand chelem, qu'on a fait seulement 5 finales depuis chez les hommes. Donc ce serait une performance exceptionnelle dans le sport français. Maintenant, est-ce qu'il y arrivera? C'est la grande question, mais il y a une vraie attente autour du jeune Arthur Fils.
2: Pour l'US Open, il est encore un outsider, hein.
0: Oui, exactement. Alors effectivement, il y a l'absence de Yannick Sinner, hein, mais il y a quand même le tenant du titre qui est là, Carlos Alcaraz, qui est le favori pour les amateurs de tennis, hein, 39% de site. Et puis un ancien qui est toujours en quête de son 25e grand chelem, c'est Novak Djokovic. Voilà, exactement, qui arrive à la deuxième place des pronostics, hein, à 26%. Mais Arthur Fils arrive à la troisième place avec 12%, au même niveau qu'un certain Zverev quand même, qui a gagné Roland Garros. Donc j'ai envie de dire que sa victoire à Cincinnati suscite de vrais espoirs pour ce tournoi de l'US Open. On verra jusqu'où il ira. Il faudra déjà se débarrasser de Tsitsipas, qui n'est pas une mince affaire.
2: Exactement. Merci beaucoup, Émile Leclerc. Sachez par ailleurs qu'Arthur Fils sera demain matin l'invité de Marc-Olivier Fogiel à 8h15 dans la matinale de Céline Landreau.
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2: Mais la bonne nouvelle du jour, Léa, c'est qu'il n'y aura pas 12, mais 13 Français à l'US Open.
1: Oui, le lucky loser s'appelle Arthur Géa, le Français sorti au troisième tour des qualifications et repêché. Il profite du forfait de Casper Ruud et il affrontera Cerundolo au premier tour.
2: Et chez les femmes, c'est la victoire de Diane Parry au Mexique.
1: Le premier de sa carrière sur le circuit principal depuis 2009, le sacre de Marion Bartoli. Jamais une Française n'avait gagné le WTA de Monterrey. Désormais 31e mondial, Diane Parry affronte la Suissesse Golubic demain à l'US Open à 21h heure française. Autre tricolore à suivre ce soir, 23h, Loïse Boisson, révélation de Roland-Garros, vous savez, l'année dernière, face à la locale Emma Navarro, 27e mondiale. Et puis Elsa Jacmo jouera la Tchèque Marie Bouskova demain à 17h.
2: En volée, c'est terminé pour les Bleus à l'Euro féminin.
1: Oui, malgré une phase de poule convaincante, l'équipe de France a été totalement surclassée par la Grèce 3-0 et ne verra pas les quarts de finale.
2: En MotoGP, Marc Marquez, encore intraitable aujourd'hui, il s'impose sur le Grand Prix d'Aragon.
1: Le champion du monde en titre remporte son quatrième GP de la saison devant l'Espagnol Pedro Acosta et l'Italien Marco Bezzecchi. Il grimpe à la deuxième place du championnat. Côté français, retour impressionnant pour Johan Zarco. 3 mois après sa blessure à la jambe, il a fini 15e. Fabio Quartararo lui termine malheureusement dernier.
2: Et direction Amsterdam pour les championnats du monde d'aviron. La France a décroché sa première médaille d'argent, Léa.
1: Grâce au duo Emma Cornelis et Ezequia Perón en 200 barreurs, elles sont montées sur la deuxième marche du podium, comme en 2025, derrière la Roumanie et devant les États-Unis.
2: 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Restez avec nous, une pause et dans une minute avec Jeannot Séguier, nous accueillons notre invité, le défenseur de Lens, Romain Perrault.
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2: Dernière séquence dont refait le sport. Retour au foot avec tout d'abord Jeannot Séguier, un rappel des résultats de la deuxième journée avant le choc Monaco-Marseille à 20h45.
3: Oui, et on l'évoquait en début d'émission avec Philippe Audouin. Rennes s'impose 3-2 face au Mans, un pénalty à la 95e minute de Le Paul pour un doublé, 15 minutes de temps additionnel. Un petit peu plus tôt, le Paris FC, les Parisiens de Liam Rosenior n'ont pas fait dans la dentelle contre Nice une victoire 3-0. Sinayoko sur pénalty, Chergui et Marchetti pour les buteurs. Sinon, hier soir, dans le multiplex du samedi, la nouveauté de la programmation de cette saison, Angers s'impose à Auxerre 3-1, le Promu 3 en fait de même à Lorient 2-1, Lyon a été accroché à domicile par le Havre 1-1 et Brest a réussi à arracher le nul 2-2 face à Toulouse. L'affiche à 17h hier, opposé Strasbourg à Lens, victoire des Alsaciens 2-1. On retiendra que Thauvin a franchi la barre des 100 buts de Ligue 1 avec son pénalty. Enfin, et on va en reparler dans un instant avec le défenseur
2: Lillois,
3: Romain Perrault. Vendredi soir, le Paris Saint-Germain a réussi à revenir à 2-2. C'était au stade de Pierre-Mauroy.
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4: Forcément, ouais, beaucoup de déception, de frustration parce que on avait l'impression d'avoir le match en main. Mais voilà, ils sont revenus dans le match. C'est dur à avaler ce soir, mais on va servir de ce match pour apprendre et pour avancer dans ce championnat.
2: Bonsoir Romain Perrault.
5: Bonsoir.
2: Merci d'avoir accepté notre invitation. On l'entendait en préambule, hein. Vendredi, vous avez eu du mal à encaisser ce match nul contre le PSG. Avec le recul, Romain, est-ce que vous avez digéré ces fameuses minutes de temps additionnel qui vous ont fait très très mal ?
5: Bon, déjà, merci à vous pour l'invitation. Et pour revenir sur le match, c'est vrai que là, la frustration s'est un peu évaporée. Je pense que on peut être fier de ce qu'on a fait. Voilà, c'est vrai que je pense qu'on a livré une belle bataille, un beau match contre le PSG. Concernant cette fin de match, écoutez, je pense que ça ne servait à rien d'épiloguer trop de temps sur ces faits de jeu. Je pense que Monsieur Wattelier a pris la décision de laisser un peu plus de temps. Maintenant, c'est à nous peut-être aussi d'être un peu plus concentrés et de faire en sorte d'éviter ces deux buts dans le temps additionnel.
3: Bonsoir Romain Perrault. Quand on prend le temps de revenir sur ces 3 minutes supplémentaires, il y a la contestation après le but de Vitinha, il y a ces 30 secondes en plus, il y a votre carton jaune pour ce geste où vous tapez très fort, très loin dans le ballon. On se rapproche finalement de la minute fatidique supplémentaire, puisqu'en plus il laisse le dernier corner, Eric Vatelier.
5: Oui, non, bien sûr. Après, moi, je fais une erreur personnelle assez un peu bête, hein. Enfin, un geste un peu bête parce que je dégage le ballon, mais je ne dégage pas le ballon sur le terrain, c'est-à-dire que je dégage le ballon le long de la ligne de touche. Il faut savoir qu'à Pierre-Mauroy, il y a des ramasseurs de balles tous les 5 mètres. Donc, j'ai le souvenir que Minka Götze récupère tout de suite le ballon par le biais d'un ramasseur de balles. Donc, bon, là déjà, je pense qu'il n'y a pas vraiment une perte de temps en soi. Alors après, il nous explique à Nabil Bentaleb que qui rajoute une minute parce que Berkhauser est resté un peu au sol. Donc mais écoutez, si il estime qu'à ce moment-là on a perdu du temps, c'était un peu dur à encaisser, mais j'ai pas envie non plus de rester là-dessus. Voilà, j'ai pas trouvé l'arbitrage mauvais. Je trouve qu'il a fait plutôt un très bon match, Monsieur Wattelier. C'est comme ça. Il a laissé 1:15, 1:20. Peut-être qu'il aurait pu siffler avant. Oui, ça c'est vrai. Je pense qu'il aurait pu siffler avant. C'est comme ça. Et puis le mérite revient aussi à Paris d'y avoir toujours cru.
2: Justement, Romain Perrault, vous avez mené jusqu'à la 91e minute. Est-ce qu'à l'instar de Rennes la semaine dernière, qui menait aussi 2-0 face au PSG, vous vous êtes senti peut-être trop fort, trop confiant, et vous en avez parlé tout à l'heure, est-ce qu'il vous a pas manqué un tout petit peu de concentration pour garder, serrer le jeu jusqu'au bout?
5: Trop fort, trop confiant, je pense pas, parce que face à ce genre d'équipe, on se sent jamais trop fort ni trop confiant. C'est la meilleure équipe d'Europe, avec un effectif fantastique, un entraîneur exceptionnel. Donc on sait que peu importe le moment du match, ça va être difficile. Maintenant, je pense que le premier but nous fait mal, le coup de patte de génie de Vitinha, de son mauvais pied qui voilà, ça part en lucarne. Et derrière, je pense que voilà, il y a un moment de flottement. On sait pas trop. Dans notre tête, on pense qu'on va tenir le match parce qu'il reste 2-3 minutes, même pas. Et puis voilà, sur l'énième ballon, sur un renvoi de corner, là aussi, Vitinha enchaîne très vite ce centre. Et c'est très très dur. Je pense qu'on a manqué un peu de concentration, un peu de. Ce que j'ai envie de souligner aussi, c'est que face à ce genre d'équipe, garder de la lucidité pendant 94-95 minutes, du coup, c'est jamais facile parce que c'est une équipe qui vous fait courir derrière le ballon énormément, qui vous attaque en permanence. Donc voilà. Je pense qu'à la fin, bien entendu, on peut s'en vouloir, mais on peut être aussi fier de nous.
3: Romain Perrault, une semaine particulière pour vous. Alors en championnat, vous avez gagné à Angers, vous faites match nul contre le Paris Saint-Germain. Jeudi, vous allez à Toulouse,
2: chez vous
3: même si vous avez jamais porté le maillot du TFC. Le 8 septembre, il y aura le match contre le Bétis, un club où vous avez joué une saison avant d'arriver à Lille. Vous situez le LOSC cette saison de quelle manière, tant en championnat qu'en Ligue des Champions?
5: Ouais, c'est vrai que ça va être une semaine spéciale parce que bon, déjà je reviens à Toulouse là où il y a toute ma famille et mes amis jeudi, puis après je retrouverai le Bétis. Ça c'est un peu parfois le destin qui fait bien les choses, notamment dans le football. Et puis concernant le LOSC, écoutez, je pense que bien entendu on a des ambitions cette année, on a des ambitions. Bon, déjà concernant le championnat, on a envie de confirmer notre bonne saison l'année dernière. Si on peut faire aussi bien, ça sera déjà magnifique, faire un podium. Mais voilà, je pense que déjà pour un club comme le LOSC, le plus important, quand on connaît la situation dans le foot du football français, le plus important c'est d'être européen chaque année si possible. Voilà, après bien entendu jouer la plus belle des compétitions, c'est l'objectif de tout le monde et l'ambition de tout le monde, mais voilà, avoir de l'ambition, mais surtout rester humble, parce que c'est ce qui fait la force de ce club. Aborder ce championnat avec beaucoup d'humilité. On a battu Angers, on a fait match nul contre le PSG. 4 points de match, c'est bien, mais c'est que le début. Donc, il y aura des moments difficiles dans la saison, il y aura des moments plus heureux. Enfin, c'est comme ça, c'est les aléas d'une saison, mais il faut être humble et faire en sorte que le club tourne bien, quoi. Voilà. Et puis pour la Ligue des Champions, je pense que je pense qu'on a quand même hérité d'un tirage difficile. Ça va pas être facile.
3: Arsenal, notamment, Galatasaray, le Bayern, la Roma.
5: Le Bayern Munich, c'est ce qui se fait de mieux avec le Paris Saint-Germain et Arsenal, justement. Donc voilà, on a le Paris Saint-Germain et Arsenal. Puis après, réception du Bétis, Galatasaray, des déplacements pas faciles. Non. Bien sûr que nous, on a envie d'être dans les 24. Je pense que c'est l'objectif de tous les joueurs, du coach et du club. Après, voilà, on verra comment ça va se faire. Il faudra faire des coups aussi, surprendre des équipes et voilà.
3: Et avec un jeune entraîneur, Davide Ancelotti, parlez-nous un petit peu de ce nouveau coach que vous avez donc découvert et qui, lui, découvre ce rôle de numéro 1.
5: Il devait arriver à la fin de sa mission avec le Brésil, là où il était adjoint de son père. Et il s'avère que finalement, il a pu arriver pratiquement justement à la date de la reprise des joueurs du LOSC. Donc ça tombait très bien. Et puis ça s'est très bien passé en préparation tout de suite. Je pense que c'est quelqu'un qui est très intelligent. C'est une personne qui a... C'est un peu bête à dire, mais qui a beaucoup d'expérience malgré...
3: Au contact de son père,
5: ouais. Voilà, je pense au contact de son père, puisqu'il a été adjoint dans de très très grands clubs. Il sait comment gérer un groupe, il sait exactement ce qu'il veut dans son identité de jeu, dans sa façon de jouer avec et sans ballon. Il ressemble beaucoup à son père aussi sur sa capacité à être calme, serein. Il diffuse beaucoup de sérénité à comme son père. Donc pour nous les joueurs, c'est important et pour l'instant tout se passe bien, donc on est trop très content de l'avoir.
2: Romain Perrault, vous avez déjà porté le maillot bleu chez les jeunes. Est-ce qu'avec l'arrivée d'un nouveau sélectionneur, à bientôt 29 ans, vous les fêterez le 22 septembre, vous vous prenez à rêver? Zidane annoncera sa première liste le 17 septembre. Ce sera un joli cadeau d'anniversaire, non?
5: Ah, écoutez, c'est vrai que j'ai fait l'équipe de France en étant jeune, donc voilà, l'équipe de France c'est toujours la consécration pour un joueur. Maintenant, faut toujours rêver. Maintenant, j'y pense pas parce qu'honnêtement, il y a de la concurrence, il y a d'autres joueurs qui ont été devant moi, qui ont performé aussi, donc qui méritent même d'être appelés avant moi, donc. Il faut rester humble, garder beaucoup d'humilité. C'est vrai que je me répète, mais c'est très important. Et puis, si un jour ça doit arriver, ça arrivera. Mais je pense que c'est pas l'ordre du jour et j'y pense pas vraiment parce qu'aujourd'hui moi je me concentre surtout sur une belle saison avec le LOSC, avec une campagne en Ligue des Champions et un championnat qui s'annonce à l'OTAN.
3: Romain Perrault, on va juste finir sur savoir un peu pour mieux vous connaître. Les amateurs de football savent qui vous êtes, le grand public un peu moins. En dehors de votre quotidien de joueur professionnel, quelles sont vos passions? Vous faites quoi en particulier quand vous n'êtes pas sur un terrain de football?
5: Eh bien, écoutez, moi maintenant j'ai construit ma petite famille, donc avec ma femme on a une petite fille qui va bientôt avoir 2 ans, donc en dehors du foot, moi je m'occupe pas mal de ma fille, j'aime passer du temps avec ma famille. Là, écoutez, par exemple, ce week-end j'avais mes parents qui venaient justement de Toulouse, donc on a passé le week-end ensemble. Voilà, moi c'est passer du temps avec ma famille, profiter des miens. J'aime beaucoup aller aussi au cinéma, manger avec, faire des restos avec les copains du LOSC, faire des choses assez simples. Après, je suis quelqu'un d'assez aussi casanier, mine de rien, donc j'aime bien ma routine à la maison. Regarder des séries, lire des bouquins, enfin des choses relativement simples. Et puis voilà quoi. Après, je suis un drogué de sport, donc je regarde beaucoup aussi de sport. Je promène mon chien tous les jours aussi. Enfin, voilà un peu mon rythme de vie et ma vie.
3: Ouais, et malgré votre accent, on rappelle que vous jouez bien à Lille, dans le nord de la France. Merci ouais, Romain, en
5: tout cas. C'est ça.
2: Merci beaucoup, c'est ça. Romain Perrault.
5: Merci beaucoup.
2: Bonne saison à vous et au LOSC. Vous regarderez Monaco-Marseille ce soir?
5: Oui, bien sûr, on va suivre ça. C'est un choc. Et puis en plus de ça, il y a mon ancien coach qui est son staff qui est à l'Olympique de Marseille. Donc voilà, c'est toujours important de suivre les personnes avec qui on a passé des bons moments.
2: Allez, mouiller le maillot, un petit pronostic.
5: Ben écoutez, j'annonce une victoire de Marseille 2-1 à Monaco ce soir. Voilà.
2: Eh ben super. Merci beaucoup Romain Perrault, à bientôt.
5: Merci, au revoir.
3: Voilà, supporter de Bruno Genesio. Sans plus attendre Isabelle, direction le Stade Louis II pour l'affiche Monaco-Marseille. On retrouve sur place Mickaël Lefebvre pour le derby du Sud. Bonsoir Mika.
6: Salut Jeannot, bonsoir à tous.
3: Ça donne quoi cet avant-match du côté de Louis II avec deux équipes qui pourraient se retrouver leader en cas de victoire?
6: Alors la première information, Jeannot, toi qui as connu le Stade Louis II, c'est qu'il n'y aura que 7000 spectateurs ce soir pour un Monaco-Marseille. Alors certes, le Stade Louis II est en travaux et sa capacité est à 11 500 places, mais les supporters de l'Olympique de Marseille ont également été interdits de déplacement par arrêté ministériel. Donc le stade risque déjà de sonner creux. C'est dommage pour ce premier choc de la deuxième journée de Ligue 1, ce premier choc du championnat. Mais voilà, ça se déroulera devant 7000 spectateurs. Entre deux équipes qui ont réussi leur entrée dans cette Ligue 1, victoire de Monaco face au Havre et de l'Olympique de Marseille face à Strasbourg, mais deux équipes qui n'ont pas encore l'effectif au complet. On le sait, du côté de l'Olympique de Marseille, il faut vendre pour pouvoir recruter, c'est ce qu'a dit Grégory Lorenzi cette semaine. Et puis du côté de l'AS Monaco, il y aura des départs certainement, on pense à Lamine Camara et à Folarin Balogun en particulier. Voilà deux équipes encore en construction qui s'affrontent ce soir au Louis II.
2: Merci beaucoup Mickaël Lefebvre. Monaco-Marseille, coup d'envoi 20h45. C'est un match que l'on pourra suivre avec vous dans les flashs d'informations sur RTL.
3: Alors même si nous n'en sommes qu'à la deuxième journée, on l'a dit, si Marseille ou Monaco venaient à gagner ce soir, ils seraient leaders avec deux victoires, l'un ou l'autre. Sinon, avant ce dernier match, Paris FC, Lille, Lyon, Rennes et Troyes ont tous 4 points. Le PSG a 2 points et 10e. Autant le souligner tout de suite en début de saison parce que ça durera peut-être pas. Et Auxerre referme ce classement avec 0 points.
2: Merci, j'adorais ces
3: plaisir.
2: À la semaine prochaine.
3: Bien sûr.
2: Merci à Oriane et Léa pour la réalisation. Et enfin, je n'ai pas les mots ce soir pour remercier celle qui m'a accompagnée tous les dimanches pendant un an, la merveilleuse et précieuse Léa Quignot. C'était un immense bonheur de venir chaque dimanche au bureau, je vous le souhaite à tous, pour travailler en sa compagnie. Nul doute que l'on se retrouvera très très vite. Léa, arrête de pleurer, sinon je vais pleurer.
7: Merci à vous.
2: Sur les ondes de RTL ou ailleurs.
3: Plaisir d'avoir fait la Coupe du Monde aussi avec Léa, voilà. La présentation et au suivi des matchs, magnifique.
2: Grande journaliste que l'on va retrouver sur RTL. Après les informations, vous avez rendez-vous avec Frédéric Becbédé pour une toute nouvelle émission, Tous les goûts sont permis. Bonsoir Frédéric.
8: Bonsoir Isabelle, oui c'est un événement historique. Merci de m'accueillir sur RTL. À tous les auditeurs qui nous découvrent peut-être ce soir dans les bouchons du retour des vacances, eh bien tous les dimanches on va lire pour vous, on va aller au cinéma pour vous. Elle va être pénible notre vie, on va vous dire ce qu'on pense des films, des livres et même du nouvel album de Madonna. Et on a un académicien avec nous. À tout de suite.
2: À tout de suite Frédéric. En attendant, vous écoutez RTL, il est 20h. Les informations vous sont présentées par Thomas Schnell.
7: Bonsoir à tous. Est-ce que l'Europe fait encore rêver? Les Islandais claquent la porte au nez de l'Union et disent non à une reprise des négociations d'adhésion, notamment parce que les pêcheurs islandais craignaient de devoir partager l'accès à leurs ressources. Ce n'est pas un revers, mais une victoire pour la démocratie, insiste la première ministre social-démocrate, elle-même favorable au oui.
9: Nous attendions cela depuis des années, afin de pouvoir nous prononcer sur la poursuite de ces négociations d'adhésion. La course a été serrée, passionnante. Cela a permis d'élever à un niveau supérieur les discussions sur l'UE, sur la place de l'Islande dans le monde. Nous avons abordé des sujets dont nous n'avions jamais parlé auparavant. Nous en sortons plus forts.
7: Les secouristes du Népal sont parvenus à se créer un chemin jusqu'à l'entrée du tunnel où une centaine d'ouvriers seraient encore bloqués. Depuis la crue de mercredi, les sauveteurs vont désormais élargir la brèche. Le bilan s'est encore alourdi aujourd'hui à 781 morts et 2500 disparus. Les secours se poursuivent aussi au large de l'île méditerranéenne de Chypre pour tenter de retrouver une vingtaine de disparus dans le naufrage d'un ferry. Le bateau a chaviré avant de couler. Le bilan est terrible, au moins 7 morts et 161 blessés. Recherche en cours aussi au large de Plymouth en Angleterre où deux marins pêcheurs français ont disparu dans le naufrage de leur chalutier hier. Immatriculés à Saint-Brieuc, trois membres d'équipage ont pu être secourus. La fin d'un week-end très politique où chacun se dévoile. Ce soir, c'est Olivier Faure, le patron du Parti Socialiste, qui devrait se lancer officiellement dans la course à l'Elysée via la primaire de gauche. Au sein du bloc central, Gabriel Attal prend ses distances avec Édouard Philippe, qui fait campagne avec les idées d'il y a 20 ans, je cite. Le président du parti Horizon, lui, s'est créé un nouveau parti ou confédération de partis avec des candidats uniques dans chaque circonscription pour les prochaines élections législatives. Et puis, l'exploit de Julien Weisser en franchissant la ligne d'arrivée aujourd'hui. Il est devenu la première personne amputée à finir l'ultra trail du Mont Blanc. Amputé de la jambe droite, le para-athlète de 39 ans a bouclé l'épreuve de 174 km en 44 heures, 16 minutes et 4 secondes d'effort. La météo, demain, ce sera ensoleillé sur le sud-est, plus contrasté ailleurs. Des plaines du Roussillon jusqu'au sud de l'Auvergne-Rhône-Alpes, la PACA et en Corse, le soleil s'impose dès le matin et l'après-midi s'annonce estival sur le reste du pays. Les nuages dominent le matin, s'accompagnent parfois d'ondées sur les Alpes du Nord, les Pyrénées et de pluies passagères de la Manche et les frontières du Nord jusqu'à la Nouvelle-Aquitaine. Les minimales au lever du jour, 13 à 18 degrés. Les maximales entre 20 et 24 degrés de la Bretagne Hauts-de-France, 23 à 28 degrés dans le reste de la moitié Nord, 30 à 35 degrés du Roussillon à la région PACA. Et puis le quintet, ça se passe sur l'hippodrome de Saint-Cloud demain à 13h55. Dominique Cordier vous conseille de miser sur le 6, le 11, le 3, le 2, le 8, le 9 et le 5. L'outsider RTL, c'est le 3, Sorano. 20h03 sur RTL. Vous retrouvez donc Frédéric Becbédé. Tous les goûts sont permis, la première.
10: Merci Thomas. On vous retrouve à 21h pour savoir à quelle heure a lieu la fin du monde, précisément. En attendant, place désormais à Tous les goûts sont permis, l'émission sans pitié, mais pleine d'amour pour la culture.
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10: Bonsoir et bienvenue dans Tous les goûts sont permis sur RTL. Quelle joie de pouvoir dialoguer librement sur les livres et les films en pleine période de guerre culturelle. Nous avons la chance d'avoir une heure de conversation à la fois nuancée et injuste avec monsieur Éric Neuhoff de l'Académie française et du Figaro.
11: Vous pouvez le redire? Parce que je suis pas habitué à entendre ça encore.
10: Ben, vous n'y êtes pas encore rentré, hein?
11: Non.
10: Bon. Alors donc, du Figaro, ça veut dire un mec de droite, quoi. Et puis, madame Marie-Dominique Lelièvre de Libération. Bref, une gauchiste. Et entre les deux, l'inclassable Guillaume Durand de la Tribune Dimanche. Bonsoir
12: salut
10: à tous les
12: Frédéric
10: trois.
12: Et salut à tous.
10: Bonsoir Guillaume. Merci à tous d'essuyer les plâtres de cette foire d'empoigne hebdomadaire. Au menu ce soir, fallait-il s'infliger l'immense blockbuster de l'été, l'Odyssée de Christopher Nolan d'après Homer? Certains pensent que ça valait le coup, d'autres pas. Que dire du premier livre d'Anna Bogdanov sur son père Igor, de la rédemption de Jean-Noël Oringo sur Drieux-La Rochelle, du roman de Yannick Enel sur la dure vie des profs, et enfin, la question qui fâche, la rentrée littéraire est-elle bien nécessaire? Pourquoi sortir 500 livres quasiment le même jour alors qu'on sait pertinemment que 90% de ces ouvrages iront directement au pilon? Bref, ça va chauffer ce soir.
8: Et on démarre avec cette question cruciale, fallait-il s'infliger l'Odyssée de Nolan ? Sorti le 15 juillet dernier, ce film à 250 millions de dollars a été le phénomène de l'été. Casting de stars, Matt Damon, Anne Hathaway, Charlize Theron, Robert Pattinson... Plus de 6 millions d'entrées en un mois et demi en France, plus d'un milliard de dollars de recettes dans le monde. D'où vient cette passion soudaine pour une histoire qui a 27 siècles ? L'aventure d'Ulysse, un héros de la guerre de Troie qui met 10 ans à rentrer chez sa femme, c'est beaucoup plus que Guillaume Durand. Tout l'été, on a débattu sur les réseaux sociaux, fidèle ou pas fidèle au texte, film politique, casting wokiste. Une honte selon sa traductrice américaine Emily Wilson. Elle a dit « J'aurais honte d'avoir écrit la moindre phrase de ce scénario dans la London Review of Books. » Mais le film a été défendu par Joyce Carol Oates notamment, et en même temps il a relancé l'Odyssée, le livre d'Homère, qui se vend comme des petites pitas au souvlaki.
12: Alors, le voici.
8: oui, le voici, vous avez apporté la traduction.
12: Voilà, traduction française de l'excellent poète Philippe Jacotet, avec des illustrations de Julien Chabot.
8: Bon, je pense
12: quand même rappeler que Homère, c'est, d'après ce qu'on sait, 9 siècles avant Jésus-Christ.
8: Oui, c'est ça, voilà. Oui.
12: Non, le personnage,
11: une
12: personnage.
11: Sérieuse,
12: non, non, t'inquiète pas, ça va démarrer.
8: Bon, alors, puisque vous prenez la parole, Eric, qu'est-ce que vous avez pensé du film ?
11: Je me suis souvenu de la phrase d'Antoine Blondin qui résumait l'Odyssée avec ces mots « Ulysse, ta femme t'attend ». Et Nolan, lui, est beaucoup plus long que ça parce qu'il lui faut 3 heures. Et je me suis aussi demandé s'il n'avait pas tourné, tellement c'est un film classique et démodé qui aurait pu être fait dans les années 60. Dans le mépris, Fritz Lang, qui jouait le metteur en scène, était censé tourner l'Odyssée. Et c'est peut-être ce film-là qu'on voit aujourd'hui. Et la curiosité de cet été, c'est que les deux grands succès au cinéma, c'est l'Odyssée et De Gaulle. Et c'est l'histoire de deux types qui n'arrivent pas à rentrer chez eux à cause de la guerre. Alors il y a peut-être quelque chose comme ça. Et peut-être que ça annonce aussi... la campagne électorale où un tas de gens vont vouloir aller à l'Élysée, ne pas y arriver.
8: Mais bon, le film est tourné en IMAX, c'est-à-dire des caméras de 100 kilos à pellicule, vraiment, d'ailleurs, sans trop d'effets numériques, comme si Nolan avait été intimidé par l'enjeu de cette adaptation. Marie-Dominique, vous êtes allée aussi ?
13: Oui, je suis allée, mais justement, j'ai fait l'effort d'aller sur les conseils de Nolan. D'ailleurs, c'était marrant, d'ailleurs, parce qu'il a parlé que de technique et de la caméra avec laquelle il avait tourné. Et il disait d'aller le voir au Grand Rex. Et donc, j'ai suivi son conseil. J'y suis allée avec un adolescent. Et j'ai passé un moment vraiment super. Parce que, bon, la salle est vraiment adaptée à ces images-là. Elle est grande, elle est très agréable. Il y a du pop-corn, il y a tout ce qu'on veut. Il y a un public extrêmement varié. Il y avait tous les âges, toutes les catégories sociales, beaucoup, peut-être quand même plus d'hommes que de femmes. Et moi, j'avais très peur, hein, parce que j'avais vu 173 minutes. Je pensais pas vraiment pouvoir tenir, mais en fait, les péplums qu'on voyait quand on était gosse étaient encore plus longs que ça. Mmh. Et finalement, je me suis, à mon grand étonnement, pas du tout ennuyée. À la fin, la salle a applaudi. Je pense que la qualité de la salle y était pour beaucoup. En fait, ce genre de film qui est fait pour des énormes effets, il faut que ce soit là. Et ce qui est très bien, c'est que, en fait, ce que j'ai compris, c'est que, parce que moi aussi, je me suis demandé pourquoi cette caméra, pourquoi tout ce truc. Il a expliqué que c'est ce qui se rapproche le plus de la vision humaine, en fait. Et c'est vrai que on a des sensations presque par moments presque organiques. Il y a des scènes qui sont, enfin on va y revenir peut-être, mais il y a des scènes qui sont vraiment super parce qu'on plonge vraiment dedans.
8: Le cheval de Troie est très réussi.
13: Cheval de Troie, c'est épatant. Et d'ailleurs, le cheval de Troie, en fait, il a fait la même scène dans Dunkerque. Dans Dunkerque, les Anglais sont sur la plage et certains d'entre eux sont enfermés
11: dans
13: une chaloupe. et ils sont enfermés aussi. On a la même sensation de et d'ailleurs
8: claustrophobie.
13: Et puis il y a des types qui sont tués dans chacune des deux scènes. Non, moi j'ai pris énormément de plaisir. C'est un plaisir de gosse, quoi, en fait. C'est comme quand vous allez voir Ben Hur quand vous êtes enfant.
8: Oui. Et puis même, c'est peut-être le même plaisir que pour le Titanic, c'est-à-dire on connaît la fin, on connaît un peu l'histoire parce qu'on l'a tous étudié à l'école et donc on vient vérifier.
11: On continue à l'étudier.
13: Oui, non seulement on l'étudie, mais en plus, je voulais juste, enfin, il y a une collection pour enfants qui est lue par les professeurs, les instituteurs dès la classe de CP et qui raconte l'histoire d'Homère. C'est une espèce de grosse collection, des grands bouquins. C'est Muriel Zach-Jacquelin qui a lancé cette collection et les gosses, ils le lisent en fait.
8: Alors, je crois que Guillaume Durand est moins convaincu.
12: Alors, page 175. Nous reprîmes alors la mer avec tristesse, heureux d'être vivant, mais pleurant nos compagnons morts. Alors évidemment, les histoires de technique, c'est passionnant. James Cameron, comme d'ailleurs Nolan, est passionné par la technique et ce qu'elle peut apporter. Mais d'un point de vue, je vais oublier ce qui a été raconté. Moi, je l'ai vu, je me suis pas ennuyé, pas comme Marie-Dominique. J'étais dans une petite salle, c'est mon erreur. Mais ce que je trouve atroce, c'est le casting. C'est le concept de la star, à peu près la star. C'est-à-dire que Matt Damon en jupe, c'est totalement impossible. Anna Tawai, on a l'impression qu'elle est encore dans Le Diable s'habille en Prada. Matt Damon, on a l'impression d'avoir vu la semaine d'avant dans Rip avec Ben Affleck. C'est-à-dire que la transfiguration d'un acteur, ce que fait génialement DiCaprio, vous voyez dans Les Rues d'Ibiza, vous y étiez récemment, Ibiza. Il fait une fête totale. Il arrive dans tous les rôles qu'il joue, Gatsby, etc. Il est Gatsby. Oui. Et ben Matt Damon, vous voyez arriver, vous avez l'impression qu'il sort d'un polar et qu'il va tourner dans un instant un autre film, mais qui n'est absolument pas Ulysse, pas plus que évidemment Zendaya, pas plus que Tom Holland. C'est que le casting, pour moi, je retiens l'aspect technologique et grand spectacle, mais pour moi le casting n'a aucun rapport avec la mythologie. Souvenez-vous par exemple dans un grand film à partir d'un livre important, Burt Lancaster dans Le Guépard, ça vaut être un trapéziste qui vient du centre des États-Unis au départ, vous avez l'impression de voir un aristocrate sicilien. Quand vous voyez Matt Damon, vous voyez Matt Damon, c'est-à-dire un type qui sort d'une salle de gym.
14: Non, mais alors, oui, moi je dirais la même chose autrement. Moi, je regrette une chose.
12: Plus sophistiqué. Moi.
14: Je n'ai pas été ému à la fin. C'est quand même la plus grande histoire d'amour de tous les temps. Les retrouvailles entre Ulysse et Pénélope, on devrait pleurer.
12: Vous repris malheur, moi, j'ai pas pleuré. Avec tristesse.
14: Eric, est-ce que vous avez versé une larme?
11: Non, mais je verse rarement des larmes, mais voilà. C'est un film qui ne m'a pas ennuyé, mais que je ne retournerai pas voir. Et je garde en mémoire l'image du cheval de Troie enlisé dans le sable, comme la statue de la liberté dans La planète des singes, oui. Ça, c'est une vraie image de cinéma. Mais Anna Tawai, elle est pas si mal, on voit qu'elle met beaucoup plus de temps à tisser sa toile.
12: C'est pas
11: que
12: Maria
11: Cazares,
12: on aurait mis Meryl Streep qui a aujourd'hui 75 ans, elle aurait été mieux.
14: Mais il y a des séquences.
11: Guillaume peut refaire le casting, nous mettre Adèle Haenel en Pénélope.
12: Non, mais elle pleure comme si elle était chez Jimmy Fallon le soir. On n'a pas l'impression une seule seconde qu'elle est en train de jouer à Pénélope. Non, c'est effrayant.
14: Vous avez envie de participer au débat politique sur ce film? Est-ce que c'est un film woke? Est-ce que c'est un film qui désobéit au texte?
12: Attendez, pardonnez-moi, j'ai amené un autre livre. Mais la désobéissance est le fondement de l'adaptation.
14: Oui, voilà.
12: Là, vous avez l'Ulysse de Joyce. Oui. Qui est quand même un des chefs-d'œuvre de la littérature, qui raconte en 24 heures à Dublin une adaptation. Si vous voulez, on est dans la transgression totale de ce qu'a écrit Homer avant, et ça donne un chef-d'œuvre.
14: Parce qu'il y avait beaucoup d'intégristes d'Homer qui se sont plaints.
12: Non, mais je me suis marré parce qu'à un moment...
14: En fait, je suis d'accord.
12: Permettez que je vous dise une petite phrase. Moïse engendra Noé, donc ça, on est page 467, et un peu plus loin, vous avez donc... Et Bibi la Purée engendra Benhamor, et Benhamor engendra Durand.
14: Durand est cité dans l'Ulysse de Joyce. Donc, vous voyez, il y avait des adaptations avant Nolan.
11: Et qui va jouer le rôle?
14: Merci infiniment. Alors, en conclusion, on y va ou on n'y va pas? On y est tous déjà allés, de toute façon. Voilà, bon. Dans un instant, dans tous les goûts sont permis, l'écrivain fasciste Pierre Drieux-Larochelle a-t-il sauvé des Juifs en 1943? Faut-il lire le premier livre de la fille d'Igor Bogdanov sur les jumeaux les plus célèbres de la télévision française? Et Guillaume Durand, l'ancien professeur d'histoire géo, va nous conseiller un roman intitulé « La solitude des professeurs est infinie ». Et oui, il n'y a pas que la rentrée littéraire, la rentrée scolaire aussi approche, c'est après-demain. À tout de suite.
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14: Oh, je ne me lasse pas de ce jingle. Et nous sommes toujours avec Eric Dehoff. Ça contraste un petit peu la guitare métal. Ouais. Et on est toujours avec Eric Dehoff, l'immortel de l'Académie française et du Figaro, Marie-Dominique Lelièvre de Libération et l'autre immortel, Guillaume Durand, qu'on ne présente plus. Ensemble,
12: ça, c'est moins sûr.
14: On défait la culture.
12: Par du point de vue de la santé.
14: Et place désormais au goût des autres. Voici le concept. Mes trois camarades ont chacun choisi un livre qu'il aimait et qui est déjà disponible en librairie depuis le 20 août. Et puis les deux autres l'ont lu, d'où ce titre, Le goût des autres, car ce n'est pas moi qui choisis le programme de mon émission. Voilà.
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14: Et on commence avec vous, Guillaume Durand. Qu'avez-vous choisi cette semaine? Attention, vous devez convaincre en moins d'une minute, sinon j'envoie la musique des Césars.
12: Le monde n'existe que pour le souffle des élèves. Un jeune homme qui vient de Rennes, qui s'appelle Yannick Enel, qui est un très bon, voire un très grand écrivain, est agrégé et il part dans un collège de banlieue, donc qui s'appelle le collège Saint-Exupéry. Il va voir le proviseur qui le méprise parce qu'il est beaucoup plus diplômé que lui et il lui dit « Si vous souriez une seule fois, ils vous boufferont ». Et c'est l'histoire de 9 année de calvaire d'un type qui rêve d'écrire et de rêve d'être un grand enseignant et qui est bousillé par l'entourage, par les élèves, pas toujours, et par une partie de sa hiérarchie. Il va de collège en collège et au bout de 9 ans, quand on lui dit, parce qu'il est prof agrégé, qu'il a enfin le droit d'accéder à un lycée entre guillemets normal, lui dit non, j'arrête. Tout est poétique, il y a des merles, il y a des bancs, il y a des espèces de casemates où il fait des enseignements l'hiver, il regarde à la fois le chèvrefeuille et les oiseaux qui passent, il a des amours, et pour terminer, parce que j'ai moins d'une minute, à un moment il sort avec une diamantée, on se demande ce qu'un agrégé de philo ou de lettres va faire avec une diamantée qui est archi-matérialiste. En fait, elle est tombée amoureuse de lui parce que c'est une espèce de comment dirais-je, d'objet qu'elle s'achète en plus. Et il va à une soirée avec la diamantée et tout le monde daube sur l'enseignement, sur les profs, sur les classements PISA, sur leur gauchisme, etc. Et tout d'un coup, Enel, qui est un peu bourré, pousse une gueulante et il dit « Si jamais le monde tient encore debout, c'est grâce à nous, les enseignants. »
14: C'est vrai que c'est... Alors, c'est pas il s'appelle pas Yannick Enel. Hein. Dans le livre, il s'appelle Jean Deschelles, qui est son alter ego dans beaucoup de ses romans. Il le décrit comme un prof de français qui a un look de croque-mort branché.
12: Ouais.
14: C'est vrai que c'est un livre.
12: C'est très émouvant.
14: Probablement son meilleur livre.
12: Ouais. Et il a écrit en hommage. Il a écrit très vite. C'est peut-être son défaut, va nous dire mon voisin. Mais en hommage à Samuel Paty et à Dominique Bernard, parce qu'à un moment, il en peut plus. Et moi, il se trouve que j'ai fait un petit passage dans l'enseignement.
14: Et oui, prof d'histoire
12: avec géo. Le même enthousiasme. Oui. Le même enthousiasme. Et puis au bout d'un certain temps, tout tombe. Donc c'est compliqué. Vous savez qu'il raconte l'histoire d'un élève qui s'appelle Gary, qui est un fouteur de merde terrible. Alors qu'il y en a qui sont extraordinaires, des élèves. Hein. Oui. Il faut pas les oublier. Qui apprennent, par exemple, des poèmes de Nerval par cœur. Gary lui dit « À quoi ça sert Molière ? On n'en a rien à foutre. Oui. » Et donc lui, il est complètement décontenancé.
14: Oui, mais il essaie de transmettre.
12: Pendant 9 ans.
14: D'ailleurs, voilà. C'est assez beau ce qu'il a dit dans Libé. Je me tourne vers Marie-Dominique Lelièvre, qui travaille dans ce journal. Il dit, dans un interview à Libération, « Mon narrateur est un kamikaze de la douceur. » Est-ce que ce kamikaze vous a touché?
13: Oui, parfois. Je trouve qu'il décrit très bien les terrains de tennis et les chaises en acier des terrains de tennis. Il décrit très bien les feuillages aussi. Il y a des scènes qui sont vraiment superbes. Il y a une scène où... des élèves se mettent à l'oreille à retenir un poème par cœur,
14: de Nerval.
12: Celui de Nerval, oui.
14: Oui, c'est très beau. Il l'écrit au tableau et il efface les mots au fur et à mesure qu'ils le lisent et finissent par le connaître par cœur.
13: Oui, ça c'est vraiment une très belle scène. Il y a deux, trois scènes comme ça qui sont très très belles. J'ai eu un peu un problème avec son écriture par moment parce que il écrit vraiment très bien, mais il écrit tellement très bien que j'ai pensé à Chalamov qui disait quand il lisait Isaac
14: Babel.
13: Ouais, il était tellement agacé par son écriture par moment qu'il avait envie d'avoir un crayon pour enlever les enjolivures. Alors, mais c'est peut-être mon mauvais esprit, mais par moment, voilà, je trouvais que par moment cette écriture parfaite, elle était un peu plaquée sur les trucs.
14: Alors là, je vous conseille de ne pas lire les autres romans d'Yannick Enel, parce que celui-ci est le plus limpide et le plus simple de tous, à mon avis. Éric.
11: À cause du titre, je me suis fourvoyé. La solitude des professeurs est infinie. J'ai cru que c'était le nouveau Pancol, avec des titres interminables comme ça. Mais ce qui est marrant, c'est que ça nous replonge dans les années 70, où il y avait plein de romans de profs, les Pascal Lainé, les Grainville. Il y en a plus là.
13: Il y en a toujours beaucoup. Il y a des films aussi, beaucoup les skis.
11: Ah, les films, exemple, ça n'arrête pas.
14: Oui, puis il y avait le livre Les Godots entre les murs.
13: C'est un genre, c'est devenu un genre comme le livre de voyage.
11: Et je suis d'accord avec Marie-Dominique, c'est un livre qui par moments est très très bien écrit, et à d'autres, c'est complètement plat. Je ne sais pas ce qui se passe, il y a comme si le courant était coupé. Mais moi, j'ai beaucoup de mal à m'intéresser à des histoires de salles de classe, avec des élèves un peu débiles qui n'écoutent rien. Mais il faut dire, ils ont des excuses. Il veut leur faire étudier Duras, Annie Ernaux, et qui d'autre, je sais plus, quelqu'un de cet acabit. Donc les malheureux, ils sont démunis. Mais j'aime beaucoup les passages où ce qui se passe en dehors de l'école, dans le local de tennis désaffecté, dans les soirées mondaines avec sa copine diamantaire. Ouais. J'ai pas bien compris ce qu'il voulait nous dire.
14: Oui. Il veut nous dire que c'est devenu presque impossible.
11: Oui, mais ça fait 40 ans que c'est.
14: Oui, mais le collège devient l'endroit le plus important de notre société.
13: Ça, on le sait déjà.
11: On sent pas tellement la violence. J'ai l'impression que c'est un livre qui sait pas tellement où il va et qu'il est obligé à la dernière page de nous dire que c'est un hommage à Patty et.
14: Dans le livre, il y a une prof qui a été agressée, il y a une menace permanente, il y a même une guerre entre Maghrébins et Chinois au fusil à pompe dans le quartier. À Mantes-la-Jolie.
12: Ouais, mais il raconte quelque chose, par exemple, qui m'a beaucoup touché, ça m'est pas arrivé, mais il raconte Karen quand il était en prépa, donc en cagne, en hypocagne, il y en avait une qui était beaucoup plus forte que les autres, si ma mémoire est bonne dans le livre, elle s'appelle Anna, et il la retrouve, elle était très très jolie, elle est complètement défaite, parce qu'effectivement, elle était très bonne à l'école, mais à l'époque, il n'y avait pas de cours de pédagogie, et elle vit dans une roulotte sans roue, seule. Avec à affronter à 8h du matin ses élèves qui ne sont pas tous au contraire des gens qui repoussent l'enseignement comme l'a dit Marie-Dominique cette séance ou cette séquence c'est-à-dire comme le dit aussi mon camarade autour de Nerval est absolument magnifique mais la solitude des profs est infinie c'est normal que le style tombe parce que lui par moment il tombe et d'ailleurs il tombe dans l'alcool et à un moment il tombe sur un vase parce qu'il y a une scène aussi qui est incroyable il y a un moment où on fête le départ à la retraite d'une prof et dans la fête qui a lieu il écrase un vase et il se met à dos toute la communauté les professeurs parce qu'on lui demande de rembourser ce que eux ont accumulé comme argent pour payer le vase comme pot de départ à cette femme un livre qui est irrégulièrement volontaire.
14: Oui, oui. Et puis, moi, je crois que c'est un sujet important et un livre, à mes yeux, important de la rentrée littéraire. Je signale que Yannick Enel dirige une revue littéraire qui s'appelle Aventure chez Gallimard. Et en haut du dernier numéro, il y a écrit « La littérature est le contraire des sujets de société ». Je trouve qu'il est courageux de dire exactement l'inverse de ce qu'il vient de faire, puisque la littérature dans son livre est un sujet de société très fort.
12: J'ajouterais qu'il a écrit le meilleur livre qui soit sur Francis Bacon et un livre extraordinaire sur le Caravage.
11: Et il a écrit Cercle aussi, qui est un chef-d'œuvre.
14: Oui, Eric Neuhoff, qui est juré du prix Interallié, il a eu l'Interallié en 2009 pour Yann Karski, qui était aussi, à mon avis, un de ses meilleurs. Voilà, donc c'est la solitude des professeurs est infinie, de Yannick Enel, aux éditions Gallimard. J'espère qu'on vous a donné envie d'aller vous faire une opinion vous-même.
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14: Marie-Dominique Lelièvre, c'est à vous de nous donner votre choix cette semaine. En moins d'une minute chrono, attention, ne vous faites pas interrompre par la musique des Césars.
13: Alors, j'ai choisi le livre de Anna Ostasenko Bogdanov, qui est la fille d'un des Bogdanov. Le titre, c'est Rappelle-moi ma belle, parce que c'est en gros le message que lui laissait généralement son père sur le répondeur. Anna Ostasenko.
14: C'est chez Lattès.
13: Chez Lattès. Bogdanov a 34 ans, c'est son premier livre, mais c'est une réalisatrice qui a déjà un palmarès à son actif et qui écrit un livre qui est assez étrange, enfin qui est très étonnant, mais peut-être très étonnant parce que elle appartient à une famille très, très surprenante. Alors déjà, elle, dans la vie, lorsqu'on lui parle de son père, on lui demande comment vont ses pères, comme si elle avait deux pères, c'est-à-dire Igor et Grishka Bogdanov. Elle est la fille de Igor Bogdanov. Les Bogdanov sont un couple de jumeaux célèbres qui a opéré à la télévision, je crois que c'était dans les années 80, et nés en 49 et qui sont morts il y a 4 ans, au moment, tous les deux à une semaine d'intervalle, au moment du Covid, et qui ont été enterrés en même temps. La cérémonie a eu lieu à la Madeleine, c'était les deux petits, enfin les deux cercueils. Mmh. Alors elle fait une enquête, en fait, la mort de son père lui permet de récupérer les archives familiales, et elle se pose beaucoup de questions sur ce père qui a été un père plus qu'étrange dans la façon dont elle le dépeint. Elle ne le juge pas du tout, ça c'est vraiment un truc assez super. C'est pas du tout un livre de règlement de compte. Mmh. C'est bien que le lecteur, lui, a une folle envie de régler son compte à ce père qui était quand même
14: négligent.
13: Plus que négligent. Enfin bon, en gros, le climat de la famille sur plusieurs générations est extrêmement incestueux, et elle utilise les pièces familiales pour essayer de raconter l'histoire de ses parents. Voilà.
14: Quoi ? Ouais, ben voilà, mais c'était très bien.
13: Je sentais.
14: J'ai testé la musique. Non, alors c'est vrai que c'est un tombeau pour son père qui était écrivain, mathématicien, pilote d'avion, fantasque, narcissique, mythomane, au visage déformé par la chirurgie esthétique et complètement fusionnel avec son jumeau Grishka. Mais c'était intéressant d'avoir le point de vue de Marie-Dominique en premier, puisque vous êtes biographe. Vous avez écrit la biographie de Sagan, Gainsbourg, Bardot, Françoise Hardy. Donc là, du point de vue technique, je dirais que vous avez plus vu un récit personnel qu'une vraie biographie, quoi.
13: Non, c'est pas une biographie. De toute façon, les enfants, enfin, j'ai souvent interviewé des enfants, des parents, des proches en faisant des bios. Et en fait, ils connaissent assez peu leurs parents. Oui. Et souvent même, ils inventent, ou alors ils racontent des choses qu'ils ont lues dans les autres bios. Donc c'est pas vraiment des témoins très fiables pour un biographe. Mais elle, c'est pas du tout la même chose. Elle, c'est plutôt une enquête sur l'intimité familiale. Elle parle pas de la télévision, elle parle pas de la carrière de son père. C'est vraiment un récit très intime, qui ressemble un peu à, enfin, qui serait comme des comptes rendus finalement de séances de psychanalyse, sauf qu'elle s'appuie sur des archives, et que le personnage, à mon avis, principal de ce livre, c'est pas tellement le père, enfin en tout cas celui qui m'a le plus frappé, c'est la grand-mère, enfin son arrière-grand-mère à elle, qui était donc
14: une comtesse tchèque,
13: Isten, oui, qui a élevé les deux jumeaux qu'elle a subtilisés à sa fille, en fait, et cette femme était donc une aristo viennoise qui, dans les années 30, s'enfuit avec un très très célèbre ténor noir américain qui est venu chanter à Vienne, et évidemment ça crée un scandale énorme, non seulement parce que bien sûr parce qu'il est noir, mais surtout parce qu'on quitte pas sa famille. En fait, la grand-mère abandonne le mari, les quatre enfants qu'elle a, et elle se réfugie au fin fond de et l'auteur retrouve les archives de cette famille et découvre un peu tout ça. C'est extraordinaire. C'est une famille complètement fêlée. Ce que je voudrais dire à propos de ce livre, au fond, justement, si on parle d'une biographie, c'est qu'il y a une atmosphère incroyable qui est presque du réalisme magique, parce que à cause de cette grand-mère très allumée, puisque elle voulait créer une nouvelle race qui réconcilierait les peuples, enfin bref, à cause de cette grand-mère très allumée, il y a un climat irréel dans cette
14: d'ailleurs
13: complètement perché. Et les jumeaux eux-mêmes,
14: les jumeaux Igor et Grishka Bogdanov étaient des passionnés de science-fiction. Et donc, il n'aimait pas la réalité. Il voulait fuir dans quelque chose d'autre. On peut écouter une archive de la première émission de Temps X. Je crois que c'est en 79.
18: Bienvenue à bord du Temps X, vaisseau hélionique de 12e génération à immersion hyperspatiale. Et je voudrais maintenant m'adresser à un jeune invité. Il a 13 ans, il s'appelle Frédéric. Il est, je crois, fanatique de science-fiction. Il en lit depuis 5 ans. J'aimerais tout de suite, puisque tu as lu le livre d'André Ruellan, que tu nous donnes ton opinion sur cet ouvrage. Est-ce que c'est de la science-fiction pour toi ?
19: Ben, à mon avis, c'est entre la science-fiction et une sorte de fantastique étrange.
18: Ce serait la frontière.
19: Oui, c'est la frontière, c'est la limite.
18: Pourquoi est-ce que tu lis de la science-fiction, toi qui es jeune ?
19: Ben, je lis la science-fiction parce qu'à mon avis, un auteur de science-fiction a un champ, un terrain d'expression beaucoup plus vaste qu'un autre. Il peut créer des situations qu'on ne trouve pas dans d'autres romans, et en plus, la science-fiction m'apporte aussi une évasion et une distraction très grande.
18: J'aimerais que tu me dises ce qu'est ta définition de la science-fiction, Frédéric.
19: C'est une recherche prospective du possible.
20: Oh là là, ça c'est formidable.
14: Donc vous voyez que déjà à 13 ans...
12: Déjà à 13 ans, Proust.
14: Je disais déjà des phrases imbitables, absolument incompréhensibles. Bon, Eric, ça, il vous a plu le livre de Dana Ostasenko-Bogdanov?
11: Curieusement, oui, parce qu'au départ, j'en voulais beaucoup à Marie-Dominique de nous avoir mis ça sur la liste, parce que la fille de Bogdanov, que ce soit Igor ou Grishka, j'étais pas d'emblée passionné. Et surtout que le livre commence par une scène où le père demande à sa fille de lui gratter les pieds. Alors, bon. Et curieusement, petit à petit...
12: Plus ou moins sale et rugueux.
11: Ouais. Exact. Et on s'aperçoit que c'était son sujet à cette fille-là. Que grâce à ça, grâce à tout ce passé qu'elle connaît mal, elle est en train de devenir un écrivain sous nos yeux. D'ailleurs, peut-être un peu trop, parce que l'éditeur aurait sans doute dû travailler et couper un petit peu par moment. Mais il y a vraiment quelque chose... C'est très très émouvant parce qu'on sent qu'elle ne l'a pas connu, que ce gars est un mystère et le frère aussi, et qu'elle essaie de recomposer cette famille complètement en braque là, parce que ouais. Les deux ont grandi dans un château du côté de Saint-Lary avec la grand-mère, mais je peux vous dire c'est pas du tout l'ambiance d'Au plaisir de Dieu. Hein,
14: c'est très, très
11: un
14: étrange.
11: Truc, mais elle était
14: la grand-mère leur mettait du blanc sur le
11: visage. Oui, parce qu'ils étaient un peu noiraux et donc elle leur mettait du blanc quand ils sortaient, mais elle était persuadée qu'ils allaient devenir des génies, des êtres exceptionnels. Donc ça explique sans doute pas mal de choses, mais comme ces deux gars mentaient sur tout, sur leur physique, sur leur âge, sur leur diplôme, sur leur livre qu'ils n'écrivaient pas vraiment, apparemment. Et c'est quelque chose de très, très étonnant de voir ce tombeau, cet hommage. Et elle est devenue un écrivain parce qu'elle dit, j'aimerais retrouver le père d'avant. Elle dit, celui d'avant, la risée sociale, les paillettes sales, les pommettes éclatées. Et quelqu'un qui est capable de trouver l'expression, les paillettes sales, pour moi, c'est quelqu'un qui est un écrivain et qui a du talent. Et tant mieux.
14: Guillaume Durand.
12: Elle a écrit parce qu'elle le dit à un moment pour essayer, après rappelle-moi Abel, pour ce qu'il aurait voulu être, qu'il a totalement raté. Comme l'explique très bien Marie-Dominique, en fait, ce qui est dans cette histoire incroyable, c'est qu'il ment sur tout. Mais alors, il ment sur les choses très importantes, il y a les origines aristocratiques russes de la famille, les Bogdanov, tout ça c'est du pipeau, mais il a un acharnement, Igor, à essayer de trouver une généalogie qui n'existe pas, il a un acharnement, alors qu'il est malade et qu'il va mourir, à remettre en place la moumoute qu'il s'est installée depuis des années, un acharnement à transfigurer cette histoire de famille en une sorte de mythologie qui n'existe pas, parce qu'il n'y a pas de mythologie à la télévision. Tous les gens qui font la télévision dans mon genre ne suscitent strictement aucune mythologie.
14: Oh, mais ne soyez pas humble.
12: Mais je parle pas de moi. Si vous voulez, temps X, ça a complètement disparu. Bowie, non. C'est donc un apprentissage pour cette jeune femme de devenir ou à devenir une probablement très bonne écrivaine, si c'est le bon mot. Mais l'histoire qu'elle raconte est une histoire qui est assez pitoyable. Je prends l'exemple du château à Saint-Lary dans le Gers, si vous voulez. Ils faisaient les dîners en balançant par la fenêtre tout ce qu'ils étaient en train d'ingurgiter à table. Et quand vous allez aux toilettes, ça allait directement dans les douves parce qu'ils n'avaient jamais installé de sanitaire. Ils n'avaient pas d'argent. Et à tout le monde avec un charme incroyable, il mentait sur tout ce que Marie-Dominique disait tout à l'heure. Et le fait de réhabiliter ce gigantesque mensonge leur donne forcément une certaine dimension poétique qui aboutit à un calvaire qui est celui de leur mort à 50 mètres d'intervalle. Parce qu'ils sont dans le même hôpital.
14: Oui.
12: Et chacun prend des nouvelles de l'autre.
13: Je vais juste dire un truc aussi qui m'a, question que je me suis posée après coup. La scène d'ouverture dont parlait Eric tout à l'heure, c'est une scène assez repoussante. Il gratte les. Et en fait, je pense
14: les pieds.
13: Que c'est les pieds, oui. En fait, ce livre, c'est peut-être un peu La Belle et la Bête. C'est-à-dire que ce père.
11: C'est tout ce qu'il avait de vrai.
13: Ouais, le père lui inspire un peu de dégoût, ouais, en fait. Ouais. Parce qu'il est un peu repoussant. Et il y a aussi elle emploie le mot monstre à cause de ce physique. Donc c'est assez intéressant.
12: Mais qu'elle n'explique pas d'ailleurs.
13: Alors,
12: à
13: non.
12: À aucun moment, elle explique les raisons
13: elle
12: pour lesquelles...
13: Elle dit juste, non, elle a une théorie, mais je crois qu'elle est inexacte, parce que je m'étais intéressée à cette question avant, mais elle dit qu'ils ont subi de la chirurgie esthétique, mais c'est pas la seule chose, c'est pas ça seulement.
11: Il y a une scène terrible, elle est dans une boîte de nuit, le Blue Cargo à Biarritz, et elle est dans les toilettes, et quelqu'un arrive et dit, ah, il y a le frère Bogdanov, là, c'est un monstre. Et cette scène est glaçante, et ça explique le livre, tout le livre.
14: Oui. C'est un livre assez courageux, Anna Ostasenko-Bogdanov, Rappelle-moi ma belle, chez Jean-Claude Lattès. Donc, si je comprends bien, vous le conseillez plutôt, tous les trois.
13: Oui.
14: Voilà.
11: Monstrueusement, oui.
8: Dans un instant, on garde le pire pour la suite. Éric Neuhoff va tenter de nous convaincre de lire un livre sur un romancier fasciste. Sans oublier la question qui fâche, la rentrée littéraire est-elle une escroquerie ? À tout de suite.

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2: Et on est toujours avec Marie-Dominique Lelièvre de Libération, avec la légende Guillaume Durand, et bien sûr l'académicien qui affûte son épée, Éric Nehoff.
3: Je me suicide, quoi.
2: Alors, Éric, c'est votre tour de nous faire aimer une œuvre, et toujours à la pointe de l'actualité, vous avez donc choisi un roman qui se passe principalement en 1943.
4: Et même avant. Là, c'est la rédemption de Jean-Noël en Rango chez Grasset. Et on dit que c'est un roman sur Drieux-La Rochelle, mais ça n'est pas tout à fait exact. C'est un roman sur l'histoire d'amour de Drieux avec sa première femme, Colette Géramec,
2: oui,
4: qui était riche, juive, avec tout ce que ça comporte comme conséquence pour lui. Et c'est ça l'intelligence de l'auteur, c'est qu'il nous a pas fait le biopic qui commence avec la naissance, le traumatisme à l'adolescence jusqu'au suicide de Drieux. Là, c'est pour définir la personnalité de cet écrivain. Et il fait ça avec une fougue, un côté moderne. Il fait intervenir plein d'anachronismes, des écrivains comme Monique Wittig, Pierre Guyotat, Tony Duvert. C'est un truc hallucinant. Il y a des dialogues, il y a des longues listes. Et il arrive à faire un portrait de Drieux complètement fouillé. Et je trouve que la réussite du livre, c'est égal à ce qu'avait fait avec Le Feu Follet Louis Malle au cinéma. C'est qu'on voit vraiment le personnage, ce qu'il était, ses contradictions, son antisémitisme, le fait qu'il a sauvé sa femme de la déportation, la mort du frère pendant la guerre de 14. Il y a tout un tas de trucs comme ça qui sont vraiment très très bien. Et le livre se termine par la vente aux enchères des manuscrits de Drieux l'an dernier à Drouot. Et il y a les prix, il y a la description. Et on apprend qu'il n'y a aucune rue avec le nom de Drieux-La Rochelle ou de Colette Géramec en France, ben, ils ont eu droit à mieux que ça parce qu'il y a ce roman.
2: Bon, Drieux est un grand écrivain, qu'on le veuille ou non, hein. Le Feu Follet.
4: Un bon écrivain, pardon.
2: 1931 et Gilles, 1939. Oui, mais enfin, dans un style désespéré, c'est quand même considéré comme de grands romans.
4: Ah oui, la biographie y est pour beaucoup aussi, hein. C'est son côté James Dean, hein. Quand on meurt jeune et dans des circonstances tragiques.
2: Il s'est suicidé en 1945, mais il s'est suicidé pour...
4: Trois fois, il s'est suicidé.
2: Ouais. Oui.
3: Et donc, jamais essayer de s'abîmer, hein. Parce qu'il y a un truc qui est radical, c'est la balle dans la tête. Il essaie toujours de tourner autour de cette idée narcissique qui va mourir sans toucher à lui.
4: Et il y a une scène fabuleuse qui est en plus authentique, c'est que une ambulance, pendant une de ses tentatives, vient le chercher pour l'amener à l'hôpital pendant la guerre, à la fin de la guerre. L'ambulance tombe en panne boulevard Pasteur, et il y a une voiture qui s'arrête, et c'est sa première femme qui donne l'essence pour que l'ambulance puisse aller jusqu'à l'hôpital. Et il y a aussi dedans la fameuse scène de Céline engueulant les dignitaires allemands à l'ambassade d'Otto Abetz, qu'on voit aussi dans le film de Giannoli.
2: Oui, les rayons et les ondes de Xavier Giannoli. D'ailleurs, il y a des échos, hein, évidemment. C'est vrai qu'on se demande même pourquoi il y a autant de films, sur cette période noire de la collaboration française avec les nazis. Je me tourne vers Marie-Dominique Lelièvre. Vous, c'est peut-être un petit peu moins votre tasse de thé. Oui.
5: Oui, je me suis demandé quel était l'intérêt, en fait, aujourd'hui, d'écrire sur Drieux. Dans les années 80, il y a eu plein de bios de lui, sur lui, il y a eu plein de choses. Aujourd'hui, j'ai un peu de mal à comprendre.
2: Jean-Noël Orengo avait déjà fait un livre sur Albert Speer, l'architecte d'Hitler, qui s'appelait « Vous êtes l'amour malheureux du Führer », il y a 2 ans, je crois. Donc là, ça devient un petit peu obsessionnel. Il faut qu'il se calme sur les collabos, les nazis et les fascistes. Drieux disait qu'il était socialiste-fasciste.
4: Parce que ça veut dire. Il y a Olivier Guez aussi.
2: Oui, Olivier Guez sur Mengele, oui.
5: Non, mais Speer, c'est un peu différent. Speer, c'est. Mais là, non, c'est vrai, voilà, j'ai un peu de mal à comprendre. Alors en plus, il l'a fictionné. Et là, j'ai carrément du mal à rentrer dans ce genre de fiction parce que le personnage m'intéresse pas, en fait. On voit qu'il a des gros problèmes avec les femmes, en fait. Je pense que c'est étonnant d'ailleurs. L'homme couvert de femmes, en fait, je pense qu'il aimait pas beaucoup les femmes, Drieux.
4: Mais pas sexuel, je pense.
5: Voilà, c'est ça.
2: Impuissant.
5: Bon, en fait, bon, on s'en fiche un peu, mais bon, c'est vrai que sa vie est tragique, c'est terrible de se fourvoyer à ce point, mais bon. bon, j'ai l'impression que tout ça, on le sait, en fait. Mais même, peut-être que ce livre est un tour de force, j'en sais rien, mais j'ai pas compris, en fait, pourquoi il se passionne pour ça. Voilà.
2: Bah, c'est cette histoire de sauvetage, c'est-à-dire que Drieux, en 43, arrive à faire sortir Colette Géramec, sa première épouse, de Drancy, et ses deux enfants. Et là, c'est décrit en détail, c'est assez, il y a un suspense, voilà, c'est assez dingue qu'il y soit parvenu. Bon, cela dit, Guillaume, je vous vois faire des grimaces, Guillaume Durand.
3: Écoutez, ça va au-delà de ça, parce que si c'est que ce soit à propos des Bogdanov ou la rédemption, j'ai l'impression qu'on est en train de s'apesantir sur les désaccès. Et Marie-Dominique a raison de se dire le film Les Misfits, si vous voulez. C'est quand même des gens, les Bogdanov, qui ont tout raté. Et dans le cadre de La Rochelle, il a ajouté à une carrière littéraire plutôt brillante, mais enfin pas exceptionnelle comme celle d'Aragon, qui a été son ami et demi depuis qu'ils ont fait la guerre d'une certaine manière ensemble, parce qu'Aragon était médecin

0: il y a des années, qu'il l'appelait Monsieur Hitler. Quand on a lu, par exemple, le livre de Dalméda, l'historien, sur la vie mondaine sous le nazisme. Tout ça, on le sait, je vais ajouter un détail qui est dans le livre et qui est très important. Tout ça, on le sait qu'une grande partie des élites intellectuelles qu'il représente ont collaboré, ont été extrêmement tolérants. Et dans le livre, il y a deux pages d'une violence inouïe contre Sartre et de Beauvoir, en disant que l'existentialisme est un opportunisme total, vrai ou faux. Il raconte dans le détail la première de huis clos qui était bourrée d'officiers nazis, et il explique que Marguerite Duras n'a jamais pu supporter, justement, puisqu'elle vivait avec un résistant Sartre de Beauvoir, pour leur opportunisme total. Donc, si vous voulez, il lève encore un petit rideau qui est son point de vue à lui, probablement, sur ce que fut justement l'attitude des... Par exemple, on sait dans le domaine du cinéma qu'à part Gabin et Jean-Pierre Melville, et qui ont résisté, la plupart, ou qui ont combattu.
1: Ils ont continué à travailler.
0: Les acteurs français ont continué comme si de rien n'était, que le théâtre ne s'est jamais aussi bien porté que pendant la guerre, d'où le film de Truffaut, que tout le monde connaît. Donc, c'est vraiment malaisant pour moi.
1: Oui, mais peut-être que vous êtes tellement érudit que vous saviez tout ça, mais le grand public ne le sait pas forcément.
0: Je ne suis pas érudit. Je dis simplement que ça génère un malaise, justement par la juxtaposition de ce que vous venez de dire, tel les rayons et les ombres et tout ça, qu'on revive et qu'on essaye de donner, au fond, une sorte d'atténuation à la collaboration de papier. Alors, les vrais collabos, il y en a un qui est extravagant, Abel Danos, malfrat qui torture, tue à des résistants, des juifs, des non-juifs, etc. Mais de temps en temps, il sauve un juif.
2: Oui, mais il n'était pas écrivain, lui.
0: Non, mais c'était un salopard. Non, mais il a sauvé sa première femme qu'il a épousée entièrement par intérêt. Et le soir,
1: De Pierre Drieux-La Rochelle.
0: Et le soir, il allait au bordel avec son frère. Donc, si vous voulez que...
1: Bon, alors, conclusion. Est-ce qu'on y va ou pas?
2: Est-ce qu'il y a un écrivain aujourd'hui sur qui on pourrait faire ça?
1: Oui.
2: C'est ça le sujet du livre.
1: C'est vrai que c'est la complexité de Drieux qui est romanesque. Son engagement, ses erreurs.
2: Et puis il l'a payé de son propre fait.
1: Il s'est suicidé. Oui.
0: Il s'est suicidé parce qu'il savait bien que ça allait derrière, ce serait pire.
1: Oui, probablement la peine de mort, oui, probablement.
3: Parce qu'il était protégé par Malraux, mais bon.
1: Il dirigeait la NRF quand même, la Nouvelle Revue Française pendant la guerre. Bon, alors
0: dis-moi le voile.
1: Alors, il y a une voix pour.
2: C'est une
1: sale
2: occupation de lire ce livre.
1: Et deux voix contre.
0: Mais parce que c'est dernier chose. Il y a quelque chose quand même dans tout ça. Vous regardez la chaîne Histoire de temps en temps, 80% des programmes qui y passent, c'est des ch'toukas en piqué.
1: Oui.
0: C'est-à-dire qu'il y a quand même une fascination.
1: Oui.
0: Vous regardez votre bibliothèque, vous dites, tiens, Marguerite Duras, tiens, machin. Et puis vous voyez, biographie d'Hitler par François Delplat. Donc, si vous voulez, il y a quand même cette fascination qui continue. Et à un moment, on doit l'expliquer, comme d'excellents historiens comme Johann Chapoutot, mais on n'est pas obligé de lui trouver tous les mystères du monde.
2: Non, mais c'est la force du roman, c'est 100 fois plus profond que tous les documents ou biographies.
1: Et on refait pas le débat.
3: Non, je crois vraiment pas. Je crois que j'aurais lu ce livre si ça avait été, peut-être que j'aurais lu avec plus de plaisir ce livre si ça avait été un document avec des révélations. Mais le fait que quelqu'un en fasse un héros, un personnage central d'une fiction. Vous voyez, par exemple, Gita Sereni a écrit une bio incroyable sur Sperr, mais c'est un document. Elle l'a vu, elle l'a rencontré, elle a enquêté. Bon, c'est un document. C'est pas un personnage de fiction, Sperr. Et là, c'est pareil. C'est plutôt le fait, justement, de l'accepter comme, je joue pas le jeu.
0: Il le revendique.
3: Oui, je sais, il a le droit, mais c'est juste que moi, là, on pose la question en tant que lecteur. Eh ben, ce jeu-là, je ne veux pas le jouer.
1: Oui, mais c'est un jeu assez à la mode, la non-fiction romancée. C'est vrai, c'est une tendance de la littérature contemporaine. Alors voilà, donc c'était La Rédemption de Jean-Noël Oringo chez Grasset. Et puis, on n'a pas tout à fait réussi à s'entendre. Et ben on va continuer, puisque dans un instant, c'est la question qui fâche. La rentrée littéraire a-t-elle un sens? À tout de suite.
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1: Et c'est l'heure de la controverse. On met les pieds dans le plat avec ce soir Éric Neuhoff de l'Académie française, Marie-Dominique Lelièvre de Libé et Guillaume Durand de la Tribune Dimanche. Mais pas tous les dimanches. Hein, parce que de temps en temps, vous prenez des week-ends comme ça, de tranquillité.
2: Très grand week-end.
1: La question qui fâche, donc, comme son nom l'indique, en principe, à la fin de ce débat, on est tous brouillés. La rentrée littéraire, tous les ans, au mois d'août, on publie 500 romans en France. C'est une avalanche indigeste et un embouteillage injuste, un jeu de massacre, une escroquerie. Je suis président du prix Renaudot cette année, hein, dont c'est le centenaire. Et ben, j'ai lu une vingtaine de romans en deux mois cet été, donc sur 461.
3: Et vous n'êtes pas mort ?
1: Non, mais attendez. 461 livres, et donc ça veut dire qu'il y en a 441 qui sont des livres qui, pour moi, sont envoyés au casse-pipe. Et je trouve que c'est dégueulasse de faire ça à tous ces auteurs qui ont travaillé et que je respecte. Est-ce que, Guillaume, tiens, ce principe de créer une bousculade au moment des prix littéraires, est-ce que c'est pas une énorme fumisterie?
2: Ah, le problème, c'est que pour les éditeurs, la lumière qui est donnée par les prix, et peut-être que nous avons eu la chance d'en obtenir, elle est fondamentale sur le plan économique. Mais le résultat, c'est que tous ceux qui sont repoussés, et parmi ceux-là, il y a de très bons livres. Tout à l'heure, je parlais de Tiens ferme ta couronne, par exemple, le livre extraordinaire, pour moi, en tout cas, de Yannick Haye, il n'a pas eu le bon coup, il aurait dû l'avoir. Donc, si vous voulez, il y a quelque chose de profondément injuste dans cette course à l'étalote. Après, on est une année particulière. Un grand patron se fait virer.
1: Il s'appelle Olivier Norin.
2: Et vous avez comme numéro un des ventes et de l'argent donné par un éditeur à un auteur. Une fortune donnée à Jordan Bardella pour un livre qu'il n'a pas écrit et qui a été vendu à des gens qui l'ont pas lu. Donc, si vous voulez, tout est faussé.
3: Il n'aura pas le Goncourt, en plus.
2: Non, mais je veux dire, si vous voulez, il y a quelque chose dans le métier lui-même.
1: Ah oui, oui.
2: Devient quand même très, très bizarre.
1: Et quand
2: en plus, vous savez, dans ce métier, que tous les trois, je parle même pas de moi, vous êtes des gens qui, en publiant des livres, être des gens qui au fond n'êtes pas du tout en CDI, mais vous êtes des intermittents du spectacle et vous faites vivre des gens qui eux ont des CDI, c'est-à-dire les éditeurs, avec des droits d'auteur qui sont quand même relativement faibles par rapport au coût des livres.
1: Merci donc, de revendiquer pour nous.
2: Non, mais il y a quelque chose qui dans ce métier n'est plus tout à fait normal.
1: Et le marché est en baisse. Marché en baisse de
2: 6%. Et ça se voit de plus en plus.
1: Voilà, de plus en plus de librairies ferment, il y a plus de fermetures que d'ouvertures en France, la lecture baisse chez les moins de 25 ans, mais aussi chez les plus de 55 ans. J'ai d'autres chiffres comme ça qui sont catastrophiques. Un livre sur 5 finit au pilon.
3: Ça va augmenter.
1: Et la durée de vie d'un livre en librairie, vous la connaissez, 40 jours en moyenne.
3: Ouais. Énorme.
2: Voilà. C'est déjà une chance phénoménale.
3: Non, mais en bon marxiste, je vais vous expliquer pourquoi il y a 500 livres qui sortent en ce moment. C'est que les éditeurs font de la cavalerie en permanence.
4: Oui, c'est ça, c'est de la trésorerie.
3: Ce qui est un système totalement pervers. Le libraire achète le livre, le renvoie et se fait rembourser. Donc tous ces livres qui sortent, c'est pour payer le salaire de l'attaché de presse ou du standard.
2: Exact.
3: Et donc c'est totalement pervers. Mais moi je suis pour qu'il y ait une rentrée littéraire, pour qu'il y ait des prix littéraires, pour qu'ils soient corrompus, pour que le plat de nouilles soit secoué. Maintenant, nous, des prix on en a eu, maintenant on les donne. Donc c'est aux jeunes de dire vous êtes des pourris, c'est dégueulasse ce que vous faites, et que tout ça s'agite. Et c'est très bien, c'est cette spécificité française qu'il faut garder avec tout le côté folklorique et ridicule que ça peut avoir.
1: Vous avez tout à fait raison, c'est unique au monde. Hein,
2: parce d'ailleurs, on nous l'a envie.
1: Ça n'existe nulle part, ni en Angleterre, ni en Allemagne, ni aux États-Unis, ni en Italie, ni nulle part.
3: Ça dit toujours en marxiste, le budget d'un Goncourt pour un patron de PME décent, c'est ridicule. Hein. Donc, c'est quand même des chauves qui se battent pour un peigne, les éditeurs, au moment du Goncourt.
1: Et Marie-Dominique Lelièvre.
4: Alors, c'est ce que vous dites est vrai, c'est vraiment une histoire de trésorerie, en fait, pour les éditeurs. Ça pose un problème de l'autre côté. C'est-à-dire que les libraires, ils se retrouvent encombrés de livres qui arrivent tous au même moment. Ils doivent effectivement les payer, même si ils peuvent ensuite les rendre plus tard, en tout cas ceux qui ne sont pas vendus, mais c'est un vrai problème pour eux. C'est aussi un problème dans les maisons d'édition, parce que les malheureux et malheureuses attachés de presse se retrouvent à devoir défendre une quantité effroyable
1: bouquins,
4: de livres.
1: 15
4: avec,
1: bouquins en même temps.
4: Évidemment, l'ensemble des journalistes va être intéressé par deux ou trois d'entre eux, donc en fait elles vont être harcelées par sept auteurs mécontents, et puis les auteurs eux-mêmes c'est hyper frustrant, parce que si on s'est dit qu'il y a eu 460 livres et que Frédéric Bébédé en a lu 20, on peut faire les calculs et se demander si vraiment on a une chance d'être lu.
1: Mais personne ne peut lire 460 livres, personne.
4: Donc
1: personne.
4: Voilà, ça c'est l'envers
1: du truc. Et surtout pas les lecteurs, parce que c'est quand même à eux qu'on s'adresse. Et moi je trouve que le seul point positif, c'est qu'on parle de littérature en automne.
4: Non mais ça c'est super.
3: Je suis sûr qu'à Brûle-Pourpoint, on s'en souvient pas.
1: Oui.
2: Mais oui, Mauvignier.
1: Ah, c'est Mauvignier, bravo. Enfin, journaliste professionnel.
2: La maison vide.
1: C'est ça.
3: Bah, la maison vide, c'est la librairie.
1: Non, mais c'est vrai que, alors, pour défendre la rentrée, puisque je suis l'animateur avocat du diable, on rend visible quelques auteurs. Alors, peut-être pas les 460, mais les quelques auteurs qui sont révélés, il y en a chaque année. Par exemple, l'an dernier, Laurent Mauvignier, ça s'est très bien vendu. Donc, c'est peut-être ça qui justifie ce cirque.
3: L'annonce du Goncourt faisait l'ouverture du Trésor, où on voyait nourricier chez Drouin avec les flashs, les huées, les tartes à la crème. Alors que maintenant, ça donne lieu à une brève au bout de 20 minutes, simplement. C'est triste.
1: Est-ce que vous trouvez que le niveau baisse? C'est-à-dire que par rapport aux rentrées littéraires de, je ne sais pas, des années 90, est-ce que on sent quand même que le niveau n'est plus le même et qu'il y a un peu
4: Non, malheureusement, moi je trouve qu'il baisse pas du tout. Et d'ailleurs, quand on est soi-même auteur, c'en est presque angoissant.
3: Il y a trop de concurrents.
4: Parce que justement,
1: ils sont trop bons.
4: Bah justement,
2: il
4: y a vraiment
2: des jeunes.
4: Non, il y a beaucoup de gens qui sont très très bons justement. Hélas.
1: Mais peut-être qu'ils écrivent avec l'IA. C'est pour ça.
4: Non, je crois pas. Je crois pas.
3: Ils lisent avec l'IA.
1: Mais comment faire pour reconnaître, d'ailleurs, si un auteur écrit lui-même son livre ou s'il l'écrit avec...
2: Non, mais ça, l'histoire des nègres, si je puis dire, même bien que le mot soit impossible à prononcer aujourd'hui, c'est absolument phénoménal. Les hommes politiques, les grands chefs d'entreprise, des auteurs qui ont disparu, genre Sulitzer, enfin.
3: Mais même des romanciers, hein.
2: Des entre guillemets penseurs qu'on voit sur tous les plateaux de télévision, ils n'ont jamais écrit un livre. Ils n'y reconnaissent pas. Quelquefois, on leur dit, vous avez écrit page 142, nous étions arrivés sur le site de Tarquinia. Mais non, je n'y ai jamais foutu les pieds, c'est le type qui a signé le bouquin. Donc, si vous voulez, c'est vrai qu'il y a aussi une escroquerie dans tout ça. Et puis, il y a une injustice fondamentale. Puisque tout à l'heure, Marie-Dominique parlait de Malraux, vous vous souvenez l'histoire célèbre qui a donné lieu à un livre très marrant d'un chroniqueur de football, Eugène Saccomano, qui a écrit sur Céline Goncourt 32. Il vous raconte par minute la bataille du Goncourt 1932.
1: Entre le Voyage au bout de la nuit et Guy Maslin.
2: Et Guy Maslin, qui est la
1: gagnante? Les loups.
2: C'est Guy Maslin. Pourquoi? Parce que Céline, évidemment, a été dézinguée par André Malraux à l'époque, parce qu'on revient à l'affaire de Ringaud. On était déjà en pleine bataille politique et ça avait beau être le meilleur livre, fallait absolument que Céline n'obtienne rien.
1: Et heureusement, il avait eu le prix Renaudot, un prix bien supérieur, évidemment. Bon, alors après ce débat houleux, nous allons faire une pause fraîcheur avec notre rubrique « La musique adoucit les mœurs ». Je vous fais écouter...
2: Avec moi.
1: Oui, je vous fais... Ah oui, j'ai très peur. Je vous fais écouter un duo incroyable. C'est sur le dernier album de Madonna, Confession 2. Ça s'intitule « My Sins Are My Savior ». Et c'est un duo de Madonna avec Stromae. Écoutez ça.
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1: 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Je pense que Stromae a écrit des choses meilleures autrefois. Par exemple, tu étais formidable, j'étais formidable. Ah, c'était quand même d'un autre niveau. Oui, alors...
2: On va avoir le Goncourt. Hein.
1: Madonna parle pas très bien français. Je me tourne vers l'académicien, là. Elle a dit « Mes péchés sont mon sauveur ».
2: Oui, ouais, bah, elle a le droit.
1: Elle a le droit, oui.
2: Moi, Madonna, j'écoute jamais, bon, mais je la respecte beaucoup, parce qu'une fille qui a chanté une fois en sanskrit et qui a lancé sa petite culotte à Chirac, elle mérite le respect, bien sûr.
1: Oui, oui. Et puis, quand même, à l'époque, à New York, elle sortait avec Jean-Michel Basquiat,
3: à la danse et bien. Je pense de Madonna, je la hais.
1: Ah, mais pourquoi?
3: C'est pas la peine de tourner autour du pot. Mais c'est une arriviste de première bourre. Basquiat, vous en parliez, elle l'a laissé tomber parce que comme elle sortait du New Jersey et qu'il fallait quand même qu'on commence à la remarquer, elle est sortie avec le fils Kennedy, celui qui malheureusement est mort dans le fameux avion. Donc, si vous voulez, Basquiat a repeint une partie de ses tableaux en noir et on dit beaucoup dans les milieux de l'art qu'une des raisons de cette espèce de suicide voulu vient justement du départ de Madonna. C'est la riviste typiquement américaine. Elle a vendu 400 millions de disques. Une réussite formidable, une intelligence formidable.
1: Oui.
3: Simplement, comme le disent Elton John, Ricky Lee Jones, Neil Young, etc. C'est la plus grande catastrophe de l'histoire de la musique.
1: Oh là là là là.
3: Mais mon pauvre vieux, tu n'y connais rien.
1: Mais si.
3: Elton John, ça s'appelle pas Big Bang.
1: Ah non, j'adore Elton John. Bon. Mais Madonna, il y a des.
3: La musique, elle connaît.
1: L'époque Into the Groove, c'était bien. D'accord, au début.
3: Mais c'est justement la base de sa formation, c'est être danseuse. Donc elle a voulu transformer toute la musique en danse. Mais tout le monde n'est pas Ravel avec le boléro. Elle a ce qu'on appelle de l'autotune, c'est-à-dire que vous chantez faux, moi. Day after day, alone on the hill, the man with
1: the
3: twin.
1: Il est devenu fou.
3: Voilà, c'est les Beatles.
2: On va rentrer à Guillaume.
1: C'est mieux quand c'est vrai. Alone on a hill.
3: The man with the food. Donc ça, c'est les Beatles. Avec l'autotune, vous obtenez ça. Et regardez sur Internet l'Eurovision 2019 où elle chante, elle arrive, et vous vous rendez compte, et là, ils ont tout fait, les parties qui sont effectivement rattrapées par la technologie et tout ça, et on voit que c'est entièrement de la, entre guillemets, triche, et la technologie est à la base de tous ces albums. Donc, ce n'est pas moi qui dis ça.
1: Il y a eu des bons disques. Le disque fait avec Mirwais, Music, c'était très bien. Je me tourne vers Marie-Dominique Lelièvre. Un peu de sororité.
4: Je ne veux absolument pas m'emmêler parce que Madonna est à la porte du studio avec un énorme... Je crois que c'est une batte. Et donc,
3: il reste en dehors. Elton John, c'est une stripteaseuse de foire.
1: Oui, non, mais parce qu'il est jaloux, c'est tout.
4: Oh non, alors là, non.
3: À part de moi, mais bon.
2: C'est quelqu'un qui dansait derrière Patrick Hernandez dans les années 60.
3: Oui, ça s'en est bien tiré. À 450 € la place, la moins chère, et en arrivant... Une heure après le début du concert et en partant une heure avant.
1: Bon, ça arrive, hein. C'est même arrivé à Prince.
3: C'est marrant, il est
1: bon, alors, tous les goûts sont permis, c'est fini, mais bon. Qui sait ? Peut-être que l'émission sera maintenue la semaine prochaine. On verra bien. J'espère qu'on vous a donné envie d'aller voir l'Odyssée de Christopher Nolan, de lire Anna Ostarenko Bogdanov, Jean-Noël Oringo et Yannick Enel, d'être submergé par le torrent de livres de la rentrée et de danser sur du Madonna, bien sûr. Dites-nous ce que vous en avez pensé et conseillez-nous vous aussi vos lectures, vos films, vos séries en écrivant sur Instagram. Oh là là, on se modernise. Sur RTL 3210. Promis, on en fera des engueulades. Merci Marie-Dominique Lelièvre, Guillaume Durand et Éric Neuhoff. À dimanche prochain pour une nouvelle foire d'empoigne contre le blues du dimanche soir. Merci de votre attention. Et n'oubliez pas la devise de Henry James. Nous faisons ce que nous pouvons. Nous donnons ce que nous avons. Notre doute est notre passion et notre passion est notre tâche. Le reste est la folie de l'art. Bonsoir Johan Rock. Alors vous aussi, c'est votre première ce soir ?
5: Effectivement, Frédéric, c'est la toute première d'Avant Minuit, nouvelle libre antenne du dimanche soir. Le standard est d'ores et déjà ouvert, 09 69 39 10 11. On vous attend.
1: À tout à l'heure, Johan. 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L'essentiel de l'info avec vous en 3 minutes, Thomas Schnell. Bonsoir Thomas.
6: Bonsoir Frédéric, bonsoir à tous. Olivier Faure rejoint la course à l'Elysée. Il l'annonce en direct au journal de 20h de TF1. Le premier secrétaire du Parti Socialiste confirme son intention de participer à la primaire de la gauche.
7: Je suis candidat à la présidence de la République et je le fais parce que je veux porter une France plus juste. Nous Français, été fiers d'une grande nation. industrielles, scientifiques, diplomatiques, sanitaires. Et ces 10 années qui viennent de s'écouler ont été un immense gâchis. Un immense gâchis, et donc parce que j'aime profondément notre pays, eh bien je veux tout reconstruire, tout rebâtir, tout réparer.
6: Il fera face à Ségolène Royal, Jérôme Guedj, Philippe Brun et Raphaël Glucksmann. Le vote aura lieu à la mi-octobre. À droite, Laurent Wauquiez souhaite une primaire pour une candidature unique. Le président de la région Auvergne-Rhône-Alpes redoute un échec assuré à la présidentielle en cas de candidature multiple à droite. Les policiers marseillais recherchent toujours le tireur de la chicha. Hier, une fusillade a fait un mort de 20 ans et 4 blessés, dont certains graves, dans un probable règlement de compte sur la terrasse de l'établissement près de la gare Saint-Charles. En Suisse, la police quadrille la région de Zurich jusqu'aux frontières françaises et allemandes pour tenter d'arrêter le ou les tireurs du festival de musique électronique. Tôt ce matin, dans la commune d'Arau, des coups de feu ont retenti. Une jeune femme de 22 ans est morte. 4 autres participants ont été blessés. Les matchs de clôture de la deuxième journée de Ligue 1 avec d'abord cette remontée de Rennes dans les arrêts de jeu pour l'emporter 3-2 face au Mans. De son côté, le Paris FC a battu Nice à plate couture 3-0. Et puis en ce moment, le choc Monaco-Marseille vient de débuter il y a quelques minutes. Et puis l'exploit de Julien Vesser en franchissant la ligne d'arrivée aujourd'hui. Il est devenu la première personne amputée à finir l'ultra trail du Mont Blanc. Amputé de la jambe droite, le para-athlète de 39 ans a bouclé l'épreuve de 174 km en 44 heures, 16 minutes et 4 secondes d'effort. La météo demain, ce sera ensoleillé sur le sud-est, plus contrasté ailleurs, des plaines du Roussillon jusqu'au sud de l'Auvergne-Rhône-Alpes, la PACA et en Corse. Le soleil s'impose dès le matin et l'après-midi s'annonce estival. Sur le reste du pays, les nuages dominent le matin, parfois accompagnés d'ondées sur les Alpes du Nord, les Pyrénées, des pluies passagères de la Manche et les frontières du Nord jusqu'à la Nouvelle-Aquitaine. Sur les côtes bretonnes, la Normandie et les Hauts-de-France, les averses sont fréquentes, parfois orageuses. Les minimales, 13 à 18 degrés le matin, 20 à 23 degrés au bord de la Méditerranée. Les maximales, de 20 à 24 degrés de la Bretagne aux Hauts-de-France et au Grand Est. Ça montera jusqu'à 30 à 35 degrés du Roussillon, PACA ainsi qu'Auvergne-Rhône-Alpes. Et puis le Quintet, à Saint-Cloud demain à 13h55, Dominique Cordier vous conseille de miser sur le 6, le 11, le 3, le 2, le 8, le 9 et le 5. Et l'outsider RTL, c'est le 3, Sorano. Il est 21h03 sur RTL. On vous retrouve, Johan Rock.
5: Merci
6: pour la
5: Thomas.
6: Libre antenne du dimanche soir.
5: Et on vous retrouve dans une heure pour un nouveau point sur l'actualité.
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0: faut que je raconte. Quand j'ai ouvert les yeux ce matin, c'est à ça que j'ai pensé. Ce rendez-vous, le tout premier que j'allais avoir avec vous, auditeurs, auditrices d'RTL. Des semaines, des mois, pour être sincère, des années même que je tends ce nouveau rencard. Comme un mirage qu'on aimerait serrer fort contre soi, dans l'espoir qu'il prenne vie. Ce matin, le Radio Réveil affichait 8h12. J'y étais presque. En attendant, je suis descendu faire des courses à la supérette, rayon parapharmacie. J'ai vu Madame Girard, ma voisine du troisième. Elle était là, qui s'ébrouait au milieu des crèmes solaires. Madame Girard, son truc, c'est partir quand les autres reviennent de vacances. Instite à la retraite. Avant, cette période de l'année, elle l'a passée à respirer l'odeur du faux cuir des cartables dans le brouhaha d'une salle de classe. Maintenant, quand septembre pointe le bout de son nez, Madame Girard part au soleil. Cette année, direction Corfou. C'est en Grèce. Vous connaissez Monsieur Rock ? M'a-t-elle demandé. Elle m'a raconté, Madame Girard, qu'au milieu des années 60, avec son futur mari, c'est sur cette île qu'elles étaient allées lors de leurs toutes premières vacances. C'est là-bas qu'elle avait compris que ce serait lui pour toujours et pour la vie. Les 40 années et deux enfants qui ont suivi lui ont donné raison à ma voisine. De ce séjour, elle a conservé des photos rangées précieusement dans le buffet à l'entrée de l'appartement. Depuis, Monsieur Girard est en partie pour de très longues vacances. Cette année, ma voisine du troisième reverra Corfou, accompagnée de sa sœur. Et vous, Monsieur Rock, vous faites quoi pour la rentrée ? J'ai répondu à ma voisine qu'aujourd'hui même, j'allais faire ma toute première émission sur RTL. Vraiment ? RTL ? Elle semblait pas y croire. Alors je lui ai expliqué. Désormais, le dimanche soir, il y aurait une libre antenne pour écouter la vie des autres en vrai. Un moment pour se parler, pour s'écouter. Partager ses joies, ses chagrins, dire ce qu'on a sur le cœur. La vie, quoi. Elle m'a promis qu'elle écouterait ce soir en faisant sa valise. Je lui ai souhaité de bonnes vacances, et une fois sorti du magasin, moi, j'ai regardé ma montre. Puis là, j'ai calculé le temps qu'il me restait avant 21h. Bientôt, me suis-je dit, le mirage allait devenir réalité.
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0: Et vous, comment ça va ce soir ? Ça me fait quelque chose de me retrouver là, pour la première fois dans ce studio à RTL. Et surtout, ça me fait quelque chose de vous savoir de l'autre côté, présent, à l'écoute. Cette nouvelle émission, non seulement on va la faire ensemble, mais elle vous est entièrement consacrée. Pendant 3 heures le dimanche, désormais, vous allez pouvoir venir vous raconter, tel que vous êtes vraiment, me parler de votre vie, les grands moments, mais aussi les petits, de partager vos histoires, vos anecdotes, quelles qu'elles soient, du moment qu'elles vous ressemblent, ça m'intéresse de les écouter. Et puis le reste, c'est vous qui allez en décider. Il y a plusieurs chemins pour accéder à cette émission. Soit vous prenez votre téléphone, vous composez le numéro du standard 09 69 39 10 11. Charlotte vous attend au bout du fil. Et puis si vous préférez passer par l'écrit, c'est également possible. 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Avant de prendre un premier appel, on va aller marcher un peu sur la lune. Walking on the moon. Police, merci d'être ici.

0: 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On vous attend au 09 69 39 10 11. Bonsoir Clara.
1: Bonsoir Johan.
0: Clara, vous avez 55 ans. Où est-ce que vous habitez?
1: Oui.
0: Où est-ce que vous habitez, Clara?
1: J'habite dans la Drôme.
0: Bon, quelle est votre situation de famille?
1: Alors, je suis divorcée, j'ai deux grands-enfants et je vis avec mon compagnon depuis quelques années.
0: Qu'est-ce que vous faites dans la vie?
1: Je suis formatrice.
0: Vous formez quoi?
1: Alors, je forme les adultes à former à la pédagogie, à se découvrir, à se rencontrer un peu plus profondément.
0: Et vous arrivez à vos fins?
1: Oui.
0: D'accord.
1: Oui.
0: Clara, vous avez rencontré votre père pour la première fois lorsque vous aviez 40 ans. Vous allez me raconter ce soir quel a été le chemin avant de faire sa connaissance et est-ce que ça a changé possiblement dans votre existence. Tiens, on va commencer par le début. Quel est votre tout premier souvenir, vous, d'enfance? La première image qui vous revient?
1: La première image, quand j'avais 2 ans, voilà, dans une baignoire, en train de jouer dans le jardin de mes grands-parents.
0: Parce que vous passiez beaucoup de temps chez vos grands-parents?
1: Ben en fait, c'est mes grands-parents qui m'ont... J'ai grandi chez mes grands-parents, sans savoir pourquoi.
0: Pendant combien de temps?
1: Jusqu'à mes 8 ans. J'ai commencé à vivre avec ma mère à partir de 8 ans.
0: Et donc, pendant ces 8 premières années, ce sont eux qui se sont occupés de vous. Quel rapport vous aviez avec eux?
1: Tout à fait. Ben écoutez, c'était un peu comme mon papa et ma maman, sauf que je les appelais papy-mamie. Et ma mère venait me voir tous les 15 jours, 1 ou 2 jours par semaine, le week-end. Voilà, elle venait, elle passait le week-end, quoi. Donc j'étais avec mes grands-parents, j'étais très contente dans un petit village dans le Jura. J'étais heureuse de grandir un peu insouciante, on
0: donc,
1: va dire.
0: Une maman que vous voyez rarement, 1 à 2 fois par semaine, et puis un papa qui, lui, n'est pas là. Rétrospectivement, vous vous demandiez où il était, ce papa? Pourquoi il n'était pas là?
1: Oui, c'était un peu flou. Disons que ma mère m'avait parlé d'un homme, mais en même temps, je pensais qu'on faisait les bébés, vous savez, dans les magasins d'oiseaux avec les petites graines. Donc moi, j'avais compris, puisque j'avais posé des questions à ma mère, que j'avais pas de papa, que c'était une situation comme ça et que c'était normal.
0: Ça vous semblait logique, même lorsque vous alliez à l'école, les petits camarades, les petits copains, les petites copines qui, eux, ont un papa, vous vous demandiez pas pourquoi moi j'en ai pas?
1: Non, au début, je me demandais pas ça, jusqu'au jour, je crois que j'avais 11 ans. Et chez une amie, une copine, là, qui m'a dit, mais il est où ton papa? Et moi, je lui avais répondu fièrement, mais j'en ai pas. Et elle m'avait dit, c'est pas possible. J'ai dit, bah si, viens, on va demander à ma mère. Et ce jour-là, on est parti demander à ma mère, un moment que j'ai pas de papa, elle m'a dit non, t'en as pas. Donc moi, j'avais pris le message au pied de la lettre. Je pensais qu'il y en avait vraiment pas. Mais donc, ça avait quand même insufflé quelques questions dans ma tête.
0: Qu'est-ce qui fait que, après 8 années, votre mère soit venue vous rechercher?
1: De ce que j'ai pu en comprendre, c'est que j'aurais été plus ou moins kidnappée, ça c'est les mots de ma mère, par ma grand-mère. Pour rester avec ma grand-mère, parce qu'elle pensait que ma mère n'était pas capable de s'occuper de moi.
0: Votre grand-mère maternelle, donc?
1: Ouais, c'est ça.
0: Est-ce qu'elle vous a dit ça rétrospectivement, une fois que vous êtes devenue adulte?
1: Ah oui, j'ai beaucoup cherché, beaucoup enquêté pour avoir les informations. Je les avais au compte-gouttes et j'ai fini par avoir cette information. Et puis il y a des informations que je n'aurai toujours pas, mais cette information, je l'ai eue. Vraiment... Vous savez, quand on dit tirer les verres du nez, voilà, à la sueur de mon front.
0: Comment vous qualifieriez à l'époque, quand vous étiez enfant, la relation que vous aviez avec votre maman? Vous m'en faites un portrait, j'ai l'impression que c'était quand même quelqu'un d'assez peu loquace. Est-ce que c'était quelqu'un d'aimant, à partir du moment où elle est venue vous récupérer?
1: Alors, je ne l'aurais pas du tout dit comme ça. On avait une certaine distance. Ma mère était professeure de mathématiques, donc elle aimait les chiffres. C'était quelqu'un de très rationnel. Et il n'y avait pas d'affection physique. C'est-à-dire que jamais elle ne m'a pris dans ses bras. Il n'y avait pas de choses comme ça. Donc, c'était à partir de 9 ans, il y a mon beau-père qui est rentré dans l'histoire. Donc, on a vécu avec lui. Et c'est avec lui que j'avais plutôt une relation, on va dire, plus proche, où je pouvais parler, où il y avait de la complicité. Avec ma mère, c'était très, très distant, en fait.
0: Vous m'avez dit, donc, dans les premières années, t'as pas de papa, c'est comme ça, et puis circuler, y a plus rien à voir. Est-ce que quand même, vous vous posiez des questions au fur et à mesure que les années passaient? Est-ce que, par exemple, vous êtes dit quand même, si ça se trouve, j'en ai un, et comment il serait, ce papa? Est-ce que ça, c'est des questions qui vous ont traversé l'esprit à un moment?
1: Ben, à partir du moment, comme je vous ai dit, que cette fille m'a posé la question qui était mon papa, ben, j'ai commencé à grandir, je suis rentrée en sixième, et puis alors, moi, je suis métisse, donc les autres enfants ont commencé à me poser des questions, mais il est où ton papa? Tu ressembles pas à ta maman? Et donc, ça a commencé à me... J'ai commencé à me poser des questions, à me dire, mais au fait, mais oui, et pourquoi je suis de cette couleur, alors que ma mère est blanche? Et c'est quoi cette histoire de papa? J'ai commencé à... Oui, à vraiment me poser la question, on va dire, de plus en plus intensément, avec, je dirais, un grand point d'interrogation dans ma tête, vous voyez, sans avoir aucune idée. C'était un sujet flou, et je n'avais pas le droit de poser de questions à ma mère.
0: Pourquoi?
1: Il y avait un climat comme ça.
0: C'est elle qui vous l'a dit, ou vous auto-censuriez?
1: Je pense que, enfin moi j'ai un souvenir où quand j'ai demandé comment on faisait les papas plus jeunes, je sais que ça allait faire un scandale, ma mère
0: comment on fait les papas
1: pleurer. Pardon?
0: Comment on fait les papas ou comment on fait les bébés?
1: Voilà, comme on se prend mal. Mmh. Comment on fait les papas? Et comment on fait les bébés surtout? Comment on fait les bébés? Et mon grand-père avait passé le poignet par la fenêtre, il avait cassé la vitre.
0: De rage?
1: De rage.
0: Vous avez dit au standard, Clara, il y avait beaucoup de non-dits. J'imagine que pour une petite fille, même une jeune adolescente, à un moment donné, ce poids-là du silence, il finit par peser sur les épaules.
1: Oui, il finit par peser sur les épaules. Et puis je ressentais un certain mal-être, un flou. Je comprenais pas. Je voyais qu'il y avait plein de questions qui restaient sans réponse, que j'osais pas poser. Donc j'ai posé ma première question, j'avais 15 ans. La première fois que j'ai osé demander à ma mère, mais c'est qui mon père en fait?
0: Qu'a-t-elle répondu?
1: Alors elle s'est couchée par terre, en pleurs, en larmes, en me disant, il est parti, quand je lui ai dit, il m'a jamais fait de mal, il est parti. C'était comme une crise de nerfs qu'elle a fait en fait. Il est parti, il m'a jamais... il est jamais revenu, il m'a jamais fait de mal. Voilà, donc c'était un peu un événement traumatisant, cette première question.
0: Vous êtes revenu à la charge, là, à ce moment-là, vous avez 15 ans, hein, vous me dites.
1: Oui.
0: Ouais. Vous êtes
1: Alors, je suis revenu à la charge, oui. Mmh. Je suis revenu à la charge, j'ai commencé par essayer de poser la question à mon beau-père. Je me suis dit, peut-être que mon beau-père, Jean-Michel, il avait la réponse, il vivait avec ma mère. Donc, j'étais surprise de... qui n'est pas la réponse, et il m'a dit, donc j'avais 18 ans, il m'a dit, bah écoute, si tu veux, je ne sais pas, je n'ai jamais demandé à ta mère, parce que je l'aime et que j'ai respecté, donc voilà, un choix assez particulier, mais il m'a dit, si tu veux, on peut y aller ensemble, on va lui poser la question. Donc ce jour-là, on est parti lui poser la question, et ce qu'elle a répondu, j'ai su au moins de quelle origine j'étais, première chose. Et j'ai eu un nom, voilà.
0: Un nom? Le nom de famille de votre père?
1: Le nom, le soi-disant nom, parce qu'après j'ai appris que c'était le faux nom, le soi-disant nom de mon père, oui.
0: J'imagine que quand il arrive tout ça, un jeune adulte, on a le cerveau en ébullition, on commence à faire un tas d'hypothèses, de conjectures, on se dit mais d'abord, pourquoi ma mère ne me dit pas la vérité? Vous lui en avez voulu, vous, justement, de faire de la rétention d'informations, à ce moment-là?
1: À ce moment-là, non. Non, j'étais pas assez... si vous voulez, quand on a été maintenu comme ça dans les non-dits, on est dans le flou. Donc j'étais pas assez claire encore pour lui en vouloir. J'étais juste dans un grand flou, ne sachant pas quoi faire de ma vie. Plus, hein, parce que ça vous déteint, ça vous transperce dans tous les pores, par tous les pores, parce que vous connaissez pas votre identité. Donc vous ne savez pas qui vous êtes, donc vous ne savez pas ce que vous voulez. Donc je vivais plutôt dans un flou.
0: À vous écouter depuis le début de cet échange, Clara, je me dis que, bon, certes, votre père était absent, mais votre mère ne semblait pas très présente non plus, visiblement.
1: Non, ma mère n'était pas vraiment présente. En tout cas, si les fois où j'ai pu en parler, de ce que j'ai pu en comprendre, elle était présente à sa manière. Vous voyez,
0: ça veut dire quoi?
1: De maths. Elle aime les chiffres.
0: Oui, mais enfin, on peut être prof de maths et puis être là pour ses enfants. Ça veut dire quoi? C'était quoi? Comme si vous étiez une élève et que votre mère, c'était une prof dans la salle de cours, c'est ça?
1: Elle me regardait, comment dire? C'est pas qu'elle est, elle est en présence, j'étais nourrie, voilà, logée, tout ça.
0: J'entends ça, j'entends.
1: Okay.
0: Ouais. Mais pas plus.
1: Pardon?
0: J'entends tout ça, effectivement, ce que doit un parent à son enfant, c'est-à-dire qu'il ne manque de rien, qu'il soit logé, nourri, mais tout le reste, j'allais presque dire l'essentiel.
1: Je peux pas dire que j'ai senti quelque chose d'affectant. C'est un peu fort ce que je dis, mais il y avait une distance. Des fois, elle s'asseyait en face de moi autour de la table, elle me regardait. J'ai toujours senti un regard très pesant sur moi de ma mère que j'ai compris bien des années plus tard, en fait. Mais non, je sentais pas de lien. Je sais pas comment vous dire, pas de lien. Le lien n'avait pas été fait, non.
0: Vous étiez en demande, vous?
1: Je pense que quand on a eu peu de choses, on a l'habitude d'avoir peu de choses. Donc finalement, je me contentais de très peu.
0: Comment on compense l'absence de son père quand on est enfant, jeune adolescent, et aussi une mère qui est pas vraiment là?
1: Bah écoutez, on fait un peu des bêtises, hein, on se cherche, on est perdu.
0: Vous avez fait quoi comme bêtise, vous, Clara?
1: Bah j'avais une adolescence assez, on va dire, je sortais, je me disputais avec elle, je n'écoutais pas, je la faisais tourner en bourrique, j'étais pas très sympa avec elle.
0: Vous l'imaginez comment, vous, votre vie, justement, votre vie d'adulte?
1: À ce moment-là?
0: Oui.
1: Je savais juste une chose, c'est que je ne voulais pas travailler dans un bureau. C'est-à-dire que moi, ce qui me passionnait, c'était le sport, aller à l'extérieur, les chevaux. Et il y avait juste ça. Quand on me demandait ce que je voulais faire, je me voyais comme prof de sport, en fait. Mais vous savez, en fait... C'est ça qui m'a aidée, c'est que, vous savez, quand on est mal ou j'étais mal en cours, je comprenais pas le sens de l'école, j'étais à côté de la plaque en fait, et je rêvais que d'un truc toute la journée, c'est de mettre mes baskets et d'aller courir, un peu comme Forrest Gump, vous voyez, courir.
0: Ça vous faisait du bien.
1: Voilà, c'est ça.
0: Et un ou une amie, une personne à qui on puisse décharger un peu son mal-être, se confier, cette personne a existé dans votre entourage lorsque vous étiez enfant?
1: Oui. Oui, j'ai eu des amis, même dans les 13, 14, 15 ans, j'avais une confidente. Oui, ça m'a fait énormément de bien, avec qui j'ai pu parler, qui m'encourageait d'ailleurs à aller plus loin. Et en même temps, je suis pas sûre qu'elle comprenait vraiment ce que je vivais.
0: Et rétrospectivement, ce fameux kidnapping de votre grand-mère qu'a prétexté votre mère, après que le temps soit passé, est-ce que vous avez eu le fin mot de l'affaire? Pourquoi finalement, pendant 8 ans, vous avez commencé votre vie chez vos grands-parents? Vous l'avez su, ça?
1: Ben, en fait, ce que j'en ai compris, c'est que ma mère est tombée enceinte et elle a accouché de moi une nuit. À 4h du matin, elle s'est couchée chez mes grands-parents. Donc, elle était chez ses parents parce qu'elle travaillait en fait à l'extérieur. Elle revenait le week-end. Et donc, cette nuit-là, elle s'est couchée en prétextant un mal de ventre. Et cette nuit-là, il y avait mes oncles, mes tantes, mes grands-parents. Et en fait, elle a accouché à 3h du matin. Donc, ce jour-là, ma grand-mère est arrivée dans la pièce. Donc, la sœur de ma mère a réveillé ma grand-mère. Et ma grand-mère est arrivée dans la pièce avec un... Il y avait un bébé, quoi. Il y avait un bébé qui était là, mon grand-père. Je crois qu'elle est tombée dans les pommes de ce qu'on m'a raconté. Après, il y a mon grand-père qui est arrivé, qui était énervé, qui a crié. Après, il y a eu comme une panique. Il a fallu aller chercher le ciseau pour couper le cordon, parce qu'à l'époque, ben, on n'avait pas le téléphone. Donc, il a fallu aller réveiller la voisine pour appeler les pompiers, mais il a fallu aussi trouver un ciseau qui coupe bien avant que les pompiers arrivent. Donc, si vous voulez, ma naissance est un bébé de couleur dans une famille blanche dans le Jura dans les années 70. Ça a été un peu un choc.
0: Votre naissance a été tumultueuse, on l'entend, ça ne s'est pas fait dans une maternité, dans un milieu hospitalier, mais Est-ce que ça justifie que votre maman ait disparu pendant 8 ans ?
1: Alors, je pense que ma grand-mère, puis il y a toute une histoire là-dessus aussi, je pense que ma grand-mère s'est dit que ma mère n'était pas apte.
0: Elle ne pouvait pas vous assumer.
1: Ouais. Et je pense aussi, je sais que ma grand-mère a eu plusieurs enfants mort-nés. Alors, je pense que j'étais probablement un enfant de récupération, vous voyez, pour un petit peu venir adoucir une peine qu'on a eue. C'était une opportunité, je peux le dire comme ça aussi.
0: Clara, vous restez avec moi ?
1: Oui, oui.
0: On va poursuivre cet échange avant minuit. Vous êtes sur RTL, c'est la libre antenne dominicale, une libre antenne dans laquelle vous pouvez intervenir si vous le souhaitez. 09 69 39 10 11. Ça, c'est une guitare. Elle vient de l'autre côté des montagnes helvétiques, là où vit Stéphane Escher. Pas d'amis comme toi, morceau de choix, c'est dimanche. On passe la soirée ensemble, avant minuit, évidemment, sur RTL.

0: 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Un endroit, un espace de parole où vous pouvez venir vous raconter, partager votre expérience au 09 69 39 10 11. Et si vous préférez, ou si vous êtes plus à l'aise à l'écrit, vous pouvez envoyer un email à l'émission avant-minuit@rtl.fr. Depuis quelques minutes, j'échange avec Clara, qui, lorsqu'elle a eu 40 ans, a rencontré pour la première fois son père. Clara, vous m'avez raconté dans les premières minutes de cet échange combien finalement le sceau du secret a pesé sur votre enfance, votre adolescence avec cette mère mutique qui ne voulait rien vous dire sur ce père. À partir de quel moment vous vous êtes décidé enfin à entreprendre ce chemin qui possiblement un jour vous emmènerait jusqu'à votre père? Vous aviez quel âge à ce moment-là?
1: Je pense que j'avais dans les 22, 23 ans.
0: Il y a un événement, quelque chose qui a fait que vous êtes dit, ça y est, maintenant j'y vais, je suis prête?
1: Je pense pas. Je pense que j'ai commencé, comme je vous l'ai dit, quand j'avais 15 ans, quand j'ai commencé à poser des questions. Et à partir de ce moment-là, j'ai plus de cesse que de chercher, en fait.
0: Donc il s'est passé 20 ans entre le moment où vous avez pris la décision et celui où vous êtes arrivé enfin à le retrouver. C'est bien ça?
1: Oui, tout à fait.
0: Alors, on résume pas 20 ans en quelques minutes à la radio, mais s'il y avait une première pièce du puzzle décisive, quelle serait-elle? Quel est l'élément qui vous a permis d'enclencher cette recherche?
1: Pour moi, l'élément, c'est de me rencontrer un peu plus profondément. C'est-à-dire, je pense que je n'aurais jamais osé aller plus loin ou imaginer que ça soit possible, puisque sur mes papiers, c'était écrit « deux pères inconnus ». C'était comme gravé sur ma peau, je vais le dire comme ça. Et si j'avais pas été un petit peu plus loin à cause de ce mal-être, à cause du fait que je me cherchais, que je comprenais pas mon identité, donc j'ai cherché un peu plus à me connaître, à me développer intérieurement. Et c'est ça qui fait qu'à un moment, j'ai pu me dire « mais en fait, et si c'était possible ?»
0: Bon, ça c'est pour trouver la motivation, le ressort pour y arriver. Mais vous m'avez dit, vous vous disposiez de quels éléments? Vous m'avez dit un nom de famille, mais c'était pas le bon. Alors, comment on trouve son père ou son géniteur quand on n'a rien?
1: C'est ça, je suis arrivée un jour chez ma mère, parce que j'ai commencé à demander dans son entourage qui le connaissait. Et un jour je suis arrivée, alors ce qui est drôle, c'est que je suis arrivée le 26 décembre, le jour de ma conception, chez ma mère, et il y avait sa meilleure amie, qui me dit, mais rappelle-toi, tu m'as demandé si je connaissais quelque chose sur ton père. Et je lui dis, ah oui. Et là, elle avait un petit carnet, vous savez, les répertoires qu'on avait avant, A, B, C, D. Elle me dit, écris son nom sur ce carnet. Et je regarde et je cherche V, comme Vincent, parce que je croyais que c'est le nom de mon père. Et elle m'a dit, mais qu'est-ce que tu fais, V? Je dis, il s'appelle Vincent. Elle me dit, mais non. Elle me dit, non, il s'appelle Emmanuel. Je dis, mais je sais pas. Elle me dit, écoute, ta mère, quand on était à la fac, était avec un Emmanuel que je connais et qui te ressemble comme deux gouttes d'eau. Donc, c'est ton père. C'est comme ça que j'ai appris.
0: Et c'est là que les recherches commencent. Quel est le moment où vous êtes arrivé au but? J'entends par là la toute première fois où il y a eu un contact écrit, vocal, avec votre père.
1: Alors, j'avais 33 ans et je venais de lui écrire, c'est ça. Je l'ai eu au téléphone ce jour-là, pour la première fois. Et c'était un moment au-delà du temps, parce que, donc, il est africain, il était en Afrique, il est anglophone. Et quand je l'ai eu au téléphone, c'est comme si je m'étais sentie moi-même en entendant sa voix. C'était comme si sa voix, je la connaissais depuis toujours. Comme si sa voix, c'était une résonance de moi. Ça a été un moment hors du temps, qui est difficile à raconter d'ailleurs.
0: C'est un moment que vous aviez préparé.
1: Alors c'est un moment, comme j'ai eu le premier contact avec lui en mail, et qu'il a parlé avec ma mère pendant quelques mois. Je savais que j'allais lui parler à un moment donné, mais je n'étais pas vraiment préparée.
0: Qu'est-ce qu'on
1: se dit ?
0: Je sais
1: pas comment on se prépare à un moment comme ça.
0: Qu'est-ce qu'on se dit à son père, donc, à qui on parle pour la première fois alors qu'on a la trentaine, dont on vous a caché l'existence et qu'on finit par avoir au bout du fil ?
1: Bah écoutez, de ce que je m'en souviens maintenant, je sais qu'il rigolait, je sais qu'il faisait des blagues, et on était un peu tous les deux gênés, pas savoir exactement de quoi parler. Voilà, c'est en même temps, il y a quelque chose de tellement familier, et en même temps, bah, de quoi est-ce qu'on peut parler ? Qui t'es ? Je te connais pas, mais je te connais.
0: Savait-il que vous existiez ?
1: Alors, il ne le savait pas.
0: Et vous me dites, la chose dont vous vous rappelez en premier, c'est le rire. Ce qui pourrait paraître paradoxal.
1: Oui, c'est le rire. J'ai senti quelqu'un au téléphone qui était enjoué, quelqu'un qui aime bien la vie, vous savez, qui... Oui, c'est ça que j'ai senti. Et d'ailleurs, moi j'ai un caractère plutôt positif, enjoué, et quand... J'ai discuté avec lui parce qu'il aime danser, il aime le ping-pong, toutes les choses que j'aimais. Je me suis rendu compte que je ressemblais à mon père.
0: Donc à ce moment-là, vous parlez, c'est une voix que vous entendez.
1: Oui.
0: Vous êtes au téléphone, lui il est où ?
1: Il est au Nigeria.
0: Et vous êtes en France. Vous me dites, il y a 2 mois qui ont précédé cet appel, des échanges de mails avec votre mère. Qu'est-ce qui s'est... On a l'impression que c'est une transaction en amont. Qu'est-ce qui se passe pendant ces 2 mois ? Qu'est-ce que vous en saviez ?
1: Mais en fait, ce qui s'est passé, c'est que quand l'ami de ma mère m'a aidé à retrouver mon père, j'ai retrouvé une demi-sœur, Anne, et par là, j'ai compris qui était mon père, j'ai appelé ma mère. Et quand j'ai appelé ma mère, je lui ai demandé si c'était lui mon père, parce qu'elle m'avait tellement menti que j'étais complètement paumée, même si on me dit « c'est lui ton père », je savais pas. Donc j'ai demandé à ma mère, j'ai dit « est-ce que c'est bien mon père, Emmanuel ?» Et ça, c'était au téléphone. Et là, j'ai ma mère qui m'a répondu « oui, mais il n'est pas au courant qu'il a une fille ».
0: Est-ce qu'au cours de cette première conversation téléphonique, vous avez appris un peu qui était cet homme ? Quelle avait été sa vie, par exemple ?
1: Non.
0: En fait, je vous écoute, ce sont quelques banalités, quelques sourires échangés avec une personne avec laquelle on se sent familier, mais vous avez raccroché, finalement, vous n'en saviez pas beaucoup plus, si ?
1: Non, j'en savais pas beaucoup plus. J'ai posé quelques questions à ma mère, du coup, pendant ces quelques mois. Mais après la conversation, non. Je savais quelques petites choses, des choses qu'il aimait, où il habitait, quel métier il faisait, des choses comme ça, mais très peu, finalement.
0: Il s'est passé combien de temps entre cette conversation téléphonique et le jour, enfin, où vous l'avez rencontré, physiquement ?
1: Alors, je crois qu'il s'est passé 5 ans.
0: Pourquoi autant de temps ?
1: Alors écoutez, il y a des questions, je ne pourrais même pas vous répondre.
0: En raccrochant ce téléphone, est-ce que la première chose que vous ayez eu envie, c'était de prendre un avion et d'aller le voir ou c'était
1: oui.
0: pas aussi...
1: Oui. Ah oui, ah mais bah alors... oui, moi je... oui.
0: Mais alors pourquoi pas ?
1: Parce que c'est le Nigeria, donc c'est un pays déjà qui est compliqué, c'est pas si simple d'y aller. Parce qu'il fallait qu'il y ait un lieu d'accueil. Donc il fallait que lui aussi puisse dire ben, « je peux vous accueillir ». Parce que j'imagine que lui, qui découvre qu'il a une fille, il avait une femme, il a des enfants. Donc comment on annonce ça à sa famille aussi ?
0: Votre mère retrouvait cet homme. Elle n'avait pas eu de nouvelles depuis, j'imagine.
1: Non, elle n'avait pas eu de nouvelles. Mais plus tard, j'ai appris qu'il avait essayé de la retrouver 1 an avant. C'est comme s'il avait senti quelque chose, même s'il n'était pas au courant.
0: En tous les cas, c'est l'interprétation que vous en faites.
1: Tout à fait.
0: 5 ans se passent et vous rencontrez donc votre père. Ça se passe donc au Nigeria, je présume ?
1: Au Togo.
0: Au Togo.
1: On est parti au Togo.
0: Est-ce que là, vous vous êtes préparé à cette rencontre ?
1: Alors, en tout cas, j'avais essuyé plusieurs débuts de voyage et puis ça n'a pas été possible. Donc j'avais eu de la colère, je m'étais fâchée avec ma mère, il y avait quand même eu pas mal de choses. Et là, j'étais anxieuse. Comme il y a eu des moments d'espoir où je croyais, on avait déjà pris un billet d'avion 2 ans avant, où j'ai cru que c'était bon. Là, je me disais, ok, maintenant on est dans l'avion, mais il y avait toujours un peu cette anxiété, est-ce que ça va vraiment se faire? Et comme je ne l'avais jamais rencontré, comme l'histoire a tellement été floue, j'étais presque en doute, même dans l'avion, je me disais, ça se trouve, je vais pas le voir.
0: Vous aviez des photos?
1: Ah non, pas de photos.
0: Vous l'imaginiez depuis cette conversation téléphonique? Est-ce qu'il me ressemble? Est-ce qu'il est grand? Est-ce qu'il est petit?
1: Alors, de ce que ma mère me disait qu'il n'était pas très grand. Ma mère, c'est comme si toutes les questions que je lui posais restaient dans le flou.
0: J'allais vous poser la question. Est-ce que quand vous posiez une question à votre mère, quand elle répond, vous y croyez?
1: J'y crois à moitié. Je ne sais pas. Je doute. C'est pas clair.
0: Quand vous vous
1: L'ami de ma mère qui m'avait dit, écoute, il te ressemblait comme 2 gouttes d'eau. Ça, pour moi, c'était beaucoup plus fiable que ce que me disait ma mère.
0: Quelle est la première image qui vous revient lorsque vous pensez à ce jour où vous avez rencontré enfin, à l'âge de 40 ans, votre père?
1: Eh bien,

0: Et voilà, il y avait cette gêne et la façon dont il m'a regardé, comme s'il m'a regardé de haut en bas pour voir, waouh, c'est qui cette femme? Et moi, pareil, qui regardait, qui savait pas où regarder, qui était impressionnée, gênée, mal à l'aise.
1: Vous m'avez dit qu'au téléphone, vous aviez l'impression, quand vous entendiez la voix de votre père, de vous entendre vous-même. Est-ce que ce jour-là, vous avez vu rencontrer votre père ou un inconnu?
0: Non, c'est vrai qu'il y avait de la gêne, mais donc on est parti tout de suite en voiture et je me rappelle dans le taxi, il y avait une musique de Jacques Brel, Je t'aimais, je t'aimerai. On avait les fenêtres ouvertes et j'écoutais cette musique et c'était comme si j'étais baignée par, je sais pas, de l'amour, quelque chose comme ça, hein, une joie. Et il était à côté de moi dans le taxi et il y avait une sorte de reconnaissance, vous voyez. Et plus les heures passaient dans cette soirée, plus je me sentais en lien avec lui. C'était pas un inconnu en fait.
1: C'est quand même paradoxal que dans votre famille, lorsqu'on dit je t'aime, ce soit une voix, un chanteur à la radio qui le dise.
0: Ah ben oui, hein, ça c'est voilà. Merci. À Francis.
1: Je vous l'ai dit, ça. Est-ce qu'on peut dire je t'aime à quelqu'un qu'on ne connaît pas?
0: En tout cas, j'ai senti l'amour.
1: Combien de temps vous êtes resté là-bas, au Togo?
0: On est resté un peu plus d'une quinzaine de jours.
1: Est-ce que ça vous a fait du bien?
0: Ça m'a fait énormément de bien parce qu'on a passé tous les jours donc avec mon père avec qui j'ai pu discuter. Là, j'ai pu faire connaissance. Il m'a vu, il m'a reconnu. C'est comme si ça remplissait un trou en fait. C'est comme si vous ne pas avoir de père, c'est ne pas avoir ces deux ailes pour pouvoir s'envoler en fait, pour pouvoir vivre tout simplement. C'est qu'on cherche, on est tout le temps à la recherche de quelque chose qui nous manque, sans savoir ce que c'est. Donc en fait, ce voyage en Afrique, il m'a amené du baume au cœur, il m'a amené de... Ah voilà, je sais d'où je viens, je sais... J'ai touché aussi mon père, vous savez, c'est pour ça que... ce que je suis en train d'écrire s'appelle « Sous la peau », parce que c'est aussi corporel de voir, de sentir, de toucher.
1: Vous êtes reparti après ces 15 jours. C'était il y a 15 ans. Vous avez revu votre père depuis?
0: Non, je ne l'ai pas revu.
1: Pourquoi?
0: Pourquoi? Parce que moi j'avais deux enfants, donc la vie, j'étais séparée, donc c'était pas si simple que ça. Mon père m'a invité. Il a mis du temps. Je pense qu'on n'est pas dans le même
1: rythme. Je vais reformuler différemment. Pardonnez-moi, Clara. Bon, effectivement, je vais reformuler différemment. C'est pas la porte à côté, le Togo. Est-ce que l'envie y était?
0: L'envie y était. S'il avait été à côté, je serais forcément allé beaucoup plus souvent.
1: Mais ça ne s'est pas fait. Vous ne l'avez pas revu?
0: Non, je ne l'ai pas revu.
1: Aujourd'hui, votre père est de ce monde, toujours?
0: Alors, je ne sais pas, parce que la dernière fois qu'on a eu des nouvelles, c'était en 2020. Je crois qu'il était malade, il n'y avait que ma mère qui avait son numéro, et c'est la dernière fois qu'on a pu lui parler, enfin que ma mère a pu lui parler.
1: Vous écoutez parler depuis le début de cet échange, Clara, je me dis que, il y a un mystère sur votre père, mais qu'il a été partiellement élucidé, mais est-ce que le mystère finalement, il ne plane pas davantage sur la personne de votre mère?
0: Écoutez, c'est marrant que vous dites ça, parce que c'est exactement la conclusion à laquelle je suis arrivée. Je pensais que c'était une histoire de père, mon histoire, et après je me suis dit, mais en fait, c'est une histoire de mère aussi.
1: Elle est toujours là, votre mère?
0: Alors, elle est décédée en 2023.
1: Est-ce que vous avez pu avoir une vraie conversation, comment dire, une conclusion, ou est-ce que ça, même ça, votre mère s'y est dérobée?
0: Non. Non, ma mère, elle a fui, j'ai jamais... Bon, j'ai interrogé toute ma famille, ma mère, j'ai jamais... Je pense que même elle s'est tellement menti à elle-même que je suis pas sûre qu'elle était très très claire à ce sujet-là, quoi. C'est-à-dire qu'elle a menti pendant 37 ans à sa fille, en lui disant qu'elle avait pas de père, que son père était parti, alors que c'était faux. C'est elle qui a jamais dit à cet homme-là qu'elle avait eu un enfant, qu'elle était enceinte. Vous voyez, vivre avec...

0: que ça. C'est difficile quand même.
1: Vous êtes demandé quelle fille, quelle femme vous seriez aujourd'hui si vous aviez grandi en dehors du mensonge, avec votre père à côté et avec une mère qui répond aux questions quand on les lui pose.
0: Bah écoutez, je pense que moi je suis très contente finalement. Je pense que j'ai entamé un chemin de pardon, on va dire, par rapport à ma mère. Et je pense que je vous aurais pas dit ça il y a 5 ans, mais je commence à comprendre que tout ce qui s'est passé avec elle, même si ça a été difficile, même si je lui en ai voulu, même si beaucoup de choses, eh bien écoutez, je serais pas qui je suis aujourd'hui sans avoir traversé toutes ces choses. Donc moi je crois que c'est un chemin, on a chacun des cartes au départ dans sa vie, et ces cartes-là, on peut les retourner aussi à notre avantage. Et je crois que c'est ce que je crois que c'est ce que j'ai fait de ma vie.
1: C'est là-dessus qu'on va se quitter. Vous avez mentionné à demi-mot tout à l'heure que vous aviez couché le récit de votre vie, de cette recherche sur le papier. Vous allez, si j'ai bien compris, d'ici quelques semaines, quelques mois, sortir un livre à compte d'auteur. On va mettre le lien de cet ouvrage quand il sortira sur le podcast d'Avant Minuit, à retrouver sur RTL.fr d'ici quelques heures. En attendant, je remercie Clara d'être passée ce soir dans cette émission pour vous raconter tel que vous l'avez fait.
0: Eh bien, merci beaucoup, Joanne. J'étais très contente, encore une fois, de pouvoir mettre des mots sur cette histoire.
1: Passez une bonne nuit.
0: Bonne nuit. Au revoir.
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1: Les histoires de famille et leurs secrets, c'est difficile à déchiffrer, comme l'a fait Clara. Si vous le souhaitez, vous aussi, vous pouvez intervenir ou réagir dans cette émission, soit par écrit avant minuit at rtl.fr ou alors au 09 69 39 10 11. Charlotte attend tous vos appels. 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

avait dit, hein, que c'était un bout d'été en sursis, alors que peut-être vous, demain, vous allez rentrer. C'est dimanche soir, RTL avant minuit. C'est une émission qui, vous l'aurez compris, parle de la vie. La vie comme la vôtre, comme la mienne, celle à laquelle on se frotte au quotidien. Bah, sans forcément comprendre toujours, parfois, pourquoi les choses arrivent. Il y a tellement de sujets comme ça qu'on comprend pas toujours. Tiens, l'amitié, par exemple. Qu'est-ce qui fait que deux personnes qui pensent être les meilleures amies du monde finissent un jour par s'éloigner l'une de l'autre? Vous savez, au début, on se voit tous les jours. On partage tout, on se dit tout. Et puis, parfois, petit à petit, tout se délite. On se voit beaucoup moins. Jusqu'à ce que, un jour, on apprenne de la bouche d'un ami, qu'il y avait une fête, un baptême, celui du petit, ou alors un anniversaire au chiffre rond auquel on n'a pas été convié. Et là, on réalise que cette amitié qu'on croyait éternelle, intangible, bah finalement elle est bien fragile. Si ça vous parle, que ça fait écho avec quelque chose que vous-même vous avez traversé, ou alors si à l'inverse, vous avez cette chance d'avoir un ou une amie qui a toujours été là, quelles que soient les circonstances, cette personne que vous pouvez appeler à 3h du matin, même si elle dort, elle sera là, elle décrochera, elle vous dira « Mais qu'est-ce qui t'arrive ?» Si vous avez ça avec vous, ou si au contraire, à un moment donné, vous avez perdu ce que vous aimiez, eh ben j'aimerais vous entendre sur le sujet ce soir ou un autre dimanche. 09 69 39 10 11, vous pouvez prendre votre clavier également si vous êtes plus à l'aise à l'écrit, avant minuit at rtl.fr. Avant de prendre un nouvel appel dans les prochaines minutes au standard de la radio, eh bien on va écouter un peu de musique, tiens, une chanson qui, pour ma part, me rappelle pas mal de souvenirs, peut-être à vous aussi. Lui, c'est Lloyd Cole sur RTL. 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

0: Je vous avais dit, évidemment, que ça allait vous rappeler des souvenirs. Vous écoutez RTL, c'est dimanche soir avant minuit, la nouvelle libre antenne dominicale. Pour joindre le standard, 09 69 39 10 11. Dans un instant, on poursuit cette grande conversation nocturne. 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L'essentiel de l'info en 3 minutes avec Thomas Schnell.
1: Bonsoir à tous. Édouard Philippe sur les terres de son principal soutien Gérald Darmanin à Tourcoing pour la rentrée politique. Il se pose comme le grand rassembleur de la droite. L'ancien Premier ministre d'Emmanuel Macron propose une droite qui assume une forme de radicalité politique, fermeté sur l'immigration, déficit public à 2% et amener tous les Français à travailler un peu plus, sans dire à partir de quel âge il fixera le départ légal à la retraite. Mais il assure faire un geste pour rassurer Gérald Darmanin.
2: Pour financer tout cela, nous allons devoir travailler un peu plus et régler la question de nos retraites. S'il y a d'un côté la réalité démographique, et il y a de l'autre la réalité des métiers. Travailler plus longtemps, c'est pas la même chose pour le cadre et pour les gens qui ont un travail posté ou pénible, ou de nuit. Mais j'ai entendu tes attentes, Gérald. Tu peux être convaincu, mon projet pour les retraites sera responsable pour tous et juste pour chacun, parce que comme tu le dis très bien, c'est une question de dignité.
1: De son côté, Olivier Faure le martèle. Mon obsession, c'est que nous ne finissions pas avec l'héritière de la dynastie Le Pen à l'Élysée l'année prochaine. Aux 20h de TF1, le premier secrétaire du Parti Socialiste se lance dans la course à l'Élysée via la primaire à gauche. Il fera face à Ségolène Royal, Jérôme Guedj, Philippe Brun et Raphaël Glucksmann. Le vote aura lieu à la mi-octobre. En Suisse, la police quadrille la région de Zurich jusqu'aux frontières françaises et allemandes pour tenter d'arrêter le ou les tireurs du festival de musique électronique. Tôt ce matin dans la commune d'Arao, les coups de feu ont retenti. Une jeune femme de 22 ans est morte. 4 autres participants ont été blessés. Et puis les matchs de clôture de la deuxième journée de Ligue 1 avec d'abord cette remontée de Rennes dans les arrêts de jeu pour l'emporter 3-2 face au Mans. Le Paris FC bannit sa plate couture 3-0. Et en ce moment, le choc Monaco face à Marseille. Vous êtes en direct sur place pour RTL. Michael Lefebvre, avantage à Monaco.
3: Effectivement, Thomas, des Monégasques qui viennent de marquer un deuxième but à l'instant. Ils mènent 2-0 face à l'Olympique de Marseille après 56 minutes dans cette rencontre. Un doublé de Paris Brunner. Ses deux premiers buts en Ligue 1 et le deuxième est fantastique. Il a effacé Kondogbia d'abord à la course, puis d'un petit crochet avant de tromper Geoffrey Delange, le gardien de cette équipe de l'Olympique de Marseille, en difficulté donc ce soir du côté du Stade Louis II. Mais vraiment, l'homme à retenir pour l'instant dans cette rencontre, eh bien, il s'agit de Paris Brunner, 21 ans, deux premiers buts en Ligue 1, il permet à Monaco de mener 2-0.
1: Merci Michael Lefebvre en direct de Monaco. Et puis, si vous êtes intéressé par l'Ultra Trail du Mont Blanc et la situation des athlètes en situation de handicap, écoutez bien l'exploit de Julien Vesser. En franchissant la ligne d'arrivée aujourd'hui, il est devenu la première personne amputée à finir l'UTMB, amputée de la jambe droite. L'Auvergnat de 39 ans a bouclé l'épreuve de 174 km en 44 heures, 16 minutes et 4 secondes d'effort. La météo, demain matin ensoleillé sur le sud-est, plus contrasté ailleurs. Au fil des heures, les ondées seront présentes, notamment de la Normandie, Hauts-de-France. Il fera pour les minimales 13 à 18 degrés, de 20 à 23 degrés le matin au bord de la Méditerranée. Et puis le quintet sur l'hippodrome de Saint-Cloud à 13h55. Dominique Cordier vous conseille de miser sur le 6, le 11, le 3, le 2, le 8, le 9 et le 5. L'outsider RTL, c'est le 3, Sorano. 22h03 sur RTL, vous retrouvez Johan Rock pour la suite de la libre antenne du dimanche.
0: Et vous, Thomas, on vous retrouve dans une heure pour un nouveau point sur l'actualité.
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0: faut que je raconte. Hier, je me suis rendu à une soirée d'anniversaire auquel une copine m'avait convié. C'était l'anniversaire d'un gars que je connaissais à peine. Quand j'ai débarqué dans l'appartement à l'autre bout de la ville, malgré l'heure tardive, le salon était bondé. Sur place, très peu de gens que je connaissais, hormis Eric, l'ami d'un ami que j'avais rencontré il y a environ 2 ans lors d'un barbecue. À l'époque, on avait discuté. Mais de notre échange, j'avoue ne rien avoir retenu qui m'ait marqué. Sinon qu'à la fin, ses yeux s'étaient mis à briller lorsqu'il m'avait annoncé qu'il était sur Instagram. Il avait dit ça comme autrefois on donnait sa carte de visite. Je sais pas pourquoi, je l'ai ajouté à mes contacts. Eric, sa vie tout entière, il la déplie dans ses stories Instagram. Pas une chose qu'il ne dise ou ne fasse qui échappe à l'objectif de sa caméra smartphone. Du contenu de son assiette jusqu'à son avis enflammé sur l'actualité. L'hiver dernier, par exemple, après une chute dans l'escalier, il a posté la radio de son coccyx. J'avoue, sa production audiovisuelle présente un maigre intérêt. Cependant, je ne loupe aucun des épisodes de ses aventures quotidiennes. Eric, c'est devenu un peu ma drogue dure. Je le suis, comme le personnage d'un soap opéra dont le scénario n'existe pas. Hier soir, minuit passé, quand il m'a vu débouler dans le salon, il a fait un geste de la main dans ma direction. Mince, qu'est-ce qu'on allait bien pouvoir se dire, puisque je savais déjà tout de sa vie. Mais je l'écoutais me raconter son voyage en Indonésie, dont j'avais déjà vu au préalable toutes les photos. Après quelques minutes, au premier prétexte, j'ai pris congé et je me suis éloigné. Un moment s'est passé, j'avais retrouvé cet ami qui m'avait invité, quand soudain, mon téléphone a frémi. J'avais reçu une notification. Mon nom venait d'être tagué sur une photo postée. J'étais le héros de la nouvelle story Instagram d'Eric. À mon insu, il m'avait photographié. On me voyait engloutissant un biscuit apéritif quand lui, au premier plan, levait le pouce, sourire aux lèvres. En dessous était inscrit « Retrouvailles avec mon ami Johan, quel bonheur !» plus émoticône cœur qui bat. Mon index s'est mis à trembler. Comme un junkie conscient qu'il serait bientôt en manque, j'ai cliqué sur le menu déroulant et coché la phrase « Ne plus suivre ce contact ». Je venais de quitter le monde merveilleusement banal d'Eric. Il allait falloir être fort. Désormais, pour moi, un long sevrage allait commencer.
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0: C'est toujours un plaisir, ce soir, pour cette première, de vous savoir de l'autre côté du bout du poste, quoi que vous fassiez. Peut-être vous êtes en ce moment même de retour de week-end, dans votre voiture, tranquillement à la maison, dans votre salon, peut-être votre chambre à coucher. RTL vous accompagne désormais tous les dimanches soirs avec vos témoignages, vos histoires de vie. Vous pouvez, vous le savez, également nous écrire sur avant-minuit@rtl.fr. On commence à recevoir quelques messages, j'en lirai quelques-uns avant minuit, évidemment. Bonsoir André.
3: Bonsoir Johan.
0: André, vous avez 57 ans, où est-ce que vous habitez?
3: J'habite en Moselle, à côté de Sarrebourg.
0: Qu'est-ce que vous faites dans la vie?
3: Éducateur, je m'occupe de personnes en situation de handicap.
0: André, vous avez 3 enfants, si j'ai bien compris, 2 d'un premier mariage et puis un fils que vous avez eu avec votre femme qui est disparue.
3: Effectivement, oui, j'ai Gwendal, Erwan et Mano qui était l'enfant commun, ouais, de mon épouse disparue il y a 9 ans.
0: Il a quel âge Mano aujourd'hui?
3: Mano aujourd'hui, il a 26 ans, il avait 16 ans et demi quand sa maman est partie.
0: Ouais. Vous allez me raconter quel impact la perte de votre femme a eu sur la suite de votre vie et où vous en êtes aujourd'hui, 9 ans après. Est-ce que je peux me permettre de vous demander comment s'appelait, enfin quel était le prénom de votre épouse?
3: Alors tout le monde l'appelait Sissi, c'était son prénom préféré parce qu'elle s'appelait Simone et elle avait 55 ans en fait quand la maladie est arrivée. Elle est partie très très rapidement.
0: Alors attendez, on va prendre les choses un peu les unes après les autres dans un ordre chronologique. Vous avez eu 2 premiers enfants d'un premier lit, comme on disait, fut un temps, jadis. Il vous a fallu du temps pour rencontrer et pouvoir aimer Simone, autrement dit, entre le moment où vous êtes séparés de votre première épouse.
3: Oui, ça a été 2 ans après. 2 ans après, j'ai croisé maximum sur des vacances en Ardèche. Et ça a été une évidence pour elle et pour moi. Et c'est vrai que on s'est pas quitté. On s'est mis tout de suite ensemble, pratiquement 15 jours après s'être rencontrés. Et puis on a vécu 26 ans de beaux moments ensemble.
0: C'est intéressant ce que vous dites. Une évidence. Des fois, on dit, ça veut dire quoi un coup de foudre? Et on est bien incapable de pouvoir répondre à cette question. Ça veut dire quoi une évidence? Ça veut dire que le jour même que vous avez rencontré Simone, Sissi, vous avez su que c'était elle?
3: C'est ça, oui. Il y a eu quelque chose qui s'est déclenché. Quand on est jeune, c'est vrai que c'est un peu compliqué. On dit un coup de cœur, on peut utiliser la parole qu'on souhaite. Mais en fait, c'était, quand je dis une évidence, c'est-à-dire que pour elle et pour moi, c'est nos regards, en fait, qui se sont échangés. Et c'est quelque chose qui nous paraissait évident, en fait, de se rapprocher et de vivre une histoire tous les deux.
0: Ça s'appelle l'amour. Ce que vous avez éprouvé ce jour-là, vous l'aviez déjà éprouvé auparavant?
3: Pas de la même façon, non. Pas de la même façon. J'ai aimé, hein, comme on peut aimer, mais c'est pas du tout de la même façon. Aujourd'hui, je peux dire que, effectivement, l'amour de cette façon-là, c'est quelque chose que je souhaite à beaucoup de monde. Que c'est quelque chose qui nous fait vibrer, qui nous fait évoluer et qui nous fait comprendre en fait qu'on peut le sens du partage et le sens de l'accompagnement, de l'aide. Enfin, on apprend beaucoup beaucoup quand on est jeune et qu'on découvre cet amour-là. C'est vraiment formidable.
0: Est-ce que vous pourriez me décrire Simone telle qu'elle était lorsque vous l'avez rencontrée, comme ça dans vos souvenirs?
3: Une petite femme brune avec beaucoup beaucoup de caractère, un tempérament très fort. Elle savait ce qu'elle voulait et elle était vraiment très très belle. Encore maintenant, elle est dans mon esprit de la même façon et elle reste très très jolie avec son caractère trempé et qui était vraiment.
0: Ça fait deux fois que vous le mentionnez. Est-ce que vous étiez sur la même longueur d'onde en termes de caractère? Est-ce que vous ressemblez? Oui. Vous avez aussi un caractère bien trempé.
3: Ouais, exactement. Ouais, on était électriques tous les deux, mais on électrique dans le bon sens du terme, c'est-à-dire qu'on a pu démarrer des beaux projets ensemble et puis s'accompagner et se donner de la force mutuellement.
0: Cet enfant que vous avez eu là, Mao, très vite, vous en avez parlé. C'était un projet qui a été qui est arrivé vite.
3: Alors Mano, non, il a mis un peu plus de temps pour arriver. On voulait un enfant, hein, on voulait quelque chose. Déjà, on voulait quelque chose de commun. Donc, on a acheté une maison pour avoir un toit. Et ensuite, on s'est dit, maintenant, il faut dans cette maison-là, il faut la faire vivre et de l'amour est né ce petit garçon qui nous a redonné beaucoup, beaucoup, beaucoup d'espoir dans notre couple et qui nous a donné aussi l'envie d'encore de créer d'autres projets. C'est vrai qu'avec avec Sissi, on a eu la chance de pouvoir grandir autour du handicap, parce que je lui ai fait découvrir le handicap. Donc on a ouvert notre maison suite à ça à des personnes en difficulté, en situation de handicap, des gens qui n'avaient pas de famille.
0: Donc ça, c'était à travers l'activité professionnelle qui est la vôtre.
3: C'est ça, ouais. Et je pense que j'ai contaminé Sissi pour qu'elle puisse demander un agrément pour être famille d'accueil et accueillir des personnes en difficulté.
0: Vous avez dit au standard, elle m'a appris à vivre et partager. Ça, vous me dites que vous l'avez effectivement initiée à des choses qui lui étaient étrangères. Vous, qu'est-ce qu'elle vous a appris? En quoi elle a fait de vous un homme différent, si tel est le cas?
3: Moi, elle m'a apporté en fait. Quelque chose de formidable encore maintenant que j'ai de plus en plus dans ma tête et dans mon esprit, c'est-à-dire la notion de partage, d'échange et le fait de devenir moins matérialiste mais beaucoup plus humain. C'est-à-dire que j'ai appris en fait à partager une pomme de terre. Quand il n'y en avait qu'une seule, on la partageait. Et auparavant, j'avais qu'une envie, c'était d'avoir une belle voiture, une belle maison, mais c'était pas forcément une belle vie. Aujourd'hui, je pense que elle m'a fait comprendre qu'avec très peu, on pouvait être beaucoup mieux dans sa tête et dans son esprit. Effectivement, elle a réussi à me convaincre et à m'apporter toutes ces belles choses de la vie.
0: C'est pas évident ça, hein, surtout quand t'es une fois adulte de changer comme ça aussi radicalement. C'était le pouvoir de Simone, ça?
3: Oui, c'est ça. Elle avait le pouvoir de convaincre. Enfin, elle était très très forte par rapport à ça. Et puis elle avait aussi la douceur d'une maman et d'une femme remarquable. Donc elle m'a vraiment apporté un changement radical dans ma vie de jeune homme. Et je pense que quelque part, elle a aussi apporté autour d'elle, aussi bien dans la famille que par rapport à nos amis, quelque chose de magique. Humainement parlant, c'était vraiment quelqu'un de très grand, très grand.
0: Si je vous demandais là ce soir de piocher dans la malle aux souvenirs au moment où votre vie n'était que bonheur et pas l'ombre d'un nuage, quel est le premier souvenir que vous tireriez au sort?
3: Le premier souvenir, je pense que c'est ça, c'est la notion de partage où on ouvrait la maison facilement à des gens qu'on connaissait pas forcément pour les aider à avancer, à évoluer et à partager le peu de choses qu'on pouvait avoir quand on avait 25-30 ans.
0: Vous avez expliqué, André, que la maladie est arrivée jeune. Quel a été le premier signe de la maladie, en tous les cas, ceux que vous êtes arrivé à distinguer à l'époque?
3: Alors au début, on pensait que c'était une sciatique, tout bêtement. Le médecin pensait que c'était une sciatique, donc on a eu un traitement. Enfin, elle a eu un traitement pendant 10 jours, matin avec l'infirmière pour des piqûres pour ce traitement pour la sciatique. Et au bout de 10 jours, il s'avérait que la douleur était de plus en plus difficile. Donc on a fait, on nous a envoyé faire des prises de sang, on nous a envoyé un peu dans différents hôpitaux et ils sont aperçus qu'en fait qu'il y avait par rapport aux traceurs qu'il y avait quelque chose qui n'allait pas. Donc là on nous a apporté en fait des éléments comme quoi c'était au démarrage un cancer du sein. Donc là on s'est dit le cancer du sein c'est pas très grave aujourd'hui, on arrive à le soigner facilement. Donc on était rassurés, puis 15 jours après on nous a dit non, c'est pas ça, c'est le cancer des os. Donc là c'était un peu plus violent pour nous. Et on a rechangé de nouveau de spécialiste, et là on nous a dit non, c'est pas le cancer du sein, c'est pas le cancer des os, sauf que il s'est développé automatiquement, mais c'est le cancer de l'estomac, et le cancer de l'estomac, il était flou, c'est foudroyant en général.
0: Vous étiez là, à ses côtés, le jour où le médecin a posé le diagnostic final?
3: J'étais là tout au long de la maladie, de l'accompagnement, soit moi, soit Mano, qui était présent. J'étais là pour entendre, pour l'aider, pour la soulager, la soutenir, comme un mari doit faire avec son épouse ou inversement. Par contre, Sissi était dans le déni, elle n'entendait pas ce qu'on lui disait.
0: C'est-à-dire, ce jour-là, où le mot cancer est lâché de la bouche de ce professionnel de la santé, quelle est sa réaction première?
3: Il y a rien eu ce jour-là. On est rentré. Il n'y a pas eu de discussion sur ce. On a parlé de tout, mais pas de ça. La deuxième fois, c'était la même chose. Et la troisième, quand le professeur m'a appelé en me disant, parce que j'avais demandé un renseignement avec l'infirmière sur le pourquoi on faisait une radio. Une chimio avec en plus de ça une scintigraphie et puis d'autres
0: sans trop rentrer dans le détail. Oui, donc
3: effectivement,
0: on était dans un protocole déjà très lourd.
3: Voilà. Là le médecin m'a annoncé en fait qu'ils allaient arrêter ensuite parce que c'était de l'ordre de quelques jours, quelques mois, et moi j'ai pris ça comme un coup de massue sur la tête, parce que sincèrement je m'y attendais pas du tout. J'imaginais en fait que Sissi avait raison, que ce qu'elle me disait, que c'était le médecin qui était malade et non pas elle. Je me disais chouette, elle va rebondir et finalement.
0: C'est-à-dire, pardonnez-moi, ouais. Quand vous dites le médecin était malade dans sa bouche, ça veut dire qu'il fabulait, qu'il savait pas trop ce qu'il racontait, qu'il était pas compétent. C'est ça?
3: Voilà, c'est ça, ouais. Ouais, pour lui, pour elle, elle allait s'en sortir. Elle était tellement forte au niveau caractère que moi aussi j'y croyais. Donc elle m'avait demandé de pas en parler à Mano parce que c'était quelque chose qui était difficile, je pense, pour elle, d'en parler à son propre fils. Et d'en parler aux amis, à la famille. Donc ça a été très très compliqué. Donc il a fallu détourner un peu les choses de façon à respecter mon engagement par rapport à Sissi, mais en même temps à préparer le grand départ. C'est-à-dire que j'ai essayé de rassembler le maximum d'amis, de famille, pour qu'elle puisse parler avec chacun d'entre eux individuellement ou en groupe, enfin comme elle le souhaitait.
0: Et vous me dites, bon, mon épouse était dans le déni. Mais le fait même qu'elle vous dise de ne pas communiquer cette information à votre fils, c'est que, bon, elle prenait acte de la maladie qui était la sienne et de la fin inexorable qui l'attendait dans quelques semaines ou quelques mois. Elle en était consciente ou quand même ça lui échappait, cette réalité-là?
3: Alors ça, c'est assez complexe, parce que c'est vrai qu'on n'a jamais parlé ouvertement, et je m'en veux encore aujourd'hui, hein, sur ce, j'aurais dû réellement provoquer, parce que moi, il m'a manqué des éléments pour le après. Il m'en manque encore davantage, hein, aujourd'hui. Je pense qu'elle a voulu nous protéger, moi et Mano, bien sûr, et puis sa fille, parce qu'elle avait une fille avant de me connaître. Protéger aussi Erwan et Gwendal, parce que c'était ses deux enfants plus ou moins adoptifs, et protéger l'ensemble de la famille et des amis, ça c'est certain.
0: Dans l'intimité, vous n'osiez pas poser certaines questions, c'est ça?
3: J'osais, mais j'avais toujours la réponse comme quoi c'était des erreurs en fait de la médecine, que le médecin n'était pas forcément compétent, que c'était lui plutôt qui était malade et pas elle. Donc il y a un moment, bah, j'ai baissé les bras, j'ai pas insisté parce que je sentais que c'était la provocation, donc je voulais pas du tout l'ennuyer par rapport à ça. Et quand le médecin m'a annoncé ouvertement que la fin était proche, là j'ai réagi et j'ai essayé d'alerter en fait le maximum de personnes qu'on avait autour pour qu'on puisse l'accompagner au mieux et qu'elle puisse elle évoquer en fait les choses qu'elle avait envie de faire.
0: Comment a-t-elle réagi justement à ses proches qui sont venus la voir une dernière fois ce jour-là?
3: Alors pour sa famille et certains amis, c'était super agréable. Enfin, je la sentais vraiment bien. Enfin, fatiguée parce que avec la chimiothérapie, c'est toujours compliqué, mais très très contente. Et puis pour d'autres, c'était plus gênant parce qu'elle avait l'impression que on venait la voir par rapport à sa dégradation, on venait la juger, on venait l'observer. Donc c'était un peu gênant. Et puis souvent, elle me disait, bah, écoute, arrête de me faire venir du monde parce que j'ai besoin aussi de rester avec vous, simplement avec vous. Donc après, on a écouté ses doléances et puis on a limité en fait les allées et venues, tout simplement.
0: Il y a des choses, des mots, des phrases que vous auriez aimé que Sissi puisse vous dire?
3: Je pense que j'attendais avant ce grand départ, j'attendais un échange entre elle et moi pour évoquer en fait le après, parce que je pense qu'aujourd'hui, si j'en suis à ce niveau-là, c'est que j'ai encore pas tout compris. J'ai fait une thérapie pour avancer, pour évoluer. J'ai bien avancé, mais j'ai encore des difficultés par rapport à la rencontre avec la personne.
0: Vous allez m'expliquer ouais, justement ce qui vous a manqué, justement peut-être pour avancer aujourd'hui dans votre vie d'homme. Vous restez avec moi?
3: Oui, tout à fait. Oui.
0: On va poursuivre cet échange dans un instant avant minuit sur RTL, la nouvelle libre antenne du dimanche. Vous pouvez évidemment, si vous le souhaitez, réagir au témoignage d'André, 09 69 39 10 11, ou raconter ce que bon vous semble à partir du moment où ça vous ressemble. 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Voici Gaëtan Roussel.
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0: nuit sur RTL ce dimanche. C'est la première d'une libre antenne dans laquelle vous pouvez tout raconter à partir du moment où ce que vous racontez, justement, vous l'avez là, au fond du ventre, au fond du cœur, et que bah, vous avez envie de partager votre expérience, votre récit de vie. 09 69 39 10 11. Charlotte attend tous vos appels, un numéro que vous pouvez continuer à appeler pendant la semaine si vous nous écoutez en podcast et en replay. Et là, vous tombez sur le répondeur et vous pouvez évidemment laisser un message. Et puis, si vous préférez passer par l'écrit, j'aime à vous lire et d'ici quelques minutes, je lirai quelques-uns de vos messages avant minuit @rtl.fr, la boîte email dédiée à cet usage. Depuis quelques minutes, j'échange avec André, qui il y a 9 ans a perdu son épouse. Il est ce qu'on appelle, il a été en tous les cas un jeune veuf. Vous me racontiez ces dernières minutes, André, combien il était difficile, pour ne pas dire impossible, de parler avec votre épouse de la maladie qui était la sienne, et que jusqu'au bout, finalement, ce déni est resté de rigueur. Et juste avant, Gaëtan Roussel, vous me disiez, il y a des choses que j'aurais aimé entendre pour pouvoir avancer. Précisément, est-ce qu'il y a une question à laquelle, que vous n'avez pas posée, à laquelle vous auriez souhaité avoir une réponse?
1: J'en avais deux questions qui reviennent régulièrement encore maintenant sur le après, c'est-à-dire j'ai fait la cérémonie, j'ai fait en fonction de ce qui me semblait bien, et ça c'était compliqué pour moi parce que je savais pas si je faisais bien ou si je faisais de mal, donc ça a été quelque chose de difficile. Et la
0: André,
1: deuxième, c'était oui.
0: Pourquoi vous auriez fait mal?
1: J'ai fait en fonction de moi, et pour Sissi, je sais pas si c'était ce qu'elle aurait aimé, en fait, parce que j'ai fait une incinération, on n'en a pas parlé, parce que ça, c'était aussi tabou, enfin, ça restait compliqué. Et j'ai mis les cendres là où il me semblait bien de les avoir posées. Mais je sais pas aujourd'hui si j'ai bien fait par rapport à ça.
0: C'est-à-dire qu'il vous arrive régulièrement de vous questionner en vous disant, si ça se trouve, elle n'aurait pas aimé, c'est pas ça qu'elle aurait voulu.
1: C'est ça, exactement, oui, exactement. Donc j'ai fait en fonction, parce que il y a deux petites filles qui sont sur l'Ardèche, Lola et Gina. Donc je me suis dit avec la maman, je me suis dit on va prendre une concession en Ardèche parce que elle est ardéchoise ici. Donc ça me paraissait important d'avoir un petit endroit où se recueillir. Mais aujourd'hui, je me dis, est-ce que j'ai bien fait
0: Encore aujourd'hui, il a le poids de la culpabilité sur les décisions que vous avez dû prendre, comme tout compagnon doit prendre, ou toute compagne, lorsqu'il a son conjoint, sa conjointe, qui la quitte.
1: Exactement, oui.
0: Comment, au-delà de tout ça, vous avez traversé, vous, les mois qui ont suivi le départ de Simone?
1: Alors, ça a été très, très compliqué. Donc, j'ai eu la chance d'avoir mon ami Bruno et mon fils Mano et Erwan et Gwendal qui ont été très proches, qui m'ont aidé en fait à passer ce cap-là, parce que j'avais l'impression parfois même que j'étais redevenu l'enfant, et Mano qui vivait encore avec moi, c'était le papa. Enfin, les rôles étaient inversés souvent. Je faisais des erreurs en fait d'adolescent.
0: Quel genre?
1: De boire beaucoup pour oublier, pour passer une nuit correcte. Et je pense que j'ai aussi été j'ai été un moment dans ma vie où je m'en veux encore aujourd'hui, où j'ai repoussé en fait ma famille, j'ai repoussé mes amis, parce que j'avais tellement de douleurs à l'intérieur de moi. Je pense que pour éviter de faire souffrir mon entourage, je me suis plutôt protégé de cette façon-là en me retirant. Encore maintenant, je me retire souvent dans la nature, dans la forêt, pour éviter de faire du mal autour de moi, parce que j'ai encore des difficultés avec cette disparition-là.
0: Il vous est arrivé de vous dire à ce moment-là, je ne pourrais pas survivre au départ de Sissi?
1: Très souvent, oui, très souvent. On était tellement tellement proches l'un et l'autre que c'était une coupure très très difficile. J'avais l'impression d'être unijambiste, complètement, je perdais complètement mon équilibre, j'avais plus d'envie, je pense que je voyais la vie, le tunnel, je le voyais pas forcément le bout du tunnel, j'avais l'impression de sombrer dans quelque chose qui était pas forcément correct, avec une grosse souffrance et des cris intérieurs qui sortaient pas, parce que je pouvais pas en parler à mes enfants. Je pouvais pas en parler à mes amis. J'avais pas envie de les emmener vers quelque chose de difficile. Alors je préférais montrer, faire bonne figure devant tout le monde que de les emmener vers le bas avec moi. Donc ça a été une période très très compliquée effectivement.
0: C'est une période qui a duré combien de temps?
1: Je dirais bien 5 ans. Ouais.
0: Qu'est-ce qui vous a permis de traverser ce tumulte, de le dépasser?
1: Je pense que c'est l'accompagnement. Le travail m'a aidé. C'était un bon échappatoire. Je me suis investi beaucoup dans le travail, donc ça a été un super échappatoire. Et ensuite, je pense que ça a été. Je remercie beaucoup mes enfants, surtout Mano qui a été très très proche et qui a été très patient avec son papa. Parce que sincèrement, je pense pas que j'aurais été aussi patient que lui. Au jour d'aujourd'hui, je pense qu'il a des choses. Je me suis excusé à plusieurs reprises et je pense qu'il a compris la souffrance que j'avais. Régulièrement, je pleurais. Régulièrement, j'avais très très mal. Donc, je pense que il a été là, il a été présent pour me soutenir. Et ça, je le remercie. Et puis aussi, j'ai aussi la chance d'avoir Bruno qui a été régulièrement également à mes côtés et qui continue à le faire, même si parfois ça a été un peu houleux parce que parfois aussi j'avais l'envie de tout jeter, tout le repousser aussi. Et il a tenu et je pense que là c'est là où on s'aperçoit que l'amitié elle a beaucoup d'importance et c'est là où on voit réellement l'amitié comment elle est forte.
0: Vous avez gardé des choses de Simone où justement, bon, il y a deux écoles, hein, soit on garde tout, soit on veut faire table rase du passé pour ne pas aller encore un peu plus profondément dans le désespoir. Est-ce que vous avez gardé des choses, des photos, des vêtements, resté dans le même cadre de vie dans lequel vous viviez avec Simone?
1: Alors, je suis resté pendant 5 ans et au bout de 5 ans, j'ai décidé en fait de vendre la maison. Tout ce qui est photo, en fait, j'ai gardé, j'ai tout déposé chez mon fils, chez Emmanuel, et j'avais gardé jusqu'à présent, en fait, les deux alliances, dans mon porte-monnaie. Et il y a 2-3 mois, en fait, j'ai eu la chance de croiser quelqu'un qui a pu me réaliser, en fait, un bijou, pour offrir à Mano, qui puisse avoir l'alliance de maman, l'alliance de papa autour du cou, ce qui me semblait normal, en fait, qu'il puisse se récupérer ces deux alliances. Donc aujourd'hui, il me reste des photos, il me reste des souvenirs, mais j'évite, en fait, de regarder tout ça, parce que c'est très violent, en fait, de remuer ces souvenirs-là.
0: Il y a des jours où vous arrivez à ne pas penser à Sissi?
1: Non, il y a aucun jour où elle n'est pas dans ma tête, ou dans mon esprit, où on n'en parle pas. Enfin, on continue à la faire vivre à travers nos pensées, nos paroles. Et là, je prépare pour l'année prochaine, parce que ça fera 10 ans, je lui prépare une petite surprise, de façon à faire un petit repas avec les gens qui souhaiteront être là. Et puis, faire une petite cérémonie pour lui faire un petit coucou encore. Parce que c'est important pour elle de la continuer à la faire vivre.
0: André, et votre vie dans tout ça, depuis 9 ans?
1: Oui, ma vie dans tout ça, c'est un chaos complet, ça. J'ai eu quelques expériences en pensant que c'était j'avais la possibilité de reprendre et de nouveau.
0: Vous parlez de rencontrer une femme.
1: Ouais, c'est ça. Je pense qu'à plusieurs reprises, j'ai voulu rencontrer des gens, rencontrer des femmes. J'ai eu peur plusieurs fois, donc
0: peur
1: j'ai
0: de quoi,
1: pas insisté. Peur de faire souffrir Sissi, c'est bizarre. Hein.
0: Quoi, comme un conflit de loyauté?
1: Ouais, c'est ça. Comme j'ai pas eu l'occasion de lui parler, je m'en voulais, en fait, je culpabilisais d'avoir une relation avec quelqu'un d'autre que ma femme, même si elle était plus réellement ma femme parce que elle était décédée. Mais j'ai mis du temps, en fait, à accepter que je puisse reprendre ma vie. Mais ça, c'est moi qui me le suis accordé, donc j'ai fait une thérapie pour pouvoir me l'accorder. Et je pense que quelque part, je suis pas forcément encore prêt à 100%.
0: Ça veut dire que, concrètement, quand vous rencontrez une femme, André, il y a un moment où vous sentez derrière votre épaule, au-dessus de vous, Simone qui pourrait vous juger, qui pourrait vous dire, tu es en train de me tromper, possiblement. C'est ça que vous êtes en train de me dire?
1: En quelque sorte, c'est ça, oui. Je culpabilise de nouveau dans ce sens-là. Et alors j'ai pas du tout envie de faire du mal, Donc je vais essayer en fait de saccager la relation pour éviter en fait de tomber dans cette spirale. Et là, la dernière relation, c'est ce qui s'est passé. Je pense qu'il y a des choses qui vont bien, qui vont super bien, et puis je cherche en fait à provoquer des choses qui ne vont pas, de manière à pousser l'autre vers la sortie, et je m'en veux terriblement parce que c'est des choses qui sont très très difficiles à vivre après coup.
0: André.
1: Oui.
0: Si elle vous aimait.
1: Énormément, oui.
0: Beaucoup, fort, énormément.
1: Oui.
0: Elle voulait le mieux pour vous, non?
1: Oui, c'est ce que m'a dit le thérapeute. Il m'a dit de lui dire en fait que je souhaitais reprendre mon chemin avec quelqu'un. Donc c'est ce que j'ai fait à plusieurs reprises. Je pense qu'aujourd'hui j'ai bien avancé, bien évolué. Si je suis, je pense à expliquer mon histoire à la radio, c'est que quelque part j'ai envie aussi d'utiliser cette thérapie-là pour avancer. Parce que je m'aperçois en fait que sortir les mots, c'est sortir sa douleur, hein, l'évacuer. Et je pense que je serai moins pénible avec ma famille, moins pénible avec mes amis à l'avenir. Et puis je pourrais reprendre une vie plus équilibrée, certainement.
0: Si vous pouviez aujourd'hui, vous lui demanderiez l'autorisation, en gros, de vous libérer, c'est ça que vous êtes en train de me dire?
1: Oui, c'est ça. C'est ça. Bah, qu'elle accepte que je reprenne une vie avec quelqu'un d'autre, surtout.
0: Et entre nous, ouais. Pensez-vous qu'elle pourrait vous dire, avec tout l'amour qu'elle vous portait, non, André, arrête-toi là?
1: Non, j'en suis persuadé, elle le ferait pas, mais à la fois, je comme on n'en a pas parlé, je me dis, est-ce que je fais bien, est-ce que je fais mal, ou est-ce que la personne qui est avec moi, je peux de nouveau refaire confiance et avancer avec elle. Enfin, il y a plein de questions qui viennent à moi et c'est toujours, c'est toujours très très compliqué de pouvoir reprendre. Et puis en plus, j'ai un âge où on.
0: C'est quoi votre âge, André? Rappelez-moi.
1: J'ai eu 57.
0: Ah ouais. C'est pas le bout du chemin, 57, je crois.
1: Non, 57, c'est l'adolescence.
0: Peut-être pas non plus, peut-être pas non plus. Bon, enfin bon, 57, on est loin de la fin.
1: Exactement.
0: Vous pensez que ça va mettre du temps pour arriver à être en paix avec vous-même ou que, justement, ces dernières années, il y a un petit peu de mieux?
1: Alors, il y a des choses que je regrette énormément hein, par rapport à ma famille. Ça, c'est certain que je ne referais certainement pas les mêmes choses. Mais à la fois, il y avait tellement de souffrance et de douleur que je n'ai pas forcément fait les choses correctement. Donc je m'en veux terriblement, hein. Je m'en veux terriblement. Mais à la fois, je me dis, c'est peut-être aussi une façon pour moi de me retrouver seul face à moi-même. Ça m'a aidé parce que ça fait 2 ans en fait que j'ai décidé de prendre un camping-car et de prendre souvent la route pour me retrouver seul face à moi-même. Et cette route-là, elle m'a permis de. C'est un peu comme le chemin de Compostelle, mais en camping-car, c'est différent. Mais ça m'a permis en fait de me retrouver face à moi.
0: Et ça vous fait du bien.
1: Exactement, oui. J'ai réappris à m'aimer à l'intérieur. Et je pense qu'aujourd'hui, j'ai compris beaucoup, beaucoup de choses de la vie. Et c'est vrai que Sissi, elle a été un élément, un fil rouge dans ma vie qui m'a emmené là où j'étais, parce que c'est grâce à elle, en fait, que j'ai réussi ma vie professionnelle. Mais je l'ai réussi, mais aux dépens de ma vie, familiale. Vous voyez.
0: Pensez un jour, André, que vous arrêterez de vous en vouloir.
1: Oui, je pense. Je pense que oui, parce que j'ai avancé. La dernière relation a été quelque chose de formidable. Ça m'a permis, en fait, de voir des choses et de comprendre des choses que j'avais pas forcément encore acquis jusqu'à présent. Et je pense que la souffrance qui est à l'intérieur de moi, la colère qui est encore au fond de moi, elle sort directement et ça me permet en fait d'apaiser en fait mon quotidien là.
0: C'est là-dessus qu'on va se quitter. Merci André d'être venu vous raconter et puis nous parler de Sissi dans cette émission. Je vous souhaite de prendre soin de vous.
1: Merci à vous également et puis une belle continuation à cette belle émission. Et puis encore merci à toutes les personnes qui ont pu m'accompagner dans cette lourde épreuve.
0: Bonne soirée, André.
1: Belle soirée à vous.
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0: Si vous souhaitez réagir au témoignage d'André, évidemment, vous le savez, c'est tout à fait possible. Vous prenez votre téléphone, 09 69 39 10 11, ou si vous souhaitez préférer, passez par écrit avant minuit @rtl.fr. Avant de prendre un nouvel appel, la musique. C'est beau la musique. On aime ça sur RTL. Ça permet de voyager à moindre frais. Pour ça, il faut une paire d'oreilles et le son qui va bien. Ce soir, en quelques minutes, on va traverser l'Atlantique. Cap à l'ouest, Californication, les Red Hot Chili Peppers, un petit bout d'échantillon de la bande-son de votre soirée sur RTL.

0: Ce soir, vous écoutez RTL. C'est la première d'avant minuit. La libre antenne pour vous écouter, pour se parler. Pour moi, c'est une journée et une soirée assez importante. Je le sais. Dans quelques années, je m'en souviendrai de ce soir-là. Même je me souviendrai peut-être du moment où à 22h45, je dis que je m'en souviendrai de ce soir-là. Et vous, quels sont les moments importants de votre vie? Je veux dire, si vous aviez la possibilité de revivre une journée en particulier, une journée qui vous a marqué plus qu'une autre, parce qu'elle vous donne, elle donne du sens au reste, une naissance, des retrouvailles, une rencontre, peut-être parfois même des choses beaucoup plus futiles. Quelle est cette journée de votre vie que vous aimeriez revivre, si seulement c'était possible, hein? J'aimerais que vous me le racontiez par écrit, avant minuit, @rtl.fr, ou alors sur le numéro de téléphone dédié à cet usage, 09 69 39 10 11, cette journée particulière que vous voudriez revivre. On s'en parle. Bonsoir Cyril. Cyril ?
1: Oui.
0: Vous êtes avec nous ? Vous
1: oui,
0: avez 30 ans. Où est-ce que vous habitez ?
1: J'habite en région parisienne,
0: en
1: dans le 93.
0: Très bien. Quelle est votre situation de famille actuellement ?
1: Joker.
0: C'est vrai, tout de suite. Deuxième question, on est déjà dans le joker. Très bien. Vous êtes plus près de la fin ou du début alors ?
1: C'est-à-dire de la fin ou du début ? Ouais, Joker.
0: Bon, Joker, évidemment. Je ne suis pas là pour forcer. Qu'est-ce que vous faites dans la vie, dites-moi.
1: Je suis professeur de français.
0: Et ça, c'est intéressant, puisque cette semaine, c'est la rentrée scolaire. Vous faites votre pré-rentrée de professeur quand, vous?
1: Demain.
0: Très bien.
1: Demain.
0: Bon, vous êtes dans quel état?
1: Je serais vous mentir de vous dire que

0: je suis tout à fait serein. Oui, enfin, sans doute le seul métier qu'on ait un an, deux ans, cinq ans ou vingt ans d'expérience où on appréhende toujours la rentrée avec le même stress. Hein.
1: Vous, c'est votre combienième rentrée scolaire?
0: C'est ma sixième rentrée scolaire.
1: Bon, commencez à avoir quand même un peu de bouteille, non?
0: Oui, mais en fait, c'est jamais une valeur sûre. On sait jamais ce qu'on va avoir en face, etc.
1: Alors, vous êtes prof au lycée, au collège?
0: Au collège.
1: Au collège. Bon, vous savez déjà quelles sont les classes que vous aurez cette année?
0: Oui, je sais les classes que j'aurai cette année. J'aurai trois niveaux, cinquième, quatrième et troisième.
1: Bon, quels sont les inconnus?
0: Alors, les inconnus, c'est, on va dire, les élèves, les classes. Parce que, bon, c'est... Alors, je pense que j'invente pas un secret en disant qu'à chaque fin d'année, on constitue les classes par rapport à des niveaux, à des plus, à des lettres, A, B, C, etc. Mais si c'était une valeur sûre, bon, ben, ça se saurait.
1: C'est-à-dire, je comprends pas, ça fait longtemps que j'ai pas été à l'école.
0: Ah oui. Bon, alors, à chaque fin d'année, pour préparer les classes suivantes, elles sont organisées par les professeurs par rapport aux résultats, aux comportements, etc. Et on essaie... la plupart du temps d'équilibrer les classes par rapport au travail, par rapport au comportement également, pour essayer de faire des classes à peu près équilibrées, en tout cas du point de vue du travail et du comportement.
1: D'accord.
0: C'est sûr que c'est sans doute ce qui est le plus efficace, mais c'est pas forcément sûr, on va dire. On n'est pas sûr d'avoir des classes qui sont toujours optimales.
1: Pour dire les choses, est-ce qu'il vous arrive dans votre établissement de risquer de pouvoir avoir ce qu'on appelle des classes difficiles, où ça chahute?
0: Ah oui. Bien sûr, bien sûr, ça c'est le lot de tous les professeurs, hein, qu'on soit bon ou pas. Ça dépend pas de nous, hein, ça dépend de l'alchimie de la classe. C'est des sciences humaines en fait, les classes. C'est-à-dire qu'il peut y avoir des compositions qui peuvent parfaitement marcher, d'autres qui ne marchent absolument pas. Et malheureusement, c'est un peu la loterie. Et c'est sans doute l'une des raisons pour lesquelles les professeurs, la plupart du temps, sont un peu stressés.
1: Donc vous, c'est ce que vous craignez ce soir, veille de rentrée scolaire, que, en gros, il y ait du grabuge dans la classe cette année?
0: Oui, mais après, ça se règle. Hein. De toute façon...
1: Ça se règle comment? Parce que bon, il y a des fois où ça se règle pas.
0: Ben, ça se règle de alors là c'est ils vont disserter toute la nuit et je pense que nous n'avons pas le temps, mais c'est dans les premiers jours que ça se règle.
1: Je vous interromps parce que j'ai entendu de la bouche de certains de vos collègues professeurs que l'autorité ça s'imprimait la première heure, le premier jour.
0: Non, je pense que c'est faux. Les premiers jours, on se fait tester par les élèves et il y a des réactions à avoir qui sont, on va dire, salvatrices.
1: Exemple de test.
0: Par exemple, un élève qui décide de répondre au professeur. Si on ne le recadre pas tout de suite, alors avec fermeté, autorité, mais bien sûr toujours, et c'est ça la clé, je pense, le secret d'une bonne entente et d'une bonne relation entre le professeur et sa classe, c'est le respect. Je pense que les élèves sont très attentifs à ça, le respect et la justice. C'est-à-dire que si le professeur fait un manque de respect ou fait une injustice, les élèves le voient immédiatement, quelle que soit leur classe sociale. Ça, je l'ai vu parce que j'ai fait plusieurs types d'établissements, j'ai vu différents profils, et c'était toujours les deux critères importants. Donc, il faut savoir, voilà, faut être observateur,
1: faut
0: c'est
1: être
0: une science humaine.
1: D'accord.
0: C'est ça.
1: Il vous arrive de vous dire bon là ça va être plus compliqué que à l'accoutumée, ou alors en 6 ans grosso modo vous êtes arrivé à vous faire respecter?
0: Alors en fait ça fait 5 ans que je suis dans le même établissement, donc ma réputation est déjà faite, donc je bénéficie moi de cette autorité là. Donc effectivement, en fait, j'ai déjà eu des sœurs, des frères, donc voilà, ma réputation est installée. Donc effectivement, c'est plus simple qu'avant.
1: Le travail est fait.
0: Voilà, le travail est fait, mais il faut pas se reposer dessus parce que une réputation, vous savez, elle peut vite descendre en flèche selon comment on peut se comporter, ce qu'on peut faire, les gestes, les paroles. Donc voilà, c'est jamais acquis, ça c'est une certitude.
1: Mais j'allais vous dire, vous êtes jeune, vous avez 30 ans, il y a assez peu de différence entre les élèves et vous finalement.
0: La différence, je l'avais quand j'enseignais au lycée, parce que j'ai fait mon stage au lycée, j'avais une vingtaine d'années, et effectivement, en plus, c'était l'époque Covid, donc on avait le masque, et une fois sur deux, un surveillant me demandait de présenter mon carnet, ou d'aller dans le bureau, de me mettre en rang, etc. Là, j'avoue qu'à 30 ans...
1: Ça fait son petit effet, oui.
0: Voilà, et puis j'avoue que néanmoins, à 30 ans maintenant au collège, avec en plus, je fais attention à la manière dont je m'habille, c'est-à-dire que le respect passe aussi, selon moi, par la manière de s'habiller, donc je suis en... en costume au moins un minimum et régulièrement avec la cravate. Donc voilà, il n'y a pas de risque d'être confondu avec un élève, même de troisième. Même s'il arrive, c'est vrai que parfois il y a des élèves qui soient très très grands et on est obligé de presque se casser le cou pour leur parler.
1: Dites-moi, devenir professeur, c'est une vocation ou ça vous est tombé sur le coin du nez par hasard?
0: Eh ben, c'est une vocation tardive, parce qu'à l'origine, moi, je voulais, pour rien vous cacher, je voulais faire de la bande dessinée. J'aimais raconter des histoires par le dessin, inventer des personnages et donner une forme concrète à ce que j'imaginais. Puis, en fait, les réalités matérielles m'ont rattrapé, hein, parce qu'il fallait choisir entre remplir des cases et remplir son assiette. Bon, ben, j'ai fait mon choix. Et à la suite de ça, j'ai choisi de devenir professeur. J'ai toujours été attiré par ce qu'on appelle un peu pompeusement les humanités. Et en fait, ce choix qui au d'abord était pragmatique s'est révélé profondément cohérent parce que j'ai eu la chance d'apprendre à lire très tôt. Et je me souviens presque pas d'avoir grandi sans les livres, en fait. Et le roman m'a toujours fasciné.
1: Vous aimiez l'école, vous ?
0: Est-ce que j'aimais l'école ? Pas vraiment. J'étais pas mauvais, mais je travaillais pas beaucoup. J'étais un peu dans mon monde, mais
1: Ah oui, vous étiez du genre, il est doué, mais bon, il s'intéresse pas trop à ce qui se passe en classe.
0: C'est ça. Ça m'a changé ma manière de voir l'enseignement aussi, ma manière d'enseigner aux élèves également.
1: Vous pensez qu'un bon prof, ça peut changer le cours d'une vie ?
0: Je pense, oui. Moi, j'ai une anecdote. J'ai des anecdotes personnelles, mais je pense que ça fait pas autorité. Il y a une autre anecdote.
1: Moi, ce qui m'intéresse, c'est vos anecdotes personnelles.
0: Ah bah, c'est mes anecdotes personnelles. Ben voilà. Écoutez, j'ai chaque année des messages d'élèves, des mots, des lettres d'élèves qui me disent que ils n'appréciaient pas le français, ils n'appréciaient pas la littérature, et ils ont appris à l'aimer. Qui me remercie à plus d'un titre, et il y a même une élève il y a 2-3 ans qui était en troisième à l'époque, qui était extrêmement timide, extrêmement réservée, que j'ai essayé de pousser à prendre confiance en elle. Elle était incroyablement intelligente, cette fille, mais elle était très timide, et j'ai essayé de progressivement lui rogner le vernis, on va dire, et découvrir la vraie littérature qui était derrière. Et depuis, elle a un club de lecture dans le 93, et elle anime tous les mois un club de lecture avec plein de personnes, et elle envisage, là, elle me l'a dit en fin d'année dernière, qu'elle envisage de créer une association de lecture. Donc ça, c'est une des anecdotes.
1: Ça, c'est gratifiant pour un professeur.
0: C'est très gratifiant, effectivement. C'est très gratifiant.
1: Donc ce soir, il est pas loin de 23h, vous allez vous coucher, demain, c'est l'après-rentrée. Ça veut dire que vous allez pas forcément faire une très bonne nuit de sommeil, ou quand même?
0: Est-ce que je vais faire une très bonne nuit de sommeil? Oui, je pense, parce que c'est du bon stress, vous savez, c'est un peu comme le comédien qui s'apprête à monter sur les planches, vous voyez, c'est ce stress-là qui est plutôt motivant.
1: Si j'ai bien compris, avec les élèves, ça se passe bien, et avec les collègues, comment ça se passe? Parce que c'est demain que vous allez les retrouver, les collègues, cette pré-rentrée. comment vous entendez?
0: Ouais, bah écoutez, c'est comme dans n'importe quelle société. Je pense que vous devez voir ça aussi en entreprise, avec vos collègues, etc. Je pense que voilà, il y a des collègues avec qui vous entendez très bien.
1: En fait, oui, d'accord.
0: Non, mais voilà.
1: On m'a dit hors antenne que vous vous impliquiez tellement dans votre activité de professeur, y compris en organisant des activités périscolaires, que parfois certains disaient, bon, dis donc, tu fais un peu de zèle. Je résume bien.
0: Oui, c'est ça. J'ai très bien résumé parce que c'est le mot exact, l'un des mots qui a été employé en reproche.
1: Pourquoi ? Parce que finalement, vous mettez trop de cœur dans ce que vous faites ?
0: Ben, je sais pas si c'est ça. En fait, si on essaie de se mettre du côté du point de vue de ses collègues en question, c'est que effectivement, selon eux, on n'est pas une organisation non gouvernementale, une ONG. C'est-à-dire que voilà.
1: Alors, on vous a dit ça.
0: Voilà, on n'est pas une ONG. Les heures, c'est les heures. Ambiance. On est là pour être. Pour être payé, oui, voilà, c'est ça. Moi, ça me fait plaisir, vous voyez, moi, ça me dérange pas de faire des heures supplémentaires pour amener des élèves au théâtre, parce que la récompense, moi, le salaire, à la fin du mois, je l'ai, que j'ai 100 euros en plus ou 100 euros en moins, c'est pas tellement ça qui me préoccupe, c'est de voir des élèves qui ont des étoiles dans les yeux quand on les amène au théâtre, à l'opéra, en sortie, en visite de musée, etc., et qui gardent et qui forgent ces souvenirs-là qui les font sortir de leur quartier, en fait, parce que la plupart n'en sortent pas. Et ça, c'est une fierté pour
1: moi.
0: Vous
1: êtes en région parisienne, hein, c'est ça.
0: C'est ça.
1: Donc ça, c'est gratifiant, j'imagine. Et bon, ça coince parfois vis-à-vis des collègues qui, eux, en font moins et qui prennent un petit peu peu ombrage de vos initiatives.
0: Voilà, c'est ça, c'est ça.
1: Vous avez déjà une feuille de route? Vous avez déjà ce que vous allez organiser pour vos élèves?
0: Ah oui, ouais. Ah oui.
1: Ah, qu'est-ce qu'il y a? Alors, c'est oui, quoi le programme cette année?
0: Ah, le programme, alors ça dépend des classes, mais effectivement, c'est un programme qui s'étale, enfin, on est obligé, hein, normalement.
1: J'entends activité périscolaire.
0: Hein. Ah, activité périscolaire, ça aussi, pareillement. Il y aura le musée de Cluny avec les cinquièmes par rapport au programme du Moyen-Âge. Il y aura le musée de l'air et de l'espace pour les élèves de troisième, notamment du point de vue de l'orientation, etc., mais bon, aussi la découverte des métiers de l'espace. Enfin voilà, il y a plein de sorties et de découvertes, des sorties au théâtre également sur Victor Hugo. Enfin voilà, il y a déjà des réservations qui sont faites.
1: Cyril, je vous écoute. Je suis en train de me demander, est-ce que vos élèves vous ont manqué pendant ces 2 mois de vacances?
0: Oui et non. Vous savez, dans les ch'tis, on dit, il y a la phrase de, dans les ch'tis qui dit on pleure toujours 2 fois. Là, c'est la même chose. Je pleure quand je reviens, mais je pleure aussi quand je les quitte. Donc,
1: voilà.
0: Voilà, oui, c'est ça. C'est parce que ça fait quand même, quoi qu'on en dise, ça, c'est une part de notre vie aussi. Il y a une forme d'affection aussi pour les élèves, même si on essaie de dire le professeur, il est pas censé, il est censé faire son travail et tout. C'est faux de considérer les choses comme ça. S'il n'y a pas d'humanité dans ce qu'on enseigne, finalement, il n'y a pas de relation et de bonne relation dans l'enseignement et de rapport à l'éducation.
1: Un prof, c'est celui qui passe le plus de temps avec des enfants dans une journée, j'entends. Vous, il vous arrive dans vos classes par le passé d'avoir repéré peut-être des anomalies ou des soucis qui pourraient concerner certains de ses élèves?
0: Oui, bien sûr. On a aussi un rôle de vie sociale, on va dire. Il y a des élèves qui sont dans des conditions... familiales, éducatives, qui sont abominables. Je sais que par exemple, j'ai eu un cas d'élève pour lequel il fallait pas prévenir les parents quand il y avait des soucis, parce qu'en fait l'élève se faisait battre, et on est face à un cas de déontologie où on se dit qu'est-ce qu'on fait, parce que cet élève a notre confiance. Est-ce que c'est une trahison de faire des signalements, ce qui est notre rôle en fait, hein. Nous on est en assistance à personne en danger. Dès qu'on a connaissance d'une information grave, on est obligé de faire un signalement, et donc effectivement c'est toujours des cas délicats et difficiles à gérer. Donc en général, on fait notre travail et ensuite on fait notre pas de côté. C'est ensuite à l'assistance sociale et aux autorités compétentes d'intervenir.
1: Merci Cyril d'être venu sur l'antenne d'RTL en cette veille de pré-rentrée. Je vous la souhaite excellente. Je vous souhaite une bonne
0: nuit.
1: Merci
0: beaucoup. Bon courage à vous et bonne rentrée sur RTL.
1: Vous le ferez jusqu'au bout, ce métier, jusqu'à la retraite, vous pensez?
0: Je ne préjuge de rien, mais pour l'instant, c'est bien parti pour.
1: Merci, bonne nuit et bonne rentrée. C'est avant minuit. 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Il est 23h. L'essentiel de l'info en 3 minutes qui vous est présenté par Thomas Schnell.
2: Bonsoir à tous. Ça mouline. Le nombre de candidatures à la présidentielle ne cesse de s'accroître. Dernière en date, Olivier Faure, le premier secrétaire du Parti Socialiste, veut être le candidat d'une France plus juste. Il participera à la primaire de la gauche mi-octobre face à Ségolène Royal, Jérôme Guedj, Philippe Brun et Raphaël Glucksmann. Au sein du Bloc central, Gabriel Attal prend ses distances avec Édouard Philippe à Châlons-en-Champagne. Il l'accuse de faire campagne avec les idées d'il y a 20 ans. Le président du parti Horizon, lui, souhaite créer un nouveau parti ou une confédération de partis avec des candidats uniques dans chaque circonscription dans les prochaines législatives. Les secouristes du Népal sont parvenus à se créer un chemin jusqu'à l'entrée du tunnel où une centaine d'ouvriers seraient encore bloqués depuis la crue de mercredi. Les sauveteurs vont désormais élargir la brèche pour tenter d'accéder aux victimes. Le bilan s'est encore alourdi cet après-midi à 781 morts. Aurait 2500 disparus. Les secours se poursuivent également au large de l'île méditerranéenne de Chypre pour tenter de retrouver une vingtaine de disparus. Dans le naufrage d'un ferry, le bateau a chaviré avant de couler avec son bilan terrible, au moins 7 morts et 161 blessés. Et puis l'AS Monaco remporte le choc de la 2e journée de Ligue 1 de football face à l'OM et s'installe en tête du classement, Michael Lefebvre.
3: Effectivement, victoire 2-0 de l'AS Monaco face à l'OM. Olympique de Marseille, 2 buts inscrits par la révélation de cette soirée de Ligue 1. Paris Brunner, le jeune Allemand qui a inscrit les deux buts de cette victoire de l'AS Monaco, avec un but en seconde période magnifique où il a effacé la défense de l'Olympique de Marseille pour marquer avec beaucoup de sérénité devant Geoffrey Delange, le gardien de l'OM. Les Monégasques qui n'ont pas volé cette victoire, puisque l'Olympique de Marseille a eu de grosses difficultés dans cette rencontre à se créer des occasions. Monaco est ce soir leader de la Ligue 1. Marseille a du pain sur la planche.
2: Et dans les autres résultats du soir, Rennes s'est imposé 3-2 face au Mans et le Paris FC 3-0 face à Nice. La météo demain, plusieurs régions de l'Est et du Sud profiteront d'un soleil très ensoleillé dès le matin. Un beau temps qui s'étendra sur le Sud-Ouest et une partie de la Bretagne l'après-midi. Côté température, entre 19 et 34 degrés et le quintet sur l'hippodrome de Saint-Cloud, départ à 13h55. Dominique Cordier vous conseille de miser sur le 6, le 11, le 3, le 2, le 8. Le 9 et le 5. 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Il est 23h03, à la suite de la Libre Antenne avec vous, Johan Rock.
1: Et à tout à l'heure, Thomas, à minuit.
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0: vous raconte. Hier soir, après avoir quitté cette fête d'anniversaire, j'ai pris un taxi. Rentrer dans une voiture qui vous conduit, à chaque fois, c'est l'occasion de se retrouver en tête à tête avec un ou une inconnue. Richard fait le taxi depuis plus de 20 ans. Look d'éternel ado. Il a pourtant déjà 58 ans, cheveux longs, bouclés, lunettes à monture épaisse. On pourrait le confondre avec un réalisateur hollywoodien de films de science-fiction, genre Tim Burton. Je lui ai donné l'adresse de chez moi. Tout de suite, il a dit « Ah, c'est dans ce quartier que j'habitais avec mon ex !» Visiblement, c'était de l'histoire très ancienne. Avec elle, il avait eu une fille, et puis aussi quelques couacs. De son propre aveu, Richard n'était pas très fidèle. Quand sa femme l'a su, elle lui fit payer son manque de loyauté au prix cher, TTC, toute trahison comprise. Apparemment, ça semblait pas trop l'avoir affecté. Ce boulot, c'était pas son premier choix. Mais à l'écouter m'en parler, Richard, j'ai bien compris qu'il aimait ça, conduire la nuit et écouter ses clients lui raconter leur vie. Je lui ai demandé d'où tous ceux qu'il avait transportés, quelle était la course qu'il avait le plus marquée. Pas une seconde, il a réfléchi. Il a dit « La dame des Vosges ». Puis l'air songeur, il s'est remémoré cette femme entre deux âges. Une fin d'après-midi, elle avait ouvert la porte de son taxi, valise à la main. Quand Richard lui a demandé où elle allait, elle avait répondu « Épinal », à plus de 400 km de là. Durant le trajet, elle lui avait confié qu'elle était mariée, deux grands enfants, mais en secret, depuis longtemps, elle était amoureuse d'un homme, un médecin qui habitait là-bas. Elle l'avait rencontré lors d'un week-end passé dans le Grand Est. Une grippe l'avait conduit dans son cabinet. Entre ces deux-là, coup de foudre immédiat. Puis, une correspondance amoureuse et cachée qui durait depuis 20 ans. Ce fameux après-midi, la dame partait rejoindre le médecin, comme on prend la fuite, en laissant tout derrière. Elle avait dit à Richard, « Je veux qu'on vive ensemble, lui et moi. Il s'attend pas à me voir. Ça passe ou ça cassera ?» Arrivée à Épinal, Richard la déposa devant une maison bourgeoise. Elle régla la course, plusieurs centaines d'euros, et lui demanda de l'attendre, une heure, pas plus, qu'ensuite, si elle ne revenait pas, il pourrait s'en aller. Alors il a attendu Richard, 1h10, 1h15, 1h25, puis il est parti, seul, dans son taxi.
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0: Parce qu'on a tous une histoire. Ce dimanche, venez donc me raconter la vôtre. Voici un petit bout du patrimoine de la pop des années 70. Steely Dan, Do It Again, faisons-le encore et encore et encore. Enfin bon, il nous reste un petit peu moins d'une heure avant minuit, évidemment, sur RTL. On s'appelle ?

0: Parce que toutes les histoires méritent qu'on les écoute. Ce soir, venez donc me raconter la vôtre. Avant minuit, l'antenne d'RTL vous est entièrement ouverte encore pour 45 minutes, même un peu plus. 09 69 39 10 11, le standard qui vous accueille avec Charlotte qui est au bout du fil. Et puis le message écrit, évidemment, si vous préférez l'écrit, avant minuit at rtl.fr. Bonsoir Mathieu.
1: Bonsoir Joël.
0: Mathieu, vous avez 46 ans, où est-ce que vous habitez ?
1: En Bretagne.
0: Quelle est votre situation de famille aujourd'hui ?
1: Je suis célibataire avec deux enfants en garde alternée, semaine sur deux.
0: Et c'est quoi cette semaine, la semaine de la rentrée, c'est avec ou sans ?
1: C'est un peu particulier, les vacances scolaires, donc là je devrais pas les avoir aujourd'hui, je devrais plus les avoir depuis vendredi, et ils vont faire la semaine de la rentrée avec leur mère, je leur rentre demain.
0: Qu'est-ce que vous faites dans la vie, Mathieu ?
1: Je conseille les entreprises pour faire des économies d'énergie.
0: Alors vous, depuis votre séparation avec la mère de vos enfants, vous avez fait des rencontres. Mais si j'ai bien compris, pour l'instant, vous n'avez pas trouvé celle avec qui partager votre vie. Vous allez me dire d'ailleurs si c'est un objectif, si c'est ce que vous cherchez ou pas. Combien de temps vous avez été en couple avec la mère de vos enfants ?
1: Plus de 13 ans.
0: Comment vous avez rencontré cette femme ?
1: C'est une amie d'amis. On s'est rencontrés dans une soirée... au début des années 2000, et puis on n'est pas allé en couple tout de suite. On a passé pas mal d'années avant qu'on sorte ensemble et qu'on fasse couple.
0: Tout à l'heure, André, qui est passé dans l'émission, parlait de Simone. Dès le premier jour, il évoquait l'évidence. C'était pas forcément l'évidence, vous.
1: Elle me plaisait dès le début. Ah. Mais elle était prise, j'étais très timide, donc j'ai rien tenté de particulier à part discuter avec elle et voir qu'on sympathisait et qu'on se marrait bien ensemble.
0: Et est-ce que vous, elle vous a dit ensuite si vous lui avez plu dès le début, malgré le fait qu'elle était prise, comme vous dites ?
1: Je me rappelle pas, mais je pense que oui.
0: Qu'est-ce qui vous a plu dès le départ chez cette femme ?
1: Elle était très avenante, très jolie. La conversation était facile. On avait des centres d'intérêt communs.
0: Ce pourrait être de l'amour, ça, ou pas forcément ?
1: Dès le début, vous voulez dire ?
0: Ouais.
1: Oh, je sais pas. Oui, quand on communique avec les gens et qu'on s'entend bien et que on passe un bon moment, c'est déjà un peu de l'amour, non ?
0: Je vous pose la question parce que pour revenir toujours à André, tout à l'heure il me disait ce jour-là, quand il avait rencontré cette femme, il a éprouvé quelque chose qu'il n'avait jamais éprouvé auparavant. Est-ce que ce que vous avez ressenti ce jour-là, vous l'aviez déjà éprouvé avant ?
1: Oui, alors là, pour être honnête, c'est ce qu'on appellerait maintenant une sorte de crush.
0: Coup de foudre, c'est ça ?
1: Elle me plaisait... Elle me plaisait et je me disais que j'avais envie de la connaître et d'être avec elle.
0: Il s'est passé combien de temps entre justement ce moment où vous la rencontrez, elle n'est pas disponible, et le moment où les choses ont commencé à se rapprocher entre vous deux ?
1: Je ne sais pas exactement, au moins 6 ou 7 ans.
0: Ah oui ? Alors ouais. Donc vous avez fié votre vie entre-temps, vous avez rencontré d'autres femmes, j'imagine ?
1: Un petit peu, oui, mais pas. C'était pas non plus extrêmement courant, mais mais elle était en couple. Je me demande si elle n'était pas en couple avec la même personne juste avant qu'on sorte ensemble, qu'au moment où on s'est rencontrés. Je crois, oui.
0: Une fois que c'est arrivé, une fois que vous avez été ensemble, est-ce que déjà vous vous êtes déclaré ou il n'y a pas forcément de déclarer les choses quand elles sont évidentes ?
1: Je ne sais plus.
0: Ah ouais.
1: C'est horrible. Je pense que oui, on s'est dit qu'on s'aimait. Ouais. C'est pas un truc qui me fait peur.
0: Si je vous demandais, parmi toutes ces années que vous avez eues en commun, cette vie de couple, ces enfants que vous avez eus, quel est le moment comme ça qui vous vient à l'esprit, le plus étincelant, le plus nimbé de bonheur, si je puis dire ?
1: Oh, il y en a pas mal, hein. La rencontre, il y a certains voyages qu'on a fait ensemble qui étaient super. Quand on a eu notre fille, quand on a eu notre fils, c'était des moments magiques.
0: Qu'est-ce qui a eu raison de votre histoire d'amour avec cette femme?
1: Un peu le quotidien et peut-être des divergences qu'on n'avait pas vues au début ou sur lesquelles on est passé plus facilement quand on n'était que deux. Et quand il y a les enfants, ça se tend plus la situation quotidienne. Il y a aussi des visions de l'éducation ou des choses comme ça qui sont pas forcément les mêmes et on peut pas tellement le savoir avant d'avoir les enfants ensemble, enfin, si on n'en a pas parlé. Voilà, l'usure, les petites engueulades ou les grosses engueulades, les moments de déception de l'un et de l'autre, plein de choses.
0: Il y a eu une rupture franche ou plein de petites ruptures avec des rabibochages intermittents?
1: Plutôt plein de grosses ruptures très très violentes, où on restait quand même sous le même toit et où on se faisait la gueule, avec des fois des mois entiers sans dormir ensemble par exemple.
0: Tous les deux vous êtes fait beaucoup de mal?
1: Oui, je crois.
0: Tout ça pour le quotidien?
1: Je sais pas, non, je crois que après je me suis dit que certainement que je l'aimais pas autant qu'elle m'aimait et que elle attendait des choses que j'avais pas envie de lui donner.
0: Par exemple.
1: Pour être. Des marques d'amour, des gestes quotidiens ou épisodiques des déclarations d'amour un peu. Et je crois qu'il y a un moment où j'ai arrêté d'avoir envie de lui déclarer mon amour, parce que je crois aussi que j'en doutais pas mal.
0: Qu'est-ce qui fait qu'on peut... Enfin, quand on doute, ça veut dire que, bon, il n'y a plus de doute, en fait, non?
1: Bah, il y a des fluctuations quand même dans les relations. Bon, peut-être pas toutes, mais en tout cas dans la mienne, avec elle, il y en avait.
0: Comment ça s'est terminé? Est-ce que finalement, c'est comme on dit, un commun accord, ou il y a une personne entre vous deux qui a penché plus dans la balance que l'autre pour faire en sorte que ça soit terminé?
1: Peut-être que ça s'est terminé au moment où ta certitude qu'on n'était plus en couple a rencontré ma certitude que ça devait s'arrêter. Un peu. Donc c'est un peu moi qui ai mis fin. Mais ça faisait un moment qu'elle pensait qu'on n'était plus vraiment un couple.
0: Ça a été libérateur pour vous, cette séparation?
1: Ben oui.
0: Pour elle? Moi, j'imagine?
1: Je sais pas. Je sais que sur le moment, elle était terrifiée de ne pas rencontrer quelqu'un d'autre, d'être seule. Et puis, il y avait la question aussi des moyens financiers, en fait, de vivre tout seul, parce qu'on n'a pas des très gros salaires tous les deux, et elle, encore moins que moi.
0: Comment on fait pour refermer le livre d'une relation qui a duré 13 ans et demi? 13 ans et demi, c'est pas rien. Surtout quand on a eu des enfants.
1: On le referme pas quand on a deux enfants et qu'on est en garde alternée. J'ai réalisé l'autre jour que elle m'avait dit une fois que j'étais son meilleur ami alors qu'on était séparés, et je pense que moi ça m'allait pas ce qualificatif, mais je pense que en fait elle continue à faire partie de ma famille.
0: Pourquoi ça ne vous va pas? Enfin, dire tu es mon meilleur ami, bon, c'est une façon de dire, mais c'est aussi qu'il y a un attachement, une confiance et un intérêt pour la personne que vous êtes, vous, le père de ses enfants.
1: Ouais, mais je pense qu'il y a l'amitié, ça a une forme de définition, et quand on a été partenaire et qu'on a des enfants et qu'on se doit encore des choses l'un à l'autre du fait de ses enfants, et notamment le soutien et l'entraide et un minimum de confiance, etc. Et après s'être déchiré comme ça, moi je trouvais que ami c'était pas le bon terme, parce que j'avais pas forcément envie de lui confier un certain nombre de choses que je pouvais vivre par ailleurs, ou qu'elle me confie elle-même ces choses-là.
0: Qu'est-ce qu'elle vous confie?
1: Par exemple, dans sa relation actuelle, elle pouvait avoir envie de me raconter ce qui se passait, et c'est, je sais pas.
0: On mélange pas tout. On peut pas avoir plusieurs rôles à la fois.
1: C'est-à-dire que quand même, ça implique mes enfants. Donc, c'est difficile de trouver le bon le bon équilibre entre savoir qu'est-ce qui peut peser sur l'histoire de mes enfants et sur leur quotidien et de leur mère, parce que j'ai besoin qu'elle aille bien aussi. Et puis ne pas trop s'immiscer, parce que bah moi je suis l'ancien amoureux, donc j'ai pas envie d'être quelque part entre les deux, quoi.
0: Cette séparation, elle remonte à quand? Il y a combien d'années?
1: Ça c'était 4 ans.
0: Où en êtes-vous, vous, de votre vie sentimentale aujourd'hui?
1: Je suis un peu apaisé en ce moment par rapport à ça. J'avais rencontré quelqu'un d'autre à peu près un an et demi après la séparation avec la mère de mes enfants.
0: Donc, un an et demi, ça veut dire qu'il fallait laisser un temps pour vous pour avoir de la place pour aimer ou pour avoir envie en tous les cas de rencontrer?
1: Je pense que j'ai commencé à chercher assez vite, mais sans tellement de conviction. J'ai surtout profité du fait d'être tout seul, de faire ce que je voulais chez moi, d'élever mes enfants comme je voulais quand ils étaient avec moi, d'être célibataire la semaine où je les avais pas, ça c'était magique.
0: Quand on a été en couple avec quelqu'un pendant 13 ans et demi, la démarche même de séduire, c'est une chose qui s'oublie.
1: Surtout quand on n'a jamais été très très doué pour ça avant. J'ai jamais été un dragueur, donc voilà.
0: Sans forcément être un dragueur, en tous les cas, l'idée de savoir qu'on peut plaire à quelqu'un d'autre.
1: Je sais pas, oui, c'est sûr que c'était nouveau. Hein. Je sais que quand j'ai embrassé une femme pour la première fois depuis 15 ans, une autre femme qu'elle, j'ai appelé mon meilleur pote sur le chemin du retour pour lui annoncer l'événement.
0: Un peu comme quand on est jeune adulte ou préadolescent, c'est comme une sorte de totem qu'on vient d'affranchir.
1: Ah non, c'était pas trop c'est pas pour la gloire. C'est
0: non, c'est pas la gloire, mais comme
1: pour lui partager cette magie incroyable.
0: Voilà, parce que c'est quelque chose d'émotionnellement riche et fort et intense.
1: Ah ouais.
0: J'entends comme ça.
1: Ouais. Quand on redémarre après avoir été en couple pendant 13 ans et demi, plus un an et demi sans personne, ça fait vraiment 15 ans. 15 ans avec une seule personne, quand on découvre une autre personne, c'est un univers.
0: Mais faut-il encore avoir des sentiments pour cette personne? Est-ce que cette personne que vous avez rencontrée après votre séparation, il y avait quelque chose d'un peu intense dans vos sentiments?
1: Ah oui.
0: Ouais.
1: Ouais, moi je suis tombé amoureux, très très très amoureux, très vite. Donc oui, je sais pas ce que ça aurait fait si ça avait été quelqu'un pour qui j'avais pas eu de sentiments, mais je pense que j'aurais rien fait de spécial.
0: Peut-être que vous n'auriez rien fait, effectivement.
1: Ouais.
0: Pourquoi vous êtes tombé amoureux? Enfin, c'est une question. Qu'est-ce qui fait que vous êtes tombé amoureux de cette femme?
1: Peut-être qu'elle était merveilleuse.
0: Ça veut dire quoi, ça?
1: Elle était drôle, elle était intelligente, elle était engagée, passionnante. Je l'admirais. Elle était belle. Je pense que c'est pas mal comme point déjà.
0: Ça fait pas mal. Vous avez dit tout à l'heure qu'il y avait peut-être une asymétrie des sentiments entre votre ex-compagne et vous. Vous parlez de cette personne qui est arrivée après au passé. Est-ce que vous étiez sur la même longueur d'onde en termes de sentiments, elle et vous?
1: Il y a un moment où on a été sur la même longueur d'onde. Et ensuite, ça s'est déphasé, on va dire.
0: Pour quelle raison?
1: Je crois que moi, j'étais tellement amoureux que j'étais dans une position d'infériorité. Je me sentais pas assez bien pour elle, d'une certaine manière. Et du coup, ça me bloquait et j'ai pas pu m'exprimer j'ai pas pu être la personne que je suis habituellement et qui, en général, plaît aux gens.
0: Donc vous êtes devenu un autre pour essayer de lui perdre encore plus et finalement d'être moins attirant. Parce que vous étiez un autre.
1: Je ne suis pas devenu un autre pour lui plaire encore plus. Je suis devenu une version tronquée de moi. Avec les parties les plus fantasques et drôles et intéressantes de moi qui n'arrivaient pas à s'exprimer.
0: Et vous n'arriviez pas à réguler
1: Non, j'étais en panique. Bah, d'autant plus qu'après, ça a commencé à mal se passer. J'ai commencé à la perdre d'une certaine manière. Et là, évidemment, à chaque fois que j'allais la voir, je me demandais si elle allait me larguer, quoi. Donc, quand on y va dans cette disposition d'esprit, on n'est pas dans les meilleures conditions pour s'exprimer de manière détendue, quoi.
0: Elle a duré combien de temps, cette relation ?
1: Elle a duré 6 mois, et puis après, on s'est revus quelques mois plus tard pour se reséparer quasiment tout de suite.
0: Vous y pensez encore aujourd'hui à cette femme ?
1: Oui.
0: Tous les jours ?
1: Pratiquement.
0: Qu'est-ce qui vous manque le plus chez elle ?
1: Je sais pas. Sa personnalité, presque ce qui me manque le plus, c'est ce qu'on aurait pu être et ce qu'on a été à certains moments.
0: C'est-à-dire que vous imaginez au quotidien la vie qui aurait pu être la vôtre si vous étiez encore ensemble ?
1: Non, là, j'y pense plus à ça maintenant, parce que ça fait assez longtemps, donc j'ai passé le cap où j'étais dans le mal à chaque fois que je pensais à elle. Mais oui, j'ai imaginé ça, ouais, bien sûr.
0: Et aujourd'hui, votre vie sentimentale, comment vous l'imaginez à l'avenir ?
1: Je sais pas. Un peu, je crois que je commence à avoir envie d'une relation. Une relation amoureuse, même si je me demande si je suis vraiment capable de faire ça, finalement. Parce que j'ai l'impression qu'avec la maturité, on devient tous un peu plus exigeants, on sait un peu tous plus poser nos limites, et quelque part, est-ce que ça ne nous empêche pas de tomber amoureux ? Il y a moins de personnes dont on peut tomber amoureux, peut-être.
0: Ce qui vous fait peur, c'est le quotidien, c'est ça ? Avoir à supporter des choses dont vous n'avez plus envie de supporter.
1: Bah, j'ai pas très envie de vivre sous le même toit avec quelqu'un.
0: Bon, mais ça peut se contourner. Faut pas obligé.
1: Surtout que les personnes que je peux rencontrer sont des personnes qui ont souvent cette envie aussi d'avoir leur chez elles. Et d'ailleurs, elles ont déjà leur chez elles. Et donc, ça me paraît pas être bloquant pour le moment.
0: Vous êtes confiant pour la suite ? Vous dites que peut-être l'amour est au bout du chemin ?
1: Bah, je sais pas, je suis pas inquiet.
0: Bon. Merci d'être venu raconter avec autant de transparence, Mathieu, comme vous l'avez fait, ces histoires de vie à deux qui sont tout sauf simples et même souvent, on l'aura compris, toujours relativement complexes. Je vous souhaite plein de belles choses pour l'avenir et donc une belle rentrée pour vos enfants.
1: Merci beaucoup, bonne soirée.
0: Passez une belle nuit.
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0: Et vous, l'amour, le couple, où êtes-vous de ce grand truc qu'on appelle la vie à deux ? J'aimerais vous entendre sur cette question, sur ce sujet, si vous souhaitez. Vous pouvez prendre le téléphone ce soir, composer le 09 69 39 10 11, et venir vous raconter, comme l'a fait Mathieu il y a un instant. Je vous présente Brigitte, je vous présente Serge, Gainsbourg, Bardot, Bonnie and Clyde sur RTL.
3: Vous avez lu l'histoire de Jesse James ? Comment a-t-il vécu ? Comment il est mort ? Ça vous a plu, hein ?

0: Vous écoutez RTL avant minuit, la première de cette libre antenne dominicale, une émission dans laquelle vous pouvez parler de vous, simplement, des petites choses, des grandes choses qui vous peinent, ce qui vous réjouit, tout à sa place ici, dans cette émission. Vous pouvez appeler, et puis aussi vous pouvez nous écrire avant minuit à rtl.fr. C'est ce qu'a fait Isabelle, qui réagit au témoignage d'André, qui est passé il y a une heure. André, je vous le rappelle, il a perdu sa femme il y a quelques années, et il nous a expliqué... combien il était difficile pour lui de pouvoir aimer à nouveau une autre femme. Voilà ce que m'a écrit Isabelle. Bonsoir Johan, en découvrant votre émission ce soir, j'ai écouté André et je comprends parfaitement ce qu'il vit. Beaucoup de gens sous-estiment à quel point le deuil peut verrouiller le cœur, même des années après. On imagine souvent que le temps efface tout, mais c'est pas si simple. Ce n'est pas l'infidélité envers la personne disparue, non. C'est juste que la confiance et l'élan ne reviennent pas comme on le voudrait. J'en parle en connaissance de cause, m'écrit Isabelle, étant témoin de quelque chose d'approchant avec mon frère, qui a perdu sa compagne il y a 6 ans à présent. Depuis 2 ans, il a fait quelques rencontres via les applis. Mais à chaque fois, j'ai l'impression que c'est comme s'il s'abordait lui-même la relation, qu'il ne voulait pas que ça marche. Je suis très proche de mon frère, j'ai cette chance qu'il puisse se confier à moi et en retour pouvoir lui dire ce que je pense. J'ai beau lui dire que rencontrer une autre femme, ce ne serait pas trahir la mère de ses enfants qui est partie, je sais qu'à ce jour, mon frère ne peut pas l'entendre. Après tout, chacun son calendrier pour avancer dans la vie. En attendant, j'essaye d'accompagner mon frère du mieux que je peux. Et je souhaite un bon courage à André. Signé Isabelle. Merci Isabelle pour votre message, pour nous avoir écrit à l'adresse email de l'émission. Vous pouvez faire comme elle, si vous le souhaitez, prendre part à cette grande conversation nocturne sur RTL tous les dimanches, de vive voix ou alors par écrit. Je vous redonne l'adresse email avant minuit@rtl.fr.
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0: Bonsoir Louisa.
2: Bonsoir.
0: Louisa, vous avez 46 ans, où est-ce que vous habitez ?
2: À Paris.
0: Qu'est-ce que vous faites dans la vie ?
2: Je travaille dans la communication.
0: Quelle est votre situation de famille aujourd'hui ?
2: Célibataire, sans enfant.
0: Alors vous Louisa, si j'ai bien compris, après avoir attendu 10 ans d'un homme marié, quelque chose qui n'est jamais arrivé récemment, cet été je crois, vous avez décidé d'arrêter les frais. Vous allez m'expliquer pourquoi maintenant et ce que vous attendiez finalement précisément de cette relation. On va commencer par le début. Il y a 10 ans, vous en étiez où, vous, de votre vie, de votre vie tout court?
2: On repart bien en arrière. Donc j'avais 35-36 et je sortais de la plus grande relation que j'ai eue. Elle a duré 13 ans. C'est lui qui est parti, donc je me suis retrouvée un peu choquée que tout s'arrête après 13 ans, donc ça a été un peu compliqué. Et puis, assez vite, par envie de tester, je me suis dit qu'il fallait que je fasse d'autres rencontres. Ah oui, c'était une précision, c'était mon premier à tous les sens du terme, donc c'était, j'avais pas connu d'autres hommes intimement.
0: L'homme avec qui vous avez vécu pendant 13 ans, c'est ça?
2: Voilà, c'est ça. Parce que je voulais vivre ma première fois avec quelqu'un que j'aimais, donc j'avais attendu un petit peu plus longtemps que la moyenne.
0: Vous êtes resté longtemps avant de rencontrer cet homme marié? Seul, j'entends?
2: J'ai fait quelques rencontres avant, un peu pour tester, pour voir si je pouvais plaire, parce que c'était pas forcément simple. Découvrir un peu les applications de rencontres. Faut essayer de s'imaginer quand on a été en couple pendant si longtemps, se remettre dans les rencontres, c'est pas évident. Donc j'ai testé et j'ai fait des rencontres, mais j'étais pas fixée sur est-ce que ce sera dans l'objectif d'avoir une histoire sérieuse ou est-ce que ce serait pour quelque chose de léger. J'étais un peu ouverte à tout, donc j'avais pas de problématique là-dessus.
0: Et cet homme marié, donc vous l'avez rencontré via les applis, c'est ça?
2: Lui, c'était sur les réseaux sociaux. On s'est connus par les réseaux sociaux.
0: Alors, comment elle a débuté cette relation d'entrée de jeu? C'était pour faire une rencontre amoureuse ou en tous les cas avoir un rapprochement charnel, si je puis dire?
2: On ne s'est pas dit les choses comme ça, mais il y avait une entente. On parlait de plein de choses, de culture, de médias, de politique, enfin plein de sujets qui nous intéressaient. Et puis on sentait que je n'étais pas toute seule, hein, qu'il y avait une alchimie et puis une
0: attirance réciproque. Ouais.
2: Voilà, c'est ça.
0: Il habitait loin de chez vous, cet homme ?
2: Oui, il était en région. Il passait de temps en temps quand même à Paris, mais il était en région.
0: Pendant combien de temps, dans un premier temps, vous avez échangé virtuellement ?
2: Plusieurs mois. Mais moi, j'avais ma vie à côté, mon boulot, mes rencontres, mes amis. Je n'étais pas en train de compter les jours, quoi. C'était juste une relation qui me semblait intéressante. Et je me disais qu'un jour, on finirait par se rencontrer.
0: Mais ça veut dire que quoi, tous les jours, vous conversiez ?
2: Non, pas tous les jours, mais de temps en temps. Soit via les réseaux sociaux, soit on s'envoyait des mails. Moi, j'aime beaucoup les mails. Je trouve que ça fait correspondance.
0: Bah oui, dans notre temps, mais finalement, voilà. Avec le mail aujourd'hui, on peut se permettre ce genre de choses. Mais je vous entends, il y avait une affinité intellectuelle entre cet homme et vous.
2: Oui, oui, oui. Il n'y avait pas que son physique et tout ce qu'il y a de plus classique. Moi aussi, hein, je ne suis pas une gravure de mode, mais voilà, on se plaisait en tout cas, mais aussi intellectuellement.
0: Qu'est-ce qui fait que, après 6 mois, finalement, vous êtes rencontrés, sachant qu'il habitait pas tout près de chez vous ? Qui a provoqué la rencontre ?
2: Alors, je pense que c'est un peu plus que 6 mois, mais en fait, ce qui s'est passé, c'est que lui me disait qu'il avait un déplacement à faire à Angers. Et moi, j'avais prévu ce week-end-là de partir en Normandie. Donc, c'est pas tout à fait à côté Angers et la Normandie. Mais, un peu par défi, je lui ai proposé de le rejoindre dans son déplacement, qui était un week-end, où il serait logé dans un hôtel hein, par son employeur. Et puis, bah, je pourrais le rejoindre. Et puis, on voit ce qui se passe. Et au pire, je retourne dans la Normandie qui était prévue, quoi. Et lui aussi, par jeu, il m'a dit oui. Donc, c'est ce que j'ai fait de façon un peu spontanée. En me disant, ça va bien se passer, on s'entend bien. Au pire, je vais arriver sur le quai, il y aura personne. Je verrai bien, j'étais prête à partir à l'aventure.
0: Vous étiez plein d'espoir.
2: Oui, Sinon, on fait rien dans la vie si on prend pas de risque. Hein.
0: Exactement, Louisa. Hors antenne, vous avez dit, j'ai pris le train pour aller le retrouver comme dans un film romantique. C'est la première fois que vous faisiez un truc pareil, aussi fou.
2: Ah oui, complètement. Oui, mais aujourd'hui, je le ferai plus parce que c'est quand même pas très très sensé, c'est pas très prudent. Même si on échangeait beaucoup, je pouvais pas savoir si c'était quelqu'un de 100% fiable. Et aussi, j'avais pas forcément pensé au fait que si ça se passait pas bien, je pouvais pas rentrer chez moi. Donc oui, il aurait fallu réfléchir à tout ça quand même.
0: Comment elle s'est passée cette rencontre ? Donc vous descendez du train sur le quai, il est là, j'imagine ?
2: Oui, il est là. Ouais,
0: il est là, bon, déjà c'est un bon point ça. Est-ce que c'est aussi magique que dans vos pensées ?
2: Oui, parce qu'il y a tout de suite, on se prend dans les bras, comme dans un film, hein,

0: peut-être.
1: Ah, le plan, c'était la soirée ou vous passiez le week-end ensemble?
0: Moi, j'avais prévu la soirée. Et puis après, si la soirée se transforme en nuit, pourquoi pas?
1: Et pourquoi déjà, pas une toute une vie, d'accord. On y va étape après étape.
0: Non, j'oubliais pas le fait qu'il était marié. Ça, il n'y avait pas du tout de doute là-dessus.
1: C'était une ombre au tableau, ça?
0: Non. Alors, je ne sais pas si ça peut choquer les gens. Moi, ce n'est pas un truc qui me gênait à l'époque. Je n'avais pas du tout de remords, de trucs de « je fais à une femme ce que j'aimerais pas qu'on me fasse ». Je n'avais pas ce truc-là. Je me disais, lui, il est responsable. C'est lui qui est marié, ce n'est pas moi. Donc, s'il vient à ma rencontre, eh ben, on est adulte. Hein, on est là aussi pour se voir et on ne va pas jouer au Monopoly. Ce n'est pas ça le programme de la soirée.
1: J'ai bien compris. Est-ce que la suite de cette rencontre a été à l'image de ces retrouvailles ou de ces trouvailles de cette rencontre sur le quai de gare?
0: Le reste s'est très bien passé aussi, jusqu'à ce que ça se passe un peu moins bien. Là, je peux juste préciser que j'avais pas imaginé que les remords d'un homme vis-à-vis de sa femme... ça pourrait prendre cette forme-là. Donc, c'est-à-dire se retrouver complètement bloqué. Pas tétanisé, mais vraiment en situation de blocage. Et ne pas réussir à sortir de cette boucle, de ces pensées. Et que moi, enfin, j'étais complètement impuissante par rapport à ça. Qu'est-ce que vous voulez faire?
1: C'est-à-dire que quoi? Pendant ce week-end ou cette soirée, le fantôme de sa femme, si je puis dire, est venu parasiter vos échanges?
0: Oui, c'est ça. Ça, plus, je pense, une culpabilité qui est liée aussi... bon, c'est pas un secret, il a une éducation plutôt catho, et je pense qu'il y a ce truc aussi de la fidélité, de jusque-là, ce que la mort nous sépare, enfin tout le...
1: j'ai compris. Ça. Vous parlez de consommer, hein, d'une oui. relation charnelle, c'est ça. C'était voilà. ça la limite, c'est ça?
0: C'est ça, oui.
1: Vous, comment vous avez pris ça? Ça vous a blessé? Vous en avez pris ombrage? Vous avez compris, au contraire, que justement, il y a une limite qu'il ne pouvait pas franchir?
0: Alors, dans un premier temps, j'ai compris que ça venait pas de moi, parce que le premier réflexe, quand tout s'arrête dans un rapport intime, c'est de se dire, je lui plais pas, ou pas tant que ça, ça vient de moi, je suis pas assez jolie, ou là, tous les complexes qu'on peut avoir peuvent remonter. Donc, bon, il y a eu quelques secondes de ça, et puis j'ai compris qu'en fait, non, vu que tout le déroulé au début se passait bien, voilà, mon corps n'a pas changé en 5 secondes, donc ça se passait vraiment dans sa tête. Et en fait, moi, ça m'a déçue, mais surtout, ça m'a attristée, parce qu'il n'y avait rien que je pouvais faire, à part peut-être patienter et voir si ça pouvait revenir. C'est ce qu'on a fait, on a patienté un peu. On a parlé d'autre chose, et puis peut-être qu'on peut retenter, et puis on verra bien. Et on retente, et pareil, reblocage. Donc là, j'ai compris. Et là, une réaction peut-être naturelle, je me suis mise à pleurer. Mes larmes, je n'arrivais pas à les retenir. C'était à la fois, je pense, de la déception, un peu de colère contre moi-même, de dire, mais tout ça pour ça, t'aurais dû rester chez toi, qu'est-ce que c'est que ces conneries, voilà, bon. Et oui, l'impuissance, en fait, je pense que personne n'aime être impuissant face à une situation. Et donc, les larmes sont montées, lui a essayé de me consoler. Et puis, j'ai trouvé qu'une solution pour que ça s'arrête, c'est de quitter cette chambre d'hôtel pour en avoir une autre et dormir dans un autre espace et retrouver ma sécurité mentale, entre guillemets, quoi.
1: Une fois apaisé le lendemain, est-ce que vous avez eu l'occasion de reparler avec cet homme de ce qui ne s'était pas passé ce soir-là?
0: Oui, mais pas dès le lendemain. Je pense qu'on avait besoin tous les deux de distance. Donc voilà, je lui ai dit que j'étais bien dans le train, que j'étais bien reparti.
1: Vous ne vous êtes pas revus?
0: Non.
1: Ça, c'était il y a combien de temps?
0: C'était il y a 10 ans maintenant.
1: Bon.
0: Ouais.
1: Vous êtes resté, je le disais, pendant 10 ans, ensuite, à vous côtoyer, à continuer d'échanger, si j'ai bien compris.
0: Ouais, on a continué à se parler plus ou moins régulièrement, avec des phases de silence et d'autres où on reprenait contact. Et plus grave, Johan, si je puis me permettre, on a repris des échanges à caractère intime, sexuel.
1: Mais virtuel.
0: Voilà. Je trouve que, même en le verbalisant, là, je trouve que...
1: Plus grave de quel côté? Du vôtre, qui avait compris que

0: possiblement les choses seraient difficilement réalisables ou du sien ?
1: Mais des deux côtés, c'est grave. Alors, du sien, dans la promesse qu'il fait à sa femme d'être fidèle et blablabla, ça s'arrête où, la fidélité ? Est-ce que les échanges de sexto, est-ce que c'est de l'infidélité ? Je ne sais pas. Mais a priori, pour lui, pas vraiment. Il doit être à la limite. Peut-être qu'il a des remords. C'est un autre sujet, c'est lui, ça le concerne. Moi, je me disais, qu'est-ce que tu fous ? Tu vois bien que ça n'a pas marché et que tu ne me reverras pas. Il n'a pas envie de concrétiser. Il n'est pas prêt. Il ne sera peut-être jamais prêt.
0: Alors, pourquoi avoir perduré, insisté pendant une dizaine d'années ?
1: J'ai cru comprendre qu'il y avait au moins deux réponses. La première, c'est un ego très important, peut-être trop important. Et la deuxième, c'est cette situation d'inachevé qui peut vraiment tenir très longtemps. Moi, j'ai envie de clore le chapitre, de me dire, on s'est arrêté en plein milieu du guet, là, ça n'a pas de sens, on peut aller au bout.
0: Et donc, vous avez dit pendant 10 ans, Louisa, peut-être qu'à un moment donné, il va se débloquer, il va y arriver.
1: Ben oui, alors je comptais aussi sur un autre truc qu'on a tous et toutes vécu quasiment. Avec le Covid, en 2020, le confinement, tout ça, on est passé pas très loin de la mort pour beaucoup de gens, ou en tout cas, on a eu des proches peut-être qui ont eu des problèmes. En tout cas, notre vie a été bouleversée. Et donc, je me disais, il y a peut-être des gens qui vivront plus de la même manière. Il y aura un avant et un après. Et ben peut-être que ça va jouer en ma faveur. Et ça n'a pas marché.
0: Non. Louisa, qu'est-ce qui se serait passé il y a 10 ans, si dans cette chambre d'hôtel, finalement, tout s'était passé comme vous l'auriez souhaité ? Est-ce que vous pensez que vous auriez entretenu un lien avec cet homme 10 ans durant, par la suite ?
1: Alors, peut-être si j'avais eu la confirmation qu'on pouvait se revoir. Parce que moi, je ne suis pas la femme d'un one-shot, ça ne m'intéresse pas. En général, je revois les personnes. J'aime bien qu'il y ait une complicité, un vrai lien. Mais s'il m'avait dit non, on ne se reverra pas, c'était une fois unique et c'était super, mais il n'y aura pas d'autre fois, très bien.
0: Donc il y avait quand même, il y a un fond de sentiment dans tout ça.
1: Ah ben oui, ce n'est pas que pour le physique. Ça, il y en a plein d'autres, il y a plein de poissons dans l'océan. Non, je pense qu'il y avait un truc, peut-être oui, d'attachement ou de... Est-ce qu'on tenait l'un à l'autre ? Voilà, on a pu se dire ces mots-là, plus ou moins, mais...
0: Mais lui, est-ce qu'il vous a promis quelque chose pendant ces 10 années ?
1: Alors, il m'a promis une chose qu'il n'a pas respectée. Il a promis que... alors, c'est pas pendant les 10 ans, mais en tout cas, ces dernières années. Il a promis que la prochaine fois qu'il viendra à Paris, il me préviendrait pour qu'au moins on se revoie, ne serait-ce que pour prendre un café. Sans autres attentes. Je lui ai dit, ça, c'est super déjà. Et il m'a révélé, il n'y a pas très très longtemps, qu'il est venu 3 fois à Paris et qu'il ne m'a pas prévenu. Donc il n'a pas tenu sa promesse.
0: C'est ça qui fait que récemment, vous avez décidé, une fois pour toutes, de refermer le livre de cette relation ?
1: Ça, plus le fait qu'on s'est eu au téléphone et que j'ai pu lui poser toutes mes questions et que là, cette fois-ci, il a répondu très sincèrement. Et ça a été beaucoup plus clair. J'ai compris qu'il se passerait vraiment jamais rien et qu'en fait, c'était une décision qui lui convenait très bien.
0: Quelle est la question qui vous a permis d'y voir définitivement plus clair, Louisa ?
1: Je crois que j'ai posé quand même la question des enfants, parce qu'il m'avait dit un jour, quand mes enfants seront plus grands, quand ils auront une situation stable, je pense que peut-être je serai plus à même de concrétiser. Et je lui ai reposé ces mêmes questions. Je me dis, tu y crois encore à ce truc-là ? Vraiment, si c'était plus stable, et encore qu'on ne sait pas, tu peux mourir demain, eux aussi, on ne leur souhaite pas, mais voilà. Tu penses vraiment que c'est la vraie raison ? Et il m'a dit non, en fait, que ça ne se passe pas au niveau de ses enfants, que ça se passe plutôt dans sa tête à lui, que ça n'est pas lié à ça, que les blocages qu'il a, il les aura sans doute toute sa vie, et que le jour où peut-être il ne les aura plus, et ben moi, j'aurais plus envie de le voir.
0: Rétrospectivement, ces 10 ans, vous considérez que c'est du temps gâché ou il fallait ça ?
1: Alors, temps gâché, temps investi, je pense que j'ai perdu beaucoup d'énergie à essayer de comprendre des messages qui ne me semblaient pas clairs, à relire les mails. Enfin, oui, ça, oui, c'était du temps perdu. Maintenant, je suis pas... mécontente d'avoir creusé tout ce temps-là. Mais oui, si je pouvais revenir 10 ans en arrière, il y a plein de choses que je ferais différemment. Et ça, ce serait pas ma priorité. Mais oui, je soufflerais à l'oreille de Louisa de 2016. Bon, allez, barre-toi, rentre à la maison. C'est vraiment pas le bon cheval, quoi.
0: Est-ce que cette attente, finalement, ça n'a pas, rétrospectivement, un peu alimenté le goût du défi, peut-être, de se dire, peut-être, finalement, qui sait, il va y arriver, il va se passer quelque chose entre nous deux.
1: Oui, parce que je suis quelqu'un d'optimiste, donc je me disais que ça pourrait venir, qu'en fait, il suffit d'y aller, quoi, et qu'il fallait que j'essaye d'insuffler cette spontanéité que j'ai eue ce jour où je l'ai rejoint à Angers, ben, peut-être que j'arriverai à lui montrer qu'on a le droit et qu'il ne va rien se passer, que tu ne vas pas brûler en entrant dans l'église la prochaine fois que tu entreras. Donc voilà, lâche un peu du lest. Et en fait, non, ces convictions religieuses et maritales...
0: D'une manière générale, il peut avoir des valeurs, une limite, au-delà même de la religion, finalement, comme vous l'avez dit quasiment vous-même. La limite à la fidélité, pour lui, c'était la relation charnelle. S'envoyer des messages coquins sur Internet n'en faisait pas partie.
1: Oui, mais alors peut-être que j'aurais besoin de l'entendre de sa bouche, qui me dit, voilà, en fait, c'est ça ma limite, mais vraiment, et même si j'ai l'espoir d'un jour, non, en fait, arrête avec l'espoir, c'est ta limite, et tu es très bien comme ça, et en fait, ça te convient.
0: C'est terminé. Ça que vous n'avez plus de nouvelles de lui, vous n'en voulez plus.
1: Plus de nouvelles, c'est les réseaux sociaux, hein, donc si. Je pense qu'on se voit encore passer, on voit les stories, les posts les uns et les autres, mais... Bon, on va plus s'accrocher l'un à l'autre, je pense.
0: On se reparle dans 10 ans.
1: Ou avant, j'espère, si on est encore là.
0: Bon. Merci, Louisa, d'être passée dans le téléphone d'RTL ce soir pour nous raconter, une fois encore. On aura parlé beaucoup d'amour, de sentiments, de vie à deux. Que c'est loin d'être facile, tout ça, et que c'est pas à géométrie régulière. Merci beaucoup, et je vous souhaite, en attendant, une belle nuit.
1: Merci, bonne nuit.
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0: Parce que toutes les histoires méritent d'être partagées tous les dimanches, désormais, entre 21h et minuit. Vous pouvez venir parler, sans être jugé, dire les choses telles que vous les éprouvez, les ressentez, petites, grandes, les joies, les peines. Quelle que soit la chose que vous voulez partager, j'aurai toujours plaisir à vous écouter. Voici... celle qui a introduit le jazz dans la pop dans les années 80, parce qu'on est allé chercher ce morceau dans la décennie 80. Voici Shadé sur votre radio RTL avant minuit, la libre antenne dominicale.

0: Premier avant minuit sur RTL. C'est un plaisir de passer cette soirée en votre compagnie. On va se retrouver dès dimanche prochain, 21h. En attendant, écrivez-moi avant minuit @rtl.fr et laissez des messages sur le répondeur, sur la ligne toujours la même, 09 69 39 10 11. Dans un instant, vous allez retrouver le camarade George Lang qui vous attend de l'autre côté des infos pour W Country. En attendant, RTL, il est minuit. Et c'est le 24 heures d'info avec Thomas Schnell.
1: Les États-Unis ont mené de nouvelles frappes en Iran, les premières en un mois. Selon un responsable américain, des tirs ont été lancés sur l'île de Larak, située dans le détroit d'Ormuz. Le commandement américain assure avoir empêché des gardiens de la révolution de préparer des lance-roquettes chargées de mines marines. Olivier Faure rejoint la course à l'Élysée. Le premier secrétaire du Parti Socialiste veut être le candidat d'une France plus juste. Il participera à la primaire de la gauche mi-octobre face à Ségolène Royal, Jérôme Guedje, Philippe Brun et Raphaël Glucksmann. Au sein du Bloc central, Gabriel Attal prend ses distances avec Édouard Philippe à Châlons en Champagne. Il l'accuse de faire campagne avec les idées d'il y a 20 ans. Le président du parti Horizon, lui, souhaite créer un nouveau parti ou une confédération de partis avec des candidats uniques dans chaque circonscription pour les prochaines élections législatives. Les secouristes du Népal sont parvenus à se créer un chemin jusqu'à l'entrée du tunnel où une centaine d'ouvriers seraient encore bloqués depuis la crue de mercredi. Les sauveteurs vont désormais tenter d'élargir la brèche pour accéder aux victimes. Le bilan s'est alourdi à 781 morts et 2500 disparus. Les secours se poursuivent au large de l'île méditerranéenne de Chypre pour tenter de retrouver une vingtaine de disparus dans le naufrage d'un ferry. Le bateau a chaviré avant de couler avec son bilan au moins 7 morts et 161 blessés. Recherche en cours aussi au large de Plymouth en Angleterre où deux marins pêcheurs français ont disparu dans le naufrage de leur chalutier immatriculé à Saint-Brieuc. Trois membres d'équipage ont pu être secourus. Un adolescent de 14 ans mortellement percuté par un TER sur un passage à niveau à Reux dans le Pas-de-Calais, annonce la préfecture. Et puis l'AS Monaco remporte le choc de la deuxième journée de Ligue 1 face à l'OM et s'installe en tête du classement après sa victoire 2-0. Parmi les autres résultats, Rennes s'est imposé face au Mans 3-2 et le Paris FC 3-0 face à Nice. La météo, plusieurs régions de l'Est et du Sud profiteront d'un ciel très ensoleillé dès le matin. Un beau temps qui s'étendra sur le Sud-Ouest et une partie de la Bretagne l'après-midi. Du côté des températures, elles oscilleront entre 18 et 20 degrés le matin jusqu'à 30 à 35 degrés attendus l'après-midi, notamment dans le Sud-Ouest. Le quintet sur l'hippodrome de Saint-Cloud s'élancera à 13h55. Dominique Cordier vous conseille de miser sur le 6, le 11, le 3, le 2, le 8, le 9 et le 5. L'outsider RTL, c'est le 3, Sorano.
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4: Bonsoir et bienvenue dans cette émission qui s'appelle la collection Soft Rock. Dimanche soir. Et cette collection commence avec les Beatles. Soyez les bienvenus. Installez-vous, il y en a pour une heure. Je vous souhaite le meilleur.

deux ailes à l'anglaise. Les Beatles et l'album Rubber Soul en 1965. Une chanson écrite par Paul McCartney avec l'aide de John Lennon. Vous écoutez Les Nocturnes sur RTL? Non, on n'est pas Les Nocturnes. Je m'aperçois que j'ai un petit problème avec mon ordinateur. Alors si mon camarade qui se trouve en haut, là-bas, au pigeonnier, peut descendre, ça me rendrait bien service parce que là, on va avoir quelques soucis à diffuser tous les disques qui sont programmés.

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1: In my life, c'était George Martin, le producteur légendaire des Beatles, avec un narrateur qui s'appelle Sean Connery. Vous écoutez la collection Soft Rock, on a sauvé les meubles. On a réussi à retrouver la musique qui avait disparu. Ah, ces ordinateurs, ils font ce qu'ils veulent.

0: Stewart, avec cette chanson qui avait été un succès pour Frank Sinatra, également enregistrée par Ray Charles et Willie Nelson en duo. It was a very good year. Vous écoutez la collection Soft Rock. Ça sera comme ça tous les dimanches soirs entre minuit et 1h du matin. Oui, évidemment. Sans commentaire. Dolly Parton.
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musique de la nuit du dimanche au lundi. Soft, cool. Voici Tom Petty. Et il chante les accents du sud. Southern accents.

Judith Suka, chanteuse anglaise d'origine polonaise. Stay with me till dawn. La collection Soft Rock. Il est minuit et 42 minutes. Bonne nuit. Bonne route si vous êtes au volant. Cool. La musique la nuit dans la voiture, c'est génial. Merci de nous avoir choisis.

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1: Sailing, c'était Christopher Cross, évidemment. Et maintenant, Joni Mitchell, Woodstock. La collection Soft Rock du dimanche soir.

Riders on the Storm, les Doors évidemment, sur cet album mythique, Elle est Woman, en 1971, le dernier album avec la voix de Jim Morrison, qui décédera quelques mois plus tard à Paris. Avant Joni Mitchell et Woodstock, c'est pratiquement la fin de cette collection soft rock.

0: vous souhaite une très bonne fin de nuit, une bonne semaine, et je vous retrouve vendredi soir pour la collection suivie des Nocturnes et de Double Country. Bonne nuit à tous. 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
1: Les États-Unis ont mené de nouvelles frappes en Iran, les premières en un mois. Selon un responsable américain, des tirs ont été lancés sur l'île de Larak, située dans le détroit d'Ormuz. Le commandement américain assure avoir empêché des gardiens de la révolution de préparer des lance-roquettes chargées de mines marines. Olivier Faure rejoint la course à l'Élysée. Le premier secrétaire du Parti Socialiste veut être le candidat d'une France plus juste. Il participera à la primaire de la gauche mi-octobre face à Ségolène Royal, Jérôme Guedj, Philippe Brun et Raphaël Glucksmann. Au sein du Bloc central, Gabriel Attal prend ses distances avec Édouard Philippe à Châlons en Champagne. Il l'accuse de faire campagne avec les idées d'il y a 20 ans. Le président du parti Horizon, lui, souhaite créer un nouveau parti ou une confédération de partis avec des candidats uniques dans chaque circonscription pour les prochaines élections législatives. Les secouristes du Népal sont parvenus à se créer un chemin jusqu'à l'entrée du tunnel où une centaine d'ouvriers seraient encore bloqués depuis la crue de mercredi. Les sauveteurs vont désormais tenter d'élargir la brèche pour accéder aux victimes. Le bilan s'est alourdi à 781 morts et 2500 disparus. Les secours se poursuivent au large de l'île méditerranéenne de Chypre pour tenter de retrouver une vingtaine de disparus dans le naufrage d'un ferry. Le bateau a chaviré avant de couler avec son bilan au moins 7 morts et 161 blessés. Recherche en cours aussi au large de Plymouth en Angleterre où deux marins pêcheurs français ont disparu dans le naufrage de leur chalutier immatriculé à Saint-Brieuc. Trois membres d'équipage ont pu être secourus. Un adolescent de 14 ans mortellement percuté par un TER sur un passage à niveau à Reux dans le Pas-de-Calais, annonce la préfecture. Et puis l'AS Monaco remporte le choc de la deuxième journée de Ligue 1 face à l'OM et s'installe en tête du classement après sa victoire 2-0. Parmi les autres résultats, Rennes s'est imposé face au Mans 3-2 et le Paris FC 3-0 face à Nice. La météo, plusieurs régions de l'Est et du Sud profiteront d'un ciel très ensoleillé dès le matin. Un beau temps qui s'étendra sur le Sud-Ouest et une partie de la Bretagne l'après-midi. Du côté des températures, elles oscilleront entre 18 et 20 degrés le matin jusqu'à 30 à 35 degrés attendus l'après-midi, notamment dans le Sud-Ouest. Le quintet sur l'hippodrome de Saint-Cloud s'élancera à 13h55. Dominique Cordier vous conseille de miser sur le 6, le 11, le 3, le 2, le 8, le 9 et le 5. L'outsider RTL, c'est le 3, Sorano.
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4: La philosophie, ça sert à apprendre à vivre, si possible, avant qu'il ne soit trop tard. S'enfermer dans un couple à vie dès l'âge de 15-16 ans, je trouve ça un peu curieux. Et d'ailleurs, je soupçonne que ça ne durera pas toute la vie. Le bonheur n'est pas un devoir. Vous avez le droit d'être malheureux, vous avez le droit d'être triste, vous avez le droit d'être angoissé.
3: Combien de vies tiennent dans une seule existence? Mon invité est le prof de philo qu'on aurait tous rêvé d'avoir au lycée, tant sa parole est limpide, son esprit vif, son verbe haut. Il a d'ailleurs enseigné des années avant de se consacrer exclusivement à l'écriture pour transmettre et réfléchir à la vie, à l'amour, au bonheur, à la mort, autant de questions qui nous traversent, nous habitent et nous hante. Pensez mieux pour vivre mieux. Avec cet adage en bandoulière, il est devenu l'un des philosophes français les plus lus et les plus traduits dans le monde. Matérialiste comme Épicure, rationaliste comme Spinoza, humaniste comme Montaigne, ce normalien agrégé, docteur et maître de conférences a aussi été membre du comité consultatif national d'éthique. Avec une quarantaine de livres au compteur, l'auteur du cultissime Petit traité des grandes vertus ou plus récemment de la clé des champs est revenu cette année avec un livre au titre passionnant, L'opportunité de vivre.
5: Xavier Demoulin.

0: moi.
1: Mais non, c'est pas la fin du monde. Bonjour, Greg Constantville. Très, très heureux de vous recevoir.
2: Bonjour, merci à vous.
1: Soyez le très bienvenu ici. C'est pas la fin du monde, rassurez-nous.
2: Non, non, ce n'est pas la fin du monde. Il y en aura sans doute une un jour ou l'autre, mais selon toute vraisemblance, c'est pas pour tout de suite.
1: Est-ce que la philosophie, ça peut être un bon médicament pour aller mieux?
2: Non. Ah. Non, si on entend par médicament quelque chose qui soigne une maladie. La vie n'est pas une maladie, et la philosophie, c'est là pour vous aider à vivre. Autrement dit, ne nous racontons pas d'histoires. Je me souviens d'un livre que j'avais vu en librairie et que je n'avais pas acheté, dont le titre ou le bandeau publicitaire disait « Moins de Prozac, plus de Platon ». C'est un contresens, parce que le Prozac est un antidépresseur, qui est un médicament efficace, qui sauve des milliers de vies. Si un de vos amis est dépressif, apparemment pense à se suicider, si vous lui dites « lis plutôt Platon », vous le mettez en danger. Il faut l'envoyer d'urgence voir un médecin. On dit la dépression, c'est une maladie. La maladie, ça relève de la médecine, pas de la philosophie. Si en revanche, tel de vos amis n'est pas un dépressif, mais s'interroge sur le sens de sa vie, a pas trop de plaisir à vivre, a du mal à être heureux, ah, vous auriez bien tort de l'envoyer voir un psychiatre. Il n'est pas malade, il est vivant. Voyez. Et donc, moi j'ai envie de dire que la philosophie, ça marche très bien, sauf pour les malades, précisément. Et je dirais que c'est l'un des critères de la santé mentale. On est en bonne santé mentale quand on n'a pas besoin de psychiatre, parce que la philosophie suffit. Voilà. Et donc, ne faisons pas de la philosophie une thérapie, ça c'est du pipeau, c'est un mensonge. Mais en revanche, comme la vie n'est pas une maladie, on ne peut pas confier la conduite de notre vie à notre médecin, si vous voulez. Voilà, et donc, les deux sont très utiles. La médecine, c'est formidable pour les malades, et la philosophie, c'est formidable pour les autres.
1: Mais la philosophie, par exemple, aujourd'hui, à l'heure de l'hypertechnologie, à l'heure de l'intelligence artificielle, qui ressemble un tout petit peu, cette IA, à ce que vous appelez, dans votre dernier livre, Entre les lignes, le démon de chanceux. Vous savez, ce fameux grand neurologue surdoué, c'est un peu ça, l'IA, non?
2: Mais là, sauf que l'IA ne pense pas. Hein, ce sont des machines. Mmh. Totalement inconsciente, qui fonctionne en fait avec une mémoire énorme, un petit peu comme votre ordinateur, mais sans aucune conscience, sans aucun désir. Le bon modèle, c'est le GPS, si vous voulez. Le GPS, c'est une forme d'intelligence artificielle. Il est bien plus performant que vous pour vous donner un itinéraire. Mmh. Mais si vous demandez à votre GPS où aller, il n'en sait rien. Parce que il n'a pas d'opinion, il n'a pas de désir, il n'a pas de volonté. Donc si vous, vous savez où aller, le GPS vous aidera à trouver le meilleur itinéraire.
1: Ce qui veut dire que si je sais penser, en tout cas, voilà, si j'ai des questions philosophiques que je me pose, l'IA peut être utile à ce moment-là, à partir du moment où je suis précis dans mon questionnement, c'est ça que vous dites?
2: Oui, ça peut peut-être vous aider, mais enfin là encore pas trop, parce que je suis allé voir ce que c'était. J'ai posé à ChatGPT une question toute simple, Dieu existe-t-il? Il m'a répondu exactement ceci. En tant que robot conversationnel, je ne peux pas répondre à cette question. Je lui réponds, c'est dommage, c'est une question quand même très intéressante. Alors, je lui pose une autre question. J'ai pris un sujet de bac traditionnel. Ouais. L'histoire a-t-elle un sens, hein? Et il a fait exactement ce que je disais à mes étudiants de ne jamais faire. C'est-à-dire qu'il a fait le plan dit thèse, antithèse, synthèse. Plan prétendument dialectique, sauf que moi je disais à mes étudiants, attention, le plan en trois parties, d'abord c'est pas obligatoire, mais c'est une possibilité, thèse, antithèse, synthèse, pourquoi pas, sauf que ça ne peut pas vouloir dire première partie blanc, deuxième partie noir, troisième partie gris. Ça ne peut pas vouloir dire première partie oui, deuxième partie non, troisième partie peut-être. Or, je demande à ChatGPT, l'histoire a-t-elle un sens? Il me répond, première partie oui, l'histoire a un sens, deuxième partie non, l'histoire n'a pas de sens, troisième partie c'est très compliqué, les philosophes sont pas tous d'accord sur la question. Autrement dit, un devoir d'une platitude totale. J'aurais mis 9 si j'avais dû le corriger.
1: C'est ça, c'était ma question, combien 9 ?
2: Comme en vérité, il n'y avait pas une seule faute d'orthographe. Ouais. J'aurais mis 10 ou 11, parce que ça devient rare, les copies sans faute d'orthographe, mais c'est pas vraiment de la pensée. Alors, ça veut pas dire que c'est pas un outil utile dans certains domaines, notamment pour les médecins, pour faire les diagnostics, pour lire une radio. Apparemment, ça peut être extrêmement performant. Mais si vous comptez sur une intelligence artificielle pour vous dire comment vivre, vous vous trompez et sur la vie et sur l'intelligence artificielle.
1: Mais prendre le temps de penser sa vie alors que tout s'accélère, y compris le progrès technologique, ça devient quand même assez compliqué, non, ou pas ?
2: Mais non, tout ne s'accélère pas. Moi, quand je me réveille le matin, le temps passe exactement de la même façon que quand j'avais 15 ou 16 ans. J'écoutais la radio, j'écoute la radio, je lisais les journaux, je lis toujours les journaux. Non, je crois qu'il y a un peu une part d'illusion dans ce sentiment d'accélération perpétuelle, et puis quand bien même tel ou tel phénomène s'accélère, c'est à vous de prendre le temps de réfléchir.
1: Et de freiner, et de prendre le temps, on est responsable de ça. En tout cas, il y a une chose à laquelle vous résistez très bien, c'est la technologie, justement parce que vous êtes partout, sur TikTok, sur YouTube, sur les réseaux, les jeunes s'abreuvent de vos conférences.
2: J'y suis partout, alors que je n'y vais jamais.
1: Je sais.
2: C'est ça le paradoxe, hein. Je suis jamais occupé de tout ça, mais
1: vous
2: attendiez... j'ai appris qu'effectivement qu'on trouvait mes conférences sur TikTok, sur YouTube, ou je ne sais quoi, où je ne vais moi-même, encore une fois, jamais. Donc c'est pas
1: plaisir.
2: Moi qui les ai mis sur le réseau. Mais c'est effectivement des gens, notamment beaucoup de jeunes qui se sont emparés de ces vidéos. Et au fond, tant mieux, parce que je ne suis pas du tout technophobe, je ne suis ni technophobe ni technophile.
1: Mais vous attendiez à un tel succès ?
2: Oui, enfin, mon rêve, c'est plutôt d'être lu que d'être regardé, si vous voulez. C'est vrai que maintenant, ça m'amuse moi-même. Très souvent, je suis abordé dans la rue par des jeunes gens qui me disent « j'adore vos vidéos sur TikTok », par exemple. Je me souviens d'un jeune homme, un grand black, comme on dit, d'une trentaine d'années, qui m'aborde dans la rue et me dit « j'adore vos conférences sur TikTok », et il ajoute « c'est formidable, ça fait du bien à la jeunesse ». J'ai trouvé ça sympathique, mais j'avais envie de lui dire « mais vous savez, j'écris aussi des livres ». Et c'est vrai que pour le philosophe que je suis, l'écrit est quand même l'essentiel. C'est à l'écrit qu'on peut rentrer dans les détails, qu'on peut faire des démonstrations vraiment rigoureuses, si vous voulez. Mais le fait est que l'époque, là pour le coup, là c'est un vrai changement, l'époque tend à privilégier l'image plus que l'écrit, et donc l'oral plus que l'écrit.
1: Est-ce que vous considérez avoir une parole qui aide à aller mieux ?
2: Alors ça, je pense que oui, mais encore une fois, sauf pour ceux qui sont vraiment malades. Donc
1: oui, non, mais ça, on a bien compris.
2: Il s'agit pas d'une thérapie,
1: mais sinon, oui, ça.
2: Mais effectivement, la vie est difficile, y compris quand on n'est pas dépressif. Elle est difficile pour tout le monde. Et moi, c'est vrai que j'aime les penseurs qui aident à vivre, non pas du tout par de grandes leçons d'optimisme. Je me méfie toujours des gens qui vous disent que la vie est merveilleuse, que tout va bien, etc. Il ne s'agit pas de penser le monde en bleu et rose, non. Je pense que la vie est difficile, que le monde ne va pas bien, mais que justement, il faut plutôt aider les gens à vivre mieux, à se battre, plutôt qu'avoir envie de se tirer une balle dans la tête. Voilà. Et donc, effectivement, quand les gens me disent que mes livres ou ma parole leur font du bien, je trouve que c'est une excellente nouvelle et j'en suis fier, tout à fait.
1: Et ça vous fait du bien de l'entendre. Et vous avez une particularité, je le disais dans l'intro, une marque de fabrique, c'est la clarté. On vous comprend quand vous parlez. Vous n'êtes pas un philosophe compliqué, ce qui ne vous empêche pas de développer des pensées complexes. Et donc, cette clarté-là, elle est quand même assez rare. Et pourtant, enfant, quand vous étiez enfant, on ne vous comprenait pas quand vous parliez, parce que vous aviez un trouble du langage.
2: Vous avez un trouble d'élocution, c'était
1: ouais.
2: Qui touchait moins à la grammaire ou même vocabulaire qu'à la prononciation des mots. Donc j'avais du mal à articuler les mots, et j'en suis sorti fort heureusement, parce que je le vivais à l'époque douloureusement. Mais oui, c'est vrai, je suis un philosophe clair, parce que je trouve que la clarté est l'une des principales qualités intellectuelles. Mais c'est déjà ce que disait Descartes, autre philosophe extrêmement clair. Il disait qu'au fond, les gens qui écrivent de façon obscure, c'est comme des gens qui serait aveugle et qui, devant se battre avec un adversaire, l'entraîne dans une cave obscure. Comme ça, tout le monde est aveugle, ils sont sur le même sur un pied d'égalité avec les autres. Alors qu'au contraire, ceux qui voient clair doivent se battre en pleine lumière, si vous voulez. Donc moi, j'essaye pas d'attirer mes interlocuteurs dans la cave où plus personne ne voit rien. J'essaye au contraire d'être le plus clair, c'est-à-dire le plus facile à comprendre, mais donc aussi à critiquer. Parce que les penseurs qui sont totalement incompréhensibles, par là même, personne ne peut les critiquer parce que personne n'y comprend rien.
1: Faire du langage son outil, son métier, après avoir été justement amputé du langage plus jeune, qu'est-ce que ça dit de vous ?
2: Ça dit de moi peut-être une forme de courage, malgré tout, de volonté, parce que c'est vrai que j'ai dû affronter ce problème dans mon enfance. Et en plus, moi, mon père, qui est un homme un peu rude, se moquait beaucoup de moi à ce propos. Maintenant, on m'emmènerait voir un orthophoniste, mais à l'époque, non, c'était pas le cas, et donc j'en ai effectivement souffert pendant mon enfance. C'est pour ça que j'ai voulu devenir écrivain. Le sentiment que j'avais, c'est que puisque j'arrivais pas à m'exprimer à l'oral, j'allais m'exprimer à l'écrit. Et comme j'étais un grand lecteur de romans, en l'occurrence, je rêvais enfant de devenir romancier. Et ce qui s'est passé, c'est qu'à l'adolescence, en terminale, et même un peu avant la terminale, j'ai découvert que la philosophie, ça m'intéressait encore plus que la fiction, encore plus que les romans, parce qu'au fond, je trouvais que la vie telle qu'elle est déjà tellement intéressante, à quoi bon inventer des histoires, alors que la vie telle qu'elle est me passionnait davantage. Et donc, j'ai un peu viré ma cutie, j'ai renoncé à être romancier, alors peut-être j'ai pas le talent qu'il aurait fallu.
1: Vous aviez lu Proust aussi, qui vous a un tout petit peu convaincu qu'il fallait faire autre chose que de la littérature, dites-vous.
2: J'ai fait l'erreur de lire coup sur coup La recherche du temps perdu de Marcel Proust et Mort à crédit de Céline.
1: Ah oui, là.
2: Et que ces deux génies m'ont paru avoir mis la barre tellement haut que je ne pouvais pas rivaliser.
1: Ils vous ont dissuadé. Justement, en tant que philosophe, ça s'appelle Mille et une vies ici, combien de vies vous avez eues en tant que penseur ? Parce que est-ce que finalement vous êtes toujours vous êtes le même philosophe qu'à vos débuts, ou est-ce que ça a évolué ?
2: Vous estimez ça a évolué, mais en même temps, ça a évolué. Tout dépend à partir de quand.
1: Ouais.
2: Si je pense à mon enfance, ou même à mon adolescence, il y a un grand changement philosophique. C'est qu'à 15 ou 16 ans, j'étais croyant, j'étais catholique, très pieux en l'occurrence, militant de la JEC, la jeunesse étudiante chrétienne, et que j'ai perdu la foi donc vers des 17, des 18 ans, et qu'aujourd'hui, je suis un philosophe athée. Donc là, c'est un vrai changement. Mais à l'époque, 17, 18 ans, j'avais rien écrit. Si par contre, je pense à mes tout premiers livres, notamment Le Mythe d'Icare, publié en 1984, donc j'avais 32 ans. Oui, il y a des changements, mais ça reste la même philosophie. Alors, que vous avez évoqué rapidement, c'est vrai que, et en 1984 et aujourd'hui, j'étais et je suis un philosophe matérialiste, au même sens en effet qu'Épicure, un philosophe rationaliste, au même sens en effet que Spinoza, et un philosophe humaniste, au même sens en effet que Montaigne. Quand j'ai commencé à philosopher, il y avait 4 auteurs qui m'apportaient surtout, qui étaient comme les pierres d'angle de la maison philosophique que je voulais construire, qui étaient Épicure, Spinoza, Marx et Freud. Et je garde beaucoup d'estime pour les 4, mais c'est vrai que Marx et Freud me passionnent moins que quand j'avais 20 ou 30 ans. Et puis surtout, il y en a une cinquième pierre d'angle qui s'est ajoutée, qui est Montaigne. Et Montaigne, justement, m'a un peu libéré de ces grands penseurs dogmatiques. Parce qu'est-ce qu'il y a de commun à Épicure, Spinoza, Marx et Freud ? C'est une forme de dogmatisme. Ils sont certains de détenir la vérité. Et Montaigne nous aide à comprendre que personne ne peut être certain légitimement de détenir la vérité.
1: Montaigne
2: et donc Montaigne
1: Freud
2: a relativisé et mon matérialisme, et mon rationalisme, et mon humanisme, sans du tout les abolir. Je reste matérialiste, rationaliste, humaniste, mais de façon moins dogmatique, de façon plus ouverte aux doutes, aux soupçons, aux interrogations.
1: Est-ce que finalement penser, c'est mourir souvent, ou est-ce que c'est renaître en permanence ?
2: C'est plutôt renaître que mourir. Vous savez ce que dit Montaigne en citant Cicéron, qui lui-même citait peu ou prou Platon. Philosopher, c'est apprendre à mourir. Sauf que cette formule qu'on cite souvent, on se trompe sur elle, parce que ce que montre Montaigne, en vérité, c'est que philosopher, c'est d'abord apprendre à vivre. C'est ça qui est important, mourir, vous savez, on y arrivera toujours. C'est ce qu'écrit Montaigne assez joliment. Si tu ne sais mourir, ne t'en fais pas. Nature t'en informera sur le champ pleinement et suffisamment. Autrement dit, je vous rassure, mourir, vous y arriverez très bien. Tout le monde y arrive. Il n'y a pas eu d'échec de ce point de vue. Vivre, c'est beaucoup plus difficile. Et donc, c'est parce que la vie est difficile qu'on a besoin d'apprendre à vivre. Et bien voilà, la philosophie, c'est exactement ça. Le bon modèle, c'est pas la thérapie, ça ne guérit aucune maladie. Le bon modèle, c'est l'apprentissage. Il faut apprendre à vivre. Vous savez, la belle formule de Louis Aragon, dans un poème, le temps d'apprendre à vivre, il est déjà trop tard. Et moi, quand je faisais cours en terminale, la première leçon où il fallait expliquer à tes jeunes adolescents ce que c'était que la philosophie, je citais ce vers d'Aragon, le temps d'apprendre à vivre, il est déjà trop tard, et je leur disais, ben voilà, la philosophie, ça sert à apprendre à vivre, si possible, avant qu'il ne soit trop tard. Mais comme la mort, malgré tout, fait partie de la vie, apprendre à vivre, c'est aussi en partie apprendre à mourir, c'est-à-dire à accepter d'être mortel, parce que mourir, vous y arriverez forcément, mais accepter d'être mortel, ça c'est des fois un petit peu plus difficile. Et comme la mort fait partie de la vie, ben, si on n'accepte pas d'être mortel, on n'accepte pas la vie telle qu'elle est, on se raconte des histoires, on s'enferme dans l'angoisse ou la dénégation.
1: D'où cette idée qu'on entend souvent d'ailleurs, et j'aimerais bien avoir la définition pour vous, qui est de apprendre aussi à penser contre soi-même. Ça veut dire quoi ?
2: Ben, ça veut dire penser, parce que si on ne pense pas contre soi-même, on n'arrête pas de répéter toujours les mêmes choses. Et donc, il faut toujours se demander dans quelle mesure est-ce qu'on a raison de penser ce qu'on pense. Et pour savoir si on a raison de penser ce qu'on pense, il faut entreprendre de le critiquer. Donc, c'est une façon de se défaire des préjugés, du déjà-pensé, de cette espèce d'enfermement de beaucoup de gens dans telle ou telle doctrine ou idéologie.
1: Je parle à l'ancien professeur. Est-ce que vous considérez aujourd'hui que les professeurs de philosophie sont au niveau? On parle d'une baisse générale chaque année du niveau, notamment des élèves, mais aussi parfois du corps professoral. Juste un chiffre, hein, 30% des étudiants qui arrivent en première année à l'université ne maîtrisent pas l'expression écrite la plus élémentaire. Ça, c'est un constat qui a été fait à la rentrée de 2025.
2: Pour le coup, c'est une véritable inquiétude. Le niveau des enfants baisse, c'est incontestable, pour toutes sortes de raisons, mais entre autres parce qu'ils passent tellement de temps sur les écrans à regarder des images qu'ils lisent de moins en moins. Or, toutes les études scientifiques montrent que la lecture entraîne un développement du cerveau considérable, beaucoup plus que le fait de regarder, par exemple, une conférence sur un écran.
1: Sauf si c'est vous.
2: Non, même si c'est moi, mieux vaut me lire que m'écouter. Oui. Intellectuellement, c'est pas du tout la même chose. Donc, le niveau des élèves baisse, et là, faut pas raconter l'histoire. Les professeurs sont tous d'anciens élèves. Donc, si le niveau des élèves baisse, le niveau des professeurs, forcément, avec une génération de décalage, va baisser aussi. Et d'autant plus que ce ne sont pas toujours, et même c'est de moins en moins, les meilleurs élèves qui deviennent professeurs. Parce que professeur, c'est un métier pas bien payé, pour ce qui est du niveau de compétence, bac plus 5, vous commencez avec un tout petit salaire. C'est un métier très difficile. Toujours, mais d'autant plus aujourd'hui où les jeunes sont plus indisciplinés, moins respectueux qu'ils ne l'étaient il y a 50 ou 100 ans. Or, quand un métier est de plus en plus difficile et à la fois mal payé, tous ceux qui peuvent faire autre chose font autre chose. Surtout dans les matières, si j'ose dire, concurrentielles. En philosophie, il n'y a pas trop de problèmes parce que le seul métier qu'on puisse faire avec un diplôme en philosophie, au fond, c'est d'enseigner la philosophie. Mais quelqu'un qui est très bon en maths ou très bon en anglais, pourquoi voulez-vous qu'il enseigne les maths ou l'anglais pour un salaire très très modique, alors qu'il pourrait gagner peut-être deux fois plus dans une entreprise privée
1: La solution, c'est d'augmenter le salaire des profs.
2: C'est pas une solution miracle, mais disons qu'on peut pas avoir les meilleurs profs si on les paye mal, et donc il faudrait effectivement augmenter le niveau des profs. Il faudrait que les concours de recrutement aient davantage de candidats, il faudrait que le métier d'enseignant devienne plus attractif. Ça veut dire qu'il faudrait faire en sorte qu'on puisse obtenir dans les classes un calme minimal. C'est-à-dire qu'un professeur chahuté, c'est une horreur pour lui d'abord, mais donc aussi pour les élèves. Et puis combien de mes collègues font cours dans une espèce de brouhaha continu, et qui est victime de ce brouhaha? Alors, pour l'enseignant, c'est désagréable, mais pour les élèves, c'est encore pire, si vous voulez. Et donc, il y a une espèce de crise de l'école que je trouve très, très inquiétante. notamment pour notre pays. Il y a d'autres pays où apparemment les choses se passent mieux, et donc je crois qu'il faut que les Français fassent de l'école l'une de leurs priorités.
1: Reprendre du service, vous, redevenir prof en terminale, faire quelques tours de classe, quelques tours de lycée pour redonner un petit peu.
2: Même encore assez récemment, mais en vérité avec un plaisir un peu limité, parce que c'est des jeunes, ils ont du mal à se concentrer, ils ont du mal à rester attentifs, et finalement, moi qui fais beaucoup de conférences pour les adultes, je trouve que les adultes font souvent un meilleur public que les adolescents.
1: Et puis ils font moins le bordel, les adultes.
0: Xavier Demoulin.
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0: vrai constant. Il continue d'écrire. Il préfère d'ailleurs être lu qu'être écouté et entendu sur les réseaux sociaux. C'est ce que vous venez de dire. En tout cas, vous continuez. Votre dernier livre paru cette année s'appelle L'opportunité de vivre. Alors vivre, c'est une opportunité ou c'est une chance? C'est la question que je me suis posée.
1: C'est les deux. C'est les deux. C'est-à-dire que c'est quoi une chance? C'est une opportunité favorable. Et moi, je trouve effectivement la vie est une opportunité favorable. Mais ça veut dire qu'on a le droit aussi de la quitter. C'est parce que si on n'a pas le droit de quitter la vie, ça serait plus une opportunité, ça serait un devoir, une obligation. Et par chance, la vie n'est pas une obligation. Alors, faut dire un mot sur ce titre malgré tout. Donc c'est un recueil d'articles, hein, ce que j'appelle un recueil d'études, dans des articles un peu savants, un peu exigeants intellectuellement. Donc pour ceux qui n'ont lu aucun de mes livres, mieux vaut prendre plutôt le livre précédent, qui est un recueil non plus d'études, mais d'impromptus, que j'ai appelé La clé des champs. Ce que j'entends par impromptu, au fond, c'est des textes assez spontanés, subjectifs, s'adressant au grand public. Ce que j'entends par études, c'est des textes plus techniques, plus savants, plus universitaires. Et il se trouve que dans ce recueil d'études, le premier, c'est un texte sur le suicide.
0: Qui s'appelle, pardonnez-moi, je vous coupe, le livre s'appelle L'opportunité de vivre et ça commence par L'opportunité de mourir.
1: Voilà, et L'opportunité de mourir, c'était une façon de répondre à une commande que m'avait adressée une université suisse qui m'a demandé d'intervenir sur le suicide chez les épicuriens et les stoïciens dans l'Antiquité.
0: Le jardin est portique.
1: Or, il se trouve que les épicuriens et les stoïciens, qui sont les deux grandes écoles de sagesse antique,
0: sont d'accord sur rien, sauf sur un point.
1: Voilà. Ce sont les deux grandes écoles ennemies qui ne sont d'accord sur rien en effet, sauf sur un point, le suicide. Et qu'est-ce qu'ils nous disent sur le suicide? Ben, ils disent tous les deux qu'au fond, le suicide, c'est pas une question de principe, il s'agit pas d'être pour ou contre dans l'absolu, c'est une question d'opportunité. Autrement dit, ça dépend des moments, ça dépend des situations. Il y a des situations où il serait parfaitement déraisonnable de se suicider, il y a d'autres situations où il peut être parfaitement raisonnable de se suicider. Et donc, puisque le suicide, pour eux, est une question non de principe, mais d'opportunité, j'avais appelé cet article « L'opportunité de mourir ». Et quand j'ai fait le recueil rassemblant une douzaine d'articles différents, j'aurais pu appeler ça l'opportunité de mourir et autres études.
0: Pas
1: mais
0: très vendeur.
1: Ça avait un côté quand même un peu tristounet. Et donc je l'ai appelé plutôt l'opportunité de vivre et autres études. Parce que c'est le même sujet. Si la mort est une opportunité, donc l'objet d'un choix qui dépend des circonstances, la vie aussi est une opportunité. Sauf que l'opportunité de vivre est bien plus précieuse que l'opportunité de mourir.
0: Merci, parce que vous dites un truc quand même que je trouve moi particulièrement dur à entendre, c'est que, et vous le dites d'ailleurs très clairement, l'espérance est la principale cause de suicide.
1: Alors c'est pas moi qui le dit d'abord, il faut raconter la chose. Quand j'avais écrit mon premier livre, Le Médica, titré « Traité du désespoir et de la bêtitude », j'expliquais en substance que très souvent, nous sommes séparés du bonheur par l'espérance qui le poursuit. À force de se dire « j'espère être heureux demain », on s'interdit de l'être aujourd'hui. C'était au fond une pensée que j'avais trouvée chez Blaise Pascal, qui écrivait très joliment dans les pensées. Alors c'est un texte des pensées où Pascal explique qu'on ne vit jamais pour le présent, on vit un peu pour le passé et surtout beaucoup, beaucoup pour l'avenir. Et le fragment se termine ainsi, Pascal écrit « Ainsi nous ne vivons jamais, nous espérons de vivre, si bien que nous disposons toujours à être heureux, il est inévitable que nous ne le soyons jamais. » À force d'espérer le bonheur pour demain, on s'interdit de le vivre aujourd'hui. Et donc, j'avais entrepris une critique de l'espérance, expliquant qu'il faut apprendre à vivre au présent, vivre ici et maintenant, plutôt qu'espérer le bonheur pour demain, ou a fortiori, pour après la mort. Or, ce premier livre, pareil, l'une des premières lettres de lecteur que j'ai reçues m'était écrite par un psychanalyste que je ne connaissais pas, qui me disait qu'il avait lu mon livre, qu'il était d'accord avec ma critique de l'espérance, parce que, ajoutait-il, en tant que psychanalyste, je constate que l'espérance est la première cause de suicide. Deux points, on ne se tue que par déception. Le hasard ou le destin ont fait que deux ans plus tard, ma mère s'est suicidée. Et repensant à cette lettre que j'avais reçue, je me suis dit, ben voilà, ce psychanalyste avait raison, maman s'est suicidée par déception. Elle s'est suicidée parce que la vie, depuis des décennies, ne correspondait pas aux espoirs qu'elle s'en était fait. Sauf que je vais vous dire, la vie ne correspond jamais aux espoirs qu'on s'en est fait. Si la vie nous apprend quelque chose, c'est bien ça. Elle ne correspond jamais aux espoirs qu'on s'en est fait, quand bien même les espoirs se réalisent, parce qu'on découvre que l'atteinte de nos espoirs ne réussit pas à nous donner le bonheur qu'on en attendait. Vous savez, la grande formule de Georges Bernard Shaw qui écrivait « Il y a deux catastrophes dans l'existence. La première, c'est quand nos désirs ne sont pas satisfaits. La seconde, c'est quand nos désirs sont satisfaits. » Et on découvre qu'on n'en est pas plus heureux pourtant. Sauf que, attendez, je termine. Et donc voilà, l'erreur de ma mère et de beaucoup de gens, c'est quand la vie ne correspond pas aux désirs, aux espoirs qui s'en étaient faits, t'es d'en conclure que c'est la vie qui a tort. Mais ça ne veut rien dire. Qu'est-ce que ça peut vouloir dire que la vie a tort? La vie, elle fait ce qu'elle peut. Mon idée à moi, dès ce premier livre, mais encore aujourd'hui, c'est que lorsque la vie ne correspond pas aux espoirs qu'on s'en était fait, ça ne veut pas dire que la vie a tort. Ça veut dire que ce sont nos espoirs qui, dès le départ, sont vains, illusoires, mensongers. Et donc, il s'agit d'espérer un peu moins, et surtout d'agir, de connaître et d'aimer un peu plus. Plutôt que d'espérer une autre vie, apprenons à aimer la vie telle qu'elle est. C'est ça, au fond, la sagesse.
0: Ça veut dire qu'une vie sans espoir n'est pas tenable. Vous ne dites pas qu'il ne faut arrêter d'espérer. Vous dites continuons à espérer, mais dans de bonnes proportions.
1: Non, tout je dis avec Spinoza que cesser d'espérer, on ne peut pas. Pourquoi? Parce que, comme dit Spinoza, il n'y a pas d'espoir sans crainte, ni de crainte sans espoir. Et donc, comme on est plein de trouilles, on est plein d'espoir. Si vous avez une maladie, vous espérez guérir, vous passez un examen, vous espérez être reçu. Pourquoi? Parce que vous avez peur de ne pas guérir ou peur d'être recalé.
0: Donc on n'arrête pas d'espérer pour autant.
1: Oui, merci. Il y aura toujours de l'espoir parce qu'il y aura toujours de la peur. Sauf que la peur, ça ne fait pas un bonheur, ça ne fait pas une sagesse. Et donc, encore une fois, il ne s'agit pas de s'interdire d'espérer, il s'agit peut-être d'espérer un peu moins, donc de craindre un peu moins, mais surtout de connaître, d'agir et d'aimer un peu plus. Parce que on espère que ce qu'on ignore, on espère que ce qui ne dépend pas de nous, on espère que ce dont on n'a pas la jouissance. Or, ce qui fait le bonheur de la vie, le goût de la vie, c'est pas ce qu'on ignore, c'est ce qu'on connaît. C'est pas ce qui ne dépend pas de nous, c'est ce qui dépend de nous, c'est ce qu'on fait. Sagesse de l'action. Et c'est pas ce qu'on espère, c'est ce dont on jouit. Et donc voilà, il s'agit de jouir un peu plus, de connaître un peu plus, d'agir un peu plus, d'aimer un peu plus. Et pour cela, en effet, d'espérer un peu moins. C'est prendre à la lettre le mot de Pascal que j'évoquais. Nous ne vivons jamais, nous espérons de vivre. Moi, je dis espérons un peu moins pour vivre un peu plus.
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0: triste et merveilleux. L'amour, c'est Edith Piaf qui le dit, hein, dans cette chanson. Vous la connaissez. D'ailleurs, vous l'aimez beaucoup, Edith
1: J'aime
0: Piaf.
1: J'aime beaucoup,
0: hein,
1: Edith Piaf.
0: Je crois que c'est un modèle, même pour vous, d'expression.
1: Oui, parce qu'elle est, à la fois sublime et simple, finalement. C'est pour ça qu'elle nous bouleverse tellement.
0: Dire les choses simplement. Vous êtes un philosophe de l'amour, je le disais, et pourtant on étudie l'amour depuis la nuit des temps. Et les codes changent depuis la nuit des temps. On n'est plus vraiment dans l'amour courtois, quoique aujourd'hui, pour faire la cour, en tout cas à quelqu'un, il faut d'abord s'inscrire sur une appli de rencontre. En tout cas en majorité, ça s'est extrêmement développé. Vous avez déjà vu une appli de rencontre?
1: Non, je n'ai jamais allé là-dessus. Je suis en couple depuis très longtemps.
0: Ça, je sais, sans être consommateur, juste voir, vous êtes intéressé à ce phénomène des applis. Qu'est-ce que ça vous inspire? Aujourd'hui, pour se rencontrer, c'est moins dans la rue ou dans un bar ou dans le métro que sur une appli. Il faut aller dans un endroit dédié.
1: Non, mais ça ne me choque pas. Il y a toujours eu des endroits dédiés. C'était les boîtes, c'était les balles, c'était que sais-je, quoi. Non, ça ne me dérange pas. Je pense que ça peut faciliter les premiers contacts, mais il y a quand même un moment où il faut passer à l'acte, si j'ose dire, et si possible, pas devant un écran, mais dans la rencontre vraie. Voilà. Mais je crois que les gens ne sont pas dupes. On peut mettre tel ou tel réseau au service des rencontres, mais on ne peut pas demander au réseau de vivre à notre place. Et donc, à un moment, il faudra bien affronter la rencontre physique, en réel, en présentiel, comme on dit maintenant, et a fortiori la rencontre sexuelle, et a fortiori le couple, autant de choses qui ne peuvent pas se faire sur écran.
0: Mais là aussi, ça a énormément changé. D'abord, les gens ne s'appellent plus au téléphone comme avant, ils ont peur de se parler, alors ils s'écrivent au lieu de se parler. Voilà, c'est déjà un premier changement. Puis alors là, c'est à l'épicurien que vous êtes que je m'adresse. On note aussi une baisse du désir sexuel. Vous parliez de faire l'amour. Les gens font de moins en moins l'amour, les jeunes surtout. On parle même de sexe récession. Ça vous inspire quoi?
1: Ben, ça m'inspire un peu d'inquiétude, voire de compassion. J'essaye de comprendre pourquoi c'est comme ça. Je soupçonne que la place du porno, alors là pour le coup, les écrans internet ont beaucoup popularisé la chose. Hein. Moi je me souviens des premiers films porno sur Canal+, donc il y a 30 ou 40 ans, c'est une espèce d'événement. Mais maintenant un gamin de 13 ans, il est sur son téléphone, peut avoir des scènes porno invraisemblables. Et je crois que ça change quelque chose, et pour les garçons et pour les filles. Pour les garçons, ça change le fait qu'ils se sentent pas à la hauteur, hein, parce que les acteurs des films porno sont bien mieux montés que, si j'ose dire, bien plus performants, bien plus durables que. Et quant aux jeunes filles, je crois que ça leur présente une image de la sexualité dont fondamentalement elles n'ont pas envie, parce que c'est souvent des images qui mettent les femmes en position de soumission, en position d'avilissement, position dégradante. Oui. Et donc les mecs se sentent pas à la hauteur, les filles n'ont pas envie de ça, et donc plus personne, on ose de moins en moins y aller. Fort heureusement, le désir sexuel demeure, l'amour demeure, et donc je pense que la plupart des jeunes gens, malgré tout, rêvent d'une vie amoureuse, d'une vie de couple, parce que c'est la vérité de l'amour, c'est pas la passion amoureuse des débuts, la vérité de l'amour, à mon sens, c'est plutôt la vie de couple. Or, quand on vit à deux, on découvre très vite que la vie sexuelle d'un couple, ça n'est pas un film porno. C'est beaucoup, beaucoup de plaisir, beaucoup de sensualité, beaucoup de troubles, beaucoup d'émotions. Mais sincèrement, ça ne ressemble pas à un film porno. Et c'est tant mieux.
0: C'est tant mieux, juste pour finir là-dessus. Hein, c'était l'étude de l'IFOP en 2023 qui avait révélé qu'en France, 43% des jeunes de 18 à 25 ans n'ont connu aucun partenaire en 2022. Le même sondage en 2006 donnait un résultat de 5%. Et c'est aussi un phénomène mondial. Hein. Un Américain sur 4 préférait regarder Netflix plutôt que de faire l'amour. Plus d'un tiers des Japonais de 16 à 19 ans disent ne pas être intéressés du tout par la sexualité. Alors on parlait du couple, justement, de la vie de couple, et ça aussi c'est une autre tendance qui a changé. Les jeunes restent en couple de plus en plus longtemps. On parle même du phénomène des baby-couples. À 15 ans, 16 ans, ils sont ensemble depuis 1, 2, 3, 4 ans. En fait, ça s'éternise, ça vous inspire quoi, ça?
1: Voire de, pendant toute leur vie. je connais quelques cas comme ça.
0: Aujourd'hui, hein. Mais, nouvelle génération, en fait.
1: Oui,
0: être
1: alors,
0: ensemble,
1: qu'on
0: être
1: commence.
0: En couple, être en couple, c'est même un élément d'identification
1: oui,
0: fort.
1: Oui, mais qu'on commence les couples tôt, après tout, pourquoi pas. Alors, c'est aussi parce que les parents sont devenus bien plus tolérants. Moi, j'avais demandé à mon père de passer la nuit avec ma petite amie de l'époque chez nous quand j'avais 15 16 ans, c'est évidemment exclu. Maintenant, les parents sont très accueillants, très, très ouverts, donc ça facilite les choses. Non, mais moi, ça me choque pas que des jeunes de 7, 17 ans forment un couple. En général, ils vivent pas ensemble parce qu'ils vivent chez les parents de l'un et de l'autre, mais ça ne me dérange pas. Non,

0: Et bien connu, puisque vous aviez précisément 16 ans à mai 68. Ça a fait beaucoup de dégâts, finalement, mai 68.
1: Ça a fait quelques dégâts, mais aussi beaucoup de bien. Il y a eu un moment de libération, ouais. Et on avait besoin, la France, du général de Gaulle, maintenant tout le monde rêvait, hein, ou de Pompidou, et était pas forcément aussi sympathique qu'on le croit maintenant. Donc il y a eu des choses positives dans ce mouvement de libération, et notamment une espèce de déculpabilisation de la sexualité, qui était une bonne chose. Alors, des fois, on est tombé dans un excès inverse, c'est-à-dire qu'à force de dire que le sexe n'était pas le diable, on a tout à fait raison, mais certains avaient tendance soit à y voir le bon Dieu, ce qui est une autre illusion, soit au contraire à n'y voir qu'un plaisir parfaitement anodin. Non, la sexualité, c'est quelque chose qui concerne l'ensemble de l'individu. C'est toujours quelque chose d'important. Et sans doute qu'en 68, on avait peut-être le tort de banaliser à l'excès la chose. Et puis, il y a autre chose, c'est qu'en vérité, 68 était fait beaucoup par les hommes, par de jeunes hommes, et que la libération sexuelle version 68 tarde se fait beaucoup au bénéfice des hommes, et que les filles, au fond, étaient souvent moins libres, moins respectées qu'elles n'ont appris depuis à l'être. Autrement dit, 68, c'est avant MeToo. Et je crois que MeToo, qui est un phénomène très très positif, corrige quelque chose qui était une forme de machisme plein de bonne conscience des jeunes hommes des années 60 qui se disaient tous féministes, mais en vérité se comportaient assez massivement comme le premier macho venu. Ça a changé, et je crois que ça a changé plutôt en bien.
0: Vous avez l'impression quand même que après mai 68, vous qui avez vécu 68, toutes les époques, évidemment jusqu'à aujourd'hui, on assiste aussi à un retour du conservatisme dans les relations humaines, ou pas?
1: Oui, il y a un retour du conservatisme, alors parfois dans le bon sens, d'autres fois de façon plus inquiétante. Et c'est vrai que, au fond, vous évoquiez les formes de pessimisme au début de notre émission, là. Moi, je ne pense pas du tout que c'était mieux avant. Je suis un progressiste, donc j'ai aucune nostalgie de l'Antiquité, du Moyen-Âge ou du 19e siècle. Je pense qu'il vaut bien mieux vivre au 21e siècle qu'au 19e. Mais par contre, depuis quelques années, depuis peut-être une dizaine d'années, je trouve qu'effectivement, le vent de l'histoire, qui depuis longtemps soufflait plutôt dans la bonne direction pour les gens de ma génération. Moi, je suis né en 52. On venait de battre le nazisme. Donc, immense victoire. Le totalitarisme communiste se déstalinisait peu à peu. Alors, c'était un peu lent. Malgré tout, Brejnev, c'était mieux que Staline. Gorbatchev, c'était bien mieux que Brejnev. Deng Xiaoping, c'était mieux que Mao Tse-tung. Il y avait de plus en plus de démocratie. Franco mourait en Espagne, l'Espagne devenait une démocratie. Salazar mourait au Portugal, révolution des œillets instaurait la démocratie au Portugal. Les colonels fascistes grecs perdaient le pouvoir, la Grèce redevenait une démocratie. Au Brésil, en Argentine, les dictatures des généraux étaient renversées, ça redevenait des démocraties. Et puis, cerise sur le gâteau, la fin de l'effondrement de l'URSS, la chute du mur de Berlin et toute l'Europe de l'Est qui se démocratise. Vous voyez, donc pendant les gens de ma génération, pendant 50 ans, on a eu le sentiment que tout n'était pas parfait.
0: D'avant le vent de la liberté dans le dos.
1: En gros, ça allait de mieux en mieux.
0: Oui, alors que là,
1: et
0: maintenant,
1: puis depuis une dizaine d'années, le point de repère que je prends, moi, c'est 2016, la première élection de Trump et le Brexit. Tout d'un coup, deux mauvaises nouvelles. C'est-à-dire un président américain dont on sent bien que ça va être une politique extrêmement nationaliste, rétrograde, y compris d'un point de vue écologique, et le Brexit, qui pour l'europhile que je suis, était une très mauvaise nouvelle. Et depuis, on a le sentiment que les mauvaises nouvelles s'accumulent, la guerre en Ukraine, évidemment, ce qui se passe en Israël et en Palestine, le dérèglement climatique, toutes les démocraties dites illibérales en Europe de l'Est, et donc c'est pas de plus en plus de démocratie, c'est plutôt de moins en moins de démocratie. Et puis enfin, et peut-être surtout, la montée de l'extrême droite, dans toute l'Europe, voire dans le monde entier. C'est vrai aussi aux États-Unis, c'est vrai en Inde, si vous voulez. Et donc, voilà, depuis une dizaine d'années, le vent de l'histoire s'ouvre dans la mauvaise direction. Et donc, c'est à la fois inquiétant, mais c'est aussi une motivation pour agir. Voilà, il s'agit de résister à cette espèce de vent réactionnaire qui souffle sur le monde depuis une dizaine d'années. Et donc, redonner

0: Et oui, faire simple, parfois, c'est quand même pas compliqué. Et si c'est compliqué de faire simple en réalité, je me demande une chose, c'est est-ce que finalement on n'est pas en train d'assister aussi à la, en ce moment, à une autre forme d'arrivée de dictature, beaucoup moins grave que ce qu'on vient d'évoquer, mais quand même parfois un peu anxiogène, c'est la dictature du bonheur. Est-ce que finalement on n'est pas agressé par l'injonction au bonheur permanente? On le voit notamment sur les réseaux sociaux, on parlait des téléphones tout à l'heure, et limite aussi le bonheur est devenu une espèce de business et beaucoup de gens se sentent coupables de ne pas se sentir heureux aujourd'hui à cause de ces espèces de messages comme ça qui arrivent, le bonheur à tout prix.
1: Eh bien, il faut leur dire qu'ils ont raison d'en avoir marre. Autrement dit, il faut leur dire que le bonheur n'est pas un devoir. Voilà. Vous avez le droit d'être malheureux, vous avez le droit d'être triste, vous avez le droit d'être angoissé. Mais vous préféreriez quand même l'être moins, si vous voulez. Et donc, c'est ça le paradoxe, c'est que tout le monde cherche le bonheur et en vérité, très peu, voire personne, ne l'atteint. Ça, c'est la position de Blaise Pascal, encore, mais aussi de Freud. Hein. Freud écrit « Tous les hommes recherchent le bonheur et personne n'y arrive. » Alors, c'est intéressant, parce que quand on demande aux Français « Êtes-vous heureux ?» aux Français, mais c'est vrai dans tous les pays du monde, mais le sondage auquel je pense dans le camp, c'était en France. En moyenne, il y a entre 70% et 80% des Français qui répondent oui à cette question. Alors que Freud et Pascal disent personne n'est heureux. Est-ce que Pascal et Freud se trompent? Est-ce que les Français mentent? À mon avis, ni l'un ni l'autre, mais ils n'entendent pas par bonheur la même chose. C'est-à-dire ce que Blaise Pascal et Freud entendent par bonheur, quand ils disent que le bonheur n'existe pas ou qu'il est inaccessible, ça serait une joie constante, permanente, immuable. Évidemment, ça n'existe pas, là ils ont raison. Ou ça serait la satisfaction de tous nos désirs. Mais non, ça n'existe pas, ils ont raison. Mais quand les Français disent, répondent oui à la question « êtes-vous heureux ?», ils ne veulent pas dire « je suis toujours joyeux ». Ils sont pas fous à ce point. Ils ne veulent pas dire « je suis dans un état de complète satisfaction ». Écoute, regardez les Français, ils n'arrêtent pas de râler, ils n'arrêtent pas de se plaindre. On ne peut pas dire qu'ils sont pleinement satisfaits. Là, pourquoi est-ce qu'ils répondent oui à la question « êtes-vous heureux ?» Parce qu'ils se disent, au fond, je ne suis pas malheureux. Et donc, il y a deux conceptions du bonheur différentes. Il y a celle la plus exigeante qui veut voir dans le bonheur la satisfaction de tous nos désirs, la complète satisfaction, une joie constante. Et alors, Pascal et Freud ont raison de dire que ça n'existe pas. Et il y a celle beaucoup plus modeste qui consiste à dire simplement le bonheur, c'est le fait de n'être pas malheureux. Alors, ça reste à voir ce qu'est le malheur. Alors moi, je dis, le malheur, c'est quand toute joie paraît complètement impossible. Vous vous réveillez le matin, la joie n'est pas là, vous savez de source sûre qu'elle sera pas là de la journée ni les semaines qui suivent, parce que vous avez perdu l'être que vous aimiez le plus au monde,
0: ou
1: vous
0: souffrez
1: atrocement d'une maladie incurable, que sais-je. Le bonheur, c'est le contraire du malheur. Si le malheur, c'est tout laps de temps où toute joie paraît immédiatement impossible, le bonheur, c'est tout laps de temps où la joie paraît immédiatement possible. Pas toujours réel, arrêtez de rêver, ça s'appelle la félicité, ça n'existe pas, Freud et Pascal ont raison. Mais toujours possible. Pardon, vous vous réveillez le matin. La joie est là ou elle n'y est pas. Pour moi, pour tout vous dire, le matin est rarement. J'ai des réveils plutôt difficiles. Mais vous savez que la joie peut venir dans la journée, qu'elle viendra sans doute et puis qu'elle repartira. Eh bien, ces longs moments, là, ça peut durer des mois ou des années, où la joie vous paraît immédiatement et continuellement possible, pas toujours réelle, mais possible, c'est ce que j'appelle le bonheur.
0: Le bonheur, pour vous, c'est d'abord l'absence de malheur.
1: Voilà, c'est la possibilité de la joie, et donc ça prouve qu'on n'est pas malheureux. Et donc, arrêtons de rêver à la félicité, au bonheur absolu, pour profiter de nos bonheurs réels, c'est-à-dire d'une joie pas permanente, mais d'une joie qui reste possible, qui va, qui vient, qui revient et qui reviendra.
0: Donc, les livres de développement personnel qui pullulent dans les librairies, ça vous déprime, par exemple?
1: Oui, je les lis pas, et c'est vrai que les leçons d'optimisme me dépriment beaucoup. Pour résumer ma pensée, il y a une formule qui me réjouit bien plus que les livres de développement personnel. C'est une formule de Jules Renard dans son journal. Renard écrivait « Je suis un homme heureux, car j'ai renoncé au bonheur ». Dans mon langage, je dirais, je suis un homme heureux parce que j'ai renoncé à la félicité, au bonheur absolu, j'ai renoncé à la joie constante, permanente. Mais je suis heureux parce que du coup, je profite d'autant mieux des moments de joie quand ils adviennent, si vous voulez. Voilà. Et donc, arrêtons de rêver la vie pour apprendre à aimer la vie telle qu'elle est. Arrêtons d'espérer la félicité, la béatitude, pour être heureux de vivre ici et maintenant.
0: Ici et maintenant. Et qu'est-ce que vous auriez envie qu'on dise de vous dans 30 ans?
1: Ah, oh, au fond de mes fantasmes, j'aurais envie d'abord qu'on me lise.
0: Encore.
1: Et qu'on dise de moi, ben en gros, ce que vous avez dit gentiment au début de notre émission, à savoir que je suis un vrai philosophe qui a la singularité d'être un peu plus clair que la plupart des autres.
0: Il y a quoi après la mort, alors?
1: Alors, pour moi, il n'y a rien. Il n'y a rien, je suis athée, la mort, c'est le néant, et donc j'en ai pas peur, parce qu'avoir peur de rien, c'est idiot, si vous voulez. En même temps, un psy pourrait me dire, oui, avoir peur de rien, c'est idiot, mais en même temps, c'est une définition de l'angoisse. Souvent, les psychologues distinguent la peur d'un objet réel de l'angoisse, qui est la peur d'un objet imaginaire, voire la peur du néant. Et donc, oui, voilà, je n'ai pas peur de la mort, mais le néant peut parfois m'angoisser. Alors, en vérité, j'y pense pas si souvent que ça, enfin, à la mort, j'y pense très souvent, mais je ne sais pas dans quel état je serai le jour où mon médecin m'annoncera que j'en ai plus que pour quelques heures. Sans doute, je serai angoissé. Mais encore, c'est normal d'être angoissé quand on meurt. Mais arrêtons de rêver d'une sérénité indestructible. Simplement, c'est vrai que plus je vieillis, moins j'ai peur de la mort. Et c'est normal, parce que j'ai de moins en moins à perdre. Mourir à 20 ans, c'est une horreur. À 40 ans, c'est une catastrophe. À 73 ans, c'est quand même beaucoup moins grave. La mort ne peut plus me priver que d'une partie de ma vieillesse. Et sans doute pas de la partie la plus intéressante, selon toute vraisemblance. Et à force de rire, si je meurs dans 10 ans, alors j'aurai encore moins à perdre et moins à me plaindre. Donc voilà, plus je vieillis, moins j'ai peur de la mort et plus j'aime la vie, finalement. Et les deux vont ensemble, vous savez, c'est, en gros, c'est ce que le message de Montaigne. Si tu dis « j'aime la vie », mais que tu n'acceptes pas la mort, tu n'aimes pas la vie, puisque la mort fait partie de la vie. Et donc, pour aimer vraiment la vie telle qu'elle est, il faut accepter qu'elle ait une fin, il faut accepter qu'elle soit mortelle. Et c'est la sublime formule de Montaigne dans Les Essais qui écrivait « Je veux qu'on agisse et qu'on prolonge les offices de la vie tant qu'on peut, et que la mort me trouve plantant mes choux, mais nonchalant d'elle et encore plus de mon jardin imparfait. » Que la mort me trouve plantant mes choux, c'est-à-dire en train d'agir. Encore une fois, la vraie sagesse, c'est une sagesse de l'action. Espérer un peu moins, agir un peu plus. Mais nonchalant d'elle, et encore plus de mon jardin imparfait. Le jardin imparfait, c'est quoi? Ben, c'est notre vie, évidemment. Et notre vie est vouée à la finitude, elle est vouée à l'échec, au moins partiel, elle est vouée à l'insatisfaction, elle est vouée à l'imperfection. Mais mieux vaut aimer la vie imparfaite telle qu'elle est, que rêver d'une vie parfaite qui ne peut en vérité que nous séparer du bonheur. Et donc la vraie sagesse est celle de Montaigne qui résume tout ça en une phrase à l'extrême fin des essais. Pour moi donc, j'aime la vie. Eh bien pour aimer la vie telle qu'elle est, il faut arrêter d'en espérer une autre, que ce soit pour demain ou pour après la mort.
0: Et peut-être, qui sait, peut-être après avoir autant cru et d'être devenu athée à 18 ans, peut-être que la foi va revenir. Vous en savez rien, ça non plus.
1: Peut-être qu'il va y avoir un retournement de situation. Mais comme disent les croyants, les voies de Dieu sont impénétrables.
0: Et peut-être qu'un jour vous vous direz que la vie continue après. Et oui, et qu'il y a quelque chose après la mort. Qui sait? C'est un mystère. Voilà. Merci infiniment, André Constantin.
1: Merci à vous.
0: Merci d'avoir été avec moi. Merci à tous d'avoir écouté ce nouvel épisode Mille et une vies. 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